0: pape polonais soit élu, alors que je ne savais pas du tout quelles étaient ses positions.
1: Et quand vous l'avez rencontré après, quand vous avez discuté, c'était dans quelles circonstances ?
0: Alors après, je suis devenu le président du comité français pour Yad Vashem. J'ai eu l'occasion et la chance, un peu par hasard, de rencontrer un certain nombre de prêtres qui avaient été des justes. Et ça m'a permis de connaître l'importance de l'aide qui a été accordée par certains milieux ecclésiastiques en France. Et personnellement, disons, l'une de mes portes d'entrée du dialogue judéo-chrétien n'avait pas trait au cardinal Lustiger, mais à son grand ami, cardinal de Courtrai, que je n'ai personnellement jamais rencontré. Et c'était un de mes amis qui m'a dit, un jour, le cardinal de Courtrai nous a dit « Soyez de bons juifs, ça m'aidera à être un bon chrétien ». Et je me suis dit que quand un catholique dit une phrase comme ça, il faut fraterniser avec les catholiques. Et le passé, il faut le connaître, il ne faut pas l'oublier, mais le passé, c'est le passé. Il y a là des moyens de vivre ensemble, de partager nos expériences qui se font sans arrière-pensée. Ça a été véritablement une clé, une ouverture. Voilà, donc tous ces éléments ont créé une ambiance extrêmement favorable. J'ai eu aussi l'occasion de devenir extrêmement proche du père Patrick Desbois. Patrick Desbois avait travaillé avec le cardinal de Courtrai. Il était venu à Paris pour travailler avec le cardinal Lustiger. Donc tous ces éléments faisaient qu'il était assez naturel que je rencontre le cardinal. J'avais envers lui un respect considérable. Il est venu plusieurs fois à la maison chez ma mère, me demandait de lui préparer des plats de la cuisine polonaise.
1: Ça vous a réuni ces origines polonaises communes ?
0: Oui, vous savez, un jour il m'a demandé si ma mère pouvait préparer du pied de veau engelé. Pied de veau engelé, c'est une spécialité juive qui ne peut être appréciée que d'un juif d'origine polonaise, parce qu'un juif d'Afrique du Nord et qui que ce soit d'autre ne peut pas supporter cette nourriture. Et ma mère ne savait pas le faire. J'ai pas osé le dire au cardinal, mais on a pris un traiteur. Il se trouve que ce traiteur juif venait de Benjin. C'était la ville de naissance des parents Lustiger. Et donc, c'était un juif très orthodoxe. Il m'a dit, mais c'est le rêve de ma vie que de rencontrer le cardinal Lustiger. Et je n'oublierai pas ce dîner où il est venu, où il a parlé de la ville de Benjin, que le cardinal ne connaissait pas. C'était des moments extrêmement émouvants. Et puis, j'ai eu l'occasion de le voir à la maison Eugène Garnier, 24 heures ou 48 heures avant son décès, je crois. Je garde un souvenir très très fort de ce moment-là où il n'avait plus tout à fait son contrôle de soi. Mais voilà, toute cette trajectoire, peut-être encore un autre épisode pour placer les choses, parce que ça m'a beaucoup marqué. Comme vous le savez, le cardinal, avec Patrick Desbois et avec Israël Singer, qui était à cette époque directeur général du Congrès juif mondial, ont organisé, à partir de l'année 2003, si je me souviens bien, des rencontres entre les cardinaux français et les rabbins orthodoxes, j'insiste, américains. Et ces rencontres avaient lieu à New York. Lors de la deuxième de ces rencontres, en 2004, au déjeuner, on voit arriver quelqu'un de complètement imprévu, qui était Israël Lowe, l'ancien grand rabbin d'Israël, qui avait émis des critiques extrêmement dures contre cardinal Lustiger. Israël Lowe est venu nous étions tous dans le déjeuner, et il est tombé dans les bras du cardinal. Et c'est un des moments privilégiés de mon existence.
1: Oui, ça devait être très émouvant de voir ces deux hommes se réconcilier.
0: Oui. Et c'est toute la trajectoire du cardinal Lustiger, disons tout son rapport avec les Juifs. Il est là, il est synthétisé à ce moment-là.
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1: Sur RCF Notre-Dame, nous rendons hommage au cardinal Lustiger à l'occasion du centenaire de sa naissance. Alors, il est le fondateur de Radio Notre-Dame, mais dans cette émission, nous tentons de comprendre son lien au judaïsme et les relations qu'il entretenait avec la communauté juive. On va revenir sur des points de tension, non pas pour rester sur une note négative, mais dans le but d'écouter ce que les juifs ont à nous dire, à nous chrétiens, tout en gardant à l'esprit qu'il fut un acteur du dialogue entre juifs et chrétiens. On peut peut-être commencer par évoquer ce moment où on a parlé dans les médias des origines juives du cardinal Lustiger, surtout à partir de 1981, quand il est devenu archevêque de Paris. On a alors beaucoup parlé de sa conversion, et au début, ça a pu susciter des réactions assez défavorables dans les milieux juifs. Est-ce que vous pouvez nous en dire deux mots, docteur Richard Presquier ?
0: Oui, il faut comprendre ce que représente la notion de conversion dans la psyché juive. Le converti lui-même a été utilisé par l'Église pour être, au Moyen-Âge, le porteur de paroles savantes contre les Juifs, puisqu'il connaissait le judaïsme dans les disputations qu'il y a eu au Moyen-Âge. Et l'image des convertis, c'est l'image de la théorie chrétienne, qui était la théorie de la substitution.
1: En nommant Jean-Marie Lustiger archevêque, l'Église faisait la promotion de la conversion. C'est comme ça que ça a été perçu.
0: C'est comme ça que certains ont dû le percevoir. En même temps, je suis sûr que parmi les Juifs, certains ont été fiers de la promotion de quelqu'un qui avait des origines juives évidentes et qui ne les cachait pas. Mais beaucoup ont été très inquiets, justement, parce que cette figure positive, attirante, allait éloigner les Juifs du judaïsme et que c'était finalement une dernière ruse de l'Église.
1: Le pontificat de Jean-Paul II a fait beaucoup pour le rapprochement entre Juifs et chrétiens. Et là, on en était au tout début.
0: Énormément. Il faut bien comprendre d'où on venait, c'est-à-dire que le Concile Vatican II, la personnalité même de Jean XXIII a été conçue par les Juifs comme extrêmement positive, mais il s'agissait d'un petit monde d'intellectuels. Les choses ont évolué, notamment en France, elles ont évolué de façon particulièrement importante grâce à des personnalités comme le père Bernard Dupuis, le père Jean Dujardin, et donc il y avait cette force dans l'Église qui avait précédé l'action publique de Jean-Marie Lustiger, mais qui n'était évidemment pas connue de la part des Juifs du quotidien.
1: Il a eu ces paroles étonnantes, « Je suis resté juif ». Est-ce que vous pouvez nous dire comment ça a été perçu, ça, bien que catholique, de dire « Je suis resté juif » ?
0: Il y a plusieurs lectures. D'abord, le terme « juif », c'est un terme polysémique, ça a plusieurs significations. Il se trouve que dans le cadre de la loi religieuse juive,
1: la halakha,
0: ce qu'a dit le cardinal Lustiger était vrai.
1: C'est... Oui, puisqu'on est juif du moment qu'on a une mère juive.
0: On est juif à partir du moment où on a une mère juive, et le fait de quitter le judaïsme ne nous empêche pas de rester juif. Cela étant dit, il y avait cette idée que lorsque se convertir en période de danger, ça laisse...
1: Oui, il a été baptisé en 1940, donc alors ça aurait pu être pour se protéger.
0: Alors, on connaît très très bien l'histoire de la conversion de Jean-Marie Lustiger, la lecture d'une Bible qui se trouvait dans sa famille, et aussi la fréquentation d'une famille allemande, anti-nazie, catholique, qui l'a poussé à s'intéresser au catholicisme, alors que sa famille s'était beaucoup éloignée de la pratique du judaïsme. Il s'est converti en août 1940, c'était avant même le statut des Juifs. Donc ceux qui l'ont dit parce qu'on l'a dit, il s'est converti parce que, etc. Mais non, il s'est converti parce que c'était son cheminement personnel.
1: Oui, et vous dites que finalement, nombreux sont ceux qui ont ressenti la sincérité de son engagement et qu'il a réussi à désarmer la plupart de ses critiques. Merci à vous, docteur Richard Presquier. Nous poursuivons cette discussion dans un prochain épisode. Merci à Cédric Coba, à la réalisation technique de cette émission, disponible sur le site de RCF Notre-Dame. Et nous voici au seuil d'un temps de prière guidé par une communauté monastique, juste après la pause musicale sur votre radio chrétienne.

Lecture de la première lettre de saint Paul apôtre aux Thessaloniciens au chapitre 5. Frères, soyez toujours dans la joie, priez sans relâche, rendez grâce en toutes circonstances. C'est ce que Dieu attend de vous dans le Christ Jésus. N'éteignez pas l'esprit, ne repoussez pas les prophètes, mais discernez la valeur de toute chose. Ce qui est bien, gardez-le. Éloignez-vous de tout ce qui porte la trace du mal. Que le Dieu de la paix lui-même vous sanctifie tout entier et qu'il garde parfait et sans reproche votre esprit, votre âme et votre corps pour la venue de notre Seigneur Jésus-Christ. Il est fidèle, le Dieu qui vous appelle. Tout cela, il l'accomplira.

Soyez toujours dans la joie, c'est ce que Dieu attend de vous. Nous t'en prions, Seigneur, viens nous arracher à la tristesse et au désarroi, et fais de nous des artisans de joie au cœur de ce monde.

0: Priez sans cesse, rendez grâce en toutes circonstances. Nous t'en prions, Seigneur, viens nous combler de ton esprit et fais de nous des veilleurs au cœur de ce monde.
1: Viens, Seigneur, viens nous sauver.
0: N'éteignez pas l'esprit, ne repoussez pas les prophètes. Nous t'en prions, Seigneur, viens ranimer en nous le désir de ton règne et fais de nous des témoins de l'espérance au cœur de ce monde.

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1: L'heure de la justice de Dieu, histoire de Suzanne. Jacqueline Kellen, vous vous êtes passionnée pour cette histoire qui est présente dans le livre de Daniel. Bonjour.
2: Bonjour.
1: Dans un livre que vous publiez aux éditions Salvator, vous revenez sur cette histoire croquante, amusante, on pourrait presque dire, avec beaucoup de rebondissements, de suspense, d'attente, mais aussi une quête, la quête de la vérité, la quête de la justice, envers et contre tout. Ce chapitre 13 du livre de Daniel, il n'est pas présent chez les protestants et chez les juifs. Si vous leur parlez de cette histoire, ils ne sauront pas à quoi vous faites référence. Pourquoi ?
2: Bon, les protestants se calquent absolument sur le canon hébraïque, ouais. Donc ils sont laissés de côté. C'est dommage parce qu'ils n'ont pas non plus le livre de Tobie, c'est dommage parce que ce sont des histoires qui parlent à chacun et qui s'adressent à chaque fidèle aussi. Là, c'est un récit bien sûr qui est antérieur au christianisme, mais qui résonne ô combien en effet pour un chrétien qui, quelles que soient les circonstances, reste fidèle, doit rester fidèle à Dieu. Je ne suis pas théologienne, mais il me semble que le point délicat, c'est le fait que les deux méchants, si on peut dire de l'histoire, mais plus que ça, les deux personnages odieux qui veulent déjà s'emparer de la femme d'autrui, qui portent un faux témoignage et qui ensuite veulent faire condamner à mort une innocente, donc qui violent éhontément la loi de Moïse, les commandements reçus sur le mont Sinaï. Eh bien, ce ne sont pas deux étrangers, deux Babyloniens, là où sont déportés la communauté juive, ce sont deux personnages de leur communauté et qui ont une responsabilité très importante puisqu'ils sont guides de la communauté et juges. Donc je me dis, là c'est quand même très subversif comme récit de dire attention, le malheur vient du peuple chez qui vous êtes déporté. Là, le malheur, c'est la brebis au milieu des loups, les loups dans la bergerie. C'est vraiment ça. Et moi, c'est vraiment une hypothèse personnelle, donc ce n'est pas très, très honorable pour la communauté, pour ces personnes puissantes, hein, ces personnes qui ont un pouvoir.
1: Ces deux anciens qui sont effectivement
2: comme les protestants. Voilà.
1: Alors cette histoire de Suzanne, en quelques mots, c'est cette femme partie en exil avec tout un peuple. Elle va quitter Jérusalem, elle va être déportée à Babylone, et puis une petite communauté se refonde. Il faut à nouveau célébrer le culte, à nouveau la porter justice. Et voilà que l'affaire déraille en quelque sorte, puisque ceux qui sont nommés juges cette année-là, les anciens vont être aussi ceux qui vont trahir la justice d'une certaine manière, et va s'en suivre une histoire sur laquelle vous penchez, que nous avons un peu évoqué dans notre précédente émission et sur laquelle nous revenons cette fois-ci. Alors, on avait évoqué l'illusion, on avait évoqué l'apparence, on a évoqué aussi la convoitise de ces deux anciens qui portent leur regard sur Suzanne. Et s'ils sont attirés par Suzanne, il nous est dit dans ce texte, c'est parce que ils se détournent de Dieu. C'est le même mouvement d'une perversion de leur regard, c'est le même mouvement que celui qui les éloigne de Dieu.
2: Tout à fait. Dès le début, en effet, il est dit, voilà, c'est ils se sont détournés de l'Éternel, et à ce moment-là, ils sont happés, je dirais, par le monde. Parce que le désir en tant que tel, le désir du cœur, le désir de Dieu est éminemment louable. Tous les grands mystiques parlent du désir de Dieu. Mais eux, il s'agit d'une appropriation et de céder à la facilité, à des instincts ou à des pensées tout à fait viles. Ce qui est intéressant aussi, c'est que ce thème, en effet, majeur de la fidélité, qui est représenté par la fidélité conjugale, Suzanne n'est pas tentée par ces deux hommes plutôt repoussants et détestables, qui vraiment font un abus de pouvoir envers elle et cherchent à l'intimider. La question est toujours cette fidélité au Seigneur, à savoir, vous savez, depuis Osée, au 8e siècle, la relation entre Dieu et son peuple est comparée à la relation conjugale. C'est pourquoi le thème de la fidélité de Suzanne, c'est pas elle est fidèle à son mari Joachim, c'est si elle représente bien la communauté juive, c'est est-ce qu'elle va rester fidèle à son Seigneur, ou parce que du temps d'Antiochus Épiphane, donc au IIe siècle où le récit a été écrit, est-ce qu'ils vont prendre peur, ils vont être intimidés, ils vont se compromettre? C'est le grand terme. C'est le grand terme. Le juste est celui qui ne fait aucune compromission. Il faut évoquer des expressions simples. Je ne suis pas un peu fidèle à mon mari, si mari il y a. Je ne suis pas un peu fidèle au Seigneur. Je ne crois pas un peu en la parole de Dieu. Ou je crois en Dieu ou je ne crois pas. Vous voyez, là, il faut dire des choses un petit peu... C'est ça, la justice de Dieu, c'est tranchant. Il n'y a pas d'accommodement. Il n'y a pas de rapiéçage. C'est tranchant, la justice. Et c'est tranchant aussi parce que... Est-ce que Suzanne est fidèle jusqu'au bout? Ou est-ce qu'elle va prendre peur, elle va se laisser intimider, et est-ce qu'elle va donc trahir sa foi, donc se trahir elle-même? La personne pure, la personne juste, la pure, c'est-à-dire sans mélange, ouais. C'est ça, unie, une.

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1: Alors cette femme qui est dans cette grande demeure avec son mari Joachim, tout le monde semble en quelque sorte la respecter, peut-être même l'admirer. Et puis quand arrive ce drame avec ces deux vieillards qui la convoitent et qui cherchent à la posséder, elle est conduite à un jugement parce qu'elle est accusée d'adultère faussement. Il y a l'histoire du faux témoignage aussi qui est intéressante dans cette
2: histoire. Totale calomnie.
1: Mais alors, la parole des juges n'est pas remise en cause.
2: Non.
1: Pourquoi la foule ne dit rien? Pourquoi tout le monde adhère à cette...
2: Mais de nos jours, c'est pareil. C'est la façon dont des personnes de pouvoir, ce ne sont pas toujours des hommes d'ailleurs, on va dire hommes ou femmes de pouvoir, impressionnent et on se laisse prendre aux apparences au lieu d'exercer le discernement, le jugement. Et c'est important parce que le discernement est une vertu et le discernement est une vertu qui repose en effet, c'est un travail spirituel. Sinon, on se laisse prendre par Léon dit, moi je pense la même chose, ou moi je ne dis rien. Enfin, c'est la confusion. La confusion de l'émotionnel ou du psychologique. Là, en effet, elle est condamnée à tort. De façon odieuse, personne ne dit rien. Et c'est ça, moi, qui me paraît absolument atroce. C'est que ceux qui sont quand même censés la connaître et l'aimer, ses parents, qui sont présents et qui seront même présents lors de ce jugement épouvantable, ce faux jugement, et son mari, alors lui il me paraît même pire, son époux qui vit avec elle quand même depuis des années, au jour le jour, et avec qui il a eu des enfants, eh bien il ne fait rien, il n'y a aucun propos qui s'élève pour soutenir ou pour venir en aide à Suzanne. Je trouve ça épouvantable, parce que moi il me semble que, même si c'est à tort, mais si j'aime un être... que ce soit d'amitié, ou que ce soit un enfant, que ce soit un mari, etc. Si j'aime un être, je le défends. Ma voix se lève pour le défendre, et défendre jusqu'au bout. Si je n'aime pas un être, je le laisse à la merci de quelqu'un, quelqu'un d'autre, ou justement d'une institution, du tribunal. C'est absolument odieux. Et là, personne ne bronche, personne ne dit rien, et certainement la foule doit déjà se délecter parce que de tout temps la foule aime les rumeurs et puis un petit peu d'animation dans la vie de tous les jours, etc. Mais ce qui est atroce aussi, c'est dit en toutes lettres, bon, traduction française, à la fin, lorsque grâce au jeune Daniel, Suzanne recouvre, enfin elle n'a jamais perdu sa pureté, mais elle est réhabilitée ou elle est vraiment déclarée innocente aux yeux de tous. Eh bien, il est dit en toutes lettres, les parents et son époux se sont félicités qu'elle ait été trouvée comme femme honnête. C'était une femme bien, vous voyez. Mais c'est épouvantable, comme si on a besoin d'un jugement extérieur pour dire oui, finalement, elle n'a pas péché ou elle n'a pas. C'est épouvantable.
1: Et alors, contre ce silence de la foule, contre ce silence des siens, des proches, vous opposez le silence de Suzanne qui est celui. D'une vie intérieure et d'une confiance en Dieu aussi.
2: Bien sûr, elle n'a pas à répliquer. Oui, mais ce silence qui s'abstient, ce silence des proches, de ce qu'on appelle les siens, les proches, là aussi on peut se poser des questions, les proches, les frères humains, oui, bon, on peut se poser des questions, ce que ça signifie concrètement, on a besoin dans la réalité, vous savez, quand on dit, c'est dans l'épreuve qu'on voit, qu'on reconnaît ses amis. Là, elle peut dire qu'elle n'est pas simplement déportée loin de Jérusalem, elle est exilée au sein même de sa famille, des siens, des proches, c'est épouvantable. Et enfin, ceux qui ne disent rien, donc tous, de fait, ils se croient peut-être neutres, comme on dit. Là, c'est aussi un questionnement. Qu'est-ce que ça veut dire dans un conflit, rester neutre? Est-ce qu'ils sont neutres? Moi, je crois surtout qu'ils sont lâches. Et ça, c'est épouvantable, parce que quelqu'un qui est lâche, qui ne s'engage pas, ça veut dire qu'il pactise, là, pour le coup, avec le mensonge éhonté qui est en train de se manifester. Il pactise avec... Ils sont du côté du mal et de la mort. Et, c'est la lâcheté. Et Suzanne, en effet, devant... Enfin, cette mise en scène, qui n'en est pas une, mais enfin, si, d'une certaine façon, épouvantable, ce stratagème qui a été monté de toutes pièces par ces deux hommes, eh bien... Ça ne sert strictement à rien, en effet, à ce moment-là, de rester sur un plan terrestre et horizontal et humain. Elle crie vers Dieu. le seul recours, mais c'est exactement la même démarche qu'on connaît chez Toby, en effet, qui est un peu injurié, oui, par sa femme lorsqu'il perd la vue, et à ce moment-là, il crie vers Dieu, ou la jeune Sarah aussi crie vers Dieu parce qu'elle est insultée par une servante, ça c'est dans le récit de Toby. C'est la même chose pour Job, auquel ses amis ne portent aucun recours, ou qui sont en train d'expliquer, peut-être, tu as fait ceci, tu as fait cela, enfin, bon, des discours qui ne servent à rien. Et à ce moment-là, Job dit, bon, taisez-vous, et l'important, c'est de maintenir le dialogue avec Dieu. Mmh. C'est ça, au fond, la seule réalité, de maintenir ce dialogue vertical, si on peut dire.
1: Tout en pleurs, elle leva les yeux vers le ciel, car son cœur était plein de confiance dans le Seigneur. Pour sa défense, donc, Suzanne se tourne vers Dieu, qui connaît toutes choses avant qu'elle n'arrive. C'est vrai qu'on parle parfois du plan de Dieu. Qu'est-ce que cette expression évoque pour vous ?
2: Ça, c'est une grande, grande question métaphysique. Si Dieu est tout-puissant et omniscient, donc il connaît tout ce qui se passe. Donc, d'où des religions qui ont l'air fatalistes en disant, de toute façon, Dieu connaît ce qui va nous arriver, etc. Donc, pourquoi la grâce ? Pourquoi s'affairer ? Pourquoi le mérite, etc. Donc, ça,
1: c'est... Mais la toute-puissance de Dieu n'empêche pas Suzanne de traverser une épreuve très difficile. Ça aussi, c'est intéressant. Comment est-ce que Dieu va rester fidèle, être à ses côtés?
2: Oui,
1: mais sans changer forcément tout du cours de la vie de Suzanne.
2: Non, mais c'est le propre, justement, mais on ne peut pas comprendre ça, on ne peut pas accepter ça, parce que c'est le thème de la justice. Vous savez, c'est comme la parabole de ceux qui sont payés autant que ceux qui ont travaillé toute la journée. Bon, parce qu'on est à notre niveau, en effet, la justice, l'égalité, etc., celui qui travaille tant, il doit tant, etc., il doit recevoir tant, alors que si on se met, si jamais c'était possible, d'un point de vue supérieur du point de vue de Dieu, le maître généreux, il décide. Moi, je ne suis pas lésé puisque j'ai mon reçu. Bon, donc là, concernant la justice de Dieu, oui, on prend toujours ces histoires de notre point de vue, bien sûr, c'est très humain. Mais la question, enfin, ce qu'on peut constater par rapport au juste, c'est que la loi, si on peut dire, en ce monde, c'est que le juste est toujours celui qui est persécuté. Les méchants réussissent, vous savez, quand on dit « Ah oui, c'est toujours la canaille, il n'y en a que pour eux, etc. » Et les justes, les innocents, les gentils, eux, ils ont plein de malheurs et plein d'épreuves. C'est tout à fait ça. Mais ça, c'est nos revendications humaines. Parce que la loi mystique, j'oserais dire, c'est la loi mystique, c'est toujours l'agneau innocent qui est voué au sacrifice, hein, ce qu'a montré ensuite le Christ. Donc c'est la loi mystique de ce monde, c'est le juste sur qui repose ce monde, le juste qui doit être, en effet, non pas sacrifié, mais qui sanctifie ce monde, donc qui doit aller jusqu'au bout de sa mission. Suzanne n'est pas, elle ne dit pas « je suis une juste », elle est tout à fait discrète, mais sur elle repose, en effet, toute l'unité de sa communauté et l'alliance avec le Seigneur. Donc elle porte sur ses épaules, le juste porte un fardeau énorme, elle porte sur ses épaules, en effet, le destin de la communauté. »

0: Justement, vous évoquiez le Christ. Qu'est-ce que ce texte peut nous faire comprendre du Christ ? C'est assez furtif et pour autant, effectivement, régulièrement, il y a quand même quelques phrases, quelques versets qui viennent nous annoncer le Christ en quelque sorte.
1: Oui, c'est troublant parce que le texte qui est écrit, il y a deux versions. Donc, une version traduite par la Septante, donc ce sera au IIe siècle, puisque le texte date du IIe siècle avant Jésus-Christ, et une autre version écrite entre 30 et 50 de l'ère chrétienne par Théodotione. Et cette version de Théodotione, c'est intéressant parce qu'elle a été écrite avant que les évangiles même, eux-mêmes n'aient été mis par écrit. Donc c'est quand même très visionnaire. Mais ce qui est riche, c'est que justement le prophète Daniel, moi il m'est très cher, le prophète Daniel, parce que lui il envisage la rétribution dans l'au-delà. C'est lui qui parle en effet, un jour les uns se lèveront de ce pays de poussière, les uns pour l'opprobre éternel et pour le châtiment, et les autres pour la transfiguration, l'éternité. On sait que le peuple juif, pendant des siècles, s'est posé la question, mais sans vraiment la résoudre, de la résurrection ou de la vie éternelle. Et là, Daniel est un des prophètes, en effet, qui, le premier, vraiment formalise, même s'il y a eu quelque chose dans les psaumes, etc., quelques phrases, c'est lui qui atteste de cette rétribution après la mort et surtout de cette affirmation de la vie éternelle et dans la splendeur du firmament pour les justes. Donc, Suzanne qui persévère et qui reste fidèle à Dieu, en effet, est ce personnage qui préfigure le salut des justes. Et d'ailleurs, c'est intéressant, dans des liturgies des funérailles, donc de traditions très anciennes, du Moyen-Âge au moins, on dit « sauve cette âme », il y a toutes des litanies, « libère cette âme comme tu as libéré, etc. Daniel de la fosse aux lions, et comme tu as libéré Suzanne de ces juges mauvais ». C'est très tôt, 2e, 3e siècle, Suzanne est figurée sur les sarcophages, justement. Elle représente vraiment le salut de l'âme qui sort de l'enchevêtrement du monde pour accéder à la lumière éternelle. Mmh. Donc la postérité est très, très grande de Suzanne.
0: Oui, et puis vous évoquiez la sanctification par quelqu'un qui reste juste. On lit aussi que Daniel, qui va sauver la vie de Suzanne, par son sentiment fort de justice et par l'envie de la rendre, s'écrit d'une voix forte « Je suis innocent de la mort de cette femme aussi pour venir la libérer ». Tout cela, ça fait forcément écho. Qu'est-ce qu'on peut en comprendre pour notre communauté ? L'histoire de Suzanne, alors vous évoquiez la foule qui parfois, voilà, sous prétexte de neutralité, ne va pas s'engager. À quoi ce texte nous appelle comme communauté ?
1: Déjà en tant que singularité, soi-même, et pas d'abord la communauté, c'est soi-même. C'est, quoi qu'il arrive, rester un, rester sans compromission aucune, rester juste dans ce qu'on fait, rester tourné vers l'éternel, et ne céder à aucun chantage, aucune humiliation, aucune intimidation, aucune tentation. C'est absolument héroïque.
0: Oui, j'allais vous dire oui, on aimerait,
1: c'est la voie à suivre, c'est la voie qui nous est indiquée. Oui. Ce qui est beau, alors, ce qui est intéressant, c'est que justement cette fleur unique du lys, nous on voit le lys avec des fleurs, des grappes, etc. C'est vraiment le lys sur sa tige unique. C'est intéressant de voir cette femme qui est une, sans compromis, sans division, alors qu'il y a les deux hommes, les deux juges qui représentent notre dualité, justement notre côté. Je suis attirée par ceci ou par cela. C'est mélangé, ce n'est pas net, je doute, je tergiverse, etc. Donc c'est le mélange, la confusion dans laquelle nous sommes. Et la confusion, c'est le mal. C'est le mélange et c'est le mal pour, d'un point de vue symbolique. Elle reste une et unie sans compromission. C'est ça, en particulier, c'est le modèle, mais du juste qui, quoi qu'il arrive, en effet, ne cède pas. Et c'est pourquoi le Christ, bon là c'est une autre histoire, puisqu'il est fils de Dieu, mais le Christ, en effet, qui sera abandonné, y compris, c'est pour moi un des passages les plus affreux de l'Évangile, c'est en effet au Mont des Oliviers, quand même, ses trois disciples chers, ils ne peuvent même pas rester à l'assister, à être présents près de lui, alors qu'ils savent très bien qu'il il est condamné. Donc,
0: mais c'est
1: dorme.
0: C'est la question que vous posez dans votre livre L'heure de la justice de Dieu. Que pèse l'amour face au malheur ? Vous interrogez cela pour oui. justement là, l'entourage de Suzanne, hein, oui. Qui la laisse tomber en quelque sorte. Que pèse oui. l'amour face oui. au malheur ? Belle question. Comment vous y répondez ?
1: Oui. Oui. oui, parce que dans le Cantique des Cantiques, on dit l'amour est plus fort que la mort. Non, la traduction, c'est l'amour peut être aussi fort. Mais est-ce qu'il est capable de... alors, moi, ce que je ressens, c'est que on ne peut pas vivre à la place de l'autre. Ça, c'est le tragique de l'existence. Si fort je puis aimer un être, même si j'ai beaucoup d'amour, de compassion, etc., de tendresse, je ne pourrai jamais vivre son épreuve, sa maladie, et plus encore, je ne franchirai jamais les portes de la mort à sa place. Oui, mais on oublie. Hein. C'est pour ça, de nos jours, on va vite régler le problème, commencer. Donc, c'est ça la question. Mais mon amour est de taille à l'aider, à le soutenir, ou à soutenir cet être aimé, dans cette traversée, en effet, dans ce grand voyage.

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1: Il y a une question qui vous est chère, Jacqueline Kellen, dans ce livre qu'on retrouve au fil des pages, c'est la question de la vérité, du mensonge et de la vérité, comme si finalement respecter la vérité avec un petit V, ça pouvait nous conduire à la vérité avec un grand V.
2: Tout à fait. Tout à fait. C'est cela, dans les petites choses, enfin les choses du quotidien en effet, si je commence à, oui, à porter atteinte à la vérité, à faire des petites entailles, à faire des petits, à m'accommoder, c'est pas si grave que ça. Vous savez ce qu'on entend aussi de nos jours, oui, il n'y a pas mort d'homme, donc c'est pas si grave que ça. Mais c'est épouvantable de dire ça. Une façon de, peu à peu, grignoter. La vérité est une, alors j'allais dire implacable, mais moi ça ne m'effraie pas, une, incontestable, et en effet, elle vient d'en haut. La vérité est liée à l'absolu. Alors, au moins, si nous n'avons pas la vérité en tant qu'être humain, mais que nous soyons assoiffés de cette vérité. Parce que c'est la vérité, c'est le bien. La vérité, ce n'est pas quelque chose. Alors, elle s'exprime, la justice, comme en effet un peu tranchante. Mais moi, il me semble, alors là aussi, c'est totalement personnel, puisque nous parlons beaucoup, et surtout les catholiques parlent beaucoup d'un Dieu amour, et tant mieux, ou même miséricordieux. La tradition juive parle toujours de cette, non pas une dualité, mais cette polarité de l'éternel, qui est à la fois le Dieu de justice et de miséricorde, de rigueur et de clémence. Il y a les deux. Et la justice n'est pas du côté du mal. La justice, par exemple, pour Suzanne, la justice que fait advenir le jeune Daniel, eh bien, elle permet la vie de Suzanne. Donc la justice est miséricordieuse.
1: Et la justice est aussi enquête, parce que ce qui étonne Daniel, c'est le fait qu'il n'y ait pas eu de recherche de la vérité, qu'il n'y ait pas
2: tout
1: eu d'interrogatoire.
2: Tout à fait. Simplement tout est faussé et tout est très rapide, justement. Vous avez remarqué, quand on veut se débarrasser d'une affaire, il n'y a pas d'enquête, y a pas, même si ça ne se passe pas de nos jours, mais c'est en effet expédié pour vite passer sous silence les choses pas net. Mais la justice, finalement, c'est elle, puisque vous dites, en effet, c'est la manifestation de la vérité divine, c'est ce qui éclatera dans l'au-delà. Hein, c'est bien ce que dit déjà Daniel, le prophète Daniel. Il me semble que pendant que nous vivons en ce monde, sur terre, nous pouvons compter et même implorer la miséricorde. Et je pense que la miséricorde de Dieu s'exerce. Hein, j'espère, je pense. Mais dans l'au-delà, encore une fois, c'est personnel, mais dans l'au-delà, il me semble que là, il n'y a pas de place pour la miséricorde de Dieu. Nous serons jugés. Alors, vaut mieux s'y préparer de nos jours, pendant qu'on est encore sur terre.
1: Ça pose la question aussi de la sagesse, hein, puisqu'on voit Daniel est celui qui sera sage et celui qui va s'engager, celui qui va...
2: À ses risques et périls aussi, parce que lui aussi connaîtra, donc il sera jeté aussi dans la fosse au lion, il va être persécuté. Le prophète est l'homme de Dieu, l'homme de l'esprit. Donc nécessairement, il n'est pas bien reçu dans un monde imparfait. À chaque fois, c'est ça, c'est cette rencontre entre un monde infini, parfait, qui a été de bonté, de grandeur, et puis notre monde qui est au mieux à la recherche d'élévation et au pire qui se complaît dans le médiocre.
1: Dans ce texte, il est beaucoup question de la loi de Moïse. Qu'est-ce que le Christ va venir bouleverser par rapport à, justement à cette histoire de Suzanne? Qu'est-ce qui fait qu'on ne peut plus la relire de la même manière aujourd'hui avec la venue du Christ et sa résurrection et le temps où elle a été écrite?
2: Ah oui, très très importante question. Moi, ce qui me paraît important, enfin, ce qui me paraît plus, oui, ce qui m'apparaît le plus comme différence, c'est la notion du pardon. Dans l'Ancien Testament, il n'est pas question de pardon. D'une certaine façon, ça nous réjouit, par exemple, ou ça me réjouit. Concernant ces deux affreux bonshommes qui veulent condamner Suzanne et qui ont fait, en plus, bien avant Suzanne, qui ont perpétré des crimes. Donc il y a cela. Là, il n'est pas question de pardon. Et c'est ce qui, moi aussi, m'interroge, parce que c'est la grande question, est-ce qu'on peut tout pardonner? Est-ce que on est obligé de pardonner? Est-ce que être moral, c'est pardonner? Ou est-ce que pardonner, ça veut dire qu'on est moral? Non. Être moral, ça veut dire déjà faire le bien ou s'écarter du mal. Bon. Donc c'est vraiment la question, pour moi, vraiment le point de bascule, enfin heureux sans nul doute, de pardonner 70 fois, etc., celui qui vous a fait du mal. Là, il n'est pas question, en effet, dans Suzanne, dans cet apologue, il n'est pas question de pardon. En effet, la justice a été rendue au nom de Dieu, hein, Daniel, Dieu juge, et la vérité a été rétablie, puisque Suzanne est innocente et irréprochable. Mais après, libre à chacun, là pour le coup, est-ce que Suzanne va pardonner, est-ce que, même à son mari, je veux dire, pas simplement aux méchants, à son mari de l'avoir laissée comme cela, sans la soutenir, à ses parents, plus rien ne sera comme avant. Là, il y a ce thème aussi, et qui m'est cher, c'est ce thème de l'irréversible. On croit de nos jours aussi qu'on peut rapiécer, repartir à neuf, comme on dit, ou repartir à zéro. Non, il y a des choses irréversibles. Il y a des paroles que nous avons dites, tant mieux si elles étaient belles, mais des paroles blessantes, consciemment ou non, et qu'on ne pourra jamais reprendre, par exemple. Donc ce côté irréversible, je me dis, Suzanne, certes, elle est reconnue pure, vertueuse et sans tâche, irréprochable, mais il y a un avant et un après ce procès. Mmh.
1: Et en tout cas, le dernier verset de ce chapitre 13, c'est celui-ci. À partir de ce jour, Daniel devient grand aux yeux du peuple. On peut au moins partir sur cette note.
2: Bien sûr.
1: Merci Jacqueline Kellen. Vous êtes l'auteur de L'heure de la justice de Dieu, histoire de Suzanne. C'est publié aux éditions Salvator. Et vous nous parliez aujourd'hui de ce texte tiré de l'Ancien Testament. C'est le chapitre 13 du livre de Daniel qui nous raconte cette histoire de Suzanne. Merci à vous.
2: Merci beaucoup.

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0: il est 3h.

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2: Semper Parati, scout toujours prêt, alors que des dizaines de milliers d'enfants, d'adolescents, adultes endossent la chemise, le béret et le foulard dans la lignée de Baden-Powell. Nous avons choisi aujourd'hui de nous interroger sur le sens de cet engagement et son rapport avec la vie professionnelle. Être scout implique-t-il des concessions qui seront nuisibles à la bonne réussite de ses études ? Moins de sommeil, moins de temps pour plancher sur Parcoursup, signifie-t-il le renoncement à un meilleur classement ? Faut-il supprimer la case scoutisme de son CV ? La réponse, aujourd'hui avec nos invités dans l'écho en commun, scoutisme et entrepreneuriat, c'est le thème de cette émission. Avec nous pour en parler, Delphine Brosseau, bonjour.
3: Bonjour Élodie.
2: Vous êtes directrice du RASSO. Le RASSO, c'est l'association des aînés et anciens guides et scouts d'Europe. Une association toute récente, mais qui pulse, qui draine énormément de monde. Elle a été créée il y a 6 ans et déjà 23 000 membres de la communauté.
3: 35 000,
2: ce qui est assez énorme. Vous êtes directrice de cette association depuis ses débuts.
3: Exactement, oui, oui. On a démarré il y a 6 ans et donc le job, ça a été de créer l'association et de la développer.
2: Quel était l'objectif principal de cette création ?
3: Alors, il y a deux grandes missions au RASSO. La première, c'est d'accompagner tous les anciens dans la fidélité à la promesse scout, de faire en sorte que cet engagement, qui normalement est un engagement pour toute la vie, continue d'être vivant en chacun et dans tous les domaines de sa vie. Voilà, de prolonger aussi la fraternité scout. On en reparlera, je pense. Oui. Et la deuxième mission du RASSO, c'était, et c'est toujours évidemment, d'accompagner, de soutenir le développement du scoutisme en France pour permettre à un maximum d'enfants de vivre et grandir grâce à cette aventure scout.
2: En recrutant des chefs
3: Exactement, ça passe beaucoup par l'accompagnement, le soutien des chefs, entre autres. Il y a d'autres sujets, il y a des aides financières, il y a pas mal de choses, mais c'est vrai que pour tous les mouvements, les chefs et cheftaines, c'est le nerf de la guerre.
2: Alors, à vos côtés, Amaury de la Rose, bonjour.
4: Bonjour.
2: Vous êtes là avec votre salarié que vous avez recruté grâce au RASSO.
4: Exactement.
2: Édouard de Rietmatten, bonjour.
5: Bonjour.
2: On va en parler dans un instant. Juste avant ça, je voudrais donner la parole à Marc-Antoine Noiret pour notre rendez-vous hebdomadaire de Finances Solidaires. Marc-Antoine Noiret, bonjour.
6: Bonjour Elodie.
2: Voilà, Marc-Antoine Noiret, Noiret Patrimoine, vous étiez avec nous la semaine dernière. Alors on imagine assez facilement ce qu'un ancien scout peut apporter dans une entreprise, mais y a-t-il un rapport avec la finance solidaire ?
6: Alors c'est vrai qu'à première vue, entre un camp scout et une salle de marché, il y a quelques différences. Et pourtant le scoutisme, c'est une formidable école de vie. On y apprend très jeune à prendre des responsabilités, à travailler en équipe, à se débrouiller, à prendre soin des autres. Et surtout, il y a un mot qui revient constamment, c'est servir. Alors, il faut se poser une bonne question un peu provocatrice. Est-ce qu'un bon scout pourrait faire un bon financier ? Parce que servir, normalement, ça devrait être la vocation même de la finance.
2: Finance et esprit de service, on n'associe pas forcément spontanément ces deux notions. Hein.
6: Oui, oui, Elodie, et c'est justement ça le problème. À l'origine, la finance, ça sert à apporter des capitaux à des projets, à une entreprise qui se développe, à une association qui investit, ou encore à une famille qui va acheter son logement. Et là, dans ce cas-là, l'argent est un serviteur et non pas un maître. Le problème commence quand on inverse les rôles et que le rendement financier devient une finalité en soi. La finance éthique et solidaire propose finalement quelque chose de très scout, de remettre l'outil au service de la mission. Et il faut savoir que la finance peut se mettre directement au service du scoutisme. On prend deux exemples. Premièrement, le fonds de partage Ararat, une partie des frais de fonctionnement est reversée à la fondation Sevin pour soutenir des projets scouts à travers le monde. Deuxième exemple, le Colibri, une association d'aide sociale à l'enfance qui est créée à l'initiative des scouts et guides de France et qui accueille des jeunes dans des lieux de vie qui sont inspirés de la pédagogie scout. Et pour ouvrir de nouveaux lieux, l'association doit lever des capitaux et elle le fait grâce à des titres associatifs. Donc on voit qu'au-delà de l'esprit de service, la finance peut soutenir directement le scoutisme et son rayonnement.
2: Alors finalement, le mot scout lui-même fait le lien avec votre métier, Marc-Antoine Noiret.
6: Oui, parce que scout, ça signifie éclaireur. Et dans le monde de la finance, on a besoin d'éclaireurs. Entre les placements, la fiscalité, les labels, les réglementations et les différentes promesses d'impact, il est quand même parfois difficile de savoir où va réellement son argent. Et être éclaireur dans le monde de la finance, c'est aider à y voir plus clair. Expliquer, signaler les risques, regarder au-delà du rendement et poser une question au fond toute simple, à quoi sert mon argent ? La finance, donc à mon sens, peut s'inspirer de Baden-Powell, le fondateur du scoutisme, qui encourageait les jeunes à faire de leur mieux pour rendre ce monde un peu meilleur. Alors avis à tous les financiers, à tous les investisseurs, eh bien faites de votre mieux pour rendre la finance un peu meilleure.
2: Faire de son mieux pour rendre ce monde un peu meilleur. Merci beaucoup Marc-Antoine Noiré, on se retrouve la semaine prochaine. Marc-Antoine Noiré pour Noiré Patrimoine. Merci. Une petite réaction Delphine, Amaury, Edouard, par rapport à ce que vous venez d'entendre, c'était assez dense. Marc-Antoine Noiré a cité plusieurs notions importantes, notamment le service. Est-ce que c'est le nerf de la guerre ? Amaury de la Rose.
4: Oui, dans l'entreprise, on sert des clients. Je pense que c'est la vocation même de toute entreprise. Donc effectivement, tous les jours, quand on parle à des clients, on leur dit « comment est-ce qu'on peut vous rendre service pour améliorer leur quotidien ?» On rend service aussi des salariés en leur permettant derrière de pouvoir avoir un salaire pour nourrir la famille, se loger, etc. Donc oui, il y a toujours une notion de service. En tout cas, quand on le voit comme ça, je pense que c'est assez beau de voir l'entrepreneuriat et l'entreprise de cette manière-là.
2: Alors, parlez-nous de votre entreprise. L'entreprise Kiliba existe depuis
4: 2018
2: maintenant. Ouais. Quel est son objectif ?
4: Alors, Kiliba, c'est un éditeur de logiciels d'email marketing qui de plus en plus a vocation à devenir un agent IA pour aider les entreprises à bien communiquer avec leurs membres, leurs clients. Et à la fin, ça envoie des emails qu'on reçoit tous dans nos boîtes emails. Alors ça peut être email, SMS, WhatsApp, etc.
2: Et donc, qui vous appelle par nos prénoms.
4: Qui vous appelle par vos prénoms, voilà. Et toutes les entreprises, que ce soit un média, que ce soit un site e-commerce, que ce soit un retailer, qui est un site e-commerce et des boutiques physiques, des associations, tout le monde aujourd'hui communique par email. Et en fait, les emails que vous recevez dans votre boîte email, ils passent par des logiciels. Et donc nous, Kiliba, on est ce type-là de logiciels. Il y a des logiciels assez connus qui sont américains, et nous, on fait partie des rares entreprises à être 100% français.
2: C'est votre spécificité par rapport aux autres, ou il y a d'autres spécificités ?
4: Oui, alors il y a d'autres acteurs sur le marché qui sont français, mais c'est vrai que nous, c'est une de nos spécificités. On travaille avec plus de 1000 e-commerçants en Europe, donc des marchands. Et donc, effectivement, on est très fier de dire que toutes nos équipes sont en France et je remarque que nos clients apprécient énormément de savoir qu'ils parlent à des gens qui sont basés en France et qui peuvent appeler sur des téléphones normaux, ça répond.
2: Pas sur une boîte vocale.
4: Exactement, et ça aujourd'hui, ça a une valeur de service qui est non négligeable dans la relation client que nous on peut avoir avec...
2: On peut presque dire service humain.
4: Service humain, exactement.
2: Et on a humain, humanisé. Ouais. Ouais. Humain toujours. Edouard de Rydmaten, vous avez rejoint l'équipe il n'y a pas très longtemps, grâce au scoutisme.
5: Et tout à fait, j'ai rencontré Amaury au salon Recrute un chef, qui a été organisé par Recrute un chef et le RASSO. Et donc j'ai rejoint les équipes au mois de janvier de cette année, et ça fait un peu plus de 9 mois maintenant, et ça se passe super bien.
2: Alors, vous allez nous expliquer ce que vous faites concrètement, ce qui fait aussi que vous avez été recruté. Alors, peut-être qu'on va demander d'abord à votre recruteur, mais j'imagine qu'il y a eu un lien particulier. On va parler de Recrute un chef. Juste avant cela, je voudrais donner la parole à Jérôme Aucordier. Bonjour Jérôme.
7: Bonjour.
2: Vous êtes avec nous par téléphone depuis la Bretagne. Vous êtes directeur général du Colibri, qui est une association qui a été créée à l'initiative des Scouts de France, pour permettre l'existence de lieux de vie de protection à l'enfance. Cette association existe depuis 10 ans. Expliquez-nous ce qui vous a motivé pour la lancer, et puis ce lien avec le scoutisme et la création d'entreprises et ce genre d'initiative.
7: Merci. C'est un sujet assez riche, la question des talents et du scoutisme.
2: Oui.
7: Ça part d'une initiative... finalement, de se dire comment on est acteur et comment la méthode scout peut être acteur pour les enfants de protection d'enfance. Là, on peut être ouvert sur plein de champs. Nous, on a fait le choix d'accueillir les enfants qui sont appelés situations complexes, difficiles. Donc, c'est-à-dire qui passent d'établissement en établissement, de famille d'accueil en famille d'accueil, et qui sont dans des difficultés majeures en accompagnement. On les accueille dans des maisons d'accueil type familial, c'est-à-dire c'est 7 enfants qui vont être accompagnés avec 8 adultes. Et le principe est assez simple, c'est d'utiliser la méthode scout dans cette prise en charge au quotidien toute l'année, puisque les enfants sont confiés par mesure de justice pour une durée entre 1 an et 6 ans, aujourd'hui chez nous.
2: Quelle est cette méthode scout ?
7: Eh bien, la méthode Scout, c'est ça.
2: Parce que ça peut paraître un peu fou. On se dit la protection à l'enfance, c'est souvent très, très laïque. Et là, vous nous parlez de méthode Scout. Ben, n'y a-t-il pas quelque chose d'antithétique?
7: J'allais dire antipathique, méthode,
2: non?
7: Ouais, non, pas antipathique, mais la méthode Scout, elle est appliquée aujourd'hui quand même dans à peu près 50 millions de scouts dans le monde. Et la question, effectivement, c'est une association créée par les scouts et guides de France, mais le Colibri est laïc pour pouvoir travailler sur la en protection de l'enfance. Et donc, comme on parle de laïcité, ben, on parle de religion et la place de la religion de chaque enfant est présente. Mais avant tout, c'est sa méthode, ça veut dire la question de l'engagement, la question de la vie en équipe, la progression personnelle. On a adapté l'outil du scoutisme dans le quotidien des enfants. Voilà, la progression personnelle dans le scoutisme se vit dans le projet pour l'enfant, ce qu'on appelle le PPE. Et donc, il fait sa progression. On a des temps de progression personnelle. On est engagé dans la communauté, dans les villages ou les villes où on est présent. Et donc, en fait, on a utilisé cette culture commune. Et donc, les éducateurs qu'on embauche mettent en œuvre la méthode scout dans son quotidien.
2: Avez-vous recruté beaucoup d'anciens scouts ?
7: Alors oui, c'est un de nos critères, évidemment. Déjà, par notre fondement, et c'est quelque chose qu'on regarde sur les CV, c'est-à-dire cette expérience, puisque en protection de l'enfance, vous avez des gens qui sont diplômés d'UXPE, moniteurs, éducateurs, etc. Puis vous avez des gens qui rentrent dans ce secteur-là pour devenir l'un des critères qui arrête sur un CV, c'est le scoutisme, évidemment. Pour son engagement, sa question de gestion de projet, etc., et toutes les compétences qu'on peut connaître.
2: Aujourd'hui, vous pouvez nous dire comment Colibri s'est développé. Vous en êtes, ça a énormément prospéré, j'allais dire.
7: Alors, oui, on a commencé en 2017, et puis on a commencé à vraiment redévelopper en 2020.
2: Oui.
7: Donc aujourd'hui, on est à 19 maisons, donc dans 7 départements. Et on va ouvrir d'ici à fin 2027 11 nouvelles maisons dans 4 nouveaux départements. Donc effectivement une croissance importante, mais avec une culture qui est la même que dans le scoutisme, c'est-à-dire qu'on applique une même méthode, des mêmes outils. Et donc ça nous permet de nous développer. Et on se développe aussi parce qu'on est scout en fait.
2: C'est-à-dire
7: C'est-à-dire qu'aujourd'hui... Le scoutisme est reconnu également au niveau de l'État et des collectivités. Et donc aujourd'hui, le fait de pouvoir apporter cette méthode est une reconnaissance et un gage de qualité. Là où il y a 10 ans, effectivement, quand je suis présenté au premier département, je me suis dit qu'on me prendrait pour le Boy Scout. Et pas du tout. Au contraire, c'est un gage de qualité. Et puis, dans les ressources et les gens qu'on va chercher,

0: on a un temps de rassemblement, chez Scout on aime bien les rassemblements, et ben nous aussi à Colibri on a le nôtre, et en l'occurrence c'est les jeunes qui sont les artisans de cette organisation et qui prennent des responsabilités.
1: Le scoutisme, un gage de qualité, c'est ce que nous allons retenir de vos propos, Jérôme Aucordier. Je rappelle que vous êtes le directeur général du Colibri. On espère que vous allez recruter encore de nombreux scouts. Pour vous contacter, il suffit d'aller sur votre site internet, j'imagine.
0: Oui, tout à fait. Il faut aller sur colibri-asso.fr et on a tous nos emplois et ce qu'on fait.
1: Siège social à Issy-les-Moulineaux. C'est bien ça non, oui, c'est ça.
0: Non, on est
1: en région parisienne.
0: Le chef est à Arcueil.
1: C'est Kiliba qui est à Issy-les-Moulineaux. Merci beaucoup, Jérôme Aucordier.
0: Merci à vous.

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2: Le scoutisme est-il un gage de qualité dans la vie professionnelle? C'est le sujet que nous abordons aujourd'hui dans cette émission avec trois invités. Delphine Brosseau, je rappelle que vous êtes la directrice et fondatrice d'URASSO, l'association des aînés et anciens guides et scouts d'Europe. Est-ce que vous voulez réagir par rapport à ce que vient d'évoquer le fondateur de Colibri?
3: Oui, alors déjà, je trouve que c'était un très beau projet.
2: Oui.
3: Et ensuite, évidemment, enfin, j'aurais envie de le paraphraser parce que je suis complètement d'accord avec tout ce qu'il a dit, et notamment le fait que le scoutisme est gage de qualité. Alors, il a repris les propos d'Henri de Castres.
2: Alors, il est la première école de management pour Henri de Castres.
3: Exactement, oui. Exactement. En fait, le scoutisme permet aux jeunes et même aux enfants de prendre des responsabilités dès le plus jeune âge. D'abord au Louvre-Toulouvette, mais ensuite chez les scouts et les guides. À partir de 12 ans, on a une responsabilité dans la patrouille qui est la nôtre et qui n'est pas celle de quelqu'un d'autre. Donc, on compte sur moi si je suis cuisinier, on compte sur moi si je suis secouriste. Et donc, voilà, c'est vraiment l'apprentissage progressif, ce qui est aussi un élément signifiant du scoutisme. Voilà, cette progression de la responsabilité, jusqu'à ensuite être ce qu'on appelle charge d'âme. Oui. Quand on devient chef de patrouille, donc on devient chef de patrouille à 16-17 ans, on est encore mineur, et on est responsable d'autres jeunes pour les faire grandir, les faire progresser, et puis après, quand on est chef et cheftaine, évidemment. Et donc,
2: et pourtant jeune, hein,
3: exactement.
2: Quand on voit les Akela,
3: c'est ça,
2: qui s'occupent de tant d'enfants si jeunes.
3: Tout à fait, nos chefs ont entre 18 et 22-23 ans, donc la plupart ne sont pas encore rentrés dans la vie active et ils exercent déjà des responsabilités fortes, aussi bien du point de vue du management entre guillemets, que des projets en fait. Un camp de 2 ou 3 semaines, c'est un énorme projet à gérer. Donc évidemment, ça leur donne quand même quelques compétences, et puis ça permet d'avoir plusieurs cordes à son arc quand on démarre dans sa vie professionnelle.
2: Alors le RASSO réunit, on le disait au début de cette émission, 35 000 personnes. Vous attendiez à plus rapidement, ou vous trouvez que c'est déjà énorme?
3: Alors, pas forcément, on y va petit à petit.
2: Oui.
3: Pareil, ça c'est un enseignement du scoutisme, hein. Oui. On fait les choses petit à petit.

0: Donc 35 000, c'est déjà en fait une grosse, grosse taille de communauté. Nous, on aime bien parler de communauté au RASSO. Quand on compare à d'autres associations d'alumni, d'écoles, de commerce, d'ingénieurs, etc., en fait, on est déjà sur une taille vraiment importante. Et surtout, on est sur une taille qui nous permet déjà de faire vivre cette fraternité, de faire vivre cette entraide entre les membres de la communauté et de faire profiter aussi ceux qui n'ont pas forcément fait du scoutisme, mais qui voient dans l'expérience scout un intérêt dans les entreprises et dans la vie professionnelle.
1: Donc, ça veut dire qu'il y a des chefs d'entreprise qui vous appellent, qui vous disent « Ah, ça m'intéresse ».
0: Tout à fait.
1: J'en ai marre d'avoir des jeunes qui sont collés à leur téléphone.
0: Alors en fait,
1: je cherche un bon scout.
0: On a une plateforme de recrutement sur le site du RASSO. Donc les entreprises peuvent publier leurs offres d'emploi, de stage, d'alternance. 80% des offres proviennent de recruteurs qu'on appelle nous extérieurs, c'est-à-dire ce ne sont pas des membres du RASSO, ce sont des entreprises ou des spécialistes du recrutement qui eux-mêmes ont peut-être été scouts dans un autre mouvement ou qui n'ont pas fait du tout de scoutisme, mais qui ont bien compris que, évidemment, à compétences égales, à expérience égale, diplôme égal, le scoutisme apportait un petit truc en plus qu'ils viennent chercher aussi bien chez les profils plus confirmés que les profils juniors complètement, oui.
1: Et qu'est-ce qui les amène là? Comment ont-ils eu vent de cet annuaire magique,
0: oui, on va dire. Alors, le bouche à oreille a quand même pas mal fonctionné. Oui. Déjà, quand il y a plusieurs milliers de membres qui, en plus, occupent souvent en fait, des postes avec responsabilité, avec du management, avec du recrutement à faire, le bouche à oreille se met pas mal en place. Je pense qu'on a été assez rapidement remarqué par des cabinets de recrutement aussi, qui avaient du mal à aller chercher justement des profils scouts quand leurs clients eux-mêmes le demandaient. Sur LinkedIn, ça n'apparaît pas forcément, c'est assez limité, dans leur base de données aussi. Et là, ils avaient la chance d'avoir un acteur, une plateforme qui leur promettait 100% de candidats scouts. Donc ça a bien plu aussi au cabinet de recrutement. Donc voilà, ça s'est fait petit à petit. Aujourd'hui, on a plus de 2500 recruteurs. Donc ça commence à être un volume assez important d'entreprises qui nous font confiance.
1: Parmi ces recruteurs, nous en avons un ici, présent, Amaury Delarose. Je vous ai présenté tout à l'heure. Donc c'est vous qui avez lancé Kiliba. Qu'est-ce qui vous a amené à aller voir le RASSO?
2: Alors, moi, j'ai assez vite connu le RASSO et Recrute un chef par le bouche-oreille. Hein, la communauté
1: scout.
2: Des
1: collègues qui vous ont dit...
2: Alors, non, pas des collègues, mais plus des amis où je pense que je vais être, pour le coup, dans les bases de données email du RASSO, qui devait envoyer pas mal d'emails aussi.
1: Père de Louveteau, et hop, c'est parti.
2: Ouais, c'est ça. Moi, j'ai effectivement des garçons qui sont en Louveteau et au scout, enfin, aux éclaireurs. Et donc... Donc voilà, et tout de suite ça m'a parlé. C'est-à-dire qu'en fait, quand nous on cherche des jeunes et qu'on entend qu'il y a des jeunes qui cherchent à travailler, évidemment on regarde. Et puis voilà, et ce qui a été vraiment l'élément déclencheur et ce qui a été assez remarquable qui a été fait l'année dernière par le RASSO, c'est ce forum qui a été organisé à l'IPC, c'est ça, à Paris. Mmh. Et donc voilà, où là c'était juste incroyable parce qu'on était des entreprises et puis des anciens chefs scouts, et donc tout de suite ça permet de créer des bonnes connexions et de se comprendre assez rapidement.
1: C'était la garantie, c'était obligatoire d'être scout pour participer à ce forum?
0: Oui, en fait c'était on a organisé le forum, donc le RASSO et Recrute un chef. Recrute un chef étant une plateforme de recrutement pour les chefs et cheftaines guides ou scouts d'Europe et Scout Unitaire de France. Et donc, dans les candidats, en effet, c'était 100% de candidats qui ont fait du scoutisme dans l'un des deux mouvements. Alors, beaucoup de jeunes,
1: pas les scouts de France, parce que c'est pas tout à fait la même pédagogie? Ou c'est parce que les liens ne se sont pas tissés?
0: Alors, il y a des liens qui commencent à se tisser, qui se font petit à petit. C'est vrai que les scouts unitaires de France et les guides scouts d'Europe sont dans leur pédagogie assez proches.
1: Oui.
0: Et donc, ça s'est fait petit à petit. On verra ce que nous donne l'avenir. Mais en tous les cas, voilà, on voyait bien qu'on avait des entreprises qui cherchaient des candidats, et notamment des profils juniors, et puis pas mal de candidats et donc des jeunes qui recherchaient aussi. Donc l'idée de ce forum, c'était de permettre à l'offre et à la demande de se rencontrer, et en effet, ça a plutôt bien fonctionné.
1: Et le prochain forum est déjà prévu ?
0: Exactement, 19 novembre, à Paris, à la crypte Saint-Honoré-d'Eylau. Donc c'est Ça tombe bien, merci. Je vais pouvoir faire un appel aux entreprises.
1: Pour les personnes qui ne peuvent pas entendre l'émission jusqu'au bout, voilà. Notez bien, le 19 novembre, Saint-Honoré-des-Laux, l'endroit où vous trouverez un travail ou un salarié.
2: Et qui y va sera présent, évidemment.
1: Bien sûr. Évidemment. Et vous allez recruter combien de personnes?
2: Ah bah ça, on verra bien.
1: Peut-être pour la future entreprise que
2: ouais.
1: vous allez créer.
2: Ah oui, ouais, ouais. Déjà,
1: c'est ton jamais.
2: Au bout de celle-là.
1: Édouard de Rietmatten, bienheureux forum, qui vous vaut un tel travail?
3: Oui, tout à fait.
1: Surtout que vous êtes un ancien de l'IPC, vous. C'est
3: je
1: incroyable.
3: Je suis effectivement un ancien de l'IPC.
1: Donc l'Institut de philosophie comparée.
3: Exactement, école de philosophie à Paris. J'ai fait ma licence. Et je cherchais un travail depuis un moment, après avoir travaillé dans le monde caritatif, en levée de fonds pour des associations. C'est un travail très intéressant, mais je pense que ça ne me convenait pas parfaitement. Bon, là, j'ai fait un bilan de compétences et j'ai mis un an.
1: On peut vous demander où vous l'avez fait, votre bilan de compétences?
3: Chez LM Conseil.
1: LM Conseil.
3: Voilà, Laurent Méchard, qui est un ancien de l'IPC.
1: Aussi, d'accord. Je pense que c'est intéressant pour des personnes qui sont comme vous aujourd'hui, qui ne sentent pas tout à fait leur place. LM Conseil.
3: Oui, tout à fait. J'étais assez bien accompagné. Ils ont des bureaux à côté de la gare Saint-Lazare.
1: Très bien.
3: Et donc voilà, je me suis posé la question de devenir commercial, donc une certaine reconversion. Et je cherchais, mais ayant pas d'expérience dans ce domaine-là, puisque c'est une reconversion, j'ai eu beaucoup de difficultés. Et j'ai rencontré Amaury au salon Recrute un chef, où en fait l'IPC que j'avais contacté m'avait dit allez vas-y, c'est dans nos locaux.
1: Oui.
3: Et c'est eux qui m'ont informé du salon.
1: C'est pas donc, évident quand on arrive à un salon comme ça de se dire où est-ce que je vais finalement.
3: Oh oui, oui, oui. Bah, à ce moment-là, j'avais envie la tête, d'échanger avec tout le monde.
1: J'ai vu la tête d'Amaury de la Rose et vous avez dit oh, il a l'air sympa, il sourit, j'y vais.
3: J'ai fait le tour de tous les
1: tout
3: stands.
1: Le monde.
3: J'ai échangé avec toutes les entreprises et associations. Ils ont fait leur tri parmi leurs candidats. J'ai aussi fait mon tri parmi les entreprises avec des choses qui m'intéressaient, d'autres moins. Et avec Amaury, c'était aussi beaucoup une histoire de feeling.
1: C'est Toulouse qui vous a réuni.
3: C'est Toulouse et c'est le scoutisme, c'est plein de choses, mais ils m'ont fait confiance, Amaury et son associé Arnaud.
1: On va découvrir les qualités qui ont été repérées en vous dans un instant.

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2: Et dans cette émission, nous essayons de découvrir quelles sont les qualités requises et attendues pour un employeur lorsque l'on souhaite recruter. Et nous allons découvrir ces qualités à travers votre expérience, Amaury Darroze et Edouard de Ritmaten. Vous travaillez tous les deux pour Kiliba fondée par vous, Amaury Darroze. Quelles qualités précises avez-vous repérées dans Edouard lors de ce forum qui vous a permis de le recruter? Ouais. Forum organisé par Le Rasso.
3: Évidemment. Moi, j'ai recruté, ça fait 16 ans que je suis entrepreneur, j'ai dû recruter à peu près une quinzaine quand même de scouts, alors que ce soit en stage ou en CDI, depuis 2012 dans les sociétés qu'on a...
2: On peut noter le nom de votre première entreprise, hein.
3: Oui, Bellacom. Alors ma première entreprise s'appelle Bellacom, c'est une société que j'ai co-créée, hein, les deux, avec Arnaud Becker, mon associé.
2: Oui.
3: Et donc, on a créé Bellacom en 2012 et Kiliba en 2018.
2: Ah, juste Bellacom, vous voulez nous expliquer ?
3: Bellacom, et c'est une agence qui accompagne les entreprises dans toute la stratégie de marketing relationnel. Donc en gros, c'est un distributeur de logiciels d'email marketing. Voilà, Bellacom est une société de services qui achète et revend des logiciels d'email marketing et évidemment apporte beaucoup de conseils d'accompagnement avec des chefs de projet qui accompagnent les clients.
2: Okay.
3: Et Kiliba, lui, est un éditeur de logiciels de marketing relationnel que d'ailleurs évidemment Bellacom distribue aussi, voilà.
2: Tant qu'à faire.
3: Voilà, et donc résultat, donc j'ai recruté pas mal de scouts en l'espace de toutes ces années, et c'est vrai que en fait il y a une première qualité qui semble assez évidente, c'est qui est la promesse, qui est la franchise. C'est-à-dire que quand on recrute un scout, on n'imagine pas une seule seconde qu'il nous enfume en entretien de recrutement. La difficulté pour un recruteur, quand vous êtes dans une salle en train de discuter avec un candidat, c'est de déchiffrer ce qui est un peu vrai et ce qui est moins vrai. Les CV qui sont, on arrondit un peu les angles, on gonfle les chiffres, on essaye de dire, attends, mais là, entre 2019 et 2020, qu'est-ce que tu as fait pendant 6 mois? Alors, ouais, on essaye de... Parfois, c'est pas très clair. Et ça, c'est très désagréable quand on sent qu'on mène un peu en bateau.
2: Oui.
3: Voilà. Moi, a priori, quand j'ai un scout devant moi, je me dis, bon, là, il n'y a pas de sujet, il ne va pas commencer à me mentir, sinon ça part mal, quoi.
2: Voilà, donc, les scouts sont-ils tous des saints?
3: Voilà. Donc, non, mais en tout cas, la franchise, qui est quand même un des éléments clés de la pilier de la promesse, me semble assez évident.
2: Donc là, vous lui demandez quel badge il a reçu, quelle année
3: Non, alors je ne pousse pas jusque-là, mais c'est vrai que j'aime bien savoir les différentes étapes qu'il y a pu avoir dans le scoutisme. Il y a ceux qui ont arrêté, donc des gens qui vous disent, j'ai arrêté au bout de telle année. Alors parfois, il y a des raisons valables, parfois ça peut être quelqu'un qui est peut-être un peu moins déterminé, ou voilà, bon, en tout cas, encore une fois, il n'y a pas de jugement, ça, c'est juste que ça donne un trait de caractère.
2: De la
3: exactement,
2: personne.
3: Voilà. Il y a ceux qui vous en parlent avec des étoiles dans les yeux, vous sentez les scouts au taquet, où là, vous dites, ok, lui, quand il va parler à un client, ou qu'il va falloir lui mettre sur un projet, il va aussi être au taquet.
2: La vive flamme ardente.
3: Ouais, exactement, ouais, c'est ça. Donc je dirais qu'il y a vraiment une première qualité, c'est la franchise. Et après, assez naturellement, en réfléchissant à la question, je me dis, il y a le dévouement, c'est-à-dire que quand on vous demandait des tâches à quelqu'un qui a priori a fait du scoutisme, c'est quelqu'un qui ne va pas rechigner à la tâche. Dans l'entreprise, il y a toujours des tâches qui nous plaisent et des tâches qui nous plaisent moins. Et la difficulté pour les employeurs, c'est d'arriver à faire en sorte que les salariés fassent des tâches aussi qui leur plaisent un peu moins. Alors, bien évidemment, il faut expliquer qu'il y a des intérêts, etc. Mais voilà, et je remarque que, quand on a...
2: Il y a eu un apprentissage à la gratuité, en fait.
3: Voilà. Quand vous avez fait des corvées de bois sous la pluie à 18h en plein mois de novembre, en fait, d'un coup, quand il faut aller faire... une session de phoning dans des bureaux chauffés l'hiver et climatisés l'été, ça paraît un peu moins difficile. Voilà.
2: Oui.
3: Et donc, je pense qu'au niveau du dévouement, tout de suite, quand on dit, tiens, est-ce qu'il y a quelqu'un qui peut aider pour, porter un meuble ou un truc assez simple dans l'entreprise, on voit bien ceux qui se lèvent tout de suite et où il n'y a pas de sujet, et puis ceux qui disent, attends, moi, en fait, je suis salarié, tu ne vas pas me demander de porter un meuble. Quoi.
2: Oui.
3: C'est pas, voilà. Et ça, c'est ce que j'appelle, moi, les signaux faibles qui permettent de tout de suite... Parfois, dans la relation avec certaines personnes, passer du 2D au 3D, c'est que on est dans une relation vraiment intégrale où on se comprend en profondeur parce qu'on a des valeurs très communes et sur certains sujets, on n'a pas besoin de se parler très longtemps.
2: Oui.
3: Moi, pour la petite anecdote, un jour, il y a une collaboratrice qui avait été chef-ten de Louveteau. Et on avait une discussion et j'ai dit, mais attends, mais t'es sûr que ça...
2: Oui.
3: Que j'ai recruté, ouais, oui. Mais alors c'était il y a quelques années maintenant, ça devait être entre 2015 et 2017. Et j'ai dit, mais t'es sûr que ça Et elle m'a dit, ah moi je te fais ma parole de guide que c'est vrai. Et alors là, je suis tombé de ma chaise parce que j'ai dit, ah, alors bon, ok, c'est bon, je te fais confiance. Voilà. Mais d'un coup, vous voyez, je pense qu'on comprend tout ce que ça veut dire. Quand il y a quelqu'un qui vous dit, je fais ma parole de guide ou ma parole de scout, en fait, le débat s'arrête, évidemment que c'est vrai. Voilà.
2: Et là, vous faites un rassemblement le matin quand vous arrivez
3: Non, alors on fait pas de rassemblement. Alors évidemment, nous, on est une entreprise où on n'a pas que des Edouard dans l'entreprise et j'ai envie de dire heureusement une entreprise doit être ouverte à tous.
2: Sinon ce serait un peu fatigant peut-être.
3: Ce serait un peu fatigant et ce qui fait la richesse d'une boîte et tous les enjeux moi je trouve sociétaux d'une entreprise c'est justement de mettre des gens qui viennent d'horizons différents avec des valeurs différentes avec des religions différentes avec voilà autour d'un même bureau et c'est ça qui est sympa et ça crée des débats et ça discute et avec le respect évident que l'entreprise impose et c'est ça que je trouve très important dans l'entreprise, c'est d'avoir des gens qui peuvent discuter posément et quand on a un scout autour de la table forcément alors ça amène d'ailleurs Edouard il participe grandement au bureau des beaux débats voilà alors moi parfois j'écoute d'une oreille ça me fait rigoler.
2: Vous attendez déjà aux réponses voilà.
3: Mais en tout cas je vois aussi des gens des jeunes qui connaissent pas du tout le scoutisme qui n'ont pas forcément eu cette chance d'avoir ces groupes d'amis, ça crée quand même des amitiés de dingue le scoutisme et qui sont intrigués de dire mais attends tu fais ça avec des amis enfin ils connaissent pas et donc là c'est il y a une sorte un peu si je peux dire d'évangélisation aussi c'est dire voilà parce après ça dérape vite et Edouard est assez fort pour ça c'est dire mais c'est dire que tu vas à la messe tous les dimanches et même en semaine voilà et donc ça amène des débats sympas et ça ouvre des discussions et tous les collaborateurs d'entreprise apportent beaucoup à tout le monde. C'est-à-dire qu'il n'y a pas de supériorité, pas du tout. C'est juste que ça enrichit. Je trouve que les différences permettent de cheminer chacun individuellement pour apprendre à sourire aux autres et c'est ce qu'on apprend évidemment dans le scoutisme.
2: Et lors de l'Imatan, y a-t-il une question dont vous vous souvenez qu'Amaury vous a posée au moment du recrutement? Je rappelle que vous représentez
4: non,
2: tous les deux l'entreprise Kiliba.
4: Merci. Non, je ne me souviens pas d'une question en particulier. Je me souviens qu'il s'est beaucoup plus intéressé à ma personne que à des diplômes et à des titres. Et je rebondis sur ce qui a été dit tout à l'heure, sur le gage de fiabilité.
2: Enfin, de qualité, oui.
4: Amaury parlait de franchise. Je pense que la fiabilité, c'est vraiment le maître mot parce que le scoutisme est une école de la fiabilité. Si tu défailles, tu pénalises tout le groupe. Et très tôt, on l'a tous vécu, hein, non maman, j'ai pas du tout envie d'aller à ce week-end, il fait pas beau. Voilà. Et puis en fait, on était trop contents d'y aller.
2: Oui,
4: et nos parents nous ont mis
2: un petit coup de pied
4: aux fesses. Et le fait de respecter ça, on est obligé parce qu'on fait partie d'un groupe. Et donc ça donne cette fiabilité. Donc je pense que les scouts ont peut-être plus cette fiabilité dont parlait Arnaud, Amaury. Et en tout cas, voilà, c'est vrai que c'est pas une fiabilité qu'on retrouve dans tous les domaines. Par exemple, un diplôme, moi j'ai vu des gens très mauvais dans mon école de commerce être diplômés. On recale plus beaucoup quand même. Maintenant, vous faites des études, vous avez votre diplôme, bon comme mauvais. Et il y a des gens qu'on croise dans des écoles que j'irai pas consulter plus tard alors que c'est leur métier éventuellement.
2: Donc là, c'est un signal qu'on envoie à toutes les personnes qui potassent Parcoursup, qui voilà. Finalement, en fait, vos diplômes, c'est pas forcément très important. En revanche, votre engagement scout, là, travaillez-le.
4: Je pense qu'il y a des choses qui ont plus de valeur que le diplôme, qui s'est beaucoup dévalorisé ces dernières années, c'est mon avis, mais voilà, et qu'une vraie formation a plus de valeur et que le scoutisme en fait partie.
2: Vous devez être très, très heureuse, Delphine Brosseau, vous qui êtes directrice générale de l'association des aînés et anciens guides et scouts d'Europe, vous qui avez travaillé ardemment pour mettre en place ce RASSO qui compte aujourd'hui 35 000 membres. C'est quand même énorme.
5: Oui, ça fait en effet, c'est une belle communauté et c'est beau d'en voir les fruits. Alors voilà, de voir par exemple Amaury et Edouard ce midi. Et il y a beaucoup d'exemples comme ça.
2: Oui.
5: Alors évidemment, dans la vie professionnelle, il y a des gens qui... Alors on fait des rencontres du RASSO. Un peu partout en France, il y a ce forum de l'emploi, on est en train de le décliner dans d'autres régions aussi. Et donc il y a des gens qui se sont associés, il y a des gens qui ont recruté, il y a des gens qui ont trouvé un job, il y a des gens qui se font accompagner par On a un réseau de bénévoles RH, donc ce sont des anciens scouts qui sont dans le recrutement ou dans le bilan de compétences, etc., qui accompagnent et les jeunes chefs et cheftaines dans les débuts de leur vie professionnelle et ceux qui sont un peu plus anciens, qui peuvent être en reconversion, en pause, en chômage, etc. Donc oui, je vois tous les jours cette fraternité se vivre et voir les beaux fruits en fait de cette communauté.
2: Est-ce qu'il y a un fruit là que vous avez observé ces deux derniers jours, dont vous voulez nous rendre compte aujourd'hui?
5: J'ai mon ancienne stagiaire au RASO qui qui cherchait une alternance et qui m'appelle il y a deux jours en me disant « Écoute Delphine, merci beaucoup, j'ai commencé lundi mon alternance chez Total, c'est génial, je suis super contente, c'est grâce au RASO ». Donc voilà, et on a des exemples comme ça un peu tout le temps maintenant. Et donc oui, forcément, ça fait très plaisir. Et ça fait, en fait, ce que je trouve beau, c'est de voir des jeunes notamment qui démarrent dans leur vie professionnelle et qui ne vont pas pour autant abandonner leur service et leur engagement scout, grâce justement aux entreprises qui leur font confiance, qui accordent des jours de congé qui vont bien pour partir en formation scout, pour partir en camp scout et encadrer du coup un camp. Donc je trouve que voilà, il y a ça qui est très beau vraiment, de voir cet engagement des jeunes, de voir les entreprises qui leur font confiance. Et il y a c'est vraiment gagnant-gagnant pour tout le monde. J'ai des recruteurs qui m'appellent après un camp scout d'un de leurs stagiaires ou de leurs alternants, en disant je pensais qu'il allait revenir épuisé, en fait il a encore plus la banane, il Incroyable. Est à fond, il est comme un dingue. Et voilà, il y a ce cercle vertueux qui s'est mis en place et qui est vraiment au bénéfice de tous, donc c'est sympa. Oui.
2: Quelle est la source de ce cercle vertueux? C'est la gratuité, c'est la charité, c'est... Comment vous l'expliquez?
5: Alors c'est un bon petit cocktail, je pense. En effet, il y a la gratuité, il y a ce sens du service qui est évidemment un des fondements du scoutisme, ça c'est sûr. Et je pense que petit à petit, le fait d'être dans cette disposition, dans cette posture de service, dans cette posture de gratuité, de don... En fait, ça rend heureux aussi, et on le voit dans tous les cadres de vie. On le voit en entreprise, on le voit dans l'associatif, on le voit partout. J'ai un ancien, j'avais bien aimé sa phrase au tout début de la création du RASO, qui me dit « En fait, ce qui m'a rendu heureux, c'est plus ce que j'ai donné que ce que j'ai reçu. » Et je pense qu'on fait cette expérience-là quand on est chef et cheftaine. C'est quand même beaucoup de...
2: Que vous avez été aussi.
5: Que j'ai été aussi, bien sûr.
2: Vous savez de quoi vous parlez.
5: Oui, oui, oui. En fait, c'est quand même aussi... pas des sacrifices, mais c'est un investissement en temps qui est énorme. On l'a calculé, c'est 450 heures de bénévolat en moyenne dans une année, donc c'est énorme, il faut les caser, ces 450 heures, et encore je pense qu'on est sympa quand on dit 450.
2: Le temps de préparer les sorties, de se déplacer, de Exactement. Faire ses formations, de
5: C'est ça,
2: faire les courses,
5: donc c'est beaucoup de temps, c'est beaucoup de préparation, c'est aussi beaucoup de relationnel, et donc avec
2: tous les à côté,
5: les difficultés de travailler. Enfin voilà, de discuter avec un chef un peu récalcitrant, avec un parent pas content, et on apprend aussi énormément grâce à ça. Mais tous les chefs, quand ils parlent de leur expérience scout, ils ont des étoiles dans les yeux. Et c'était aussi ça l'intuition du RASO, c'est que quand on a des jeunes qui arrêtent le scoutisme, alors que ça leur a pris leur soirée, leur week-end, etc., et que d'un coup, paf, tout s'arrête, il y a un petit côté. Voilà, ils ont un petit une sorte de baby blues de service. Et ce qui est sympa, c'est qu'au RASO, on leur dit non, en fait, ça continue. Tu vas pouvoir continuer à vivre cette fraternité scout. Et puis, tu vas continuer aussi à rendre service parce que ça fait partie de ta promesse. Donc là, on organise par exemple une soirée de l'engagement le 29 septembre prochain avec plein d'associations. À la crypte Saint-Honoré-des-Loups.
2: Toujours.
5: Voilà, on aime bien cette adresse qui est suffisamment grande pour accueillir tout le monde. Et voilà, l'idée, c'est de dire, vous avez fait du scoutisme, vous avez promis de continuer à servir. Il y a plein d'associations, plein de missions, plein de projets qui ont besoin de vos talents, de votre compétence, de votre expérience scout. Et donc, c'est ça aussi qu'on veut prolonger grâce à ce que propose le RASO.
2: Vous nous donnez du souffle, de la vie, c'est formidable. Vous voulez... Non, vous réagirez juste après, dans 30 secondes, on se retrouve avec vous, Amaury Delarose, Édouard de Ritmaten, qui avait pu bénéficier des bienfaits du RASO. Voilà, quel est l'impact du scoutisme dans la vie professionnelle? C'est la question que nous abordons avec vous aujourd'hui.

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2: Quel est l'impact du scoutisme dans la vie professionnelle? C'est le sujet que nous abordons avec nos trois invités aujourd'hui. Delphine Brosseau, je rappelle que vous êtes directrice du RASO. RASO, l'association des aînés et anciens guides et scouts d'Europe. À vos côtés, Amaury Delarose, chef d'entreprise. Vous avez recruté Édouard de Rietmatten. Il y a 9 mois maintenant, grâce au RASO. Une question importante qu'Édouard vous vouliez soulever, c'est important de le dire aussi, parce qu'on parle du recrutement, mais la suite. Voilà. En quoi le scoutisme également est utilisé dans l'entreprise, finalement, Édouard de Rietmatten, concrètement?
3: Très concrètement, je ne sais pas si le scoutisme fait développer des talents particuliers, au sens compétences, mais quand même, ça donne des directions. On a parlé tout à l'heure de la fiabilité. Je pense que dans le scoutisme, on apprend le goût des choses bien faites. On est souvent en compétition les uns avec les autres. Il faut toujours avoir un uniforme soigné, c'est important. Il y a un concours cuisine, on essaye quand même de se mettre dans des bonnes conditions. On fait des installations aussi. Enfin, on apprend à faire les choses comme il faut. On essaie de ne pas faire les choses à l'arrache, comme on dit.
2: Même si parfois c'est un peu à l'arrache.
3: Ça arrive et on n'est pas fiers de nous. On a toujours ce goût-là. On a aussi le goût de l'effort. Le scoutisme apprend vraiment à se dépasser. Oui. On l'évoquait en début d'émission. On parle quand même d'un groupe de jeunes de 12, 13, 14 ans qui sont dirigés par un gars de 17 ans. Oui. Et on apprend toujours à se dépasser parce qu'il y a toujours des épreuves, des difficultés. Et il va falloir avancer. Dans le scoutisme, on apprend aussi à vivre ensemble les uns avec les autres et à prendre en compte les autres. C'est très bien d'arriver premier, mais si tu paumes la moitié de ton équipe en chemin, t'as rien gagné du tout. T'es même au contraire, en fait. Faire avancer tout le monde, y compris le plus fragile, le plus faible. Moi, concrètement, chez Kidiba, je suis commercial. Et avancer dans sa vente tout seul, sans son prospect, ça marche pas. Ouais. Donc en fait, c'est très bien de dérouler son bel argumentaire et d'avancer tout droit, mais non, il faut prendre l'autre par la main. Bon, il faut qu'il y ait un vrai besoin, évidemment, mais et progresser avec l'autre et faire progresser l'autre dans la compréhension.
2: Tenir compte de l'autre.
3: Il y a un petit peu de pédagogie. Exactement.
2: Oui. Et vous l'exercez réellement au quotidien.
3: Exactement.
2: Vous en témoignez, Amaury?
4: Oui, bien sûr. Et je pense que sur la partie commerciale, c'est vrai que tu as raison, Edouard, c'est... en fait, quand on a un vrai souci de l'autre et donc du client, on a envie de bien faire. Pour le coup, on n'a pas du tout envie de faire à l'arrache parce que sinon, on va se retrouver avec plein de problèmes derrière. Mmh. Et quand on a eu toujours en tête cette, enfin, quand on a grandi avec cet objectif de bien faire, avec les promesses, les badges, etc., on a envie de se dépasser. On a ça en soi. Et finalement. Ce qui est assez incroyable, et ce qu'on réalise là dans cette émission, c'est que les graines qu'on sème dans le cœur de nos enfants dès 8 ans, on les récolte en entreprise 15 ans plus tard. Et c'est pour le bien de tout le monde, parce que résultat, on a des jeunes qui sont bien dans leur tête, bien dans leur corps. Il y a aussi c'est important, effectivement, le côté corps-esprit et âme aussi. Il y a le triptyque gagnant. Ouais. Et donc c'est ce qu'on constate.
2: Vous parlez de moisson et de récolte. Je me suis demandé, en voyant le nom de votre entreprise, s'il n'y avait pas un lien avec la moisson. Pas du tout.
4: Kiliba, vous savez battre.
2: Kiliba, on va s'y trouver un jeu de mots. Kiliba, il récolte beaucoup.
4: Ça
2: va être un cas. Hein,
4: on ne l'avait jamais fait, ça, mais non. En fait, ce qu'il dit, c'est que quand on a créé l'entreprise, il fallait choisir un nom. Oui. Et quand vous choisissez une entreprise, il faut trouver un nom de domaine qui est disponible en .com.
2: Ah oui, d'accord. Tout
4: voilà. Et donc, j'ai passé beaucoup, beaucoup, beaucoup d'heures à essayer de trouver. Et en fait, Kidiba, c'est un mixte qui veut dire intelligence artificielle en Swahili, puisque nous sommes un module d'intelligence artificielle. Et résultat, Alors, on était assez visionnaire, mine de rien, parce qu'on a créé ça en 2018.
2: Ah oui.
4: Et donc, personne ne comprenait ce qu'on faisait à l'époque.
2: Et aujourd'hui tout le monde se dit...
4: Ah voilà, ça y est, aujourd'hui, c'est bon, les gens
2: incroyable.
4: Ont compris.
2: Incroyable.
4: Ouais. Mais voilà, c'est d'ailleurs une entreprise que j'ai créée, j'ai co-créé avec mon associé suite à un voyage avec les entrepreneurs et dirigeants chrétiens. En 2017, on était partis en pèlerinage dans la Silicon Valley. On était au CES de Las Vegas avec un prêtre en col roman, etc. C'était une aventure exceptionnelle.
2: Incroyable.
4: Donc on était 20 entrepreneurs de la tech française.
2: Vous avez rencontré
4: là-bas.
2: Bill Gates, non?
4: Non, mais on a été chez LinkedIn, Google, Facebook. On a eu des conférences incroyables sur deux thématiques qui étaient l'intelligence artificielle et le transhumanisme. Voilà. Et en fait, à ce moment-là, j'ai compris que mon métier allait pas mal changer. Et donc, avec mon associé, on s'est dit, go, on va créer une société d'intelligence artificielle. Encore une fois, je le répète, c'était il y a quelques années, c'était 2017, hein, Rusa, donc quasiment il y a 10 ans.
2: C'est fou.
4: Donc on était très très loin de ce qu'il y avait aujourd'hui. Et voilà. Et ce qui explique qu'aujourd'hui, d'ailleurs, c'est pour ça qu'Edouard cartonne, c'est que, en fait, dès qu'on appelle des prospects et qu'on explique ce qu'on fait, évidemment, c'est ce qu'il nous faut. Mm. Voilà. Ce qui était moins le cas il y a 5 ans, les commerciaux de Kiliba il y a 5 ans ont un peu plus galéré à expliquer aux prospects ce qu'on faisait.
2: Avez-vous une éthique particulière en tant qu'ancien scout pour manœuvrer l'IA? Parce que finalement, on peut se dire si, ça y est.
4: Ouais, bien sûr.
2: C'est alors, parti, les hommes vont disparaître.
4: Bon, alors après. Mais c'est un sujet évidemment qui est important, et d'ailleurs qui était la thèse de ce voyage qu'on a fait il y a 10 ans, c'est de dire en fait c'est en train d'arriver, il faut que nous chrétiens, on puisse, nous entrepreneurs chrétiens, on puisse savoir ce qui va se passer et aller un peu en explorateur, voir côté outre-Atlantique ce qui se passe. Et donc, il y a des réalités, c'est que, en fait, à la vitesse à laquelle ça avance aujourd'hui, c'est très compliqué de prédire comment ça se passait. Nous, le logiciel, aujourd'hui, il utilise des algorithmes, enfin voilà, on va pas entrer dans les détails, mais tout ce qui est effectivement IA, c'est quand même des hommes derrière. Enfin, il y a des développeurs, hein, pas non plus quelque chose qui n'est pas, c'est pas fait automatiquement. Il y a toujours des validations humaines. Par contre, ce que je trouve intéressant,
2: vous incrustez des garde-fous éthiques.
4: Alors, on a des garde-fous.
3: Pour moi, en fait, il y a la question de l'outil et il y a la question de l'usage de l'outil. Et donc, aujourd'hui, chez Kiliba, on utilise l'IA pour proposer à nos clients une solution d'email marketing plus respectueuse de leurs clients. On est capable de comprendre, si tant est qu'une intelligence artificielle puisse comprendre, mais on va partir du principe que oui, on arrive à comprendre le comportement des clients, qui achète quoi, à quel rythme, quelle partie du catalogue il achète. Et plutôt que demain d'envoyer une newsletter avec 3 produits que j'ai choisis identiques pour la totalité de mes 10 000 clients, en fait, il va y avoir des produits ciblés qui vont être différents pour chaque personne. Mais en fait, c'est au service du client. On lui propose des produits qu'il a envie de voir. Et puis surtout, on va aussi adapter la pression marketing. Si vous ouvrez très rarement les mails, vous recevez moins de mails. Mmh. L'objectif, ce n'est pas que les gens se désabonnent, parce qu'on ne peut plus leur écrire et on ne peut plus faire de business.
2: Oui.
3: Donc l'outil, il va vraiment tenir compte du comportement de chacun pour essayer de s'ajuster et à la fois communiquer, mais communiquer efficacement. Donc si on communique trop, on perd notre client et ce n'est pas le but.
2: Oui. Amaury, une réaction?
4: Non, c'est juste pour compléter, parce que je pense que c'est important que les gens le réalisent et moi, je ne savais
2: et
4: pas...
2: Et puis, on refera une émission sur l'IA, parce que c'est vrai que c'est un sujet à part entière.
4: Alors, ça, juste une micro-parenthèse là-dessus, c'est parce que j'ai un bon ami qui, lui, a travaillé à Madagascar sur les sujets d'IA. Et en fait, il m'a fait réaliser que quand vous avez une photo avec un micro, à un moment donné, il y a un humain qui a dit, ça, c'est un micro.
2: Oui.
4: Voilà. Et donc, en fait, tout ce qu'on voit avec l'IA aujourd'hui, il y a un démarrage qui est fait par l'humain.
2: Oui.
4: Et résultat, cet ami-là avait lu des vraies questions éthiques, parce que vous imaginez bien que s'il y a un humain qui valide que c'est un micro, après, c'est toutes les photos, toutes les scènes qu'il peut y avoir, qu'il y a un humain qui a dit. Et donc, il y avait une conscience éthique de dire, est-ce que c'est bien de mettre des humains devant des images qui parfois sont pas très agréables? Donc, en fait, c'est la racine de l'IA. C'est-à-dire que nous, quand on est dans l'édition de logiciels, comme ça, on est au bout de la chaîne, mais il y a le début de la chaîne. Et ça, je pense qu'il ne faut pas l'oublier. Il ne faut pas oublier qu'il y a des gens qui, tous les jours, et d'ailleurs, le pape Léon XIV en parle très bien dans son encyclique, c'est au démarrage, il faut faire attention à ce qu'il n'y ait pas de l'esclavage qui revienne, l'esclavage moderne. Et je pense que dans les discussions qu'on a avec nos clients ou nos prospects, il ne faut pas avoir peur d'en parler. On ne peut pas aller contre la technologie, évidemment. Il faut y aller avec, il faut l'accompagner. Mais il faut avoir conscience et pas faire n'importe quoi.
2: Alors, il nous reste une minute pour conclure, c'est terrible, parce que nous avions encore plusieurs sujets abordés, notamment les questions de l'alternance, des stages. Delphine Brosseau, un conseil à donner aux personnes qui ont du mal à trouver un stage, une formation en alternance?
5: Alors justement, pour ceux qui ont fait du scoutisme, ne pas hésiter à en parler, à le montrer, le faire figurer dans son CV, sur son profil LinkedIn. C'est un véritable atout et je pense qu'on peut arriver sur le dessus de la pile des CV quand on mentionne son expérience scout.
4: Je confirme.
2: Parlez-en. Vraiment. Et puis, n'hésitez pas à venir le 19 novembre.
5: Exactement.
2: À Saint-Honoré-d'Eylau. Tout à fait. À la journée de l'engagement, soirée de l'engagement, le 29 septembre, également à Saint-Honoré-d'Eylau.
5: Tout à fait.
2: Toutes les infos sur le site.
5: Exactement, toutes les informations sur le site pour s'inscrire sur le site du RASSO, lerasso.com, pour la soirée de l'engagement et le forum.
2: Merci beaucoup.

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1: Il est 4 heures.
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2: Que le monde et la vie, c'est le thème qui accompagnera la venue du pape en France, un thème inspiré par le verset 51 de l'évangile selon saint Jean au chapitre 6. Moi, je suis le pain vivant qui est descendu du ciel. Si quelqu'un mange de ce pain, il vivra éternellement. Le pain que je donnerai, c'est ma chair donnée pour la vie du monde. Alors comment ce thème va-t-il se déployer tout au long de ces 4 jours de cette visite du pape en France? Quel est le sens spirituel de ce séjour? C'est ce que nous allons essayer de comprendre tout au long de cette semaine avec vous, Père Jean-Baptiste Arnaud, bonjour.
3: Bonjour Madeleine.
2: Vous êtes prêtre du diocèse de Paris, docteur en théologie, président de la faculté Notre-Dame au collège des Bernardins. Vous êtes aussi formateur au séminaire de Paris. Et avec vous, on s'arrête sur ce déplacement du pape en France. Alors, je voudrais revenir sur la signification, le sens et la portée de ce déplacement. Quel est le sens spirituel de ce déplacement du pape? Ou bien est-ce que c'est aussi un déplacement plus politique, plus diplomatique? Comment on doit s'intéresser à ce déplacement, Père Jean-Baptiste Arnaud?
3: Alors, c'est un déplacement qui répond à une triple invitation. Le pape vient dans un pays parce qu'il est invité.
2: Toujours.
3: Toujours. Et il a été invité par 3 instances. D'abord l'UNESCO, comme Jean-Paul II lorsqu'il était venu en 1980, qui avait donné lieu à un très beau discours que je vous recommande de lire pour vous préparer à l'avenue du pape en 1980 sur le sens de la culture. Et il est invité bien sûr par l'État français, par le gouvernement, et il est invité par la Conférence des évêques de France. Ce qui veut dire qu'il y a une triple dimension, on pourrait dire internationale avec l'UNESCO, politique, c'est aussi un chef d'État, le pape, et bien sûr pastorale, et avec l'invitation lancée par la Conférence des évêques. C'est un événement spirituel, c'est sûr. Vous avez employé le mot spirituel, il est important parce qu'il dit que c'est l'Esprit Saint qui est à l'œuvre. Mais ce n'est pas parce que c'est l'Esprit Saint que ce n'est pas aussi un événement temporel, avec bien sûr tout ce que ça implique de préparation, nous en sommes témoins depuis des semaines, et d'enjeux qui sont à la fois les plus spirituels comme les plus concrets, comme les plus temporels, les plus politiques aussi.
2: Alors justement, vous évoquez les enjeux spirituels, je m'appuie sur un tweet, mais en réalité c'est ce qu'évoque l'Élysée quand il parle de cette venue comme d'un honneur pour tous les Français, une joie pour tous les catholiques, un grand moment d'espérance pour tous. Qu'est-ce qu'il entend par l'espérance si on est sur un vocabulaire peut-être plus laïque cette fois-ci? L'espérance pour tous quand le pape vient en France, qu'est-ce que ça veut dire?
3: Donc d'abord, c'est intéressant que ce tweet de l'Élysée emploie ce vocabulaire-là. En effet, je l'avais également repéré. Le cardinal Avelin lui dit aussi que c'est un cadeau vraiment pour la France. En fait, ce qu'on peut dire, c'est que c'est important parce que le pape ne vient pas seulement pour ceux qui croient au ciel. Il vient pour tous les Français. Et c'est pour ça que l'invitation à double ou même à triple titre, à triple niveau, hein, donc UNESCO, gouvernement français et Église en France, est importante parce que précisément il vient s'adresser à tout le monde. Le fait d'être et chef d'État et, on pourrait dire, chef spirituel, en tout cas, de l'Église catholique, lui donne aussi cette liberté de parole. Je pense que c'est vraiment ça qui est en jeu. Derrière le mot spirituel, il y a le mot Esprit-Saint, comme je le disais, et donc c'est vraiment l'œuvre de l'Esprit-Saint. Et derrière le mot spirituel, il y a aussi le mot liberté. C'est un verset de saint Paul auquel je pense, dans la deuxième épître aux Corinthiens, « Là où est l'Esprit du Seigneur, là est la liberté ». Donc je crois vraiment que le pape vient... Il est invité, il choisit de répondre, c'est un choix libre, et il veut donner une parole libre pour des gens libres de l'écouter ou de ne pas l'écouter, de venir parce qu'ils sont croyants, chrétiens, parce qu'ils sont peut-être familiers des églises, ou peut-être pas du tout, ou parce qu'ils sont intéressés, touchés par sa parole. Évidemment, le fait qu'il vienne peu de temps après avoir publié son encyclique « Magnifique Humanité », dont nous savons qu'elle a eu un retentissement dans des cercles bien au-delà de l'Église, je pense que c'est un motif d'espérance et j'espère que pour beaucoup, ça le sera de manière même encore plus forte que ce qu'ils pouvaient attendre. Et puis, On dit beaucoup que le monde traverse des instabilités, ce qui est bien vrai. Et on dit beaucoup que notre pays est parfois de plus en plus polarisé, ou voilà, qu'on va être dans une année aussi qui sera une année électorale très intéressante et en même temps sans doute pas toujours très simple, que c'est pas si simple de former une nation, d'avoir ces liens, de retisser du lien social. On sait que beaucoup le font et le pape en rencontrera aussi de ces personnes-là. Je crois que c'est aussi un motif d'espérance pour cela, en fait. Un signe de communion, d'unité et puis d'encouragement bien au-delà de l'Église, dire que la vie vaut la peine d'être vécue, et c'est le sens aussi du choix qui a été fait de ce thème.

0: Jean-Baptiste Arnaud, on est avec vous sur RCF Notre-Dame. On évoque la venue du pape Léon XIV, une venue pour tous, vous le disiez à l'instant. Vous dites, quelque part, l'Esprit-Saint y est pour quelque chose. Est-ce que ça veut dire qu'on doit comprendre que dans ce temps qui est le nôtre, aujourd'hui, des paroles vont être dites qui sont à prendre très au sérieux, peut-être à la manière de celles qu'on prendrait d'un prophète, finalement, de quelque chose peut-être un peu différent, à écouter avec vraiment attention?
1: Oui, bien sûr, l'Esprit-Saint y est pour beaucoup. Non pas à côté ou malgré des décisions humaines de l'avoir invité, d'avoir permis. J'ai compris aussi que c'était à peu près la seule date qui restait dans un emploi du temps. On voit déjà que c'est un pape qui voyage beaucoup, etc. Donc, il fallait qu'il vienne avant l'année électorale, etc. Bon. Donc, tout ça fait que l'Esprit-Saint y est pour beaucoup et qu'il va susciter une parole. L'Esprit-Saint, c'est celui qui fait parler, en fait, qui donne vraiment l'assurance, comme aux apôtres. C'est un voyage apostolique, c'est aussi comme ça qu'on l'appelle, parce que le pape, avec le collège des évêques, successeur des apôtres, gardien de cette communion des apôtres et de leurs successeurs au service de l'Église et du monde, bien, vient vraiment donner une parole libre. Donc il faudra bien l'écouter, se laisser surprendre. Il va parler 11 fois, si j'ai bien noté, donc avec beaucoup de registres différents, évidemment, des interventions officielles à l'arrivée, interventions à UNESCO, homélie dans la messe à Paris, à Lourdes, à Metz, homélie pendant les vêpres, etc. Donc, parole adressée aux jeunes au Stade de France. Donc, ça va être évidemment très intéressant d'écouter, de se laisser aussi conduire par ce pape qui nous parle toujours de manière très méthodique. C'est le cas dans son encyclique, c'est très frappant. Et puis de relire après aussi. On aura très vite accès évidemment à ces textes et donc de pouvoir les relire, de pouvoir s'en nourrir, de pouvoir voir quel chemin ils ouvrent, de pouvoir y réfléchir, les travailler en paroisse, les travailler dans différents lieux. Alors, en tout cas, pour ma part, au Collège des Bernardins, c'est sûr, pour voir comment il crée un dynamisme, un élan, une espérance pour l'ensemble des Français et aussi, pour, bien sûr, et pour les chrétiens.
0: Alors, Père Jean-Baptiste Arnaud, est-ce que justement, pour les chrétiens qui hésitent encore, on peut y lire ici véritablement un pèlerinage? C'est-à-dire que venir voir le pape, c'est pas simplement se rendre dans un endroit pour voir quelqu'un qui est important pour l'Église, puisque c'est le chef de l'Église, c'est aussi venir en pèlerinage voir le successeur de Saint-Pierre et donc y vivre quelque chose comme un événement de sa propre foi.
1: C'est un vrai pèlerinage. Vous me direz, le pape, on peut le voir à la télévision. Et puis peut-être que si on est tout au bout de l'avenue des Champs-Élysées, on ne le verra quand même pas de très près. Mais il sera réellement présent et nous serons réellement présents. C'est, notre foi est fondée sur la présence réelle. Et le choix de ce thème, qui est à la fin du grand discours sur le pain de vie, que vraiment l'Église, en tout cas, a lu comme étant déjà une annonce de l'Eucharistie et de sa foi dans la présence réelle de Jésus. Nous sommes une religion incarnée. Et donc le pape vient, il prend le temps de faire ce déplacement. Quand vous voyez, pendant le voyage en Afrique, par exemple, ça m'a beaucoup frappé, tous les déplacements qu'il a accomplis aux quatre coins de chaque pays qu'il a visité, il ne craint pas de se déplacer, de venir à nous, pour que nous venions à lui. Bien sûr, nous ne venons pas à lui comme si c'était simplement une vedette de la chanson.
0: Comment bien garder sa place aussi? C'est pas un gourou.
1: Pas du tout, pas du tout. Le pape est le successeur de Pierre, et donc il est là pour exercer cette mission que Jésus a donnée à Pierre. Quand tu seras revenu, autrement dit après m'avoir renié, affermis tes frères. C'est au chapitre 22 de Saint-Luc, hein. J'ai prié pour toi pendant la Passion, j'ai prié pour toi, quand tu seras revenu, affermis tes frères. Donc le pape vient nous affermir, nous confirmer, nous encourager. Et puis il est un signe de communion aussi. Du fait que dans l'Église, il y a certainement beaucoup de sensibilités, beaucoup de différences, beaucoup d'histoires qui parfois se rencontrent ou parfois s'opposent. Il vient être au service de la communion, être au service d'une unité qui ne gomme pas les différences, mais qui nous rappelle qu'il y a une unité plus profonde. Et puis, on l'évoquait tout à l'heure, il vient aussi au service d'une communion plus large encore, qui est une communion dans un pays, une communion entre des pays. Le pape est vraiment un signe de communion. Il est là pour affermir, encourager, et aussi pour nous donner de vivre la communion. Et puis, sur l'aspect pèlerinage, je crois aussi que c'est important pour marquer la mémoire. Alors moi, en 1980, je n'étais pas à Paris, mais je me souviens en 1986 à Lyon. Mais les Parisiens se souviennent de Jean-Paul II en 1980 à Paris, au Bourget, au Stade de France, pardon, au Parc des Princes. Et puis, on se souvient de Jean-Paul II à Lyon en 86, on se souvient là où on était. En fait, quand on y était, quand on n'était pas, c'est pas pareil. Moi, je me souviens avoir été à Lourdes en 2004 pour la dernière visite de Jean-Paul II. On se souvient de la venue de Benoît XVI en 2008. J'ai été ordonné prêtre depuis un an et je commençais tout juste ma mission dans ma première paroisse. Donc voilà, marquer la mémoire, marquer l'histoire, marquer des lieux et j'allais dire nourrir une mémoire spirituelle. Le pape, avant d'être pape, il avait accompagné François à Marseille et à Ajaccio, comme préfet du dicastère pour les évêques. Et donc, on le voit sur certaines photos, c'est assez émouvant, en fait. Et donc, il a accompagné François, qui est lui-même quand même venu à Strasbourg, à Marseille et à Ajaccio. Tout ça aussi, ça marque la mémoire. Donc, on peut bien venir à Paris faire un pèlerinage, notamment aux Champs-Élysées, pour cette messe. Et c'est intéressant, on en reparlera sûrement, mais que voilà, ce pèlerinage, on le fait dans des lieux qui ne sont pas en soi des lieux religieux, au fond. Alors, il y aura quand même Notre-Dame, bien sûr, notamment pour les prêtres, les consacrés, les religieux, les religieuses, les diacres, les séminaristes. Donc, mais ce sera... voilà, c'est, tout le monde ne pourra pas venir et rentrer à Notre-Dame, même parmi ceux que je viens de nommer. Mais on peut venir parce que le pape vient et qu'il nous invite à le rencontrer. Donc, c'est aussi une rencontre. Voilà. Par l'écoute, par la présence réelle, être là. Bon, voilà, ça marque la mémoire, en fait. Et on construit sa foi sur cette mémoire spirituelle. C'est comme ça que la Bible a été rédigée, au fond, et c'est comme ça que vivent les croyants depuis toujours.
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0: Le pape Léon XIV a-t-il un attachement particulier à la France? En tout cas, celui qui s'appelait Robert Francis Prévost, il y a des racines familiales, plusieurs régions même revendiquent des origines dans leur propre territoire. Mais dans quelle mesure ce déplacement sera-t-il bien particulier? Comment va-t-il s'adresser aux Français? Et surtout, que vient-il partager de l'Évangile qui soit un enjeu actuel pour notre pays? C'est ce que nous allons essayer de comprendre avec vous, Père Jean-Baptiste Arnaud. Vous êtes prêtre du diocèse de Paris, docteur en théologie. Vous êtes président de la faculté Notre-Dame au Collège des Bernardins et formateur au séminaire de Paris. Alors, on s'arrête sur ce déplacement du pape. Le pape, c'est le chef de l'Église catholique universelle. Est-ce que venir en France, finalement, est-ce que c'est venir en Europe, venir en Occident, ou en fait, il y a quand même une pointe particulière dans ce pays-là?
1: Alors, il faudrait lui demander, mais en tout cas, ce qui est sûr, c'est qu'il a choisi de commencer, on pourrait dire, une série de visites dans des capitales européennes. Nous ne sommes pas les premiers, on a beaucoup parlé du voyage en Espagne qui a eu lieu avant l'été, qui était extrêmement marquant. Par ailleurs, voilà, il a aussi fait ce grand voyage en Afrique, donc il n'y a pas d'exclusivité, si vous voulez, mais on sent que, de fait, il avait à cœur de répondre à cette invitation. Je rappelais hier qu'il avait accompagné lui-même François à Marseille, à Ajaccio, donc forcément, ça le travaille. On sait qu'il a des origines françaises, etc., par sa grand-mère. On sait qu'il était déjà venu à Lourdes lorsqu'il était séminariste et puis jeune prêtre, donc il y a quand même assez longtemps, hein, lorsqu'il avait 19 et 29 ans. Donc, voilà, il n'est pas du tout étranger à tout cela. Et puis, bien sûr, Lourdes a un rayonnement bien au-delà de la France, on le sait bien. Mais en tout cas, c'est sûr que je pense qu'il y a, vraiment, au-delà du fait qu'il répond à une invitation, hein, je le redis aussi, c'est important, mais il y a vraiment un choix voilà, de pouvoir venir dans ce pays. On se souvient aussi que, donc, il y a un peu plus d'un an, peu de temps après son élection, hein, fin mai 2025, il avait écrit une lettre aux évêques de France dans laquelle il avait mentionné Saint Jean Eudes, Sainte Thérèse de Lisieux, Saint Jean-Marie Vianney, parce qu'il y avait un anniversaire de canonisation et en 1925-2025. Et donc, il avait mentionné cette riche histoire spirituelle de la France, ces figures de sainteté, et puis en même temps aussi la vocation missionnaire. C'est quelque chose que le cardinal Aveline a souligné plusieurs fois, hein, dans la préparation de ce voyage. Vraiment.

0: cet héritage que nous avons, peut-être qu'il faut pas faire comme si on l'entendait pas, comme si on n'avait jamais eu ces témoins du Christ, en fait.
1: Donc un vrai héritage, qui était ce que Jean-Paul II, en effet, avait cité, que François aussi avait largement mis en lumière, notamment à Marseille, je m'en souviens très bien, dans l'homélie de la messe au Stade de Rome, et puis dans plusieurs lettres que le pape François avait écrites, sur saint François de Sales, sur Thérèse de Lisieux, sur Blaise Pascal. Donc on voit bien qu'en effet, il y a cette tradition spirituelle française qui interpelle les papes. Donc on verra ce que dit le pape Léon et comment il s'adresse à la France, mais c'est sûr qu'il vient pour réveiller la conscience des chrétiens qui peut-être parfois a tendance un petit peu à s'assoupir. C'était une vraie interpellation de Jean-Paul II quand même, à la fois pour les chrétiens et pour le rôle des chrétiens dans un pays comme la France. La France n'est pas un pays chrétien aujourd'hui, au sens où c'est un État laïque, le pape le sait bien, donc il ne vient pas pour dire il faut que la République sorte de cette laïcité, mais il vient interroger la manière dont les chrétiens vivent leur foi, pas seulement dans la sphère privée, c'est ça qui va être important et intéressant, parce que c'est souvent là que soit on veut nous mettre, ou que nous nous mettons nous-mêmes, mais qu'il y a bien aussi une place de la foi, de la religion catholique, du christianisme, dans la sphère publique. Voilà. Ne pas confondre État laïque et société laïque. Voilà. Au sens, en tout cas, d'une société qui ne tolérerait pas la présence et l'expression de la foi chrétienne. Le fait que nous puissions célébrer la messe Place de la Concorde et sur les Champs-Élysées, évidemment que le pape fasse une déambulation en papa mobile par le boulevard Saint-Michel pour arriver jusqu'à Notre-Dame, le Stade de France, tout ça, c'est quand même, ce sont de vrais signes que la société est accueillante à la vie de l'Église. La foi n'est pas un enjeu politique et la politique n'est pas un enjeu spirituel. La République est une République laïque, mais bien sûr, la société est habitée par cette foi chrétienne, non seulement dans l'histoire, mais aussi aujourd'hui. Et les jeunes qui seront présents au Stade de France, qui a marqué l'histoire de notre pays pour bien d'autres raisons depuis 1998, seront aussi le manifester.

0: Père Jean-Baptiste Arnaud, on est avec vous sur RCF Notre-Dame. On parle du déplacement du pape, vous évoquiez l'engagement des chrétiens. Est-ce que, au fond, ce passé, cet héritage spirituel, il vient pointer du doigt quelque part la responsabilité des chrétiens aujourd'hui? C'est-à-dire que la responsabilité des chrétiens par rapport à leurs aînés?
1: Oui, par rapport à leurs aînés, puis par rapport à leurs successeurs. Mais en tout cas, ce qui est vrai, c'est que cette expression « fille aînée de l'Église », qui a été, on va dire, popularisée surtout à partir du 19e siècle, en fait, elle est intéressante parce que, à certains, elle peut paraître un peu datée, un peu désuète. Il ne faut pas se méprendre sur le fait qu'en effet, il ne s'agit pas de dire que l'Église, que la France aurait un titre particulier que d'autres n'auraient pas. En fait, ça veut dire qu'au fond, chaque nation a une vocation spirituelle, comme une personne, par analogie. Hein. Chaque personne a une vocation. Une vocation à la vie, une vocation au baptême, et à l'intérieur d'une vocation au baptême, une vocation singulière, on en reparlera peut-être un peu plus tard, mais qu'on peut le dire par analogie, au fond, que chaque nation a aussi une forme de vocation spirituelle, marquée par son histoire et aussi par les enjeux les plus contemporains de sa situation dans le monde. Et quand on parle de fille aînée d'Église, on se réfère surtout à au moins un double fait. Le premier, c'est que les premiers chrétiens sont arrivés en France à la fois par la Méditerranée, par Marseille, avec Saint-Lazare, Sainte-Marie-Madeleine, les Saintes-Marie de la Mer. Hein, et puis ensuite, toute la tradition spirituelle qui s'est développée à Marseille, avec des pères de l'Église dont certains sont très connus, comme Jean Cassien, qui est à l'abbaye de Saint-Victor. Et puis aussi à Lyon. Moi qui ai grandi à Lyon, j'aime rappeler que si la France est fille aînée de l'Église, c'est parce que Saint-Irénée est venu de Smyrne, İzmir aujourd'hui en Turquie actuelle, où il avait été disciple de Polycarpe, Saint Polycarpe, qui lui-même avait été disciple de Saint Jean. Et donc, les premiers chrétiens sont venus à Lyon, capitale des Gaules, et source de la foi en France, avec Marseille, par cette manière-là. Donc ça, c'est vrai que dans ce sens-là, ce sont nos aînés. Voilà. Alors, ce sont nos aînés, c'est une bonne occasion aussi, la visite du pape, de se souvenir, de faire mémoire de cette histoire, pour voir comment il nous encourage à avancer, quoi, et à être plus missionnaire, à être plus audacieux, à être plus responsable de notre foi. Vous l'avez dit, c'est un mot que le pape emploie souvent dans Magnifique Humanité.

0: une question de responsabilité, notamment à propos de l'intelligence artificielle dans l'encyclique, mais pas seulement, de manière plus large. Et de fait, je pense que c'est un mot très important pour la foi chrétienne, ouais, être responsable de sa foi, répondre. C'est, je pense à la question que Jésus pose à Pierre, que dites-vous que je suis, hein, c'est, que dites-vous que je suis. C'est pas seulement pour vous qui suis-je, comme une opinion, c'est vraiment qu'est-ce que vous dites, vous, apôtre, sur moi, Jésus, fils de Dieu, je suis. Hein. Et Pierre va faire cette confession de foi extraordinaire, tu es le Messie, le fils du Dieu vivant, le premier qui arrive à le dire par la grâce de Dieu dans l'Évangile. Et donc, c'est une question de responsabilité, être responsable de sa foi. En effet, le pape Léon vient nous conforter dans cette responsabilité qui n'est pas seulement pour nous, mais qui est une mission. C'est une mission pour que l'Évangile porte du fruit dans la société, dans le pays, dans le monde, pour que le monde ait la vie. C'est ça.
1: Alors justement, je voudrais qu'on revienne sur ce thème, parce qu'on l'a évoqué rapidement en début d'émission, mais pour que le monde ait est la vie. De quelle vie parle Saint Jean dans ce verset 51 au chapitre 6 de l'Évangile selon Saint Jean ?
0: Alors, de quelle vie et de quel monde ? Alors, déjà, c'est intéressant parce que c'est vraiment la fin du discours sur le pain de vie. Donc, un grand chapitre, chapitre 6. Jésus fait une multiplication des pains, entre guillemets, parce que ce n'est pas exactement une multiplication, c'est plutôt une fraction de quelques pains qui du coup, nourrissent une foule entière. Nulle part, Jésus ne dit je multiplie les pains, mais il se trouve qu'à la fin, il y en a beaucoup pour tout le monde, pour l'abondance. L'insistance du texte est sur l'abondance et sur les restes. Et puis donc Jésus fait cette grande catéchèse, uniquement dans l'évangile de Saint Jean, qui va provoquer en fait un clash. Après, si vous avez la curiosité de lire les versets qui suivent, le verset 51, une confession de Pierre, là aussi, cette fois c'est Saint Jean qui la raconte, voilà, à qui irions-nous Seigneur, tu as les paroles de la vie éternelle. Et puis de Jésus qui dit, mais parce que les interlocuteurs de Jésus disent, mais cette parole est trop dure, on ne peut pas l'entendre, et Jésus leur dit, je ne vous retiens pas. Et il dit ça à ses apôtres aussi, voulez-vous partir, vous aussi. Donc cette parole, elle suscite un choix. Elle est un message d'espérance, vraiment, je crois, pour que le monde ait la vie, et elle suscite un choix libre. Dans l'Évangile, c'est vraiment le cas. Et elle nous situe au cœur du mystère de l'Eucharistie. Donc c'est le pape lui-même qui a choisi ce thème, hein, pour qu'il soit une interpellation, je crois vraiment, d'espérance, de liberté, vraiment, de choix. Et en effet, pour savoir comment le monde... Alors le monde, c'est le monde au sens très large, le cosmos, hein, vraiment, on pourrait dire, c'est le mot qui est employé en grec, hein, mais donc c'est Dieu a tant aimé le monde. C'est vraiment dans le même évangile de Saint Jean, au chapitre 3, au verset 16. Donc c'est ce monde que Dieu aime, mais qui parfois rejette Dieu. Et donc dans Saint Jean, dans l'évangile de Saint Jean, il y a toujours cette ambivalence quand même. Hein, parfois, le monde est sous un jour plus négatif. Voilà, j'ai vaincu le monde, dit Jésus aussi, confiance, j'ai vaincu le monde. Dans le monde, vous aurez à souffrir, confiance, j'ai vaincu le monde. Mais pourtant, c'est ce monde que Dieu aime. Dieu a tant aimé le monde qu'il a envoyé son fils. Donc c'est deux réalités, Dieu et le monde, qui n'étaient pas faites pour se rencontrer, qui risquent toujours de s'opposer, pour le dire autrement. Elles sont unies par Dieu. Et la vie, c'est vraiment la vie au sens le plus large possible. C'est pas seulement la vie biologique, en fait. Hein, il y a plusieurs mots en grec, c'est vraiment la vie la plus large. C'est la vie en abondance, quoi. Jésus dit ça aussi un peu plus loin dans le...
1: Et ce sera le même terme.
0: Voilà, au chapitre 10 de Saint Jean, je suis venu pour qu'ils aient la vie en abondance. Mais c'est intéressant d'avoir choisi ce passage-là, parce qu'on est dans le mystère de l'Eucharistie, et vraiment un des moments centraux du voyage, ça va quand même être la messe des Champs-Élysées, et puis la messe à Lourdes et la messe à Metz, et puis parce qu'il y a aussi ce choix ensuite. Donc on reçoit le pape, on l'écoute, et puis après, qu'est-ce qu'on va faire ? C'est ça notre responsabilité, notre liberté. Donc c'est vraiment une parole libre pour un choix libre.
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1: Dans chacun des pays qu'il visite, le pape Léon XIV s'adresse aux foules, des plus jeunes aux plus âgés, des plus engagés aux plus curieux, bref, à cette magnifique humanité. Et toute cette semaine, nous revenons sur le déplacement du pape qui sera dans quelques jours en France. Et je vous propose d'explorer les grands thèmes prévus avec vous, Père Jean-Baptiste Arnaud. Vous êtes prêtre du diocèse de Paris, docteur en théologie et président de la faculté Notre-Dame au Collège des Bernardins. Vous êtes aussi formateur au séminaire de Paris. Alors, avant de nous arrêter sur les lieux significatifs dans lesquels le pape va se rendre, je voudrais comprendre ce que dit Mgr Ulrich, l'archevêque de Paris, quand il dit « À Paris, le pape Léon XIV rencontrera une église, avec un grand E, capable de produire une pensée originale ». Qu'est-ce qu'il veut dire, Père Jean-Baptiste Arnaud, quand il dit ça ?
0: Alors, il faudrait lui demander, mais en tout cas, il veut dire, moi, tel que j'entends cette phrase, je comprends que, notamment, le déplacement du Saint-Père à l'Institut catholique de Paris, pour plusieurs raisons sur lesquelles on reviendra peut-être tout à l'heure, notamment l'Assemblée ecclésiale provinciale autour de l'accompagnement, de l'accueil des catéchumènes et des néophytes. Alors, et puis, le fait que l'Institut catholique de Paris soit un lieu où on étudie la théologie, où on enseigne la théologie depuis plus de 150 ans, je pense qu'il veut dire aussi que vraiment, chacun a une parole originale à dire, en fait. C'est ça qui est intéressant. La parole de l'Église, c'est une parole à la fois très traditionnelle, un scribe qui tire de son trésor du neuf et de l'ancien. On a entendu ça dans l'Évangile cet été. Et donc, un scribe qui tire de son trésor du neuf et de l'ancien, bah, c'est-à-dire qu'il reçoit toute une tradition, toute une histoire. On en a parlé hier à propos de l'expression « fille d'église », dont il faut peut-être rappeler quand même aussi qu'elle désigne le baptême de Clovis en 496. Et c'est pour ça que Jean-Paul II était venu non seulement en 80 au Bourget, où il avait fait cette interpellation, mais aussi en 1996 à Reims notamment. Donc, il y a cette tradition qu'on reçoit, et puis il y a cette parole qu'on est appelé à dire. Et c'est ça la mission, au fond. Quelle parole est-ce que je suis appelé à dire dans le corps de l'Église, dans la vie du monde, aujourd'hui? Et il n'y a que moi qui peux la dire. Moi, comme baptisé, comme chrétien, alors c'est certainement le rôle des prêtres et des théologiens d'encourager tout le peuple de Dieu à pouvoir dire cette parole, et à être missionnaire, et même à être théologien. Donc, c'est pour ça qu'elle est originale, il me semble, cette parole. Et elle a quelque chose d'original en ce temps, parce qu'il y a une situation un peu original, c'est-à-dire qu'on n'avait pas tellement anticipé, qui fait que beaucoup de catéchumènes frappent à la porte de l'Église. Et pas seulement des catéchumènes, aussi des gens qui viennent demander la confirmation. Alors, ils avaient été baptisés, mais ils n'ont jamais une formation chrétienne. Et puis, beaucoup d'autres demandes. Moi, j'ai été curé pendant 5 ans dans une petite paroisse dans le centre de Paris, qui est en même temps une des maisons du séminaire. J'ai vu, même en 5 années, changer le type de demande qui était faite à l'Église, ou des personnes que je croisais dans la rue. C'est un quartier où tout le monde se connaît, etc. Et j'ai vu naître et grandir une soif spirituelle. Enfin, entre l'année 1 et l'année 5, vraiment, j'ai vu ce changement. Et elle s'exprime de mille manières, et puis par des gens qui ne sont pas encore prêts à franchir la porte, le seuil de l'Église. Donc, il y a beaucoup de paroisses qui développent des activités un peu de seuil, dans des tiers-lieux, etc. Donc, et puis vraiment, donc ça c'est original en fait.
1: Vous voulez dire, oui, c'est ça, ces personnes viennent chercher quelque chose qu'elles ne trouvent pas dans le monde, et l'Église en ce sens est originale. C'est ça que vous voulez dire?
0: Oui, l'Église se doit de donner une parole qui est originale, parce qu'en fait elle est la parole ici et maintenant qu'on a à dire. Mais vous savez, quand dans ma mission comme formateur du séminaire, j'enseigne la prédication, donc j'essaie d'apprendre aux prêtres à prêcher, ce qui est vraiment très redoutable, parce que soi-même on se sent pas non plus très bon. Mais en fait, c'est ça qu'on demande à un prêtre quand il prêche, c'est une parole originale. Pas original au sens de farfelu, pas original au sens de absolument nouvelle, qui va inventer des choses ou à la mode. C'est pas ça. Hein. Mais en fait, original au sens de c'est moi, c'est vous, ici et maintenant, qui pouvez dire ce que vous avez à dire comme témoignage. Au fond, un témoignage, il va être toujours original.
1: Ça renvoie à la vocation, en fait.
0: Oui,
1: ce que vous dites.
0: Traditionnel, et en même temps, il me semble qu'aujourd'hui, c'est vrai. Alors, on pourrait dire qu'il y a une action originale, c'est vrai, une action de l'Esprit Saint aussi. Hein. Et cette action originale, eh bien, elle donne lieu à une pensée originale. Et donc, le pape va aussi nous aider peut-être à mettre des mots. Mais là aussi, pour libérer, pour susciter une réflexion nouvelle, une action nouvelle, il ne vient pas, c'est pas pour tout enfermer dans une parole définitive. Et c'est ça qui est intéressant.

0: Père Jean-Baptiste Arnaud, le pape Léon XIV. C'est vrai qu'en Espagne, par exemple, il a appelé notamment régulièrement à apprécier, je cite, la complexité, à fuir toute approche qui peuple le monde de fantômes, d'ennemis, ça ce sont ses mots. Il a dénoncé les préjugés qui s'exacerbent et tous les lieux où la pensée critique s'affaiblit. Je dis ça parce qu'il va dans ce lieu qui est l'Institut catholique de Paris que vous évoquiez à l'instant, et il va notamment rencontrer dans ce lieu des carmes, parce que c'est ici qu'a vécu Laurent de la Résurrection, qui était cuisinier dans ce réfectoire. Il a aussi été cordonnier par la suite, mais en tout cas, il a été cité par le pape comme étant celui qui l'inspirait pour une certaine forme de prière. J'aimerais que vous développiez, Père Jean-Baptiste Arnaud, ce que voulait dire le pape.
1: D'abord, en vous écoutant, je pensais à une chose que dit le pape aussi dans Magnifique Humanité. Il s'agit d'être responsable, critique et créatif. Ça aussi, je trouve ça intéressant, un peu ce triptyque, hein, responsable, critique et créatif, pour se lancer, en effet, ne pas avoir peur de se salir les mains dans les chantiers de notre époque. Alors, c'est ça l'originalité. Ça, c'est vraiment une citation mot à mot de ce que dit le pape. Alors, il vient à l'Institut catholique à plusieurs titres, et vous évoquez en effet Laurent de la Résurrection, ce carme du XVIIe siècle que le pape a un peu remis en lumière. Enfin, beaucoup le connaissaient quand même. Parce qu'il donne accès à une manière de prier très simple, très attentive à la présence de Dieu. On parlait il y a deux jours de la présence réelle du pape qui vient et qui appelle notre présence réelle. C'est d'abord ça la prière, au fond, être présent à celui qui est présent. Être présent à celui qui est présent à chaque instant. Dans les tâches, les actions les plus quotidiennes, les plus humbles, les plus modestes, comme la cuisine pour le frère Laurent de la Résurrection, et qui marque notre Saint-Père, là, c'est... être présent à celui qui est présent. Souvent, on cherche beaucoup, peut-être des formes de prière, et on a raison.
0: Un peu élaboré, en fait.
1: Un peu élaboré,
0: ouais.
1: Faire des prières, dire des prières. Être là pour celui qui est là. Et c'est intéressant que le pape lui-même vienne vivre ça. Ah ben, Dieu, il est là parce qu'il nous devance. Vous savez, parfois, on dit, je veux mettre le Christ au centre de ma vie. Il y est déjà. Mais simplement, par votre baptême, par votre confirmation, par l'Eucharistie, il y est déjà. Regardez-le, repérez-le. Il vous a précédé, il vous a devancé, il a enveloppé toute chose de sa présence. Notre chance d'être chrétien, notre espérance, c'est qu'on vit toute réalité humaine, tous les événements, les rencontres, les circonstances, et puis y compris la création elle-même, enveloppée de la présence de Dieu, de l'amour de Dieu. Pas seulement une vague allusion au fait que Dieu existe. Ça, c'est tout à fait respectable déjà, une vague ou une forte allusion, mais c'est plutôt une démarche philosophique. Notre démarche de foi, c'est reconnaître une présence paternelle. Dieu a tant aimé le monde, une présence fraternelle, Jésus-Christ, notre frère. Et le pape insiste dans Magnifique Humanité pour dire que c'est, au fond, la clé, c'est le visage de Jésus humilié, c'est le visage de Jésus dans les plus pauvres, c'est ça qu'on va repérer. Et il va rencontrer aussi des personnes pauvres, des personnes fragiles, des personnes vulnérables, pour notamment, voilà, parce que c'est la mission de l'Église, de se faire proche, vraiment d'être frère avec toutes ces personnes. Et donc, voilà, c'est intéressant de mettre en lumière cette figure de Laurent de la Résurrection. Par ailleurs, à l'Institut catholique, il y a eu aussi beaucoup d'autres... carmes, et aussi beaucoup d'autres prêtres qui ont été martyrisés après la Révolution française. Il y a eu aussi le père Christian de Chergé, qui a été séminariste au Carme. Et puis, donc, il y aura cette réunion de l'Assemblée ecclésiale provinciale. Et moi, j'espère aussi, comme théologien, qu'il va aussi nous donner des lumières et puis des encouragements sur la manière d'étudier la théologie aujourd'hui, d'une manière qui soit à la fois très traditionnelle et en même temps très nouvelle.
0: Alors, vous serez-vous à l'ICP, je ne sais pas si vous le suivrez, à l'UNESCO, c'est l'Institut spécialisé puis international de l'Organisation des Nations Unies, de l'ONU, 194 États membres, moins un parce que les États-Unis quitteront à la fin de l'année 2026 et ça aura d'énormes conséquences. Peut-être simplement s'arrêter sur ce lieu, l'UNESCO. Que vient là aussi faire le pape? Il est invité, vous le disiez, au fond, dans ce lieu où c'est la culture, l'éducation, l'information, tout cela est très important. Que vient faire le pape? Est-ce qu'il a quelque chose à y ajouter?
1: Alors, le pape vient d'abord comme chef d'État dans une institution internationale. Hein, donc, l'UNESCO est une institution des Nations Unies qui donc a vraiment une présence internationale. L'ONU, c'est pas seulement à New York, c'est aussi à Paris avec l'UNESCO, à Genève, par exemple. Et à chaque fois, il y a aussi un représentant diplomatique du Saint-Siège, etc. Donc, il vient visiter presque en tout cas, une institution, non pas un autre État, c'est pas un État, mais en tout cas, une institution internationale. On se souvient de discours de police, par exemple, à la tribune de l'ONU à New York. Donc, le pape a une légitimité comme chef d'État pour s'exprimer dans ces lieux. L'UNESCO, spécifiquement, sa tâche est autour de la culture et de l'éducation. Donc, évidemment, c'est un enjeu très important pour l'Église. L'éducation est un sujet qui et travaillé pendant toutes ces années par la Conférence des évêques de France, hein, avec un gros travail qui est fait à ce sujet, notamment pour l'éducation catholique, et puis pour la place des chrétiens et de l'Église dans ce grand chantier en fait, de notre époque. Hein. Le pape en parle aussi dans Magnifique Humanité, de qu'est-ce qu'on veut faire quand on veut éduquer à la liberté, éduquer des personnes responsables, critiques, créatifs. Mmh. Mais de même que à propos de la doctrine sociale de l'Église dans Magnifique Humanité, il reprend l'histoire de la doctrine sociale, et puis il apporte sa propre formulation, sa propre lecture. La tradition de l'Église, elle progresse comme ça aussi par formulation successive, vous voyez. Et sur la culture, donc il s'inscrit à la suite de Jean-Paul II qui était venu en 1980, la culture au sens large, dans le Concile Vatican II, on parle de la culture comme ce qui fait que l'homme est plus homme. C'est vraiment ça, la culture. Qu'est-ce qui fait que l'homme est plus homme? Alors là, on est au cœur du message de l'Évangile. C'est ça qui est intéressant. Et en fait, on pourrait mettre ensemble éducation et culture, ce qui est d'ailleurs le cas à Rome. Hein, c'est maintenant le dicastère pour la culture et l'éducation, dont nous dépendons comme faculté de théologie. Hein, donc, c'est la culture et l'éducation, ça marche ensemble, vraiment. Hein, et donc, parce que c'est ce qui fait que l'homme est plus homme. Voilà. Et évidemment, je ne peux pas m'empêcher d'évoquer en un mot le discours de Benoît XVI au Collège des Bernardins en 2008, où Benoît XVI avait, devant 650 personnes du monde culturel français, voilà, mais commencé par dire, en fait, les moines qui étaient ici, ils n'ont pas voulu créer une culture. Ils ont voulu chercher Dieu. Et en cherchant Dieu, eh bien, une culture européenne, une culture qui se prolonge jusqu'à nos jours, à peu émergée. C'est intéressant parce que vraiment, la culture, ce n'est pas un objet sur lequel on va pouvoir mettre la main. Ce qui fait que l'homme est plus homme, sa dignité, et sa dignité première et fondamentale, c'est de chercher Dieu pour l'aimer et pour aimer ses frères.
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0: Père Jean-Baptiste Arnaud, vous êtes prêtre du diocèse de Paris, docteur en théologie. Et avec vous, nous revenons sur le déplacement du pape Léon XIV à Paris, à Lourdes, à Metz, en France. Et l'un des thèmes qui sera évoqué avec le pape Léon XIV, c'est le thème de l'engagement. Alors, je voudrais qu'on s'arrête sur ce thème-là parce qu'il va être présent d'une certaine manière en filigrane lors des vêpres avec le clergé, les personnes consacrées, lors de la rencontre avec des personnes qui accompagnent les néophytes et les catéchumènes, tous ceux qui découvrent la foi, lors de cette veillée des jeunes aussi, qui cherchent à s'engager, qui osent s'engager dans la foi, on pourrait dire. Et puis, dans cet engagement social et politique des chrétiens, ce sera à Metz, avec la figure de Robert Schuman. Alors, Père Jean-Baptiste Arnaud, cette réflexion sur l'engagement des chrétiens, comment est-ce que vous lisez, vous, justement, ces différents lieux dans lesquels il va se rendre, et le lien que vous feriez avec l'engagement qui est attendu peut-être des chrétiens?
1: D'abord, l'engagement, il est contenu dans le thème, hein, encore une fois, de cette visite, pour que le monde ait la vie, fin du discours du pain de vie qui suscite ensuite l'engagement. C'est Jésus lui-même, au fond. Ce que je veux dire par là, c'est qu'on s'engage parce qu'on répond à un appel. Voilà. Il se trouve que le séminaire de Paris a désormais un lieu central qui est l'église Saint-Germain-l'Auxerrois, et que cette église a aussi reçu la mission d'être une maison de prière pour les vocations, pour toutes les vocations, au sens le plus large possible. Et derrière le mot vocation, peut-être que le mot vocation est plus parlant encore que le mot engagement, ou en tout cas il ne faudrait pas que le mot engagement fasse perdre de vue le mot vocation. Quand on pense vocation, on pense tout de suite prêtre, religieuse, mais en fait c'est bien plus large que ça, et ça qui unifie les différents engagements, les différentes vocations dont vous parlez, et dont parlera certainement le pape à l'occasion de ces personnes rencontrées et ces lieux visités. En fait, c'est un appel. Donc répondre à un appel, qui est un appel libre. Et dans l'évangile de Saint Jean, juste après ce verset « Pour que le monde ait la vie », voilà, Jésus suscite cette liberté. Hein. Voulez-vous partir, vous aussi? Et donc, pour qu'on dise « Ben non, moi je veux rester ». Alors, il ne faut pas minimiser, il faut pas réduire l'engagement à cela, mais ça veut dire qu'on est toujours libre de s'engager quand même. C'est quand même, et toujours libre de répondre à un appel. L'appel à la sainteté, par notre baptême. Par le baptême, nous recevons ce don, au fond, de la sainteté, pour en vivre, pour le déployer. La sainteté, ce n'est pas une récompense réservée à des gens très expérimentés, mais c'est un cadeau qui est fait à tous les baptisés. Ensuite, libre à eux de le faire fructifier, de le mettre en œuvre, d'en vivre. De différentes manières, de la manière la plus spirituelle ou la plus religieuse, dans la prière, dans la vie liturgique, et on aura l'occasion de célébrer des liturgies avec le Saint-Père, et puis dans des engagements aussi. Donc aujourd'hui, tous les jeunes que le Saint-Père rencontrera au Stade de France, bah, pour beaucoup, pas tous, et puis, mais pour beaucoup, ils vivront des engagements, que ce soit dans le scoutisme, que ce soit dans les moments éducatifs, que ce soit au service des plus pauvres, que ce soit au service de la... en prenant soin de la création, que ce soit dans la aussi d'une manière artistique, culturelle. Enfin, il y a une multitude d'engagements. On voit bien aujourd'hui, et en particulier quand même dans le domaine caritatif au sens le plus large, hein, vraiment de très très beaux engagements. Voilà. C'est pas forcément une vocation pour la vie, ça peut le devenir parfois. Oui. Mais donc le pape va essayer d'encourager d'abord aussi sans doute dans des rencontres d'écouter, de dialoguer, et puis certainement qu'il aura été préparé à ces rencontres, d'encourager ces engagements. Y compris l'engagement politique, hein, dont les papes successifs répètent depuis Pie XI que la politique est la forme supérieure de la charité. L'adjectif a parfois...
0: On l'a parfois perdu de vue.
1: Varié. Non, on l'a pas perdu de vue, on y travaille, au Collège des Bernardins notamment. Pendant 7 ans, j'ai co-dirigé un département politique et religion, notamment sur ces questions-là, donc, et y compris avec des jeunes. Aujourd'hui, nous avions lancé avec d'autres prêtres un parcours qui continue toujours, qui s'appelle les bâtisseurs de formation à la doctrine sociale de l'Église, et avec vraiment une dimension d'engagement très concrète qui vraiment a répondu pour beaucoup de jeunes à un vrai appel. Donc la vocation, l'engagement au sens le plus commun, tout le monde a une vocation, un engagement qui est lié à son baptême. Et on pourrait dire, si on élargit encore, à son humanité, c'est dans un sens analogique, hein, mais le fait d'être homme, au fond, c'est déjà... ça engage, en fait, d'être homme, ça engage. Et puis, après, comme chrétien, on va chercher à discerner quelle est notre vocation, quel est notre engagement pour toute la vie, ou pour un temps aussi. Et que chacun puisse trouver sa place dans le corps de l'Église. Voilà, l'Église, c'est un corps, une famille où chacun a sa place. Et je pense que le pape, il a une place particulière, bien sûr, mais sa place, en tant qu'évêque de Rome, hein, ne l'oublions pas, il vient parce qu'il est évêque de Rome, affermir les autres Églises, eh bien, il vient nous aider à trouver chacun notre place. Si ce voyage nous aide à mieux trouver notre place dans l'Église, qui que nous soyons, et peut-être que nous en sentons très loin, ou très indignes, ou pas prêts, ou très lassés, ou usés... C'est l'occasion peut-être, en écoutant le Saint-Père et puis en priant, de se dire ben, alors, où est ma place dans ce corps ? Il y a une place pour tout le monde. Bien sûr, ça peut avoir un coût, ça peut être exigeant, mais c'est aussi et surtout une joie. C'est quand même la joie et la paix qui vont être les critères du fait qu'on est à notre place.

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1: Alors Père Jean-Baptiste Arnaud, justement, on parlait de l'éducation tout à l'heure. Est-ce qu'on peut imaginer, là aussi, qu'il y a une interpellation vis-à-vis de l'enseignement catholique? On est sur l'un des fils, hein, mais est-ce qu'on peut imaginer qu'il y a une interpellation sur l'engagement de ceux qui exercent, et puis peut-être de ceux qui s'y rendent et qui viennent y étudier?
2: Oui, j'imagine. Enfin, en tout cas, on peut l'espérer, vraiment. C'est vraiment un sujet qui, aujourd'hui, préoccupe beaucoup les évêques de France qui travaillent, parce qu'on sait bien que pour qu'une société soit plus humaine, plus juste, plus fraternelle, ce qui est la contribution que nous voulons apporter, hein, comme chrétiens, à la société. Hein. C'est vraiment ça l'enjeu, pour que la société soit plus juste, plus humaine, plus fraternelle, que la dignité de la personne soit plus au centre, que la qualité des relations interpersonnelles, qu'elles soient amicales, familiales, dans un quartier, dans un pays. Vous savez, dans l'Église, il y a toujours cette attention au fait que c'est souvent ce qu'on m'a dit d'ailleurs de la part de gens qui n'étaient pas spécialement croyants, qui venaient au collège des Bernardins. Vous chrétiens, vous avez cette chance de savoir que d'avoir un trésor qui est le fait que chaque personne est liée à une communauté et à des communautés. On est souvent tenté d'opposer, dire soit on est dans l'individualisme, soit on est dans le communautarisme. On va essayer toujours de tenir les deux. Bien sûr, c'est la personne et sa conscience libre, éclairée, capable de décider, de s'engager, justement, qui revient toujours au centre. Hein. Mais une personne, c'est une personne en relation, c'est une personne en communion avec d'autres. Et dans la théologie, dans l'histoire de l'Église, on a toujours considéré que la famille d'une part et un pays d'autre part, c'était une nation, c'était pas des catégories parmi d'autres, c'était donné, quoi. C'est qu'on fait tous partie d'une famille, qu'elle soit nombreuse ou pas, divisée, recomposée, tout ça, et on fait tous partie d'une nation, d'un pays. Mais là, au milieu et autour, il y a aussi d'autres communautés. On fait partie d'une association, d'un club de sport, de musique, je ne sais pas quoi. Et puis on fait partie d'une communauté de nations. On en reparlera peut-être à propos de l'étape en Lorraine. Et donc, il y a toujours cette dimension-là aussi, en fait, de venir affermir les liens, les tissus de relations. Dans l'éducation, puisqu'on parlait d'éducation, je suis moins maintenant directement impliqué, mais lorsque j'étais aumônier de jeunes, je leur disais souvent, mais regardez avec qui vous êtes en relation, en fait. Une sorte d'architecture des relations. Alors, et c'est pas pareil d'être en relation. On n'a pas la même relation avec ses parents, ses frères et sœurs, ses collègues d'études, ses camarades d'études, ses collègues de travail, un pauvre dans la rue. C'est toujours intéressant de se situer avec qui est-ce qu'on est en relation. Et donc ça, je pense que éduquer vraiment au sens de faire grandir une liberté pour qu'elle soit consistante, on pourrait dire, et en même temps en relation, ça va être un enjeu. Et puis, ce qu'on essaye de vivre aussi, en tout cas, moi, je me suis occupé pendant des années d'un parcours de formation pour des étudiants et des jeunes professionnels aussi, mais en fait, c'est d'être pleinement enraciné. Il me semble qu'il y a cet enjeu-là pour l'éducation catholique en particulier, d'être pleinement enraciné. Voilà ce que nous sommes. C'est pas, nous avons reçu une identité, c'est pas une identité qu'on possède ou qu'on a construite, mais voilà ce que nous sommes, voilà notre histoire, voilà nos racines. On parlait de la finité de l'Église, etc. Nous sommes chrétiens, travaillons cette identité comme étant un cadeau reçu de Dieu. Mais pour pouvoir être le plus ouvert possible, plus nous serons enracinés, plus nous aurons des ailes, plus nous serons enracinés, plus nous serons les bras ouverts, plus universels, plus accueillants, plus en dialogue. Bon, c'est modestement ce que nous essayons de vivre au Collège des Bernardins, c'est, il me semble, un enjeu important pour l'éducation, pour que les chrétiens, là aussi, très souvent, soit nous nous mettons dans des cases, soit on nous met dans des cases et on est soit ouvert, soit fermé. Voilà. Bon, ben, en fait, non, c'est les deux, en fait. C'est-à-dire qu'on est ni fermé ni ouvert, c'est pas comme ça que ça se pose, mais on est pleinement nous-mêmes, on assume notre histoire, notre être chrétien, et puis on pourrait être le plus ouvert possible au service de la société, pour rencontrer le monde entier. Je crois qu'il y a vraiment cet enjeu-là dans l'éducation. Hein.
1: Père Jean-Baptiste Arnaud, justement, vous parliez de relations. Et puis, si je le lis au thème de ce déplacement, pour que le monde ait la vie, le thème de la fin de vie, on peut imaginer qu'il sera abordé, puisqu'ils seront à Lourdes, au cœur des malades, au milieu des malades, pour prier avec eux et leur dire peut-être que, voilà, cette relation, elle compte, la relation à Dieu, mais aussi la relation aux autres.
2: Toute vie vaut la peine d'être vécue. J'espère vraiment que c'est ça le message qu'on va aussi retenir, notamment à Lourdes. Moi, j'ai aussi la chance d'aller célébrer la messe à la prison de la santé régulièrement. Et je pense à ça parce que je pense à l'Immaculée Conception. Le message de Lourdes, pour moi, c'est comme ça que je le traduis. C'est-à-dire que ce soit pour des malades, des personnes de la rue, des prisonniers. Alors, nul n'est jamais enfermé dans son péché, dans sa souffrance. Attention, je distingue la souffrance subie, le mal qu'on subit et contre lequel il faut lutter et qui est, en tout cas, qui est injuste et que l'Église accompagne comme le Christ se fait compatissant. Et puis, il y a aussi le péché qu'on commet. Mais on n'est jamais enfermé dans le mal, ni celui que l'on subit, ni celui dont on est complice, ni celui que l'on commet. C'est ça l'Immaculée Conception. Ça veut dire qu'il y a toujours une vie plus forte, qu'il y a toujours une espérance plus forte, qu'il y a toujours un amour, un chemin, un pardon. Voilà. Il y a toujours une flamme, une lumière. La nuit n'est jamais totalement ténébreuse, comme dit notamment le psaume 118. Et donc j'espère vraiment que cette parole-là va bien sûr pouvoir être donnée, entendue, reçue, et elle s'applique en particulier à des situations apparemment où, à vue humaine, il semble ne plus avoir d'espoir. C'est pour ça que beaucoup, en tout cas ceux qui sont favorables à cette loi sur la fin de vie, vont prendre cet argument-là. Mais en fait, il y a bien une espérance, il y a bien un chemin possible qui ne peut pas être celui de donner la mort.
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1: Nous reprenons le chemin du pape Léon XIV en France, qui sera à la fin du mois de septembre dans différents lieux, Lourdes, Paris, Metz. Et nous le faisons avec vous, Père Jean-Baptiste Arnaud. Bonjour.
2: Bonjour Madeleine.
1: Vous êtes prêtre du diocèse de Paris, docteur en théologie, président de la faculté Notre-Dame au Collège des Bernardins. Vous êtes aussi formateur au séminaire de Paris. Alors, on revient justement sur cette visite du pape à l'appui de ce verset inspiré de l'Évangile selon saint Jean, pour que le monde ait la vie. Nous allons nous arrêter sur le thème de la réconciliation qui va être inscrite dans l'Union européenne, dans l'Europe, on pourrait dire, puisque le pape se rendra à la cathédrale Saint-Étienne à Metz et que la Moselle est marquée par des conflits, par des divisions. La figure qui sera mise en avant, la figure politique mais aussi spirituelle, c'est celle de Robert Schuman. Il a été déclaré vénérable. Qu'est-ce qu'on peut dire de lui dans le cadre justement de cette visite? Pourquoi c'est important que le pape vienne mettre la lumière sur cet homme-là?
2: Alors d'abord, il vient mettre la lumière, mais sans la mettre trop. C'est ça qui se passe finalement, parce qu'on avait dit que peut-être il irait dans sa maison, oui, etc., assis chez elle. Alors d'abord, je crois que la maison ne permettait pas d'accueillir le pape. C'était trop exigu, si j'ai bien compris. Et puis aussi parce que, précisément, il n'est pas encore bien heureux. Donc voilà, j'ai compris quand même que la visite à Metz était moins autour de Schuman que ce qu'on avait imaginé au départ. Voilà. Maintenant, pourquoi le pape vient à Metz? Il faudrait aussi lui demander, mais c'est... Moi, j'aime bien l'idée quand même qu'il va dans une ville où... dans laquelle on ne l'attendait pas forcément. Et que Paris et Lourdes, c'était moins étonnant. Voilà, même si, après, dans le détail des rencontres, évidemment, il y a des choix qui sont faits, mais je trouve ça intéressant d'aller dans un lieu où je ne suis pas sûr qu'un pape y soit déjà allé, enfin, donc... ou en tout cas, pas depuis très, très, très longtemps. Et puis, dans un lieu, il me semble, où il y a à la fois cet enjeu de la réconciliation franco-allemande comme, on pourrait dire, exemplaire, ou en tout cas, un enseignement sur le fait que des peuples divisés peuvent se réconcilier. On sait combien c'est important aujourd'hui, combien les conflits actuels, en fait, vraiment nous mettent devant ce qui paraît humainement impossible, hein, vraiment à vue humaine. Et pourtant, comme chrétiens, nous voulons croire qu'il est possible qu'un conflit se termine par une réconciliation. Bien sûr, on peut penser à l'Ukraine, à la Russie, on peut penser à tout ce qui se vit au Moyen-Orient. Ça, c'est un premier élément, je pense, vraiment très important, qui correspond aussi à ce que le pape dit depuis son élection. Alors, ouais. La paix soit avec vous. Alors, vraiment, cette thématique
1: c'était
2: de la paix,
1: premier mot qu'il a
2: souvent répété, et qu'il a toujours lié à leur source première, et on pourrait dire à leur puissance d'efficacité de ces mots, qui est la résurrection du Christ. Puisqu'il a été élu pendant le temps pascal, il a très souvent rappelé, voilà, c'est le Christ ressuscité qui donne la paix. La paix soit avec vous, c'est les mots de Jésus ressuscité au soir de Pâques, au Cénacle, lorsque les apôtres sont là, toutes portes fermées, par peur, etc. C'est vraiment sortir de la peur et prier et travailler, être artisan de paix, soutenir les artisans de paix pour que des artisans de paix se lèvent. Parce que vraiment, pour sortir de ces conflits, il faut prier pour qu'il y ait des personnes, des hommes, des femmes, et quelques-uns, plusieurs, qui des deux côtés, ou s'il y a deux belligérants, se disent on arrête. Et maintenant, on fait un travail de réconciliation, de mémoire, de vérité, de pardon qui est colossal, mais qui en même temps ne peut venir que des cœurs, en fait, ouais, et des consciences. Et le deuxième élément, mais il est lié, en fait, c'est sur la construction européenne. Avant les institutions européennes, il y a des intuitions européennes, et Schuman en est un de ceux qui les a portées, bien sûr, des intuitions européennes qui était celle évidemment de la paix, de la réconciliation, qui était celle aussi d'une cohérence géographique dans un continent, etc. Et je pense que le pape, qui vient de l'autre côté de l'Atlantique, comme son prédécesseur d'ailleurs, mais a quelque chose à nous dire sur notre vocation d'Européen. C'est toujours intéressant d'avoir un écho extérieur. Hein. Le pape François a à plusieurs reprises parlé de l'Europe d'une manière très intéressante et très suggestive, et je pense que le pape Léon le fera aussi. Aujourd'hui, quel sens ça a pour une nation comme la France, qui assume son histoire et ses spécificités, ses particularités, sa singularité, de faire partie d'un corps plus large qu'est l'Union européenne? On est toujours nous-mêmes et intégrés dans plus large que nous.
1: Ça veut dire, Père Jean-Baptiste Arnaud, qu'à un moment, le pape va nous interpeller en nous demandant est-ce qu'on y croit au fond à ces unions entre pays? Est-ce qu'on y croit à la paix? Est-ce qu'on a envie aussi de chacun d'entre nous s'y engager là où nous sommes?
2: Alors je crois que la question fondamentale, c'est en effet, est-ce que nous croyons à la paix? Est-ce que nous croyons qu'une paix est possible? Et ça ne peut se faire que parce que nous serons nous-mêmes engagés dans la paix, dans les relations qui sont les nôtres. On en parlait hier, nous sommes tous dans des tissus de relations. Alors, je me souviens d'un témoignage d'un curé, j'étais jeune séminariste, je crois, à l'époque, qui disait « Moi, quand mes paroissiens me disent « On va faire une veillée de prière pour la paix », je leur dis « On va commencer par tous se confesser ». Ça peut prêter à sourire, évidemment, mais en fait, comment la paix, elle vient dans les cœurs, hein. La paix, elle vient dans le cœur. Dans la Bible, on voit très bien comment la division du cœur de Salomon, qui pourtant avait demandé à Dieu un cœur attentif, capable d'écouter, de discerner pour gouverner son peuple, peu à peu, dans sa vieillesse, son cœur va se diviser. Et en fait, cette division du cœur, elle va entraîner une division des royaumes, le schisme entre le royaume de Juda et le royaume d'Israël. Et donc, c'est très intéressant de voir que ça commence toujours par le cœur, la division et aussi la réconciliation. Donc, est-ce que nous croyons, et nous pouvons demander aussi dans la prière, que des personnes vont avoir assez d'audace, assez de courage, assez d'ambition spirituelle, hein, parce que c'est ça aussi, vraiment, pour dire, ben, alors maintenant, il faut faire autrement. On se souvient quand même qu'il y a une trentaine d'années, un peu plus de 30 ans, entre Israël et la Palestine, il y avait vraiment eu ce mouvement-là très fort, quand même, hein, en 1994, au moment des accords d'Oslo. Donc, il faut y croire. Alors après, ça ne veut pas dire que nous n'avons rien à faire, de toute façon, ça ne nous concerne pas. Qu'est-ce que chacun de nous peut faire dans son ordre d'action? Là où je suis, dans les relations qui sont les miennes, avec qui est-ce que je suis en guerre? Bon, ben, les gens avec qui je suis en guerre, il va falloir se réconcilier. Et si je ne commence pas par le faire moi, c'est sûr, ça ne se fera pas au niveau international. Donc, c'est vraiment chacun dans son ordre de relation et d'action va travailler ses processus, ses chemins plutôt de vérité, de mémoire. Il faut pouvoir se dire des choses, il faut du temps, et à un moment, il faut pouvoir se pardonner. Et c'est vrai que les uns les autres, c'est vrai que cette à vue humaine, ça paraît souvent infaisable, hein, mais rien n'est impossible à Dieu. Le cardinal Lustiger a vraiment une très belle phrase dans son livre La Promesse, hein, le pardon est une résurrection des morts. En fait, il n'y a pas d'autre solution. Quoi. C'est vraiment, c'est-à-dire que si c'est notre foi en la résurrection, en fait, qui est en jeu. Ouais. Si nous sommes croyants, si nous sommes chrétiens, nous croyons que parce que nous croyons en Jésus ressuscité des morts, alors il y a une espérance, et que cette espérance, c'est l'espérance d'un pardon et d'une paix possible. Et je comprends que c'est ce que veut nous montrer le pape, en tout cas en venant à Metz, à travers l'histoire franco-allemande et européenne au sens plus large, et dans la nouvelle configuration qui est celle d'aujourd'hui, qui est que aux portes de l'Europe, eh bien, il y a certainement des conflits qui durent et dont on ne sait pas comment sortir, en fait. Donc, quand humainement, il n'y a pas de solution, et il n'y a que Dieu qui puisse faire quelque chose, mais il le fait avec nous, en suscitant notre action là où nous sommes. L'espérance, ça commence quand il n'y a plus d'espoir. Quand il n'y a plus d'espoir humain, alors là, il faut autre chose. Et c'est sans doute notre mission de chrétien aussi de porter cette parole-là, mais pas seulement cette parole, aussi cette action, hein, heureux les artisans de paix.

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1: Père Jean-Baptiste Arnaud, on entend l'espérance que va pouvoir susciter, encourager le pape Léon XIV en se rendant en France et notamment à Metz, puisqu'on évoque ce déplacement. Quand il était en Algérie, quand il était à Monaco, quand il se rend dans différents pays, à la fois il a des paroles d'encouragement, mais aussi il a des paroles de dénonciation, qui nomment le mal, qui nomment les dysfonctionnements, avec beaucoup de vérité, beaucoup de franchise en tout cas, et ce sont des paroles que peut-être les chefs d'État entendent peu. Qu'est-ce qu'il pourrait dénoncer en France? Peut-être je peux citer en Algérie, il a dénoncé les détournements du nom de Dieu à des fins militaires, économiques, politiques, il a dénoncé les catastrophes sociales, environnementales, il a dénoncé les chaînes de corruption. Qu'est-ce qu'il pourrait dénoncer en France et est-ce qu'il vient pour cela aussi ?
2: Alors, ce qui est sûr, c'est qu'il vient d'abord pour annoncer une bonne nouvelle. Le royaume de Dieu est au milieu de vous, le Christ est ressuscité des morts, la paix soit avec vous. La foi chrétienne est d'abord une annonce, mais c'est vrai qu'à l'intérieur de cette annonce, il y a une dénonciation qui commence par la dénonciation de notre propre cœur, encore une fois, de notre propre péché. C'est-à-dire, avant de dénoncer des choses autour de moi, à côté de moi, je commence par regarder déjà, moi, qu'est-ce que j'ai à dénoncer. C'est-à-dire qu'il y a un combat spirituel qui se joue et qui permet aussi, en effet, de dire, de dénoncer ce qui touche, on pourrait dire, à l'idolâtrie lorsqu'on est chrétien, lorsqu'il s'adresse à des chrétiens. Hein, c'est-à-dire, quand est-ce que nous avons remplacé Dieu par des idoles? Ce qui touche à des atteintes à la liberté religieuse lorsqu'il s'adresse à un État, puisque c'est ça qui, aux yeux de l'Église, est toujours en tout cas un critère important. Voilà, je ne sais pas de quelle manière il parlera de cette loi sur la fin de vie, mais je pense qu'il aura l'occasion de dire que, puisque là c'est un exemple très concret et très récent, et avec aussi toutes les questions de clause de conscience qui sont liées, etc. C'est un exemple très concret, très récent, sur lequel il pourrait s'exprimer. Et puis, l'interpellation à une société pour lui demander comment elle prend soin des plus vulnérables, des plus pauvres, des plus petits, de manière plus générale, parce que c'est ça qu'il y a derrière aussi. Il n'est pas seulement là pour rappeler des règles morales, c'est pas ça qui est très intéressant, si vous voulez. En revanche, pour vraiment montrer les enjeux spirituels des choix politiques, que ce soit des choix de la part des gouvernants, de la part de ceux qui votent, on sera à la veille d'une année électorale, etc. Bon. Mais pour montrer quels enjeux spirituels, quels enjeux. Alors, on peut les entendre à différents niveaux, si on est chrétien, pas chrétien.
1: Existentiels, à minima.
2: Existentiels, ouais. Profonds, il y a derrière. Et en particulier, quand même, comment. Alors, les plus petits, les plus pauvres, les exclus, ceux qui n'intéressent personne, ceux qui sont invisibles ou rendus invisibles, mais qui se rappellent bien à nous dans la société, sont pris en compte en fait. Et pas seulement dans un mouvement de condescendance, mais pour faire avec eux aussi. Voilà. Donc il y a une forme, on pourrait dire, de compassion prophétique, c'est-à-dire une vraie compassion. C'est ce que fait le Christ, il vient annoncer, consoler, voilà. Et puis prophétique, parce qu'on en parlait aussi il y a quelques jours, parce que vraiment réveiller les consciences, quoi, à la manière d'un prophète. Le prophète dans la Bible, c'est pas celui qui annonce ce qui va se passer, c'est celui qui écoute la parole de Dieu et qui va la dire pour réveiller la conscience, pour dire mais vous avez oublié l'alliance avec Dieu, vous avez oublié la dignité de la personne, vous avez oublié que la personne vulnérable et fragile est au centre. Ça, le pape le dit déjà tellement dans Magnifique Humanité, le centre c'est vraiment le visage du Christ humilié. Je pense que il va pouvoir s'appuyer là-dessus pour dire ce qui a l'air de s'opposer à cela. Mais on lui fait confiance pour nous donner des paroles très stimulantes, très, très nourrissantes et qui vont nous réveiller aussi.
1: Bah, merci beaucoup pour cet enthousiasme, Père Jean-Baptiste
2: Arnaud.
1: Merci à vous. Merci beaucoup d'avoir été avec nous. Vous êtes prêtre du diocèse de Paris, docteur en théologie, président de la faculté Notre-Dame au Collège des Bernardins et formateur au séminaire de Paris. Et merci à Cédric Oba pour la réalisation. Et tout de suite sur RCF Notre-Dame, Incarnation, présentée par Clotilde Brossolet.

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1: il est 5h.
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2: Aujourd'hui, dans Incarnation, je pars à la rencontre d'une femme dont les éditeurs de RCF Notre-Dame connaissent bien la voix. Il s'agit de la présidente des AFC, Pascale Morinière. Pascale, un grand merci d'avoir accepté mon invitation.
3: Merci à vous, Clotilde.
2: Alors avant de commencer, je vais vous demander, vous poser cette question qui devient traditionnelle. Quel est votre épisode de la Bible préféré? Est-ce que vous pouvez nous le raconter?
3: Alors, mon épisode préféré est celui de Zachée. On connaît cette histoire où le chef des collecteurs d'impôts, c'est même pas le collecteur d'impôts, c'est le chef, qui est donc honni par ses contemporains et qui est un allié de l'occupant, veut voir Jésus. Donc, il monte dans un sycomore et pour tenter de voir Jésus. Jésus s'arrête sous le sycomore, donc on voit très bien cette scène, lève les yeux et lui dit « Descends vite, je viens demeurer chez toi ». Et l'évangéliste dit « Et Zachée descendit vite et avec joie ». Voilà, et donc j'aime beaucoup cet épisode parce que quel que soit le poids de nos fautes, nos pesanteurs, nos insuffisances, Jésus est prêt à venir demeurer chez nous. Et quand il nous appelle, il nous met en mouvement. Et il nous met vite en mouvement. Et il y a de la joie. Et l'évangile se conclut par « Et la paix et le salut est venu sur cette maison ». Et donc c'est par cette mise en mouvement, l'acceptation de cette mise en mouvement que le salut arrive.
2: Merci beaucoup. Alors Pascale Morinière, avant de poursuivre notre conversation, je voudrais prendre le temps de vous présenter un peu plus en détail. Vous êtes mariée, mère de 3 enfants, médecin généraliste, mais aussi auteur de livres jeunesse, avec notamment la série La Sizaine des Brins. Et dernièrement, vous avez publié aux éditions du Cerf, La Famille au Cœur, un ouvrage dans lequel vous rappelez que la famille est, je vous cite, « le cœur battant de la société ». Vous êtes présidente depuis bientôt 8 ans de la Confédération des associations familiales catholiques. Et votre mandat arrive à son terme dans quelques mois. Il était donc grand temps de découvrir un peu qui est la femme derrière la présidente, derrière la militante de la famille. Alors j'avais envie de vous poser cette question. Dans quelques mois, le lendemain du jour où vous aurez remis votre mandat de présidente, qu'est-ce que vous allez faire ?
3: Alors c'est la grande question actuelle, qu'est-ce que je vais faire? Je vais continuer d'essayer de descendre vite, voilà, d'être toujours en action et d'être toujours voilà, où je sois appelée. Pour l'instant, il n'y a pas de projet précis, mais d'être à l'écoute des appels et d'y répondre et de mettre mon temps et les quelques talents que j'ai au service voilà, de ce qui sera bon. Du bien commun.
2: Vous n'allez pas reprendre votre blouse de médecin ?
3: Mon boulot de médecin, je l'ai arrêté il y a déjà pas mal d'années. Je pense que je serais un danger public, même si je soigne ma famille, si je reprenais mon travail de médecin.
2: Mais quand même, ce travail de médecin, il a irrigué une grande partie de votre vie, puisque vous avez été médecin en PMI, en banlieue, mais aussi dans la médecine scolaire, dans des établissements, dans des quartiers plus faciles, plus favorisés. En quoi cette expérience de terrain, de médecin généraliste, auprès finalement des enfants, plus particulièrement et des familles, a irrigué votre responsabilité de présidente des AFC?
3: En fait, il m'a fait découvrir que la famille en général, c'était pas le petit champ que je connaissais autour de moi. C'était bien plus vaste, que les familles françaises étaient très variées, que j'avais eu la chance de grandir dans une famille plutôt protégée, privilégiée, avec de la cohérence et de l'amour, et que beaucoup ne vivaient pas ça. Et donc, voilà, ça m'a permis peut-être d'élargir les piquets de ma tente, comme dit le psalmiste, à plus large, et donc pas à rester sur quelque chose de plus, qui serait un peu étroit, on peut dire. Voilà, et puis de connaître ce qu'est l'âme humaine, pas seulement la chair que soignent les médecins, mais aussi ce que chacun porte plus profondément. Dans un cabinet de généraliste, il y a beaucoup de confidences, il y a beaucoup de larmes, il y a beaucoup de... Voilà, on ne sait pas que soigner des rhumes ou de l'hypertension. Il y a aussi toute cette vie qui se déroule. Voilà, et ça permet de voir les souffrances et aussi les forces de ce qui anime les familles.
2: Est-ce qu'aujourd'hui, il y a encore des visages de cette époque qui vous habitent, des personnes qui vous ont touché? et auquel vous pensez encore parfois même
3: bien
2: le
3: sûr,
2: matin en vous levant.
3: Bien sûr, et dont je rêve aussi. Hein, c'est bien sûr, on pense à ces patients. Quand on les a pris en charge, qu'on se sent médecin de famille, eh bien, il y a une espèce de responsabilité par rapport aux personnes dont on s'occupe. Donc forcément, déjà, quand j'ai arrêté de travailler, j'ai eu l'impression un peu de trahir, de les lâcher, même si c'était pour d'autres choses. Mais oui, on continue de penser à ces patients.
2: En tant que présidente de la Confédération des AFC, vous êtes une militante de la famille. Est-ce que ce combat vient d'une histoire familiale dans votre propre, est-ce que votre expérience de votre famille, qu'elle soit celle que vous, que ce soit celle que vous avez construite, mais aussi celle dont vous êtes issue, vous ont conduit, ces deux familles vous ont conduite vers cet engagement?
3: Alors, oui et non, pas exactement. On n'était ni militants ni combattants dans ma famille. D'ailleurs, ce n'était pas des thèmes qu'on utilisait, ni même que j'utilise aux AFC, ou assez peu. En revanche, avec un sens du service. Oui, ça oui. Ce qui m'a pas mal façonnée, c'est le scoutisme. Et dans le scoutisme, on apprend à rendre service, où que ce soit. Voilà, donc j'ai d'abord été pas mal engagée chez les scouts unitaires de France. J'étais commissaire louveteau chez les scouts unitaires. J'étais vice-présidente pendant une dizaine d'années. Et puis, le jour où j'ai arrêté, j'ai dit au président des AFC, qui était l'ancien président des scouts unitaires, qu'est-ce que je pourrais faire maintenant? Il m'a dit, j'ai quelques idées pour toi, et voilà. Et j'ai simplement, on avait besoin de moi, je n'avais pas de raison de dire non. J'ai dit oui, je ne crois pas beaucoup à toutes les histoires de développement personnel qui amènent à se regarder très très très longuement le nombril, et voilà, je pense que on a les capacités, on vous demande, vous n'avez pas de raison de refuser, il n'y a pas d'obstacle majeur, et bien il faut dire oui chaque fois qu'on nous demande quelque chose, ou que ce soit une paroisse, dans un syndicat, dans une association.
2: Vous avez été vice-présidente des scouts unitaires de France, des SUF. Qu'est-ce que ça vous a apporté? Qu'est-ce que les SUF ont fait de vous aujourd'hui?
3: Alors déjà, chez les SUF, ça y a un petit lien avec la famille. C'est que pour les SUF, la place de la famille est très importante et très présente. J'ai beaucoup appris de mon tout premier président, qui était Bernard Mancienne, qui était sénateur-maire à Verrières-le-Buisson, puis d'Antoine Renard. J'ai beaucoup appris que les principaux éducateurs, c'était les parents. Et que le scoutisme, qui est un tiers-lieu éducatif, ne venait là que pour soutenir le rôle des parents, mais on n'était même pas co-éducateurs. Les premiers éducateurs sont les parents. On agit un petit peu comme en dérivation, mais toujours sous la responsabilité et en totale confiance et transparence avec les parents et les familles. Voilà, donc j'ai cette vision-là, qui est la vision de la doctrine sociale de l'Église, sur le rôle des parents, sur le rôle des tiers-lieux éducatifs ou de l'école aussi, c'est la même chose. Ça, j'en étais assez imprégnée. Et puis, comment on travaille ensemble, comment dans une association où finalement ça n'est basé que sur le volontariat, on tient tous ensemble, comment on arrive à élaborer des projets, tout ça, je l'ai appris chez les SUF.
2: Vous êtes appelé au cœur de la mécanique des AFC par votre ancien président des scouts unitaires de France, mais votre histoire avec les associations familiales catholiques, Pascale Morinière, elle commence avant, elle commence le jour où, en famille, en couple, vous adhérez aux AFC. Comment ça s'est... Pourquoi vous avez adhéré un jour, tout simplement?
3: Alors, je vais vous faire un aveu sur cette antenne. J'ai adhéré le jour où je suis rentrée aux AFC au niveau de la Confédération.
2: Extraordinaire.
3: Voilà, c'est-à-dire que je savais que ça existait, mais je n'avais pas pris vraiment conscience de l'intérêt et de l'importance. On ne l'a peut-être pas bien expliqué, ou je n'ai pas entendu. Donc j'ai adhéré pour prendre des responsabilités.
2: Ah, c'est rigolo. Alors, quelles étaient ces responsabilités qu'on vous a proposées?
3: Au début, on m'a demandé d'entrer au conseil d'administration au niveau national. Donc, ce n'était pas grand-chose. C'était être là et puis peu à peu entrer dans les projets. Et puis, peu à peu, je me suis occupée plutôt de la partie éducation, puisque j'arrivais des scouts unitaires. Puis, de l'ensemble du secteur éducation. Puis, je suis devenue vice-présidente. À ce moment-là, j'ai monté tout un parcours qui s'appelle Grandir et Aimer, qui est un parcours d'éducation affective relationnelle et sexuelle pour les CM1. CM2, en gros, mais en lien avec les parents, qui se diffusent de plus en plus maintenant dans les écoles. Voilà, on a eu un certain nombre de projets comme ça. On a fait des MOOC sur ces questions-là. Il y a eu plein de projets. Et puis, un beau jour, on m'a dit, maintenant, c'est toi qui vas... Voilà. Et j'avais jamais pris le mandat, j'ai toujours été vice-présidente. Donc, c'était quand même une première.
2: Et le jour où vous devenez vice-présidente, c'est une immense responsabilité. Vous êtes à la tête d'un mouvement, si je ne me trompe pas, je vais vérifier mes notes, c'est 30 000 familles adhérentes, peut-être un petit peu moins maintenant, voilà, aux alentours de 30 000, dirons-nous. C'est quand même le deuxième mouvement familial de France.
3: Oui, oui.
2: Et puis, c'est un mouvement qui envoie certains de ses adhérents siéger. Il y a un membre au Conseil économique et social et environnemental, à la Caisse nationale des allocations familiales, au Conseil d'orientation des retraites, au Haut Conseil de la famille, de l'enfance et de l'âge. Donc en fait, vous n'êtes pas présidente que d'une association pour elle-même, vous êtes présidente d'une association qui a de représentants dans des structures d'État, de conseils auprès de l'État, mais aussi des commissions paritaires mixtes avec des décisions qui engagent le pays. Comment vous vivez cette responsabilité quand vous la prenez ? C'est peut-être un peu effrayant quand même.
3: Oui, peut-être comme beaucoup de femmes, on n'est pas toujours très sûres de nous. Je dis pour les femmes qui nous écoutent. Mais c'est important qu'il y ait des femmes dans les postes de responsabilité. Donc je suis portée aussi par cette idée-là. J'ai le syndrome de l'imposteur au début, comme toujours, surtout que c'est le début de la révision des lois de bioéthique.
2: Donc c'est le bon moment.
3: Je suis élue et 3 mois plus tard, je suis auditionnée à l'Assemblée nationale et on décide de rediffuser ça en live après, auprès de tous nos adhérents. Donc là, c'est le crash test, c'est-à-dire que si je dis des bêtises,
2: mais quel stress,
3: c'est fichu. Voilà. Et quelques amis prient pour moi, dont la présidente de l'AFC de La Réunion, donc vous voyez, l'autre côté de la terre, elle me dit, dis-moi à quelle heure tu es auditionné, je vais à l'adoration pendant ce temps-là. Donc voilà, il y a aussi tout ce réseau immense de gens extrêmement bienveillants qui soutiennent, qui prient, qui encouragent. Voilà, c'est pas Pascale Morinière toute seule, c'est d'abord toute une équipe, des salariés aussi qui nous aident, qui préparent toutes nos interventions. Et puis, voilà. Tout cet environnement-là.
2: Et alors, elle s'est passée comment, cette première audition ?
3: Eh ben, elle s'est bien passée.
2: Elle
3: s'est finalement bien passée, oui.
2: Et là, vous n'étiez pas du tout un imposteur, ce jour-là.
3: Et là...
2: Vous étiez justement la représentante.
3: Et là, je me suis dit, fais confiance, quoi. Fais confiance. Bon, j'ai beaucoup, beaucoup préparé. Et après, il faut lâcher. Il faut se dire, je ne suis pas là pour moi. Je suis là pour porter la voix des familles, pour être à leur service. Et tu ne te regardes pas. Tu ne te regardes pas avec tes insuffisances. Tu regardes ce pourquoi tu es là et tu portes cette parole-là.
2: Vous disiez que les femmes ont souvent ce syndrome de l'imposteur, comme on dit, ne se sentent pas capables. À votre avis, pourquoi ? Et qu'est-ce qui fait que vous avez osé ? Vous avez eu cette audace en tant que femme de vous dire « je suis capable, j'y vais ».
3: Pourquoi les femmes ont cette impression peut-être éducative ? Alors, plus à ma génération, moins je l'espère à la génération de mes enfants, de mes filles. J'espère que...
2: Ça veut dire que vous faites attention à la manière d'éduquer vos filles.
3: Oui. Et pourquoi est-ce que j'y suis allée ? Parce que à cause de tout ce que je vous ai dit, c'est-à-dire qu'on m'a demandé, j'ai dit oui, et donc c'était normal que j'y aille, et il y avait un service à rendre, et on me demandait de faire le travail, et j'allais faire le travail, parce que on est toujours prêt chez les scouts, voilà, c'est un petit peu ça, quoi.
2: Finalement, vous êtes une guide. Vous êtes une guide qui a réussi jusqu'au bout son engagement.
3: Mais je suis pas toute seule. Je vois de ma génération, il y a plein de femmes super qui ont des engagements. Voilà, les générations suivantes aussi. Ça se connaît pas toujours, hein, qui a fait du scoutisme, etc. N'empêche que ça modèle les personnes et ça apprend, voilà, ce sens du service pour tous.
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2: Alors là, presque bientôt 8 ans de présidence des AFC, mais une longue vie déjà aux AFC avant d'être présidente. Alors, votre mandat n'est pas terminé, mais aujourd'hui, quelle serait votre plus grande joie, votre plus grande satisfaction et quelle frustration vous partez, avec laquelle vous partez ?
3: Ma plus grande joie. En fait, c'est difficile. Hein. C'est difficile, les auditeurs le savent, tous les combats sur lesquels on s'engage. On gagne des petites choses, on limite la casse, mais c'est compliqué. C'est pas un scoop de dire que c'est plus les catholiques qui décident de ce qui se passe dans la société. Ma joie, c'est de voir les gens s'engager. C'est de voir que des jeunes nous rejoignent de plus en plus, de jeunes familles comprennent l'importance de porter la voix des familles, de connaître la doctrine sociale de l'Église, de prendre sa part, comme le colibri, hein, de faire sa part au service du bien commun. Ça, c'est ma joie, c'est de voir toutes ces familles qui s'engagent, les équipes extra qui sont autour de la Confédération des AFC qui sont données. Et votre partie de question ?
2: La frustration.
3: La frustration.
2: Votre regret.
3: Oui, ben là, c'est la fin de vie en ce moment, quoi. On essaie de digérer. On n'a pas eu assez de temps, vous voyez, en première lecture.
2: Ah, c'est pas ce qu'a dit le gouvernement. Le gouvernement a dit 10 ans de débat.
3: Oui, ben oui. En première lecture, il y avait 106 voix d'écart. Et en dernière lecture, il y avait 50 voix d'écart à l'Assemblée nationale. Et donc, plus le temps a

0: Alors, pas sur les grandes lois sociétales. On a gagné peut-être des petites choses dans la révision des lois de bioéthique, sur le DPIA, sur ce genre de choses, mais qui vont revenir l'année prochaine en discussion. On arrive à faire passer des idées quand même, plus peut-être sur les questions financières, voilà, économiques. Donc là, on est engagé sur le projet de loi de financement de la sécurité sociale. Il y a une chose qu'on a réussi à faire monter, c'est la question de la natalité. Il y a 4 ans, on a fait un colloque au Bernardin. Il y avait un député. On a invité tous les parlementaires. Il y a eu un député. Il n'y a pas eu de presse du tout. Voilà. Donc il y a eu un grand silence médiatique. Mais on a quand même commencé à partir de là à faire monter ce sujet de la natalité à force d'aller en parler, et aussi bien à l'Élysée que dans les ministères, et à tirer par la manche les uns et les autres. Voilà. Et puis les chiffres, après, évidemment, ont parlé d'eux-mêmes. Mais ce sujet-là est enfin devenu un sujet... Alors, il n'est pas résolu, hein, mais au moins, on s'en préoccupe. Et enfin, on a compris qu'il n'y avait pas un boom démographique et qu'on n'allait pas crouler sous une surpopulation. C'est juste exactement l'inverse.
1: Le combat est difficile. Quel était votre moteur toutes ces années, le matin, pour vous lever, vous dire « j'y retourne ». Alors, vous avez cette joie, je pense, quand même... d'avoir discuté avec des députés, de leur avoir ouvert les yeux sur la réalité, notamment de la loi fin de vie, sur la natalité, avec ce député qui vient seul à ce colloque. Donc il y a ces rencontres qui permettent de changer le regard sur les politiques familiales, notamment. Mais vous, le matin, est-ce que c'était ça, votre moteur ?
0: Le moteur, c'est que le combat est déjà gagné. Il est déjà gagné. Il y a une mystique du 13e ou du 14e siècle qui s'appelle Juliette de Norwich, une Anglaise, qui disait « All shall be well », tout sera bien. Le combat est déjà gagné. C'est déjà gagné. Voilà. Nous sommes déjà sauvés. Et donc, mais on ne peut pas dormir tant que le monde n'a pas fini sa course, parce qu'il y a des gens qui souffrent, parce que il y a des familles qui sont en difficulté, parce que la pornographie envahit les écrans, parce que les couples se séparent et pensent que parce qu'ils se sont disputés une fois, c'est la fin de leur couple. Donc il y a une parole à porter pour soutenir, pour encourager, pour la pornographie. On est allé chercher le Conseil de l'Ordre des médecins et puis on est allé chercher l'Académie de médecine qui a fait un rapport sur cette question-là. Voilà, on a mis en route pas mal de... C'est des petites pierres, c'est des petits cailloux, parce que les choses ont avancé, pas que grâce à nous, très loin de là, mais on y a contribué. Donc le moteur, c'est déjà gagné, mais il y a des personnes qui souffrent, et on ne peut pas être quiétiste, on ne peut pas se dire « mon Jésus », et puis je vais prier, et puis ça suffit. Voilà, on ne peut pas dire ça. On ne peut pas non plus être dans la déploration permanente, à dire « tout fout le camp » et « pas du tout ». Voilà, ça c'est une façon assez subtile en fait de se désinvestir, de déplorer tout le temps. Voilà, l'attitude des réactionnaires, je dirais, elle est une manière de ne pas s'engager. S'engager, ça veut dire se retrousser les manches, souffrir de ce qu'est le monde, mais se dire que le Christ donne sa vie aujourd'hui pour ce monde-là. Voilà, aujourd'hui, maintenant, et qu'il aime ce monde, sinon il ne donnerait pas sa vie pour ce monde tel qu'il est aujourd'hui. Et donc, si je suis disciple du Christ, je ne peux pas faire moins. Donc, où que je sois, quelle que soit la manière dont je suis, il faut que j'y aille.
1: Vous vous qualifiez de disciple du Christ. Votre combat pour la famille est véritablement enraciné dans votre foi. D'ailleurs, tous les engagements que vous avez eus dans votre vie, que ce soit au SUF, que ce soit ou aux AFC, véritablement s'enracinent dans cette foi, dans le christianisme, dans un catholicisme. Mais le combat que vous avez mené, la promotion de la famille ces dernières années, n'est pas un combat religieux. Comment vous articulez votre vie de foi et justement ce combat pour le bien commun, et un commun qui ne se réduit pas aux cathos ?
0: Eh bien, catholique, ça veut dire universel. Et donc, si on porte une parole qui reste dans le bénitier, ça bénéficie qu'aux riches, et encore. Bon, je ne sais pas si les chrétiens sont les plus riches, mais en tout cas, ça bénéficie qu'à ceux qui l'entendent par ailleurs. On se conforte, on se congratule. On fait une réserve d'Indiens, un village gaulois, mais on met la lumière sous le boisseau. Voilà, et on n'est pas appelé à ça, on est appelé à s'engager pour ce monde. Vous savez, il y a quelques années, il y a eu un livre qui est sorti qui s'appelait « Paris bénédictin » de Rod Dreher, qui encourageait, dans ces temps difficiles, à faire comme au moment de Cluny, c'est-à-dire à se regrouper autour des paroisses, à mettre des écoles, voilà, et à tous se serrer bien au chaud. Mais en fait, fondamentalement, ce n'est pas une attitude de chrétien. Oui, quand la foi commence à se développer sur l'Europe et qu'il y a ce...

0: ce blanc manteau de cathédrale qui s'est développé, mais la foi, elle a déjà, voilà, elle est déjà ensemencée un petit peu partout. Et les chrétiens, là où ils sont, à chaque fois, eh ben, il faut qu'il y ait quelque chose de changé. Ça ne peut pas rester dans le même état. Et donc, nous, chrétiens, on a la responsabilité de ce monde. Et nous, chrétiens laïcs, je dirais encore plus, nous sommes en responsabilité de ce monde tel qu'il va. Nous devons nous engager pour que les choses changent, où que ce soit. Et donc, effectivement, on ne porte pas une parole confessionnelle dans la société, ne serait-ce que parce que AFC, c'est une association familiale qui fait partie de l'Union nationale des associations familiales et donc qui est un organisme représentatif auprès de l'État. Et donc, on ne peut pas dire « le pape a dit », donc je vais vous répéter ça. Mais en fait, on peut porter une parole pour le bien commun, qui est une parole pour tous. Oui, un exemple extrêmement concret, aujourd'hui, on promeut une préparation à la vie de couple en mairie. Il y a encore quelques années, on disait qu'il faut préparer au mariage civil. Aujourd'hui, il y a 62%, je crois, des enfants qui naissent hors mariage. Et donc, le bien et ce qui est bon pour les familles, ces jeunes familles-là, c'est que le papa, maman restent ensemble, construisent leur vie, si possible, s'engagent. Mais en tout cas, il faut les aider à durer. Et donc, les AFC militent plutôt pour qu'on les aide à vivre en couple et à durer en couple et avoir un couple solide. Donc c'est pas une parole confessionnelle, c'est une parole pour le bien commun.
1: Vous êtes convaincue, Pascale Morinière, que votre parole de président des AFC n'est pas réductible à une parole de catholique, mais en face, dans un pays laïque, comment est-ce que vous parvenez à convaincre que votre combat, il est fondé sur la raison, sur la loi naturelle, sur quelque chose qui concerne l'univers, qu'elle a cette dimension universelle?
0: Il n'y a pas d'opposition entre foi et raison. Benoît XVI en a suffisamment parlé. Et donc, quand on a argumenté sur la fin de vie, on n'a jamais pris d'argument sur l'immortalité de l'âme ou sur je ne sais... Voilà. On était vraiment sur des arguments de raison et de bon sens. Voilà. Alors, les Anglais qui ont eu plus de temps, eux, ils ont réussi. et on peut toujours faire ça. On peut toujours argumenter de cette manière-là. Et puis, il est très important, quand on rencontre les politiques, d'être de préparer, mais aussi d'être à l'écoute. Ça m'est arrivé de ne pas du tout dire ce que j'avais prévu de dire, parce que la députée en face de moi me disait, bon écoutez, j'ai une demi-heure à vous consacrer, donc je vous écoute, mais vous savez, moi j'ai perdu la foi à 12 ans, et donc après tout allait mieux. Je dis, mais madame la députée, votre vie n'est pas finie. Et ça m'est venu comme ça, spontanément. On n'a jamais parlé, je venais de lui parler de la contraception, je crois, et de l'éducation des jeunes. On n'a pas du tout parlé de tout ça. On a parlé de croire ou de ne pas croire, et comment, voilà, et avec beaucoup de respect mutuel. Et à la fin, elle m'a dit merci pour tout ce que vous faites. Je ne lui avais pas dit un mot de ce qu'on faisait. Et revenez me voir. C'est assez étonnant. Mais en fait, on peut aussi rencontrer en vérité les personnes. Et c'est comme ça aussi que les choses peuvent bouger. C'est-à-dire, il faut y aller avec ce que se disait la petite Bernadette. Je ne suis pas chargé de faire croire, je suis chargé de le dire, juste le dire, voilà, et je fais confiance, l'autre a une conscience, une intelligence, et il prend ou il prend pas, mais c'est pas ma responsabilité. Ma responsabilité, c'est juste de porter une parole. Et du coup, on a une attitude intérieure et puis extérieure, bien sûr, qui est faite de respect et puis d'une certaine empathie qui permet le dialogue.
1: Alors, tout ce combat s'enracine dans l'enseignement social de l'Église, avec sa dimension universelle. Ça fait quelques années qu'on dit que le compendium, qui est la synthèse de cet enseignement social, est en train d'être remanié, refait. Il est vrai qu'il n'est pas d'usage très facile. L'index est très mauvais, le compendium, je le confirme. Si demain, vous aviez la possibilité de rédiger un article, d'apporter quelque chose dans cette nouvelle version du compendium, qu'est-ce que vous diriez? Qu'est-ce que vous auriez envie d'ajouter ou de préciser?
0: Ah, c'est des points de détail, je ne suis pas sûre que les auditeurs... Par exemple, il y a la question du salaire pour les mères au foyer. Voilà, où je trouve que... Je pense qu'il ne faut pas réclamer un salaire pour les mères au foyer, parce que ça revient à faire des mères au foyer des salariés de l'État, il y a quelque chose de très mauvais là-dedans. Voilà, alors c'est pas tout à fait ce que dit le compendium, voilà, c'est des petits détails.
1: Ah oui, mais c'est intéressant quand même.
0: Mais globalement, je trouve que... Alors c'est vrai
1: parce que... Parce que le compendium s'écrit aussi à la lumière de l'expérience et du réel, et vous en êtes.
0: Tout à fait. Je trouve que c'est incroyable, parce que quand on se plonge dedans, alors pour ma partie, c'est le chapitre 5, qui est vraiment sur la famille, comme on l'a beaucoup digéré. C'est incroyable la richesse et le condensé de pensée qu'il peut y avoir, même si, alors, c'est vrai que c'est pas forcément facile de chercher dedans, n'empêche que c'est un trésor. Parce que quand vous vous posez une question, je pense aux recommençants dans la foi qui découvrent l'Église, qui voient qu'il y a quand même un trésor de sagesse et qui se posent des questions. Comment je vais voter? Qu'est-ce qui est prioritaire? Eh bien, quand on plonge dans le compendium, on a les réponses à ces questions-là. On est capable de voir ce qui est important, de voir comment penser la société, le rôle, je parlais au tout début du rôle des parents, parents premiers, principaux éducateurs, reposer ça correctement. Voilà, tout ça, ça permet d'éclairer et de sortir du, bah, du tohu-bohu, du chaos qui est au début de la Genèse. Hein, mais voilà, l'Église éclaire fortement et la pensée sociale n'est pas réduite, comme on le croit parfois, au monde économique et au monde du travail. Mais le cœur de la pensée sociale, c'est quand même la famille.
1: Comment vous vous êtes formée à cette pensée sociale? Comment vous l'avez approchée?
0: Et en lisant le compendium, c'est pour ça que je ne peux pas
1: vous
0: tout à fait
1: critiquer. Vous avez osé rentrer dans cette masse intellectuelle qu'est le compendium. Un soir, vous êtes couché avec ça sur votre,
0: non,
1: dans votre lit.
0: Non, on m'a dit, venez nous faire une conférence sur tel sujet. Voilà, et vous vous dites, oulala. Et donc, vous bossez. La référence, c'est le compendium. Voilà, et puis c'est comme ça qu'on apprend. Et tout le monde peut, tous les chrétiens peuvent accéder et se former.
1: J'ai l'impression quand même que dans ces 8 années de responsabilité, ce qui a été important, et peut-être ce qui restera, c'est ces relations interpersonnelles, ces rencontres avec l'autre. Vous en auriez une à nous raconter, une autre, là, vous en avez raconté avec cette femme députée. Est-ce qu'il y en aurait une autre, vous dites, celle-ci, je l'emporte précieusement de ces 8 années de responsabilité?
0: Peut-être un des députés dont je parlais là sur la fin de vie, alors que je ne vais pas dire qui c'est, mais c'est le président d'un groupe quand même parlementaire, qui s'était abstenu en première lecture. Je vais le voir entre la première et la deuxième lecture. Il me dit « j'aime nous-mêmes m'abstenir ». Voilà, et on parle en vérité, puis il me dit « oh, je suis quand même assez proche de vous ». Puis on est resté une heure dans son bureau. Au bout d'une heure, il avait fini par m'avouer qu'il était catholique. Alors que, voilà, je le savais, évidemment, tout se sait. Et voilà, et petit à petit, il a fini par le dire. Je ne lui ai jamais dit « vous êtes catholique, donc ». Voilà, il a toujours l'argumentation en raison. Et puis c'est tout, il m'a remercié à la fin, c'est tout, il n'y a rien eu de plus. 8 jours après, il publiait une prise de position qui disait « on ne peut pas voter ce texte-là ». Donc c'était aussi une belle rencontre dont je garderai le souvenir.
1: Vous avez fréquenté pendant toutes ces années beaucoup d'hommes et de femmes politiques.
0: Oui.
1: À la suite du mariage pour tous, il y a beaucoup de catholiques qui se sont engagés en politique, notamment à l'échelle locale, ou en tout cas dans des mandats de type régionaux. Vous n'avez jamais été tenté à basculer de l'autre côté, à tenter les élections?
0: Moi, je trouve qu'on a une liberté incroyable. Donc, les AFC, c'est un corps intermédiaire, c'est-à-dire c'est ce qui est entre le tout petit, l'individu, la famille, et puis l'État. Hein. Les corps intermédiaires, c'est ce qui fait ce lien-là. Et donc, on n'est pas obligé de composer. Vous voyez, je ne suis pas obligée de tenir compte d'un tel, parce que j'ai des alliances avec... voilà. Je peux dire ce que je crois être la vérité. Alors, tout en même temps, en étant très attaché à ce que dit Saint-Pierre, soyez toujours prêt à rendre compte de l'espérance qui est en vous, à ceux qui vous en demanderont raison, la vérité, mais avec douceur et respect, et tenir toujours ces deux bouts-là ensemble. Mais non, je n'ai pas envie de faire de la politique. Je trouve que les corps intermédiaires et les associations, c'est un monde extraordinaire.
1: Donc on va vous retrouver certainement dans les années à venir dans un autre corps intermédiaire, ou peut-être tout simplement au service des AFC encore.
0: Si personne
1: mais puis en tant que présidente.
0: Voilà, si on n'en a pas marre de moi, peut-être, on verra.
1: Un grand merci Pascale Morinière d'avoir accepté mon invitation, d'avoir accepté de vous dévoiler un peu, vous qui êtes si discrète sur votre vie personnelle. J'en profite pour vous remercier pour tout ce que vous avez fait ces dernières années, fidèle à l'enseignement social de l'Église, pour défendre et promouvoir la famille, pour faire entendre la voix de ceux qui savent à quel point elle est fondamentrice d'une vie en société. Pascale Morinière, un immense merci.
0: Merci Clotilde.

0: Si Notre-Dame de Paris est un livre de pierre, comme l'écrit Victor Hugo, ce n'est pas n'importe quel livre. Au fond, l'histoire que raconte cet édifice, c'est celle d'une alliance entre Dieu et les hommes. C'est l'histoire du salut. Son architecture, ses tympans, ses cloches, ses sculptures, tout célèbre le Créateur, mais aussi le monde. Une véritable catéchèse que vous allez décrypter pour nous, Paul Amblard. Bonjour.
1: Bonjour.
0: Vous êtes historienne de l'art, spécialiste de l'art chrétien et en particulier au Moyen-Âge. Et vous publiez chez Salvator un livre intitulé « Notre-Dame de Paris, le symbole des pierres ». Parler de catéchèse pour évoquer un édifice religieux du Moyen-Âge, ce n'est pas un abus de langage, ce n'est pas une simple formule. Est-ce qu'on peut dire, Paul Amblard, que c'était une des raisons d'être de ces édifices et de ce qui les constituait?
1: Oui, il faut dire que l'art au Moyen-Âge, c'est un enseignement. C'est non seulement une catéchèse, mais ça va bien au-delà. Ça pose aussi une question philosophique. D'où venons-nous? Qui sommes-nous? Où allons-nous? Donc, cet enseignement du Moyen-Âge, vous le comprenez, il a beau être très ancien, il nous concerne toujours aujourd'hui. Et décrypter ce langage qui a été fait d'une façon symbolique, c'est-à-dire avec des petits signes à longueur de temps à décrypter, nous permet d'entrer dans une contemplation qui va au-delà du simple plaisir esthétique, mais qui nous apporte une véritable connaissance, une connaissance de nous-mêmes aussi.
0: Écrire avec des pierres, plutôt que de le faire avec une plume et l'imprimer, qu'est-ce que ça a de plus? Qu'est-ce que ça représente?
1: Alors, Notre-Dame de Paris, c'est une cathédrale qui s'élève vers le ciel. Vous avez bien vu que lors de l'incendie de 2019, il y avait eu unanimement une émotion qui s'était emparée des gens, qui n'était pas due simplement au fait que un monument allait disparaître. C'est parce que Notre-Dame de Paris, la cathédrale, représente quelque chose qui va au-delà d'un simple monument. D'ailleurs, les pierres, elles sont visibles par tous et elles s'élèvent. C'est un emblème, ça nous montre une direction. Et cette direction, c'est comme une échelle de Jacob et il s'agit d'élever nos regards. Et la cathédrale, par toute la statuaire qu'elle déploie, il y a des centaines de statues sur Notre-Dame, va se déployer pour nous aider à justement monter ces barreaux de l'échelle progressivement.
0: Alors, on va le faire tout doucement avec vous au cours de ces entretiens. Mais si on continue de regarder un peu la physionomie et puis de planter un peu le décor avec vous, Paul Amblard, est-ce qu'on peut dire que tout est symbolique dans une cathédrale et en particulier dans celle de Notre-Dame de Paris?
1: Oui, tout est symbolique dans une cathédrale ou une église. Au Moyen-Âge, on considère que l'église représente le corps du Christ.
0: Alors, vous parlez de l'édifice?
1: De l'édifice en lui-même. Oui. Alors, sans parler de l'iconographie, l'édifice en lui-même est symbolique. C'est-à-dire que les portes vont représenter, du côté de la façade, vont représenter les pieds du Christ. Le transept, ça va être les bras étendus, c'est le crucifix. Et le déambulatoire va représenter la couronne d'épines et la tête du Christ. Le cœur, c'est le cœur saint de Jésus. Donc, rentrer dans une église au Moyen-Âge, vous voyez, avec cette considération-là, c'est quelque chose de sacré qui nous anime, qui anime le pèlerin qui va rentrer dans le lieu. Et Notre-Dame de Paris est particulière parce que, d'abord, Notre-Dame de Paris, ça naît d'un évêque qui s'appelait Maurice de Sully. Et Maurice de Sully, il a voulu fonder, bâtir à Paris le signe d'une Jérusalem céleste. Il va se donner les moyens d'incarner au mieux la Jérusalem céleste. Il va vouloir un cœur immense, pouvant accueillir 1500 personnes. C'est la particularité de Notre-Dame, c'est d'avoir ce cœur gigantesque. Ensuite, les églises, Chartres, va reprendre cette idée de Notre-Dame. Oui, et le rêve aussi de Maurice de Sully, ça a été un véritable urbaniste, c'est-à-dire qu'il va percer des rues nouvelles pour avoir du recul sur la façade de la cathédrale. Et ça, c'est symbolique aussi, c'est-à-dire que celui qui va cheminer vers la cathédrale, qui va pèleriner vers la cathédrale, avant d'arriver en face des trois portes va avoir un chemin à accomplir.
0: Qui va petit à petit lui permettre de s'approcher.
1: Oui, petit à petit on se met en mouvement vers la cathédrale. Et évidemment, la contemplation, elle commence dès le parvis.

0: puisqu'on parlait de symbole, Paul Amblard, l'orientation, c'est quelque chose de fondamental dans la construction d'un édifice religieux chrétien.
1: Oui, on est toujours orienté de la même manière. Dans une cathédrale, il s'agit toujours d'aller de l'ombre vers la lumière. D'ailleurs, on rentre du côté de l'ouest et on va vers le cœur à l'est.
0: Quand on dit orienté, c'est au sens propre du terme.
1: Oui, parce que à l'est, c'est l'endroit où le soleil se lève. Et donc, dans le cœur, le soleil se lève. Et on va vers le soleil qui se lève.
0: Donc, vous avez parlé de cette cathédrale qui, finalement, représente le corps du Christ. À Notre-Dame de Paris, je crois qu'il faut aussi parler de l'eau qui était présente, d'une fontaine. Est-ce qu'elle y est toujours? Et qu'est-ce que c'est que cette histoire de fontaine?
1: Alors, cette fontaine, elle n'existe plus. Mais auparavant, il y avait une fontaine qui s'appelait Monsieur le Gris. Parce que face à cette fontaine, il y avait une statue d'un homme énigmatique qui représentait un espèce de sage. Et pour indiquer aux pèlerins qui ne connaissaient pas Paris comment aller à Notre-Dame, on leur disait « Cherchez la statue de Monsieur le Gris ». Mais symboliquement, avoir de l'eau avant d'entrer dans le sanctuaire, c'est un acte de purification. C'est assez joli de savoir qu'il y a eu cette fontaine qui permettait aux pèlerins d'éventuellement aller se purifier avant de rentrer dans le lieu.
0: On sait où elle se trouvait exactement, cette fontaine ?
1: Oui, face à la cathédrale, à peu près au niveau. Aujourd'hui, on a cette espèce de rosace en bronze qui indique le point zéro de toutes les routes de France. C'est-à-dire que on part de Notre-Dame et on mesure la distance qui sépare de toutes les villes de France à partir de la cathédrale. Ce point zéro, c'était à peu près l'endroit de cette fontaine.
0: Pour vous, est-ce que c'est un lieu sacré ?
1: Oui, quand on voit le nombre de touristes qui rentrent et qui ne vont pas toujours vers un lieu sacré, on pourrait dire où est le sacré dans Notre-Dame ? C'est un lieu sacré. Parce que, d'abord, on va vers un cœur, quand même. On va vers un cœur avec un tabernacle où il y a l'Eucharistie. Et c'est un lieu sacré parce que c'est un lieu de prière. C'est avant tout un lieu de prière, Notre-Dame. Et puis, c'est un lieu sacré parce qu'on vient là aussi par la statuaire, par la contemplation du monument, qui est une beauté absolue, que les hommes ont construit. Il ne faut pas oublier, quand même, que les ouvriers qui ont travaillé sur le chantier de Notre-Dame, pour la plupart anonymes, ils l'ont construit pour nous. Et qu'est-ce qu'ils voulaient incarner ? Ben, pas du tout un plaisir esthétique. C'était un signe de transcendance. Donc Notre-Dame, oui, comme toutes les églises, c'est un lieu sacré avant tout.
0: On a prononcé le nom déjà un certain nombre de fois depuis le début de cet entretien. Notre-Dame, pourquoi cette cathédrale est-elle dédiée à Marie, à la Marie. Mère de Jésus ?
1: Au XIIIe siècle, il va y avoir un engouement pour bâtir des cathédrales. C'est un siècle de prospérité économique et on va en profiter. Il y a une fièvre bâtisseuse qui s'empare des évêques qui veulent tous construire des églises, des cathédrales. Et on va dédier énormément d'églises, de cathédrales à Marie. La Vierge, c'est... Au XIIIe siècle, il faut vous dire qu'il y a les franciscains qui sont passés par là. Et on a une piété qui voyez, par rapport à avant, où on avait quelque chose, dans la Roman notamment, quelque chose de plus rigide, on a envie de tendresse, de piété, où il y a une douceur qui apparaît. Et les statues de Marie vont montrer une grande différence. Au début, on avait une Vierge trônant, très rigide, présentant l'enfant. Et au XIIIe siècle, on va avoir Marie, qui est comme une mère et qui protège, enveloppante par rapport à son enfant, qui l'embrasse, qui a des attitudes maternelles. Et ces attitudes maternelles, elles vont être par rapport à l'enfant Jésus, mais aussi par rapport à toute l'humanité, puisque Marie, c'est la mère de l'humanité. C'est là où on va avoir apparaître ces peintures, ces statues, où on voit Marie dans son manteau, en train de protéger les hommes. Et Notre-Dame, c'est une image de la Vierge, c'est-à-dire que quand on rentre dans Notre-Dame, on est protégé aussi par la Vierge. On est sous la protection de Marie.
0: Mais dans quelle mesure est-ce qu'elle montre son fils ? Dans quelle mesure est-ce qu'elle indique celui qui est le sauveur. Ça n'est pas elle qui sauve le monde.
1: Non, ce n'est pas elle qui sauve le monde. Mais à Notre-Dame, nous avons une multitude de statues où elle montre son fils, où elle le présente. Bon, c'est la phrase de Saint Bernard. « Si la majesté divine vous effraie, invoque Marie ». Voilà, c'est un petit peu cette piété-là qui nous est offerte à Notre-Dame.
0: Merci beaucoup, Paul Amblard, et on vous retrouve demain pour poursuivre. Merci.
1: Avec plaisir.
2: Dans quelques instants, nous poursuivons notre programme spirituel avec le psaume du jour.

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2: Écoutons le psaume 18. Par toute la terre s'en va leur message.
3: Les cieux proclament la gloire de Dieu. Le firmament raconte l'ouvrage de ses mains. Le jour au jour en livre le récit, et la nuit à la nuit en donne connaissance. Pas de paroles dans ce récit, pas de voix qui s'entendent. Mais sur toute la terre en paraît le message et la nouvelle aux limites du monde. »

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1: Bonjour, le 21 septembre est une grande fête. C'est la Saint Matthieu, l'un des 12 apôtres de Jésus. Son prénom signifie en hébreu « don de Dieu ». Alors, bonne fête à tous les Matthieu, mais aussi aux Mathis, Mathéo ou Matthieu. Matthieu, alias Lévi, était un publicain, un collecteur d'impôts. Inutile de vous dire qu'il était très mal vu des Juifs pieux de son temps. Ces hommes étaient considérés comme des traîtres, qui collaboraient avec l'occupant romain et s'en mettaient plein les poches, au détriment de leurs frères juifs. Et c'est lui, Matthieu, collecteur d'impôts, qu'un jour Jésus appela à le suivre. Quelle ne dut pas être sa surprise d'être choisi, lui le pécheur, le traître, l'homme d'argent, comme le montre si bien le tableau clair-obscur du Caravage. Mais au simple appel de Jésus, « Suis-moi », il se leva, quitta son bureau de collecteur d'impôts, se mit à suivre le Christ et à manger avec lui à la grande stupéfaction des pharisiens. Comment Jésus ose-t-il manger avec des publicains? Eux s'y refusaient pour ne pas être souillés. Alors, Jésus eut ces phrases, pleines d'espérance. « Ce ne sont pas les bien portants qui ont besoin de médecins, mais les malades. » Et aussi, « Je ne suis pas venu appeler les justes, mais avant tout les pécheurs. » Matthieu devint l'un des 12, proche de Jésus, et le Nouveau Testament ne dit plus rien de lui. La tradition veut qu'après la Pentecôte, il évangélisa la Syrie, l'Égypte et l'Éthiopie, où il mourut martyr. Ce serait lui qui aurait écrit le premier évangile. Lui, choisi parce que pardonné, comme est la devise du pape François.

En ce temps-là, Jésus vit en passant un homme du nom de Matthieu assis à son bureau de collecteur d'impôts. Il lui dit « Suis-moi ». L'homme se leva et le suivit. Comme Jésus était à table à la maison, voici que beaucoup de publicains, c'est-à-dire des collecteurs d'impôts, et beaucoup de pécheurs vinrent prendre place avec lui et ses disciples. Voyant cela, les pharisiens disaient à ses disciples « Pourquoi votre maître mange-t-il avec les publicains et les pécheurs ?» Jésus, qui avait entendu, déclara « Ce ne sont pas les gens bien portants qui ont besoin du médecin, mais les malades. Allez apprendre ce que signifie « Je veux la miséricorde, non le sacrifice. » En effet, je ne suis pas venu appeler des justes, mais des pécheurs. »

L'appel de Matthieu, saisi, interpellé. Mais cette parole de Jésus, ce n'est pas les gens bien portants qui ont besoin de médecins, mais les malades. Faut-il penser que nous ne sommes pas des gens bien portants? Qu'est-ce que ça veut dire? Que nous avons donc besoin d'un médecin. Nous avons besoin de Jésus. Lui-même se présente comme un médecin, comme celui qui vient au-devant de nos difficultés, nos problèmes. Nous avons besoin de soins. Nous avons besoin d'être accompagnés, guidés, éclairés. Voilà Jésus, notre sauveur, nous dirions avec saint Paul aujourd'hui. Donc, ce premier constat, c'est comme un aveu d'humilité, mais de confiance, de foi. Jésus, viens à mon aide, j'ai besoin d'être éclairé, d'être soigné, d'être consolé, d'être conforté. Et puis, comprendre que, comme Jésus, nous sommes envoyés avec ceux qui ont besoin, qui sont malades, qui ont besoin d'être guidés, accompagnés. Nous aussi, nous allons, comme Jésus, à la table de ceux et celles qui sont hors du champ des habitués. Nous dirions, nous ne faisons pas d'entre nous, d'entre soi, nous allons, nous nous laissons appeler, interpeller, envoyer dans des situations parfois que nous n'aurions peut-être pas choisies. Là, c'est la vie de tous les jours, c'est là où Dieu nous attend, c'est le quotidien de nos rencontres, c'est là où Jésus déploie à travers vous et moi toute sa vie de médecin, de consolateur, de miséricordieux. Laissons-nous toucher, accompagner et envoyer comme Jésus. Bonne journée.

Notre Père qui es aux cieux, que ton nom soit sanctifié, que ton règne vienne, que ta volonté soit faite sur la terre comme au ciel. Donne-nous aujourd'hui notre pain de ce jour. Pardonne-nous nos offenses, comme nous pardonnons aussi à ceux qui nous ont offensés. Et ne nous laisse pas entrer en tentation, mais délivre-nous du mal. Car c'est à toi qu'appartiennent le règne, la puissance et la gloire pour les siècles des siècles. Amen.

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très bon réveil en cette semaine de rentrée. 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Dans quelques instants, ce sera la matinale. Bon pied, bon oeil avec Pierre-Hugues Dubois.

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1: Bonjour et bienvenue, je suis très heureux de vous retrouver ce matin. Vous avez bien fait d'allumer votre radio parce qu'il se passe quelque chose aujourd'hui, cette semaine, il se passe quelque chose. Nous pourrions, comme beaucoup de médias concurrents, commencer cette matinale par une litanie de mauvaises nouvelles, d'inflation, de morts, de catastrophes, de guerres, mais voilà. Il se passe en France quelque chose de beau et de bon. Hier soir, dans le 20h de TF1, un sujet sur le sursaut des vocations à la prêtrise. Vendredi prochain, en prime time sur France 2, Léa Salamé et Stéphane Bern commenteront la prière des complis. Aujourd'hui, nous sommes la Saint-Mathieu, l'histoire d'un collecteur d'impôts cupide assis à son comptoir. Jésus vient le rencontrer, il lui dit « suis-moi » et lui il se lève et le suit. Ce vendredi, c'est le successeur de Pierre qui vient à la rencontre de la France. Et comme Matthieu s'est levé, le peuple de France, une foule va se lever pour aller à sa rencontre. Et à travers la rencontre de Léon XIV, aller à la rencontre du Christ. Alors oui, je vous le promets, il se passe quelque chose. Et nous vous en parlons sur RCF Notre-Dame. Il est 6h30 et bonjour Clara Bévillacois.
2: Bonjour Pierre-Hugues.
1: Emmanuel Macron va rencontrer Donald Trump tout à l'heure.
2: Et c'est la Maison Blanche qui l'annonce ce matin, le président français à New York pour l'AG des Nations Unies. Autour de 2,40€ pour le diesel, 2,17€ pour le sans plomb, la flambée des prix des carburants se poursuit. Le sujet sera au cœur de deux réunions du Premier ministre aujourd'hui.
1: Le chancelier allemand parle de désastre électoral.
2: Son parti conservateur a échoué dans deux scrutins hier aux élections régionales. L'extrême droite et la gauche radicale prennent les devants.
1: Emmanuel Macron va échanger avec Donald Trump ce lundi.
2: Le président français est aux États-Unis aujourd'hui à l'occasion de l'Assemblée générale des Nations Unies. Alors l'entretien est prévu vers 23h30 ce soir, heure de Paris. Emmanuel Macron avait déjà prévu d'échanger également avec le président ukrainien aujourd'hui, également présent à New York. Le président de la République qui rejoint les États-Unis depuis Saint-Pierre et Miquelon, ce petit territoire français de l'Atlantique du Nord, proche du Canada, où le chef de l'État a justement rencontré hier le Premier ministre canadien, Mark Carney, l'occasion de réaffirmer pour les deux parties un rapprochement profond et des projets communs, selon Emmanuel Macron.
3: Nos pays sont deux grandes nations indépendantes et qui veulent le rester. Nous croyons l'un et l'autre dans la démocratie, l'état de droit, le respect du droit international, le respect du commerce libre et équitable, la science sur laquelle reposaient nos décisions, et l'autonomie stratégique que nous défendons. Et c'est ce qui unit très profondément le Canada et la France, le Canada et l'Union européenne. Nous allons travailler à un rapprochement profond entre nos deux pays, en matière de pêche, en matière de sécurité et de missions communes, en matière d'énergie, pour sécuriser nos approvisionnements énergétiques et maîtriser les prix du carburant, sujet ô combien sensible aujourd'hui pour la France. Les projets canadiens de gaz naturel liquéfié peuvent contribuer et nous avons là aussi entamé une discussion bilatérale avec Monsieur le Premier ministre sur des projets très concrets, je veux l'en remercier.
2: Emmanuel Macron depuis l'archipel français hier de Saint-Pierre et Miquelon.
1: La ministre de la Mer et de la Pêche est attendue à 7 dans l'Hérault.
2: Attendue par les pêcheurs qui ont bloqué le port la semaine dernière, ils ont des revendications autour des quotas de pêche et à propos des carburants. Le prix a encore augmenté ce week-end, ce qui plombe un peu plus le pouvoir d'achat des Français de manière générale. 2,40€ le litre de diesel en moyenne, c'est un nouveau record battu. Le Premier ministre, lui, tient deux réunions aujourd'hui, ce matin sur l'approvisionnement en pétrole et en gaz et cet après-midi sur les aides gouvernementales. C'est un désastre, ce sont les mots du chancelier allemand Friedrich Merz face aux résultats d'hier soir. Son camp conservateur, la CDU, qui dirige le pays, a très largement perdu les deux scrutins organisés ce week-end. Pour la première fois, la CDU n'aura aucun élu dans le Land de Mecklembourg-Poméranie-Occidentale. C'est l'AfD, parti d'extrême droite, qui est arrivé en tête. À Berlin, le parti du chancelier, lui, était doublé par la gauche radicale, mais pour autant, pas question pour le chancelier de céder aux appels à la démission lancés par l'extrême droite. Il entend poursuivre son programme de réforme.
4: Nous ne pouvons pas enjoliver le résultat en Mecklembourg-Poméranie-Occidentale. C'est un désastre. La CDU s'est battue avec acharnement, mais elle a été écrasée dans deux duels. Mais les réformes doivent avoir lieu, bien sûr. Cela nous met tous dans une situation difficile, mais nous assumons cette responsabilité. J'assume cette responsabilité parce que je veux faire avancer notre pays.
2: Et le chancelier allemand après la défaite de son parti hier aux élections régionales en Allemagne.
1: En Russie, c'est le parti de Vladimir Poutine, Russie Unie, qui arrive très largement en tête des législatives.
2: Et le vote s'est terminé donc hier. C'était le premier scrutin du genre depuis le début de la guerre en Ukraine. Un vote où les partis opposés au conflit n'étaient pas autorisés à concourir. Un scrutin marqué également par une vaste attaque de drones hier menée par Kiev sur la région de Moscou. Le thermomètre va de nouveau s'affoler dans le sud de la France avec plus de 30 degrés. Cet épisode de chaleur pourrait durer plusieurs jours. Les températures restent remarquablement tardives, constate Météo France. Cette nouvelle poussée des températures intervient après un été 2026 déjà hors norme, avec une température moyenne de 36 degrés.
1: Merci beaucoup Clara. Bévilacqua, justement, quelques nouvelles de météo?
2: Oui, justement, c'est du soleil qui s'annonce sur l'ensemble du territoire aujourd'hui, avec un ciel légèrement voilé ce matin, mais ça ne va pas durer. Donc des températures, je viens de le dire, encore très élevées pour la saison, jusqu'à 34 degrés attendus à Montpellier, 31 à Bordeaux, 27 à Nice et à Lyon. Il fera 25 à Bourges, 23 à Paris et 21 degrés à Lille.
1: Merci Clara, on vous retrouve dans une vingtaine de minutes, vous nous parlerez de Saint-Mathieu.
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1: RCF Notre-Dame, il est 6h36 à suivre à quelques jours de la visite de Léon XIV en France. Je vous propose un point de vue original, oriental ce matin, celui de Monseigneur de Voilemont, directeur de l'œuvre d'Orient. Ce sera après l'édito politique. On retrouve Christophe Barbier au micro de Simon Tatro. C'était vendredi soir sur RCF Notre-Dame.
5: Bonjour Christophe Barbier.
6: Bonjour Simon, bonjour à tous.
5: Alors d'abord, une réaction à ce qu'a déclaré Patrick Kanner ce vendredi?
6: Je l'ai trouvé très courageux dans sa prise de distance définitive avec LFI, ce n'est pas la première fois qu'il le dit. Je l'ai trouvé très clair sur le sujet qui me tient à cœur aussi des Jeux Olympiques d'hiver 2030, puisque je suis des Hauts-de-Savoie. Et en effet, la situation est très inquiétante, il s'en occupe, il a raison de sonner l'alerte. Et puis je l'ai trouvé très dur sur le budget, puisqu'il dénonce un budget de provocation, un budget de classe, il annonce la censure. Il se met sur une ligne très dure, même si au Sénat, on récupère souvent le budget en deuxième main.
5: 54 milliards d'économies sur le budget 2027. Le projet du Premier ministre est-il un projet d'austérité ?
6: Non, au sens propre, non. L'austérité, c'est quand vous diminuez le salaire versé aux fonctionnaires, c'est ce qu'a fait l'Espagne il y a quelques années, c'est quand vous diminuez les montants des retraites, c'est ce qu'a fait la Grèce quand elle était dans les difficultés, c'est quand vous imposez à vos citoyens de payer doublement le prix de la crise, c'est-à-dire le prix de l'inflation, et en plus baisser leur revenu. On n'en est pas là. Ce n'est pas de l'austérité, mais c'est de la rigueur. C'est-à-dire qu'il n'y a plus une seule dépense au-dessus de l'inflation, sauf des ministères régaliens, ministères d'avenir comme la recherche, et bien entendu l'assurance maladie si elle dérape. Mais c'est évidemment un budget extrêmement ambitieux, puisque 54 milliards alors qu'on visait 30, en encaissant une crise économique dont on ne sait pas si elle va s'arrêter là, donc peut-être que ça va être encore pire, une charge de la dette qui n'en finit pas de galoper, et bien sûr, dans un climat politique qui ne permet pas d'avoir l'unanimité sur ce genre de remède.
5: Et est-ce crédible d'atteindre ce chiffre de 54 milliards ?
6: Alors je crois que le Premier ministre est assez malin. Il annonce 54 milliards, il sait le tollé que ça va susciter, en espérant peut-être atterrir à 35 ou à 40. Si c'est 40, c'est très bien. Si c'est 35, c'est bien. Si c'est 30, bah finalement, c'est ce qu'il visait. Mais pour garantir un déficit à 5% l'année prochaine, on sait qu'il faut faire 54. À moins d'une bonne surprise dans l'économie internationale, de taux d'intérêt qui dégringolent, d'une économie qui reparte vers la croissance. Mais il ne faut pas attendre de ce type de miracle. Donc, oui, le Premier ministre vise loin, mais je pense qu'entre les effets de la campagne présidentielle, promettre tout à tout le monde, et les effets de la fin de règne Macron, où les oppositions vont vouloir lui gâcher sa fin de mandat, eh bien ça va être très difficile pour Sébastien Lecornu.
5: Pas de hausse d'impôts, promet-il. Est-ce vrai ?
6: Oui et non. Oui, c'est vrai, parce qu'il n'augmente pas leur impôt sur le revenu, il ne rétablit pas la taxe d'habitation. Mais non, c'est faux, puisque quand vous supprimez une niche fiscale, bah vous créez donc un impôt qui n'existait pas et vous ponctionnez dans la poche des Français. Quand vous désindexez, par exemple, les retraites, bah vous faites payer le prix de l'inflation aux Français, puisque vous ne rehaussez pas la retraite au niveau de l'inflation. Donc vous leur prenez dans la poche quelque chose que l'État aurait dû donner. C'est d'une certaine manière une hausse d'impôt qui s'appelle autrement. C'est l'hypocrisie de tout gouvernement qui dit « je ne fais pas de hausse d'impôt ». Le Premier ministre a une comptabilité du réel, c'est le mot qui revient le plus dans son interview. Le réel a une comptabilité du réel intenable, il est obligé de procéder ainsi.
5: Les retraités sont-ils toujours dans le collimateur du gouvernement ?
6: Oui, ils sont dans le collimateur du gouvernement. Il y a eu des ballons d'essai sur les 10% de niche fiscale qui vont peut-être disparaître. Il y a eu des ballons d'essai sur la désindexation des retraités les plus favorisés. Tout cela reste sur l'établi. Il y a 6 milliards, maximum a-t-il dit, hein, mais pas beaucoup moins, 6 milliards à faire en économie sur les retraites. À charge pour le Parlement de trouver la méthode, la technique. Peut-être que ce sera une foire l'épine, un concours l'épine des inventions pour que ça soit moins douloureux pour les retraités. Mais il veut 6 milliards sur les retraités, mais les retraités fournissent des bataillons d'électeurs. On voit mal les présidentiables et leurs représentants au Parlement se risquer sur ce terrain.
5: Sébastien Lecornu ne veut pas utiliser le 49-3, sauf s'il y a obstruction dans le débat parlementaire. Peut-il être entendu ?
6: Il engage un bras de fer assez subtil. Il compte sur les présidentiables. Aucun des vainqueurs potentiels de la présidentielle n'a envie de retrouver au mois de mai la France sans budget, avec une loi spéciale qui dure ou des ordonnances qui ne permettent pas à la France de se redresser. Donc, pour reprendre la phrase de Marine Le Pen, mieux vaut un mauvais budget que pas de budget du tout, de la part de ses présidentiables. Et ils renverront au mois de juin, après les législatives, le budget rectificatif qui sera leur vrai premier budget de président. Mais pour arriver jusque-là, il faut donc éviter la censure, le renversement du gouvernement et l'absence de budget. Sébastien Lecornu est honnête quand il dit « Moi, je ne ferai pas de 49-3, mais ne traînez pas dans les débats, hein, vous avez un délai limite, c'est la fin décembre. » Je pense que la gauche radicale, LFI, va faire de l'obstruction. Et donc que le délai sera dépassé. Donc nous aurons une loi spéciale inévitablement pour le début de l'année 2027. Et après, Sébastien Lecornu tentera un 49-3 comme l'an dernier, en espérant, comme l'an dernier, avoir l'indulgence, la tolérance d'une partie suffisante du Parlement. Il y a deux solutions. Soit il va quémander une fois de plus l'indulgence de la gauche. On a entendu avec Patrick Kanner que ce n'était pas vraiment ce qui était prévu. Soit il va quémander l'indulgence de Marine Le Pen, et là, il y a peut-être plus d'espoir.
5: Les menaces de censure ont fleuri du RN jusqu'à LFI, en passant par le PS. Le gouvernement va-t-il tomber ?
6: Le gouvernement peut très bien tomber, mais tout dépend quand il tombe. S'il tombe là, en octobre, en déposant son budget, c'est une crise grave. Et peut-être que le président agitera la menace de la dissolution. S'il tombe en janvier, sur un 49-3 avec une motion de censure qui riposte, le gouvernement peut très bien être renommé dans la foulée par le président pour expédier les affaires courantes jusqu'à la présidentielle et appliquer le budget qui va être présenté là dans quelques jours par ordonnance. C'est ce que prévoit la Constitution. Ça sera chaud, si j'ose dire, mais ça sera viable. Je pense que Sébastien Lecornu espère qu'à partir de janvier, aucun présidentiable n'aura envie d'une crise gouvernementale à part Mélenchon, et que l'addition des censeurs, Mélenchon, les communistes, les écologistes, les socialistes, ne suffira pas parce que Marine Le Pen ne se prêtera pas au jeu. C'est pourquoi il a mis dans le budget un vaccin anti-censure du RN. Il a mis le fait qu'il y aura désormais un délai de carence pour les étrangers qui arrivent en France avant de bénéficier d'allocations non contributives. Allocations familiales, RSA, minimum vieillesse, allocations handicapées, tout ce que vous touchez même sans travailler, même sans avoir cotisé. Eh bien cela, les étrangers devront attendre 3 mois, dit-il, 5 ans, exige le RN, pour les toucher. Il y a là, de la part de Lecornu, une validation de la philosophie du RN. Les étrangers ne devraient pas avoir droit tout de suite à tout. Il reste dans la pratique à trouver un accord. Mais ça suffit peut-être à désamorcer la censure RN, donc la censure tout court.
5: Éric Zemmour a annoncé sa candidature à la présidentielle. Est-ce que cela change quelque chose, Christophe ?
6: Ça change quelque chose, donc il n'y a plus de suspense. C'est pas Sarah Knafaud, c'est Éric Zemmour. Ça change aussi quelque chose parce que le ton d'Éric Zemmour et le discours d'Éric Zemmour dans la présidentielle sera identitaire sur l'histoire, sur la civilisation, sur la remigration, sur le grand remplacement, etc., etc. On connaît ça. Avec Sarah Knafaud, on aurait eu l'irruption d'un discours plus économique, plus libéral, on aura plus de lettres avec Zemmour, on aurait eu plus de chiffres avec Knafaud. C'est important pour les alliances futures. Ensuite, cela veut dire que Éric Zemmour, s'il s'avance, a la quasi-certitude d'avoir les 500 signatures. Bon, très bien. Mais quel est son espace politique ? Marine Le Pen a senti venir l'affaire. Et donc, elle a mis dans le débat l'interdiction du voile islamique dans la rue, de manière à fermer l'espace identitaire au discours de Zemmour. Alors qu'en 2021, elle s'était laissée surprendre sur ce terrain-là. En même temps, elle occupe le discours sur le pouvoir d'achat et elle montre qu'elle, elle n'est pas du tout libérale, contrairement à cette droite de reconquête qui veut piétiner les pauvres et qui les traite d'assistés. Donc, je pense qu'Éric Zemmour se retrouve dans un espace très réduit, un corner, comme on dit, et je pense qu'il aura beaucoup de mal à monter au-dessus des 5-6% dans cette campagne présidentielle. À lui de me faire mentir en déployant une campagne particulièrement brillante.
1: Merci beaucoup Christophe Barbier au micro de Simon Tatro. Christophe, on vous retrouve cet après-midi à 16h15 avec Simon justement dans la tranche du 16-20 sur RCF Notre-Dame.
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1: RCF Notre-Dame, il est 7h moins le quart. Nous fêtons aujourd'hui les comptables, les banquiers et les collecteurs d'impôts. Saint-Mathieu à l'honneur, on en parle dans quelques minutes avec Clara. Mais d'abord, l'actualité des chrétiens d'Orient. Nous retrouvons Mgr Hugues de Voilemont et l'événement cette semaine, Mgr, c'est évidemment le voyage en France du pape Léon XIV.
7: Oui, la venue du pape Léon XIV est un événement majeur pour l'Église en France et pour la France. Mais elle peut aussi être regardée depuis l'Orient. Car depuis le début de son pontificat, Léon XIV a manifesté une attention particulière aux chrétiens d'Orient. Vous vous en rappelez, pour son premier voyage apostolique, il a choisi la Turquie puis le Liban. En Turquie, il a placé l'unité des chrétiens au cœur de son voyage. Au Liban, pays emblématique de la présence chrétienne au Moyen-Orient et du dialogue entre les communautés, il est venu en pèlerin de paix et d'espérance. Et Léon XIV a déjà fixé un horizon 2033. 2000 ans après la mort et la résurrection du Christ, il souhaite que les chrétiens puissent revenir ensemble à Jérusalem, au Cénacle.
1: Et Monseigneur, cette visite en France va-t-elle prolonger ses intuitions ?
7: Oui, déjà à l'UNESCO, le pape parlera notamment d'éducation et de patrimoine, deux sujets essentiels pour les chrétiens d'Orient, car leur avenir dépend bien sûr de leur sécurité, mais aussi de leur école, de la transmission de leur culture, de leur langue, de leur liturgie et de la sauvegarde d'un patrimoine plusieurs fois millénaire. Et puis, nous le savons, il se rendra également à Metz, il sera question de paix. Là encore, comment ne pas penser aux chrétiens d'Orient ? De la Terre Sainte à l'Ukraine, du Liban à la Syrie et jusqu'au Caucase, nombre de ces communautés orientales vivent directement les conséquences de la guerre. Mais le pape ne veut pas seulement les regarder comme des victimes, il leur reconnaît aussi une vocation particulière, être des artisans de dialogue et de réconciliation. Il a également une conviction très concrète, c'est que les chrétiens d'Orient doivent pouvoir continuer à vivre sur leur terre. Dès le début de son pontificat, il lançait cet appel: il faut donner aux chrétiens orientaux la possibilité, et pas seulement en parole, de rester sur leur terre. Et puis bien sûr, un troisième moment important de la visite, c'est à Notre-Dame de Paris. Cette attention du pape prendra un visage particulièrement symbolique. Lorsqu'il visitera la cathédrale, Léon XIV s'arrêtera à la chapelle des chrétiens d'Orient, voulue par le diocèse de Paris et l'œuvre d'Orient. Y sont déposées des icônes représentant les différentes églises orientales. Car pour Léon XIV, les églises orientales ont de grandes choses à apporter à l'ensemble du monde catholique.
1: Merci beaucoup, Mgr de Voilemont. Nous pourrons, dans notre prière du matin, confier tout particulièrement le Saint-Père à la veille de son voyage et les chrétiens d'Orient, dont on sait combien la situation est difficile et l'existence menacée. Il est 6h48 avant la prière du matin, le saint du jour, Clara. Le 21 septembre, c'est une grande fête, c'est la Saint-Mathieu, l'un des 12 apôtres de Jésus.
2: Et son prénom signifie en hébreu « don de Dieu ». Mathieu Lévy est un publicain, un collecteur d'impôts. Alors inutile de vous dire qu'il est très mal vu des juifs pieux de son temps. Ces hommes sont considérés comme des traîtres qui collaborent avec l'occupant romain et s'en mettent plein les poches au détriment de leurs frères juifs.
1: Et c'est donc lui, Mathieu, collecteur d'impôts, qu'un jour Jésus appelle à le suivre.
2: Quelle ne doit pas être sa surprise d'être choisi, lui, le pêcheur, le traître, l'homme d'argent, comme le montre si bien le tableau clair-obscur de Caravage que l'on peut voir à l'église Saint-Louis des Français de Rome. Et au simple appel de Jésus « suis-moi », il se lève, quitte son bureau de collecteur d'impôts, se met à suivre le Christ et à manger avec lui, à la grande stupéfaction des pharisiens. Comment Jésus ose-t-il manger avec des publicains ? Eux s'y refusent pour ne pas être souillés. Alors Jésus a cette phrase pleine d'espérance. Ce ne sont pas les bien portants qui ont besoin de médecins, mais les malades. Et aussi, je ne suis pas venu appeler les justes, mais avant tout les pécheurs.
1: Mathieu devient l'un des 12 proches de Jésus et le Nouveau Testament ne dit plus rien de lui.
2: Et la tradition veut qu'après la Pentecôte, il évangélise la Syrie, l'Égypte et l'Éthiopie, où il meurt martyr. Ce serait lui qui aurait écrit le premier évangile. Alors, bonne fête à tous les Matthieu, mais on célèbre également aujourd'hui les Mathis, les Matthéo, et donc les Matthieu, on l'a déjà dit.
1: Et puis Matthieu, c'est le saint patron des collecteurs d'impôts, des douaniers, des comptables et des banquiers, je le disais. Donc, une bonne fête aussi à tous les collecteurs d'impôts, les douaniers, les comptables et les banquiers. Merci beaucoup. Clara Bévilacqua pour le saint du jour sur RCF Notre-Dame. À suivre, la prière du matin. Et puis, dans 10 minutes, Clara, on vous retrouve pour un nouveau point sur l'information. Merci pour votre fidélité à RCF Notre-Dame. 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Il est 7h10, c'est la période de la taxe foncière. Même si ce passage a été écrit il y a 2000 ans, l'évangile est toujours d'une brûlante actualité. Ce matin, dans le passage que nous allons entendre, le Christ fait signe à un collecteur d'impôts. Matthieu, viens, suis-moi. Nous prenons le temps de méditer cette invitation du Seigneur à le suivre ce matin. Nous sommes accompagnés par le Père Jean-Jacques Dutaine, prêtre du diocèse de Bordeaux.
8: En ce temps-là, Jésus vit en passant un homme du nom de Matthieu, assis à son bureau de collecteur d'impôts. Il lui dit « Suis-moi ». L'homme se leva et le suivit. Comme Jésus était à table à la maison, voici que beaucoup de publicains, c'est-à-dire des collecteurs d'impôts, et beaucoup de pécheurs vinrent prendre place avec lui et ses disciples. Voyant cela, les pharisiens disaient à ses disciples « Pourquoi votre maître mange-t-il avec les publicains et les pécheurs ? » Jésus, qui avait entendu, déclara « Ce ne sont pas les gens bien portants qui ont besoin du médecin, mais les malades. Allez apprendre ce que signifie « Je veux la miséricorde, non le sacrifice. » En effet, je ne suis pas venu appeler des justes, mais des pécheurs. »

L'appel de Matthieu, saisi, interpellé. Mais cette parole de Jésus, ce n'est pas les gens bien portants qui ont besoin de médecins, mais les malades. Faut-il penser que nous ne sommes pas des gens bien portants? Qu'est-ce que ça veut dire? Que nous avons donc besoin d'un médecin. Nous avons besoin de Jésus. Lui-même se présente comme un médecin, comme celui qui vient au-devant de nos difficultés, nos problèmes. Nous avons besoin de soins. Nous avons besoin d'être accompagnés, guidés, éclairés. Voilà Jésus, notre sauveur, nous dirions avec saint Paul aujourd'hui. Donc, ce premier constat, c'est comme un aveu d'humilité, mais de confiance, de foi. Jésus, viens à mon aide, j'ai besoin d'être éclairé, d'être soigné, d'être consolé, d'être conforté. Et puis, comprendre que, comme Jésus, nous sommes envoyés avec ceux qui ont besoin, qui sont malades, qui ont besoin d'être guidés, accompagnés. Nous aussi, nous allons, comme Jésus, à la table de ceux et celles qui sont hors du champ des habitués. Nous dirions, nous ne faisons pas d'entre nous, d'entre soi, nous allons, nous nous laissons appeler, interpeller, envoyer dans des situations parfois que nous n'aurions peut-être pas choisies. Là, c'est la vie de tous les jours, c'est là où Dieu nous attend, c'est le quotidien de nos rencontres, c'est là où Jésus déploie à travers vous et moi toute sa vie de médecin, de consolateur, de miséricordieux. Laissons-nous toucher, accompagner et envoyer comme Jésus. Bonne journée.

Notre Père qui es aux cieux, que ton nom soit sanctifié, que ton règne vienne, que ta volonté soit faite sur la terre comme au ciel. Donne-nous aujourd'hui notre pain de ce jour. Pardonne-nous nos offenses, comme nous pardonnons aussi à ceux qui nous ont offensés. Et ne nous laisse pas entrer en tentation, mais délivre-nous du mal. Car c'est à toi qu'appartiennent le règne, la puissance et la gloire pour les siècles des siècles. Amen.

0: Père Jean-Jacques Duthaine qui commentait ce passage de Saint Matthieu en ce jour de la Saint-Matthieu. Et notre prière se poursuit avec l'Angélus.
1: L'ange du Seigneur apporta l'annonce à Marie.
2: Et elle conçut du Saint-Esprit. Je vous salue Marie, pleine de grâce. Le Seigneur est avec vous. Vous êtes bénie entre toutes les femmes, et Jésus, le fruit de vos entrailles, est béni. Sainte Marie, Mère de Dieu, priez pour nous pauvres pécheurs, maintenant et à l'heure de notre mort.
1: Voici la servante du Seigneur.
2: Qu'il me soit fait selon votre parole. Je vous salue Marie, pleine de grâce. Le Seigneur est avec vous. Vous êtes bénie entre toutes les femmes, et Jésus, le fruit de vos entrailles, est béni. Sainte Marie, Mère de Dieu, priez pour nous pauvres pécheurs, maintenant et à l'heure de notre mort.
1: Et le Verbe s'est fait chair.
2: Et il a habité parmi nous. Je vous salue Marie, pleine de grâce. Le Seigneur est avec vous. Vous êtes bénie entre toutes les femmes, et Jésus, le fruit de vos entrailles, est béni. Sainte Marie, Mère de Dieu, priez pour nous pauvres pécheurs, maintenant et à l'heure de notre mort.
1: Priez pour nous, Sainte Marie, Mère de Dieu,
2: afin que nous soyons rendus dignes des promesses du Christ.
1: Daignez, Seigneur, répandre votre grâce dans nos âmes, afin qu'ayant connu par la voix de l'ange l'incarnation de votre Fils Jésus-Christ, nous puissions parvenir par sa passion et par sa croix à la gloire de sa résurrection, par le même Jésus-Christ, votre Fils, notre Seigneur. Amen.
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0: Nous sommes aujourd'hui le lundi 21 septembre. Nous fêtons Saint Matthieu. Très bon réveil et très bon début de journée à l'écoute de RCF Notre-Dame. 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Il est bientôt 7h. Et les informations avec vous, Clara Bévillacois, 2,40€ pour le diesel, 2,17€ pour le samplon.
8: La flambée des prix des carburants se poursuit. Le sujet sera au cœur de deux réunions du Premier ministre aujourd'hui. Les pêcheurs, eux, sont sur le qui-vive. Ils se sont mobilisés la semaine dernière et attendent la visite ce matin à 7 dans l'Hérault de la ministre de la mer et de la pêche. Emmanuel Macron va rencontrer Donald Trump aujourd'hui à New York. Les deux chefs d'État présents pour l'Assemblée générale des Nations Unies. Des échanges avec le président ukrainien sont également prévu. Ce n'est que le début de la saison, mais l'Olympique de Marseille se trouve déjà en position relégable avec une nouvelle défaite hier soir au Classico, 2-1 au Vélodrome, donc face au PSG.
0: Léon XIV, J-4, quelle place pour les plus pauvres dans ce voyage apostolique? Le point de vue d'Étienne Pépin dans 10 minutes, ce sera après votre information locale. J'en profite pour saluer tous les journalistes de vos radios locales du réseau RCF Notre-Dame. Ils vous informent au plus près de chez vous.
9: Bonjour Pierre-Hugues, bonjour à toutes, bonjour à tous. Et c'est une première mondiale présentée ce week-end à Nice à l'occasion des Journées européennes du patrimoine. Un évangile de Marc retranscrit en ADN afin qu'il puisse être transmis aux générations futures. Elle recense 18 des 92 cas autochtones d'infection au virus West Nile identifiés en France ces dernières semaines. La région PACA, l'agence régionale de santé, appelle à la prudence, on l'entendra. Et première victoire de la saison pour l'OGC Nice, un succès 2-1 face à Lille hier. La réaction à suivre de l'entraîneur azuréen Olivier Pantaloni. La météo avec un ciel qui restera voilé aujourd'hui dans le Var et les Alpes-Maritimes. On attend jusqu'à 32 degrés cet après-midi à Barjols ou Pugéville. Il fera 31 à Saint-Sauveur-sur-Tinée, 29 à Grasse, Antibes, hier ou Fréjus.
10: Le journal Thibault Sarrazin.
9: A, T, C et G, ce sont les quatre lettres de base de l'ADN, ce qui permet, c'est un peu technique, de partager des informations à l'occasion des Journées européennes du patrimoine. Ce week-end, une première mondiale a été présentée à Nice, la retranscription en ADN d'un évangile de Marc, le tout dans une capsule d'un centimètre dont la conservation est estimée à 10 000 ans. Une façon de transmettre ce texte aux générations futures. Ce projet a été mené par le CNRS avec le soutien des Dominicains de Nice. Le frère Yves-Marie Lequin nous explique pourquoi ce projet s'est porté sur l'évangile selon Marc.
11: Il était demandeur d'un texte qui ait du sens et d'un texte qui soit assez répandu. Et c'est sans doute l'évangile le plus ancien qu'on ait, qui a inspiré au moins les deux autres de Matthieu et de Luc. Un livre très intéressant qui présente beaucoup, beaucoup, beaucoup d'avantages, à commencer par celui qui est plus court que les autres. Mais également un ouvrage qui est très intéressant pour son humanité. C'est un évangile assez bref, ramassé autour d'un thème qui est celui de la passion et d'un questionnement sur son identité. Qui est-il cet homme-là? Qui est-il ce Jésus? Est-il le Messie que l'on attend? Qui a beaucoup d'éléments très humains, universels. Il y a une forte vraiment dimension d'interrogation qui fait que au bout de 10 000 ans, on n'apporte pas aux humanités qui viendront notre manière de voir seulement et je dirais nos solutions, notre manière d'interpréter les choses, mais on amène aussi ce questionnement que porte l'Évangile.
9: Et à l'occasion également des Journées européennes du patrimoine, la préfecture du Var a inauguré le label Architecture contemporaine remarquable, créé en 2016. Ce dernier est décerné aux immeubles et ensembles architecturaux de moins de 100 ans, dont la conception présente un intérêt architectural. Anne Pellegrini, chef de l'unité départementale de l'architecture et du patrimoine du Var.
12: C'est un bâtiment qui, dès l'extérieur, apparaît très rude, très massif et très impénétrable, paradoxalement, même s'il est très vitré. Mais seulement en visitant les espaces, on se rend compte que chaque élément a été vraiment étudié. Et c'est presque un quartier de ville, si vous y réfléchissez. C'est-à-dire qu'il y a tellement de personnes qui travaillent ici et qui l'utilisent différemment. Et ça a été étudié pour que la rencontre entre les gens ait lieu dans de bonnes conditions, toujours dans la lumière, dans la vue vers l'extérieur, dans la compréhension du rapport entre les pharaons et la mer. Par exemple, on a découvert que la majorité des bourreaux n'a pas seulement une vue vers l'extérieur, mais même la possibilité d'y accéder directement. Quand je veux prendre une pause, je peux sortir, je suis sur un jardin-terrasse. Ça, pour les années 78-80, c'était quand même une considération de la qualité des vies des gens qui n'était pas habituel.
9: La préfecture du Var, qui est le 37e bâtiment labellisé architecture contemporaine remarquable dans le département, avec entre autres la piscine du Port Marchand à Toulon. Il est moins connu que la dengue ou le chikungunya, le virus West Nile transmis par le moustique culex. Le moustique commun gagne aussi du terrain en France. Des cas humains d'infection ont été détectés pour la première fois dans les départements de l'Aude, de la Seine-et-Marne, de la Drôme ou encore en Loire-Atlantique cette année. Mais c'est bien dans notre région qu'il circule le plus. 18 cas autochtones recensés cette année, dont 3 dans le Var. Il va certainement falloir s'habituer à vivre avec, Maya Prost.
13: Depuis une dizaine d'années, les cas se multiplient. D'après Thomas Margueron, responsable santé environnement à l'agence régionale santé PACA, l'élimination du virus semble compliquée.
14: Éradiquer, ça semble difficile, hein, parce que c'est un moustique qui vit localement dans des milieux très différents dans la région, qui est bien installé dans la région. C'est un moustique qui se contamine auprès d'oiseaux, souvent migrateurs dans un premier temps, et après des oiseaux aussi qui bougent un peu moins, qui sont plus sédentaires.
13: Le plus important pour l'agence régionale de santé est la prévention. Les professionnels de santé sont sensibilisés par l'ARS.
14: Prévenir les professionnels de santé qui accueilleraient dans leur cabinet des personnes avec des symptômes, donc c'est déjà de prévenir que la maladie circule dans la région, ça c'est important parce que tous les professionnels de santé ne sont pas habitués, c'est une maladie qui touche assez peu de monde, il faut quand même prendre cette maladie très sérieusement et essayer de faire en sorte de la diagnostiquer le plus rapidement possible.
13: La population aussi est prévenue grâce à des campagnes de prévention, même si la plupart des cas sont asymptomatiques, Thomas Margueron alerte et amène à rapidement consulter. Si une fièvre d'apparition brutale avec des courbatures et des maux de tête se manifeste, dans certains cas, il peut y avoir des complications neurologiques qui peuvent laisser des séquelles, voire, dans de rares cas, être mortelles. Pour éviter les piqûres, porter des vêtements couvrants, utiliser des moustiquaires et, si besoin, des répulsifs conseillés par un pharmacien. Pensez aussi à supprimer les eaux stagnantes où les moustiques se reproduisent. Des mesures de sécurisation des dons du sang et d'organes sont temporairement mises en œuvre par l'Établissement français du sang et l'Agence de biomédecine dans les départements concernés.
9: 7 heures bientôt passées de 8 minutes, la suite de votre journal. C'était initialement prévu début octobre. Le tunnel du col de Tende qui relie la France à l'Italie dans les Alpes-Maritimes ferme à la circulation à partir d'aujourd'hui et ce jusqu'au 29 octobre inclus. Stéphane Chezigostovic.
15: Cette interruption concerne les deux côtés de la frontière, entre la vallée de la Roya dans les Alpes-Maritimes et le Piémont italien. Objectif, permettre d'accélérer les travaux d'accès au tunnel côté français et réaliser des opérations qui nécessitent une absence totale de circulation. Pour les automobilistes, il faudra donc prévoir un autre itinéraire pendant plus de 5 semaines, puisque le tunnel devrait ensuite rouvrir de manière limitée le 30 octobre et le 1er novembre de 6h à 23h avec une circulation alternée. À noter que cette fermeture intervient déjà après de nombreuses contraintes, avec de nombreux créneaux horaires inaccessibles depuis quelques jours. Les poids lourds de plus de 3,5 tonnes, les bus, les vélos ne pouvaient pas circuler pour se rendre en Italie.
9: Le point sur la situation avec Stéphane Chezigostovic. Il aura donc fallu attendre la 5e journée de championnat. L'OGC Nice a décroché hier sa première victoire de la saison, 2-1 contre le LOSC à domicile. Des buts inscrits par N'Goy contre son camp et Mohamed Amoura. Olivier Pantaloni a apprécié l'engagement mis par ses joueurs, l'entraîneur du gym.
16: On a senti, encore une fois, une progression dans ce qu'on veut mettre en place. Il y a eu une prise de conscience après le match d'OCR de ce qu'on devait mettre en termes d'engagement sur un terrain. Et tout au long de la semaine, on a senti dans un premier temps que sur les principes, ça commençait à s'ancrer de mieux en mieux et qu'il y avait une grosse volonté de réagir par rapport au fait que même si le match d'OCR, il y a eu du mieux, il manquait quand même beaucoup de choses par rapport à justement à cet engagement. Et ce soir, on l'a retrouvé.
9: Olivier Pantaloni, l'entraîneur de l'OGC Nice, qui remonte à la 14e place au classement. Prochain match pour les Niçois, la réception de Strasbourg le 11 octobre. C'est la fin de ce journal. Belle matinée à toutes et à tous.
0: RCF Notre-Dame, il est 7h10, soyez les bienvenus dans 5 minutes l'actualité chrétienne, ce sera avec Pauline de Torsiac, évidemment on parlera de Léon XIV, mais pas que, on parlera aussi des 10 ans de TikTok, et vous le verrez, les influenceurs catholiques ne se privent pas de ce réseau qui recense plus de 2 milliards d'actifs. Mais avant cela, les coulisses de l'info et le point de vue d'Étienne Pépin. Bonjour Étienne.
17: Bonjour Pierrugue.
0: Alors Étienne, nous sommes au début d'une semaine qui va, je reprends vos mots Étienne, changer le cours de l'histoire de notre pays.
17: Tout simplement.
0: Voilà, tout simplement. Le pape Léon XIV arrive en France. Alors Étienne, ce matin, vous vouliez mettre l'accent sur ces lieux et ces rencontres peut-être plus personnelles que le pape a choisi de mettre au programme de son voyage.
17: Et oui Pierrugue, parce qu'on parle à grand renfort d'images spectaculaires du gigantisme de cette visite du pape en France. On parle de très grands rassemblements au Stade de France sur l'avenue des Champs-Élysées. On parle de la liesse populaire, des cloches qui vont sonner à la volée sur le chemin du Saint-Père. Mais le pape a choisi, lors des différentes étapes de son voyage, de faire des rencontres plus discrètes, plus personnelles. Peut-être parce que si on attend beaucoup de sa parole adressée au plus grand nombre, chrétien ou non, il vient aussi pour écouter.
0: Et ce sera le cas notamment à Paris, à la maison Bakita et à l'Institut catholique de Paris.
17: Oui, samedi matin, la maison Bakita, un lieu d'accueil de migrants dans le 18e arrondissement, lancé par Monseigneur 23, inauguré par Monseigneur au Petit. Cette maison a déjà accueilli plus de 2500 personnes exilées, loin du faste des grands rassemblements. Elle est le témoignage d'une foi incarnée, le signe que l'Église accueille toute personne inconditionnellement. L'occasion de rappeler ces quatre verbes que le pape François utilisait pour décrire l'attitude juste vis-à-vis des migrants: accueillir, protéger, promouvoir, intégrer.
0: Et le pape ira aussi à l'Institut catholique de Paris. Beaucoup de choses en un seul lieu.
17: Et de personnalités à honorer. Les bienheureux martyrs de la Révolution, les bienheureux martyrs de l'apostolat de la Seconde Guerre mondiale, le bienheureux Frédéric Ozanam, le bienheureux Christian de Chergé et le frère Laurent de la Résurrection. Un personnage que l'on redécouvre, auquel le pape est très attaché. Frère cuisinier du couvent des Carmes au XVIIe siècle. Il incarne une spiritualité du quotidien, de la vie ordinaire, de la simplicité, du service, Pierrugue. Le couvent des Carmes devenu l'Institut catholique de Paris est aujourd'hui un lieu de formation, un symbole, un fleuron de la vie intellectuelle de la France. C'est là que le pape va rencontrer l'assemblée ecclésiale provinciale consacrée aux catéchumènes et aux néophytes. C'est une des raisons qui a initié ce voyage de Léon XIV en France.
0: Et puis le pape s'envolera pour Lourdes, où il rencontrera des malades et des personnes victimes de violences sexuelles dans l'église.
17: Lourdes, le grand sanctuaire marial, le plus grand lieu de pèlerinage en France. C'est là naturellement que Léon XIV rencontrera les personnes malades et handicapées. On attend une parole forte en résonance avec la loi fin de vie votée au mois de juillet en France. Ce n'est sans doute pas complètement un hasard si la devise choisie pour cette visite de Léon XIV est « Pour que le monde ait la vie », tirée de l'évangile de Saint Jean. Et puis à Lourdes, lieu de consolation et de guérison, le pape rencontrera 7 personnes victimes de violences sexuelles commises par l'Église, parmi lesquelles des victimes de l'abbé Pierre, du père Prénat, ainsi qu'un ancien élève de Notre-Dame de Bétarame. Des affaires qui ont largement suscité beaucoup d'émotions en France ces dernières années.
0: Et enfin, une rencontre avec une communauté religieuse, Étienne.
17: Oui, dimanche au monastère du Carmel de Lourdes, c'est plus qu'un symbole, comme pour signifier que tous les gestes, tous les mots, toutes les joies de la visite du pape Léon XIV en France ne trouvent leur source, leur enracinement que dans une vie de prière.
0: Merci beaucoup Étienne Pépin. On en parlera d'ailleurs à 8h20 avec le père François Audinet, l'aumônier général du Secours catholique. Il est aussi théologien. La place des pauvres, la place des plus fragiles dans ce déplacement pontifical. Voilà le programme donc dans cette matinale. Merci beaucoup cher Étienne. Étienne, vous êtes dans quel état d'esprit ?
17: Je suis extatique.
0: Extatique.
17: non, mais on est très heureux évidemment de recevoir le pape Léon XIV, de peut-être croiser son regard et d'en faire entendre la voix à nos auditeurs.
0: Extatique, je croyais que vous alliez me dire exténué à force de travail pour préparer cette visite.
17: Non, c'était
0: non, mais c'est
17: un
0: prêt.
17: Travail joyeux.
0: Est-ce que tout est prêt pour RCF Notre-Dame?
17: Ça se prépare encore.
0: Évidemment, mais jusqu'à la dernière seconde. Étienne Pépin, pour le point de vue ce matin, je rappelle que vous êtes le directeur de la rédaction de RCF Notre-Dame. Dans un quart d'heure, les informations avec Clara Bévilacqua, et puis à 7h38, vous retrouverez Nathanaël de Rinxan et son invité Sarah El-Haïry, haute commissaire à l'enfance et ancienne ministre déléguée chargée de l'enfance, de la jeunesse et des familles.
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0: Mais avant cela, on vous retrouve, Pauline, bonjour.
20: Bonjour Pierre-Hugues, bonjour à tous.
0: Le catholicisme en France enregistre une baisse historique et continue depuis les années 1980.
20: Oui, c'est ce que révèle un rapport publié par le Saint-Siège à quelques jours de l'arrivée de Léon XIV en France. Les précisions de Ombline Ponzignon dans un instant. Le compte à rebours est lancé, vous l'avez dit Pierre-Hugues, le pape sera vendredi matin en France pour une visite apostolique de 4 jours. Léon XIV a un programme chargé, mais il prendra le temps de déambuler dans les rues de Paris. C'est ce que nous verrons également avec Marguerite de Moulin. Nous irons dans la Loire, plusieurs entreprises du département se sont alliées pour fabriquer et livré 5000 étoles en jacquard. Elles serviront lors des messes de Léon XIV à Paris, Lourdes et Metz, et puis TikTok à 10 ans. Nous verrons que les influenceurs catholiques ne se privent pas de ce réseau qui recense plus de 2 milliards d'actifs.
0: Il est 7h15, à une semaine tout juste de la visite de Léon XIV, le Saint-Siège vient de publier un rapport statistique, Pauline.
20: Oui, Ombline Ponzignon, bonjour.
2: Bonjour Pauline.
20: Alors ce rapport, Ombline, dresse une comparaison saisissante entre la France qui accueillait Jean-Paul II en 1980 et celle qui s'apprête aujourd'hui, en 2026, à recevoir Léon XIV. Quel est le constat, Ombline ?
2: Le constat est vertigineux, Pauline. Les chiffres traduisent un véritable effondrement des vocations et des paroisses. En 40 ans, la France a vu disparaître 2 prêtres sur 3 et près de 3 paroisses sur 4. Le nombre de religieuses s'est écroulé, passant de 87 000 à seulement 17 400.

0: 4 ans. En 40 ans, pardon, on observe une hausse de 4000 célébrations depuis 4 ans.
1: Et ce renouveau arrive à point nommé avant la visite de Léon XIV. Léon XIV qui vient d'ailleurs justement observer ce renouveau. Merci beaucoup, Ambline Ponzignon, pour toutes ces précisions.
2: Et justement, Pauline, Léon XIV arrive en France vendredi.
1: Et la première étape de ce voyage, c'est donc Paris, au premier jour de sa visite. Léon XIV sera reçu par Emmanuel Macron à l'Élysée. Il rencontrera ensuite les autorités et le corps diplomatique. Vendredi après-midi, Léon XIV se rend à l'UNESCO avant de déambuler dans les rues de Paris en papa mobile. Un parcours de 2,5 km qui le mènera de Notre-Dame-des-Champs jusqu'à la place Saint-Michel, en passant par le boulevard de Port-Royal, Marguerite de Moulins, et parti en reconnaissance sur le parcours.
3: Thomas Lecchio fait partie de l'équipe d'organisation et détaille les différents groupes qui jalonnent ce parcours.
4: Là, on arrive à Port-Royal. Donc après avoir fini de remonter le boulevard de Montparnasse, le trajet du Pape bifurque vers la gauche. Donc sur ce gros carrefour, voilà, il y aura une grande foule évidemment pour l'accueillir avec des drapeaux du Vatican, des drapeaux de la France, des drapeaux des paroisses, des différentes assos cathos aussi qui l'accueillent. Et ensuite, donc c'est le boulevard qui est emprunté où il y a différents groupes qu'on va retrouver, les aumôneries, d'abord les étudiants, ensuite là juste sur le côté au niveau de la Sorbonne et tout à la fin du parcours, donc au moment d'arriver à la place Saint-Michel, il y a un grand espace dans lequel pourront de manière privilégiée venir s'installer les néophytes et catéchumènes.
3: Les catéchumènes sont invités à s'habiller en violet et en blanc pour les néophytes, une manière de mettre en lumière ce renouveau de l'Église.
4: Tout le boulevard là, qu'on aperçoit, il faut imaginer que sur le côté, aux arbres, sur les trottoirs, il y aura des drapeaux, il y aura de la couleur, il y aura des groupes de musique. C'est tout à fait important parce qu'en fait, c'est eux qui vont participer, un, à préparer l'ambiance pour l'arrivée du pape, et deux, à susciter aussi une atmosphère et joyeuse et priante pour le temps qui va précéder la venue. Parce qu'en fait, le but, c'est aussi que ce soit un moment de communion, un moment de joie, voilà, où vraiment l'Esprit s'insouffle dans les rues de Paris.
3: Pour cet événement, il n'y a volontairement pas de billetterie afin que le plus grand nombre de personnes puissent se joindre à ce moment de fête, de prière et de joie.
4: Il faut simplement se rendre sur le tracé du parcours, donc boulevard du Montparnasse, puis boulevard Saint-Michel. Il y aura des points de filtrage et après, c'est très simple, vous rentrez dans la zone d'accueil du pape, il y aura des barrières avec le tracé délimité du pape. Alors on se met là, on prie, on chante, on peut discuter aussi avec les gens avec qui on est et on attend le Saint-Père et lorsqu'il est là, voilà, on lui souhaite aussi ce message de bienvenue.
3: 1400 bénévoles seront présents pour guider cette déambulation.
1: Après avoir déambulé dans les rues de Paris, Léon XIV ira célébrer les vêpres à Notre-Dame de Paris avec les évêques, les prêtres, les diacres, les personnes consacrées, les séminaristes. Le pape passera la soirée au Stade de France, entouré de 80 000 jeunes.
2: Une soirée retransmise sur RCF Notre-Dame, évidemment, mais aussi sur France 2. Et cette visite du pape en France sera rythmée par trois grandes messes à Paris, Lourdes et Metz, Pauline.
1: Mais dans le département de la Loire, plusieurs entreprises se sont mobilisées pour fabriquer en un temps record 5000 étoles pour les prêtres et les diacres qui vont concélébrer avec le pape. Éric Boël, à la tête des tissages de Charlieu pendant 30 ans, nous raconte comment les salariés de l'entreprise ont relevé le défi.
5: C'est pas possible, dans les temps qui étaient impartis, qui étaient très très courts, c'était pas possible de faire ça avec une broderie. Donc on a pu le faire avec nos métiers jacquard, et on a tissé en 3D, ce qui permet d'économiser du temps de confection. Parce qu'en fait, ce système de 3D permet de faire l'étole quasiment d'un coup sur le métier. Il y a eu un modèle visuel qui nous a été envoyé, donc on a reproduit ce modèle, très sobre, hein, c'est juste une croix bleue sur une étole beige, très très sobre.
1: Voilà, et c'est un défi qui n'aurait pu être relevé sans une mobilisation collective. Savoir-faire et solidarité ont en réalité guidé ce projet. Plusieurs employés de l'entreprise d'insertion, le Tridema, ont travaillé tout le mois d'août pour assembler les pièces des étoles. C'est ce que nous dit Éric Boël.
5: Ces tissus qui étaient déjà pré-confectionnés sur les métiers à tisser, on a tissé en deux morceaux et il fallait les assembler. Retourner ça comme une chaussette parce que en fait le dessin était à l'envers pour des raisons techniques et il fallait le remettre dans l'autre sens et assembler les deux morceaux qui allaient faire ces étoles.
1: C'est tout un territoire en réalité qui a contribué à fabriquer en un temps record ces 5000 étoles car une fois imprimées, Pierre-Hugues, imprimées, découpées et reliées, eh bien il a fallu les repasser et là ce sont les paroissiens qui s'y sont collés.
5: On a expliqué à la messe, à Charlieu, à Roanne, à Renaison, dimanche, ben voilà, on va faire les étoles des 5000 prêtres et diacres qui vont accueillir notre Saint-Père en septembre.

0: mais on a besoin d'un coup de main pour le repassage. Donc ceux qui ont envie de nous donner un coup de main, ben, venez à la sortie de la messe nous voir. Donc ce que nous avons fait, on a eu donc 50 paroissiens et paroissiennes, qui est le nombre qu'on avait déterminé. Donc il y a eu un petit peu plus en donnant 100 étoles chacun. Des fraternités se sont créées pour ce repassage et elles l'ont fait pour beaucoup à 3, à 4, à 5, etc. Et donc ce projet commun, bah, il nous relie et il relie les personnes.
1: Et les étoiles ont ensuite été mises dans des cartons, puis expédiées. Un petit carton imprimé accompagne chaque étole. Ce sont les religieuses de l'abbaye de Pradines qui ont assuré l'impression de ces petites cartonnettes sur lesquelles figure une croix et le nom de tous les bénévoles qui ont participé à cette aventure humaine. Éric Boyle.
0: Tout mouvement tient son dynamisme de la finalité vers laquelle il tend. Quand la finalité est suffisamment haute, suffisamment altruiste, elle crée un mouvement qui nous dépasse. Ce territoire, c'est aussi tous les ponts qui ont été créés en ces différents univers qui ne se parlent pas nécessairement. L'industrie, les associations, les paroissiens, les bénévoles, etc. Une abbaye, l'abbaye de Pradines. Évidemment, la conclusion, ça sera ce moment, cette visite du pape qui s'appelle Léon. Le même nom, évidemment, choisi que Léon XIII, la pensée sociale chrétienne, dont le cœur est la dignité de l'homme.
1: Voilà, le coût de l'opération est pris en charge par les entreprises de la région de Roanne. On le voit, une aventure humaine, une mobilisation pour la venue du pape. C'est 5000 étoiles qui seront portées par les prêtres et les diacres à l'occasion des trois messes à Paris, Lourdes et Metz, Pierre Hugues.
2: Et au Stade de France, il n'y aura pas de messe, mais il y aura bien une croix. On part en Anjou, Pauline.
1: Oui, Monseigneur Emmanuel Delmas, l'évêque d'Angers, est allé bénir la croix de 5 mètres fabriquée par l'association SOS Calvaire. Vous savez, on en a parlé dans l'actualité chrétienne sur RCF Notre-Dame. Cette croix, eh bien, elle sera placée sur la scène du Stade de France, juste derrière Léon XIV, lors de la veillée vendredi soir.
2: Et TikTok a 10 ans, Pauline.
1: Oui, lancé au mois de septembre 2016, TikTok est devenu en quelques années l'une des applications les plus populaires au monde. Avec près de 2 milliards d'utilisateurs actifs, le réseau social a conquis un public jeune qui s'est assez rapidement approprié ce nouvel outil. Et les influenceurs catholiques, vous imaginez, ne se privent pas de ce réseau. C'est le cas de Victor Dubois de Moreno, connu sous le pseudonyme le Cato de Service. Ce jeune influenceur catholique français partage sa foi sur les réseaux sociaux. Il avait commencé par YouTube, Facebook et Instagram. Il a ensuite partagé ses contenus sur TikTok et eh bien c'est là qu'il a aujourd'hui sa plus grosse audience.
3: L'objectif pour moi, c'est juste de parler de Jésus au maximum de personnes. Il s'agit juste de partager la bonne nouvelle et donc forcément, on ne calcule pas trop l'audience à qui on parle, juste des gens qui pourraient entendre parler de Jésus, qui pourraient aimer. Et alors on y va. C'est le même défi sur tous les réseaux sociaux, c'est-à-dire que le plus souvent on s'adresse à une caméra, le seul contact qu'on a, le plus direct avec les gens, c'est via les commentaires ou les messages privés. Il y a vraiment de tout pour toutes les sensibilités, non seulement les sensibilités catholiques, mais aussi des personnes de plein de religions, plein de croyances différentes, plein de spiritualités entre guillemets différentes. Il y a des comptes de gourous, de sorcières, etc. Il y a beaucoup de gens qui parlent du catholicisme, de près ou de loin. Donc c'est peut-être ça la difficulté, c'est d'avoir une forme de rigueur dans l'information qu'on donne pour qu'elle soit la plus fidèle possible à l'enseignement de l'Église. Quand on partage l'Évangile, on veut s'adresser à des cœurs, en quelque sorte. On veut que ça touche des personnes et pas juste que ce soit un scroll parmi d'autres.
1: Les influenceurs catholiques sont sur TikTok, comme le Cato de Service, et les influenceurs catholiques organisent une veillée de prière justement à la veille de l'arrivée de Léon XIV en France. Ce sera jeudi soir à Saint-Sulpice.
2: La ville de Paris renonce à l'aménagement du sous-sol du parvis de Notre-Dame.
1: Et oui, c'est un autre projet qui se dessine. La mairie a finalement choisi de doubler le nombre d'arbres plantés autour de la cathédrale. 180 nouveaux arbres, en plus des 180 existants. Ils vont être plantés à l'avant de la cathédrale Notre-Dame de Paris, ainsi qu'à l'arrière de l'édifice où se trouvent les squares Jean 23 et l'Île-de-France. Une collection de 25 essences d'arbres résistant aux fortes chaleurs vont être choisies. Voilà, Pierre.
2: On part maintenant à Nice, Pauline.
1: Exactement, je vous emmène à Nice. Bonjour Stevlan Gostovic.
4: Bonjour Pauline, bonjour à tous.
1: Alors du 25 septembre au 9 octobre, le diocèse de Nice a la joie d'accueillir la relique du cœur de Saint Jean-Marie Vianney, le patron de tous les prêtres du monde entier.
4: Oui, il faut le dire que Monseigneur Jean-Philippe Nau, l'évêque du diocèse de Nice, a été ordonné prêtre pour le diocèse de Belley-Ars en 1998 et s'est définitivement engagé au sein de la société Jean-Marie Vianney en 2002. Son sacerdoce est d'ailleurs très marqué par la figure du curé d'Ars. Il a notamment été recteur du séminaire de 2000 à 2012 sur place. Il s'est également beaucoup investi dans l'année sacerdotale en 2009-2010, dans la continuité du jubilé organisé à l'occasion du 150e anniversaire de la mort de Saint Jean-Marie Vianney. Le diocèse de Nice rappelle d'ailleurs que vénérer la relique de son cœur, c'est déposer en toute confiance nos fardeaux auprès d'un pasteur d'une tendresse infinie. 8 églises et 2 sanctuaires du diocèse vont donc accueillir cette relique pour des moments de prière.
1: Et cette venue de la relique du cœur de Saint Jean-Marie Vianney, c'est aussi, Stéphane, une occasion pour les diocésains de mieux comprendre son héritage.
4: Le diocèse de Nice organise des conférences comme celle du 27 septembre prochain sur le curé d'Ars et la miséricorde. Il s'agit aussi de sensibiliser les catholiques des Alpes-Maritimes à la question des vocations qui occupent le diocèse de Nice, qui appelle notamment à prier pour les prêtres et les vocations, notamment pour soutenir ceux qui nous guident et susciter de nouveaux appels. D'autres réflexions sur le pardon et la paix intérieure, mais aussi sur les épreuves de la foi, sont portées à la réflexion lors de la venue de cette relique, notamment pour retrouver goût à cette prière dans les moments de doute. Par la diffusion de la spiritualité du curé d'Ars, Monseigneur Nau marque le diocèse avec une règle de vie du Saint Jean-Marie Vianney. Soyez miséricordieux comme votre Père est miséricordieux.
1: Merci Stéphane Chesik-Gostovitch, en direct des diocèses à Nice.
2: Merci à vous, Pauline de Torsiac. On vous retrouve chaque matin pour l'actualité chrétienne.
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2: Le point sur la météo avec vous, Clara.
6: Et pour, donc c'est du soleil qui s'annonce partout sur l'ensemble du territoire aujourd'hui. Alors un ciel légèrement voilé ce matin, mais ça ne va pas durer. Donc les températures sont encore très élevées pour la saison. C'est ce qu'indique Météo France. On attend jusqu'à 34 degrés encore cet après-midi à Montpellier. Il fera 31 à Bordeaux, 27 à Nice et à Lyon, jusqu'à 26 degrés à Rennes, 25 à Bourges, 23 à Paris. Et la minimale, elle est attendue à Lille et elle sera de 21 degrés.
2: Clara, vous restez avec nous pour les informations tout de suite.
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2: RCF Notre-Dame, il est 7h30. Bonjour Nathanaël de Ringsan.
8: Et bonjour Pierre-Hugues.
2: Et votre invité ce matin, Sarah Lahiri.
8: Exactement, avec qui nous allons parler, bien sûr, de ses travaux sur l'intelligence artificielle, mais également du pape. Et vous allez me dire, quel est le point commun?
2: Eh ben, le point commun, c'est un livre que Axel Ramponi a entre les mains. Bonjour Axel.
9: Bonjour Pierre.
2: Alors, vous n'allez pas nous dire pour le moment ce que c'est. Nous, en studio, on sait déjà. Rendez-vous avec vous dans 5 minutes. Mais d'abord, les informations avec vous, Clara, et à la une ce matin, Clara.
6: On est autour de 2,40€ pour le diesel, 2,17€ pour le sans-plomb. La flambée des prix des carburants se poursuit et le sujet sera au cœur de 2 réunions du Premier ministre aujourd'hui. Cet après-midi, notamment, il va évoquer la question des aides avec son gouvernement, alors que les Français rognent chaque jour sur leurs dépenses afin de continuer à faire le plein. Exemple, dans une station essence à Lille où Tobias Lett est allé à leur rencontre.
10: Très honnêtement, je roule quasiment plus. Quand je vais à la mer avec un copain ou deux, on partage les frais d'essence parce que c'est plus possible de rouler seul. Ça devient très difficile. Donc la voiture, c'est devenu un luxe pour moi.
11: Vu que je suis étudiante, je dois me restreindre sur plein de trucs. Donc payer un loyer plus de l'essence super cher.
12: Bah alors avec le prix du carburant, avec l'inflation actuelle, ça nous empêche de faire plusieurs sorties. Même pour les fins de mois, ça devient plus compliqué. Ça nous bloque plein de portes. Parce qu'avant déjà, c'était cher. Et là, avec les prix qui font qu'augmenter, C'est clair que ça devient beaucoup plus dur, même pour les vacances ou quoi.
6: Des propos recueillis par Tobias Lett de RCF Notre-Dame. La ministre de la Pêche est attendue à 7 dans l'Hérault, aujourd'hui attendue par les pêcheurs qui ont bloqué de nombreux ports la semaine dernière. Ils ont des revendications autour des quotas de pêche, mais aussi à propos des carburants.
2: Emmanuel Macron va échanger avec Donald Trump ce lundi.
6: Le président français est aux États-Unis aujourd'hui à l'occasion de l'Assemblée générale des Nations Unies. L'entretien est prévu vers 23h30 ce soir, heure de Paris. Emmanuel Macron avait déjà prévu d'échanger avec le président ukrainien aujourd'hui, également présent à New York. Le président de la République qui rejoint donc les États-Unis depuis Saint-Pierre et Miquelon, cet archipel français de l'Atlantique Nord, près du Canada, où le chef de l'État a rencontré hier le premier ministre canadien, Mark Carney, l'occasion de réaffirmer pour les deux parties un rapprochement profond et des projets communs, selon Emmanuel Macron.
9: Nos pays sont deux grandes nations indépendantes et qui veulent le rester. Nous croyons l'un et l'autre dans la démocratie, l'état de droit, le respect du droit international, le respect du commerce libre et équitable, la science sur laquelle reposaient nos décisions et l'autonomie stratégique que nous défendons. Et c'est ce qui unit très profondément le Canada et la France, le Canada et l'Union européenne. Nous allons travailler à un rapprochement profond entre nos deux pays en matière de pêche, en matière de sécurité et de missions communes, en matière d'énergie, pour sécuriser nos approvisionnements énergétiques et maîtriser les prix du carburant, sujet ô combien sensible aujourd'hui pour la France. Les projets canadiens de gaz naturel liquéfié peuvent contribuer et nous avons là aussi entamé une discussion bilatérale avec Monsieur le Premier ministre sur des projets très concrets. Je veux l'en remercier.
6: Emmanuel Macron depuis l'archipel français de Saint-Pierre et Miquelon hier.
2: Le chancelier allemand parle de désastre électoral.
6: Oui, son parti conservateur, la CDU, a de nouveau été devancé lors d'élections régionales hier. L'AFD, parti d'extrême droite pro-russe, arrive en tête dans une région du nord-est du pays. À Berlin, la capitale, c'est un parti de la gauche radicale qui devance la CDU. Malgré tout, le chancelier appelle à poursuivre les réformes.
13: Nous ne pouvons pas enjoliver le résultat en Mecklembourg-Poméranie occidentale. C'est un désastre. La CDU s'est battue avec acharnement, mais elle a été écrasée dans deux duels. Mais les réformes doivent avoir lieu, bien sûr. Cela nous met tous dans une situation difficile, mais nous assumons cette responsabilité. J'assume cette responsabilité parce que je veux faire avancer notre pays.
6: Le chancelier allemand après la défaite de son parti hier aux élections régionales. En Russie, c'est le parti de Vladimir Poutine, Russie Unie, qui arrive très largement en tête des législatives. Le vote s'est terminé hier. C'était le premier scrutin du genre depuis le début de l'invasion en Ukraine en 2022. Un vote où les partis opposés au conflit n'étaient pas autorisés à concourir. Un scrutin marqué également par une vaste attaque de drones hier menée par Kiev sur la région de Moscou. L'Iran annonce la fermeture d'un centre culturel affilié à l'ambassade de France à Téhéran. L'établissement est accusé d'avoir mené des activités illégales, explique l'agence Mizan, organe du pouvoir judiciaire. Ouvert depuis plus de 20 ans dans la capitale iranienne, le CLF était l'un des principaux établissements d'enseignement du français en Iran.
2: Merci beaucoup Clara Bévilacqua, on vous retrouve à 8h pour un nouveau point sur l'info. Il est 7h35 sur RCF Notre-Dame. Nathanaël de Ringsan, vous êtes en studio avec Sarah El Haïry, votre invitée. Mais d'abord, comme nous sommes lundi, le lundi, c'est Ramponi. Bonjour Axel Ramponi.
14: Eh bien bonjour Pierre-Hugues Dubois.
2: Vous êtes toujours avec votre costume cravate impeccable, Axel. Ça fait plaisir. Et vous êtes venu avec un livre ce matin.
14: Effectivement, je suis venu avec l'encyclique du pape. Et savez-vous pourquoi le pape a appelé sa première encyclique Magnifique Humanité ?
2: Vous allez nous le dire.
14: Eh bien tout simplement parce qu'il n'est pas encore venu en France. Ici, tout fout le camp. Et ce n'est pas vous, Sarah El Haïry, qui allez me contredire. Votre mission comme haute commissaire à l'enfance, améliorer la protection de l'enfance et la santé des jeunes. Waouh ! Quand on sait que 3 millions d'enfants vivent sous le seuil de pauvreté, 2000 vivent à la rue. Eh ben sympa le job, hein ? Bon courage !
15: Il faut de l'espérance.
14: Il en faut beaucoup d'ailleurs du courage pour être à votre place. Je ne sais pas exactement comment vous faites pour dormir la nuit. Moi, la nuit dernière, j'étais en insomnie parce que je n'avais pas la chute de ma blague sur Mimi Mati. Voilà, pas les mêmes problématiques.
2: Mais heureusement, nous attendons le pape en France cette semaine, Axel.
14: En effet, et comme comme un hommage, le pape va réaliser un parcours initiatique sur mes traces à travers trois villes, Metz, Paris et Lourdes. Parce que oui, j'ai grandi à Metz, j'habite à Paris et mes blagues sont lourdes. Voilà, n'est-ce pas, madame El Haïry ?
2: Et vous serez aussi au Stade de France vendredi soir ?
14: Oh que oui, j'y serai, car j'ai le privilège d'être jeune. Hein, vous nous regarderez, Nathanaël, depuis KTO.
8: J'ai hâte de vous entendre chanter, par contre.
14: À moins que vous ayez des places bénévoles seniors, hein, MDR, les yeufs qui veulent aller à des events de Jones. Un Stade de France rempli de catholiques, un moment inédit. Je pense qu'on ne reverra jamais autant de Pierre-Hugues au mètre carré. L'avantage, c'est que ça va être facile pour la sécurité. Hein. Les seuls ultras qu'ils risquent d'y avoir seront en chaussures bateau, pantalon rose et pull sur les épaules. C'est de l'alcool dans votre bouteille de cristalline ? Non, juste de l'eau bénite, je le jure. Allez, c'est bon, vous pouvez rentrer. Le problème est que le pape ne restera que 5 jours, alors qu'on aurait besoin de lui pour les 5 prochaines années. Pour la présidentielle, je lance le hashtag Léon142027. Voilà, ça fait beaucoup de numéros, je vous l'accorde. Hein. On dirait un peu un mot de passe Wi-Fi de presbytère. À peine 5 jours, rien du tout, hein, pour vous dire, c'est le temps maximum que s'accorde Patrick Bruel entre deux agressions. Finalement, rien, hein, présomption d'innocence, bien sûr.
2: Ah attendez. Oui, sinon on aurait des problèmes.
14: Mimimati m'indique que le vrai chiffre est 6 minutes. Voilà, mes excuses. Allez, on claque des doigts et on enchaîne. Le problème est que je vais participer à cet événement, et vous l'avez mentionné, Nathanaël, de l'intérieur. Je vais chanter dans la chorale. Comment ne pas te louer ?
2: Oh là.
14: Je chante très très mal, quoi. Je me suis dit, tiens, on a tous déjà vu une vieille dame galérer à animer une messe dans une petite église de campagne, alors moi aussi je peux le faire. Comment ne pas te louer ? Et visiblement je ne peux pas.
2: Et vous n'avez pas peur que votre prestation dans la chorale gâche le spectacle ?
14: Mais absolument pas, Pierre-Hugues, nous serons 2500 choristes. Aucun risque que l'on m'entende, sauf si nous avons été 2500 à avoir la même idée. Et au pire, Dieu pardonnera.
2: Merci beaucoup Axel Ramponi. C'est vrai, vous êtes vraiment dans la chorale vendredi soir ?
14: Bien sûr.
2: Mais vous avez donc, je crois qu'il faut poser sa journée de vendredi pour être au Stade de France dès 9h.
14: Mais mon année est posée pour le Stade de France.
2: Et bien votre année, sauf le 8 octobre au soir, puisque vous serez dans votre spectacle Pauvre Riche, c'est à Paris au Solo Théâtre, avant de repartir en tournée dans toute la France, c'est bien ça ?
14: Tout à fait.
2: Axel Ramponi.
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2: 7h38 sur RCF Notre-Dame, Nathanaël de Rinxent. Vous recevez ce matin Sarah El Haïry, haute commissaire à l'enfance et ancienne ministre déléguée chargée de l'enfance, de la jeunesse et des familles.
8: Et également vice-présidente du Modem. Bonjour Sarah El Haïry. Alors vous publiez un manifeste, Changez d'air, pour inviter à repenser le progrès, hein, qui a transformé notre société pour remettre l'humain au cœur du progrès. On va beaucoup parler d'intelligence artificielle, une réflexion dont le point de départ est l'encyclique Magnificat Humanitas. Alors ça, c'est la version latine du livre dont vient de parler Axel Ramponi, écrit par Léon XIV, et surtout une rencontre avec le Saint-Père le 29 avril dernier. Qu'est-ce qu'un pape vous a fait comprendre sur l'intelligence artificielle ? Il vous a surpris sur ce sujet ?
16: Surpris, bousculé, invité à se dépasser. Et c'est ça qui est profondément intéressant. C'est que cette encyclique, elle n'est pas anodine. Elle arrive dans un moment où les relations entre les hommes sont brutales. Les relations entre les puissances, les États, les relations en réalité globales, même dans des espaces qui sont censés être simples, multilatéraux, en tout cas faits pour apporter une parole et défendre pour le coup, je crois, des valeurs suprêmes, sont bousculées. Et donc cette encyclique, à l'image de Rerum Novarum il y a 135 ans, est d'une actualité, d'une force, d'une modernité, mais surtout d'un universalisme assez incroyable.
8: Mais donc c'est cette rencontre, ce moment-là, c'est ce livre qui a tout déclenché, parce que c'est, aujourd'hui ce que vous portez est absolument colossal, c'est ce moment-là qui a vraiment été l'élément, le point zéro de votre projet.
16: Il a été profondément accélérateur. Accélérateur parce que quand on regarde dans l'histoire de la vie politique de notre pays, nous sommes les partis politiques sont dépassés par les courants. On n'est pas une somme de partis ou une somme de communautés. Nous sommes des héritiers d'histoire, de grands progrès, de débats, de la doctrine sociale de l'Église à la social-démocratie, au gaullisme social, en parlant par le personnalisme, et évidemment, bien sûr, la démocratie chrétienne. La démocratie chrétienne a profondément été marquée avec Rerum Novarum par la naissance, l'organisation du MRP. Des partis entiers de notre vie politique se sont questionnés. On fait évoluer l'organisation de nos États. Et bien sûr, parce que la laïcité est notre modèle d'organisation, l'invitation spirituelle, philosophique, pour le coup, est transcende à mes yeux d'une certaine manière, parfois, j'en ai la conviction, peut-être la finitude de la brutalité des débats aujourd'hui. Et c'est exactement l'invitation, pour le coup, que je fais dans ce manifeste.
8: Alors, on va reparler de votre manifeste dans un instant, mais je vais vous poser une question que je devais vous poser un petit peu plus tard dans cet échange, mais qui remonte subitement. Vous venez d'une famille de confession musulmane, vous avez dit publiquement croire en Dieu. Aujourd'hui, c'est la pensée de Léon XIV qui nourrit votre réflexion sur l'intelligence artificielle. Quelle place la foi occupe-t-elle dans votre réflexion personnelle ?
16: Elle est profondément personnelle, elle guide peut-être un certain idéal, la place de l'homme, la place de pour le coup, de la famille, d'une économie de la responsabilité, mais aussi une écologie de la transmission. Et c'est bien, je crois que c'est la beauté de notre pays, c'est qu'au plus profond de toi, tu vas chercher ton inspiration dans ce qui te touche, ce qui te nourrit, qu'il soit, encore une fois, spirituel, philosophique ou cultuel. Mais simplement, parce que notre organisation est profondément, pour le coup, laïque, la foi ne dicte pas la loi. La loi, pour le coup, s'applique au commun. Mais la spiritualité, l'universalisme, en réalité, irrigue ce qu'on est. Et c'est bien, je crois, le fruit... Bah, moi, j'ai grandi au Maroc, dans un pays multiculturel, où musulmans, juifs, chrétiens, pour le coup, vivent ensemble, vivent profondément ensemble. Et c'est peut-être ce que nous avons perdu, en tout cas à certains moments de nos actualités, chez nous, ici en France.
8: Mais votre rencontre avec Léon XIV a-t-elle été seulement intellectuelle et politique, ou a-t-elle aussi touché quelque chose de plus intime, de spirituel ?
16: Non, ça a été profondément aussi spirituel et universel, pour une raison toute simple. Moi, j'ai une petite fille qui a à peine 2 ans et demi. Je vois bien la brutalité de notre vie aujourd'hui, démocratique, politique, mais au-delà de nous, on voit ce qui se passe partout dans le monde. La guerre est de retour sur notre continent, le progrès est galopant, il nous dépasse même, et il dépasse ses propres créateurs. Et donc, vient se poser une simple question: dans quel monde voulons-nous, dans quel monde je veux que ma fille, pour le coup, grandisse, et ma famille? Et c'est là où la question, mine de rien, de la finitude des ressources de la planète dont on doit prendre soin, et de l'autre côté, de la dignité et de la place, pour le coup, des enfants, c'est vrai, dont je m'occupe au quotidien, mais aussi de l'homme avec ce grand H, se pose profondément. Et du coup, cette encyclique est venue à point, je crois, qu'il a réussi à mettre les mots, M-A-U-M-O-T-S, sur des grands mots qui bousculent, en tout cas, je pense, notre époque.
8: Alors justement, donc cette encyclique de Léon XIV interroge les bouleversements provoqués par l'intelligence artificielle. C'est justement le thème du premier chantier de votre manifeste. La semaine dernière, vous avez lancé une coalition, on va dire un groupe de travail, c'est ça, réunissant des associations de protection de l'enfance, des experts du numérique, des concepteurs d'intelligence artificielle, des professionnels. Votre constat: les enfants ne se contentent plus de consulter des contenus numériques aujourd'hui. Un adolescent peut confier ses secrets, sa sexualité, son mal-être, ses problèmes familiaux à l'intelligence artificielle. Est-ce qu'on sait ce que deviennent ces confidences ?
16: Malheureusement, non. Et c'est bien tout le sujet. Vous savez, on a beaucoup travaillé sur l'économie de l'attention. Le fait que certains réseaux sociaux, parce qu'aujourd'hui on en a, je pense, tous conscience, aspire l'attention de nos enfants, les garde, parce qu'il y a des outils technologiques qui sont faits pour ça. On parle de dark pattern addictive. Donc il y a des choses. Le scroll infini, on voit bien que nous-mêmes, on est aspirés, c'est difficile, et on se bat. Enfin, nous-mêmes,
8: on est les premiers à avoir ces addictions.
16: On est acteurs et témoins, en réalité, de ces addictions, mais nos enfants n'ont pas à les subir. Et pour le coup, ça, on l'a vu. Mais aujourd'hui, l'intelligence artificielle, elle crée une autre forme, en tout cas, et d'opportunités et de dangers. Je suis quelqu'un, pour le coup, très équilibré. Sur les dangers, on voit ce qu'on appelle l'anthropomorphisme. C'est-à-dire qu'une intelligence artificielle qui parle de plus comme un humain, et finalement qui crée du flou entre elle et un enfant, et un adolescent. Un adolescent sur 3 aujourd'hui considère que son meilleur ami ou sa meilleure amie est une intelligence artificielle.
8: Je tutoie mon intelligence artificielle.
16: On la tutoie, elle vous répond comme vous avez envie d'entendre, elle ne vient pas confronter l'altérité, et finalement, tout ça nous amène à des grands risques. Les risques d'isolement, bien sûr, de solitude, mais pas que. Aujourd'hui, on parle d'intelligence artificielle qui hallucine. On parle d'intelligence artificielle qui va manipuler la pensée, voire des agents, donc de l'agentique, qui va prendre elle-même des décisions d'action qu'on ne lui aurait pas demandé. Et c'est là où la question de la notation sociale, demain, des hommes et des femmes qui décideraient de récupérer ces informations et de permettre à un jeune de rentrer ou pas dans une école, de lui prêter ou pas de l'argent pour acheter un appartement, ou pire encore, de lui permettre en réalité d'être encore libre de ses actions 15, 20, 30 ans après. C'est bien tout cela qui se pose aujourd'hui.
8: Alors je crois que votre groupe de travail a 2 mois pour rendre ses conclusions. Vous avez déjà avancé quelques solutions et notamment quelque chose d'extrêmement concret, un bouton d'urgence permettant à un enfant de basculer vers des appels à l'aide ou de discuter avec un humain. Concrètement, comment est-ce que ça fonctionnerait? Est-ce que vous pouvez déjà nous donner un calendrier? Parce que ça ne semble pas très compliqué à mettre en place. Ça.
16: Non, mais il faut encore que tout le monde le souhaite et le veuille vraiment. En réalité, il y a des obligations légales, mais il faut aller au fin fond d'une page, d'une énième, des profondeurs d'un site internet. La réalité, c'est que nous n'avons pas le droit de rendre cet accès complexe. Au contraire, on doit permettre... Moi, je ne suis pas pour l'exil numérique des enfants, mais à chaque âge, une exposition. On doit les accompagner et on doit leur permettre d'avoir finalement ces bouées de sauvetage si besoin et si nécessaire. Cette coalition, elle a la particularité de s'adresser à plus de 57 États qui sont aujourd'hui réunis dans un groupe, pour le coup, des Nations Unies, sous l'égide de la représentante spéciale en charge de la lutte contre les violences faites aux enfants. Et c'est là où on peut apprendre des uns des autres. Du Rwanda à la Turquie, de la Turquie, pour le coup, au Gabon, de nos amis, pour le coup, allemands ou espagnols. Finalement, il y a vraiment cet universalisme du devoir de la protection, parce que les géants qui bousculent nos enfants, qui amènent du progrès aussi, encore une fois, je le vois sur plein de choses, doivent bouger en même temps. Parce qu'un enfant, qu'il soit français, qu'il soit gabonais, marocain, espagnol ou canadien, il a le droit à la même protection.
8: Alors, je ne sais pas à qui incombe la responsabilité de tous ces mots, hein, si c'est l'État, si c'est l'Europe, ou tout simplement les sociétés qui commercialisent les réseaux sociaux, qui commercialisent l'intérêt d'être présent sur Internet.
16: Je vais vous répondre très simplement, je crois, à tout le monde, mais surtout, ne pas tomber dans la facilité de transférer cette charge énorme sur les épaules des parents et des enfants seuls, puisqu'aujourd'hui, c'est la petite musique. C'est aujourd'hui aux enfants d'apprendre à utiliser tous ces outils. C'est aux parents d'interdire. Mais en réalité, face à des choses aussi massives, non.
8: C'est compliqué en France quand on voit la difficulté avec laquelle on a pu interdire ce qui semble une évidence, le portable jusqu'au lycée. C'est la base, on est d'accord. On va pas sortir son téléphone portable en cours. Et je ne parle même pas des réseaux sociaux interdits aux moins de 15 ans. Le combat, votre combat, celui que vous portez, est loin d'être gagné. Donc, comment est-ce qu'on va arriver à mettre tout le monde d'accord, justement, pour dire, tiens, il faut mettre un bouton?
16: Eh bien, c'est un vrai appel, pour le coup, un vrai appel à chacun. Si chacun se réveille, se lève et dit que, oui, il faut protéger nos enfants dans cette grande transformation et révolution, alors, vous allez voir d'où ça va partir. Quand vous allez chez votre banquier, vous mettez un petit peu d'argent pour vos enfants ou vos petits-enfants sur un livret A, vous demandez à votre banquier de ne pas financer des choses qui font du mal aux enfants, comme on demande de ne pas financer des choses qui font du mal à la planète. Quand vous êtes, pour le coup, devant un vendeur, pour le coup de téléphone ou de forfait internet, demandez qu'est-ce qu'on fait pour les enfants et s'il y a en réalité du contrôle parental. Quand vous êtes à l'entrée du lycée ou du collège, soyez aux côtés des enseignants, parce que oui, eux au quotidien, ils essayent en réalité de créer de l'unité dans ce climat scolaire. Et puis quand vous êtes à la maison, posez la question à vos enfants de comment ils vont et quelles sont les interactions. Et j'en conclurai par une chose, tout ça ne nous libère pas du devoir de régulation de l'Union européenne et des élus, parce que c'est démocratiquement qu'on doit
8: Alors
16: poser aussi une règle.
8: Alors moi j'ai deux toutes petites questions, on va essayer de les faire rentrer dans la dernière minute qui nous est accordée. Votre manifeste pour changer d'air correspond-il toujours à la réflexion d'une haute commissaire à l'enfance, ou est-ce que c'est déjà un texte politique?
16: Je crois que c'est un texte profondément politique, avec tous mes combats, et aujourd'hui les combats sont les combats, pour le coup, pour les enfants, pour leurs droits, pour la place de la dignité de l'homme dans notre société au quotidien, de la lutte contre la précarité jusqu'à la liberté de grandir, pour le coup, librement dans nos grands pays. Mais vous savez, la politique, c'est noble dès le moment qu'on se préoccupe du bien commun. Et notre pays vit un moment important. Je crois que tout ce qui permettrait de sortir de la brutalité des échanges pourrait être une avancée.
8: Alors, très très vite, vous me voyez venir, Sarah El Haïry. Ce week-end, il y avait les universités de rentrée du MoDem. François Bayrou, votre chef de file, appelle à une primaire de la,
17: du centre le plus large possible. Jusqu'où va ce centre ?
16: Mais écoutez, en réalité, ce grand moment, ce grand lieu, va des démocrates chrétiens aux sociodémocrates, de ceux qui portent le personnalisme aux gaullistes sociaux, en passant par les Européens, les libéraux sociaux, par tous les hommes et les femmes qui, au-delà de leurs étiquettes, pensent qu'il est important de s'unir pour éviter, à mes yeux, en réalité, les maux des extrêmes.
17: Et si cette primaire voit le jour, il y aura un représentant du MoDem ?
16: Oh, je ne sais pas vous dire, mais en tout cas, c'est certain, il y a des hommes et des femmes d'expérience.
17: Ça pourrait être vous ?
16: Il y a des hommes et des femmes d'expérience, et je crois qu'ils ont vocation à être ensemble, à se réunir, parce que chacun a apporté quelque chose, et j'espère que cette primaire sera un moment, en réalité, de rassemblement et de coalition.
17: Et on vous souhaite une belle semaine, Sarah El Haïry.
2: Et merci à vous, c'est Edouard Philippe.
16: Édouard Philippe, Gabriel Attal, okay. Elisabeth Borne, Thierry Breton, François Bayrou.
2: Merci
16: en réalité,
2: beaucoup.
16: Des hommes et des femmes qui sont de bonne volonté ont vocation à se rassembler. Je l'espère pour notre pays, je l'espère pour nos enfants.
2: Sarah El Haïry. RCF Notre-Dame, il est 7h51, c'est la période de la taxe foncière. Et même si ce passage a été écrit il y a 2000 ans, l'évangile est toujours d'une brûlante actualité puisqu'on va entendre Jésus qui fait signe à un collecteur d'impôts, Matthieu, dont c'est la fête aujourd'hui. « Viens, suis-moi », lui dit le Christ. Nous prenons le temps de méditer cette invitation du Seigneur à le suivre ce matin avec le père Jean-Jacques Dutaine. Il est prêtre du diocèse de Bordeaux.
18: En ce temps-là, Jésus vit en passant un homme du nom de Matthieu assis à son bureau de collecteur d'impôts. Il lui dit « Suis-moi ». L'homme se leva et le suivit. Comme Jésus était à table à la maison, voici que beaucoup de publicains, c'est-à-dire des collecteurs d'impôts, et beaucoup de pécheurs vinrent prendre place avec lui et ses disciples. Voyant cela, les pharisiens disaient à ses disciples « Pourquoi votre maître mange-t-il avec les publicains et les pécheurs ?» Jésus, qui avait entendu, déclara « Ce ne sont pas les gens bien portants qui ont besoin du médecin, mais les malades. Allez apprendre ce que signifie « Je veux la miséricorde, non le sacrifice ». En effet, je ne suis pas venu appeler des justes, mais des pécheurs. »

L'appel de Matthieu, saisi, interpellé. Mais cette parole de Jésus, ce n'est pas les gens bien portants qui ont besoin de médecins, mais les malades. Faut-il penser que nous ne sommes pas des gens bien portants? Qu'est-ce que ça veut dire? Que nous avons donc besoin d'un médecin. Nous avons besoin de Jésus. Lui-même se présente comme un médecin, comme celui qui vient au-devant de nos difficultés, nos problèmes. Nous avons besoin de soins. Nous avons besoin d'être accompagnés, guidés, éclairés. Voilà Jésus, notre sauveur, nous dirions avec saint Paul aujourd'hui. Donc, ce premier constat, c'est comme un aveu d'humilité, mais de confiance, de foi. Jésus, viens à mon aide, j'ai besoin d'être éclairé, d'être soigné, d'être consolé, d'être conforté. Et puis, comprendre que, comme Jésus, nous sommes envoyés avec ceux qui ont besoin, qui sont malades, qui ont besoin d'être guidés, accompagnés. Nous aussi, nous allons, comme Jésus, à la table de ceux et celles qui sont hors du champ des habitués. Nous dirions, nous ne faisons pas d'entre nous, d'entre soi, nous allons, nous nous laissons appeler, interpeller, envoyer dans des situations parfois que nous n'aurions peut-être pas choisies. Là, c'est la vie de tous les jours, c'est là où Dieu nous attend, c'est le quotidien de nos rencontres, c'est là où Jésus déploie à travers vous et moi toute sa vie de médecin, de consolateur, de miséricordieux. Laissons-nous toucher, accompagner et envoyer comme Jésus. Bonne journée.

Notre Père qui es aux cieux, que ton nom soit sanctifié, que ton règne vienne, que ta volonté soit faite sur la terre comme au ciel. Donne-nous aujourd'hui notre pain de ce jour. Pardonne-nous nos offenses, comme nous pardonnons aussi à ceux qui nous ont offensés. Et ne nous laisse pas entrer en tentation, mais délivre-nous du mal. Car c'est à toi qu'appartiennent le règne, la puissance et la gloire pour les siècles des siècles. Amen.

0: Viens, suis-moi, vous écoutiez l'évangile de Saint Matthieu au chapitre 9, les versets 9 à 13, commenté par le père Jean-Jacques Dutaine, prêtre du diocèse de Bordeaux. Nous sommes le 21 septembre, vous écoutez RCF Notre-Dame, et le 21 septembre c'est une grande fête, Clara,
1: oui.
0: C'est la Saint Matthieu, l'un des 12 apôtres du Christ.
1: Exactement, son prénom signifie en hébreu « don de Dieu ». Matthieu, qu'on appelle aussi Lévi, est un publicain, un collecteur d'impôts. Alors inutile de vous dire qu'il était très mal vu des juifs pieux de son temps. Ces hommes sont considérés comme des traîtres qui collaborent avec l'occupant romain et s'en mettent plein les poches au détriment de leurs frères juifs.
0: Et pourtant, c'est bien lui, Matthieu, collecteur d'impôts, qu'un jour Jésus appelle à le suivre.
1: Et oui, et quelle ne doit pas être sa surprise d'être choisi, lui, le pécheur, le traître, l'homme d'argent, comme le montre si bien le tableau clair-obscur du Caravage que l'on peut voir à l'église de Saint-Louis des Français de Rome. Et au simple appel de Jésus, suis-moi, alors il se lève, quitte son bureau de collecteur d'impôts, se met à suivre le Christ et à manger avec lui, à la grande stupéfaction des pharisiens. Comment Jésus ose-t-il manger avec des publicains? Eux s'y refusent pour ne pas être souillés. Alors Jésus a ces phrases pleines d'espérance. Ce ne sont pas les bien portants qui ont besoin de médecins, mais les malades. Et aussi, je ne suis pas venu appeler les justes, mais avant tout les pécheurs.
0: Matthieu, qui devient l'un des 12 proches de Jésus, et le Nouveau Testament ne dit plus rien de lui.
1: Exactement. La tradition veut qu'après la Pentecôte, il évangélise la Syrie, l'Égypte et l'Éthiopie.
0: Merci beaucoup Clara, très bonne fête donc à tous les Matthieu qui nous écoutent.
2: Bonjour à tous, c'est Simon Tatreau, je vous accompagne à partir de 16h pour vous informer, vous évader, vous divertir en cette fin de journée. Vous retrouverez bien sûr l'édito politique de Christophe Barbier. Et puis pour le portrait du jour, nous allons nous évader en chanson. La famille Lefebvre, deux parents, six enfants, interprètent ensemble depuis 2017 des chants sacrés et bouleversent un public toujours plus nombreux. Gabriel Lefebvre, le papa, témoignera de ce parcours incroyable. Rendez-vous en fin de journée sur RCF Notre-Dame.
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0: Nous sommes le lundi 21 septembre, Saint Matthieu à l'honneur aujourd'hui. Vous écoutez RCF Notre-Dame. Il est 8h. Et à la une, Clara, les prix des carburants au plus haut en France.
1: Oui, 2,41 € en moyenne pour le diesel, 2,17 € pour le sans-plomb. Sébastien Lecornu tient deux réunions sur le sujet aujourd'hui avec ses ministres, notamment pour discuter des aides. Emmanuel Macron va rencontrer Donald Trump ce soir à New York. Les deux dirigeants sont sur place pour l'Assemblée générale de l'ONU. Un revers électoral pour la CDU, le parti conservateur du chancelier allemand. Hier, l'AfD, parti d'extrême droite, est arrivé en tête dans le nord-est de l'Allemagne, à Berlin. C'est un parti de gauche radicale qui devance la CDU. En Russie, sans surprise, c'est le parti de Vladimir Poutine qui a remporté les élections législatives avec une large majorité. Les premières élections depuis le début de l'invasion de l'Ukraine en 2022.
0: Et la place des pauvres pendant le voyage de Léon XIV. On en parle dans 20 minutes avec le père François Audinet, aumônier du Secours catholique.
6: Mais d'abord votre journal local. Bonjour Pierre-Hugues, bonjour à toutes, bonjour à tous. Et c'est une première mondiale présentée ce week-end à Nice à l'occasion des Journées européennes du patrimoine. Un évangile de Marc retranscrit en ADN afin qu'il puisse être transmis aux générations futures. Elle recense 18 des 92 cas autochtones d'infection au virus West Nile identifiés en France ces dernières semaines. La région PACA, l'agence régionale de santé, appelle à la prudence, on l'entendra. Et première victoire de la saison pour l'OGC Nice, un succès 2-1 hier face à Lille. La réaction à suivre de l'entraîneur azuréen Olivier Pantalonie. La météo avec un ciel qui restera voilé aujourd'hui dans le Var et les Alpes-Maritimes. Il fera jusqu'à 32 degrés à Barjols ou Pugéville au meilleur de la journée. 31 à Saint-Sauveur sur Tinée, 29 à Grasse, Antibes, hier ou Fréjus. À 8h10, notre invité sera Philippe Vittel, ancien vice-président de l'Union des droites pour la République dans le Var et candidat pour les élections sénatoriales.
7: Le journal Thibaut Sarrazin.
6: A, T, C et G, ce sont les quatre lettres de base de l'ADN, ce qui permet, c'est un peu technique, de partager des informations à l'occasion des Journées européennes du patrimoine. Une première mondiale a été présentée à Nice, la retranscription en ADN d'un évangile de Marc, le tout dans une capsule d'un centimètre dont la conservation est estimée à 10 000 ans, une façon de transmettre ce texte aux générations futures. Ce projet a été mené par le CNRS avec le soutien des Dominicains de Nice. Le frère Yves-Marie Lequin nous explique pourquoi le projet s'est porté sur l'évangile selon Marc.
8: Il était demandeur d'un texte qui ait du sens et d'un texte qui soit assez répandu. Et c'est sans doute l'évangile le plus ancien qu'on ait, qui a inspiré au moins les deux autres de Matthieu et de Luc. Un livre très intéressant qui présente beaucoup, beaucoup, beaucoup d'avantages, à commencer par celui qui est plus court que les autres. Mais également un ouvrage qui est très intéressant pour son humanité. C'est un évangile assez bref, ramassé autour d'un thème qui est celui de la passion et d'un questionnement sur son identité. Qui est-il cet homme-là? Qui est-il ce Jésus? Est-il le Messie que l'on attend? Qui a beaucoup d'éléments très humains, universels. Il y a une forte vraiment dimension d'interrogation qui fait que au bout de 10 000 ans, on n'apporte pas aux humanités qui viendront notre manière de voir seulement et je dirais nos solutions, notre manière d'interpréter les choses, mais on amène aussi ce questionnement que porte l'Évangile.
6: De son côté, la préfecture du Var a, à l'occasion des Journées européennes du patrimoine, présenté son label Architecture contemporaine remarquable, créé en 2016. Ce dernier est décerné aux immeubles et ensembles architecturaux de moins de 100 ans, dont la conception présente un intérêt architectural. Anna Pellegrini, chef de l'unité départementale de l'architecture et du patrimoine du Var.
9: C'est un bâtiment qui, dès l'extérieur, apparaît très rude, très massif et très impénétrable, paradoxalement, même s'il est très vitré. Mais seulement en visitant les espaces, on se rend compte que chaque élément a été vraiment étudié. Et c'est presque un quartier de ville, si vous y réfléchissez. C'est-à-dire qu'il y a tellement de personnes qui travaillent ici et qui l'utilisent différemment. Et ça a été étudié pour que la rencontre entre les gens ait lieu dans de bonnes conditions, toujours dans la lumière, dans la vue vers l'extérieur, dans la compréhension du rapport entre les pharaons et la mer. Par exemple, on a découvert que la majorité des bourreaux n'a pas seulement une vue vers l'extérieur, mais même la possibilité d'y accéder directement. Quand je veux prendre une pause, je peux sortir, je suis sur un jardin-terrasse. Ça, pour les années 78-80, c'était quand même une considération de la qualité de vie des gens qui n'était pas habituel.
6: Et la préfecture du Var, qui est le 37e bâtiment labellisé architecture contemporaine remarquable dans le département, avec entre autres la piscine du Port Marchand à Toulon. Il est moins connu que la dengue ou le chikungunya, le virus West Nile transmis, lui, par le moustique Culex, le moustique commun, gagne aussi du terrain en France. Des cas humains d'infection ont été détectés pour la première fois dans les départements de l'Aude, de la Seine-et-Marne, de la Drôme ou encore de la Loire-Atlantique. Mais c'est bien dans notre région qu'il circule le plus. 18 cas autochtones recensés cette année, dont 3 dans le Var. Et il va certainement falloir s'habituer à vivre avec, Maya Prost.
10: Depuis une dizaine d'années, les cas se multiplient. D'après Thomas Margueron, responsable santé-environnement à l'agence régionale Santé PACA, l'élimination du virus semble compliquée.
11: Éradiquer, ça semble difficile, hein, parce que c'est un moustique qui vit localement dans des milieux très différents dans la région, qui est bien installé dans la région. C'est un moustique qui se contamine auprès d'oiseaux, souvent migrateurs dans un premier temps, et après des oiseaux aussi qui bougent un peu moins, qui sont plus sédentaires.
10: Le plus important pour l'Agence régionale de santé est la prévention. Les professionnels de santé sont sensibilisés par l'ARS.
11: Prévenir les professionnels de santé qui accueilleraient dans leur cabinet des personnes avec les symptômes. Donc c'est déjà de prévenir que la maladie circule dans la région. Ça c'est important parce que tous les professionnels de santé ne sont pas habitués. C'est une maladie qui touche assez peu de monde. Il faut quand même prendre cette maladie très sérieusement et essayer de faire en sorte de la diagnostiquer le plus rapidement possible.
10: La population aussi est prévenue grâce à des campagnes de prévention. Même si la plupart des cas sont asymptomatique, Thomas Margueron alerte et amène à rapidement consulter si une fièvre d'apparition brutale avec des courbatures et des maux de tête se manifeste. Dans certains cas, il peut y avoir des complications neurologiques qui peuvent laisser des séquelles, voire, dans de rares cas, être mortelles. Pour éviter les piqûres, porter des vêtements couvrants, utiliser des moustiquaires et si besoin, des répulsifs conseillés par un pharmacien. Pensez aussi à supprimer les eaux stagnantes où les moustiques se reproduisent. Des mesures de sécurisation des dons du sang et d'organes sont temporairement mises en œuvre par l'établissement français du sang et l'agence de biomédecine dans les départements concernés.
6: 8h, bientôt passé de 8 minutes, la suite de votre journal. Cela a été initialement prévu début octobre. Le tunnel du col de Tende qui relie la France à l'Italie dans les Alpes-Maritimes ferme à la circulation à partir d'aujourd'hui et ce jusqu'au 29 octobre, inclus Stéphane Chézy-Gostovitch.
12: Cette interruption concerne les deux côtés de la frontière, entre la vallée de la Roya dans les Alpes-Maritimes et le Piémont italien. Objectif, permettre d'accélérer les travaux d'accès au tunnel côté français et réaliser des opérations qui nécessitent une absence totale de circulation. Pour les automobilistes, il faudra donc prévoir un autre itinéraire pendant plus de 5 semaines, puisque le tunnel devrait ensuite rouvrir de manière limitée le 30 octobre et le 1er novembre de 6h à 23h avec une circulation alternée. À noter que cette fermeture intervient déjà après de nombreuses contraintes avec de nombreux créneaux horaires inaccessibles depuis quelques jours. Les poids lourds de plus de 3,5 tonnes, les bus, les vélos ne pouvaient pas circuler pour se rendre en Italie.
6: Merci Stéphane Chézy-Gostovitch. Il aura donc fallu attendre la 5e journée de championnat. L'OGC Nice a décroché hier sa première victoire de la saison. 2-1 contre le LOSC à domicile. Des buts inscrits par N'Goy contre son camp et Mohamed Amoura. Olivier Pantaloni a particulièrement apprécié l'engagement mis par ses joueurs, l'entraîneur du gym.
13: On a senti, encore une fois, une progression dans ce qu'on veut mettre en place. Il y a eu une prise de conscience après le match d'OCR de ce qu'on devait mettre en termes d'engagement sur un terrain. Et tout au long de la semaine, on a senti dans un premier temps que sur les principes, ça commençait à s'ancrer de mieux en mieux et qu'il y avait une grosse volonté de réagir par rapport au fait que même si le match d'OCR, il y a eu du mieux, il manquait quand même beaucoup de choses par rapport à justement à cet engagement. Et ce soir, on l'a retrouvé.
6: Et l'OGC Nice qui remonte à la 14e place au classement. Prochaine rencontre, la réception de Strasbourg le 11 octobre. C'est la fin de ce journal. Place désormais à votre invité local. Cette semaine, nous donnons la parole aux candidats aux élections sénatoriales qui se tiendront dimanche ce matin. C'est Philippe Vitel, ancien député des Républicains et ex-vice-président de l'Union des droites pour la République dans le Var, qui répond à vos questions, Valentine Mallet.
14: Bonjour, Philippe Vitel. Alors qu'une liste Union des droites et Rassemblement national a été décidée et déposée par Franck Giletti, vous avez vous aussi décidé de porter votre candidature. Pourquoi avoir pris cette décision ?
15: Parce que j'estime que l'alliance qu'a souhaité Éric Ciotti avec le Rassemblement national ne s'est pas exprimée de façon juste et équilibrée. Je souhaitais qu'il y ait 2 candidats sur 6 issus de l'UDR. Et je revendiquais la 3e place, il s'est avéré que cela n'a pas été possible et qu'aujourd'hui, cette liste dite d'Union est composée à 83,33% de personnalités du Rassemblement national. Et donc, dans ce cadre-là, j'ai pensé que beaucoup d'électeurs de droite se sentiraient frustrés. Et j'ai donc proposé ma candidature qui, pour moi, incarne la droite libérale, républicaine et sociale non macroniste.
14: Parce que vous aviez du coup bien envisagé d'être sur la liste de Franck Giletti.
15: Absolument, on en a discuté durant 1 an et demi. Je n'ai pas commenté les choix qui sont faits par certains. Hein, et donc, moi, j'en prends mes responsabilités.
14: Est-ce que vous n'avez pas peur que ça joue justement en défaveur du mouvement ? Est-ce qu'une fracture dans le Var pourrait justement apporter des voix à d'autres listes de droite, comme celle de Françoise Dumont, par exemple ?
15: Absolument pas. Je crois qu'aujourd'hui, il y a bien dans l'esprit de tous qu'il y a dans le Var une droite qui s'est accoquinée avec le macronisme et que le LR et Françoise Dumont incarnent, et qu'il y a une autre droite qui, elle, est totalement en opposition avec le pouvoir actuel dans notre pays, qui nous a amenés depuis 10 ans dans une situation calamiteuse.
14: Donc vous n'avez pas peur que cela joue en défaveur pour le moment ?
15: Absolument pas. Absolument pas. Bien au contraire. Bien au contraire.
14: Comment convaincre les grands électeurs de voter pour vous et pas la candidature de d'autres ?
15: Parce que je pense que l'élection sénatoriale est une élection bien particulière. Ce sont des grands électeurs qui votent. 2348 pour le département du Var, qui sont des maires, des conseillers municipaux, des adjoints, des conseillers généraux, départementaux, des parlementaires et quelques personnes choisies dans la société civile dans les 6 plus grandes villes de plus de 30 000 habitants du département. Donc c'est une population électorale bien particulière de personnes initiées à la politique. Que deuxièmement, parmi ces 2348, on peut estimer qu'environ un maximum de 20% sont encartés dans des partis politiques. Et que donc, il y a peut-être autre chose à leur apporter. Ce que je pense, moi, à leur apporter, c'est l'expérience. L'expérience d'un passé qui m'a amené pendant 19 ans à être au conseil départemental, à travailler avec toutes les communes du département, 6 ans vice-président de la région, dans lesquels j'ai là aussi travaillé au service de mes concitoyens varois avec les communes et les intercommunalités. Et d'ailleurs, ces 6 années passées à la région, durant lesquelles j'ai occupé la fonction de président du canal de Provence, qui est d'une importance majeure pour l'irrigation et pour la sécurité hydrique de notre département. Et cela, ça m'a amené à travailler avec toutes les communes du département. J'ai après une expérience parlementaire de 3 mandats de député, qui fait que si j'arrive au Sénat, je ne serai absolument pas perdu et que je connais aussi l'équilibre entre les pouvoirs. Le Sénat n'est pas l'Assemblée nationale. L'Assemblée nationale est très politique, le Sénat l'est beaucoup moins et travaille énormément sur le fond. D'ailleurs, je vais vous confier quelque chose. Souvent, j'avais des réflexions sur des sujets, j'allais trouver les solutions dans les rapports qui étaient faits par le Sénat, qui étaient pour moi d'une qualité supérieure à ceux faits à l'Assemblée nationale, parce que moins politique et beaucoup plus travaillé sur le fond des choses.
14: L'aspect de pouvoir aider les concitoyens du coup du Var ?
15: Aider tout le monde, dans tout mandat politique, on essaie d'aider tout le monde, mais là on peut encore aider d'une façon particulière. Et peut-être en modifiant aussi les lois au service de l'action publique de ces élus locaux. Et en particulier, moi j'ai un sujet en tête que je défendrai si je suis élu, c'est de revenir sur la proposition du conseiller territorial qu'avait proposé Nicolas Sarkozy, qui faisait qu'il y avait des élus sur un territoire, donc identifiés, qui siégeaient à la fois au département et à la région sur des compétences différentes et complémentaires, mais qui pouvaient être très actifs en temps réel au service des collectivités locales. Ça, c'est un sujet que je défendrai parce que depuis qu'il a été abandonné au début de l'ère Hollande, je crois que c'est une très très grave erreur de ce qui constituait un progrès au moment où on se plaint d'avoir trop de structures et de tranches dans notre pays.
14: Et quels sont vos autres projets pour le département si vous êtes élu ?
15: Je crois qu'aujourd'hui, ce qu'il faut avoir en tête, c'est que même un département du Var, qui est un département agréable, qui est un département quand même assez riche par toutes les compétences économiques qu'il peut avoir, qu'elles soient agricoles, qu'elles soient maritimes, l'économie verte, l'économie bleue, la défense bien sûr, premier département militaire de France, il y a quand même aussi des problèmes de désertification en termes de services au public qui sont souvent le fait d'une mauvaise politique ou de l'absence complète de politique d'aménagement du territoire. Donc c'est là aussi dans ce cadre qu'il faut qu'on travaille énormément aujourd'hui pour réindustrialiser notre ruralité, pour générer des filières économiques comme par exemple une utilisation économique fiable de nos forêts dans le Var. Vous avez vu malheureusement ce que l'on a vécu cet été, et je profite d'ailleurs de ce micro pour remercier tous ceux qui se sont employés dans nos forces de sécurité, nos pompiers et tous les services pour aller au secours de nos populations. Aujourd'hui, il y a une véritable politique à mettre en place, hein, et une gestion dynamique de nos forêts serait pour moi un élément à créer qui n'existe pas aujourd'hui, qui peut amener de l'emploi, qui peut amener une création de richesses, mais qui peut aussi amener à une sécurité de notre environnement et de notre équilibre écologique. C'est tout cela qu'il faut avoir comme projet en tête. Et l'eau, bien sûr, au milieu, avec mon expérience de ce canal de Provence, qui est vraiment un outil structurant majeur dans l'importance et dans le quotidien de tous les habitants de la région Provence-Alpes-Côte d'Azur.
14: Est-ce qu'on peut dire que l'écologie, c'est un peu votre sujet de prédilection pour ces élections ?
15: Entre autres, parce qu'aujourd'hui, c'est un sujet qui ne peut pas être...

0: qui vise les grands électeurs. Lundi à Sanary, mardi à Brignoles, mercredi à Puget-sur-Argent, jeudi à Toulon, pour présenter un petit peu ce que je viens vous expliquer sur les idées que je compte défendre si j'ai la chance de pouvoir accéder le 27 septembre au Sénat. Que j'ai fait le tour de certaines manifestations, mais je ne l'ai pas fait avec la forme, compris les autres, hein, d'aller systématiquement, parce que je suis parti tardivement, effectivement, dans la communication de ma candidature. Depuis le mois de juin, hein, et le petit différend que nous avons eu sur la composition de la liste d'Union, j'ai réfléchi pendant 2 mois. Si je devais aller dans cette démarche ou pas. J'ai attendu peut-être aussi des réponses et des explications qui ne sont jamais venues. C'est pour ça que le 1er septembre, j'ai pris cette décision et que donc aujourd'hui, je vais au contact des élus, en particulier des nouveaux élus. Il y a beaucoup de nouveaux élus dans le département du Var. Il y en a environ une quarantaine sur les 153 maires, mais qui sont pour la plupart des gens que je connaissais déjà, parce qu'avant d'être maire, ils étaient conseillers municipaux ou adjoint. Et j'ai quand même peut-être, sans me gonfler les chevilles, une réputation d'élu de terrain. Et lorsque j'étais vice-président de la région, hein, chargé d'aller soutenir les projets des communes et des intercommunalités, j'ai rencontré tous les élus de notre département qui n'ont pas oublié les relations que nous avons eues. Donc, je pratique cette proximité, mais pas de la même manière que le font les autres candidats qui ont, eux, besoin de se présenter et de rechercher une nouvelle notoriété. Par contre, je fais beaucoup de phoning aussi, parce que j'ai des relations amicales avec beaucoup, et là, je les appelle au téléphone. Voilà comment je fais cette campagne, un peu différemment des autres, hein, mais avec le même dynamisme, le même enthousiasme et le même engouement.
1: Merci beaucoup, Philippe Vittel.
0: Merci à vous de m'avoir invité, c'est toujours un plaisir de venir sur RCF.
2: Et merci à Valentine, ainsi qu'à votre invité. Belle matinée à toutes et à tous.
3: Vous écoutez RCF Notre-Dame, il est 8h20. Soyez les bienvenus dans 10 minutes, le journal de Radio Vatican, avec évidemment à la une l'Assemblée Générale des Nations Unies. Vous retrouvez Xavier Sartre, ça sera à 8h30. Mais d'abord, les coulisses de l'info, et c'est avec vous, Étienne Pépin. Bonjour Étienne.
4: Bonjour Pierruc, bonjour à tous.
3: Vous êtes le directeur de la rédaction de RCF Notre-Dame. Nous sommes au début d'une semaine qui, je reprends vos mots Étienne, va changer le cours de l'histoire de notre pays.
4: Tout simplement.
3: Le pape Léon XIV arrive en France. Alors Étienne, ce matin, vous vouliez mettre l'accent sur ces lieux et ces rencontres plus personnelles que le pape a choisi de mettre au programme de ce voyage.
4: Et oui, Pierruc, parce qu'on parle à grand renfort d'images spectaculaires du gigantisme de cette visite du pape en France. On parle de très grands rassemblements au Stade de France, sur l'avenue des Champs-Élysées. On parle de la liesse populaire, des cloches qui vont sonner à toute volée sur le chemin du Saint-Père. Mais le pape a choisi, lors de différentes étapes de son voyage, de faire des rencontres plus discrètes, plus personnelles. Peut-être parce que si on attend beaucoup de sa parole adressée au plus grand nombre, chrétiens ou non, il vient aussi pour écouter.
3: Ce sera le cas notamment à Paris, à la Maison Baquita.
4: Oui, samedi matin, la Maison Baquita, un lieu d'accueil de migrants dans le 18e arrondissement, lancé par Mgr 23, inauguré par Mgr Aupetit. Cette maison a déjà accueilli plus de 2500 personnes exilées, loin du faste des grands rassemblements. Elle est le témoignage d'une foi incarnée, le signe que l'Église accueille toute personne inconditionnellement. L'occasion de rappeler ces 4 verbes que le pape François utilisait pour décrire l'attitude juste vis-à-vis des migrants: accueillir, protéger, promouvoir, intégrer.
3: Le pape ira aussi à l'Institut catholique de Paris. Beaucoup de choses en un seul lieu.
4: Et de personnalités à honorer. Les bienheureux martyrs de la Révolution, les bienheureux martyrs de l'apostolat de la Seconde Guerre mondiale, le bienheureux Frédéric Ozanam, le bienheureux Christian de Chergé et le frère Laurent de la Résurrection. On redécouvre ce personnage auquel le pape est très attaché, frère cuisinier au couvent des Carmes au XVIIe siècle. Il incarne une spiritualité du quotidien, de la vie ordinaire, de la simplicité, du service. Le couvent des Carmes, devenu l'Institut catholique de Paris, est aujourd'hui un lieu de formation, un fleuron de la vie intellectuelle de la France. C'est là que le pape va rencontrer l'Assemblée ecclésiale provinciale consacrée aux catéchumènes et aux néophytes, et selon sa méthode bien connue désormais, Léon XIV se laissera interpeller et répondra à ces personnes qui découvrent la foi chrétienne.
3: À Lourdes, le pape rencontrera des malades et des personnes victimes de violences sexuelles dans l'église.
4: À Lourdes, le grand sanctuaire marial, le plus grand lieu de pèlerinage en France, c'est là naturellement que Léon XIV rencontrera les personnes malades et handicapées. On attend une parole forte en résonance avec la loi fin de vie votée au mois de juillet dernier en France. Ce n'est sans doute pas complètement un hasard si la devise choisie pour cette visite de Léon XIV est « pour que le monde

0: est la vie, tirée de l'évangile de Saint Jean. Et puis à Lourdes, lieu de consolation et de guérison, le pape rencontrera 7 personnes victimes de violences sexuelles dans l'église, parmi lesquelles des victimes de l'abbé Pierre, du père Prénat, et ainsi qu'un élève de Notre-Dame de Bétarame, des affaires qui ont largement suscité de l'émotion en France ces dernières années.
1: Et enfin, une rencontre avec une communauté religieuse, Étienne.
0: Oui, dimanche au monastère du Carmel de Lourdes, c'est plus qu'un symbole, comme pour signifier que tous les gestes, tous les mots, toutes les joies de la visite du pape Léon XIV en France ne trouvent leur source, leur enracinement que dans une vie de prière.
1: Et pour prolonger cet échange, nous sommes avec le père François Audinet. Bonjour.
2: Bonjour Pierre-Luc Dubois, bonjour.
1: Vous êtes le prêtre du diocèse du Havre, théologien et aumônier général du Secours catholique. Père François Audinet, quel regard portez-vous sur cette méthode Léon XIV, des grands événements dont on parle abondamment, mais aussi des rencontres interpersonnelles?
2: Ce qui me frappe, ce sont les personnes qu'il privilégie pour ces rencontres interpersonnelles. C'est-à-dire, bien sûr, le pape parle au chef de l'État, et c'est bien normal, mais il privilégie aussi des rencontres en petit comité, avec des personnes qui savent ce que c'est que la vie difficile, que la misère, que la maladie. Vous avez évoqué, Étienne Pépin, son passage à la Maison Bakita, à Paris. On peut évoquer son rendez-vous avec les personnes malades, les personnes avec un handicap à Lourdes. Le pape aura aussi un temps de rencontre privée avec à peu près 200 personnes en précarité à Lourdes, beaucoup qui sont liés au sanctuaire, d'autres qui sont accompagnés par le Secours catholique. Et c'est frappant parce que là, il prend vraiment le temps de la rencontre personnelle. Évidemment, toutes ces personnes qui vivent des choses difficiles, elles seront très heureuses d'être avec tout le monde pour le voir dans les grands rassemblements. Mais ce contact personnel, cette écoute mutuelle, me semble un très beau signe que le pape veut donner dans ce voyage.
1: Et dans notre société qui promeut la richesse et invisibilise les pauvres, il y a une urgence pour les catholiques de suivre cet exemple aussi de Léon XIV. Il donne l'exemple à Léon XIV d'abord accueillir la parole du pauvre.
2: Il donne l'exemple et en premier, comme vous l'avez dit, il rend visible. C'est-à-dire que le fait qu'il aille à la Maison Bakita rappelle aux catholiques que nous sommes l'importance de l'attention à l'égard des personnes migrantes ou exilées, loin des comparaisons trop faciles, loin des discours qui les discréditent ou qui les déshumanisent. Le fait qu'à Lourdes, ils prennent du temps avec les personnes malades nous rappelle que ce ne sont pas juste des comptes à gérer, mais des personnes à qui nous avons à faire attention. Le fait qu'à Lourdes aussi, ils prennent du temps avec des personnes qui connaissent la précarité nous rappelle combien il est attentif à leur vie spirituelle, à leur force, et combien il nous redit à nous catholiques que notre lien avec les plus pauvres ou avec ceux qui sont écartés, il est constitutif de ce que nous sommes comme Église, il est constitutif de l'Église dans notre pays.
1: Étienne Pépin.
0: Est-ce qu'il y a dans ces gestes comme un moment politique de la part de Léon XIV dans la perspective de l'élection présidentielle en France où tous ces sujets de la migration, de la pauvreté sont vraiment au cœur des débats? Est-ce que là, on assistera à un moment politique dans ce voyage de Léon XIV en France?
2: Il y a une dimension politique, c'est évident, au sens le plus noble du terme, c'est-à-dire non pas au sens où le pape prendrait parti pour les uns ou contre les autres, mais au sens où le pape nous rappelle les questions qui comptent. Il nous rappelle le lien, l'attention aux plus précaires ou aux personnes exilées. Il nous rappelle l'importance de marcher au pas de ceux pour qui ce monde va trop vite, etc. Et ça, il nous aide à avoir dans notre mémoire, dans notre regard, dans notre écoute, tous ceux et celles que nous pourrions oublier trop vite.
0: Est-ce que ça change quelque chose dans la vie sociale, sociétale de notre pays, le rapport aux pauvres, le rapport aux migrants, et dans la perspective, je le répète, de la campagne de l'élection présidentielle à venir? Est-ce que ça peut faire basculer la pensée commune en France sur ces sujets-là?
2: En tout cas, nous, au Secours catholique, nous sommes témoins que quand il y a cette attention-là, alors notre capacité à tisser des liens tous ensemble grandit. Dans un pays où nous constatons que les choses se clivent, que les camps se polarisent, un des enjeux des élections à venir, c'est de créer quelque chose qui nous soit vraiment commun. Avec les plus pauvres, à partir d'eux, autour d'eux, nous constatons que c'est possible, cette fraternité-là.
1: Père François Audinet, plusieurs études ces 20 dernières années ont montré un embourgeoisement du catholicisme en France, sans doute qu'on verra même le week-end prochain, ne serait-ce qu'en regardant les habits, les vêtements des gens. Comment cela peut-il s'articuler avec le message de l'Église, avec le message de Léon XIV?
2: Alors, c'est un fait, et en même temps, nous voyons bien de la diversité parmi les catéchumènes. Nous voyons bien, moi je constate au quotidien combien des personnes en précarité, elles ont aussi leur place. La question de la visibilité que vous aviez posée est majeure. C'est-à-dire, bien sûr, il y a les catholiques de centre-ville, habillés d'une certaine manière. Il y en a aussi bien d'autres. Que faisons-nous, nous catholiques, pour les voir et pour cheminer avec eux? Non pas pour qu'ils soient dans des formes
1: pour
2: de marge de l'Église.
1: Communion.
2: Pour faire communion, exactement. Et pas seulement en parole ou en pensée, mais de façon très réelle. Maintenant, je dirais aussi que quand on a la chance de la chance dans la vie, disons ça, eh bien, ça nous rappelle notre responsabilité. Et donc, si les catholiques de France aujourd'hui sont d'un milieu social privilégié, ça ne fait qu'augmenter leur responsabilité du soin des autres et en particulier des plus fragiles.
1: Étienne Pépin.
0: On avait attribué ces problématiques de la migration et de la pauvreté au pape François. J'ai rappelé tout à l'heure ces quatre verbes, accueillir, protéger, promouvoir, intégrer. Est-ce qu'il y a là comme une passerelle entre ces deux hommes, ces deux papes? Et est-ce qu'on peut attendre du pape Léon qui prennent le relais, finalement, du pape François sur la question de la pauvreté, de la précarité, de la migration?
2: Alors, c'est sûr que oui, comme en témoignent ces deux premiers grands textes, Dilexité sur la place des pauvres dans l'Église, et puis Magnifica Humanitas ensuite. Je crois que surtout, ça nous rappelle que l'attention aux pauvres du pape François n'était pas une exception. Le premier grand texte de Benoît XVI, Deus Caritas Est, c'est sur la diaconie, la solidarité, la charité vécue dans l'Église avec les plus pauvres. Il y a le pontificat de François, il y a maintenant celui de Léon. En fait, ce qui est marquant, c'est la continuité entre eux quant à l'attention avec les plus pauvres.
1: Merci beaucoup, Père François Audinet. Je rappelle que vous êtes l'aumônier général du Secours catholique, prêtre du diocèse de Havre et théologien. D'ailleurs, le Secours catholique, il y a beaucoup de choses le week-end prochain pour
2: l'accueil du pape. Tout à fait, à Paris et à Lourdes en particulier. Tout à fait, de nombreuses personnes pourront participer à ces temps forts. Et puis, il y aura cette rencontre personnelle à Lourdes avec le pape qui nous réjouit.
1: Merci aussi à vous, Étienne Pépin. Je rappelle que vous êtes le directeur de la rédaction de RCF Notre-Dame.
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1: 8h29, la météo avec vous Clara. Comment on s'habille aujourd'hui Clara?
4: On s'habille pas trop chaudement parce qu'il y a une énorme remontée de température. On attend jusqu'à plus de degrés justement dans le sud de la France.
1: Plus de degrés, je pense que vous avez
4: plus de 30 degrés. Oui. Plus de 30 degrés dans le sud de la France. Cette chaleur, ça me perturbe un petit peu. Pierre-Hugues, on attend jusqu'à 34 degrés à Montpellier. Il va faire 31 à Bordeaux, 27 à Nice et à Lyon, 26 à Rennes, 25 à Bourges, c'est pas mal. Un petit peu plus au nord, jusqu'à 23 à Paris et 21 degrés à Lille. Pour ce qui est du ciel, il y aura très peu de nuages. On peut s'attendre vraiment à un très beau soleil partout dans le ciel.
1: Dans un quart d'heure, on parle de la visite de Léon XIV en France avec Jean Pruvot. Huit heures et demie, direction Rome pour une nouvelle édition du journal de Radio Vatican.
5: Angélus, le pape invite à laisser l'amour de Dieu dépasser la logique du calcul humain, demandant aux fidèles d'accueillir sa logique fondée sur la miséricorde, le don et la paix. On y revient juste après les titres. Élection dans De Länder en Allemagne ce dimanche et nouvelle défaite pour la CDU du chancelier fédéral. L'extrême droite arrive largement en tête en Poméranie et les chrétiens démocrates perdent Berlin. Friedrich Merz sur la sellette entend poursuivre les réformes. Pas de surprise en Russie, le parti présidentiel en passe de remporter très largement les législatives et de s'assurer d'une confortable majorité. Le scrutin a été marqué par des tirs de drones ukrainiens. Après Strasbourg, c'est à Saint-Pierre-et-Miquelon que le Premier ministre canadien s'est rendu pour y rencontrer le président français. Une visite sous le nez de Donald Trump pour renforcer les liens entre Canada et Union européenne. Vendredi, le pape s'envolera pour la France. À partir d'aujourd'hui, nous vous proposons chaque jour un dossier consacré à ce voyage apostolique. Ce matin, c'est le nonce en France, Monseigneur Migliolet, qui nous partagera sa joie d'accueillir Léon XIV.
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5: Bonjour, Angélus, hier midi, place Saint-Pierre devant 20 000 fidèles. Léon XIV a médité sur la parabole des ouvriers de la 11e heure proposée par l'évangile de Saint Matthieu. À partir de cette parabole, le pape a invité les fidèles à accueillir la logique de Dieu fondée sur la miséricorde, le don et la paix, plutôt que sur le calcul et le mérite. Les précisions de Moriba Camara.
7: Tutti invece guadagniamo gioia.
8: Nous gagnons tous en joie, en intelligence et en avenir lorsque la loi de l'amour prend le pas sur celle du calcul, a affirmé le pape méditant sur cette parabole des ouvriers appelés à la vigne. Il a invité les fidèles à accueillir la logique de Dieu fondée sur la miséricorde et le don plutôt que sur le mérite et la comparaison. Reprenant les paroles du prophète Isaïe, l'évêque de Rome a rappelé que les pensées de Dieu ne sont pas nos pensées et ses voix ne sont pas nos voix. Dans l'Évangile, les ouvriers arrivés à la dernière heure reçoivent les mêmes salaires que ceux qui ont travaillé depuis le matin. Pour Léon XIV, ce soir révèle une bonté de Dieu qui s'adresse à tous, non pas seulement à certains. Le souverain pontife a ainsi appelé à laisser la miséricorde dépasser la logique du mérite, une conversion qui, selon lui, permet de faire grandir la joie et la paix et de mettre fin aux rivalités. Car, affirme-t-il,
7: non c'è spazio per l'invidia.
8: Il n'y a pas de place pour l'envie et la division, là où fait irruption la nouveauté de Dieu. Léon XIV a conclu son enseignement en confiant cette démarche intérieure à la Vierge Marie, invitant les fidèles à faire confiance à la miséricorde de Dieu, afin que ses voix deviennent nos voix et que ses pensées deviennent nos pensées.
5: Moriba Camara, et dans ses appels, le pape a exprimé sa préoccupation pour la Somalie, où la crise humanitaire s'accentue en raison de l'effet conjugué des violences et des intempéries, sécheresse aiguë et dans certaines régions comme la capitale Mogadiscio, des pluies diluviennes qui ont provoqué des inondations. Léon XIV a appelé la communauté internationale à s'engager généreusement afin que l'aide

0: remporte le scrutin régional dans le Mecklembourg-Poméranie-Occidentale. La CDU du chancelier Friedrich Merz disparaît quant à elle tout bonnement des bancs de l'Assemblée du Land. Une première à Berlin, où l'on renouvelait aussi les instances régionales. La CDU perd la gestion de la capitale. Le chancelier est donc sous pression, mais confirme rester aux manettes. À Berlin, Delphine Nerbollier.
1: Friedrich Merz aura attendu à peine 5 minutes hier soir et l'annonce des premières estimations de résultats pour se présenter devant les Allemands. La chose est inédite car en général, les chanceliers ne réagissent jamais à chaud à des résultats de scrutins régionaux. Mais hier, la situation s'imposait. Dans sa courte intervention, il a décrit la situation de désastre pour son parti et s'en est un. La CDU échoue à passer la barre des 5% dans la région du Mecklembourg. Pour la première fois de son histoire, elle n'est pas représentée dans un parlement régional. Le choc est d'autant plus grand que le parti d'extrême droite, Alternative pour l'Allemagne, y confirme sa place de première force politique avec 38% des suffrages. Dans la capitale, Berlin, la claque est un peu moins forte, mais la défaite réelle, la CDU perd la gestion de la ville. Devant les Allemands, le chancelier a choisi la clarté. Il ne démissionnera pas. Il veut poursuivre sur la voie des réformes, même si elles sont impopulaires, réforme du système de santé et des retraites. Les partenaires sociaux-démocrates du chancelier ressortent eux aussi affaiblis de ces scrutins et ils annoncent vouloir plus de social dans les réformes lancées. Ce n'est pas forcément ce que veut le chancelier. Les prochains mois s'annoncent donc plus que jamais difficiles pour la coalition à Berlin. Berlin, Delphine Nerbollier pour Radio Vatican.
0: On votait également en Russie ce week-end, élection législative pour renouveler la Douma, et c'est le parti présidentiel Russie Unie qui est en passe sans surprise de remporter une victoire écrasante. Il pourrait bien obtenir la majorité absolue, voire les deux tiers de l'Assemblée, alors que le dépouillement des bulletins de vote se poursuit. À Moscou, Jean-Didier Revoin.
2: Après le dépouillement de 70% des bulletins de vote, Russie Unie a recueilli près de 58% des voix contre 49,8% il y a 6 ans. Ces chiffres devraient se confirmer et conférer au parti une majorité absolue à la Douma. Un résultat qui a valeur de soutien au conflit en Ukraine, comme l'attendait Vladimir Poutine, et qui permettra au Kremlin d'avoir les mains totalement libres, qu'il s'agisse de politique intérieure ou de poursuivre le conflit comme il l'entend. Les communistes conservent leur deuxième place avec 14% des suffrages, en recul d'environ 4%. Avec 8,7%, on trouve ensuite les nationalistes du Parti libéral-démocrate qui se maintiennent aux alentours de leur score de 2021. Des gens nouveaux, le Parti des entrepreneurs et des milieux économiques frôle les 8%, soit une hausse de 3%. Enfin, Russie Juste perd 2 points pour se situer juste au-dessus du quorum des 5% qui garantit de pouvoir entrer à la chambre basse du Parlement. À noter encore une participation en hausse, 57% des Russes ont été votés contre 51% en 2021. Un scrutin alors marqué par l'épidémie de Covid. Quant aux résultats définitifs, ils ne sont pas attendus avant vendredi. Jean-Didier Revoin, Moscou, pour Radio Vatican.
0: Et ce scrutin législatif a été marqué par l'attaque d'un millier de drones ukrainiens et des piratages informatiques massifs, l'objectif de l'Ukraine étant de perturber les élections. Une raffinerie a notamment été touchée, ce qui a provoqué un incendie. Face à cette vague, le Kremlin affirme que son armée intensifiera ses frappes contre Kiev. Les bombardements russes n'ont en fait jamais cessé. Samedi soir, 3 enfants et une femme ont été tués dans la région de la capitale ukrainienne, à Vyshgorod. Un peu plus tôt, un monastère été visé et un prêtre est décédé. Durant la journée de dimanche, les attaques russes ont visé entre autres les infrastructures ferroviaires dans le centre du pays. Sur le plan diplomatique, un entretien entre les présidents ukrainiens et américains est prévu dans les jours prochains à New York à l'occasion de l'Assemblée générale des Nations Unies. Cette rencontre pourrait changer beaucoup de choses. Il y a une dynamique diplomatique. C'est ce qu'a assuré Volodymyr Zelensky sur les réseaux sociaux. L'Assemblée générale de l'ONU, elle commence demain au Palais de Verre à New York. Le Saint-Siège y sera représenté par le cardinal Pietro Parolin. Le secrétaire d'État est déjà dans la ville où il a célébré hier après-midi la messe dans l'église de Notre-Dame de Pompéi à Greenwich Village et à l'occasion du 125e anniversaire de la visite historique aux États-Unis de Saint-Jean-Baptiste Scalabrini, le saint patron des migrants. En route, lui aussi, vers New York, Emmanuel Macron a fait une halte à Saint-Pierre-et-Miquelon, territoire français au large des côtes orientales du Canada. Le président français y a accueilli hier le premier ministre canadien pour marquer la poursuite du rapprochement entre le Canada et l'Europe, 4 jours après l'annonce d'Ursula von der Leyen de faire du Canada un membre associé de l'Union européenne. Les deux hommes se sont montrés unis, voulant renforcer leur coopération. À Montréal, Suzy Bernard-Ménéguz.
3: C'était la première fois qu'un premier ministre canadien en fonction se rendait à Saint-Pierre-et-Miquelon. Pendant quelques heures, Mark Carney et Emmanuel Macron ont échangé. En conférence de presse, ils ont annoncé vouloir tous deux un rapprochement profond. La coopération sera par exemple renforcée dans plusieurs domaines, tels que l'économie, la transition énergétique, mais aussi la pêche, le spatial et les échanges universitaires. Une rencontre, 4 jours après l'annonce d'Ursula von der Leyen de vouloir faire du Canada un membre associé de l'Union européenne. Cette fois, la rencontre entre le Premier ministre canadien et le président français s'est tenue sous le nez de Donald Trump, à moins de 900 km des États-Unis. Si les deux chefs d'État n'ont jamais cité son nom hier, ils y ont fait des références à peine voilées, en insistant notamment sur leur volonté de rester libres et indépendants. Ils ont aussi rappelé leur attachement à l'État de droit et à la démocratie, une probable référence à la politique menée par Donald Trump. Emmanuel Macron et Mark Carney ont conclu en assurant qu'ils défendront le même agenda lors de l'Assemblée générale des Nations Unies. Elle se tiendra mardi à New York. Suzy Bernard-Ménibus, Montréal pour Radio Vatican.
0: L'Iran a transmis aux États-Unis ses conditions pour la réouverture du détroit d'Ormuz. Déclaration hier du négociateur en chef et président du Parlement, Mohamed Bagher Khalibaf. Le ministre iranien des Affaires étrangères se rendra, lui, à Doha, au Qatar, médiateur dans ce conflit, avant de se rendre à New York pour l'Assemblée générale de l'ONU. C'est vendredi que Léon XIV foulera le sol de la France pour la première fois de son pontificat. Toute cette semaine, nous allons consacrer les dossiers de la rédaction à ce 5e voyage apostolique. Le pape est attendu tout d'abord à Paris, première des 3 étapes avec Lourdes et Metz. Dans l'Hexagone, tout est en place pour accueillir Léon XIV. Les rendez-vous publics du pape seront nombreux et la possibilité sera donnée de le saluer également au passage de la papa mobile dans les rues de Paris notamment. Un sentiment de joie prévaut à quelques jours de cette visite, aussi bien chez les évêques, les prêtres, les religieux et les religieuses qui depuis des mois préparent cet accueil, qu'au niveau des 17 000 bénévoles qui se sont inscrits pour assurer le bon déroulement de la venue du successeur de Pierre. Un sentiment de joie partagé également par le représentant du Saint-Siège en France, Monseigneur Celestino Migliore, est le premier invité des dossiers dédiés à ce voyage.
4: C'est un voyage que le Saint-Père a décidé de faire ici en France, à un an et demi après son élection au pontificat. Il l'a fait aussi rapidement, poussé par le désir de venir rencontrer et confirmer les chrétiens français dans leur foi active et engagée, et en particulier les catéchumènes et les néophytes, auxquels un temps particulier leur sera consacré le samedi matin à l'Institut catholique de Paris.
5: Justement, vous parlez des catéchumènes, des néophytes. Il y a un nombre croissant, justement, de gens qui s'intéressent ou qui se rapprochent de la foi en France. Le cardinal Aveline, en présentant ce voyage à la presse la semaine dernière, a dit que la France est un pays qui intrigue, qui résiste en quelque sorte à la sécularisation. Est-ce que vous partagez ce point de vue ?
4: Oui, bien sûr. La progression récente des baptêmes d'adultes et d'adolescents a suscité un grand intérêt et admiration et encouragement de la part du Saint-Père. Déjà au cours du jubilé des jeunes, l'an dernier, ils ont voulu, le Saint-Père et d'autres préfets de dicastère du Saint-Siège ont voulu rencontrer les jeunes français et en particulier les catéchumènes et les néophytes pour entendre par eux-mêmes comment ils avaient mûri le désir de découvrir la figure de Jésus et comment ils entendaient cheminer dans le sillage de l'Évangile.
5: Il y aura une étape à Lourdes, une étape à Metz, on l'a dit, mais il y a aussi cette visite à l'invitation de l'UNESCO, donc il y aura un volet multilatéralisme dans cette visite apostolique. La parole du pape Léon dans une institution des Nations Unies, que peut-elle apporter aujourd'hui alors que le monde qui est autour de nous et dans lequel on vit est complètement déchiré par des conflits et des incompréhensions?
4: Tout d'abord, l'UNESCO s'occupe principalement de questions en lien avec l'éducation, la science et la culture, étroitement liées à la vision anthropologique. L'Église considère que une anthropologie juste est une priorité dans la réflexion et la prise de décision dans tous les domaines de la vie humaine. Puis ensuite, l'éducation et la culture sont la base de la paix désarmée et désarmante. Et puis la visite à Metz, Metz est la ville de l'homme d'État Robert Schuman, l'un des principaux artisans de la réconciliation et de la paix en Europe après la Seconde Guerre mondiale. Donc cette visite offrira au Saint-Père une occasion privilégiée pour lancer un message de paix et de cohésion sociale dans l'Europe, que aujourd'hui est un peu hésitant sur ces points.
5: Et sur un plan plus personnel, Monseigneur Celestino Migliore, vous qui avez participé activement à la préparation de ce voyage, quel est votre sentiment aujourd'hui alors que le pape s'apprête à arriver ?
4: C'est un sentiment de grande attente et une attente joyeuse. On voit qu'il y a un engouement dans toute la France et pas que parmi les catholiques. Et on attend surtout un message d'espérance au milieu des difficultés auxquelles la société française est aujourd'hui confrontée. On attend avec impatience sa confirmation dans la foi et dans l'engagement de l'Église pour le bien de la société.
0: Interrogé par Jean-Charles Puzzoli, Monseigneur Celestino Migliore, le nonce apostolique en France, était ce matin l'invité de Radio Vatican.
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2: Il est 9h moins le quart sur RCF Notre-Dame à suivre la prière du matin. Mais avant cela, nous sommes lundi et le lundi, nous avons rendez-vous avec Jean Pruvot. Bonjour Jean.
7: Bonjour Pierre-Hugues.
2: Alors Jean, on en parle largement sur cette antenne. À la fin de la semaine, le pape Léon XIV arrive en France. Voilà, si vous n'étiez pas encore au courant, maintenant vous le savez. Vendredi, il se rend au siège de l'UNESCO. Et vous avez lu, Jean, qu'entre autres, pour célébrer sa venue, a été installée dans la salle des Pas Perdus une fresque composée des 80 créations originales des écoles inscrites au concours Paix France Télévisions UNESCO. C'est donc ce mot, fresque, que vous avez décidé de nous radiographier.
7: Eh bien oui, hein, cher Pierre-Hugues, tout d'abord parce qu'il symbolise la jeunesse hein, dans ses créations si émouvantes, et puis ensuite parce que la fresque, ben, c'est un art qui s'est illustré magnifiquement, bien sûr, dans les édifices religieux, et notamment au Vatican. Et donc cette fresque sur la paix, réalisée par les enfants au moment où Léon XIV prêche la paix dans le monde, agité de nombreux conflits, a quelque chose de symboliquement fort. Alors on ne s'étonnera pas si on signale d'emblée que la fresque est d'origine italienne et que notamment le Vatican abrite des fresques mondialement connues. On a de fait tous en tête les fresques de la chapelle Sixtine,
2: bien sûr,
7: hein, de la main de Michel-Ange, avec entre autres la création d'Adam, le jugement dernier, ou encore dans la chambre de la signature, la fresque de Raphaël, intitulée l'école d'Athènes. Alors d'où vient ce mot très court, fresque, illustré par des enfants dans toute leur fraîcheur ? Eh bien, fraîcheur, c'est bien le mot qui convient,
2: ah,
7: puisque fresque se rattache à l'italien dispingere, a fresco, signifiant peindre, à frais. Et fresco, frais, venant du germanisme, frisque, qui au départ ne concerne que les produits alimentaires, puis par extension a désigné la fraîcheur du climat,
2: oui,
7: ou de tout autre produit. Et donc peindre à fresque, comme on l'a dit naguère, consiste, comme le rappellent les historiens de l'art, à enduire un mur de mortier, puis à peindre sur cette surface encore fraîche, avec des couleurs à l'eau qui pénètrent dans le mur même. Alors précisons que ce fut le moyen le plus utilisé de peindre sur un mur avant de découvrir la peinture à l'huile. Il faut aussi souligner que la fresque exige de l'artiste une extrême habileté, et même Molière, qui n'est pas peintre, hein, il consacre de très beaux vers.
2: Ah bah tiens, on n'attend pas Molière s'exprimant à propos de la peinture.
7: Eh ben en effet, et c'est donc dire combien la fresque correspondait à un art exigeant, la perfection. En fait, Molière a écrit en 1669 un poème intitulé « La gloire du Val-de-Grâce » pour célébrer la fresque de Pierre Mignard, ornant la coupole de l'église du Val-de-Grâce. Cette fresque représente la Trinité, autour de laquelle sont déployés plus de 200 personnages, anges, apôtres, martyrs, papes, évêques, patriarches. Un chef-d'œuvre que commente ainsi Molière. La fresque est pressante et veut sans complaisance qu'un peintre s'accommode à son impatience, la traite à sa manière et d'un travail soudain saisisse le moment qu'elle donne à sa main, la sévère rigueur de ce moment qui passe aux erreurs d'un pinceau ne fait aucune grâce avec elle, il n'est point de retour à tenter et tout au premier coup doit être exécuté. On comprend alors le respect hein, qu'inspire une fresque en même temps que par analogie à la façon des enfants, offrant 80 dessins, la fresque est représentée une composition d'ensemble illustrant le tableau d'une époque ici animée par l'espérance de la paix dans le monde. Alors aux auteurs de mots croisés, hein, de nous faire à leur manière deviner le mot fresque, affirmant sobrement qu'elle occupe bien le mur. Bah, assurément, en toute fraîcheur, une fresque qui va donc avoir les honneurs de Léon XIV à l'UNESCO.
8: Eh bien voilà, une fresque magnifique de l'origine du mot fresque, justement. C'était Jean Pruvot ce matin, notre lexicologue préféré. Et c'est à retrouver évidemment sur le site internet de RCF Notre-Dame, rcfnotredame.fr. À suivre sur RCF Notre-Dame, la prière du matin.
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8: RCF Notre-Dame, il est 8h50, c'est la période de la taxe foncière. Et même si ce passage d'évangile a été écrit il y a 2000 ans, il reste d'une brûlante actualité, puisque dans le passage que nous allons écouter, Jésus fait signe à un collecteur d'impôts, Matthieu, dont c'est la fête aujourd'hui et dont nous parlerons avec Clara dans quelques minutes. « Viens, suis-moi », dit le Christ à Matthieu. Nous prenons le temps de méditer cette invitation du Seigneur adressée à chacun d'entre nous ce matin avec le père Jean-Jacques Dutaine, il est prêtre du diocèse de Bordeaux.
11: En ce temps-là, Jésus vit en passant un homme du nom de Matthieu, assis à son bureau de collecteur d'impôts. Il lui dit « Suis-moi ». L'homme se leva et le suivit. Comme Jésus était à table à la maison, voici que beaucoup de publicains, c'est-à-dire des collecteurs d'impôts, et beaucoup de pécheurs vinrent prendre place avec lui et ses disciples. Voyant cela, les pharisiens disaient à ses disciples « Pourquoi votre maître mange-t-il avec les publicains et les pécheurs ? » Jésus, qui avait entendu, déclara « Ce ne sont pas les gens bien portants qui ont besoin du médecin, mais les malades. Allez apprendre ce que signifie « Je veux la miséricorde, non le sacrifice. » En effet, je ne suis pas venu appeler des justes, mais des pécheurs. »

L'appel de Matthieu, saisi, interpellé. Mais cette parole de Jésus, ce n'est pas les gens bien portants qui ont besoin de médecins, mais les malades. Faut-il penser que nous ne sommes pas des gens bien portants? Qu'est-ce que ça veut dire? Que nous avons donc besoin d'un médecin. Nous avons besoin de Jésus. Lui-même se présente comme un médecin, comme celui qui vient au-devant de nos difficultés, nos problèmes. Nous avons besoin de soins. Nous avons besoin d'être accompagnés, guidés, éclairés. Voilà Jésus, notre sauveur, nous dirions avec saint Paul aujourd'hui. Donc, ce premier constat, c'est comme un aveu d'humilité, mais de confiance, de foi. Jésus, viens à mon aide, j'ai besoin d'être éclairé, d'être soigné, d'être consolé, d'être conforté. Et puis, comprendre que, comme Jésus, nous sommes envoyés avec ceux qui ont besoin, qui sont malades, qui ont besoin d'être guidés, accompagnés. Nous aussi, nous allons, comme Jésus, à la table de ceux et celles qui sont hors du champ des habitués. Nous dirions, nous ne faisons pas d'entre nous, d'entre soi, nous nous laissons appeler, interpeller, envoyer dans des situations parfois que nous n'aurions peut-être pas choisies. Là, c'est la vie de tous les jours, c'est là où Dieu nous attend, c'est le quotidien de nos rencontres, c'est là où Jésus déploie à travers vous et moi toute sa vie de médecin, de consolateur, de miséricordieux. Laissons-nous toucher, accompagner et envoyer comme Jésus. Bonne journée.

Notre Père qui es aux cieux, que ton nom soit sanctifié, que ton règne vienne, que ta volonté soit faite sur la terre comme au ciel. Donne-nous aujourd'hui notre pain de ce jour. Pardonne-nous nos offenses, comme nous pardonnons aussi à ceux qui nous ont offensés. Et ne nous laisse pas entrer en tentation, mais délivre-nous du mal. Car c'est à toi qu'appartiennent le règne, la puissance et la gloire pour les siècles des siècles. Amen.

0: C'est le père Jean-Jacques Dutaine, prêtre du diocèse de Bordeaux, qui commentait ce passage de Saint Matthieu en ce jour de la Saint-Matthieu. Très bonne fête à vous, si vous vous appelez Matthieu. Et oui, il est 7h56 sur RCF Notre-Dame. On en parle et c'est aujourd'hui, en ce 21 septembre, la Saint-Matthieu. On va en parler avec vous, Clara, puisque c'est une grande fête, la Saint-Matthieu, l'un des 12 apôtres du Christ.
1: Exactement, et son prénom signifie en hébreu « don de Dieu ». Matthieu, qu'on appelle aussi Lévi, est un publicain, un collecteur d'impôts. Alors, inutile de vous dire qu'il était très mal vu des Juifs pieux de son temps. Ces hommes étaient considérés comme des traîtres qui collaborent avec l'occupant romain et s'en mettent plein les poches au détriment de leur frères juifs.
0: Et pourtant, c'est lui, Matthieu, ce collecteur d'impôts, qu'un jour Jésus appelle à le suivre.
1: Exactement, et quelle ne doit pas être alors sa surprise d'être choisi, lui, le pécheur, le traître, l'homme d'argent, comme le montre si bien le tableau clair-obscur du Caravage que l'on peut voir à l'église Saint-Louis des Français de Rome. Et au simple appel de Jésus, « Suis-moi », eh bien il se lève, il quitte son bureau de collecteur d'impôts, se met à suivre le Christ et à manger avec lui à la grande stupéfaction des pharisiens. Alors comment Jésus ose-t-il manger avec des publicains? Eux s'y refusent pour ne pas être souillés. Alors Jésus a ces phrases pleines d'espérance. Ce ne sont pas les bien portants qui ont besoin de médecins, mais les malades. Et eux aussi, je ne suis pas venu appeler les juifs, mais avant tout les pécheurs.
0: Et Matthieu devient l'un des 12 proches de Jésus. Et le Nouveau Testament ne dit plus rien de lui.
1: Exactement. Et la tradition veut qu'après la Pentecôte, il évangélise la Syrie, l'Égypte et l'Éthiopie où il meurt martyr. Ce serait lui qui aurait écrit le premier évangile. Alors bonne fête à tous les Matthieu, mais aussi aux Mathis et aux Mathéo.
0: Saint Matthieu, c'est aussi le saint patron des collecteurs d'impôts, des douaniers, des comptables et des banquiers.
1: Tout ça.
0: Tout ça, vous voyez, c'est les hommes d'argent en fait. Mais l'évangile, c'est étonnant parce que le Christ ne cite que deux ennemis dans le Nouveau Testament. Et il y a bien sûr Satan, ce qui est plutôt attendu de la part du Christ, et aussi Mammon, le dieu argent. Voilà, qu'est-ce qu'on fait de son argent? Quelle responsabilité? Viens d'en parler il y a quelques minutes avec le père François Audinet sur cette antenne. N'hésitez pas à aller réécouter les coulisses de l'info. C'était avec Étienne Pépin. Voilà, j'en profite pour donner des petits conseils, réécoute des petits conseils podcast sur rcfnotredame.fr. Et puisque je suis dans un petit conseil, Clara, est-ce que vous avez téléchargé la nouvelle application RCF Notre-Dame?
1: Bien sûr, Pierre-Hugues.
0: Mais moi aussi. Et elle marche bien, et ça fait plaisir, une application qui marche bien.
1: C'est clair, tout est clair quand on l'ouvre.
0: Tout est clair. RCF Notre-Dame, voilà, allez-y, avant le voyage du pape en France, vous en avez besoin. Restez avec nous, Clara, puisque dans un instant, ce sont les informations sur RCF Notre-Dame.
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0: Nous sommes le lundi 21 septembre, nous fêtons aujourd'hui Saint Matthieu. Très bon début de journée. 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Il est précisément 9h. Et à la une de l'actualité, Clara, la flambée des prix des carburants se poursuit.
1: Sébastien Lecornu tient deux réunions aujourd'hui avec ses ministres. Il évoquera le ravitaillement et la question des aides aux Français. Emmanuel Macron, lui, va rencontrer Donald Trump aujourd'hui à New York. Les deux chefs d'État présents pour l'Assemblée générale des Nations Unies. Des échanges avec le président ukrainien également sont prévus. Le chancelier allemand parle de désastre électoral. Son parti conservateur a échoué dans deux scrutins hier aux élections régionales. L'extrême droite prend à gagner et la gauche radicale également. également. Le trafic ne reprendra pas avant demain sur la ligne ferroviaire Toulouse-Carcassonne. Pas de train dans les deux sens après un important incident sur un passage à niveau hier.
0: La tunique d'Argenteuil au Stade de France, quel sens donner à cette relique? Le débat du jour, c'est dans 10 minutes, présenté par Louis Dauphresne après la suite de l'information.
7: Bonjour Pierre-Hugues, bonjour à toutes, bonjour à tous. Un évangile de Marc retranscrit en ADN afin qu'il puisse être transmis aux générations futures. C'est une première mondiale présentée ce week-end à Nice à l'occasion des Journées européennes du patrimoine. On y revient au début de ce journal. L'Agence régionale de santé PACA appelle à la prudence face à la recrudescence des cas d'infection au virus West Nile. Et puis, première victoire de la saison pour l'OGC Nice, 2-1 face à Lille. Hier, la réaction à suivre de l'entraîneur azuréen Olivier Pantaloni. La météo, le ciel restera voilé aujourd'hui dans le Var et les Alpes-Maritimes. Côté température, on attend jusqu'à 32 degrés à Barjols ou Pugéville cet après-midi, 31 à Saint-Sauveur-sur-Tinée, 29 à Grasse, Antibes hier ou encore Fréjus.
8: Le journal Thibaut Sarrazin.
7: C'est une première mondiale et elle a été présentée à Nice ce week-end à l'occasion des Journées européennes du patrimoine. La retranscription en ADN d'un évangile de Marc, ce qui permet, c'est un peu technique, de partager des informations. Le langage de l'ADN s'écrit en utilisant un alphabet de 4 lettres A, T, C et G, le tout dans une capsule d'un centimètre à peine, dont la conservation est estimée à 10 000 ans. Une façon donc de transmettre ce texte aux générations futures. Ce projet a été mené par le CNRS avec le soutien des Dominicains de Nice. Le frère Yves-Marie Lequin nous explique pourquoi le projet s'est porté sur l'évangile selon Marc.
9: Il était demandeur d'un texte qui ait du sens et d'un texte qui soit assez répandu. Et c'est sans doute l'évangile le plus ancien qu'on ait, qui a inspiré au moins les deux autres de Matthieu et de Luc. Un livre très intéressant qui présente beaucoup, beaucoup, beaucoup d'avantages, à commencer par celui qui est plus court que les autres. Mais également un ouvrage qui est très intéressant pour son humanité. C'est un évangile assez bref, ramassé autour d'un thème qui est celui de la passion et d'un questionnement sur son identité. Qui est-il cet homme-là? Qui est-il ce Jésus? Est-il le Messie que l'on attend? Qui a beaucoup d'éléments très humains, universels. Il y a une forte vraiment dimension d'interrogation qui fait que au bout de 10 000 ans, on n'apporte pas aux humanités qui viendront notre manière de voir seulement et je dirais nos solutions, notre manière d'interpréter les choses, mais on amène aussi ce questionnement que porte l'Évangile.
7: Et de son côté, la préfecture du Var a, à l'occasion des Journées européennes du patrimoine, dévoilé le label Architecture contemporaine remarquable, créée en 2016. Ce dernier est décerné aux immeubles et ensembles architecturaux de moins de 100 ans dont la conception présente un intérêt architectural. Anna Pellegrini, chef de l'unité départementale de l'architecture du patrimoine du Var.
10: C'est un bâtiment qui, dès l'extérieur, apparaît très rude, très massif et très impénétrable, paradoxalement, même s'il est très vitré. Mais seulement en visitant les espaces, on se rend compte que chaque élément a été vraiment étudié. Et c'est presque un quartier de ville, si vous y réfléchissez. C'est-à-dire qu'il y a tellement de personnes qui travaillent ici et qui l'utilisent différemment. Et ça a été étudié pour que la rencontre entre les gens ait lieu dans de bonnes conditions. Toujours dans la lumière, dans la vue vers l'extérieur, dans la compréhension du rapport entre les pharaons et la mer. Par exemple, on a découvert que la majorité des bourreaux n'a pas seulement une vue vers l'extérieur, mais même la possibilité d'y accéder directement. Quand je veux prendre une pause, je peux sortir et je suis sur un jardin-terrasse. Ça, pour les années 78-80, c'était quand même une considération de la qualité de vie des gens qui n'était pas habituelle.
7: Et la préfecture du Var, qui est le 37e bâtiment labellisé architecture contemporaine remarquable dans le département, avec entre autres la piscine du Port Marchand à Toulon. Et il est moins connu que la dengue ou le chikungunya, le virus West Nile, transmis, lui, par le moustique Culex, le moustique gomin, gagne aussi du terrain en France. Des cas humains d'infection ont été détectés pour la première fois cette année dans les départements de l'Aude, de la Seine-et-Marne, de la Drôme ou encore en Loire-Atlantique. Mais c'est bien dans notre région qu'il circule le plus. 18 cas autochtones recensés cette année, dont 3 dans le Var. Il va donc falloir, Maya Prost, s'habituer à vivre avec.
11: Depuis une dizaine d'années, les cas se multiplient. D'après Thomas Margueron, responsable santé environnement à l'agence régionale santé PACA, l'élimination du virus semble compliquée.
12: Éradiquer, ça semble difficile, hein, parce que c'est un moustique qui vit localement dans des milieux très différents dans la région, qui est bien installé dans la région. C'est un moustique qui se contamine auprès d'oiseaux, souvent migrateurs dans un premier temps, et après des oiseaux aussi qui bougent un peu moins, qui sont plus sédentaires.
11: Le plus important pour l'agence régionale de santé est la prévention. Les professionnels de santé sont sensibilisés par l'ARS.
12: Prévenir les professionnels de santé qui accueilleraient dans leur cabinet des personnes avec des symptômes, donc c'est déjà de prévenir que la maladie circule dans la région, ça c'est important parce que tous les professionnels de santé ne sont pas habitués, c'est une maladie qui touche assez peu de monde, il faut quand même prendre cette maladie très sérieusement et essayer de faire en sorte de la diagnostiquer le plus rapidement possible.
11: La population aussi est prévenue grâce à des campagnes de prévention, même si la plupart des cas sont asymptomatiques, Thomas Margueron alerte et amène à rapidement consulter. Si une fièvre d'apparition brutale avec des courbatures et des maux de tête se manifeste, dans certains cas, il peut y avoir des complications neurologiques qui peuvent laisser des séquelles, voire, dans de rares cas, être mortelles. Pour éviter les piqûres, porter des vêtements couvrants, utiliser des moustiquaires et, si besoin, des répulsifs conseillés par un pharmacien. Pensez aussi à supprimer les eaux stagnantes où les moustiques se reproduisent. Des mesures de sécurisation des dons du sang et d'organes sont temporairement mises en œuvre par l'établissement français du sang et l'agence de biomédecine dans les départements concernés.
7: 9h passées de 7 minutes, la suite de votre journal. Cela a été initialement prévu début octobre. Le tunnel du col de Tende qui relie la France à l'Italie dans les Alpes-Maritimes ferme à la circulation à partir d'aujourd'hui et ce jusqu'au 29 octobre inclus. Stéphane Chézy-Gostovitch.
13: Cette interruption concerne les deux côtés de la frontière, entre la vallée de la Roya dans les Alpes-Maritimes et le Piémont italien. Objectif, permettre d'accélérer les travaux d'accès au tunnel côté français et réaliser des opérations qui nécessitent une absence totale de circulation. Pour les automobilistes, il faudra donc prévoir un autre itinéraire pendant plus de 5 semaines, puisque le tunnel devrait ensuite rouvrir de manière limitée le 30 octobre et le 1er novembre de 6h à 23h avec une circulation alternée. À noter que cette fermeture intervient déjà après de nombreuses contraintes, avec de nombreux créneaux horaires inaccessibles depuis quelques jours. Les poids lourds de plus de 3,5 tonnes, les bus, les vélos ne pouvaient pas circuler pour se rendre en Italie.
7: Et la circulation des trains perturbée ce matin entre Grasse et Cannes en cause un obstacle sur les voies en gare de La Fréyère. Le retour à la normale est prévu aux alentours de 9h30, indique la SNCF. Il aura donc fallu attendre la 5e journée de championnat. L'OGC Nice a décroché hier sa première victoire de la saison, 2-1 contre le LOSC à domicile. Des buts inscrits par N'Goy contre Soncan et Mohamed Amoura. Olivier Pantaloni a particulièrement apprécié l'engagement mis par ses joueurs, l'entraîneur du gym.
14: On a senti, encore une fois, une progression dans ce qu'on veut mettre en place. Il y a eu une prise de conscience après le match d'Auxerre de ce qu'on devait mettre en termes d'engagement sur un terrain. Et tout au long de la semaine, on a senti dans un premier temps que sur les principes, ça commençait à s'ancrer de mieux en mieux et qu'il y avait une grosse volonté de réagir par rapport au fait que même si le match d'Auxerre, il y a eu du mieux, il manquait quand même beaucoup de choses par rapport à justement à cet engagement. Et ce soir, on l'a retrouvé.
7: L'OGC Nice qui remonte à la 14e place au classement. Prochaine rencontre, la réception de Strasbourg le 11 octobre. C'est la fin de ce journal. Belle journée à toutes et à tous.
0: 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Merci à Pierre-Henri Paget qui faisait la réalisation de la matinale. Et bonjour Louis Dauphrène.
15: Bonjour Pierre-Hugues Dubois.
0: Et c'est parti pour le débat du jour.
15: Et le débat du jour qui va nous emmener jusqu'à 10h. On vous retrouve demain à partir de 6h30.
0: Eh bien, rendez-vous demain matin.
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15: Un débat du jour jusqu'à 9h40, après quoi je serai en présence de l'historien Éric Anceau. On s'intéressera à l'histoire de la nation française parce que le pape Léon XIV va s'adresser à la nation française. C'est ainsi que le Saint-Siège a présenté les choses lors d'une conférence de presse tenue à Rome. La nation française, son peuple, son histoire et sa culture aux racines anciennes profondément chrétiennes qui ont trouvé leur expression dans la société. C'est ainsi que les choses sont présentées par le Saint-Siège. Et donc on en parlera avec Éric Anceau. D'où vient cette nation française et à quoi se réfère-t-on précisément? Mais d'abord, le débat du jour.
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15: Un débat du jour qui va porter évidemment sur le voyage du pape, mais avec un angle particulier, puisque c'est la tunique d'Argenteuil qui va être au Stade de France, qui va retenir notre attention ce matin. Quel sens donner à cette relique? Les choses se passent vendredi prochain, 25 septembre. Elle sera exposée à la vénération des fidèles à la fin de la veillée, qui réunira quelque 80 000 jeunes autour du pape Léon XIV. Ce sera la première fois depuis 1200 ans que la relique sortira officiellement de la basilique d'Argenteuil, dans le Val d'Oise aujourd'hui. S'agit-il du vrai vêtement du Christ ou d'une œuvre médiévale? Quel sens l'Église donne-t-elle à ce vêtement sans couture? De quel message est-elle porteuse? Est-elle compatible avec le suaire de Turin? Du moins, lui ressemble-t-elle? Ce sont quelques-unes des questions très nombreuses que l'on va débattre aujourd'hui avec nos trois invités, à savoir Philippe Bornet, médecin, essayiste, historien. Bonjour Philippe Bornet.
16: Bonjour Louis.
15: Vous avez écrit et mené l'enquête avec le professeur Gérard Lucotte, auteur donc de Sanguis Christi, le sang du Christ, publié chez Guitry Daniel. Et le professeur Gérard Lucotte est généticien. Il a également publié la tunique d'Argenteuil, atlas microscopique, chose qui nous intrigue et dont vous allez nous parler. Jacques de Guimont est également des nôtres, fondateur des éditions de la 11e heure, mais il a aussi signé une bande dessinée intitulée « L'épopée de la Sainte Tunique du Christ » aux éditions du Triomphe. Bonjour Jacques de Guimont.
17: Bonjour.
15: Sixtine Chartier est des nôtres également, journaliste au magazine La Vie, et elle avait médiatisé une enquête, une autre, menée par l'historien Nicolas Sarzeau à propos du suaire de Turin, mais aussi de la tunique d'Argenteuil. Bonjour Sixtine Chartier.
18: Bonjour Louis.
15: Merci à tous les trois. Donc on a peu de temps pour aborder un sujet si riche. Je voulais commencer avec vous, docteur Philippe Bornet, parce que la question de savoir si c'est un faux médiéval ou le vrai vêtement qui a bien porté, que le Christ a bien porté au cours de sa passion, c'est quand même une question clé.
16: Oui. Alors la question que vous me posez, est-ce que je crois que la tunique d'Argenteuil est authentique? Eh bien, je vous dirais non. Je le sais qu'elle est authentique. Ce n'est pas la même chose. Il n'y a pas, de ma part, un acte de foi irrationnel. Il y a des certitudes scientifiques. Nous y reviendrons.
15: Bah, allez-y tout de suite. Hein.
16: Alors, bon, on peut voir les choses sous plusieurs angles. Donc, il y a l'expertise textile, l'étude de toutes les petites poussières qu'on a retrouvées à la surface de la tunique, la fameuse histoire du carbone 14, j'espère qu'on ne s'appesantira pas trop longtemps là-dessus, je dirais beaucoup de mal de cette technique de datation. Et enfin, l'étude génétique. Et c'est là où je déplore l'absence de mon ami, le professeur Lucotte, qui n'a pas pu venir parce qu'il est aujourd'hui hospitalisé et qui se serait déplacé avec une très grande joie pour en parler aux auditeurs de Radio Notre-Dame.
15: Et de RCF, hein, RCF Notre-Dame aujourd'hui.
16: Ça fait encore beaucoup plus de monde.
15: Philippe Bornet, juste sur la génétique, qu'est-ce que nous montre cet aspect-là rapidement?
16: Alors, elle montre plusieurs choses. D'abord, on en avait beaucoup douté à une époque, il y a bien du sang sur la tunique. Il forme d'ailleurs des taches, il y a des zones où il y a plus de sang qu'ailleurs, il y a des milliards de globules rouges à la surface de la tunique. Deuxièmement, ce sang provient d'un seul individu, ce qui n'est pas toujours le cas, on pourrait imaginer qu'il y a eu du sang d'animal répandu, que sais-je, une espèce de restauration maladroite. Non, c'est le sang d'un seul individu, un être humain. On sait aussi qu'il est de sexe masculin, parce qu'on a trouvé la présence du chromosome Y. Et c'est là où surtout, si vous voulez, notre ami Lucotte est indépassable, parce qu'il a fait des études de ce qu'on appelle l'haplotype, c'est-à-dire une sorte de carte d'immatriculation du chromosome Y. Et ces travaux, je vous le dis tout de suite, ont été confirmés et approuvés par 5 autres laboratoires de génétique moléculaire, y compris par celui de l'Université hébraïque de Jérusalem. Et qu'en a-t-il conclu ? Que l'haplotype de la personne qui a saigné sur la tunique est un haplotype 7. Or, l'haplotype 7 se retrouve avec une très grande fréquence dans certaines populations du Proche-Orient, et en particulier dans une population très particulière qu'on appelle les juifs babyloniens, c'est-à-dire qui ne sont ni askénazes ni séfarades. Donc la probabilité que cette tunique soit un faux est tellement infime qu'elle confine à la certitude.
15: Sixtine Chartier.
17: Alors évidemment, moi, mon point de vue n'est pas le même. C'est difficile, en fait, je trouve, que de rentrer dans ce débat, parce qu'en fait, on se rend compte qu'on a deux mondes qui s'ignorent. Alors moi, je vais vous dire d'où je parle. Moi, au départ, moi, j'aimerais bien y croire à l'authenticité. Et donc, je...
15: Alors, sachant que le médecin, vous êtes médecin, Philippe, n'y croit pas, ouais, mais le sait. C'est la nuance qu'il a.
16: Le professeur Lucotte, qui est agnostique, il croit aussi.
17: Oui, voilà. Et pour moi, en fait, la première question... L'authenticité, finalement, j'aimerais bien qu'on ne passe pas tout le débat dessus, parce qu'en fait, à mon avis, ce n'est pas le sujet le plus intéressant. Mais en tout cas, ce qu'il faut dire, c'est que quand on travaille un peu sur la question sans a priori, ce que j'ai fait, en fait, à l'origine, pour le journal La Vie, au sujet du suaire de Turin, en fait, on se rend compte, quand on va chercher des réponses, qu'on a deux mondes qui s'ignorent. On a un monde catholique où, effectivement, l'authenticité est plutôt, semble une évidence. Et en fait, dans le monde académique, c'est tout le contraire. Et les gens, en fait, ne comprennent même pas pourquoi on débat de l'authenticité. Et pour moi, ce que je voudrais dire en réponse à ce que vous venez d'exposer, c'est surtout que, à mon sens, les spécialistes qu'il faudrait interroger sur ce sujet ne sont pas des médecins, ne sont pas des généticiens, mais sont des historiens et des spécialistes de la datation des objets anciens, des textiles anciens. Or, un médecin, aussi intelligent soit-il, n'est pas formé à dater des textiles qui auraient, a priori, 2000 ans, ou peut-être un peu moins, justement. Et donc, moi, quand je me suis tournée vers des historiens, qui sont capables, en fait, de retrouver la trace d'un objet, parce qu'on veut savoir jusqu'à quand on peut remonter dans les sources qu'on a à notre disposition. En fait, on n'arrive pas à remonter avant le 12e siècle. Donc pour la Sainte Tunique, c'est donc une charte, une indulgence qui a été accordée par l'évêque de Rouen, donc en 1156. Et après, il y a eu un écho dans les manuscrits du Mont-Saint-Michel. Donc en fait, ce que les historiens nous disent, ce qui est intéressant, c'est qu'on a un écho

0: Et la relique en soi est respectable, c'est-à-dire que c'est un objet de dévotion.
1: Mais reconnaissez que si elle est fausse, ça change quand même la donne, parce que l'Église s'expose.
0: Je dirais pas qu'elle est fausse, je dirais qu'elle n'est pas authentique.
2: L'Église ne dit pas qu'elle est que c'est vrai. Scientifiquement, elle dit jamais ça.
1: Hein. Oui, bien
2: même,
1: sûr.
2: Même pour le Saint-Sorbonne.
1: Jacques de Guibon, justement. Non, parce que faites écho au récit, puisque Sixtine Chartier nous dit donc c'est un beau récit. Comment l'articulez-vous, à l'épopée, vous?
2: Moi, je suis d'accord avec ce que dit Sixtine Chartier. En fait, c'est pour avoir travaillé sur les textes qui sont disponibles pour faire cette bande dessinée. Donc, c'est qu'une bande dessinée, donc je n'ai pas de prétention scientifique, mais en tout cas, j'essaie de raconter cette histoire. Et je dirais l'inverse de ce qu'a dit le professeur ou le docteur. C'est-à-dire que
1: Philippe,
2: moi, j'y crois, mais je ne sais pas, en fait, si c'est scientifiquement, si c'est la vraie tunique du Christ. Moi, ce que j'ai cru comprendre, c'est que c'est un tissu ancien qui aurait sans doute été filé en Orient dans les premiers siècles. Ça, sans doute. Mais ça ne nous dit pas, et qu'il y a du sang dessus, mais ça ne nous dit pas du tout que ce serait la tunique du Christ et que ce serait son sang qui serait dessus, en fait. Donc, c'est une tunique qui a été sans doute rapportée d'Orient. Ça correspond à peu près à l'époque des croisades, le moment où elle apparaît en France pour la première fois, enfin, de manière historique datée. Donc, ce n'est pas du tout absurde qu'elle ait été rapportée d'Orient par un croisé ou quelqu'un comme ça, qui sans doute était de bonne foi, et peut-être que c'est la vraie tunique, mais en tout cas, ça ne nous prouve pas positivement que c'est la vraie tunique. Et moi, ce que j'essaie de raconter, en fait, voilà, il y a beaucoup de trous, en fait, il y a au moins 1000 ans ou 1200 ans de trous dans l'histoire de cette tunique, entre le moment où les apôtres ou les disciples la prendraient au pied du calvaire, quand les soldats la jouent au dé et ne la déchirent pas parce qu'elle est d'une seule couture. On dit, la tradition dit que Saint-Pierre l'aurait cachée à Jopé, enfin à Jaffa. Ensuite, elle réapparaît au 5e siècle. Et ensuite, elle réapparaît à Constantinople, comme vous l'avez dit. Et elle aurait été donnée par l'impératrice à Charlemagne en cadeau de noces qui ne se sont jamais faites. Et ensuite, elle disparaît jusqu'au 12e siècle. Donc en fait, il y a vraiment beaucoup, beaucoup de trous dans l'histoire de ce tissu. Après, c'est un tissu qui apparemment est très ancien et qui subit, on peut dire, une vénération des fidèles depuis très longtemps. Donc en fait, c'est un tissu qui est vénérable pour la piété des fidèles, dans le sens où il nous rappelle la passion du Christ. Il nous fait penser à tout ce qu'il a subi pour nous sur la croix, son sang qui a coulé là-dessus. Enfin voilà, pourquoi il est mort pour nous dans ce sens-là, c'est une vénération. Et c'est respectable dans ce sens-là, mais je ne crois pas que l'Église s'engage pour dire c'est le tissu de... que le Christ portait il y a 2000 ans. En fait, l'Église ne dit jamais ça non plus sur le suaire de Turin.
1: Philippe Bornès, est-ce que vous reconnaissez ça? C'est-à-dire que l'Église ne s'engage pas formellement là-dessus, non?
3: Ça, je ne peux pas forcer l'Église à s'engager. D'ailleurs, j'en serais bien désolé.
1: Non, mais ce que je voulais dire par le terme « elle s'engage », c'est-à-dire elle s'engage déjà quand même à l'exposer. Elle expose, mine de rien, un objet qui sort pour la première fois depuis 1200 ans. Donc, c'est quand même une façon de cautionner ce que représente cet objet. Quoi qu'on en pense.
3: Quoi qu'on en pense, absolument. Donc, moi, je suis allé moi-même à deux ostensions de la Sainte Tunique, ce qui m'a valu de faire la connaissance de son recteur, le père Cario. Je trouve que c'est une très bonne idée. On ressent, en regardant la tunique, une grande émotion, dont qu'on ne peut pas contrôler, d'ailleurs. Je me suis moi-même mis à pleurer sans savoir pourquoi. Après avoir assisté à cette première ostension. Donc c'est une très bonne idée de la montrer. Il faut aussi comprendre que les reliques ne sont pas destinées aux croyants, mais aux incroyants. Et c'est pour cela que la composante scientifique du discours est importante. Et j'ouvre encore une parenthèse pour vous dire qu'étant médecin, je ne suis pas scientifique, et je ne voudrais pas l'être, ça ne m'intéresse pas, je suis un clinicien. Mais le professeur Lucotte, lui, est un scientifique. Biologiste.
0: Un généticien, oui.
3: Un généticien, il a même, on peut le considérer, ce sont les faits, il est considéré comme le fondateur de la découverte des haplotypes, et le premier généticien sur la question dans le monde entier.
1: Le fait que ce soit le sang d'un juif babylonien, d'une particularité, comme vous l'avez souligné, c'est un critère d'authenticité, c'est le critère d'authenticité ultime. Est-ce qu'on peut aller au-delà de ce critère-là?
3: Alors, je vais tenir un raisonnement inverse. Donc, vous êtes d'accord avec saint Thomas d'Aquin pour dire qu'une proposition est vraie ou fausse? Eh bien, on va se mettre dans la perspective inverse. On va essayer d'examiner le discours des gens qui prétendent que c'est un faux. Alors, voilà ce qu'écrivait Gérard Lucotte à l'époque. Imaginons qu'il s'agisse de l'œuvre d'un faussaire. Il devrait vraiment être très doué, ce faussaire. Le faussaire aurait dû filer vers 500 ans de notre ère la laine d'un mouton non mérinos, c'est une type particulière de mouton, et l'aurait tissé pendant de longues heures sur un métier primitif qui n'existait plus déjà à l'époque. À moins qu'il ne l'ait acheté à quelque honnête ménagère de l'Empire perse en lui recommandant de filer les fils de laine en Z, oui, parce qu'il y a deux sens pour filer, horaire et anti-horaire. Donc là c'est une torsion en Z. Prévoyant l'invention du microscope, il aurait pris soin de faire séjourner.

0: et la tunique en Palestine, de façon qu'elle s'imprègne bien de micro-organismes et de pollen de là-bas. Il l'aurait teintée avec de la garance, parce que c'est la garance qui donne sa couleur rouge à la tunique, fixée avec de l'alun pur, puis aurait prié quelques juifs de la région du Moyen-Orient de lui donner un peu de son sang. Il l'aurait répandu sur la tunique, notant soigneusement la répartition des taches pour que le dessin en fût identique à celui du linceul de Turin. Et l'opération aurait été poursuivie par un autre faussaire encore plus doué, inventeur de la numérisation d'images et du concept négatif photographique avec 6 siècles d'avance, et qui aurait reproduit le maculogramme, c'est-à-dire la disposition des taches dans le dos, sur son faux du linceul de Turin vers 1260. Ce deuxième faussaire aurait bien sûr laissé la consigne de n'utiliser que du sang du groupe AB sur les prochains faux, au cas où on découvrirait un jour les groupes sanguins. Et cette consigne aurait été également suivie par un troisième faussaire, celui du suaire d'Oviedo vers 650-658, après Jésus-Christ. Voilà, alors je ne vous lis pas tout, ce serait peut-être un peu long à l'antenne. Si
1: c'est un raisonnement par l'absurde. Alors, c'est
2: déjà,
1: Chartier.
2: Je pense qu'il faut, rectifier, Gérard Lucotte ne jouit pas d'une grande...
0: reconnaissance ce que vous
2: du monde, non mais du monde scientifique, c'est-à-dire il est donc directeur de l'Institut d'anthropologie moléculaire de Paris.
1: Sixtine parlait bien devant votre micro.
2: Pardon, directeur de l'Institut d'anthropologie moléculaire de Paris, qui s'agit en fait d'une association de loi 1901 qui a été fondée en 2004. Donc ce n'est pas non plus un grand spécialiste dont la parole est inattaquable.
0: Ah oui, tout
2: après,
0: à fait, madame.
2: Après, moi je comprends. Enfin, je trouve ça dommage en fait de parler de ces sujets d'ADN, etc. Parce qu'en fait. Déjà, il faut savoir que la présence de sang n'est pas du tout attestée sur le tissu, puisqu'en fait, par exemple, et d'ailleurs c'est pareil avec le Saint-Suaire, on dit que voilà, on retrouve de l'albumine. Alors s'il faut rentrer dans les détails scientifiques, je veux bien le faire, mais pour moi c'est pas le plus important. Mais donc il y a une présence d'albumine. On dit il y a de l'albumine dans le sang, donc c'est du sang. Sauf qu'en fait, certains spécialistes nous disent oui, mais il y a de l'albumine aussi dans le jaune, dans le blanc d'œuf, qui en fait est utilisé pour faire des peintures. Donc bon, c'est juste un petit exemple pour montrer qu'en fait il y a d'autres interprétations possibles, et donc il faut laisser ouverte la. Pour moi, il faut laisser ouvert il ne faut pas conclure à l'évidence. Moi, c'est ça. Si je peux dire, je sais bien que.
1: Mais la thèse académique, parce que Philippe Bornet nous parle avec un raisonnement par l'absurde de vraiment la difficulté de faire un faux.
2: Non, mais alors,
1: ça dépend quel soutien la thèse académique.
3: Ça dépend quel faux et le sensuel. Voilà. Évidemment que c'est un faux, c'est extrêmement compliqué.
1: D'abord Sixtine et après Jacques.
2: Le sensuel, oui, merci. Pour le sensuel, oui, effectivement, la tunique, c'est une tunique, ça n'a rien d'extraordinaire. D'ailleurs, c'est ça qui est très beau dans cet objet, c'est que c'est une tunique simple. Et je suis d'accord avec vous, je vous rejoindrai vraiment sur l'aspect émouvant, l'émotion. Et en fait, on est là dans le culte des reliques, c'est qu'en fait, il s'agit d'une dévotion. Et la dévotion, elle vient toucher quelque chose d'affectif dans le cœur des gens. Et l'Église le sait très bien et a toujours fait la distinction entre tout ce qui est de l'ordre sacramentel, qui a été institué par Jésus-Christ et les apôtres, l'Eucharistie, qui est là et d'une vérité de foi, et le reste qui est d'ordre de la dévotion, qui est là d'ordre humain. C'est pour ça qu'en fait, effectivement, on est tout à fait dans notre rôle de discuter, d'essayer de rationaliser les choses. Voilà, le problème, c'est qu'à mon avis, pour moi, les arguments avancés par Gérard Lucotte ne tiennent vraiment pas la route quand on va voir un peu à l'extérieur de la sphère qui s'intéresse beaucoup.
1: Mais quel est l'argument majeur du côté de l'Académie pour dire que c'est un faux ?
2: Les sources historiques ne remontent qu'au XIIe siècle, tout simplement. Et donc c'est étonnant qu'un tissu aussi sacré n'ait jamais été mentionné avant. Et il y a ça, et puis il y a évidemment donc la datation au carbone 14, mais je sais qu'à chaque fois qu'on avance des arguments, souvent les partisans de l'authenticité vont dire « oui, mais c'était pas bien fait », etc. Bon, il y a une datation au carbone 14 de la tunique d'Argenteuil qui l'a fait remonter au 6e siècle, donc ce serait un tissu mérovingien, ce qui colle bien avec ce qu'en disent les historiens. Donc là-dessus, c'est un tissu très ancien et il est totalement respectable pour ça, mais je vois pas pourquoi on passerait des heures à essayer de prouver l'authenticité, sachant que
1: Mais notez que c'est très différent si le Christ l'a porté ou ne l'a pas porté, honnêtement.
2: C'est différent, mais en même temps, je n'en ai pas besoin pour croire en Jésus, en fait.
1: Mais ça, c'est un raisonnement un petit peu différent. C'est effectivement, on n'a pas besoin de ça, mais c'est très différent de dire, écoutez, on ne sait pas si c'est un faux médiéval, on ne sait pas d'où ça vient, et de savoir si c'est authentique ou pas.
0: Moi, on peut comprendre.
3: Mais l'Église ne vous a jamais dit que c'était la tunique du Christ, hein, si vous êtes
1: mais d'accord,
3: catholique.
1: Mais je ne me place pas du point de vue de l'Église. Hein.
3: Ah oui, c'est ça, d'accord.
1: Justement.
3: Mais on ne vous pousse pas dans cette... Voilà, enfin, le pape la décide de son ostension parce que c'est justement un objet de vénération et de dévotion qui touche le cœur des fidèles, mais sans dire c'est la tunique du Christ. Et puis, le Christ auquel on croit, si on est chrétien, c'est un vivant, c'est pas un mort. Voilà. On se souvient du linceul, du tombeau, de la tunique qu'il a portée il y a 2000 ans. On n'a pas ses ossements, on n'a rien. Enfin, c'est quelqu'un qui est vivant à nouveau. On laisse les morts enterrer les morts. Donc, c'est quelque chose qui nous pousse à revivre sa passion. Bon, c'est comme ça que je le ressens. Et, à imaginer tout le sang qu'il a perdu. Et voilà, encore une fois, tout ça pour nos péchés. Mais c'est pas. Il nous a pas laissé sa tunique en disant. Adorer ma tunique, en fait, et je reviendrai, je reprendrai cette tunique-là. En fait, c'est
1: bien sûr que non.
3: C'est pas ça notre foi. Donc c'est une relique. Comme vite, moi je pense que vous avez cité saint Thomas d'Aquin. On peut citer un autre philosophe qui est Occam, si vous voulez, le rasoir d'Occam. C'est beaucoup plus simple d'imaginer que ce serait plutôt que le faux tel que vous l'imaginez. D'imaginer que c'est un tissu qui a été ramené d'Orient, ce qui fait qu'il aurait été tissé en Orient, qu'il aurait du sang de quelqu'un en fait, et qu'il a été vénéré comme ça. Voilà, c'est beaucoup plus simple que d'imaginer un faussaire qui aurait pensé à tout ce que vous dites. Voilà, en fait. Il n'y a rien de... Le Saint-Suaire, c'est différent. Mais cette tunique, elle n'a rien d'exceptionnel. C'est un tissu pauvre, de pauvre, qui, comme il y en a plein en Orient, et la datation carbone 14 prouve que c'est des premiers siècles, mais ça ne nous dit pas que c'est, que c'est le premier siècle et que c'est Jésus en Galilée qui l'a porté.
2: Et encore une fois, je pense qu'on pourrait revenir à la tradition de l'Église, qui donc fait la distinction entre l'ordre sacramentel et l'ordre de la dévotion, mais également à toujours, quand on regarde l'histoire des reliques, et c'est pour ça que je trouve intéressant d'aller voir les gens qui sont spécialistes de l'histoire des reliques, parce qu'ils savent nous expliquer comment les gens croyaient à ça il y a très longtemps, et à nos ancêtres dans la foi, et donc les spécialistes, notamment Nicolas Sarzeau, qu'on a évoqué, qui est vraiment, vraiment très intéressant à lire, un historien spécialiste des reliques et des cultes, des dévotions du Moyen-Âge, nous dit en fait l'Église a toujours été prudente et on a toujours dit cette relique qu'on a toujours vénérée ici de mémoire d'homme, ou bien qui a été donnée par Charlemagne, qui a revêtu le Christ comme on le croit pieusement. Donc en fait, à chaque fois, il y a des petites indications. Voilà, comme on le croit pieusement. On ne sait pas, on ne veut pas rentrer là-dedans, mais on dit attention, parce que les reliques derrière, ce qui peut être... c'est de l'ordre de la dévotion. La dévotion, ça déborde. Donc l'Église a toujours essayé de cadrer quand même pour ne pas tomber dans le risque de l'idolâtrie, du mercantilisme. On sait qu'il y a eu des grandes dérives quand même. Faut pas l'oublier. Donc c'est pas faire insulte en fait pour moi à la tradition de l'Église que de rappeler ça. Et je trouve ça très très beau que la tunique arrive au Stade de France. C'est vrai que c'est un peu déconcertant. Pour moi, je vois ça un peu comme une incroyable remontada de cette tunique qui va se retrouver, qui était longtemps une tunique de seconde zone en fait, hein, et qui va se retrouver.
1: C'est pour ça qu'on en parle.
2: Hein. Voilà.
3: C'est le génie du père Cario, en fait, du recteur d'Argenteuil.
1: Qui est Emmanuel Cario, qui a réussi.
3: Ouais, moi, j'ai fait la bande dessinée. Voilà, je l'aime beaucoup. C'est lui qui m'a guidé là-dedans, en fait. Voilà, mais
1: qui a placé la tunique auprès du pape.
3: Bah, de manière générale, depuis 2016, en fait.
1: C'est un placement de produit, alors.
3: Non, mais depuis 2016.
2: C'est un incroyable coup de com, hein. Pour moi, c'est vrai. Hein.
3: De com, je sais. Bah, oui, en tout cas, il a fait revivre ce tissu qui est aux portes de Paris et que les fidèles, même parisiens, même français, avaient un peu oublié. Mm-hmm. Et voilà, donc il fait revivre une dévotion.
2: Voilà, et Saint-Denis, on pourrait se dire, on est à Saint-Denis, hein, oui. Au Stade de France. Il y a quand même un lien. Argenteuil-Saint-Denis, on reste dans la banlieue parisienne. Moi, je trouve que ça a un sens intéressant. Et c'est vrai que c'est une relique aussi qui est dans un environnement de très populaire. Enfin, donc je comprends le symbole que je trouve assez beau, mais voilà, on n'est pas obligé de l'authentifier à tout prix. Enfin, c'est vraiment pas le plus important. Puis après, on pourrait parler aussi de du sens spirituel que ça porte.
1: Alors évidemment, on peut en parler. Juste une remarque, c'est j'insiste un petit peu, la question de l'authenticité se pose quand même dans la mesure où vous avez des gens comme Michel Onfray qui en viennent à douter même de l'existence de Jésus, si vous voulez, et qu'aujourd'hui il faut tout reprendre au début pour que les choses soient juste historiquement attestées.
2: Mais n'allons pas chercher les reliques pour le prouver. Non, ça serait terrible en fait.
1: C'est-à-dire que le christianisme n'a rien à voir avec la mythologie grecque ou avec, vous voyez, des choses qui sont complètement...
3: Non mais Jésus c'est quelqu'un qui s'est incarné dans un temps précis.
1: C'est quand même historique, donc la question du rapport à l'histoire est capitale.
0: Oui.
1: Philippe Bornet.
0: Je ne suis pas tout à fait d'accord. Pour moi, la foi, c'est un acte d'intelligence et non de sensibilité qui consiste à faire coïncider sa raison avec les vérités révélées de la foi. Ce n'est pas une émotion qu'on ressentirait, même si je ne suis pas contre l'émotion, au contraire. Voilà. Alors, vous avez dit deux choses qui me paraissent fausses. La première... Pour le fil historique de la relique, Je vous renvoie au livre du chanoine Le Quéré, qui écrit La Sainte Tunique d'Argenteuil. Et donc, on a, sous la plume de Grégoire de Tours, aux environs de 590, déjà un premier témoignage qui dit que la tunique se trouve dans la ville de Galatie, dans la basilique des Saints Archanges, à 150 000 de Constantinople. Donc c'est quand même un petit peu plus vieux que ce que vous avez dit.
2: Il y a une tunique à Trèves aussi, vous savez, en Allemagne.
0: Oui, mais ce n'est pas la même.
2: Oui.
3: Mais vous ne pouvez pas savoir que celle d'Argenteuil est la même que celle de Galatie.
0: Alors c'est peut-être un petit morceau.
2: C'est là que le lien... Et moi, je suis d'accord avec le côté des trous. Il y a des trous. Oui. Je comprends qu'on ait envie de faire le lien, mais en fait, on ne peut pas. D'un point de vue rationnel.
0: Si alors, il faudrait faire une analyse ADN des morceaux qui sont partis à
2: L'ADN
0: Trèves.
2: Pas nous dire,
0: le pape en avait une partie, il avait demandé, etc. Alors, pour les émacies, alors là, vraiment, ça ne souffre aucune difficulté. Il y a des émacies sur la tunique.
1: Qu'est-ce que c'est ?
0: C'est-à-dire des cellules sanguines, des cellules rouges, des sacs d'hémoglobine. On les a pris en photo à de multiples reprises, aussi bien dans l'atlas qu'a édité Lucotte que dans le premier livre, justement, qui s'appelle Sanguis Christi. On voit la photo des hématies conservées entre deux fibres à multiples reprises. Donc ça ne souffre aucun doute.
1: Alors, le fait que ce soit du sang.
0: Ah oui, c'est du sang, ça c'est sûr. C'est sûr
2: ça
0: que c'est
2: pas
0: du sang.
2: Consensus. Hein. Moi je voudrais rappeler, vous avez dit la foi c'est l'intelligence, mais il ne faut pas oublier quand même que ce que disait Benoît XVI. Benoît XVI, qui était alors cardinal Ratzinger dans La foi chrétienne hier et aujourd'hui, qui est un livre magnifique, dit la foi a toujours représenté un saut par-dessus un abîme immense. Et en fait, je trouve ça assez touchant de se rappeler que le futur pape nous dit ça. C'est-à-dire qu'il ne faut pas oublier que la foi reste un sceau aussi. Et donc, vouloir à tout prix le prouver par des arguments scientifiques, pour moi, c'est faire du scientisme, en fait. Et
1: vous êtes tunico-sceptique, alors ?
2: Bah voilà. Alors, sceptique, c'est un peu négatif. Hein. Moi, je le respecte vraiment, cette relique. Mais je suis ouverte sur la question. Rien ne me permet de trancher, voilà.
3: Jacques Desguiberon. Et même d'un point de vue, si on est scientifique, on veut penser dans ce rail-là, la science elle-même se remet en cause au fur et à mesure, donc c'est pas la science qui, même si elle nous le prouvait aujourd'hui, peut-être que dans 100 ans, elle prouverait l'inverse, en fait, avec d'autres arguments plus évolués. Donc en fait, notre foi ne peut pas se fonder sur une science qui est en perpétuelle évolution et remise en cause d'elle-même.
1: Mais vous avez dit tout à l'heure que vous faisiez une distinction avec le Saint-Suaire.
3: Ben non, mais sur le Saint-Suaire, il y a cette image qui est incroyable, en fait, qui n'a pas
1: d'équivalent. Oui, mais en soi, c'est le même raisonnement. Et quel est le raisonnement propre au Saint-Suaire qui serait différent donc, de celui de la tunique ?
3: Ah, mais disons que je trouve que le Saint-Suaire est un tissu plus impressionnant, justement, parce qu'il a pas d'équivalent. Mais je ne vais pas dire non plus, et l'Église ne me dit pas non plus de croire que le Saint-Suaire.
1: Mais elle ne le dira jamais, de toute façon.
3: Oui, c'est ça. Voilà. Mais si elle ne le dit pas, elle a une raison, en fait. En revanche, elle va vous dire que Jésus a bien vécu en Palestine entre temps et temps, et qu'il est mort sur la croix là-bas sous Ponce Pilate. C'est dans le Credo, ça vous le dites. Donc Jésus est bien situé historiquement, mais des objets qui sont censés avoir appartenu à Jésus et qui sont apparus beaucoup plus tard dans l'histoire, l'Église va vous dire que vous pouvez le vénérer, que ça vous fait penser au Christ et qu'il n'y a pas c'est pas absurde de penser que c'est des objets qui ont côtoyé le Christ, qui ont été son linceul ou sa tunique, mais elle vous dit pas de le croire positivement, en fait. Voilà,
1: il n'y a pas de label.
2: Jean-Paul II parlait d'une icône pour le sphère. Oui.
1: Ce qui est un petit peu curieux, objectivement, parce qu'une icône, c'est une peinture sur bois.
2: Exactement.
1: Je vois
2: mais
1: pas
2: sacré.
1: Le rapport avec la peinture sur bois. Mais bon, ça, c'est...
2: C'est ce que je pense qu'il voulait dire, et je trouve ça assez intéressant, c'est-à-dire qu'il y a une dimension très sacrée qui
1: ah oui, de ce point de vue-là, mais voilà. C'est un point de vue métaphorique.
3: Non, parce que dans les icônes, vous avez aussi cette tradition, pardon, des icônes achéropoétiques, c'est-à-dire qui n'ont pas été faites de main d'homme, et donc ça pourrait rejoindre dans la tradition et la vénération le Saint-Suaire dans ce sens-là.
1: Qu'en pensez-vous, Philippe Bornet ?
0: Oh, j'étais en train de réfléchir un peu à côté du sujet, en pensant à une phrase du professeur Dreyfus, je crois, qui disait il faut toujours raisonner avec son cerveau gauche et son cerveau droit. Alors, ça revient exactement à ce qu'on vient de dire. Le cerveau gauche, c'est le cerveau logique, celui de la science, de l'expérimentation, du fait. Et puis, il y a le cerveau gauche, qui est celui de la création, de la poésie, de la sensibilité. Et toute la difficulté, et je crois que notre époque a perdu cette capacité, c'est qu'il faut utiliser en même temps les deux cerveaux. Comme faisaient des gens comme Descartes, comme Blaise Pascal, qui étaient à la fois philosophes, mathématiciens, scientifiques et chrétiens. Et ces choses-là, nous ne sommes plus capables de le faire.
1: Vous estimez qu'on a été tellement domestiqués par une forme de tension entre la science et la religion qu'on s'est dit « Oh là là, la science, de toute façon, c'est pas la peine ».
0: Oui, à tel point que certains médecins sont schizophrènes. Il y a dans le livre de Lucotte une anecdote assez savoureuse avec un de ses patrons, dont on ne dira pas le nom, que j'ai oublié d'ailleurs. Et Lucotte vient en disant « C'est tous les samedis, ils boivent un café en échangeant leurs projets de travaux. Il dit, moi j'ai une superbe idée, j'ai un contact sur la tunique d'Argenteuil, je suis allé la voir, etc. On pourrait faire une analyse génétique. Et il pense que son patron va être très content. parce que c'est un catholique pratiquant, convaincu, et d'un seul coup, il le voit se rembrunir. Et il s'étonne, lui qui est agnostique, dit, mais pourquoi il ne veut pas s'intéresser à ça? Et donc, c'est que la seule réponse qu'il ait jamais eue, c'est il faut séparer l'ordre de la foi et celui de la science. Eh bien, moi, je ne suis pas d'accord. Je pense qu'ils ont beaucoup à se parler, qu'il faut réfléchir avec les deux parties de son cerveau.
1: Ça date du 19e siècle, un peu, cette opposition
0: Oui,
1: indépassable, mais qui doit être résolu.
0: D'une manière générale, l'opposition entre... Bon, je pense qu'il n'y a pas d'opposition entre la science et la foi. Je suis favorable à l'inhérence de la Bible. Ceci dit, comme l'a dit Jacques Guibon à droite, ce qui est tout à fait vrai, c'est que la science, elle possède un pas en avant, deux pas en arrière, etc. Donc parfois, elle se trompe, elle se reprend, etc. Et donc, pour faire coïncider une vérité révélée avec une vérité scientifique, il faut s'attendre à ce qu'il y ait des périodes où on ne puisse pas faire coïncider les deux parties du puzzle, puisqu'il y en a un qui est faux et mal dessiné.
1: Jacques de Guibon, Sixtine Chartier, ce que vous attendez de cette veillée au Stade de France, et puis Philippe Bornet, avec la tunique qui sera donc exposée à la vénération de 80 000 jeunes. Sixtine ?
2: Moi, j'ai parlé avec les organisateurs et je citerai dont Alexis Germont, qui est dans le comité d'organisation, qui nous a dit, voilà, la tunique n'est pas le cœur de cette veillée de prière. Le but, c'est de susciter l'envie de se donner pour le Christ dans le monde. Et donc, je pense que c'est en effet pas le sujet principal. Le sujet principal, ça va être comment ces jeunes vont être amenés à communier avec le pape pour se donner à l'exemple du Christ. Donc j'attends avec impatience de savoir comment Léon XIV va mener cette veillée. Voilà.
1: En un mot, Jacques de Guibon et Philippe Bornet, rapidement.
3: Moi, j'espère que ça fera penser aux jeunes gens qui sont là. J'ai un fils qui y va, d'ailleurs, à cette phrase de Pascal. Telle goutte de sang a été versée pour moi, en fait. Voilà, on voit la tunique, c'est que Jésus est mort pour moi, en fait. Et ça me rappelle ça.
0: Alors, pour aller dans votre sens, madame, on a longtemps parlé de la présence de sang sur la tunique, mais assez tardivement. Ce qui frappait les premiers chrétiens, ce n'était pas qu'il y ait du sang, c'était qu'elle était inconsutile. C'est-à-dire qu'il n'y avait pas de couture, pas de rapport. C'est tissé d'une seule pièce, et c'est l'image même de l'Église.
1: L'unité de l'Église. Merci beaucoup à tous les trois. Philippe Bornet, médecin, essayiste, historien, qui a donc écrit avec Gérard Lucotte, Sanguis Christi, l'enquête menée sur la tunique d'Argenteuil. Jacques de Guibon a écrit l'épopée de la tunique, la Sainte Tunique, aux éditions du Triomphe. Et Sixtine Chartier est journaliste au magazine La Vie.
2: Et je vous invite à nous suivre aussi sur lavie.fr. Bientôt une interview d'un frère dominicain sur ce que représente cette tunique.
1: Citez-le, ce frère dominicain.
2: Mon frère Marc Millet a consulté bientôt là sur lavie.fr. Et tout notre numéro spécial sur l'effet Pape Léon, bientôt en kiosque avant la visite du Pape.
1: Merci à tous les trois.
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1: Entre l'Élysée, l'UNESCO, Notre-Dame et le Stade de France, Léon XIV rencontrera la nation française, son peuple, son histoire et sa culture aux racines anciennes, profondément chrétiennes, qui ont trouvé leur expression dans la société. Ce sont les termes de Matteo Bruni, directeur du bureau de presse du Saint-Siège. Il exposait les détails de la visite la semaine dernière au cours d'une conférence de presse. La nation, le terme a-t-il vieilli à l'heure où le discours dominant valorise le multiculturalisme et l'inclusion, lesquels seraient un signe d'ouverture contre la nation qui serait un signe de repli? Alors qu'est-ce que la nation ? N'est-ce pas de se reconnaître d'une commune appartenance, d'une même famille ? Et comme dans toute famille, il y a ceux qui en font partie et les autres, ce qui ne veut pas dire qu'on ne les aime pas. Et puis cette nation, quelle consistance lui donner ? Quelle réalité humaine recouvre-t-elle ? Se limite-t-elle à un récit destiné à agréger les hommes sous la tutelle de l'État ? Ou s'agit-il de la terre des pères et des morts, de la continuité historique relevant d'une conception charnelle de l'identité ? Éric Anceau est professeur d'histoire contemporaine à l'université de Lorraine. Tiens, tiens, la Lorraine, le pape va y faire un tour, va y passer, si je puis dire. Spécialiste de l'histoire politique et sociale de la France et de l'Europe, il publie « Histoire de la nation française, du mythe des origines à nos jours » aux éditions Talendier. Bonjour Éric Anceau.
7: Bonjour Louis Dauphren, merci de me recevoir.
1: Alors la nation française, qu'est-ce que c'est ?
7: Ah, vaste débat.
1: Celle que le pape a rencontrée.
7: Nous disposons de combien de temps ? 18 minutes ? Non, je plaisante. Disons que je suis assez ronanien dans mon approche, donc je pars de la définition qu'on donne Ernest Renan en mars 1882 dans une grande conférence, et en plus j'habite en Bretagne à côté de chez lui, donc j'ai rédigé mon livre en regardant sa maison de villégiature. C'est deux choses, la nation. C'est un très riche legs de souvenirs qui vient de très très loin. C'est la langue, c'est le patrimoine, ce sont les ancêtres. Et en même temps, comme il le dit lui-même, c'est un plébiscite de tous les jours. Il le dit en 1882, a été arraché à la France, à ce moment-là, l'Alsace, a été arraché à la France, la Moselle. Et il estime que si les trois départements avaient été consultés, ils auraient souhaité rester français. Donc l'idée du plébiscite de tous les jours, c'est ça. Il faut faire nation dans le présent. Nous avons une très longue histoire et nous devons nous projeter vers l'avenir.
1: Éric Anceau, à l'époque, Ernest Renan répondait de mémoire à d'autres historiens allemands, hein, Strauss et Mommsen, hein, me semble-t-il, hein, sur la conception ethniciste de la nation allemande.
7: Oui, et c'est d'ailleurs, c'est amusant de le constater, il faut être très très honnête, plutôt sa conception à lui. Il est philologue, il est historien, et pour lui, encore une fois, la nation vient de très très loin. Et elle rassemble, et elle doit rassembler, les monarchistes, les impérialistes, nous sortons à l'époque du Second Empire, que je connais un petit peu, et les républicains, donc elle doit être rassembleuse, et réconcilier toute l'histoire nationale. Oui, mais voilà, il y a eu ce drame national de la guerre de 1870, et il fait évoluer sa conception de la nation, parce que pour les Allemands que vous venez de citer, les Alsaciens et les Mosellans ont une histoire beaucoup plus longue du côté de l'Allemagne que du côté de la France. Ils sont de langue germanique, et pour beaucoup d'entre eux, ils sont protestants. Donc tout ceci explique cela.
1: Donc il a voulu opposer en fait la question de l'adhésion, du consentement, de la liberté à celle de l'origine. C'est un petit peu ça quand même, c'est-à-dire que dans la conception allemande, on reste prisonnier de son origine et c'est logique que tous les Allemands se retrouvent ensemble.
7: Exactement, mais plus que opposer ces deux conceptions, il a voulu les réconcilier, les concilier, parce que lorsque je dis que les Alsaciens et les Mosellans sont d'origine germanique, elle est lointaine, on rappellera quand même que la Lorraine, depuis le XVIIIe siècle et le règne de Louis XV, est française. Quant à l'Alsace, c'est depuis le règne de Louis XIV, donc cela fait déjà un bout de temps en 1870 et en 1882.
1: Est-ce qu'il n'y a pas une difficulté pour la France à devoir, comment dirais-je, reconnaître une sorte, non pas de lutte de classe interne, mais on sait que c'est quand même une tribu germanique, celle qui venait du bord du Rhin, qui s'est imposée comme élite aristocratique à un pays qui finalement a été gouverné par le Nord contre le Sud. Et il fallait un récit pour articuler cette histoire-là, non ?
7: Tout à fait. On rappellera que les Francs, lorsqu'ils arrivent, donc c'est une des invasions germaniques, hein, nous sommes au 5e, 6e siècle de notre ère, ne sont, selon les estimations, qu'entre 100 000 et 120 000. C'est-à-dire pas grand-chose, quand on sait que les Gallo-Romains sont à peu près 15 millions. Donc ils arrivent dans une masse de population qu'ils vont conquérir parce qu'ils sont très intelligents, et Clovis, c'est un acte fondateur, va se faire baptiser, puisqu'il va avoir besoin de s'appuyer sur l'élite épiscopale pour gouverner. Donc il y a cela, et le grand récit national tel qu'il va, je le raconte dans mon livre, commencer à se construire à partir des Capétiens, donc à partir du XIIe et du XIIIe siècle, reprend cette histoire en la modifiant quelque peu, puisque bien évidemment, les Capétiens sont les héritiers de tout cela, et n'oublions pas qu'à l'époque, le royaume est tout petit, le domaine royal est très réduit, ils vont devoir agréger progressivement des provinces diverses, diverses et variées, où les langues sont différentes. Et pour faire nation, justement, ils vont le faire, on l'évoquera peut-être tout à l'heure, par le biais de guerres également, parce que les guerres sont des moments de cristallisation de l'idée nationale. Eh bien, ils doivent proposer un grand récit, on appellera ça plus tard un roman national aux Français, à leur sujet.
1: Mais Éric Anceau, au départ, c'est donc bien une minorité germanique qui s'impose auprès d'autres peuples qui ne le sont pas.
7: Et indéniablement, tout à fait, ce sont des Germains. Il y aura la querelle des germanistes et des romanistes au XVIIIe siècle, parce qu'à un moment donné où la monarchie cherche, je dirais, à réduire les prérogatives de l'aristocratie, ça a été le cas par Louis XIV, ça sera le cas par le régent, ça va l'être surtout par le roi Louis XV, eh bien l'aristocratie dit « nous descendons des guerriers francs » et le tiers-état, ce sont les Gaulois et les descendants des Romains. Et un certain nombre de savants diront mais pas du tout, ils exagèrent, et vous savez que ça rebondira au moment de la Révolution française. L'abbé Sieyès dira en 1788-1789 de deux choses l'une: ou les aristocrates qui se prétendent descendants des Francs se fondent dans la nation, ou nous les chassons, ils n'auront qu'à émigrer et à retourner dans leur noire forêt de Franconie.
1: Donc déjà, l'antagonisme franco-allemand, finalement, dans la bouche de l'abbé Sieyès. Hein.
7: Exactement, et ça va durer tout au long du 19e siècle et même au-delà.
1: Éric Anceau, Ernest Renan, pensez-vous, alors vous n'êtes pas obligé de répondre à la question, le pape Léon XIV va-t-il s'inspirer d'Ernest Renan, à votre avis, quand il va s'adresser à la nation française, lui qui, avec sa vie de Jésus, a perdu la foi quand même, hein ?
7: Bien évidemment. Alors d'ailleurs, le Breton que je suis par adoption rebondit sur votre question, et lorsque nous allons à Tréguier, donc la capitale du Trégor, dans les Côtes d'Armor, nous voyons la cathédrale de Tréguier, et face à la cathédrale de Tréguier, la Troisième République a érigé une statue de Renan, et donc ça a donné lieu à une querelle entre l'Église et la République, à un moment où les tensions étaient très vives avant de s'apaiser, après la séparation des Églises et de l'État en 1905. Alors, je ne suis pas devin, je ne sais pas ce que le pape dira dans son très grand discours à la nation, puisqu'il l'a appelé ainsi, française, à Metz, pile dans une semaine, le lundi 28. Ce que je sais, c'est qu'à l'origine de son voyage, il y a bien évidemment l'anniversaire de Robert Schuman. Et dans un moment où l'Europe est bouleversée, où nous avons la guerre en Ukraine, où pèse la menace de Russie et de la Russie et de Vladimir Poutine, il veut adresser à la France un langage de paix. Il sera sans doute son discours très tourné vers l'Europe, ce qui satisfera sans nul doute Emmanuel Macron et Jean-Noël Barrot, le ministre des Affaires étrangères, qui seront présents bien évidemment au premier rang. Mais il évoquera également ce long passé de la nation française, une nation chrétienne, ne l'oublions pas, la France est la fille aînée de l'Église, même si nous sommes en régime de séparation de l'Église et de l'État, sauf, je m'empresse d'ajouter, justement, en Moselle, dans le Haut-Rhin et le Bas-Rhin, puisque c'est le régime concordataire. Et nous organisons ce vendredi à Metz, figurez-vous, alors c'est pas en concertation avec le pape, c'est un colloque qu'on organise.
1: C'est une coïncidence ?
7: C'est une coïncidence, une très heureuse coïncidence pour nous. Ça va attirer les feux sur notre colloque. Et d'ailleurs, j'ai plusieurs émissions qui sont programmées la veille et l'avant-veille. Eh bien, nous organisons un colloque sur le droit local et la laïcité depuis la fin du 19e siècle jusqu'au temps présent.
1: Quelle est la raison d'être de ce colloque aujourd'hui ? Vous estimez que c'est une question qui se repose ?
7: Oui, parce que pour tout vous dire, des sondages récents ont été faits. Alors, la Moselle est un petit peu différente de l'Alsace, mais en Alsace, et il se trouve que la laïcité gagne du terrain, et pour la première fois, je crois, il y a un sondage qui a été fait il y a 2 ans, et une majorité d'Alsaciens seraient pour le passage de l'Alsace dans le régime de laïcité. Alors, c'est une grande nouveauté, parce que je rappellerai que si les Alsaciens et les Mosellans ont tenu de maintenir le droit local, on en fête d'ailleurs le centenaire, ça s'est décidé en 1925-1926, juste après qu'ils aient réintégré la France après le traité de Versailles. C'est parce qu'il y a eu une énorme mobilisation en Alsace et Moselle, des manifestations de plus de 100 000 personnes pour conserver le concordat et le droit local.
1: Ça m'amène à une question, Éric Anceau. C'est que, Alors c'est peut-être, il y a une forme peut-être, je ne sais pas, d'insulte à la mémoire ou à l'histoire, mais les Alsaciens et les Mosellans étaient-ils si ravis que cela de retrouver la France en 1918?
7: Alors oui, je réponds sans aucune ambiguïté, c'est bien pour ça que les Allemands n'ont pas fait de référendum, de plébiscite en 1871, et Renan le dit très bien, on le sait. Alors vous allez dire, mais comment peut-il dire ça? Il n'y avait pas de sondage d'opinion à l'époque, mais il y a les rapports, nous sommes un pays très administrativé, vous avez les rapports des préfets, des généraux, des juges de paix, etc., qui montrent vraiment un ressentiment profond des populations d'Alsace et de Moselle. Bien évidemment, il y a ceux qui voulaient l'autonomie, il y a ceux qui étaient pro-allemands, mais globalement, l'immense majorité était française. Et il y aura des scènes de liesse indescriptibles, ne l'oublions jamais, en novembre 1918, au moment du rattachement, du retour à la France, lorsque le président de la République Poincaré, qui lui-même est lorrain, mais un lorrain de l'intérieur, puisqu'il est meusan et puis nancéen, et puis le président du Conseil, le tigre, le père la victoire, Clémenceau, arrive en Lorraine et en Alsace entre le 6 et 8 décembre 1918, il y a des centaines de milliers de personnes pour les accueillir. Ils se détestaient, ils vont se donner la collade, et Poincaré dira, ce retour, en versant sa larme, ce retour de l'Alsace et de la Moselle à la France, c'est le plus beau jour de ma vie. Donc il y a ça, mais il y a aussi un malaise alsacien et moselan très rapide, parce qu'ils craignent justement de perdre leurs prérogatives, leur particularisme, leur droit local, dans une république qui, il faut le dire, est une république jacobine. Donc il y a un heurt, je dirais, du sentiment national et d'une réalité qui peut être plus inquiétante.
1: Parce que l'Allemagne était quand même plus fidèle à la notion de subsidiarité que la France.
7: Tout à fait, mais cela dit, n'oublions pas, l'historien rappellera que les choses ne sont jamais noires ou blanches, mais plutôt dans une infinie gamme de gris, et Guillaume II et ses gouvernements successifs, Guillaume II c'est l'empereur des Allemands, eh bien a évolué. Au départ, il est très très dur, dans les années 1870 et 1880, avec les Alsaciens et Moselans, ne l'oublions jamais. Et d'ailleurs, c'est très du ressentiment. Eh bien, les Alsaciens et les Moselans ne sont pas considérés comme les égaux des autres sujets de l'empereur allemand. L'Alsace et la Moselle sont Reichsland, Alsacen, Lothringen, c'est-à-dire terre d'empire, propriété de tous les Allemands. Ils sont colonisés, en fait. Et c'est seulement dans les années 1890 que les choses vont se détendre. À la faveur de la mort des évêques de Strasbourg et de Metz, de nouveaux évêques allemands arrivent, mais qui sont des modérés et qui vont se faire aimer, en fait, des populations. Et je dirais, l'histoire étant une sinusoïde, les choses se renversent lorsque la guerre s'annonce. Et au moment de la guerre 14-18, l'Empire allemand se méfie des Alsaciens et des Moselans. Et le régime d'occupation très très dur est rétabli. Donc vous voyez, il y a un moment qu'on va dire qui va de 1890 à 1905 où les Alsaciens et les Moselans ont fait taire leur sentiment autonomiste et anti-allemand, mais il va ressurgir à partir de 1905 à peu près.
1: Éric Anceau, quand on va à Colmar par exemple, ou quand on visite cette Alsace magnifique, on sent l'influence rhénane, typiquement, qui va grosso modo de Bâle et qui suit tout le Rhin. D'ailleurs, l'évêché de Colmar, me semble-t-il, était au départ dépendant de Bâle, en fait. Et donc là, on sent
7: Excusez-moi, à l'époque contemporaine, il n'y a plus d'évêché à Colmar.
1: Oui,
7: je rappelle que la totalité de l'Alsace, c'est l'évêché de Strasbourg, dont d'ailleurs le titre d'archevêque, ceci explique cela, est très récent. Hein, il date des années 1980.
1: Alors justement, c'est sur cette influence rhénane, quand on franchit les Vosges, on a quand même ce sentiment d'être ailleurs. Il y avait une frontière quand même avec les Vosges.
7: Exactement, c'est la Lotharingie historique. Alors là, ça nous ramène à la nuit des temps, ça nous ramène à l'Empire de Charlemagne et au partage entre ses trois petits-fils, Lothaire, dont le nom va donner Lotharingie, c'est cette fameuse bande rhénane entre la France et l'Allemagne. Et donc, pendant très très longtemps, on va avoir cette Europe médiane qui va être là, qui est une zone de partage, une zone de mélange extrêmement intéressante, et les Alsaciens et les Lorrains ressentent ça. Je dirais d'ailleurs qu'aujourd'hui, je suis professeur à l'Université de Lorraine. Nous travaillons énormément avec les Luxembourgeois, avec les Belges et avec les Allemands. C'est ce qu'on appelle la grande région rhénane.
1: En un mot, Éric Anceau, mais on refera quelque chose là-dessus. Pourquoi cette Lotharingie, donc les petits-fils de Charlemagne, pourquoi sera-t-elle étouffée au profit finalement de ce qui va devenir l'Allemagne et la France ?
7: parce que deux grands États, bientôt États-nations, vont s'imposer et que la Lotharingie est quand même diversité. Et cette diversité va être tirée, je dirais, par ces deux grands aimants que seront le Royaume des Francs puis le Royaume de France d'un côté et le Saint-Empire romain germanique de l'autre. Et ces deux aimants, si vous voulez, vont faire éclater, ça se passe à la fin du Moyen-Âge et à l'époque moderne, la Lotharingie.
1: Certains ont pensé à la ressusciter, cette Lotharingie.
7: Oui, et en particulier l'empereur Habsbourg Charles, hein, qui en était un très très grand partisan, mais malheureusement il lui arrivait quelques petits malheurs dans la guerre de 14-18. Hein. Je rappelle qu'il monte sur le trône à la mort de François-Joseph, en pleine grande guerre. Il était très très grand partisan de la Lotharingie, mais voilà, peut-être qu'effectivement c'était une velléité possible à côté de laquelle nous sommes passés au traité de Versailles.
1: Merci Éric Anceau, histoire de la nation française chez Talendier, du mythe des origines à nos jours. Évidemment, on n'a pas pu tout explorer, c'est tout à fait normal, on se reportera à votre œuvre. Et puis le colloque qui se tiendra donc à Metz en fin de semaine,
7: précisément. Vendredi prochain.
1: Voilà, vendredi, sur la laïcité, sur le droit local, et auquel je renvoie également. Merci beaucoup Éric Anceau d'avoir été des nôtres ce matin. Bonne journée. Et bonjour Melchior Gormand.
8: Bonjour Ludo Frêne, bonjour à tous. C'est le début d'une longue semaine, Louis.
1: Eh oui.
8: D'une longue et belle semaine, ah bah évidemment, oui, avec l'arrivée du pape Léon XIV en France. Alors ce matin, dans le 10-12, on va fêter un anniversaire, celui de TikTok, l'application qui fête ses 10 ans. Et puis comme tous les lundis, Yann Kefelec, l'écrivain, l'amoureux des mots, sera notre invité. Il sera à mes côtés pour partager avec nous ses meilleurs souvenirs, ses anecdotes. Et vous aurez la parole pour discuter avec lui au 01 56 56 44 44. À tout de suite et en direct.

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0: Il est 10h sur RCF Notre-Dame. Le retour de l'info, c'est avec Clara Bévilacqua. Bonjour Clara.
1: Bonjour Melchior.
0: Le gouvernement face à la flambée historique des prix des carburants.
1: Et le diesel a battu un nouveau record ce dimanche à plus de 2,40 € le litre. Sébastien Lecornu réunit ses ministres à deux reprises aujourd'hui à Matignon. Ce matin, concernant les approvisionnements en pétrole et en gaz. Cet après-midi, pour plancher sur de nouvelles aides aux Français. Les pêcheurs, eux, sont dans l'attente. Ils sont nombreux à s'être mobilisés la semaine dernière. Certains d'entre eux rencontrent la ministre de la mer et de la pêche ce matin, Catherine Chabot. Une rencontre à 7 dans l'Hérault. Ils manifestent contre des quotas de pêche et la hausse des prix des carburants, même si l'exécutif annonçait la semaine dernière la prolongation et la hausse des aides pour les pêcheurs, mais aussi les secteurs du BTP et de l'agriculture. Emmanuel Macron va échanger avec Donald Trump ce lundi. Le président français est aux États-Unis à l'occasion de l'Assemblée générale des Nations Unies. L'entretien est prévu vers 23h30 ce soir, heure de Paris. Emmanuel Macron avait déjà prévu d'échanger avec le président ukrainien aujourd'hui, également présent à New York. Le chancelier allemand parle de désastre électoral. Son parti conservateur, la CDU, a de nouveau été devancé lors des élections régionales. L'AFD, parti d'extrême droite pro-russe, arrive en tête dans une région du nord-est du pays. À Berlin, la capitale, c'est un parti de gauche radicale qui devance la CDU. Malgré tout, le chancelier appelle à poursuivre les réformes. Les gardiens de la révolution iranienne ont menacé ce matin de viser de nouvelles cibles avec de nouvelles armes. Menace en cas d'attaque, des États-Unis, ont-ils indiqué dans un communiqué. Après plus de 6 mois de guerre entre les États-Unis et l'Iran, les négociations sont dans l'impasse et le conflit s'est désormais étendu au Yémen et à l'Arabie saoudite. Les Américains ont appelé cette nuit leurs ressortissants au Moyen-Orient à une vigilance renforcée.
0: Merci beaucoup Clara Bévilacqua et à demain dans la matinale de 6h30 à 10h.
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0: Bonjour, bienvenue dans ce nouveau 10-12 sur RCF Notre-Dame. Je le disais, ça va être une forte semaine et belle semaine avec l'arrivée de Léon XIV. Évidemment que vos programmes vont être un peu bouleversés, mais c'est pour le bien. Dans le 10-12 ce matin, l'anniversaire, celui de l'application TikTok qui fête ses 10 ans. Une appli qui a révolutionné Internet pour le bien, mais parfois pour le pire. On en parle avec notre invité du 10-12 dans un instant. Yann Kefelec sera, comme chaque lundi, mon invité à 10h30, écrivain, prix Goncourt, amoureux des mots. Il nous racontera ses souvenirs et ses anecdotes. La voix est libre, c'est à 10h30 et vous aurez la parole pour discuter avec lui. Le standard est déjà ouvert, on vous attend au 01 56 56 44 44. À 11h30, et Dieu dans tout ça, avec Marie-Ange de Montesquieu. Bonjour Marie-Ange.
3: Eh bien, bonjour Charles Micker, vous allez bien?
0: Oui, ça va très bien, et vous?
3: Ah, il va falloir aller bien cette semaine avant d'arriver, oui. Pour honorer cette arrivée du pape Léon XIV. Avant cela, aujourd'hui, et Dieu dans tout ça, entame cette semaine avec Clara Guémard, une femme qui nous énerve. Pourquoi? Parce qu'elle a tout réussi dans la vie, et même, elle a même eu 9 enfants. Et elle viendra nous raconter, à travers 9 récits, à travers plusieurs récits en tout cas de vie, les points de bascule, comment on accède à la lumière. À partir de l'épreuve. Ça nous concerne tous, bien évidemment.
0: Ce sera 11h30. À tout à l'heure, Marie-Ange de Montesquieu. Il y a 10 ans, l'application TikTok n'existait quasiment pas dans nos vies. Aujourd'hui, elle est partout, dans les téléphones, dans les médias, mais aussi dans les stratégies des marques et jusque dans les débats politiques. En quelques années, elle a imposé ses vidéos courtes et son algorithme comme de nouveaux standards du web. Mais derrière les danses, les tendances, les millions de vues, TikTok, c'est aussi devenu l'un des réseaux sociaux les plus controversés de sa génération, avec un souci de données personnelles, une influence sur les plus jeunes, parfois mauvaise, de la désinformation, une addiction. Bref, rares sont les plateformes à avoir concentré autant de débats en si peu de temps. Pour ses défenseurs, l'application a démocratisé la création et donné une visibilité inédite à de nouveaux talents. Mais pour ses détracteurs, elle symbolise au contraire une nouvelle course à l'attention, où l'algorithme dicte de plus en plus ce que nous regardons. Alors, 10 ans après son lancement, on va revenir avec notre invité du 10-12 sur la manière dont TikTok a changé Internet et sur ce que cette révolution a réellement produit. Bonjour Sébastien Poulain.
4: Eh bien, bonjour Melchior.
0: Ravi de vous avoir en studio avec nous.
4: Moi aussi.
0: Sur RCF Notre-Dame. Vous êtes docteur en sciences de l'information et de la communication, chercheur associé au laboratoire MICA de l'université Bordeaux-Montaigne. TikTok, on peut vraiment dire que c'est une application qui a révolutionné Internet, Sébastien Poulain?
4: Ça fait partie effectivement des applications, les réseaux sociaux qui ont particulièrement innové. Et elle se situe déjà 10 ans après les premières, après Facebook. Facebook, c'était déjà un réseau de jeunes. Vous vous souvenez que ça a été fait à l'université. Oui. Et il s'agissait de regarder les visages, les faces, et de regarder les plus belles faces. Hein, Facebook, un livre de visages.
0: Oui, un trombinoscope, quoi.
4: Trombinoscope.
0: Un peu l'idée.
4: Oui, c'était 10 ans à peu près avant. Et donc, ça a très bien marché. Aujourd'hui, c'est un peu plus ringard, mais ça reste quand même le premier réseau en France. Hein. Et puis, le deuxième, c'est Instagram, qui arrive aussi quelques années après. Et donc, TikTok, c'est... c'est vrai qu'on dit aujourd'hui 10 ans. En fait, c'est Douyin qui crée... Ouais. C'est la marque.
0: TikTok.
4: Oui, ouais. Oui, qui est créée par ByteDance, hein, qui elle-même est créée vers 2012. Donc voilà, 2012... Ensuite, il faut quand même 4 ans avant de réussir à lancer. On tâtonne hein, pour créer comme ça quelque chose d'aussi innovant. Et donc voilà, 2016, ça s'appelle Douyin et c'est déjà ça signifie vibrato. Donc effectivement, ByteDance, hein, il y a le mot dance.
0: Oui.
4: Donc ça bouge. Hein, et c'est vrai que par rapport aux autres réseaux sociaux. Il commençait, Instagram, c'est des photos, c'est assez fixe. Ben déjà, ça a très bien marché. Hein, et donc là, on danse. TikTok, c'est pareil, tic-tac, il y a un peu l'idée de
0: rythme.
4: Ça bouge. Et donc clairement, au début, c'est fait pour s'amuser, c'est fait pour du fun, c'est très rapide. Et clairement, ça plaît aux jeunes, puisque c'est un feu d'artifice de mouvement, il se passe tout le temps des choses, ça va extrêmement vite, c'est les pulsions, quoi.
0: C'était en tout cas l'idée de TikTok à la base, et,
4: oui.
0: Et on se souvient que pendant le confinement en 2020 en France, c'est là où ça a explosé, Sébastien Poulain.
4: Et tout à fait, là, il y a certaines entreprises comme ça, comme Zoom, qui ont été créées vraiment au moment parfait, quoi. C'est deux, trois ans avant quand même, mais ça a permis un développement fulgurant, parce que là, on avait beaucoup de temps, on était chez soi, on était dans une chambre avec peu d'espace, etc., enfermé dans sa maison, et là, c'est vrai qu'en 15 secondes, on doit être créatif, beaucoup d'enfants ont leur chambre, et ont un peu d'espace quand même dans leur appartement, on avait au moins ça pendant le Covid, et là, effectivement, en 15 secondes, il faut être créatif, il faut se distinguer des autres, il faut être productif aussi, hein, pour plaire à l'algorithme, il faut être très actif.
0: Et c'est devenu une application qui est extrêmement puissante. C'est vrai qu'on a beaucoup parlé, évidemment, de Facebook, de YouTube, de Twitter,
4: oui.
0: et Instagram, évidemment, qui est également devenu un acteur puissant d'Internet. TikTok est au même niveau désormais, Sébastien Poulain.
4: Le troisième réseau social, donc effectivement, elle est au même niveau, même elle dépasse largement X ou Twitter en termes de nombre de personnes, non? Donc oui, et non seulement elle les a dépassés, mais en plus elle les a influencés, c'est-à-dire qu'ils se sont aussi inspirés d'elle. Et donc Instagram a dû suivre un peu les innovations technologiques, ils mettent davantage d'éphémères, par exemple. C'est Snapchat qui a beaucoup influencé ça, mais le mouvement, plus de mouvements, plus de vidéos, plus de...
0: De vidéos courtes, format vertical.
4: Ça.
0: Ils sont tous adaptés, mais même YouTube, avec les YouTube Shorts, Facebook, les Reels, Instagram aussi.
4: C'est ça, donc... C'est une application, c'est un réseau qui arrive après vraiment le smartphone, qui prend en considération le smartphone, parce que c'est vrai que c'est vertical, et donc ça prend la plupart des téléphones sont aujourd'hui vertical, avec un écran où on voit tout, on peut toucher à tout, etc. Et donc là, tout est sur l'image, et donc l'image prend la totalité de l'écran. Ouais. Et c'est sûr que par rapport au lancement de Facebook, c'est quand même une différence. Facebook, c'était pas comme ça. Et donc, effectivement, après, tous les réseaux, et donc, y compris YouTube, qui a quand même lui-même, qui était déjà de la vidéo, quand même. Hein. Et donc, même YouTube a dû suivre un peu le rythme de TikTok.
0: Ce qui a changé aussi la définition même de la viralité, c'est l'algorithme de TikTok.
4: Oui, tout à fait. Hein. C'est ça qui marche tout de suite, c'est de réfléchir à comment fonctionne le cerveau humain. Et c'est ça, un algorithme, c'est l'idée de voir comment on réagit face à un contenu. Et donc, comment notre cerveau, la chimie du cerveau, l'électricité du cerveau, en quelque sorte, comment sur une même vidéo, en quelques secondes, en un millième de seconde, en un centième de seconde, chacun, qu'est-ce qu'on va faire ? Est-ce qu'on va passer directement à la suivante? Est-ce qu'on va la regarder? Est-ce qu'on va la re-regarder, re-regarder? Évidemment, ça, l'algorithme, il le voit tout de suite. C'est tout, tout est dans le numérique, hein, tout laisse des traces. Et donc, ouais, effectivement, tout de suite, l'algorithme peut savoir qu'est-ce qui plaît. Et ce qui fait que cet algorithme, eh ben, il va parfois valoriser des vidéos qui ne sont pas de personnes non connues. C'est-à-dire qu'au lieu de que uniquement les personnes qui sont suivies par des milliers, des millions de personnes, réussissent forcément. Bon, déjà, eux vont réussir. Mais là, même des inconnus, compte tenu de leur première vidéo, voilà, de leur première vidéo, eh ben, si celle-ci a des réactions automatisées chez les jeunes, chez le public, eh ben, elle va être valorisée.
0: Et d'où la création, en tout cas, l'arrivée de ces TikTokers / influenceurs désormais, créateurs de contenu qu'on a vu émerger ces 10 dernières années, Sébastien Poulain.
4: Oui, c'est ça. Bah, c'est-à-dire qu'il y a des personnes qui émergent parce qu'elles sont plus actives, elles sont plus créatives, et surtout elles passent plus de temps. Là, la question, c'est quel temps on va consacrer. C'est quand même, faut jamais oublier que les influenceurs, c'est quand même une minorité de personnes par rapport. Il y a 1 milliard de personnes qui ont l'application TikTok. Évidemment, les créateurs, c'est une minorité parmi tous ceux-là. Donc donc parmi ceux-là, effectivement, certaines personnes apparaissent tout d'un coup par ce média-là et donc ne passent pas par les médias traditionnels.
0: Ce qui est très intéressant, pardon, je vous coupe la parole, Sébastien Poulain. Je rappelle que vous êtes docteur en sciences de l'information et de la communication, chercheur associé au laboratoire MICA de l'Université Bordeaux-Montaigne. Vous êtes notre invité sur RCF Notre-Dame. Quand vous observez l'évolution, l'explosion même de TikTok, avec ce que vous avez pu observer dans d'autres médias sociaux aussi, pour vous, c'est assez phénoménal ?
4: C'est assez fulgurant, même si, là, on est au bout de 10 ans, mais c'est vrai qu'assez vite, compte tenu de ce qu'on a dit tout à l'heure, du confinement, des jeunes qui ont de plus en plus des téléphones portables aussi, c'est plusieurs choses, en fait, c'est plusieurs données, et compte tenu de l'algorithme nouveau, là, il y a une sorte de trois causes qui ont eu un effet fulgurant. La rapidité aussi, le fait que, effectivement, en 15 secondes, on doit être créatif. Et ça, on peut le faire caché dans la cour, quand on est en classe, après la classe ou même en classe, des fois. Tout existe de toute façon. Mais voilà, donc la jeunesse, elle aime bien ce qui est rapide, ce qui bouge, ce qui pulse. Donc là, effectivement, par rapport à d'autres réseaux sociaux, là on est dans la rapidité, dans plein de couleurs, il se passe tout le temps plein de choses, et c'est infini, puisque l'algorithme, une fois qu'on a vu une vidéo, elle passe directement à la suivante, et puis on ne sait pas sur quoi on va tomber, parce qu'il y a des surprises, parce que ce n'est pas uniquement ceux qu'on suit, et il y a des découvertes en permanence.
0: C'est ce qui peut justement créer cette addiction, on va en reparler dans un instant. Dans ce 10-12 sur RCF Notre-Dame, d'ailleurs, on parle plus d'un média social que d'un réseau social concernant TikTok, d'après vous ?
4: Franchement, c'est des synonymes. C'est une médiatisation. Mais alors, la distinction, c'est qu'effectivement, c'est l'algorithme qui décide. Ah oui. Il n'y a pas de hiérarchisation par des humains par rapport à un média. Si on distingue par rapport à des médias. Mais c'est un média, algorithmique. Et donc, là, il n'y a pas de, comme ici, une journaliste qui va travailler sur la hiérarchisation, qu'est-ce qui est important, qu'est-ce qui est faux, qu'est-ce qui est vrai, et faire son travail pour éviter les fake news, etc. Donc ça, c'est quand même une différence. Mais réseau social, média social, c'est assez proche comme définition.
0: C'est pas la même chose pour vous ?
4: C'est quasiment la même chose. Ouais. Quasiment la même chose.
0: Par média, il y a quand même aussi la volonté d'informer.
4: Informer, tous les médias ne font pas de l'information forcément. Il y a des... c'est vrai qu'on est dans l'univers de la radio aujourd'hui, et c'est vrai que la spécificité de la radio, c'est vrai que même sur les radios jeunes, il y a de l'information, le matin, etc. Et ça, par exemple, il y a plein de chaînes de télévision, il n'y a jamais d'information, il n'y a pas de journalistes. Et effectivement, il y a de moins en moins de journalistes, malheureusement. Et donc, peut-être dans l'idée de médias, avoir des journalistes, avoir la production d'informations, avoir une équipe de rédaction, etc. Ça tend vers ça.
0: On parle de TikTok ce matin sur RCF Notre-Dame. TikTok qui fête ses 10 ans pour le bien et parfois pour le pire. On va en reparler dans un instant avec vous, Sébastien Poulain. Je rappelle également qu'à 10h30, c'est l'écrivain Yann Kefelet qui va venir en studio, comme tous les lundis d'ailleurs, pour partager avec nous vraiment ses coups de cœur et ses meilleures anecdotes sur sa vie. Vous pouvez dès à présent nous appeler pour venir au standard au 01 56 56 44 44.
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0: C'est l'heure de l'édito du 10-12, signé ce matin Jacques-Benoît Rocher, dominicain, maître de conférence de l'Université catholique de Lyon. Bonjour Jacques-Benoît.
5: Bonjour Melchior. Un chiffre ce matin, une majorité de Français cite le pouvoir d'achat parmi leurs grandes priorités pour la présidentielle. C'est le sujet numéro un, loin devant la sécurité, les services publics ou l'immigration. C'est ce que révèle en tous les cas un récent sondage Ipsos BVA. Ce qui préoccupe les Français, ce sont les biens concrets de la vie de tous les jours.
0: Ça n'a rien de très surprenant, non ?
5: Alors, il n'y a peut-être rien de surprenant dans tout ça, mais ce qui me frappe, c'est qu'entre catholiques, quand on discute de la campagne présidentielle, le caddie des Français est un sujet presque absent, pour ne pas dire tabou. On parle de valeurs, des rapports entre l'Église et l'État, de bioéthique, de la spiritualité des candidats, et évidemment, tout cela est très important. Mais du pouvoir d'achat, on n'en parle pas tant que cela. Et je trouve ça dommage.
0: Pourquoi c'est dommage pour vous, Jacques-Benoît Rocher ?
5: Dommage parce que de nombreux chrétiens se sont battus pendant des décennies sur ce terrain et certains continuent de le faire, même s'ils sont moins nombreux. Mais plus fondamentalement, dommage parce qu'il existe une très vieille tradition chrétienne qui nous le rappelle. Notre rapport au bien matériel dit quelque chose de notre relation à Dieu. Vous me pardonnerez, Melchior, de citer un dominicain, mais il est très éminent, saint Thomas d'Aquin au XIIIe siècle. Pour Thomas d'Aquin, avoir de quoi vivre, de quoi faire vivre les siens, de quoi tenir sa place parmi les autres, ce n'est pas un détail, c'est ce qui permet d'avancer vers Dieu. Alors on ne peut pas avoir le bien commun à la bouche en permanence et détourner les yeux quand on parle de bien matériel.
0: Ça veut dire que le pouvoir d'achat, c'est un chemin vers Dieu ?
5: Attention, je ne suis pas en train de sacraliser le portefeuille. Si les Français ne votaient que pour s'enrichir toujours et encore, je vous dirais qu'il y a un problème. L'argent peut effectivement obséder et couper de plus grand que lui. On ne peut servir Dieu et l'argent, nous rappelle Jésus. Mais ne pas se préoccuper de questions matérielles, faire comme si elles étaient impures pour être un sujet dont on parle entre chrétiens, eh bien il y a là quelque chose qui n'est pas chrétien.
0: À ce point, pas chrétien ?
5: Tout à fait. Et souvenez-vous, Melchior, Jésus a commencé par multiplier les pains, par nourrir matériellement les foules. Le grand discours sur le pain de vie, c'est venu après. Alors, rappelons-nous que le bien commun, c'est effectivement ce que nous visons quand nous sommes chrétiens. Mais ne regardons pas de haut ceux qui votent en pensant à leur fin de mois. L'Évangile, lui aussi, commence par là.
0: Merci beaucoup Jacques-Benoît Rocher pour votre édito du lundi. Je rappelle que vous êtes dominicain, maître de conférence de l'Université catholique de Lyon. Une réaction, Sébastien Poulain, vous êtes toujours avec nous en studio, vous qui êtes docteur de l'information et de la communication.
4: À propos de pouvoir d'achat, à propos d'économie, à propos de business, c'est vrai que s'il y a

0: personne, tel influenceur avec telle robe, et voilà, j'achète. Et ça arrivera avec peut-être ma taille, parce que ma taille sera déjà enregistrée ouais. peut-être dans l'application TikTok. Et voilà, on tend vers ça. Et elle, c'est déjà très avancé en Chine, parce qu'en Chine, Douyin, donc ça s'appelle Douyin, eh bien, en Chine, c'est beaucoup plus... Ça s'adresse un peu moins aux jeunes, ça s'adresse un peu à tout le monde, quoi. C'est plus global. Et donc, c'est devenu une plateforme, un réseau social, un peu comme Facebook, quoi, tout simplement. Ils ont leur réseau.
1: Merci pour cette réaction. L'édito du Lys 12, c'est à réentendre sur notre site rcfnotre-dame.fr. Sébastien Poulain, vous êtes notre invité du Lys 12, docteur en sciences de l'information et de la communication, chercheur associé au laboratoire MICA de l'université Bordeaux-Montaigne. On célèbre en tout cas un anniversaire ce matin, celui de l'application TikTok qui fête justement ses 10 ans. Pourquoi cette application est-elle aujourd'hui autant critiquée, Sébastien Poulain, pour sa capacité à justement capter l'attention de ses utilisateurs?
0: Déjà en soi, oui, capter l'attention... Quand on nous prend de l'attention, on nous prend du temps. On nous prend du temps sur ce qu'on pourrait faire autrement. On pourrait faire plein d'autres choses à la place, évidemment.
1: Oui, mais déjà. Tous les médias, même un livre peut capter notre attention.
0: Exactement. Mais alors, là, c'est vrai qu'on atteint, juste pour une application, 1h30 par jour, chez les jeunes, etc. Un jeune sur deux qui a l'application. Et donc, c'est massif. Et donc, il y a deux... Alors ça, c'est déjà prendre du temps, mais prendre du temps avec un algorithme ultra puissant, ultra efficace, d'accord. Donc ça, c'est la première étape. Après, il y a la question des contenus, effectivement. Et donc, des contenus, ça a été critiqué parce que certains sujets, certaines vidéos vont arriver comme ça parce qu'elles ont, elles ont plu à d'autres. Et évidemment, des vidéos aussi négatives, c'est-à-dire des questions sur la mort, sur des... Voilà, et puis... parce que justement, des personnes ont liké ou ont regardé plusieurs fois la même vidéo liée à des violences psychologiques, à du harcèlement. Voilà, quand on fait une petite vidéo, si vous filmez un autre élève en train de tomber dans l'escalier ou je ne sais quoi, évidemment, ça va faire le buzz et les gens vont se la passer, vont la transmettre, vont la regarder à nouveau. Et donc, ça va intéresser plein de monde. Et donc, c'est de la violence. Et donc, ça encourage aussi. Et donc là, il y a notamment des challenges, d'ailleurs. C'est valorisé. Il y a des challenges. C'est-à-dire, c'est une compétition mondiale sur les personnes qui vont le plaire le plus en faisant ce qu'on appelle chez les jeunes des dingueries. Donc c'est le terme, c'est les choses les plus dingues qu'on puisse faire. Faut être la créativité chez les jeunes, c'est faire des dingueries et donc faire des choses qui surprennent du n'importe quoi qui peut arriver comme ça. Et puis les challenges, c'est un peu plus organisé parce que on a des petites règles, hop, un objectif et on doit l'atteindre, être créatif, etc. Et c'est ultra efficace.
1: Vous parlez beaucoup des jeunes, Sébastien Poulain, parce que TikTok, si cette application concentre autant de débats, en tout cas de tensions, c'est parce que les jeunes, évidemment, sont très facilement addict à ce type d'application, mais comme d'autres également. Les inquiétudes sont justifiées?
0: Moi, je pense que... Oui, je pense qu'il y a de quoi s'inquiéter. C'est pas...
1: Sur ces tendances, les trends, pour parler anglais, les tendances qui sont problématiques, les contenus, vous l'avez dit, dangereux, ou en tout cas, pas...
0: Oui. Oui, parce que...
1: Pas très joyeux, oui.
0: Oui, des choses comme le suicide, etc. Bon, alors aujourd'hui, il y a quand même, au fur et à mesure, il y a eu des précautions, il y a eu des règles. Par exemple, si vous tapez le mot suicide, vous n'allez pas forcément tomber sur des gens qui se suicident. Parce qu'il y a eu, avec les mots-clés, c'est facile de modifier. Mais c'est aussi facile de contourner en utilisant d'autres mots-clés. Et donc, c'est pas un hasard si aujourd'hui tous les politiques essayent de réglementer. C'est qu'il y a quand même des effets, des effets cognitifs, de temps. C'est vrai qu'on a eu le classement PISA, vous en avez parlé.
1: Absolument.
0: Et c'est vrai qu'il y a les réseaux sociaux qui sont un peu accusés, parce que c'est vrai qu'il y a une passivité aussi. Peut-être qu'on pourrait distinguer entre les personnes qui viennent et qui sont créatives, qui vont inventer des danses, se filmer, faire des mini-films. C'est pas la même chose que juste un like et de placer son téléphone portable devant soi et de le laisser défiler comme ça pendant des heures, rester allongé. Déjà, on fait plus de sport, on regarde. C'est vrai qu'on pourrait rester toute une journée à regarder les vidéos qui arrivent. Donc, on fait plus de sport, on voit plus d'autres personnes physiquement, on ne discute plus avec son entourage, on est allié.

0: aliéné, totalement aliéné par le réseau. Quoi.
1: Et ce qui est impressionnant, c'est que des États-Unis à l'Europe, tous les gouvernements se méfient vraiment de l'application.
0: Oui, alors là, si on parle des États-Unis, alors effectivement, là, il y a une dimension géopolitique dans la mesure où il y a la concurrence. C'est un réseau social, un média social chinois.
1: Oui, avec ByteDance, c'est ça la maison mère.
0: Oui, ByteDance, qui est créé en 2012. Ouais. Et donc, c'est un réseau chinois qui fait de la concurrence aux Américains qui, pour l'instant, gouvernaient entièrement le web. Hein, depuis la création, enfin le web a été en grande partie américain, même si les Français ont participé. Mais donc de fait, là, c'est une intrusion qui marche chez les jeunes et qui rentre chez les jeunes, y compris des politiques, qui récupèrent les données, hein, les données numériques, les données.
1: Les data.
0: Ouais. Les fameuses data, le big data, que produisent les jeunes en permanence. Ils se filment chez eux, donc ça donne aussi des informations sur où habitent les gens, leurs enfants, etc. Et donc voilà, donc là il y a une concurrence, et ce qui fait que Donald Trump, clairement, comme il est en guerre vis-à-vis des Chinois, il l'a été en grande partie en tout cas, il a tout fait pour... Il a même interdit pendant quelques jours. Oui, parce que lui, c'est un négociateur, de toute façon. Bon, ouais. Voilà. Donc, s'ils trouvent un accord, ils ont trouvé un accord. Et effectivement, aujourd'hui, c'est une co-entreprise aux États-Unis.
1: Absolument.
0: C'est-à-dire que, voilà, les données sont aux États-Unis, mais les données sont aussi en Europe. Aujourd'hui, les données européennes sont aussi en Europe. Mais voilà, tout ça, c'est un combat juridique, mais c'est vrai qu'il a fallu quand même 10 ans pour aboutir. Mmh. C'est vrai qu'on n'est pas toujours très rapide au niveau de la législation.
1: Dernier point concernant TikTok. Après, je vais devoir vous laisser, Sébastien Poulain, parce que ça passe très vite. Hein, vous vous rendez compte la désinformation qui est également très présente sur le réseau social TikTok, mais d'ailleurs comme sur tous les réseaux sociaux, hein, disons-le franchement.
0: Oui.
1: Pourquoi ça, dans une période politique très instable, c'est un risque de laisser ces vidéos sur TikTok?
0: Oui. Alors, effectivement, il y a eu des études qui montraient que ce soit pendant le Covid ou actuellement, il y a un peu plus de fake news qui sont diffusées sur TikTok. Alors, c'est déjà lié à l'algorithme lui-même, dans le sens, les fake news, c'est toujours des choses un peu extraordinaires qui changent du discours officiel qu'on entend dans les médias traditionnels. Donc, vous voyez, il y a une forme d'opposition, etc. Et donc, de toute façon, ça peut intéresser tout de suite quand on nous dit, c'est le gouvernement nous ment, tout ça. Donc, tout de suite, l'algorithme, il réagit très vite. Et donc, effectivement, alors en politique, c'est pareil, on pourra envoyer plein de fake news. Bon, après, est-ce qu'on peut dire que la Chine utilise ça pour attaquer les démocraties? On ouvre la question, mais
1: mais on voit bien que derrière, il n'y a aucun pilote, par contre.
0: Il n'y a aucun pilote, c'est-à-dire qu'on choisit l'algorithme, on le décide.
1: Ouais. Mais il y a un semblant de modération.
0: Il y a des personnes qui sont rémunérées, de 200, 3000 en Europe, je crois. Ouais. Mais est-ce que ça suffit? Peut-être pas.
1: Et bon, on verra dans 10 ans. Merci Sébastien Poulain d'avoir été avec nous en direct sur RCF Notre-Dame. Docteur en sciences de l'information et de la communication, chercheur associé au laboratoire MICA de l'Université Bordeaux-Montaigne. Et avant de retrouver Yann Kefelec en studio, c'est l'heure de l'humour. C'était ce matin, juste avant l'invité politique de Nathalie de Rinxan dans la matinale de Pierre-Hugues Dubois. Et c'était Axel Ramponi.
2: Bonjour Axel Ramponi.
3: Eh bien bonjour Pierre-Hugues Dubois.
2: Vous êtes toujours avec votre costume cravate impeccable, Axel. Ça fait plaisir, et vous êtes venu avec un livre ce matin.
3: Effectivement, je suis venu avec l'encyclique du pape. Et savez-vous pourquoi le pape a appelé sa première encyclique Magnifique Humanité?
2: Vous allez nous le dire.
3: Eh bien tout simplement parce qu'il n'est pas encore venu en France. Ici tout fout le camp. Et ce n'est pas vous, Sarah El Haïry, qui allez me contredire. Votre mission comme haute commissaire à l'enfance: améliorer la protection de l'enfance et la santé des jeunes. Waouh. Quand on sait que 3 millions d'enfants vivent sous le seuil de pauvreté, 2000 vivent à la rue. Eh ben sympa le job, hein? Bon courage.
4: Il faut de l'espérance.
3: Il en faut beaucoup d'ailleurs du courage pour être à votre place. Je ne sais pas exactement comment vous faites pour dormir la nuit. Moi, la nuit dernière, j'étais en insomnie parce que je n'avais pas la chute de ma blague sur Mimi Mati. Voilà, pas les mêmes problématiques.
2: Mais heureusement, nous attendons le pape en France cette semaine, Axel.
3: En effet, et comme un hommage, le pape va réaliser un parcours initiatique sur mes traces à travers 3 villes, Metz, Paris et Lourdes. Parce que oui, j'ai grandi à Metz, j'habite à Paris, et mes blagues blagues sont lourdes. Voilà, n'est-ce pas, Madame El Aïri ?
2: Et vous serez aussi au Stade de France vendredi soir ?
3: Oh que oui, j'y serai, car j'ai le privilège d'être jeune. Hein, vous nous regarderez, Nathanaël, depuis KTO.
4: J'ai hâte de vous entendre chanter, par contre.
3: À moins que vous ayez des places bénévoles seniors. Hein, MDR, les yeufs qui veulent aller à des events de jeunes. Un Stade de France rempli de catholiques, un moment inédit. Je pense qu'on ne reverra jamais autant de Pierre-Hugues au mètre carré. L'avantage, c'est que ça va être facile pour la sécurité. Hein. Les seuls ultras qu'ils risquent d'y avoir seront en chaussures bateau, pantalon rose et pull sur les épaules. C'est de l'alcool dans votre bouteille de cristalline ? Non, juste de l'eau bénite, je le jure. Allez, c'est bon, vous pouvez rentrer. Le problème est que le pape ne restera que 5 jours, alors qu'on aurait besoin de lui pour les 5 prochaines années. Pour la présidentielle, je lance le hashtag Léon142027. Voilà, ça fait beaucoup de numéros, je vous l'accorde. Hein. On dirait un peu un mot de passe Wi-Fi de presbytère. À peine 5 jours, rien du tout, hein, pour vous dire, c'est le temps maximum que s'accorde Patrick Bruel entre deux agressions. Finalement, rien, hein, présomption d'innocence, bien sûr.
2: Ah
3: attendez.
2: Oui, on aurait des problèmes.
3: Mimimati m'indique que le vrai chiffre est 6 minutes. Voilà, mes excuses. Allez, on claque des doigts et on enchaîne. Le problème est que je vais participer à cet événement, et vous l'avez mentionné, Nathanaël, de l'intérieur. Je vais chanter dans la chorale. Comment ne pas te louer ?
2: Oh là,
3: je chante très très mal, quoi. Je me suis dit, tiens, on a tous déjà vu une vieille dame galérer à animer une messe dans une petite église de campagne, alors moi aussi je peux le faire. Comment ne pas te louer ? Et visiblement je ne peux pas.
2: Et vous n'avez pas peur que votre prestation dans la chorale gâche le spectacle ?
3: Mais absolument pas, Pierre-Hugues. Nous serons 2500 choristes. Aucun risque que l'on m'entende, sauf si nous avons été 2500 à avoir la même idée. Et au pire, Dieu pardonnera.
1: C'était Axel Ramponi dans la matinale de Pierre-Hugues Dubois, ce matin.
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1: Il est 10h30 sur RCF Notre-Dame et comme chaque lundi, il est bien là, fidèle au rendez-vous, toujours avec ses souvenirs, ses histoires et cette façon bien à lui de regarder le monde. L'écrivain Yann Kefelec est à mes côtés et c'est le cas tous les lundis dans La Voix est libre. On va parler de littérature et puis de bien d'autres choses. Vous avez une question, un souvenir, un désaccord, pourquoi pas, une anecdote ou tout simplement envie de discuter avec Yann Kefelec. Le standard est ouvert, on vous attend au 01 56 56 44 44. C'est Laetitia et Anne qui attendent vos appels au 01 56 56 44 44. Bonjour Yann Kefelec.
6: Bonjour Melchior Gormand.
1: Très heureux. Une fois de plus, de vous avoir...
6: Franchement, j'ai la banane, je suis très content de vous.
1: Ouais, écoutez, moi aussi, on commence bien la semaine en plus.
6: Exactement, ça change dans la morosité du lundi matin. J'ai entendu dire dans les coulisses tout à l'heure que ça allait comme un lundi, mais moi, le lundi, ça va très bien, je m'en trouve. Je parle à RCF Notre-Dame, donc je suis très content.
1: Eh bien, écoutez, tout pareil. Il y avait les journées du patrimoine ce week-end. Est-ce que vous avez fait un petit détour par une église, un château ou autre ?
6: Mais écoutez, moi, chaque fois que j'entre dans une église, j'ai l'impression d'entrer dans le patrimoine, parce que généralement, elle est assez âgée, donc le patrimoine est permanent chez moi, je n'attends pas les journées du patrimoine pour me familiariser avec lui. Et je ne pense même pas que c'est le patrimoine d'ailleurs, je trouve ça beau et nécessaire.
1: Avez-vous passé une belle semaine, Yann Kefelec ?
6: Oh, magnifique, j'ai passé une semaine tout à fait banale et pas désagréable, je suis allé me balader en forêt. Et comme j'étais un peu obsédé par la mer, à ce moment-là, je suis allé dans la forêt d'Armenonville, à côté de Chantilly, où il y a, comme vous le savez, la mer de sable.
1: Ah oui.
6: Alors la mer de sable, aujourd'hui, est envahie par un parc d'attractions, qui est très bien. D'ailleurs, j'ai rien contre le parc d'attractions, sauf qu'il occupe cette mer de sable où je ne peux plus aller me promener librement. Donc je vais autour, dans la lande de la mer de sable, qui me rappelle qu'il y a 60 millions d'années, il y avait la mer, là. Et lorsque j'étais petit, j'y allais avec mon père, qui me faisait chercher dans les racines des arbres dessouchés des dents de requin, preuve que la mer était bien passée par là.
1: Et vous en aviez trouvé des dents de requin ?
6: Mais parfaitement, j'avais petit sac en plastique, je logeais toutes mes dents de requin. J'ai égaré ce sac en plastique et mon père m'a fait la tête pendant un certain nombre d'années.
1: La mer de sable, vous dites, ça me fait penser à la dune du Pilat. Est-ce que vous y êtes déjà allé ?
6: Bien sûr, je suis allé. J'imagine que vous me parlez de la dune du Pilat en rapport avec les incendies, avec...
1: Par exemple.
6: C'est une pure merveille, la dune du Pilat. Bien sûr, j'y suis allé. Je suis même entré en bateau dans le bassin d'Arcachon, où d'ailleurs j'ai eu la peur de ma vie parce que les vagues étaient chargées de sable et j'ai cru que j'allais couler.
1: Ah oui. Elle est très belle, cette dune du Pilat. C'est très impressionnant.
6: C'est une curiosité naturelle exceptionnelle.
1: Aujourd'hui, Yann Kefelec, vous avez envie de nous parler de la mer. La mer, M-E-R, ou de l'océan, ça vous choisit.
6: J'ai commencé à vous parler de la mer, de toute manière, puisque je vous ai parlé de la mer de sable. Je voulais aussi vous parler du Cirque Pinder, parce que je suis allé au Cirque Pinder. Ça m'a rappelé que j'étais allé au Cirque Pinder à Brest. La mer, encore une fois, dans les années 60, avec ma mère, à l'époque où il y avait encore des fauves, dans les cirques, où l'on découpait les femmes en 1000 morceaux, le prestidigitateur faisait ça, et le denteur se faisait manger par le tigre. Non, je plaisante, c'est vrai que je suis allé au Cirque Pinder. Il n'y a plus d'animaux différents, dits sauvages, dans le cirque. Mais j'ai connu à une époque Frédéric Edelstein, qui était le denteur du Cirque Pinder. Je peux vous dire qu'il ne maltraitait pas ses animaux, qu'il dormait avec eux. Je l'ai même vu mettre sa tête dans la gueule du tigre, sans aucune émotion particulière. Et c'était une espèce de mère au chat avec ces animaux que l'on différence.
1: Qu'est-ce qui vous plaît dans le cirque, Yann Kefelec ?
6: On ne peut pas aller au cirque sans retrouver son âme d'enfant. Alors, elle n'est jamais très loin, l'âme de l'enfant. Mais c'est vrai que moi, je ris au clown, comme riaient les enfants, mes neveux, des enfants de 5 à 10 ans à côté de moi. J'avais des émotions fortes lorsque le trapéziste s'est lancé comme ça dans le vide. Au-dessus d'un filet, certes, mais enfin, s'il se casse la figure, c'est quand même pas terrible pour lui. Enfin, on a des émotions directes, extrêmement fraîches, et on est en plus en grande sympathie avec ces gens qui n'hésitent pas à se mettre en danger, à se ridiculiser, pour nous émerveiller, pour nous faire plaisir.
1: Et ça vous fait toujours rire, vraiment ?
6: Ça me fait rire. Alors, on dit que ce n'est pas la mer, mais en même temps, ce sont les gens du voyage. Ils sont dans une ville un jour, dans une autre ville le jour suivant, et ils vont un peu de ville en ville, comme le marin va de port en port. Il y a une espèce de croisière de la vie comme ça attachée aux gens du cirque qui me touche énormément comme me touche celle des marins qui font le tour du monde.
1: Vous étiez un clown petit, Yann Kefelec ?
6: Je suis toujours un clown, d'ailleurs. J'aime bien, c'est-à-dire quelqu'un de totalement décalé par les gens qui ont besoin comme ça d'avoir une image assez stricte et conformiste par rapport aux règles du temps. Donc je ne suis pas du tout dans la règle, je suis bien obligé de m'y adapter, mais je pense qu'au fond de moi, je suis assez clown, assez solitaire, à la fois joyeux et triste, ce qui est le propre du Breton, dont on dit que c'est un peuple que le bonheur rend triste. Non. Alors, oui, c'est ça.
1: Oui, c'est ça. Vous aimez bien faire rire.
6: J'aime bien émouvoir, j'aime bien l'émotion. L'émotion est ma sœur. J'adore transmettre l'émotion et la ressentir. J'ai l'impression d'ailleurs de ne vivre que pour cela.
1: Est-ce que vous avez peur du ridicule ?
6: J'ai évidemment peur du ridicule. Je suis extrêmement timide, mais je sais que le ridicule ne tue pas. J'ai commencé à pactiser avec le sens du ridicule chez moi. Et je pense que le ridicule n'existe pas, que les plus ridicules sont ceux qui rient de ceux qu'ils estiment ridicules et qui ne le sont pas.
1: Yann Kefelec est avec nous ce lundi jusqu'à 11h30 avec beaucoup d'anecdotes, beaucoup d'histoires à raconter, et vous l'entendez ce matin sur la mer et l'océan. Et vous avez la parole, on vous attend au standard comme chaque jour pour venir discuter avec Yann Kefelec au 01 56 56 44 44 01 56 56 44 44.
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1: Alors justement, Yann Kefelec, on va parler de la mer, mais c'est marrant parce que quand vous parlez de la mer, vous parlez souvent de l'océan Atlantique finalement.
6: Non, je parle de toutes les mers. Franchement, je vous ai parlé de la mer de sable, Herman.
1: Oui, c'est
6: franchement,
1: vrai.
6: L'océan Atlantique est assez loin.
1: Mais comme vous êtes breton, Yann Kefelec, vous aimez particulièrement, comme vous dites, la mer qui entoure la Bretagne.
6: Mais le breton n'est pas chauvin. Il a voyagé autour du monde, il connaît toutes les mers, il est même très familier de la Méditerranée. Vous le trouvez partout dans le monde. Moi, j'aime toutes les mers. Malheureusement, je ne suis pas allé sur toutes les mers. Par exemple, je n'ai jamais navigué sur l'océan Pacifique.
1: Oui.
6: Et ça me manque énormément. D'ailleurs, j'hésite à le déclarer à l'antenne, parce que je voudrais qu'on m'imagine un peu plus navigateur que cela.
1: Plus aventurier.
6: Plus aventurier. Non, je l'ai été pas mal, mais pas jusqu'à l'océan Pacifique. Mais c'est vrai que j'ai une grande sympathie pour l'Atlantique parce que c'est presque une eau natale pour moi. C'est-à-dire, moi je suis originaire de la région brestoise, des Abers, baigné par l'Atlantique et par la Manche. C'est vrai que ce sont des mers à marée de toute beauté.
1: Vous vouliez nous parler de la route du Rhum, notamment, Yann Kefelec.
6: C'est un peu ça qui m'a fait désirer vous parler de la mer aujourd'hui, c'est que la route du Rhum va bientôt s'élancer vers Pointe-à-Pitre, vers la Guadeloupe, au départ de Saint-Malo. Mon ami Thomas Coville va prendre le départ, dont vous n'ignorez pas qu'il a récemment remporté le trophée Jules Verne autour du monde, ce qui est un exploit absolument extraordinaire. puisque son navire a fait le tour en moins de 41 jours. C'est quand même absolument incroyable. Alors, il prend le départ de la route du Rhum pour gagner, bien sûr, et je lui souhaite bonne chance. Et c'est vrai que c'est mon concurrent préféré, même si je les aime tous, parce qu'il a toujours dans sa besace, à travers les mers, un livre de Yann Kefelec, au cas où il serait obligé d'embarquer sur son canot de sauvetage et qu'il s'ennuierait en attendant les secours. Je trouve ça absolument extraordinaire. Et d'autre part, la route du Rhum, il faut savoir qu'elle a été créée en 78 par le publicitaire Michel Evenon et quelques potes d'Éric Tabarly, qui en avaient ras-le-bol que les Anglais revoient leur règlement parce que les Français, leur damaient le pion régulièrement dans leur All-Star, qui était la course mythique à travers l'Atlantique à ce moment-là. Tabarly avait gagné en 64, il avait gagné en 76, les Anglais en avaient ras-le-bol de Tabarly.
7: Il y a donc la route du Rhum, le Vendée Globe, le trophée Jules Verne, il y a beaucoup d'autres courses.
6: Vous avez raison, vous citez le Vendée Globe, et ça c'est très bien que vous le fassiez, je vous en remercie beaucoup, parce que ce Vendée Globe a été remporté par le navigateur exceptionnel de génie Charles Dalin, qui malheureusement est décédé peu de temps après, à l'âge de 42 ans, et la route du Rhum s'apprête à lui rendre un formidable hommage avant le départ pour saluer ce marin d'exception.
7: Vous avez une course préférée ? Entre la route du Rhum, le Vendée Globe et j'en passe.
6: J'aime beaucoup la route du Rhum parce qu'elle a été remportée par Florence Artaud. Personne ne pensait que Florence Artaud allait gagner, surtout pas les marins mâles eux-mêmes qui estimaient qu'elle n'avait pas à prendre le départ, qu'elle n'était même pas capable de trouver le port d'arrivée, si tant est qu'elle ne fasse pas demi-tour pour venir pleurer dans le giron de son papa. Et elle gagne devant les plus grands marins du monde, donc j'ai une tendresse, c'est vrai, particulière, et pour Florence Artaud, et pour cette route du Rhum, qui porte en plus un nom magnifique. C'est quand même plus beau que le Star.
7: Le quoi ?
6: L'All-Star, c'est la course transatlantique anglaise.
7: Je la connais pas.
6: C'est chic, mais c'est pas... Voilà, c'est
7: le Rhum.
6: On voit très bien comment va se passer l'escale à l'arrivée.
7: Vous êtes très Rhum, vous, Yann Kefelec ?
6: Ah, je suis très Rhum, c'est vrai. Je peux pas me permettre d'en boire tant que ça. Mais je suis extrêmement Rhum, d'abord parce que j'estime que c'est le breuvage le plus petit qui existe, probablement avec le whisky, mais le Rhum encore plus, parce que c'est une boisson de pirate, c'est une boisson qui vous raconte des histoires et qui risque de vous entraîner dans un cycle infernal. Surtout, ne touchez pas au petit punch, je le dis donc aux auditeurs de RCF Notre-Dame ce matin.
7: Avec modération, toujours.
6: Avec modération et avec la foi, bien sûr. Car après tout, lorsqu'on communie sous les deux espèces dont l'une est alcoolisée.
7: J'ai reçu un message d'un auditeur qui s'appelle Nicolas, qui vous a écouté au tout début, je crois que c'était la première émission ou la deuxième avec vous, Yann Kefelec, et vous parliez du dictionnaire amoureux de la Bretagne.
6: Tout à fait.
7: C'est un de vos livres, qui est sorti chez Plon, d'ailleurs.
6: Oui.
7: Et il l'a offert à son amoureuse, qui s'appelle Marie. Et donc, il m'a envoyé un message, il m'a dit, regardez, Melchior, ce que je viens d'offrir à mon amoureuse en vous écoutant. Voilà, Yann Kefelec.
6: J'ai l'impression que je connais l'auteur de ce dictionnaire amoureux. Oui, j'ai l'impression qu'il est en face de vous, d'ailleurs. Donc, effectivement, je suis très touché et par la démarche de Nicolas, qui offre un livre à son amoureux. Ça, c'est très beau d'offrir un livre à la personne qu'on aime. Mais en plus, il se trouve que je suis l'auteur du livre, donc je suis doublement en sympathie avec ce jeune homme.
7: Et ce livre, pour vous, vous mettez en avant tout l'amour que vous avez pour la Bretagne.
6: C'est très dangereux d'écrire un dictionnaire amoureux, quel qu'il soit, parce que vous le savez, l'amour est infini, et j'aurais pu ne jamais cesser d'écrire ce livre, d'écrire cet hommage à la Bretagne. J'avais l'impression que plus j'écrivais sur la Bretagne, plus la Bretagne, perchée sur mon épaule, me soufflait telle ou telle histoire à raconter en plus. Donc j'ai mis fin brutalement, mais je m'en excuse auprès de la Bretagne. J'ai appris de m'excuser plutôt.
7: Et un dictionnaire amoureux de la mer ?
6: J'ai écrit également un dictionnaire amoureux de la mer. Là, pareil. Alors, je me suis aperçu que mer était le mot le plus beau du monde et qu'il n'existait qu'en français. Vous dites mer en anglais, si... C'est pas terrible. Hein. Vous dites mare en espagnol, en italien, ou mare. C'est la mare, c'est pas terrible. La mère, c'est à la fois la mère M-E-R, c'est aussi la maman, c'est la matrice de l'univers et de chacun d'entre nous. C'est absolument inouï.
7: Vous parliez tout à l'heure, Yann Kefelec, de vos aventures en mer, justement. Vous partez encore, vous avez encore le temps, l'énergie aussi pour faire ça.
6: Je vais maintenant régulièrement faire du bateau à voile avec des amis qui ont un bateau à voile. Et ils ne sont pas fâchés de m'avoir à bord parce que j'ai été... Franchement,
7: Vous êtes marin.
6: Oui, oui, j'ai vraiment pas été un mauvais marin. Je suis un voileux dans l'âme et dans les faits. Mais malheureusement, je n'ai plus un bateau sur lequel je pourrais faire le tour du monde. J'en rêve toujours, j'y crois toujours.
7: Seul ?
6: Ah non, certainement pas.
7: En solitaire, pas du tout ?
6: Ça ne m'intéresse absolument pas, la navigation. J'admire les navigateurs en solitaire.
7: Ah oui, c'est impressionnant.
6: Bien sûr, j'ai fait de la voile en solitaire lors de convoyages à certaines époques, mais je ne suis pas un navigateur solitaire. J'ai besoin de partager l'émerveillement qui est le mien dans un paysage océanique au large avec des gens que j'aime.
7: Donc plutôt en équipe
6: En équipage plutôt.
7: En équipage,
6: bien sûr.
7: Mais c'est vrai que c'est impressionnant, ceux qui partent seuls.
6: C'est très impressionnant parce qu'il y en a qui ont vraiment le goût de la solitude en mer. Donc ça, c'est, pour moi, c'est étrange, cette relation que l'on peut avoir avec... Comment on arrive à universaliser les choses lorsqu'on est tout seul, comme ça, face aux étoiles, la nuit, c'est ce qu'il y a de plus incroyable, je pense. Moi, dans les nuits noires, comme ça, de l'océan, où on a vraiment le sentiment d'être à la fois à bord de son bateau et à bord d'une planète qui dérive à travers l'infini. On a cette double navigation et c'est vrai que ça pose un certain nombre de questions sur l'origine des choses et sur leur suite.
7: Oui, mais c'est vertigineux ce que vous nous dites là.
6: C'est vertigineux et en même temps il y a une grande intimité avec ce monde vertigineux. On n'est pas dépaysé par cet infini, on n'a pas peur de lui. À la fois il est trop grand pour nous, en même temps il nous dit... Ne t'inquiète pas, je suis en intimité avec toi.
7: Mais quand vous dites que ces navigateurs qui partent seuls en mer, ils ne sont jamais vraiment seuls, puisqu'il y a la mer, justement.
6: Il y a la mer, et puis surtout, maintenant, ils sont de moins en moins seuls, parce qu'ils ont également des petits appareils technologiques qui leur permettent tous les soirs d'être en communication avec leur famille, avec leurs enfants qui sortent de l'école à 16h30. Donc, il y a effectivement, la technologie a un peu aboli cette notion de solitude du grand marin autour du monde. Mais à l'époque où il n'y avait absolument aucune radio, d'ailleurs moi je trouvais ça absolument génial, quand Barly décidait qu'arrivait en mer, il coupait la radio et qu'il ne voulait plus avoir affaire à personne. De toute façon, quand il ne la coupait pas lui-même, un paquet de mer s'abattait sur sa radio et il restait seul. Pendant ces deux courses transatlantiques, 64 et 76, on l'a donné pour mort. Et des témoins n'hésitaient pas à prendre la parole sur les ondes pour dire qu'ils avaient croisé son bateau fracassé sur des rochers.
7: Le Pendwick, Pendwick,
6: qui n'est pas le premier, c'est Pendwick. Historique, Pendwick, qu'il a immortalisé en moulant une coque plastique par-dessus, il est toujours en pleine forme. Il y a eu Pendwick 2, à bord duquel il a gagné la course 64, et il y a eu Pendwick 6, qui était un bateau pour un équipage de 12 personnes, à bord duquel, en solitaire, il a damé le pion aux Anglais une fois encore.
7: Pourquoi, d'après vous, Yann Kefelec, Éric Tabarly a autant marqué le sport de voile de mer?
6: Déjà, c'est l'homme qui a marqué, parce que déjà, il avait un charisme absolument phénoménal. C'est-à-dire, vous étiez en face de Tabarly. D'abord, quand vous pensiez à Tabarly, vous pensiez à quelqu'un de grand. Moi, j'ai navigué avec Tabarly, donc je me suis retrouvé sur un ponton à la Trinité-sur-Mer, un beau matin, comme ça, prié de venir faire le matelot à bord du bateau d'entraînement d'Éric Tabarly avant sa première transat. Et je m'attendais à une espèce de stature de géant, pas du tout, c'était un petit bonhomme, plus petit que moi, pourtant j'étais tout jeune, mais lorsque j'ai croisé son regard, il s'est mis immédiatement à grandir. C'était un homme d'une simplicité exceptionnelle, d'une gentillesse exceptionnelle, qui ne faisait jamais penser à l'autre qu'il était moins bon marin que lui. Il se contentait de lui montrer la manœuvre, et puis c'est l'important, c'était que la manœuvre se fasse et que le bateau évolue correctement. Ensuite, c'est un homme qui avait aussi une formation... de pilote, de ligne, pendant son service militaire, que c'était un extraordinaire pilote. Il adorait les petits bolides aussi, la bagnole, la moto. C'était un amoureux de la vitesse. Donc il a fait profiter la voile de toutes ses intuitions technologiques. Et l'avenir lui a donné raison. Aujourd'hui, s'il y a des foils sous les bateaux à voile, c'est grâce à Tabarly. Si l'hydroptère est en train de renaître cette année, c'est parce que Tabarly l'avait conçu avec Alain Thiébaut, à un moment où les matériaux n'étaient pas encore suffisamment légers pour que ce bateau soit fiable. Mais quand...
7: Pardon, pour préciser, les foils, ce sont sur ces
6: petites ailes sur lesquelles s'appuie sur le bateau lorsqu'il commence à décoller. Mais alors, l'hydroptère, c'est encore mieux. C'est-à-dire que lorsqu'il est lancé à pleine vitesse, il n'est plus relié que par le safran à la mer. Il décolle complètement.
7: C'est incroyable. À voir, les images.
6: Il a récemment fait, je crois, il a battu un record de vitesse. Ça devait être de l'ordre de 100 km à l'heure. C'est Alors d'accord, la voile n'est pas uniquement à la recherche de la vitesse, fort heureusement, mais évidemment, les marins sont reconnaissants à Tabarly d'avoir fait ce que sont devenus leurs bateaux aujourd'hui.
7: Et puis derrière Éric Tabarly, il y a aussi sa disparition en mer, qui a laissé un mythe, une légende. Je ne sais pas si on peut dire ça.
6: Ça nous a tous laissé en deuil encore aujourd'hui. On se dit que c'est absolument pas. Enfin, maintenant, il serait plus tout jeune, c'est sûr. Mais il n'aurait jamais. Il y en a pour trouver belle la disparition de Tabarly. Moi, je trouve ça terrible pour un marin de mourir en mer, de tomber de son bateau, de le voir s'éloigner dans la nuit, de penser que l'on a des bottes trop petites aux pieds parce qu'on n'a pas eu le temps d'embarquer ses propres bottes à bord, qu'elles sont remplies d'eau, qu'on ne peut même pas les enlever pour s'accorder quelques brasses supplémentaires avant de disparaître dans cet infini vertigineux. Non, ça a dû être les derniers instants d'Éric Tabarly me donnent froid dans le dos, c'est sûr. Mais ce qui est extraordinaire, c'est de voir que la relève est assurée par sa fille aujourd'hui, par Marie Tabarly, qui est une femme d'exception, elle aussi.
7: Et il y a de grands talents en mer également, et vous en citiez quelques-uns tout à l'heure.
6: Donc Thomas Coville,
7: le breton. Yann Kifelec est notre invité jusqu'à 11h30 sur RCF Notre-Dame, avec toutes vos réactions, vos questions. Si vous avez envie de discuter avec Yann Kifelec, la voix est libre. On vous attend au 01 56 56 44 44. 01 56 56 44 44.
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7: Il est 10h50, ça passe très vite. Un peu de culture dans le monde de Yann Kifelec. Il y a un roman de l'Américain Pat Conroy ce matin.
6: Ah bon, c'était l'Américain Conroy ce matin. Mais écoutez, ça va être très court parce que c'est vrai que c'est absolument génial, s'appelle Le Prince des Marais. Et alors, moi, j'ai pour habitude de dire que les écrivains sont incapables de parler de la mer, y compris les écrivains qui passent pour de grands écrivains maritimes. Je ne les citerai pas. Ce sont de grands écrivains maritimes, mais lorsqu'ils se lancent dans une description de la mer, c'est exactement comme quand Balzac se lance dans la description d'une femme. On ne voit pas une femme avec Balzac et on ne voit pas une femme avec ses grandes descriptions maritimes. Parce que la mer ne se décrit pas. Il est impossible de montrer la mer à un lecteur comme ça qui est bien assis à sa table ou bien au chaud dans son lit, lui faire ressentir la sensation d'une tempête, lui faire respirer l'odeur de la mer, lui donner cette impression d'infini, tranquille, créée par l'horizon. Ça n'était pas possible. Donc j'ai beaucoup de méfiance à l'égard des grands écrivains maritimes jusqu'au jour où je tombe dans Le Prince des Marais de Pat Conroy. Malheureusement, il est américain. J'aurais préféré que ce fût un breton. Enfin, je pense qu'en grattant bien, on va lui trouver des origines irlandaises. Et c'est vrai que Ce Prince des Marais, c'est stupéfiant sur le plan maritime, ce qu'il arrive à nous faire vivre, ce qu'il arrive à nous transmettre, à nous communiquer comme si l'on avait le pont d'un bateau sous les pieds. Mais quand on a le pont d'un bateau sous les pieds, on a également son âme sous les pieds. C'est-à-dire que la mer, ça n'est pas simplement la mer. La mer, c'est un élément évidemment universel. Et c'est tout à fait ce qui est prodigieux dans ce livre, c'est qu'à la fois on est en contact avec la mer et on est en contact avec toutes les grandes questions qui taraudent l'être humain.
7: Il est beaucoup question de famille aussi dans ce livre.
6: Ça aussi, ça me touche énormément. C'est-à-dire qu'il a une sœur qui est à moitié folle, avec laquelle il a grandi en Caroline du Sud, avec
7: Savannah.
6: Un père qui était... tout à fait, Savannah. Et c'est la... Comment dire, il accompagne sa sœur à la fois dans l'évolution de sa carrière littéraire, de sa carrière de poète, dans une Amérique où l'on est encore capable de célébrer un poète. Malheureusement, on dit beaucoup de mal de l'Amérique, mais en France, on n'est plus capable de... Un poète, on sait plus ce que c'est aujourd'hui. Hein. On n'a pas le temps de lire de la poésie, on ne s'intéresse pas aux poètes contemporains. En Amérique, à l'époque où Conroy a écrit ce livre, il y a une trentaine d'années, eh bien, un poète pouvait être aussi grand qu'un grand romancier américain, comme lui. Je me demande même si sa sœur n'a pas été plus célèbre que lui à une époque. Donc il accompagne sa sœur dans sa progression poétique. En même temps, il l'accompagne, hélas, dans l'évolution de sa maladie vers la folie, pure et simple. Ils sont tous les deux victimes d'une enfance terrible.
7: C'est un ouvrage sorti en 1986, Le Prince des Marais, de Pat Conroy.
6: 1000 pages. Je suis un peu dans le lecteur, parce qu'on a toujours un peu peur aujourd'hui dans les pavés, mais c'est un beau pavé.
7: Je vous ai coupé la parole, Yann.
6: C'est un pavé dans la mer, je voulais faire un
7: jambon. Ou dans la mare.
6: Dans la mer, en italien. Mais
7: oui, oui, absolument.
6: Préfère la mer.
7: Non, mais c'était l'expression mettre un pavé dans la mer.
6: Dans la mer, tout, ouais, à fait. Tout c'était, fait. C'était ça, mon jeu de mots.
7: Ah, d'accord.
6: Pas le besoin de... Je pense que nos auditeurs sont quand même assez malins pour décrypter.
7: Oui, oui, oui. Comment vous l'avez découvert, ce livre? Et d'ailleurs, tous les livres que vous lisez, comment vous les découvrez?
6: Alors, moi, je marche énormément au conseil. C'est-à-dire, je vous rencontre quelqu'un qui a dont les yeux brillent parce qu'il lit tel ou tel livre. Je me suis dit, je vais aller voir si ses yeux brillent, c'est que c'est bien. Généralement, je ne me trompe pas. Par exemple, lisez tous Le Pingouin d'Andrei Kourkov. Lisez Le Pingouin. C'est un libraire de Montpellier qui me l'a fait découvrir un jour. J'ai cru que ses yeux allaient s'exorbiter lorsqu'il m'en parlait. Je me suis dit, c'est forcément bien et je n'ai pas été déçu. C'est absolument génial. Dans une Russie où l'on se débarrasse, où les zoos se débarrassent de leurs animaux, les confient à des gens comme ça parce qu'ils n'ont plus les moyens de les entretenir. Il y en a un qui récupère le pingouin qui devient son meilleur ami. C'est à hurler de rire et en même temps, c'est à hurler de tendresse. Tellement c'est beau. Donc, comment j'ai découvert Le Prince des Marais? J'ai deux types de lecture. La lecture sur conseil, oui. La lecture comme ça sur l'idée que je me fais d'un, voilà, d'un bon patrimoine littéraire. Je me dis ça, il faut que je le lise, ça je ne l'ai pas encore lu. Et la lecture de hasard, c'est très important. On écume les librairies, on n'arrête pas de feuilleter des bouquins, et puis on se dit, tiens, j'en ai ras-le-bol, je ne sais pas lequel acheter, je prends celui-là.
7: Et parfois, c'est une bonne surprise.
6: Alors là, Le Prince des Marais, je n'ai pas été déçu, franchement. Hein. J'ai mis quelques temps à le lire, mais... J'en suis encore sous le choc.
7: Françoise est avec nous au 01 56 56 44 44. Françoise qui habite au Bagne. Bonjour à vous.
8: Oui, bonjour, monsieur Yann. Ici, c'est Françoise Lemoine au Bagne. Je vous avais eu la semaine dernière, je crois. Et je vous téléphone parce que c'est rigolo. À me promener dans la ville, j'ai vu un stock de livres. Maintenant, on met des livres sur des étagères, sur, oui, les poches. Eh bien, il y avait un livre de vous, alors je l'ai pris. Et c'est curieux, en ce moment dont on parle de vous à la radio, je tombe sur votre livre, Les Noces...
7: Barbares. Les Noces Barbares. Et vous l'avez, oui, lu, Françoise?
8: Ah non, j'ai pas eu le temps, mais après, j'ai le temps.
6: Ah, j'adore, Françoise. Je vous fais la bise, Françoise, c'est génial, j'adore.
7: Bon, bah merci alors, Françoise, pour cette anecdote. Merci beaucoup de nous avoir appelés sur RCF Notre-Dame au 01 56 56 44 44.
6: Ça, c'est génial. Je pense, ça pas que Françoise... oui, je pense pas que Françoise ira Le Prince des Marais, même si elle le trouve comme ça sur une étagère municipale. Ouais.
7: Ça vous touche de savoir que vous êtes, vos livres sont sur des étagères.
6: C'est comme le cirque, Melchior, c'est ça se balade, les bouquins se baladent comme des marins, voilà, ils vont de ville en ville. Ça va dans les prisons, ça va partout. Moi, j'avais la Bible sous un pied de table vermoulu lorsque j'étais petit, sur laquelle ma grand-mère faisait repasser du linge. Enfin, c'est ça qui est génial avec les livres. C'est pour ça que le ridicule ne tue pas.
7: Les Noces Barbares, c'est votre roman qui vous a permis d'avoir le prix Goncourt. Quand
6: tout
7: même.
6: À fait. Oui,
7: on en avait parlé. Hein.
6: Oui, oui, oui, non, absolument. Oui. Alors, Jacques Lang, lui, pensait que c'était les Neuf Barbares. Il m'avait félicité,
7: ah oui,
6: et par télégramme, disant merci beaucoup pour les Neuf Barbares. Et je lui ai répondu, les Sept Samouraïs vous saluent bien. Donc, je ne sais pas s'il a apprécié mon jeu de mots.
7: Je pense qu'il ne l'avait pas lu non plus.
6: Je ne suis pas sûr. Les Neuf Barbares. Peut-être qu'il a lu les Neuf Barbares, que je n'ai pas lu.
7: Est-ce que vous avez beaucoup vendu Les Noces Barbares, justement?
6: Ça ne vous regarde pas. Vous
7: savez, c'est public.
6: C'est pas public, j'en sais rien. Chiffres, c'est public, non. Mais franchement, un écrivain, ce qu'il y a de bien, j'aime bien ça chez les écrivains, c'est qu'ils n'ont pas le nez sur les lignes comptables de leurs bouquins, contrairement à leurs éditeurs, évidemment.
7: Ah oui.
6: Mais heureusement que les éditeurs font ça, parce que c'est avec ça qu'ils arrivent à payer les écrivains. Mais l'écrivain, lui, il a surtout à cœur de faire un bon bouquin, pas un livre qui va se vendre. Il est content que ça marche, il est content d'avoir Françoise au bout du fil et d'apprendre qu'elle ne lira pas son livre, même s'il est entre ses mains. Mais franchement, à part ça, c'est pas le chiffre... C'est vraiment un homme de lettres, l'écrivain. Et ça, j'adore ça chez lui.
7: Oui, mais il faut bien manger à la fin du mois.
6: C'est certain. Bah, tant que je mange correctement à la fin du mois, je ne me pose pas la question du chiffre. C'est le jour où je serai parfaitement à la rue, là je commencerai à me dire, tiens, j'ai mal vendu mon bouquin.
7: Non, mais c'était pas une question indiscrète.
6: Non, pas du tout. Melchior, je sais qu'on adore ce genre de questions.
7: Non, mais
6: qui nous ramène à l'argent aujourd'hui, à l'argent. Combien il gagne.
7: Je vous ai pas posé cette question. Mais savoir si évidemment les noces barbares et le Goncourt ont permis.
6: C'était en chiffres de vente au XXe siècle, ce que je peux vous dire. C'était en chiffres de vente, le premier en chiffres de vente et le second en nombre d'exemplaires vendus. Marguerite Duras étant la première avec La Menthe, livre génial.
7: On n'ira pas plus loin. Yann Kefelec, on se retrouve dans un instant. On marque une petite pause en direct sur RCF Notre-Dame. Vous faites comme Françoise, vous venez à l'antenne avec vos petites histoires, vos anecdotes concernant Yann Kefelec. Le standard est ouvert et la voie est libre au 01 56 56 44 44. À tout de suite.
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0: Et toujours en direct dans La Voix Libre avec Yann Kefelec, l'écrivain Yann Kefelec, qui a remporté le prix Goncourt pour Les Noces Barbares, que Françoise tout à l'heure a évoqué au 01 56 56 44 44. On a aussi parlé de ce roman de l'américain Pat Conroy, Le Prince des Marais, publié en 1986, à mettre entre toutes les mains, certainement Yann Kefelec.
3: À mettre entre toutes les mains, c'est de manière urgente.
0: De manière urgente.
3: Mais des mains patientes, évidemment.
0: Oui, 1000 pages, il faut s'accrocher.
3: 1000 pages, c'est un peu long, mais franchement, c'est tellement bien qu'on ne les regrette pas.
0: Vous lisez rapidement, vous, Yann Kefelec?
3: Je livre au rythme du bouquin, pas à mon rythme. Je n'hésite pas à revenir sur un paragraphe lorsqu'il m'a bouleversé. J'ai infiniment de respect pour l'auteur qui s'est donné du mal pour écrire son livre. Et lorsque c'est beau, ça demande plusieurs regards quelquefois, donc voilà, ça va plus ou moins vite.
0: Et vous ne mettez pas la pression pour lire un livre, vous ne dites pas il faut que j'en lise deux cette semaine ou autre?
3: Je n'ai pas besoin de mettre la pression, elle est naturelle chez moi, j'ai besoin de lire, presque besoin de lire, je vis un peu comme...
0: C'est vital,
3: c'est une respiration mentale, si je ne lis pas, je me récite des poèmes dans ma tête, j'ai besoin de ce contact permanent avec un bon texte comme ça qui modifie mon regard sur la vie.
0: Vous retenez des phrases, vous retenez des... Alors si c'est de la poésie, des vers...
3: Franchement, je voudrais pas avoir l'air de me vanter, mais je connais des milliers de poèmes,
0: c'est
3: parce
0: vrai,
3: que je me suis toujours dit que si un jour brûlaient les bibliothèques et je me retrouvais dans une île déserte, fallait absolument que j'ai une bibliothèque dans ma tête. Donc je pense qu'à l'âge de 16 ans, je connaissais par cœur les Fleurs du Mal, Alcool d'Apollinaire également. Je n'étais pas tout seul dans la famille. Je me demande si mon frère aîné, Hervé Kefelec, n'a pas fini par me battre à ce petit jeu-là.
0: Donc une belle mémoire quand même.
3: Apprendre donne de la mémoire. Ensuite, la mémoire, c'est une espèce de muscle. Plus vous l'entraînez, eh bien, plus souple il est et plus il emmagasine.
0: Yann Kefelec, vous êtes venu ce matin avec un coup de gueule, un coup de griffe peut-être.
3: Quand je viens avec un coup de griffe, maintenant j'ai besoin de venir avec un coup de cœur. Je vais commencer par le coup de griffe, c'est-à-dire tout le monde le sait que la mère va très mal, et qu'elle étouffe sous le plastique, que le plastique se transforme en microparticules, que tout ça va dans la chaîne alimentaire, que ça se retrouve dans nos assiettes et que ça se transforme en maladie. Enfin, tout ça est assez terrible. Il n'y a pas que ça, si vous voulez. Il y a aussi la guerre, aussi maintenant, avec toutes ces raffineries brûlées, tous ces hydrocarbures, toutes ces fumées noires qui transportent des métaux lourds, qui se retrouvent dans la mer, tout ça est assez catastrophique. La canicule n'arrange rien, puisqu'elle désoxygène l'océan, que les crabes n'arrivent plus à construire leur squelette. Enfin, on a... Mais le catastrophisme n'a jamais ramassé un morceau de plastique dans la mer. Donc ne soyons pas catastrophistes. Arrêtons de nous dire que maintenant le coup de tabac, c'est nous, que c'est nous qui levons des tempêtes de mauvais climat contre l'univers. Et tournons-nous vers les jeunes qui sont franchement l'avenir de la mer. Moi, je suis époustouflé de voir qu'il y a de plus en plus de jeunes qui s'engagent dans ce combat contre la pollution des mers et qui s'engagent avec infiniment d'efficacité. Vous avez ce Néerlandais là, que vous connaissez sûrement, là, Bojan Slat, qui a créé cette l'Ocean Clean Up. Il a créé des machines, il est ingénieur à l'origine, il a réussi à faire créer des machines qui vont ramasser le plastique dans le Pacifique Sud, là où il y a ce fameux vortex, là, cette espèce, celui qu'on appelle le septième continent, et il a arraché 45 millions de cette année 45 millions de tonnes de plastique à ce vortex, c'est quand même pas mal. Et dans la foulée de ce jeune homme, il y a aujourd'hui des milliers d'étudiants de par le monde, de lycéens comme ça, qui n'hésitent pas à nettoyer les plages, à trouver des solutions à la pollution des mers. Franchement, je les admire. Non seulement ils sauvent la mer, mais ils nous prouvent que l'action collective est le remède à l'éco-anxiété.
0: Ça vous donne de l'espoir, à vous ?
3: C'est un océan d'espoir que ces jeunes sont en train d'ouvrir sous nos pieds, et on peut tomber dans cet océan d'espoir sans se noyer. C'est ça qui est génial aussi avec ce genre d'océan. Alors ça, c'est le coup de cœur. Et le coup de griffe, c'est évidemment... C'est à l'envers, c'est-à-dire ce sont les pirates sans navire, ce sont les énormes industriels qui sont là avec leurs petits dépliants touristiques en train de se demander où ils vont passer leurs vacances à la mer, d'un côté, mais qui, d'autre part, n'hésitent pas à déverser des millions de tonnes de poisons synthétiques au fond de la mer, qui sont à l'origine de la surpêche industrielle, qui sont les grands nuisibles de l'océan aujourd'hui.
0: La surpêche.
3: Pas simplement la surpêche, c'est-à-dire toutes ces industries, si vous voulez, qui, à part les rivières, par les pluies, comme ça, envoient au fond de la mer des plastiques, les fameux plastiques jetables. Ouais. Ce plastique est une tuerie pour l'océan.
0: Et ça vous désespère ?
3: Ça ne me désespère pas, puisque je vous ai ouvert un océan d'espoir sous les pieds avec la jeunesse. Mais c'est vrai, moi, j'ai été époustouflé de voir qu'au moment où on se croit arrivé au fond de la piscine en train de se noyer, eh bien c'est un petit pied comme ça de... Par exemple, Tarage Aratana, elle a 10 ans. C'est la plus jeune plongeuse du monde, plongeuse sous-marine. Elle est indienne. Elle ne se contente pas de plonger, elle a un discours sur la pollution. Elle va faire des conférences dans les écoles pour dire qu'elle ramasse du plastique et des filets fantômes au fond de l'eau. Alors franchement, si ça ne vous donne pas espoir, c'est dommage.
0: Vous parliez de ces industriels qui gouvernent quand même sur l'océan.
3: Oui, parce qu'ils ont... Oui, bien sûr.
0: Et comment des jeunes comme ceux que vous citiez tout à l'heure peuvent vraiment lutter contre ça ? C'est ça qui est délicat aussi.
3: Mais ces jeunes, souvent, ils deviennent ingénieurs. Ils sont fascinés par l'ingénierie marine. Ensuite, ils sont capables de réflexion. Par exemple, Boyan Slat, je crois que c'est en Turquie, qu'il est arrivé, il a plongé, il est arrivé, il a dit j'ai vu au fond de l'eau plus de morceaux de plastique que je n'ai vu de poissons. Donc c'est à partir de là qu'il a commencé à réfléchir à un ustensile qui permettrait justement d'aller chercher le plastique avec des moyens industriels extraordinaires. Mais il n'y a pas que ça, vous avez des jeunes aussi qui ont créé des drones sous-marins, et ces drones sous-marins sont actuellement en service. Je crois même qu'il y en a devant la ville de Marseille. Il faudrait qu'on le dise
0: pour davantage. Nettoyer.
3: Pour nettoyer, exactement. Pour nettoyer, enlever les plastiques là où ils sont et les recycler, parce que tout ça ensuite est recyclé, se transforme en monture de lunettes Ray-Ban, par exemple.
0: Ah, enfin, super.
3: Non, mais c'est assez... Ce qui vraiment fait croire à l'économie circulaire.
0: Qui gouverne la mer, Yann Kefelec ?
3: C'est chacun d'entre nous. C'est-à-dire, il ne faut surtout pas se mettre à pleurer devant la mer en disant « Elle est polluée, on va mourir, c'est terminé, ouais. C'est la fin du monde ». Il faut voir, chacun à son échelle doit se dire qu'il a son rôle à jouer. C'est ça qui m'a plu dans chez Jeune, c'est que c'est l'action collective qui est un remède à l'éco-anxiété.
0: On va accueillir dans un instant une auditrice, Hélène, au 01 56 56 44 44, car encore une fois, des questions à vous poser, Yann Kefelec. Elle habite en Haute-Savoie. Est-ce qu'on a Hélène ? Je crois que c'est bon. Je regarde Guillaume, mon super réalisateur, qui me dit que c'est bon. Bonjour Hélène.
2: Oui, bonjour. J'écoute depuis deux lundis avec plaisir l'intervention de Yann Kefelec, que je ne connaissais pas.
0: Ah oui ?
2: Et que j'ai découvert cet été, quelqu'un débarrassé des livres, et je vois Yann Kefelec, Les Noces Barbares.
3: Encore ?
2: Oui, encore, j'en ai entendu parler lundi dernier, et donc je me suis dit, tiens, le nom je connais, mais je ne connais pas l'auteur, et je me suis régalée de lire Les Noces Barbares, parce que c'était bien écrit, c'est difficile, mais c'est un beau sujet, et la semaine dernière, il expliquait pourquoi il avait écrit ce livre. Et j'ai trouvé ça intéressant, voilà.
3: Merci Hélène, ça me fait plaisir, ça me touche beaucoup.
0: Est-ce que vous avez envie de lire d'autres livres de Yann Kefelec ?
2: Je ne connais pas d'autres, mais pourquoi pas, oui.
3: Vous voulez lire Les Misérables, Le Petit Prince, par exemple ?
0: Mais un autre livre de Yann Kefelec ?
2: Je ne suis pas une grande lectrice, mais voilà, j'ai eu plaisir et j'apprécie vos interventions depuis lundi. Alors,
3: merci beaucoup Hélène, ça me fait plaisir. J'espère que vous lirez mon prochain roman, dont je n'ai pas encore le titre.
2: Ah, mais d'accord.
0: Il est en cours d'écriture.
3: Il est en fin d'écriture. C'est un cours d'écriture qui ne va pas tarder à s'achever. Donc je vais bientôt, j'espère, me pencher sur le titre. Mais pour l'instant, je n'ai aucune idée. Mais c'est bien ça.
0: Merci Hélène. Merci pour votre appel sur RCF Notre-Dame au 01 56 56 44 44. Voilà encore Les Noces Barbares. C'est bien vendu.
3: Les Noces Barbares, oui, c'est vrai, j'en entends souvent parler, mais je suis touché par ce témoignage d'électrices et d'électeurs. Je dis d'électrices parce qu'il y a quand même 80% de lectrices pour 20% de lecteurs de romans. C'est quand même formidable. Ce sont les femmes qui font vivre les écrivains, les romanciers.
0: Je compare avec la musique, des chanteurs, des chanteuses, des groupes ont des tubes, vraiment des tubes, des classiques.
3: Oui.
0: Les Noces Barbares, c'est un classique pour vous. Est-ce que vous le considérez vous-même comme un inévitable, en fait, dans, dans votre...
3: Je ne vais pas me dire ça, ça serait beaucoup trop prétentieux de se dire ça, mais j'observe, si vous voulez, que ce livre a été enseigné dans les écoles, pas que lui d'ailleurs, a été enseigné dans les écoles, que les psychiatres ont créé un syndrome très particulier en psychiatrie après avoir lu Les Noces Barbares.
0: Incroyable. Donc,
3: j'étais assez fier de ça, c'est Marcel Ruffoux qui m'a raconté ça. Et voilà, je suis touché de voir que un certain nombre d'années après sa, sa première publication, Les Noces Barbares reviennent comme ça me faire un petit signe à l'antenne de radio de RCF Notre-Dame.
0: C'est votre préféré, Les Noces Barbares, votre roman préféré ?
3: Certainement pas.
0: Ah,
3: de,
0: oui.
3: De même que je considère qu'un parent ne doit pas préférer un de ses enfants à un autre.
0: Ah, oui.
3: De la même manière, moi j'aime tous mes livres, à chaque fois j'y ai mis toute ma vie. Chaque fois qu'un écrivain écrit un livre, il donne toutes ses forces vitales du moment dans ce livre. Et ça, ça a été le cas pour Les Noces Barbares, mais ça a été le cas pour chacun de mes romans, dont celui que je termine en ce moment.
0: Ah oui. Vous en êtes très fier.
3: Il n'a pas de titre.
0: Il n'y en a pas un où vous dites, bon...
3: Si,
0: j'en ai peut-être pas
3: si,
0: dit.
3: Si, si, si, si,
0: ah,
3: il y en a
0: oui,
3: un, mais je ne vous dirai pas le titre.
0: Ah zut.
3: Non, non, pourtant j'adore le titre. Mais je ne vous dirai pas le titre, mais justement, les, comment dire, un livre, ça épouse les accidents de la vie de l'auteur. Donc j'ai dû écrire ce roman à un moment où j'étais dans une période existentielle assez accidentée. Et ce livre emporte les stigmates, mais je suis le seul à le savoir, j'espère.
0: Est-ce que vous aimez vous relire ?
3: Je ne me relis jamais, sauf lorsque le livre passe en livre poche, change d'édition, de format.
0: Oui.
3: À ce moment-là, oui, je suis bien obligé de le relire, et, mais sinon je ne me relis jamais. Je l'ai écrit, c'est terminé, je passe au suivant.
0: Nous avons Guy au 01 56 56 44 44. Bonjour Guy.
4: Bonjour Melchior, bonjour Monsieur Yann Kefelec. Merci pour vos écrits, merci pour ce que vous faites. J'y suis très sensible. Moi j'ai 76 ans passés, je suis quasiment aveugle, en très mauvaise santé. Mais depuis il y a plus de 45 ans, j'ai créé une entreprise de récupération et de recyclage et de réparation parce que je voyais qu'on allait dans le mur. Et effectivement, à un moment donné, il y a eu une prise de conscience parce qu'il y avait un gâchis énorme, énorme, énorme, énorme. Gâchis en matière. Et je savais aussi où, quelle était la direction de ces produits, hein, parce qu'il y avait une surcharge de déchets. Donc ça allait dans les grandes carrières, parce que les gens exploitant les carrières avaient l'obligation, quand ils avaient fini d'exploiter la carrière, de combler la carrière. Alors ils faisaient appel à des industriels ou à qui voulaient, pour pouvoir remplir par des déchets la carrière. Ensuite, alors, ils mettaient les déchets, et ensuite une couche de terre, ensuite des déchets, une couche de terre, puis ça y est, ça repartait, c'était, ça faisait encore un sol qui allait, sur lequel on allait pouvoir être construit.
0: Donc du recyclage, oui. Et Guy, donc le recyclage vraiment qui vous a accompagné dans, dans votre carrière, on le comprend.
4: Tout le temps. J'ai toujours été mon propre patron et chef d'entreprise, et j'ai toujours, dans tous les, j'ai exercé différents métiers, et dans tous les métiers, je me suis évertué à faire des économies aux clients, comme une économie de perte de produits, économie de perte d'énergie, de recyclage, voire de réparation. Et moi, dans mon aussi, dans ma vie, toujours récupérer, réparer, recycler, etc.
0: Merci Guy, merci beaucoup pour votre appel sur RCF Notre-Dame. Merci beaucoup de nous avoir appelés au 01 56 56 44 44. Il n'y a pas que les jeunes.
3: Mais à mon avis, Guy est un jeune homme de 76 ans. Si vous voyez, la jeunesse, encore une fois, est un état d'esprit qu'on acquiert avec l'expérience.
0: Ça vous touche d'entendre ces auditeurs qui sont engagés d'une manière ou d'une autre sur des sujets ?
3: Oui, puis alors ça permet, comme vous parliez d'espoir tout à l'heure, ça permet en tout cas de... Le désespoir n'a aucun intérêt. Ce qui compte, effectivement, ce sont des témoignages comme celui-là. Ça prouve qu'il y a énormément de gens bien autour de nous et que chacun à son échelle essaye d'arranger les choses, de les modifier dans le bon sens.
0: Il est presque 11h15 sur RCF Notre-Dame. Yann Kefelec est avec nous jusqu'à 11h30. Vous avez encore la parole. Hein. Le standard est toujours ouvert. On vous attend au 01 56 56 44 44.
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0: Et oui, la voie est libre dans ce 10-12 et en direct avec vous, Yann Kefelec. C'est l'heure de votre anecdote.
3: C'est l'heure de mon anecdote, elle est maritime, mais elle n'est pas du tout à mon avantage. Donc, quand j'ai eu le Goncourt, c'est pas que j'ai pété les plombs, mais...
0: Mais pas loin.
3: Mais je pense qu'il faut les péter d'ailleurs, c'est pas mal. Hein. Il faut pas être un petit gestionnaire comme ça, figé de la réussite. Il faut accepter comme ça aussi d'échapper à soi-même et de devenir un autre, quitte à se démarquer de cet autre quelques années plus tard, ce qui fut mon cas. Donc, je me suis acheté une Jaguar d'occasion.
0: Ah oui.
3: Et j'ai pas le permis de conduire. Et je savais pas très bien pourquoi. J'aimais bien cette voiture. Je trouvais qu'elle avait une bonne odeur et que le bruit du moteur me plaisait. Enfin, c'est une espèce de dinguerie comme ça qui m'a traversé la tête. Et je me suis retrouvé avec cette voiture en Bretagne, dans un endroit qui s'appelle Landunvez, que tous les Bretons du Nord connaissent bien. Et alors sur la plage de Landunvez, il y a une digue qui a été fabriquée par les Allemands pendant la Seconde Guerre mondiale, et on peut s'approcher tout près de la mer avec sa voiture. Il y a beaucoup de sable, mais sous le sable, il y a encore un peu de ciment. Je ne sais pas ce que des Allemands débarquaient là-bas, mais enfin, le fait est que c'est solide. Donc je me suis approché tout près de l'eau avec ma Jaguar, et puis là, je me suis rappelé qu'il existait un bon restaurant dans le Patelin, avec d'excellents fruits de mer. Je suis parti manger des fruits de mer. Et lorsque je suis revenu, la mer avait monté. Et ma voiture, je ne la voyais plus.
0: Non, c'est vrai.
3: Ma voiture, je ne la voyais plus. En revanche, je voyais un attroupement, comme ça, sur la plage. Et je me suis approché de l'attroupement. J'ai demandé, qu'est-ce qui s'est passé? Il y a eu un problème? Il y a eu un accident? Quelqu'un qui s'est noyé? Il dit, non, monsieur, mais on a l'impression qu'il y a une voiture là-bas dans l'eau. Et j'apercevais 20 cm de l'antenne télescopique de ma Jaguar qui dépassait hors de l'eau. Et je me suis éclipsé sans rien dire à personne. Sans rien dire à personne. Voilà, c'est l'anecdote un peu partie. Je n'ai jamais eu de nouvelles de cette voiture. Oui. Lorsque je suis retourné à Landunvez, elle avait disparu. Aucune administration ne s'est intéressée à moi. C'était dans une autre époque, évidemment. Mais quand même, donc j'en ai un peu honte, mais je n'hésite pas à vous faire part de ma honte ce matin.
0: C'est drôle quand même, quand on y repense.
3: C'est drôle.
0: Vous avez pollué la mer, Yann Kefelec.
3: C'est drôle, mais j'ai pollué. J'ai gâché une bon, d'accord, c'était un vieux véhicule qui ne valait pas grand-chose, c'était qu'un vieux taco. Mais enfin, quand même, je n'étais pas spécialement fier de moi à ce moment-là, vous le pensez bien. Je me suis retrouvé à pied sur la côte sauvage de... non, mais voilà.
0: Surtout que vous n'aviez pas le permis, d'ailleurs.
3: Je n'avais pas le permis. Je ne referai jamais une bêtise pareille. Vous pouvez... Franchement, j'étais assez malheureux après de repenser que j'avais été capable de faire ça.
0: Donc là, vous avez pété les plombs.
3: Dire que les plombs étaient bien pétés, oui, c'est vrai. Ouais. Mais je les ai recollés par la suite.
0: Les fruits de mer étaient bons, quand même
3: Non, mais les fruits de mer sont délicieux, sont exceptionnels, là-bas. Ils sont toujours servis avec de la mansal, du beurre salé, qui transpire un petit peu, là. Le beurre breton... Dans le Finistère Nord, est unique au monde.
0: La Jaguar, bon, bah écoutez, peut-être qu'on la reverra un jour.
3: Je ne sais pas dans quelle
0: avec un drone.
3: Peut-être, on ne sait pas. Drone, oui, c'est ça, ouais, un drone conçu par un jeune qui me dira, je vous rapporte votre voiture, monsieur. Il semblerait qu'elle soit à vous.
0: Je la gare ici.
3: Je vous en fais cadeau, jeune homme. Vous l'avez bien mérité.
0: La Jaguar, c'est un petit luxe. Alors, vous dites que c'était une voiture d'occasion.
3: Oh, c'est un vieux taco.
0: Oui, un vieux taco, mais c'est... Voilà.
3: Enfin, les vieux tacos Jaguar, ça leur donne de la valeur quelquefois.
0: Ouais, voilà, c'est exactement ça. Vous n'avez jamais été attiré par ça, par le bling-bling, Yann Kefelec?
3: Non seulement je n'ai jamais été attiré par le bling-bling, mais j'ai toujours considéré, comme mon père le faisait, comme ma famille le faisait, que la voiture était un danger pour la nature, qu'elle détruisait les paysages, on n'hésitait pas à créer des autoroutes, des parkings dans des endroits absolument magnifiques, que c'était extrêmement dangereux pour la beauté du monde, la voiture. Donc je trouvais mon père, que mon père en faisait un peu trop d'ailleurs, quand il voulait écrire un bouquin qui se serait appelé « L'automobile, voilà l'ennemi ».
0: Ah oui.
3: Mais il ne l'a pas fait. Hein. Mais aujourd'hui, je ne suis pas loin de penser comme lui. Si, encore une fois, je suis assez émerveillé, effectivement, par la beauté de cet objet.
0: C'est pour ça que vous n'avez pas passé le permis? Ou ça n'a rien à voir?
3: Ça ne m'est jamais venu à l'esprit, c'est surtout ça. Ouais. Ça ne m'est jamais venu à l'esprit de passer le... On me dit, tu n'as pas ton permis, ce n'est pas mon permis, c'est le permis. Non, je n'ai pas le permis de conduire et ça ne me manque pas. Ça manque peut-être un peu à ma femme, que je ne l'ai pas, parce que c'est vrai qu'elle se retrouve seule conductrice dans la famille, et c'est un peu lourd, c'est sûr.
0: Vous avez le permis d'écrire, en tout cas, c'est déjà pas mal.
3: J'ai

0: nuage, mais on se demande ce qu'on fout sur son nuage et qui est perché sur ce nuage. On ne sait plus très bien qui l'on est. Vos amis ne vous regardent plus de la même manière, plus du tout. Ils se demandent qui vous êtes. Vos ennemis de la veille que vous aviez repérés comme vos ennemis la veille sont devenus vos faux amis parce que vous dégagez de la lumière, qu'ils ont envie d'être vus sur la photo, que même si vous ont flingué dans les journaux éventuellement, eh bien ils viennent à vous en vous disant « Mais qui aime bien, châtie bien, c'est parce que je t'admire, parce que je savais que tu allais avoir le Goncourt. » Vous faites le tour de l'hypocrisie humaine, de la fausseté humaine, et tout cela vous dérange énormément. Donc vous achetez une petite Jaguar pour être aussi crétin qu'eux pendant quelques temps, mais ça ne dure qu'un moment.
1: Ça ne dure qu'un moment. Et ça n'a pas fait un Yann Kefelec 2. Ça n'a pas fait un nouveau Yann Kefelec.
0: Si, bien sûr que si. Ça fait un Yann Kefelec qui ne se connaissait pas avant. Ça fait de vous un inconnu qu'il faut apprivoiser, qu'il faut apprendre à connaître, qu'il faut apprendre à aimer, dont il faut apprendre à se méfier également. C'est vraiment quelqu'un d'autre que progressivement vous bâtissez, vous mettez en place, et qui s'efforce de reprendre la plume avec la simplicité qui le caractérisait lorsqu'il a commencé à écrire à l'âge de 7 ou 8 ans.
1: On parlait de la voiture il y a quelques instants, on a parlé du bateau, la mer, la voile. Est-ce que vous avez un transport préféré, Yann Kefelec ?
0: Le train.
1: Ah, le train.
0: Non, je ne voulais pas parler du train. Je ne voulais pas parler du train, surtout à vous, Melchior, qui me mettez en boîte chaque fois que je parle de train. Ouais, le train, j'aimais beaucoup le train à vapeur, parce que moi, j'ai commencé par le train à vapeur. Donc, j'aimais bien ça.
1: Le train.
0: J'aimais bien à l'époque, c'était familial, si vous voulez. On mettait 8 heures, ou 9 heures d'ailleurs, pour aller de Paris à Brest. Il y avait des espèces de pique-niques invraisemblables dans les wagons, où l'on partageait son œuf dur avec le voisin, où on se faisait engueuler par ses parents. C'était où on arrivait complètement transpirant et couvert d'escarbilles du côté de la Bretagne. Ouais, j'ai la nostalgie comme ça de ces voyages interminables en train, même si je m'ennuyais énormément.
1: Et maintenant, le train, c'est vraiment un moment où vous lisez beaucoup dans le train.
0: C'est ça qui est admirable. C'est ça qui est admirable dans le train. C'est que le train, effectivement,
1: ça berce.
0: C'est difficile. Ça berce pas tant. On ne dort pas si bien que ça dans un train. On croit qu'on va s'endormir, mais finalement, on s'aperçoit qu'on ne dort pas très bien. En revanche, on lit extrêmement bien. Alors, c'est un voyage de l'esprit, c'est un voyage kilométrique et c'est un voyage psychologique et mental en même temps. Et ce double voyage est assez grisant, je dois dire. Je lis énormément dans les transports publics et dans le train en particulier.
1: La voiture, moins, quand vous êtes
0: passager.
1: C'est
0: impossible de lire dans une voiture. Ouais. C'est assez. La voiture, non. Et on ne peut même pas admirer le paysage d'ailleurs en voiture.
1: Et l'avion ?
0: L'avion, je trouve ça assez bouleversant. Je ne l'ai jamais trouvé normal d'être à bord d'un avion.
1: Ah oui. Oui. Je vois très bien ce que vous voulez dire, Yann Kefelec.
0: Merci, Melchior.
1: C'est vrai, quand on est dans un avion, on se dit c'est incroyable quand même.
0: C'est incroyable et on se dit, on a quand même l'impression, chaque fois qu'on reprend pied sur Terre, qu'on a réchappé de quelque chose. Oui. D'ailleurs, j'ai eu un accident d'avion, une fois, sur le Concorde. Je n'avais pas payé mon billet, je tiens à le dire. C'est la compagnie qui me l'avait offert parce que j'avais fait un foin au départ à Roissy sur un vol New York qui était surbooké. J'avais besoin de me trouver à New York pour un salon du livre et la compagnie m'a fait venir comme ça, une jolie petite main féminine m'a fait signe et m'a dit « Monsieur, la compagnie vous offre votre passage » car quand on est sur le Concorde, on n'est plus en vol, on est en passage. Et donc je me suis retrouvé à bord de cet avion qui a pris feu 35 minutes après le décollage.
1: Enfin, vous n'étiez pas dedans.
0: Si, j'étais dedans.
1: Il a pris feu. Et qu'est-ce que vous avez fait ?
0: Eh bien, j'ai reculé vers l'arrière, comme tous les passagers, pendant que le feu ressortait au niveau des lampes individuelles, que le steward qui avait relevé ses manches et que les hôtesses brisaient le végrage à coups de hache pour que la hôtesse de l'air puisse vaporiser de l'extincteur sur les flammes. La voix de violoncelle du commandant de bord au départ qui nous avait expliqué tous les avantages de l'avion s'était transformée en voix de vieux garagiste. Et il nous avait d'ailleurs sorti cette phrase de garagiste. On a un gros pépin technique, on essaye de rentrer au parking. Vous entendez ça à bord du Concorde, je vous assure que vous n'emmenez pas large. Moi, pour emmener un peu plus large, j'avais le nez collé au hublot et je me récitais des fables de La Fontaine. Et on a réussi à atterrir.
1: Et c'était en...
0: Dans la neige carbonique.
1: C'était dans les années 2000, 90
0: c'était 2000. Dans les années, ça devait être en 82, J'avais le prix Goncourt sur ma poitrine, le manuscrit du prix Goncourt sur ma poitrine, enfin du prix Goncourt, je ne devrais pas dire ça, des Noces barbares sur ma poitrine, que je n'avais pas terminé, et je me disais, si je tombe à la mer, je me débrouille.

0: fouillerai pour me mettre à califourchon sur un arquin.
1: Mais pour garder le manuscrit.
0: Pour garder le manuscrit c'est et pour m'en sortir.
1: Et donc vous avez fait demi-tour et
0: on a réussi à faire. On est arrivé comme une espèce de fer à repasser, le nez tourné vers le ciel. On a atterri au milieu de la neige, sur la neige carbonique, au milieu des véhicules de pompiers et des photographes de Paris Match et autres qui étaient là pour filmer le scoop. Le Concorde en train de s'écraser à Roissy. Il ne s'est pas écrasé, je m'en suis bien sorti et j'en suis encore reconnaissant au pilote qui pleurait à l'arrivée.
1: Ah oui. Bah dis donc, c'est incroyable, Yann Kefelec, cette histoire. Vous l'aviez déjà raconté ?
0: Ça a pu m'arriver, Melchior, pour ne rien vous cacher. Je vais faire comme si je la raconte. Comme ça, je ne l'ai jamais raconté. Là, ça, c'est la première fois.
1: Ah bah écoutez, merci beaucoup de l'avoir partagé, en tout cas, en direct sur RCF Notre-Dame. Donc voilà, on a parlé plein de choses, encore une fois, de transport, d'avion, de la Jaguar.
0: On n'a pas parlé des deux mots. Je t'avais dit que je viendrais avec un mot qui m'était cher.
1: Oui, c'est vrai.
0: Et c'est un mot justement que je trouve que je peux vous en parler, Melchior.
1: Oui, rapidement, si possible.
0: Pas rapidement.
1: Oui.
0: C'est le mot ictus qui veut dire ictus. Poisson en latin. C'était le signe de reconnaissance des chrétiens persécutés à l'époque de Rome. Comme ça, ils dessinaient un poisson sur le sol qui désignait les lieux de culte et ça leur permettait de se retrouver. Et c'est le lien avec la mer. Ce mot avait un lien avec la mer parce que le Christ avait une tendresse particulière pour ses apôtres pêcheurs auxquels il avait dit « Désormais, tu seras pêcheur d'hommes ».
1: Ictus.
0: Ictus, poisson en latin. Et ça vient du grec ictus, tout simplement.
1: Et vous aimez le prononcer, ce mot ?
0: J'aime le prononcer parce que c'est un acronyme. I, C veut dire Christ. I veut dire Jésus. C veut dire Christ. T veut dire Théos en grec, Dieu. Et le U veut dire le Fils. Mm. Et la dernière lettre veut dire le Père. Donc vous avez tout le symbole chrétien qui est résumé par les initiales de ce mot.
1: Voilà, ça c'était le mot de Yann Kefelec, le mot du jour.
0: Il y avait aussi le mot encre, mais j'ai fini le mot encre. C'était aussi un symbole marin de reconnaissance chrétienne, parce qu'il désigne une croix, l'encre, et parce qu'en dessous, il y a la moitié d'un poisson. Il y a l'arc de cercle du poisson qui rappelle aux chrétiens qui ils sont.
1: L'encre avec un A.
0: L'encre avec un A, tout à fait.
1: Voilà. L'encre avec un E, c'est un peu différent.
0: L'encre, c'est pas tellement différent, d'ailleurs, finalement, ouais. Parce que l'encre avec un E, moi, me raccroche à la page blanche tous les jours. C'est mon encre à moi aussi.
1: Ah, alors vous écrivez à quelle couleur l'encre ?
0: J'écris sur les cahiers chinois. J'écris en bleu marine. Besoin du bleu marine.
1: Comme la mer.
0: J'ai besoin du bleu marine pour, effectivement.
1: Demain, dans ce studio, Nicoletta.
0: Que j'adore.
1: Avez-vous un message à lui faire passer, une question
0: que j'ai hâte de la revoir. On ne s'est pas vu. Chaque fois qu'on se voit, on se voit comme on s'était vu la veille, mais c'est une veille qui s'est écoulée il y a quelques années maintenant. Et franchement, j'aimerais la retrouver, elle, avec son extraordinaire compagnon. Qui est un garçon. Tous les deux, c'est un couple génial.
1: Eh bien, demain, je diffuse ce message.
0: Avec joie.
1: Ça vous va ?
0: Ah ben, volontiers. Merci, Melchior.
1: Avec plaisir. La Voix est libre demain de 11h à 11h30 avec Nicoletta et puis le mercredi, c'est avec Nelson Montfort. Merci.
0: Que j'aime beaucoup aussi.
1: Mais vous aimez tout le monde ?
0: Non, pas du tout. Bon. Mais lui, j'aime beaucoup. Je hurle de rire quand je suis avec lui.
1: Eh bien, moi aussi. Et avec vous aussi, avec Nicoletta, c'est parfait. Yann Kefelec, merci beaucoup.
0: Merci, Melchior.
1: C'était un plaisir d'être avec vous comme chaque lundi. On vous retrouve pas lundi prochain parce qu'il y aura une émission spéciale pour l'arrivée du pape à Metz.
0: Bien sûr.
1: Donc, on vous retrouve dans 2 semaines. Est toujours en pleine forme.
0: J'espère.
1: Merci Yann Kefelec. Dans un instant, c'est Edu dans tout ça avec Marie-Ange de Montesquieu, toujours en direct sur RCF Notre-Dame. À tout de suite.
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2: Il est 11h30 sur RCF Notre-Dame. Bonjour Marie-Ange de Montesquieu.
3: Bonjour Melchior.
2: Vous accueillez votre invité.
3: Absolument. Bonjour Clara Guémard.
4: Bonjour.
3: Dans la vie, tu as deux catégories de femmes. D'un côté, celles qui misent tout sur leur carrière, leur réussite. Et puis de l'autre, celles qui misent sur leur vie personnelle et familiale. Eh bien, vous avez aussi une Clara Guémard, vue en tout cas de l'extérieur, qui conjugue absolument le tout. Avec ce rapide coup d'œil sur votre CV, Clara Guémard, vous nous énervez. Vous m'énervez, tout simplement. Alors, diplômée de l'ENA, de Sciences Po, carrière dans l'administration française, ministère de l'économie et des finances, carrière d'entreprise dingue de 2006 à 2016, 2016 même, présidente, directrice générale de GE France. Ensuite, vous avez cofondé Raise. Ensuite, vous avez siégé au conseil d'administration de plusieurs grands groupes, dont Veolia, Bouygues, etc. etc. Et puis, pour parfaire l'ensemble, vous avez reçu la Légion d'honneur, vous êtes officier de l'Ordre national du mérite et vous êtes la fille du généticien Jérôme Lejeune. Tout ça dans le cœur, le corps, l'âme d'une seule femme. Clara Guémard, ça vous fait quoi après toutes ces années? Vous êtes fière, vous êtes blasée, vous dites c'est normal, vous dites c'est la chance, vous dites c'est Dieu, vous dites c'est quoi?
4: Alors, je dirais que j'ai de la chance.
3: Et vous avez 9 enfants, pardonnez-moi, je n'ai même pas précisé.
4: J'ai 9 enfants. J'ai 8 biologiques et une qu'on a adoptée. Donc, j'en ai eu une toute faite, si je peux dire. Mais moi, je dirais que j'ai eu de la chance. Mais c'est vrai que c'est énervant de dire ça parce que les gens disent bah, comment vient la chance. Je crois que j'ai fait confiance. J'ai eu la chance d'avoir des parents qui m'ont donné confiance en moi.
3: Ouais.
4: Même s'ils ne comprenaient pas mon chemin. Parce qu'eux avaient plutôt un schéma très classique où ben, quand on a des enfants, on reste à la maison et on les élève.
3: Enfin, votre papa n'était pas quelqu'un de tout à fait classique?
4: Non, il n'était pas classique, mais à l'époque, c'était un schéma classique. Il y avait pas mal de familles nombreuses autour de moi et les mères restaient à la maison et les papas travaillaient. C'était,
3: autre temps, autre mœurs, en effet.
4: Autre temps, autre mœurs. Heureusement, enfin, les choses ont beaucoup changé. Et ils ont eu, je me souviens que quand j'ai fait Sciences Po, ça a un peu surpris. Et puis quand j'ai voulu tenter l'ENA, mon père m'a dit « Mais que vas-tu faire chez les loups ?» C'était un peu l'inquiétude de voir sa fille, une petite blonde, un peu
3: pionnière pour l'époque.
4: Oui,
3: quand
4: on
3: même.
4: Était quand même déjà quelques-unes, hein, mais on n'était pas très nombreuses, oui. On n'était pas très nombreuses. C'est vrai que moi, j'ai beaucoup vécu dans un univers d'hommes, mais on apprend à se faufiler.
3: Vous avez l'air toute douce, vous avez un visage d'ange.
4: C'est gentil.
3: C'est vrai.
4: En fait, je crois que, contrairement à ce que les gens croient, moi, je suis une méditative. Je fais les choses lentement. Mais je les fais, j'ai besoin de temps pour méditer, pour réfléchir. Et puis.
3: Et pourtant, la lenteur n'est pas très à la mode, Clara Guémard.
4: Oh ben, elle est tellement essentielle.
3: Mais comment est-ce qu'on peut être lent dans une vie où on nous demande, où on nous met sous pressoir, sous pression en permanence?
4: Quand on pense qu'il n'y a que l'amour qui compte et que tout le reste, c'est de l'agitation. Moi, c'est ma conviction profonde.
3: Vous êtes toujours, très honnêtement,
4: je suis toujours
3: les yeux dans les yeux, vous avez... Vous
4: ça ne veut pas dire que je ne me suis pas perdue, hein, que je n'ai pas fait, que je n'ai pas été... que je ne me suis pas perdue en chemin de nombreuses fois. Mais je pense vraiment qu'il n'y a que l'amour qui compte et que le reste, c'est de l'agitation. Et ça permet de regarder ce qu'on fait en se disant, est-ce que je le fais pour combler un vide? Est-ce que je le fais parce que je me sens obligée vis-à-vis des autres? Ou est-ce que je le fais parce que ça résonne? Je crois que la chose la plus importante dans la vie et qui rend le plus joyeux,
3: ouais,
4: en tout cas dans la rencontre avec l'autre, c'est la résonance. C'est pas « Ah, je lui ai donné un conseil super, ça va transformer sa vie » ou des choses comme ça. C'est pas du tout ça. C'est l'idée que quand on parle et qu'on parle d'âme à âme, il y a une forme de résonance, même si on est très différent, même si on vient de chemins qui n'ont rien à voir. Revenir en permanence à ce qui nous anime. Et quand on revient à ce qui nous anime profondément, mais finalement, on perd moins de temps parce qu'on va moins divaguer. Moi, j'ai fait l'autre jour une conférence où il y avait 150 femmes.
3: Ouais.
4: toutes des femmes extraordinaires,
3: brillantes,
4: businesswoman, etc. Et l'organisateur avait eu la gentillesse d'acheter des livres pour les 150, et donc je suis restée jusqu'à minuit pour dédicacer les livres. Et comme je ne voulais pas mettre quelque chose d'anonyme, je leur ai demandé à chaque fois « qu'est-ce que tu aimes ?»
3: Ouais.
4: Et la moitié d'entre elles ne savaient pas répondre. Elles me disaient « j'aime mon métier, j'aime mon mari, j'aime mes enfants, ouais. heureusement. » Mais qu'est-ce que t'aimes ? Est-ce que t'aimes courir ? Est-ce que t'aimes marcher ? Est-ce que t'aimes la musique ? Quel type de musique tu aimes ? Qu'est-ce qui te fait vibrer ? Qu'est-ce qui t'enchante ? On a une culture.
3: Que répondait-elle hein ?
4: Ben, en fait, elle savait pas répondre. Elle réfléchissait en disant « ah oui, peut-être ». Enfin, et je le dis parce que moi, j'ai été cette femme-là. Quand j'avais 40 ans, j'étais devenue un peu un automate. J'avais mes enfants, mon boulot, j'essayais de faire au mieux. Et c'est vraiment le syndrome de la bonne élève. C'est-à-dire qu'on essaye de faire pour que tout soit bien.
3: Être la première partout, quoi, dans toutes les matières, si je peux dire.
4: C'est surtout pas laisser la vie déborder. Au fond, moi, la chance que j'ai eue, parce que ça, c'est une vraie chance, c'est qu'en ayant beaucoup d'enfants, vous avez beau tout anticiper, tout organiser, ouais. la vie déborde.
3: Mais c'est ça que moi j'en ai une déjà, je comprends. Mais je comprends.
4: Mais
3: pas
4: non, mais le matin, moi je préparais les vêtements la veille, et puis il y en avait toujours un qui avait perdu sa chaussure, qui se renversait
3: comment
4: son,
3: faites, alors
4: son lait vous sur son t-shirt ah, avant
3: l'angoisse.
4: De partir, qui avait oublié son cartable et tout ça. Bah, en fait, c'est
3: Clara Guémard, qui êtes-vous ? Je comprends
4: non, mais
3: pas.
4: En fait, c'est la vie, quoi. La vie déborde. Et si vous prenez les contrariétés ou les choses qui. Si quand la vie n'est pas comme vous voulez. Ça vous martyrise, bah, la vie est affreuse. Donc, quand vous en avez beaucoup, de toute façon, ça n'ira pas comme vous voulez, puisque vous avez beau essayer d'anticiper, d'organiser, il y aura toujours
3: des débordements. Non, mais c'est vrai qu'il y a toujours un
4: couac. Bah, à la fin, on en rit, on en plaisante. Moi,
3: c'est ça votre secret, peut-être
4: bah, ça donne une... Enfin, il faut que la vie soit joyeuse, il faut ouais. que la vie soit douce. Moi, j'ai toujours essayé de mettre beaucoup de douceur dans la vie. Parce qu'elle est déjà rude, elle est déjà difficile quand on a des enfants petits et qu'on n'a pas dormi la nuit, qu'il faut aller travailler, qu'il faut... C'est dur.
3: Mais pourquoi donc, vous avez voulu tout embrasser à ce point-là ? C'est-à-dire à vouloir avoir 8 enfants plus une carrière hallucinante,
4: mais en fait,
3: que tout homme doit
4: pas...
3: vous jalouser ?
4: Mais pourquoi vous ne posez pas cette question aux hommes ? Moi, j'ai juste voulu être moi-même. Je ouais. savais que si je restais à la maison, qui veut faire l'ange fait la bête. Je n'avais pas envie de me retrouver, même si je l'ai beaucoup fait, hein. Le repassage, la cuisine, je l'ai fait tout autant que toutes les autres femmes, mais j'avais envie de respirer l'ailleurs, j'étais trop curieuse, j'avais envie d'apprendre, j'avais envie de découvrir le monde, j'avais envie de voyager. J'avais pas du tout... Bien sûr, j'ai mes enfants, enfin notre famille a été ma priorité, mais j'allais pas renoncer à ce que je suis vraiment pour eux. D'abord, ils auraient pas aimé, je leur en aurais voulu.
3: Et vous auriez bien les voir.
4: Bah oui, parce que en fait, alors j'ai fait des choix.
3: Ouais.
4: Je suis pas allée au restaurant, je suis
3: D'accord.
4: pas sortie le soir.
3: Ok.
4: Je rentrais le soir. D'abord, je rentrais tôt du boulot, j'y allais tôt. Je faisais pas de déjeuner, je travaillais vite.
3: Ouais.
4: Et j'étais à 6h30 chez moi quand ils étaient petits. Hein. Et moi, je voulais être là pour le bain, pour le dîner, pour les coucher, pour discuter avec eux, tout ça, parce qu'ils sont trop sympas. Ils sont trop marrants, mes enfants. Ils étaient trop drôles. Donc, moi, bien sûr, c'était le bordel. Pas dire que la maison était rangée. C'est pas, ouais. pas inventé.
3: Et alors, hein.
4: Et alors, mais j'ai pas fait des enfants pour pas les voir. Donc, c'est vrai, quand j'étais jeune, et qu'ils étaient jeunes, surtout qu'eux étaient jeunes, on était essentiellement concentré sur le travail et la vie de famille. Ça, c'est des choix. C'est vrai que j'ai pas été. Enfin, on a un peu renoncé aux amis. Les amis venaient manger à la maison, mais pendant 15 ans, pendant toute ma carrière, pendant toutes ces années-là, même s'il y avait dîner à l'Élysée, j'y allais pas.
3: Ouais. Faut faire des choix dans la vie. Et Dieu là-dedans.
4: Bah Dieu, il est au cœur de tout, parce que d'abord, bien sûr, c'est l'amour avec un grand A, mais c'est un ange gardien. Alors, ça va paraître bizarre de mettre Dieu comme un ange gardien.
3: Vous êtes la troisième à le faire. C'est
4: vrai.
3: Assez étonnant.
4: Ouais.
3: Je suis moi-même très étonnée. Troisième
4: ouais.
3: invitée depuis le début des dans tout ça.
4: Ah
3: c'est
4: oui
3: encore une bébé émission.
4: Oui.
3: Et à dire, pour moi, le bon Dieu est un ange gardien.
4: Oui. Et alors,
3: plusieurs même.
4: Plus que Dieu, c'est plutôt Jésus.
3: D'accord.
4: Parce que la parole de Jésus, moi, ce qui me fascine quand on relit les évangiles à tous les âges, c'est qu'il renverse la table. À chaque fois, il prend le contre-pied.
3: C'est tellement vrai.
4: Et on a l'impression que d'être catholique, c'est d'être dans le cadre, d'être rangé, d'être. Mais c'est tout l'inverse.
3: Ouais.
4: C'est tout l'inverse. Mmh. C'est vraiment le bouleversement de l'amour qui fait que. Bah, en fait, rien n'est calculé. Quand on prend. Je vais prendre une évangile au hasard, mais les ouvriers, la moisson, où les ouvriers de la dernière heure sont payés le même tarif que les ouvriers de la première heure, et que ceux de la première heure râlent en disant « mais moi j'ai travaillé toute la journée, et eux ils ont travaillé qu'une heure » et tout ça. Qu'est-ce que ça veut simplement dire ? C'est-à-dire que l'amour ne compte pas. L'amour, il donne tout.
3: Ouais.
4: Il donne la même somme, il donne la même dimension à tout le monde. Il y en a qui ont plus peiné que d'autres, etc. Mais l'amour, il est inépuisable, il est immense, il est partout. Donc, on peut faire la vaisselle en râlant, ou on peut faire la vaisselle en mettant énormément d'amour dans sa vaisselle.
3: J'aime bien ce que vous dites.
4: Ben oui, c'est vrai.
3: En passant l'aspirateur.
4: Parce que c'est une manière de dire, ben, j'ai envie de... Et ça peut être de l'amour pour, évidemment, les gens qui occupent la maison.
3: Pour qui on le fait.
4: Mais même pour que la maison soit belle. Moi, je crois beaucoup au fait que les éléments vous rendent le bien que vous leur faites. Quand vous prenez soin de votre maison, elle vous rend heureuse. Quand vous prenez soin de votre jardin, il vous aide et tout ça. Donc, c'est peut-être un peu... peut-être pas tout à fait dans les clous, mais je crois beaucoup à ça.
3: Les hommes ont une telle palette de couleurs qu'aucun ciel ne peut tout transcrire. C'est un peu le fil rouge de votre dernier ouvrage, dont on n'a même pas encore parlé, Bascule au pluriel, chère Clara Guémard. C'est au fond une photographie de ce qu'on est. J'ai l'impression, moi je l'ai pris comme ça, votre livre, à travers différents récits. On ne sait pas trop si c'est inspiré du réel, on imagine que oui, un peu quand même. Des parcours de vie qui nous parlent de nous, puisqu'ils parlent du paradoxe que nous sommes, au fond. Nous sommes indécis, nous voulons tout en même temps. Nous sommes pleins de colère et en même temps, on aspire à être aimé, à aimer, à être des gens bien. Et puis en même temps, on s'aperçoit qu'on faute. Bref, des points de bascule, hein, Dieu sait qu'il y en a. Et heureusement, pour poursuivre notre conversation finalement sur ce... ces espèces de points de bascule, heureusement, hein, finalement, dont sont composées nos vies, chacune de nos vies. Clara Guémard, finalement, c'est nos vies, des bascules, ça représente nos vies.
4: Ce que j'ai voulu raconter, c'est que on est créateur de sa vie à chaque instant. Moi, je circule à vélo, et le matin, quand je suis à vélo, je souris à tous les gens que je croise. Ben, 98% des gens me répondent par un sourire. Ça change la matinée. Partez au boulot, bah vous avez récolté 15 sourires de gens qui sont passés. Alors c'est plus facile à vélo que dans la rue parce que sinon les gens peut-être. Mais c'est cette évidence que nous créons selon notre humeur, selon notre état d'âme. Nous créons chaque instant de la vie quotidienne. Et ce que j'ai voulu faire, c'est que on cherche tous à donner du sens à sa vie, on cherche tous à être meilleur. Et il y a plein de moyens de le faire quand on est adulte. Hein. Bien sûr, il y a la prière, mais il y a aussi la méditation, il y a le yoga, il y a le coach, il y a le psy. On a plein
3: des outils
4: qui sont à notre disposition, mais il y a un outil qu'on a complètement oublié, qui est celui qu'on raconte à nos enfants, c'est les histoires. Et quand vous avez lu Pierre et le loup, vous savez que si vous vous plaignez tout le temps, le jour où ça sera grave, on ne vous croira pas. Et là, ce que j'ai voulu faire, c'est raconter des histoires qui sont toutes inventées, mais qui pourraient toutes être vraies. C'est des scènes de vie, c'est des instants avec des personnages qui sont tous différents, toutes les histoires. Il y a 47 histoires, c'est jamais la même personne. C'est quelquefois un enfant, quelquefois c'est un adulte.
3: Il y a beaucoup d'enfants, hein, vous aimez bien parler de...
4: Il y a aussi des vieux.
3: Il y a des liens entre l'enfance et l'âge adulte.
4: Il y a aussi des personnes qui sont au soir de leur vie, ou des jeunes qui sont à des croisements de leur vie. Et c'est l'idée que dans chaque scène... c'est, on regarde les émotions, la tristesse, la tendresse, la colère, l'hésitation. C'est des scènes où on va parler de ces émotions, ou des moments, ou des rencontres, où il se cristallise quelque chose. Et on peut dire oui, ou on peut dire non, ou on peut ne rien dire. À chaque instant, on peut. Et c'est OK. Moi, je porte aucun jugement sur fallait faire ci, fallait faire ça.
3: Ouais.
4: Et ce qui est intéressant, c'est que dans cette histoire, le personnage fait quelque chose ou ne fait pas quelque chose.
3: Oui, et ce qui est un peu cruel aussi, c'est que le destin va suivre, va dépendre forcément. Moi, il ne faut pas avoir fait une agrégation de philosophie pour le comprendre, mais c'est très visible dans vos histoires.
4: Là, par exemple, il y a une histoire sur la colère où c'est un chef d'orchestre qui pique des colères et qui pense que c'est pas grave parce qu'il s'excuse, sauf qu'il y a la colère de trop.
3: Ouais.
4: Et on a tous et toutes des choses, des espèces de travers ou qui énervent notre conjoint, qui énervent nos proches. On se dit mais moi je suis comme ça en fait. Et puis non, on se rend pas compte à quel point les gens qui nous aiment en dur supportent ces travers-là, alors qu'au fond ça nous demanderait pas tant d'efforts de les changer. Et les gens qui disent « mais je suis comme ça et c'est à prendre ou à laisser », ben non, en fait non. Et c'est un peu ça que raconte Bascule, c'est qu'on a tout le temps l'occasion, on la prend ou on la prend pas, de comprendre quelque chose que la vie vous envoie. Et puis moi, ce que je trouve aussi, c'est que la vie, elle est extrêmement moqueuse. Elle vous taquine tout le temps. C'est-à-dire que quand vous avez dit « jamais je ferai ceci », eh ben, elle vous confronte à l'absurdité de ce jamais. Et c'est comme ça qu'on grandit aussi. Et moi, j'avais une amie qui est décédée, malheureusement, j'en parle au début du livre, qui disait toujours que, pourtant, Dieu sait si elle en a vécu, qu'on ne vivait pas des épreuves, mais on vivait des expériences.
3: Ouais, c'est Caroline, c'est ça.
4: Caroline, oui. Qui a vaincu 4 cancers, et puis elle a fini par lâcher prise. Mais... Et c'est tellement vrai quand quelque chose, quand on a un coup dur, quand on a une vraie épreuve, quand on a de se dire mais qu'est-ce que j'en tire, qu'est-ce que j'en fais, quelle leçon d'abandon aussi, peut-être ce fameux lâcher prise, se dire que la vie, encore une fois, non seulement elle déborde, mais elle est beaucoup plus vivante, elle est beaucoup plus créative, elle est beaucoup plus inventive que nous-mêmes.
3: Et avec ou sans Dieu. Avec ou sans Dieu.
4: Mais de toute façon, pour moi, la vie, c'est Dieu. Donc, je me pose pas la question de savoir si c'est avec ou sans Dieu. Parce que je crois que c'est pas une question de. Je mélange pas la. Enfin, je fais une distinction entre la religion.
3: D'accord.
4: Et la croyance en l'amour avec un grand A. Et la croyance à l'amour avec un grand A est accessible à tout le monde, même dans toutes les religions, dans toutes les pratiques. Il y a toujours cette quête de cet amour. Donc. Après, ça s'incarne dans différentes religions, évidemment, et dans différentes cultures. Mais je crois que ça, c'est accessible, même celui qui ne croit pas à une transcendance, croit à l'amour. Enfin, ou en tout cas, je le souhaite pour lui, parce que sinon, la vie doit être très, très, très désespérante.
3: On est bien d'accord. En tout cas, ce qui est beau, c'est cette phrase de l'officiant. Là, vous parlez de l'enterrement de votre maman, je crois, qui dit ceci, c'est ça ou pas?
4: Oui,
3: je
4: me trouve,
3: vous regardez les grands yeux, je me dis bon. Nous naissons, nous mourons, on nous donne la vie, et dans un temps plus ou moins long, on nous l'enlève. Pourquoi? Un silence. C'est vrai qu'on se... En fait, on se complique sans arrêt l'existence avec des questions.
4: C'est Monseigneur Aupetit qui
3: Ah, c'est pas vrai.
4: C'est Monseigneur Aupetit.
3: Je le reconnais bien là.
4: Oui. C'est Monseigneur Aupetit qui a célébré la messe de maman en plein Covid. Donc on était 15 dans la salle. Alors, heureusement, ça a été retransmis par vidéo. Donc il y a eu beaucoup de. Je crois qu'on en est à 95 000 vues. Donc, mais il commence par cette phrase et il dit pourquoi. Et surtout, c'est sa réponse qui est intéressante. Sa réponse, c'est « Nous sommes sur Terre pour apprendre à aimer
3: ».
4: Et c'est ce que je reviens au début de ce que je vous disais, c'est qu'au fond, la simplicité de l'existence, dans toute sa complexité, dans toute sa diversité, dans toutes ses ambiguïtés, dans toutes ses surprises, aussi bonnes ou mauvaises, qu'elle peut nous engendrer, si on part de cette conviction qu'on est sur Terre pour apprendre à aimer, apprendre à s'aimer soi, apprendre à aimer les autres, apprendre à aimer la terre, apprendre à aimer Dieu. On le met dans la chronologie qu'on veut, on fait sa propre façon de le vivre. Mais en fait, les ritournelles, c'est pas bon, mais cette ritournelle-là, elle est indispensable. C'est-à-dire de toujours se dire, est-ce que je fais ça? Est-ce que je me respecte quand je fais ça? Ou est-ce que je le fais pour faire plaisir aux autres?
3: Mais la question n'est pas si simple.
4: Et c'est peut-être ça aussi le secret d'une trajectoire. Qui va vers l'essentiel, c'est de, bien sûr, il faut se donner aux autres, bien sûr, il faut aimer la terre, bien sûr, il faut aimer Dieu, mais le plus difficile, c'est de s'aimer soi. Ouais. C'est-à-dire écouter sa voix intérieure, écouter aussi ses caprices.
3: Ce n'est pas de l'orgueil, hein. C'est autre chose.
4: C'est c'est
3: je me fais le porte-parole des cathos. Ouais.
4: Alors justement, c'est sans doute le travers quelquefois qu'on a eu dans notre enseignement, qui est qu'on trouve son épanouissement qu'en donnant aux autres.
3: Ne te regarde pas.
4: Alors, ne te regarde pas.
3: Ne t'écoute pas.
4: Ouais. Alors, c'est sûr que de temps en temps, il y a des moments où il ne faut pas trop s'écouter non plus. Hein. Moi, je pense qu'aussi, il faut se botter les fesses. C'est pas s'écouter, c'est pas « oh là là, j'ai mal au dos, je ne vais rien faire ». Non, non. Mais c'est écouter sous les épluchures de la tristesse, du chagrin, de la colère. Vous savez, c'est comme un pare-brise de voiture. C'est comme un pare-brise. C'est que la vie, le soleil, il est toujours là. L'amour, ouais, il est toujours là. Mais de temps en temps, il y a des nuages. De temps en temps, il y a de la pluie. De temps en temps, il y a de l'orage. De temps, ouais, en temps, il fait froid, etc. Mais si vous passez un essuie-glace dans le ciel, le soleil sera là. Et au fond, quand on dit qu'il faut s'écouter soi-même, c'est ce soleil-là intérieur. Moi, je l'appelle, pour moi, il n'est pas extérieur. Il n'est pas dans la tête. Il n'est même pas dans le cœur. Il est dans le ventre.
3: Dans le ventre.
4: Vous avez cette petite flamme à l'intérieur de vous, dans le ventre. Et c'est un peu, vous savez, comme c'est...
3: C'est tripal.
4: Oui, non, c'est dans le ventre. Oui, parce que c'est la vie. C'est la vie, c'est le vivant. On est dans le vivant, on n'est pas dans la morale, on n'est pas dans le contrôle de soi, on n'est pas dans le jugement, on n'est pas dans l'analyse. Si on veut vraiment revenir à ce qu'on est profondément et ce qui nous anime, il faut revenir au ventre. Qu'est-ce qui, ouais, fait vibrer ? Moi, je pose souvent cette question aux jeunes que je rencontre. Je leur demande dans la journée, raconte-moi ta journée et dis-moi dans les moments où tu kiffes. Et si tu kiffes à ce moment-là, ben c'est là où est ton essence. C'est là où, ça ne dira pas forcément quel métier tu vas faire, ce que tu vas faire, mais ça va dire comment tu vas l'incarner. Et ça, c'est très important, c'est de revenir à ce ventre, ouais, et à cette petite flamme. Et de temps en temps, elle est éteinte. Elle est,
3: c'est tout à fait juste.
4: Elle est éteinte. Comment je la ranime ? Comment je lui redonne du souffle ?
3: C'est gratuit, c'est un bon baromètre. Hein, votre...
4: c'est un très bon baromètre, mmh, et ça permet... Et puis il y a des moments où elle est vivante, elle explose. Et là, pour le coup, on peut tout donner aux autres. Mmh. Parce qu'on a soi-même une flamme intérieure qui est invincible, en fait, qui ne vient pas de nous, qui nous traverse, hein, qui nous vient du ciel, qui nous vient de la terre, qui nous nourrit, en fait. On est des instruments de joie. Normalement, nous devrions être tous des instruments de joie. On ne l'est pas toujours.
3: Même Nietzsche le disait, ça, ouais, il nous invitait. Les tristes cires, là, ouais, si vous étiez vraiment croyants, vous auriez la patate tout le temps. Ben, voilà. Ouais. Un petit tour par confesse ? Confessionnal, c'est parti ? Allez, c'est parti.
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3: Alors Clara Guémard, Dieu ou l'argent, lequel avez-vous le plus servi dans votre carrière ?
4: Oh ben, j'ai servi Dieu, je crois, j'espère, enfin j'ai essayé. Hein. Mmh. L'argent pour moi c'est une énergie.
3: D'accord.
4: Et quand vous n'en avez pas, c'est difficile de vivre.
3: Ouais.
4: Et quand vous en avez, la question c'est de savoir à qui vous la transmettez. À qui vous la donnez, à qui vous transmettez cette énergie pour que la personne qui est en face de vous puisse faire quelque chose. Quand on a créé Raise avec Gonzague, oui, on donne nous 50% de ce qu'on gagne, mais on donne par admiration. On donne à des jeunes entrepreneurs, on donne à des gens qui ont des associations et qui font des choses qui transforment le monde et que nous, on ne serait pas capable de faire. Donc l'argent, c'est, faut pas négliger l'argent. C'est un outil. Enfin, c'est une énergie qu'on transmet.
3: D'accord.
4: L'important, c'est que si vous la gardez pour vous, elle vous brûle les doigts et elle vous envahit. Et puis, moi, je crois beaucoup que ce que l'on possède nous possède.
3: La vertu que vous n'aurez peut-être jamais, en tout cas que vous appréciez, que vous admirez chez les autres, la plus belle vertu à vos yeux, chère Clara Guémard.
4: Ah, la vertu. Alors moi, j'aime pas du tout le mot vertu.
3: Vous n'aimez pas le mot vertu. Nous voilà bien.
4: Oui. Ah, ça fait partie de mes
3: le talent de mes
4: scandales.
3: D'accord.
4: Je déteste le mot vertu, je déteste le mot honneur, parce que je pense que avec l'honneur et la vertu, c'était un bon moyen de bâcher les femmes, c'était un bon moyen de contraindre les gens, de leur interdire de faire ceci ou de faire cela par vertu ou par l'honneur.
3: Donc, on se pas la vertu. Vertu, c'est vrai qu'une expression, se parer de vertu.
4: Ouais, voilà. Non, la vertu est fait. Moi, j'ai trois mots qui sont interdits dans mon vocabulaire. C'est le mot vertu, c'est le mot honneur, c'est le mot coupable aussi. Parce que quand on se sent coupable de quelque chose, c'est qu'on n'assume pas ses choix. Alors, ça ne veut pas dire qu'on ne fait pas des choses mal et qu'on ne demande pas pardon. Hein. Je ne suis pas en train de.
3: Ouais.
4: Mais cette fausse culpabilité où on se torture en disant « je suis obligée de faire ci, mais je ne devrais pas », etc. Ben non, on assume ses choix. Les choix ont toujours des côtés positifs ou des côtés négatifs. Mmh.
3: Le sentiment de trahison.
4: Le
3: côté hors des clous est toujours passionnant, je trouve, à absorber, à accueillir. Le côté trahison, est-ce que le mot trahison vous parle? Parce qu'on dit souvent qu'on ne peut pas accéder à des sommets dans une carrière quand on n'a pas trahi. On entend souvent ces choses. Alors, êtes-vous encore une fois un ovni, Clara Guéma, ou une sainte peut-être, je ne sais pas comment? Ça vous parle, la trahison, ou pas du tout? Soit en tant que victime, soit en tant qu'auteur.
4: Oui, alors il y avait un dernier mot aussi que je n'aime pas, c'est le mot de victime. Parce que quand on est victime...
3: Bah dites donc,
4: non, parce que on est tous victimes. À un moment ou à un autre, on a eu des moments où on a vécu des injustices, on a vécu des blessures intenses, ouais. Des choses qui sont presque inhumaines aussi. Hein, donc on est tous victimes. Mais si vous vous mettez en position de victime... Celui qui vous a fait du tort, il a gagné deux fois. Parce qu'il vous garde en position de victime. Donc, bien sûr, on a le droit de se lamenter, on a le droit de se dire, de dire, là, ce que j'ai vécu, c'est quand même terrible. Mais le dépasser, c'est la seule chose qui permet de redevenir pleinement soi-même. Quand on s'installe dans une position de victime, c'est tragique. Parce que on prend une identité qu'un autre a essayé de vous infliger.
3: Alors pour terminer, allez-y.
4: Je vous ai pas répondu sur la trahison.
3: Ben non.
4: Mais les trahisons, on est tous des traîtres. On est traîtres à notre foi. On a toutes des trahisons. Après, il y a les trahisons grandes ou pas. On est tous lâches.
3: On touche le lâche de quelqu'un.
4: Mais de toute façon, mais en fait, il faut aussi rire de nous. Parce qu'on est là, si je parle de moi, Clara, pétrie d'idéal, et en même temps, je merde toute la journée. Et c'est drôle, à la fin, ça devient risible de se dire qu'on a essayé de faire telle chose et tout ça, et puis qu'on ne l'a pas réussi. Mais on voit aussi que c'est un peu comme quand on construit un meuble IKEA. Le premier, eh ben on le défait trois fois, on n'y arrive pas. Mais le dernier, quand on en a fait beaucoup, eh ben on le fait très bien. Et
3: on devient presque fier.
4: Ouais. Et donc, il y a cette magie de la vie qui est la vie est un apprentissage.
3: Ouais.
4: Moi, je pense toujours à cette phrase de Jacques Brel, quand Jacques Chancel lui dit, au moment du générique, c'est quoi votre idéal? Il a ce mot que je trouve extraordinaire, qui est le même que Saint-Vincent, essayez. La vie, c'est essayer.
3: Amen. Merci Clara Guémard.
2: Et merci beaucoup Marie-Ange de Montesquieu. Merci à toutes les deux pour ces échanges dans Et Dieu dans tout ça.
3: Un peu en retard encore aujourd'hui.
2: Gros, d'habitude, avec vous. Je rigole,
3: merci,
2: je suis charrie. On vous retrouve demain de 11h30 à midi dans Et Dieu dans tout ça, dans le 10-12. Et merci beaucoup d'avoir été fidèle au poste, comme chaque jour. Demain, on va se parler de la crise sociale. Jusqu'où ira la gronde en France? Vous aurez la parole pour en témoigner. Et puis, comme tous les mardis, Nicoletta sera avec nous. La chanteuse aura encore une fois plein d'anecdotes à nous raconter. Merci à Guillaume, Laetitia et Anne à la réalisation. Belle journée avec RCF Notre-Dame.
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0: Bonjour à tous, nous sommes le lundi 21 septembre et on se retrouve pour votre rendez-vous quotidien RCF près de chez vous sur les antennes de RCF Méditerranée et RCF Nice Côte d'Azur pour cette première émission de la semaine. Eh bien, c'est Audrey Souriot qui est avec moi. Bonjour Audrey.
1: Bonjour André, bonjour à tous.
0: Alors on commence avec le sommaire de cette émission qui sera aujourd'hui notre invité Audrey.
1: Nous recevons le nouveau directeur de la Banque de France, Bernard Cotte. Il nous présentera les missions de cette institution bancaire et financière et nous partagera son sentiment sur la conjoncture économique de cette rentrée.
0: Dans la chronique Église en mission, zoom sur le service catholique des funérailles du Var qui déménage. De nouveaux lieux à Toulon et Fréjus pour accompagner les familles en deuil dans l'organisation des obsèques de leurs proches.
1: Chaque début de semaine, on vous donne des conseils santé et bien-être. On retrouve cette semaine Carole Chabouté, coach et formatrice. Elle sera aux côtés de Cédric Legrand qui nous parlera de l'espérance au cœur du deuil.
0: Et tous les jours également dans cette émission, une chronique culture avec aujourd'hui la découverte d'une artiste peintre, Brigitte Schweitzer, qui expose du 23 septembre au 7 octobre au château de la Chélanne à la Londe-les-Morts.
1: Voilà, tout ça sans oublier les idées sorties, mais ça ce sera en fin de magazine.
0: RCF près de chez vous dans les Alpes-Maritimes et le Var, vous avez le programme. C'est parti. Et chaque jour, on commence cette émission avec un édito. Aujourd'hui, Audrey, on parle de la journée mondiale de la lutte contre la maladie d'Alzheimer.
1: Et oui, elle a lieu ce lundi 21 septembre, une journée pour informer, soutenir les familles et récolter des fonds pour la recherche. La maladie d'Alzheimer touche aujourd'hui 1,4 million de personnes en France. À ce jour, il n'existe pas de traitement pour soigner la maladie d'Alzheimer. Certains médicaments peuvent atténuer temporairement les symptômes cognitifs, mais depuis 2018, ils ne sont plus remboursés en France. Alors la recherche, malgré tout, avance. Des traitements innovants suscitent de nouveaux espoirs comme le Leqembi et le Kisunla qui ont été autorisés aux États-Unis en 2023 et 2024, puis en Europe à partir de 2025. Ils pourraient ralentir la progression de la maladie en ciblant les dépôts de bêta-amyloïde. Malheureusement, ces traitements ne sont pas encore disponibles en France et ce à la suite d'avis négatifs décernés par la Haute Autorité de Santé.
0: Mais est-ce que, Audrey, on peut prévenir la maladie d'Alzheimer ?
1: Alors, on ne peut pas totalement prévenir la maladie, mais selon l'association France Alzheimer, on peut tout de même agir sur les facteurs de risque pour réduire sa probabilité en pratiquant une activité sportive régulière, en adaptant son alimentation. L'alimentation méditerranéenne est à privilégier, en contrôlant également régulièrement sa pression artérielle, en arrêtant de fumer ou encore en stimulant sa mémoire. Une autre information importante à savoir, c'est que la maladie d'Alzheimer n'est pas héréditaire dans 99% des cas.
0: Et à l'occasion de cette journée mondiale d'Alzheimer, l'association France Alzheimer Var déploie un vaste programme d'événements dans le département.
1: Oui, avec une grande rencontre d'information et de sensibilisation qui a lieu aujourd'hui jusqu'à 15h au théâtre Le Forum Estérel Côte d'Azur, c'est à Fréjus. Un événement gratuit et ouvert à tous qui propose des conférences, des stands d'information, la possibilité aussi d'effectuer des dépistages. Une occasion précieuse pour mieux comprendre la maladie, mais aussi toutes les aides existantes. Mercredi, l'hôpital Sainte-Muse de Toulon accueillera une après-midi d'échange à partir de 13h, co-organisée par le CCAS de Toulon, le Centre communal d'action sociale, le Centre hospitalier intercommunal de Toulon-la-Seyne et la ville de Toulon. Ils s'adressent aussi bien aux personnes malades, mais aussi à leurs proches aidants et aux professionnels de santé. Conférences et ateliers aborderont la maladie sous un angle humain et positif, avec un moment fort de cette journée, une chorale de l'association Le Cœur d'Aloïs qui interviendra à 16h15. L'inscription est vivement recommandée via la plateforme With Event. Le même jour, mercredi, une quête sera également menée dans la matinée sur le marché provençal de Draguignan, place du marché et boulevard Jean Jaurès, par une bénévole de l'association. Vous pourrez la reconnaître grâce à l'urne verte qu'elle transportera et grâce à son sourire. Et ce, afin de soutenir financièrement les familles accompagnées par France Alzheimer Var. Ensuite, une grande randonnée à vélo. C'est également élancée ce matin de Toulon. Elle passe par La Seyne, Sifour, Sanary, Bandol avant de s'achever à tout à l'heure à 13h à Olioul où un village associatif va prendre le relais. Animation, prévention, témoignages et remise de la collecte seront proposés au public. Là, c'est une initiative qui est portée par Alzheimer Aidant dans le Var. Et puis pour les auditeurs qui nous écoutent depuis les Alpes-Maritimes, la mairie de Cannes organise une après-midi gratuite de sensibilisation ce lundi. Ce sera à partir de 13h30 et ça se passe à l'espace Miramar. Il y aura des stands d'information, d'animation musicale, des temps aussi de convivialité pour permettre de mieux connaître les dispositifs d'accompagnement des malades et de leurs aidants, des ateliers et une conférence sur l'innovation dans la maladie d'Alzheimer, notamment sur les solutions numériques en lien avec la mémoire et sur la recherche ont également lieu cet après-midi sur Nice. Et là, cette fois, ça se passe à l'Institut Claude Pompidou. C'est de 14h à 17h.
0: Un grand merci Audrey pour toutes ces informations. Pour en savoir plus, rendez-vous sur le site francealzheimer.org. Allez, on va marquer une courte pause musicale avant de passer à la chronique Église en mouvement. À tout de suite.

0: une chanson qui vient à point nommé en ce lundi 21 septembre. C'était La Maladie, une chanson qui rend hommage aux aidants familiaux et professionnels qui accompagnent chaque jour les personnes atteintes de la maladie d'Alzheimer. C'était le groupe REM Project, un groupe de pop-rock français qui est originaire de la région du côté d'Aix-en-Provence. Il est composé de trois amis passionnés par la musique, à texte et les émotions qu'elle transmet. Voilà, place à présent à votre chronique Église en mouvement. Et pour cela, on vous retrouve, Audrey Souriau.
1: Ça déménage au service catholique des funérailles dans le Var et on va en parler en compagnie d'Étienne de Varac. Étienne, bonjour.
2: Bonjour à tous, bonjour chers auditeurs, chères auditrices.
1: Merci d'être avec nous. Alors on peut rappeler que le service catholique des funérailles, donc c'est un service qui est implanté dans le Var depuis 2013, qui accompagne en fait les familles qui sont confrontées à la perte d'un proche dans l'organisation des obsèques.
2: Exactement, c'est un service de pompes funèbres. Et le service des pompes funèbres, c'est cet accompagnement des personnes qui nous quittent, mais aussi des vivants, dans l'accompagnement des obsèques, d'un point de vue logistique, administratif et humain.
1: Qu'est-ce qui différencie le SCF d'un autre organisme de pompes funèbres ?
2: Bah, la première mission, la première ambition du service catholique des funérailles, c'est d'être au moins aussi professionnel que les acteurs et nos confrères de pompes funèbres, c'est-à-dire de répondre à une prestation technique. Et cette mission technique, c'est le soin du corps des personnes qui nous quittent, c'est l'accompagnement lors des obsèques avec du personnel, avec évidemment tristement un cercueil, c'est l'accompagnement jusqu'à la sépulture et peut-être à la crémation. Donc c'est toutes ces missions-là, c'est notre première ambition d'être compétent sur ces aspects-là. Mais on a quand même ensuite une différence avec nos confrères, je pourrais même citer juste trois différences. La première, c'est qu'on s'appelle Service catholique des funérailles, donc on a une espérance chrétienne chevillée au corps qu'on assume et qui nous permet d'accompagner, en tout cas on l'espère, à l'avoir pas tout le temps dans les mots, parce que chaque famille qu'on accompagne est différente. On espère avoir cette espérance chrétienne dans nos yeux au moins, pour accompagner plein d'espérances les familles, avec une vraie joie de servir les familles. On est sous un modèle associatif coopératif qui nous permet une gestion désintéressée, on appelle ça comme ça, c'est-à-dire qu'on doit avoir une gestion d'entreprise, mais personne n'est aux manettes.
1: Pas cette quête des profits à tout prix.
2: Voilà, exactement, il n'y a pas de surprofit qui n'irait à personne d'ailleurs, parce que c'est une coopérative. Voilà, une gestion désintéressée. Et la dernière, c'est qu'on espère avoir dans ce monde, on veut avoir des missions de témoignage. Témoignage sur le rapport à la mort, sur le rapport à l'espérance, sur le principe même des obsèques. On a par exemple essayé d'aider à un basculement. Les obsèques avant étaient une cérémonie seulement, et on essaye de permettre que les obsèques soient un parcours des funérailles, avec non seulement une cérémonie, mais un adieu au visage qui doit être préparé, bien anticipé et bien accompagné. Le moment aussi de l'accompagnement au cimetière qui puisse être bien préparé, préparé humainement, préparé aussi spirituellement. On aide aussi, on se fait le relais de l'Église pour accompagner ces familles parfois dans la prière si elles le souhaitent, et sinon de façon très, très douce. Mais l'Église a des belles prières, des beaux mots, un beau rite, et du coup on essaye d'aider à ce que ce parcours des funérailles puisse être accompagné de... entièrement.
1: Service catholique des funérailles, ce n'est pas réservé qu'aux catholiques, vous l'avez dit, on a ce regard chrétien, mais c'est ouvert à tous, tout le monde peut faire appel à vous.
2: Exactement, comme une école catholique, une école privée catholique, on accompagne des familles. De toute façon, même deux familles catholiques n'ont pas les mêmes sensibilités, donc on accompagne les familles comme elles sont, et d'ailleurs c'est très beau, et d'ailleurs même au sein d'une même famille, on doit aussi jongler avec les affinités de chacun, et non, on accompagne toutes les familles qui nous sont confiées, et comme je vous le disais, la seule chose qu'on assumera, c'est d'avoir cette espérance chrétienne. Parfois, c'est pas forcément dans les mots, mais dans le regard. Et il se passe de très très belles choses avec des familles qui ont des obsèques laïques, qui ne respectent pas forcément ce que propose parfois l'Église. Mais il se passe de très belles choses quand même. Et c'est un bel endroit, je peux vous le dire, pour accompagner et témoigner.
1: Le service catholique des funérailles est implanté dans le Var sur deux sites. Il y a un site pour l'agglomération toulonnaise, donc c'est à Toulon. Un autre sur l'Est Var qui était basé à Fréjus-Saint-Raphaël. Et ça déménage, vous avez décidé de changer ces locaux.
2: Exactement. Alors, on s'adapte un petit peu à la. Enfin, nos structures évoluent, comme nos vies, comme toutes. Et comme chaque maturité. Donc là, aujourd'hui, à Toulon, on, peut-être à vol d'oiseau, on déménage de 50 mètres, on remonte à la place de la Liberté.
1: C'est à côté de la place d'Armes, hein, donc du coup, on remonte un tout petit
2: Exactement.
1: Peu.
2: Exactement. On remonte un petit peu sur cette belle place de la Liberté, qui a plein d'histoires. Et à Fréjus, on se rapproche de cette belle cathédrale du centre-ville de Fréjus, où on sera juste en face, rue de Fleury. Donc voilà, on déménage et on s'apprête à pouvoir recevoir les familles dans ces nouveaux locaux. À Fréjus, c'est le cas déjà depuis un bon mois, et dans 15 jours, à Toulon aussi, pour voilà, vous recevoir dans des bonnes conditions, sereines, paisibles.
1: C'est important d'avoir cette proximité, justement, d'être au plus proche du terrain. Vous auriez pu avoir qu'un seul local basé à Toulon, mais non, vous avez fait ce choix d'être présent sur les territoires.
2: Exactement. Alors, on a une réalité économique qui fait qu'on doit quand même essayer de créer un peu de synergie dans notre présence. On ne peut pas être partout, malheureusement. Mes collègues sont cet après-midi à Draguignan. On aurait pu, peut-être, mais bon, voilà, on doit combiner avec cette réalité financière. Néanmoins, le diocèse de Fréjus-Toulon, on trouvait ça cohérent qu'une présence puisse être à Fréjus pour les familles qui auraient besoin de notre présence, besoin d'échanger et qui nous sont confiées.
1: Comment on fait si on souhaite joindre justement le service catholique des funérailles ?
2: Bon, il y a deux grandes solutions. La première, c'est de venir taper à notre porte quand vous passez devant chez nous. Et la deuxième, qui dépend cette fois-ci de rien d'autre que vous, c'est de nous appeler à toute heure du jour et de la nuit. On a une présence physique, évidemment, en agence la journée, mais on a une disponibilité à toute heure du jour et de la nuit, parce qu'on est dans un domaine où, évidemment, que quand un décès frappe, il ne respecte aucune règle de temps pour réalité. Et donc voilà, on est tout le temps à votre disposition. Voilà.
1: On peut rappeler donc l'implantation sur Fréjus, c'est le 65 rue de Fleury,
2: exactement.
1: Pas très loin de la cathédrale. Pour vous joindre, c'est le 04 94 83 46 51. Sur Toulon, alors pas tout de suite, il faut attendre encore 15 jours. 295 Place de la Liberté. Pour vous joindre, c'est le 04 94 01 70 95. Donc sur Toulon, on peut venir aux heures d'ouverture avec ou sans rendez-vous. Il y a une permanence sur Fréjus ?
2: Alors on y est exactement tous les mardis en permanence, et après à Fréjus on est là en fonction des besoins des familles, des rendez-vous pris ou des obsèques qui nous sont confiés. Et à Toulon on est là tout le temps, et du coup on peut recevoir tout le temps. Quand il y a un décès, évidemment que là tout passe avant et on gère la priorité. Et parfois ceux qui voudraient pouvoir venir discuter avec nous, il est bon de prendre un rendez-vous pour qu'on ait une heure autour d'un bon café chaud ou d'un thé pour pouvoir discuter. Et c'est des rendez-vous en général que vous pouvez prendre pour parler de prévoyance obsèque. La prévoyance obsèque, c'est cette chose un petit peu particulière et courageuse de préparer en amont cet obsèque. Il y a deux volets pour cette prévoyance obsèque. Le volet des volontés, qu'est-ce que je veux pour que ceci soit respecté et que les vivants ensuite qui nous succéderont n'auront plus qu'à tirer un fil sur ce qui
1: ça
2: a été prévu.
1: Beaucoup,
2: ça aide beaucoup.
1: Familles.
2: Ça aide beaucoup. Et l'autre partie, c'est la partie du contrat obsèque que votre banque ou votre assureur a pu déjà vous proposer, qui est de le financement anticipé. Et la prévoyance obsèque, c'est cet ensemble des deux, des volontés et du contrat obsèque. On peut faire l'un, on peut faire l'autre. Et en tout cas, il est bon de pouvoir, si vous le souhaitez, et si vous souhaitez vous pencher sur cette question courageuse, mais qui, on le voit, quand il y a une préparation obsèque, les obsèques sont quand même beaucoup plus paisibles pour ceux qui sont dans un tumulte émotionnel fort. Lorsqu'il n'y a plus qu'un fil à tirer, ça permet de se concentrer un peu plus sur l'essentiel que de chercher à interpréter, à réfléchir, à repartir de zéro en tout cas.
1: Un grand merci, Étienne Devarez,
2: merci
1: d'avoir été avec nous.
2: Écoutez, voilà, nous sommes à votre disposition. Merci beaucoup.
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0: 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Et comme chaque lundi, eh bien c'est le moment de votre chronique où on vous donne des conseils santé-bien-être. Et pour cela, on retrouve Carole Chabouté. Carole, bonjour.
4: Bonjour à toutes et à tous. Bienvenue dans Aime ton prochain comme toi-même, notre rendez-vous autour du développement personnel, de la relation aux autres, de la joie et de l'espérance. Aujourd'hui, nous allons parler d'un moment de la vie auquel nous sommes tous confrontés un jour, le deuil. Que peut-on vraiment faire ou dire face à quelqu'un qui vient de perdre un être cher ? Et si parfois, le plus important n'était justement pas de trouver les bons mots, mais simplement de savoir être là. Pour en parler, j'accueille aujourd'hui Cédric Legrand, conseiller funéraire. Bonjour Cédric.
5: Bonjour Carole.
4: Alors Cédric, on imagine souvent votre métier comme celui de la personne qui organise les obsèques. Mais au-delà de cette dimension très concrète, très opérationnelle de votre métier, quelle est réellement votre mission auprès des familles ?
5: Ma mission auprès des familles, quand j'accueille une famille en deuil, c'est de les accompagner de la manière la plus simple, avec beaucoup d'humilité, et

0: Donc c'est là, je pense, le cœur de notre mission en tant que conseiller funéraire dans ce délicat métier.
1: Alors Cédric, vous rencontrez des personnes à un moment où elles peuvent être bouleversées, parfois sidérées aussi par ce qui vient de leur arriver, la perte d'un être cher. Comment trouvez-vous la juste manière d'être présent auprès de ces personnes ?
0: Je crois que la première approche, c'est d'être en humilité, d'avoir une écoute active, respecter les silences, accueillir les silences, afin que les familles puissent se livrer de la meilleure façon qu'il soit, excusez-moi. Et dans ce cas, on essaye de les accompagner et de les prendre en charge avec toujours cette humanité qui doit nous caractériser. Je le dis toujours, et ça je tiens ces propos d'un ami de longue date, le métier de conseiller funéraire, c'est une main de fer dans un gant de velours. Pourquoi une main de fer ? C'est-à-dire essayer de rendre possible la demande des familles, mais toujours avec délicatesse. Voilà, je pense que ça résume bien le quotidien de notre métier.
1: Donc la délicatesse, merci Cédric. Et donc avec l'expérience, si je comprends bien, vous avez appris qu'il ne fallait pas forcément chercher à parler ou à consoler à tout prix, c'est ça ?
0: Exactement, simplement accueillir le silence, des silences qui quelquefois peuvent être des moments d'attente ou simplement un appel au secours. Donc là, il faut discerner finalement ce silence, essayer de l'accueillir et de le transformer en parole ou en intention positive pour la famille.
1: Alors justement, ce silence, cette écoute, dans mon métier de coach, je parle beaucoup de l'importance de l'écoute et du silence. Et j'imagine que dans le vôtre, elle prend une dimension encore particulière. Est-ce qu'il y a parfois davantage de choses qui se passent, comme vous le disiez déjà, dans le silence que dans les paroles ? Et si oui, lesquelles ?
0: Alors préalablement, je souhaiterais discerner plusieurs types de silence. Il y a le silence qui est une marque d'attente, une silence qui est une marque de stupéfaction peut-être, ou d'effroi, où la famille est tétanisée par rapport à la situation. Et peut-être un silence aussi où il faut aller chercher, il faut aller comprendre, aller jusqu'au bout pour que les gens se livrent. Et donc c'est mon métier d'essayer de, comme un accoucheur entre guillemets, essayer de poser des questions, être dans l'attention, essayer de tirer ce fil invisible pour que les gens puissent se livrer. Donc les silences sont multiples, mais c'est à moi de déterminer la vraie nature du silence pour pouvoir les accompagner au mieux.
1: Très bien. Et donc, finalement, qu'est-ce qu'attend le plus une personne endeuillée d'un conseiller funéraire, enfin de celui qui est face à elle ?
0: Une écoute, une oreille attentive, de l'humanité, de la bienveillance, du discernement, de l'attention, être un confident quelquefois, en dehors de sa propre famille, mais un confident bienveillant. Nous sommes extérieurs de la famille, donc on se doit de les accompagner sans aucun jugement sur la situation. Et je pense que pour eux, c'est très précieux d'avoir ces qualités-là.
1: L'écoute, la bienveillance, le non-jugement. Alors, à force d'accompagner des familles, des personnes confrontées à la mort, j'imagine que votre propre regard sur la vie a forcément évolué. Qu'est-ce que toutes ces rencontres vous ont appris sur la vie et sur ce qui compte vraiment ?
0: Alors j'ai pu m'apercevoir lors de mon parcours depuis plus de 20 ans et pratiquement l'accompagnement de 3000 familles endeuillées à l'organisation des obsèques, que ce qui ressort principalement c'est l'amour. Tout est amour, toutes les notions d'amour se retrouvent dans les conversations. Quelquefois les familles sont soumises à des situations où il y a eu un excès d'amour, un manque d'amour, un trop plein d'amour. Et finalement on doit gérer les obsèques en fonction de ce sentiment primordial qui est magnifique, l'amour. Et je tiens à vous raconter une petite anecdote. Une fois, j'ai eu une femme à peu près d'une soixantaine d'années qui est venue me voir pour le décès de son papa. Le monsieur avait certainement 80 ans passé et elle est venue me voir en disant avec beaucoup de larmes dans les yeux « mon papa ». Et là, je me suis rendu compte, excusez-moi, j'en parle avec beaucoup d'émotion, que cette femme continuait à appeler son père « mon papa » malgré son âge avancé. Donc là, j'ai pu voir une petite fille finalement qui se présentait à moi. Je pouvais peut-être la prendre dans les bras, d'une manière, par une vue de l'esprit, mais voilà, elle était très touchante. Donc voilà, c'est l'amour. Moi, quand je vois beaucoup d'amour en cours des entretiens, ça me touche beaucoup, malgré le chagrin et la peine.
1: Merci beaucoup. Donc on retient l'amour, hein, Cédric. Et je terminerai justement par deux questions.

0: questions très courtes. La première, quel conseil donneriez-vous aujourd'hui à quelqu'un qui accompagne un proche en deuil?
1: Gardez le souvenir des moments heureux, surtout ça, parce que nous sommes tous conscients qu'un jour ou l'autre, nous partirons. Donc, conservez le souvenir heureux des moments passés. Je pense que c'est ça qui doit nous tenir en liaison.
0: Très bien, donc accompagné avec le souvenir.
1: Avec le souvenir, surtout le
0: De la
1: souvenir.
0: personne vivante. Très bien. Et la deuxième question, pour terminer, quelle parole d'espérance aimeriez-vous laisser à nos auditeurs?
1: Alors tout d'abord, Carole, pour moi, l'espérance dans ma notion du quotidien, j'y reviens, c'est toujours l'amour. Et je pense que l'espérance, dans ma profession, c'est faire grandir l'amour au-delà de la mort. Et je pense que c'est ça qui permettra de lier les gens malgré la séparation entre ceux qui sont partis et ceux qui resteront. Voilà. Et surtout faire croître cet amour.
0: Eh bien, merci beaucoup Cédric pour ce magnifique témoignage. Ce que je retiens de notre échange, c'est peut-être que lorsqu'il n'y a plus de mots à dire, eh bien, l'essentiel, c'est d'être là et que l'amour nous relie ici, avant, après. Voilà.
1: Et ailleurs.
0: Écouter, accueillir, respecter le silence, être dans l'amour, offrir une présence. Et parfois, c'est déjà beaucoup ce qu'on en a retenu. Merci Cédric.
1: Merci à vous et bonne journée.
0: Je vous retrouve très bientôt pour une nouvelle chronique d'Aime ton prochain comme toi-même. Prenez soin de vous, prenez soin des autres et cultivons ensemble la joie et l'espérance au quotidien.

0: Et c'était la chanteuse Amy avec Léo Ne Jamais Rien Lâcher. Dans un instant, place à l'invité de votre magazine RCF. Près de chez vous, Audrey Souriau reçoit Bernard Cotte, le nouveau directeur départemental de la Banque de France dans le Var. À tout de suite.
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0: Et comme promis, il est l'heure de vous retrouver, Audrey Souriau, en compagnie de notre invité.
4: Je suis en compagnie de Bernard Cotte, le directeur de la Banque de France dans le Var. Bonjour.
5: Bonjour.
4: Merci d'être avec nous. Vous avez pris vos fonctions cet été à la tête de cette institution, mais vous ne découvrez pas la Banque de France puisque cela fait 36 ans que vous évoluez dans les succursales de province. Vous pouvez nous dérouler un petit peu votre parcours ?
5: Oui, en effet, je suis arrivé donc le 6 juillet dans le Var. Mais je ne suis pas nouveau pour la Banque de France, hein, puisque c'est vrai que j'ai beaucoup travaillé dans le quart sud-est de la France, donc dans différentes unités, dans une dizaine d'unités différentes en 36 ans. Alors sur les 36 ans, je n'ai pas fait mes 36 ans à la Banque de France, que j'ai fait un petit passage de 3 ans au ministère au ministère de la Justice, hein, la GIRS de Marseille. Mais sinon, en dehors de ce petit passage, j'ai fait 33 ans à la Banque de France dans une dizaine d'unités. Donc, en effet, le métier est sensiblement le même dans les autres départements. Donc, ce n'est pas une activité nouvelle pour moi d'arriver en tant que directeur d'un département comme le Var.
4: Est-ce qu'on peut dire que vous êtes un passionné d'économie et de ce monde entrepreneurial pour travailler comme ça au sein de cette institution ?
5: Tout à fait, je pense que quand on se dirige vers la Banque de France, je pense qu'il faut aimer l'économie et c'est mon cas. Alors à la fois la partie macroéconomie, hein, les grands indicateurs et surtout essayer de les comprendre, hein, pourquoi on a la croissance, pourquoi on a de l'inflation pourquoi on n'en a pas. Et donc c'est toujours intéressant de comprendre les interactions entre ces différents éléments. Et également le monde de l'entreprise, c'est un monde qui est passionnant puisque toute histoire d'entreprise est une histoire différente avec beaucoup de sujets très divers et variés. On va parler certes finance, hein, les comptes, la rentabilité, la structure financière, mais également positionnement stratégique, positionnement commercial, il y a la RH, il y a des sujets de gouvernance, il y a des sujets environnementaux. Donc le sujet est extrêmement vaste et intéressant. Et c'est ce qui fait la richesse de notre métier, de ces relations avec les chefs d'entreprise.
4: Quand on arrive comme ça sur un territoire qu'on ne connaît pas forcément, il faut apprendre à le découvrir en se plongeant bien évidemment dans les études, dans les chiffres. Mais ce qui est important pour vous, c'est d'aller aussi à la rencontre des acteurs économiques des territoires, des institutionnels. Vous sillonnez depuis votre arrivée un petit peu ce département du Var.
5: Parfaitement. Là, c'est vrai que je suis... je dirais autant à l'extérieur de la Banque de France que dans mon bureau. Je n'ai pas mesuré exactement, mais je pense que ça doit être à peu près équilibré. J'ai autant de temps passé à l'extérieur. Donc à la fois auprès d'entreprises, mais aussi tous les acteurs du territoire, hein, que ce soit les fédérations professionnelles, les chambres consulaires, les acteurs des services de l'État. Il n'y a pas une semaine où je ne suis pas en contact avec un des services de l'État ou avec une fédération ou un organisme professionnel. Donc oui, la Banque de France doit être présente sur les territoires. Il y a une vingtaine ou une trentaine d'années, la plupart des gens, enfin le grand public, avait une méconnaissance de la Banque de France. Alors pour certains, ça reste encore un peu flou, hein, mais aujourd'hui, on voit beaucoup plus la Banque de France présente à différents endroits, et c'est une bonne chose, ça permet aux gens de comprendre ce que la Banque de France fait.
4: On peut justement revenir sur les missions de la Banque de France. Pour beaucoup, c'est une banque, on ne sait pas trop, on parle d'interdits bancaires à la Banque de France, de gérer les fichiers des interdits bancaires. Quelles sont les missions? On est au-delà de tout ça, il y a beaucoup de choses. C'est une banque centrale, en fait.
5: Parfaitement. Donc, la Banque de France n'est pas une banque commerciale comme les autres banques. C'est la banque centrale du pays, ce qu'on appelle aussi l'Institut des missions, puisque c'est nous qui émettons les billets, qui fabriquons les billets. Et donc, on a un positionnement qui est totalement différent des autres banques, avec des grandes missions. Ces principales sont au cœur de l'économie, c'est la stratégie monétaire et la stabilité financière. Quand on dit stratégie monétaire, c'est justement, on a assuré une stabilité du système en général, mais avec une mission principale qui est la maîtrise des prix, de l'évolution des prix, de l'inflation. Il y a une cible de 2% d'inflation à moyen terme. On n'en est pas loin d'ailleurs. On est très proche en ce moment de cette cible, même si elle a légèrement augmenté ces derniers mois. Et ensuite, il y a la stabilité financière comme notre grande mission. La stabilité financière, c'est la stabilité de tout le système en général. Du système financier, c'est-à-dire c'est les banques, donc on contrôle les banques par l'intermédiaire de l'autorité de contrôle prudentiel et de résolution, ce qu'on appelle l'ACPR, anciennement commission bancaire pour les anciens, mais également tous les systèmes de paiement, les échanges de virements ou autres. Donc la Banque de France veille à ce que tout fonctionne bien au sein de notre économie. Et ensuite, la troisième grande mission, c'est tout ce qui est service à l'économie et à la société, avec des services qui sont sur trois axes. Un axe service aux entreprises, un axe service aux particuliers, et un autre axe qui est service plus à l'économie au sens territoire. Donc on est en contact avec des fédérations professionnelles, des communautés de communes, pour faire des analyses de territoire. Ça, c'est assez méconnu, mais on le fait également.
4: Dans le Var, justement, si on développe ces trois derniers axes, vous parlez donc de cet accompagnement finalement des Français, des entreprises dans leur quotidien. Ça passe notamment pour les particuliers par ce qu'on appelle les traitements des dossiers de surendettement. C'est vous qui êtes en charge d'accompagner les personnes et de les aider quand ils sont dans cette situation-là.
5: Parfaitement. Alors, si on développe sur la partie service aux particuliers, la Banque de France est souvent connue pour être gestionnaire, alors le vrai terme c'est secrétaire de la commission, mais on est gestionnaire de service, de cette procédure qui a démarré, vous parliez de 36 ans, il y a 36 ans également, en même temps que moi je suis rentré à la Banque de France, donc c'est ce qu'on a appelé la loi Neyertz, qui a créé cette procédure de surendettement, qui permet à un particulier de trouver une solution lorsqu'il est dans l'incapacité de faire face à ses dettes. Donc je dis bien un particulier, c'est pas une procédure qui est ouverte aux professionnels, aux chefs d'entreprise, c'est vraiment pour les particuliers, pour les ménages, et à un moment où, soit parce qu'il y a un excès d'endettement, soit parce qu'il y a une insuffisance de ressources, on n'arrive plus à payer ses dettes, donc qu'est-ce que je fais? Je peux venir déposer un dossier de surendettement à la Banque de France, alors soit venir physiquement, donc on est ouvert, on a nos guichets qui sont ouverts, soit aussi on peut nous téléphoner, donc il y a un numéro, c'est le 3414, c'est un numéro d'appel national, c'est facile à se rappeler, il n'y a pas 200 numéros, il y en a un seul, 3414, ouvert donc du lundi au vendredi de 8h à 18h, il y a quelqu'un qui va vous aiguiller, et qui va éventuellement, s'il y a besoin de prendre un rendez-vous physique, vous donner un rendez-vous physique avec une de nos agences, puisqu'on est vraiment implanté sur tout le territoire.
4: C'est vraiment un dossier qui est important dans le Var. Je crois qu'on fait partie des départements les plus touchés, malheureusement, par ces dossiers de surendettement.
5: Parfaitement. Donc, on a un nombre de dossiers de surendettement qui est plus important que la moyenne française. L'an dernier, dans le Var, nous avons eu exactement 3096 dossiers de surendettement. Donc c'est vrai que c'est quelque chose qui est important. Et avec un taux de, alors si on rapporte par rapport à la population, bien évidemment, qui est à peu près 30% au-dessus de la moyenne nationale. Donc oui, c'est plus important. Même si on a un peu plus de dossiers, on s'y attelle et donc on élabore un plan de règlement des dettes, soit en discutant l'amiable, soit avec des mesures qui sont imposées aux créanciers, mais qui permettent de pouvoir trouver une solution
4: aux personnes qui sont surendettées.
5: Alors ces personnes après sont fichées pendant un certain temps, mais c'est une bonne chose, ça permet d'éviter d'avoir recours à un crédit. Donc elles sont fichées pendant quelques années, mais ça c'est vraiment une solution pérenne qui est apportée et qui permet aux personnes en difficulté de pouvoir repartir d'un bon pied.
4: Il y a d'autres services également pour les particuliers.
5: Parfaitement, pour les particuliers, alors il y a souvent l'expression je suis interdit bancaire à la Banque de France. Alors, interdit bancaire à la Banque de France, ça ne veut pas dire grand. Enfin, c'est ce que les gens disent. Mais alors, déjà, en France, on n'est pas réellement interdit bancaire. On est interdit d'émettre des chèques. Lorsqu'on a fait des chèques sans provision, les chèques ont été rejetés. Et donc, c'est les banquiers qui ont rejeté les chèques, qui inscrivent ces personnes au fichier central des chèques. Donc, on a beaucoup de gens qui viennent nous voir au titre du droit d'accès à ces fichiers pour savoir où ils en sont. On a également, outre ce fichier central d'échec, le fichier des incidents de remboursement de crédit aux particuliers, qu'on appelle le FICP. Lorsqu'une personne ne rembourse plus normalement son crédit à la consommation, son crédit immobilier, s'il y a trois échéances qui ont été impayées, il est fiché, un fichier qui est géré par la Banque de France depuis 1990. Mais au titre de, enfin là on voit le côté négatif des choses. Moi je vais plutôt vous dire le côté positif de ces missions. C'est surtout en réalité on dit interdit bancaire, il n'y a pas réellement d'interdiction bancaire puisqu'au contraire en France il y a ce qu'on appelle le droit au compte. Le droit au compte, c'est dans le code monétaire et financier, c'est dans les textes légaux. En France, toute personne physique ou morale, donc un particulier, mais aussi une entreprise qui se verrait refuser l'ouverture d'un compte, a le droit d'avoir un compte bancaire. C'est essentiel pour pouvoir fonctionner, aussi bien pour un particulier, pour une entreprise. Et donc, il se rend à la Banque de France, et dans les 24 heures, on lui a désigné un établissement de crédit, en général près de chez lui, que ça soit pratique, on va pas lui donner une banque à l'autre bout de la France, mais c'est une procédure qui fonctionne bien. On en a à peu près, c'est entre 300 et 400 par an dans le Var, j'ai allé en moyenne sur par jour ouvré, on a deux personnes à qui on désigne un compte et ça fonctionne bien. Et on a aussi beaucoup de missions d'éducation financière auprès du public, soit par l'intermédiaire des travailleurs sociaux, soit parfois des actions directes d'éducation financière. Depuis 2016, la Banque de France, elle est opérateur national d'éducation financière. On a été désigné par l'État. Les Français ont un niveau d'éducation financière qui est, perfectible.
4: Éducation financière, c'est finalement aider les gens à comprendre comment ça fonctionne, ce monde un peu de la finance, et comment on gère un budget aussi aujourd'hui, malheureusement.
5: Surtout la gestion du budget, parce qu'après, il peut y avoir des choses qui sont un peu complexes, comment on calcule un taux d'intérêt ou autre. Pour les gens, des fois, c'est un peu. Ils regardent la somme qu'ils vont payer par mois, mais il faut faire attention. On parle beaucoup des paiements fractionnés, des mini-crédits. Il ne faut pas regarder que c'est genre 20 euros par mois. Il faut regarder la somme totale et combien ça va me coûter en termes de taux d'intérêt. Et donc, on sensibilise les gens à l'éducation financière. Et dans l'éducation financière, essentiellement, c'est la gestion du budget. Donc, ça sont toutes nos actions auprès des particuliers. J'insiste vraiment sur cette partie. On est là pour aider les gens dans tout ce qui est dispositif d'inclusion financière. Et notamment, à titre d'exemple, on peut citer, ont été développées des offres pour la clientèle fragile. Alors, dans le jargon bancaire, ils disent l'OCF, c'est offre clientèle fragile pour les gens qui sont soit surendettés, soit qui ont eu des incidents de paiement. de manière à ce que les frais bancaires soient limités pour ces personnes-là à un plafond d'environ 200 euros par an. Ça évite d'avoir des frais qui se multiplient pour chaque rejet de chèque ou chaque incident sur un compte. Donc, toutes ces actions sont importantes pour notre population.
4: Vous accompagnez également les entreprises du territoire ?
5: Alors, il y a un accompagnement et il y a également une mission particulière qui n'existe pas dans tous les pays occidentaux, mais qui existe en France, elle existe dans un certain nombre de pays, mais c'est un service de cotation des entreprises, une mission de cotation des entreprises. Au départ, cette cotation venait de notre rôle monétaire, hein, pour le refinancement des banques. On accepte, c'est un peu technique, je ne veux pas rentrer trop dans le détail, mais on prend aussi en contrepartie, nous, ce qu'on appelle des créances privées. Donc, on a besoin d'analyser les crédits qui sont distribués en France. Mais pour les acteurs au quotidien et pour les acteurs locaux du département du Var, c'est ça qui est important, c'est qu'on est en contact avec ces entreprises et on leur attribue une cotation pour évaluer leur solidité financière. Comme on dit, c'est leur capacité à honorer leurs engagements financiers. En gros, est-ce qu'elles vont arriver à payer leurs fournisseurs ? Est-ce qu'elles vont arriver à payer leurs banquiers ? Et donc, on fait une analyse financière des sociétés, une analyse financière, mais même une analyse plus globale, parce que bien évidemment, dans le degré de résilience d'une entreprise, pour évaluer le degré de résilience d'une entreprise, ce n'est pas que ses comptes, c'est aussi tout le reste, tout le hors financier. Donc on mène une analyse qualitative du dossier et on rencontre plus de 600 dirigeants par an, hein, sur le département du Var. C'est 40 000 entreprises sur toute la France qui sont rencontrées par la Banque de France chaque année. De telle manière, et hier j'étais à Signes dans le Var pour rencontrer une entreprise, j'en rencontre encore la semaine prochaine. Tous les jours, vous avez 3 à 4 personnes de la Banque de France qui sont sur le territoire à rencontrer des chefs d'entreprise pour faire le point avec eux sur leur compte, mais pas que leur compte, quelles sont mes prévisions, les investissements qui sont programmés, mon positionnement commercial, mes clients, mes fournisseurs, qu'est-ce qui s'est passé sur cette année. C'est pas, contrairement à ce que beaucoup de chefs d'entreprise peuvent penser, c'est pas une note sur leur bilan passé, mais c'est plutôt leur capacité à honorer leurs dettes pour le futur, dans les 1 à 3 années à venir. Donc on regarde pas dans le rétroviseur, on regarde vraiment en face et quelle est la solidité financière de cette entreprise. Donc on a cette mission de cotation des entreprises, et pour vous donner un ordre de grandeur, on fait un travail d'analyse financière approfondie avec cette étude aussi, cette analyse qualitative, pour toutes les sociétés dont le chiffre d'affaires est supérieur à 1 250 000 euros et sur le département, ça représente un peu plus de 5 000 entreprises qui sont analysées, donc c'est beaucoup. Après, les autres, elles sont dans nos fichiers, mais avec une analyse moins poussée.
4: Vous avez ce regard aussi macroéconomique, on a parlé de cette dimension d'étude, on est tous un peu à se demander quelle est la conjoncture de cette rentrée. On reprend après cette trêve estivale, la rentrée est un petit peu derrière nous, on est quand même mi-septembre, mais comment se portent les entreprises aujourd'hui ?
5: Alors, on est vraiment dans le cœur du sujet, puisque mardi, la Banque de France vient de réactualiser ses prévisions de croissance. Elle les réactualise tous les trimestres. On essaye de ne pas surréagir aux événements, parce que sinon on aurait envie de...
4: Toutes les semaines,
5: le D3 s'ouvre, se ferme, il y a tel événement. L'an dernier, c'était les droits de douane. Ils augmentent, ils baissent. Et là, c'est le conflit en Iran. Alors, déjà, ce qu'il faut savoir, c'est que malgré le pessimisme ambiant qu'il peut y avoir en ce moment, avec tous les événements, c'est vrai, qui arrivent, on n'est pas en phase de récession, on est dans une croissance qui est faible, même très faible, mais qui est positive, donc on n'est pas en récession. Hein. La Banque de France vient de réajuster cette prévision de croissance. Alors, en début d'année, on disait 0,9% hein, de croissance pour la France en 2026. Au mois de juin, on l'avait réajusté à plus 0,5, on était passé de plus 0,9, on l'avait descendu à plus 0,5, et là, on vient de réajuster, mais juste une petite décimale à la baisse, à plus 0,4%, en raison de deux éléments. Déjà, j'évoquais tout à l'heure un peu le conflit en Iran. C'est vrai qu'il pèse sur la croissance, hein, un peu sur les prix de l'énergie, mais un peu aussi sur le moral des agents économiques. Et il y a un deuxième élément qui a joué aussi, c'est la sécheresse, canicule que nous avons eue, qui pèse un peu sur l'agriculture et qui va un peu peser sur la croissance française. Alors, c'est de manière faible, mais c'est un élément qui a été pris en considération. Il y a beaucoup de variables qui rentrent en ligne de compte, hein, dans les prévisions de croissance, mais celle-là a joué de manière négative, mais ça ne surprendra personne si je vous avais dit que ça avait amélioré la croissance française. Je pense que vous ne m'auriez pas cru.
4: Non. Et sur le terrain, quand vous rencontrez les chefs d'entreprise, les institutionnels, est-ce que vous les sentez optimistes ?
5: Alors, ce n'est pas le terme que j'emploierais, optimiste. Pour moi, ils sont plutôt dans une situation d'attente, plutôt dans un climat d'incertitude. Alors, c'est vrai que même si on commence un peu à s'habituer, malheureusement, je dirais, à tous les événements, parce que depuis 6 ans, quand même, on a eu le Covid, après on a eu la guerre en Ukraine, après les tensions sur la supply chain, machin, les problèmes d'approvisionnement, il y avait des moments où on n'avait plus d'acier, on n'avait plus de matières premières. Après le conflit israélo-palestinien, ensuite le conflit là en Iran, la sécheresse, donc la canicule, mais aussi la dissolution l'an dernier, il y a 2 ans, qui a joué en disant les événements politiques, et l'environnement politique qui est un peu incertain pour l'an prochain, qui empêche les gens de prendre des décisions impactantes. Hein. Alors, quand je dis impactante, c'est pour les particuliers, ça va être j'achète un logement, un appartement, une maison. Ces dernières années, on a eu un rythme d'investissement de la part des particuliers qui est plus faible. Et de la même manière pour les entreprises qui se disent quel va être mon taux d'imposition sur les sociétés en 2028, par exemple. Et cet environnement politique incertain accroît la non-décision de la part des agents économiques, qu'ils soient particuliers ou entreprises. Donc on a un faible niveau d'investissement en ce moment de la part des entreprises, et des décisions d'acquisition de résidence, que ce soit appartement, maison, plus faible que le rythme qu'on avait eu avant cette période d'incertitude.
4: Un grand merci, Bernard Cotte, d'avoir été avec nous.
5: Merci à vous.
4: Voilà, je rappelle que vous êtes le directeur de la Banque de France dans le Var. Merci beaucoup.
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0: Et comme chaque jour, on va tourner une page culture. Aujourd'hui, on part à la découverte d'une artiste peintre borméenne, Brigitte Schweitzer. Elle est au micro de Brigitte Lascombe.
7: J'ai eu une double carrière. J'ai été diplômée de Sciences Po à Paris, et puis j'ai fait une carrière dans la finance. Et puis à un moment de ma vie, j'ai eu le besoin de faire ce que j'avais toujours rêvé faire, c'est-à-dire les beaux-arts. Et il se trouve que j'étais à Londres, et qu'à Londres, on donne l'opportunité à ce qu'on appelle aux mature students, c'est-à-dire aux élèves un peu plus vieux, de candidater. Et j'ai été admise aux Beaux-Arts de Londres, donc University of the Art of London, avec c'est Chelsea College qui était mon rattachement, et j'ai fait de la peinture. J'ai travaillé pendant 4 ans dans les studios là-bas. Et c'est comme ça que j'ai découvert le dessin, je dessinais beaucoup, mais que j'ai vraiment découvert la peinture et la peinture contemporaine. Avec un besoin de m'extraire du figuratif pour capturer en fait ce qui était le plus essentiel pour moi, c'est-à-dire les sentiments que je pouvais traduire dans ma peinture. Bien sûr la lumière, parce que tous les peintres sont très intéressés à la lumière, mais j'ai trouvé un autre message, et ça se fait par l'abstraction.
8: entre abstraction et geste.
7: Entre abstraction, geste et un peu de figuration, parce que la plupart du temps, mes tableaux se raccrochent à un paysage, en tous les cas, une perspective. Donc, il y a toujours des éléments de perspective dans mon travail, mais je m'intéresse, moi, je m'intéresse aux éléments, donc je m'intéresse au vent, je m'intéresse à la mer, au feu aussi, toutes les énergies, à la sève qui monte des arbres, en fait, tout ce que vous ne pouvez pas saisir. Moi, mon sujet, c'est ça. J'estime que la peinture, c'est d'écrire l'insaisissable. Et l'insaisissable, c'est à la fois ce que vous ne pouvez pas toucher, mais ce que vous pouvez pas, que vous ressentez, et que vous ne pouvez pas toucher matériellement. Et ben, moi, c'est mon message et mon outil, c'est la peinture. Pour arriver
8: beaucoup d'énergie dans cette peinture.
7: Oui, à la fois... une espèce de, je dirais, de compromis qui correspond aussi, je crois, à beaucoup de choses qu'on a à l'intérieur de soi. Un compromis entre l'énergie et le côté méditatif que tout être humain combine. J'essaie de capturer cette espèce de tension qu'il y a entre ce besoin d'imaginer, de regarder une scène et l'énergie qui en découle. Donc la mer, c'est à la fois la tranquillité, mais ça peut être aussi la tempête. Le feu s'oppose à la mer. Tous ces éléments qui se combinent, et c'est vraiment mon thème.
8: Alors, vous allez exposer maintenant, prochainement, au château de la Chélanne. Alors là, c'est un endroit complètement différent.
7: Oui, tout à fait, qui est un domaine viticole, avec une maison... qui a été complètement un château qui a été complètement refait avec des très belles des très beaux espaces un très bel espace de à la fois de réception mais aussi d'exposition avec une voûte et des pierres vraiment c'est très très beau et je trouvais que c'était un bon compromis aussi de revenir sur un endroit qui est plus dans peut-être le quotidien des Borméens et des gens du sud ici qui viennent souvent dans des domaines viticoles et là c'est un moyen de combiner l'utile et l'agréable et donc oui ça sera une exposition du 23 septembre au 7 octobre où il y aura aussi à peu près une trentaine de mes œuvres donc quelque chose de
8: plus. Alors est-ce que vous avez un site pour consulter pour regarder un petit peu ce que vous faites?
7: Oui tout à fait, vous pouvez regarder sur www.brigitteschweitzer donc toutattaché.com et là vous verrez un peu toute mon évolution. Et ce qui m'a amenée à m'intéresser vraiment à ces éléments, parce que je suis partie au départ, j'étais figurative, j'ai fait beaucoup de choses très différentes. Et maintenant, c'est vraiment mon sujet et je dirais ma marque de fabrique.
8: Merci beaucoup.
7: Merci.

0: Et avant de terminer cette émission, Audrey, eh bien, comme chaque jour, on passe à l'agenda.
1: Oui, on prend la direction de Saint-Tropez, puisque la ville accueille la 6e édition du tournoi de tennis professionnel, l'ATP Challenger 125. Moïse Echargui, le vainqueur 2025, remet son titre en jeu. Une semaine de compétition avec des matchs à voir en libre accès. C'est jusqu'à vendredi, donc c'est gratuit au Tennis Club de Saint-Tropez, samedi et dimanche. En revanche, c'est payant.
0: Alors toujours dans l'Est-Var du côté de Saint-Raphaël, demain mardi 22 septembre à 9h30, eh bien c'est la rentrée des rencontres du Café Alpha et c'est ouvert à tous. Alors le Café Alpha, comme son nom l'indique, permet autour d'une collation d'échanger, de partager sur le thème du jour. Pour celui de demain, eh bien surprise, surprise, il faut oser y aller. Et là, je vous le garantis, vous serez bien accueillis et vous ne le regretterez pas. Rappel, c'est demain de 9h30 à 11h à la salle Don Bosco, juste en face de la basilique de Saint-Raphaël.
1: Allez, on parle théâtre à présent avec un grand classique d'Émile Zola à découvrir ce vendredi au théâtre Le Comédia à Toulon. La compagnie Scando propose sa vision de Germinal, un hommage sincère et inspirant à ceux qu'on oublie, à ceux qui ont creusé la terre pour que d'autres marchent dessus. Fin de citation. C'est ce vendredi à 20h45. Les réservations se font en ligne sur le site espacecomedia.com ou directement au théâtre qui est situé, je vous le rappelle, au 10 rue Orvès dans le quartier du Mourillon, donc à Toulon.
0: Et bien voilà, c'est ainsi que se termine votre magazine RCF près de chez vous. Avant de se quitter, on va remercier notre invité Bernard Cotte, sans oublier nos chroniqueurs du jour, Carole Chabouté, Cédric Legrand, Brigitte Lascombe, et également un grand merci à vous Audrey.
1: Merci à vous André.
0: RCF près de chez vous dans le Var et les Alpes-Maritimes, eh bien reviens demain, je serai en compagnie de Stevlan Chezy-Gostovic. D'ici là, passez toutes et tous une excellente journée à l'écoute des programmes de RCF Méditerranée et RCF Nice Côte.
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3: Le pape interpelle la communauté internationale pour qu'elle s'engage généreusement en Somalie. Les conditions de vie d'un tiers de la population y sont intenables. Vous entendrez l'administrateur apostolique de Mogadiscio juste après les titres. 25 447, c'est le nombre de personnes expulsées par les États-Unis vers des pays tiers qui leur sont totalement inconnus. Le collectif Forbidden Stories révèle ce matin des accords scellés en secret par l'administration Trump avec 35 pays d'Amérique, du Pacifique et du continent africain. Dans ce journal, nous revenons sur les gaz donné à la veille de l'Assemblée générale des Nations Unies par la Turquie à Washington. Ankara met fin à des accords bancaires avec Téhéran. Et puis enfin en Allemagne, nouvelle défaite pour la CDU du chancelier fédéral. L'extrême droite arrive en tête largement en Poméranie.
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3: Bonjour à tous. 2 millions de personnes sont menacées de famine en Somalie. Le pape Léon XIV appelle à la solidarité avec les habitants de ce pays de la Corne de l'Afrique, affecté par un conflit armé depuis de nombreuses années avec les Chébabs et par les aléas climatiques. Une sécheresse pérenne à laquelle pourraient d'ici peu se substituer des pluies torrentielles. Monseigneur Daïbès est administrateur apostolique à Mogadiscio.
5: Nous sommes reconnaissants au Saint-Père pour avoir lancé cet appel en faveur de la Somalie où la situation est vraiment grave à cause de l'instabilité politique et la sécheresse. Cette sécheresse qui provoque des déplacements de la population et ces personnes ont perdu tout, ont perdu leur bétail, leur maison, leur récolte, la possibilité de gagner leur vie. Et alors les besoins immédiats sont l'eau, la nourriture, l'abri, le soin de santé, la nutrition, surtout pour les enfants et les personnes âgées. Et c'est pourquoi Caritas Somalie, le bras humanitaire de l'Église, continue à travailler et à répondre à ses besoins. Nous travaillons sur l'eau et l'hygiène, l'alimentation et la nutrition, la santé, la protection et le soin des moyens, aux moyens de subsistance.
3: Interrogé par Paola Simonetti, Monseigneur Daïbès, l'administrateur apostolique de Mogadiscio, réagissait donc à l'appel lancé par le pape Léon XIV à l'issue de la prière de l'Angélus hier. C'est la face cachée, la face sombre de la politique migratoire américaine aux États-Unis. L'administration Trump a créé un bureau dit de la remigration qui a négocié ces derniers mois des accords secrets avec 35 pays de par le monde pour qu'ils accueillent des migrants qui n'ont aucun lien avec eux. 410 millions d'euros.

0: signé un accord avec les États-Unis pour accueillir des personnes expulsées des États-Unis. Il y en a 13 qui sont en Afrique. Et quand je dis en Afrique, par exemple, vous allez avoir des Vietnamiens et Laotiens qui sont envoyés en Eswatini, vous allez avoir des Iraniennes qui sont envoyées en Centrafrique, ou encore des Ghanéennes qui sont envoyées au Cameroun. Donc on est vraiment sur une situation où là, on parle de personnes qui n'ont jamais mis les pieds dans ces pays-là, mais qui sont expulsées des États-Unis vers ces pays-là. La plupart des personnes qu'on a eues au téléphone, on a mené plus de 30 interviews avec ces personnes expulsées à la fois en Amérique latine et en Afrique. Ces gens-là, aujourd'hui, une partie a été directement réexpulsée, refoulée dans leur pays d'origine, ce qui est contraire au droit international parce qu'elles risquent d'y être persécutées. Et l'autre partie reste dans ces pays, mais dans des limbes administratives, c'est-à-dire qu'on n'a aucune idée et elles n'ont aucune idée de ce qui les attend.
1: Des propos recueillis par Olivier Bonnel. Il y a des accords secrets donc, mais des politiques dévoilées au grand jour aussi, comme la levée du statut de protection temporaire qui bénéficiait jadis aux Haïtiens résidant aux États-Unis. Au moins 450 d'entre eux ont été expulsés en Haïti où sévissent les gangs, on le sait. Human Rights Watch s'inquiète ce matin sur leur sort. Et l'histoire entre Washington et Port-au-Prince n'est pas linéaire, puisqu'en même temps que ces expulsions, les États-Unis ont accueilli cette nuit 18 personnes extradées depuis Haïti pour leur implication dans l'assassinat en 2021 du président Jovenel Moïse, président haïtien. C'est en effet la justice américaine qui instruit le meurtre au motif que le complot a été ourdi en Floride. On reste outre-Atlantique. Le ballet diplomatique commence à l'occasion de l'Assemblée générale des Nations unies qui s'ouvre demain à New York. Les présidents Trump et Macron doivent s'y rencontrer. Ce lundi, autre entretien bilatéral. Il est très attendu ce jeudi. Le président chinois commence une visite d'État aux États-Unis en quête, dit Pékin ce matin, de stabilité stratégique. Il faut dire que les sujets de tension ne manquent pas. Commerce, droits de douane, intelligence artificielle, Taïwan, ou encore la guerre avec l'Iran. L'Iran qui voit une partie de sa délégation privée de visa pour entrer aux États-Unis. À la veille de l'Assemblée générale des Nations unies, le président Massoud Pezeshkian sera cette semaine à l'ONU, mais sans son équipe de communication. Et concernant l'Iran, la Turquie, sous pression, donne des gages à Donald Trump. Avant la venue du président Erdogan à New York, Ankara a révoqué ce week-end de la licence de la banque iranienne Melat, une entité semi-privée, sujette depuis des années à des sanctions occidentales. Cet énième coup porté au système bancaire de Téhéran s'inscrit dans une série de mesures visant l'Iran prises récemment par la Turquie, sous pression croissante donc de Washington. Les précisions d'Anne Andlauer à Ankara.
2: En l'espace de quelques jours, les autorités turques ont donc pris plusieurs décisions visant des intérêts iraniens, des décisions inhabituelles qui ne passent pas inaperçues. Dernière annonce en date, la révocation de la licence de la banque Melat. Sa succursale d'Istanbul opérait en Turquie depuis 44 ans, tout en étant visée par des sanctions occidentales, notamment américaines, depuis 2007. Cette décision d'Ankara intervient deux semaines après que les États-Unis ont sanctionné une banque turque, Golden Global Bank, et deux de ses filiales pour leurs liens présumés avec le corps des gardiens de la révolution islamique iranien. En réponse à ces sanctions, le 17 septembre, la Turquie a placé cette banque sous contrôle étatique. La veille, Ankara annonçait par ailleurs la suspension des vols de la compagnie iranienne Mahaner vers la Turquie à partir du 21 septembre. Cette série de mesures intervient donc dans un contexte de forte pression américaine, mais aussi un moment politiquement sensible. Donald Trump et Recep Tayyip Erdogan doivent se rencontrer à New York. Une partie de la presse turque interprète ainsi les mesures récentes contre les intérêts iraniens comme une forme de cadeau au président américain. À Ankara, un endroit pour Radio Vatican.
1: Du souffle pour les enfants de Gaza, l'espoir d'un retour relatif à la normalité au milieu des ruines. L'école de la Sainte Famille va rouvrir ses portes demain dans la ville de Gaza. Plus de 1000 écoliers sont attendus, contre 3000 toutefois avant la guerre. Depuis le 7 octobre, quelques 20 000 enfants ont perdu la vie, dont un encore ce matin, tué par des tirs israéliens. Demain, le nom de 300 d'entre eux sera lu à Rome par des prêtres, le lion de la Via della Conciliazione qui remonte du Tibre jusqu'au Vatican. À la une, en Europe, ces nouveaux revers électoraux pour les chrétiens démocrates en Allemagne et un nouveau succès pour l'extrême droite. Après la Sachsen-Anhalt, il y a deux semaines où elle est arrivée en tête, l'AfD remporte le scrutin régional dans le Mecklembourg-Poméranie-Occidentale. La CDU du chancelier Friedrich Merz disparaît quant à elle tout bonnement des bancs de l'Assemblée du Land, une première à Berlin où l'on retrouvait aussi les instances régionales. On renouvelait aussi les instances régionales. Le CDU perd là la gestion de la capitale. Bref, le chancelier est sous pression, mais confirme rester aux manettes à Berlin. Delphine Derbollier.
3: Friedrich Merz aura attendu à peine 5 minutes hier soir et l'annonce des premières estimations de résultats pour se présenter devant les Allemands. La chose est inédite car en général, les chanceliers ne réagissent jamais à chaud à des résultats de scrutins régionaux. Mais hier, la situation s'imposait. Dans sa courte intervention, il a décrit la situation de désastre pour son parti et s'en est un. La CDU échoue à passer la barre des 5% dans la région du Mecklembourg. Pour la première fois de son histoire, elle n'est pas représentée dans un parlement régional. Le choc est d'autant plus grand que le parti d'extrême droite, Alternative pour l'Allemagne, y confirme sa place de première force politique avec 38% des suffrages. Dans la capitale, Berlin, la claque est un peu moins forte, mais la défaite réelle, la CDU perd la gestion de la ville. Devant les Allemands, le chancelier a choisi la clarté. Il ne démissionnera pas. Il veut poursuivre sur la voie des réformes, même si elles sont impopulaires, réforme du système de santé et des retraites. Les partenaires sociaux-démocrates du chancelier ressortent eux aussi affaiblis de ces scrutins et ils annoncent vouloir plus de social dans les réformes lancées. Ce n'est pas forcément ce que veut le chancelier. Les prochains mois s'annoncent donc plus que jamais difficiles pour la coalition à Berlin. Berlin, Delphine Herbollier pour Radio Vatican.
1: Les résultats en Allemagne sont salués ce midi par la Russie. La chute de la CDU montre qu'une partie des Allemands cherche une alternative au pouvoir en place afin d'améliorer sa situation, note Dimitri Peskov, le porte-parole du Kremlin. La Russie, où le parti de Poutine remporte un nombre record de sièges à la Douma, au moins 355 sièges sur 450 lors des élections législatives de ce week-end. Des résultats qui portent sur plus de 95% des bureaux de vote. Et puis enfin au Vatican, Léon XIV appelle les Clarisses Capucines à renouveler leur vie communautaire à l'occasion de l'Assemblée de la Fédération des Sœurs Clarisses Capucines d'Italie. Le pape les a invités face à la diminution des vocations, au recul du nombre des communautés, à ne pas céder au repli. Voilà, c'est la fin de ce journal. Merci de l'avoir suivi. Merci de votre fidélité aux ondes de Radio Vatican. L'actualité revient ce soir à 18h. Une excellente journée à vous tous.

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1: Bonjour et bienvenue dans un nouveau numéro de Contrepoint, 13e numéro d'un cycle consacré aux jeux et bruits d'eau dans la musique savante occidentale, comme ces bruits de mer perçus depuis les vastes étendues de l'Atlantique, vus depuis les falaises de Cornouailles par un jour d'été ensoleillé mais non sans vent, note Arnold Bax, compositeur anglais né en 1883 dans la préface de Tintagel, son poème symphonique composé en 1919. Un poème symphonique nommé en souvenir de la visite du château de Tintagel, qu'Arnold Bax avait visité avec sa fiancée, œuvre marine sous influence celtique, puisque, je cite, « la musique ouvre avec un thème donné par les cuivres qui représente les ruines du château, le sujet et le climat et les espaces illimités de l'océan ».

Vincent d'Indy, né en 1851, peint également les bruits de la mer dans ses poèmes des rivages, opus 77, daté de 1909-1921, ainsi que dans son diptyque méditerranéen, opus 87, composé entre 1925 et 26. Une suite symphonique, écrite pour être une ode à la Méditerranée, rivage que le compositeur connaissait bien, puisqu'il passait tous ses étés dans sa maison d'Aguet Roche Rouge. Des impressions musicales pensées comme un miroir à la mer de Claude Debussy, écrite par un homme de 75 ans pour être une peinture de paysages qui sont autant de reflets de son âme. La scène se joue sous le soleil baignant la côte de l'Estérel, la mer Méditerranée sous le soleil matinal étant vue comme une image du cosmos peint par un long crescendo et la répétition incessante des mêmes formules. Les rivages sont ensuite peints au coucher du soleil, une œuvre picturale et mystique qui montre que l'on peut communier avec une nature maritime porteuse d'émotions, que ce diptyque méditerranéen opus 87, signé par Vincent d'Indy, dont nous écoutons les premières mesures, peinture des clapotis de la mer rosie par le soleil matinal, accompagnée par le chant des cigales.

Le poème symphonique impressionniste sur les flots lointains, opus 130, signé par Charles Koechlin en 1933, est une grande fresque où les différents pupitres de l'orchestre, les chromatismes et la polyphonie modale peignent les jeux de couleurs, les reflets irisés et les bruits sourds perçus dans le silence de la pleine mer. Une page maritime, signée par celui qui fut l'auteur d'un monumental traité de l'orchestration, paru en 1941, qui lui valut l'admiration de tous et le qualificatif d'alchimiste des sons.

Fervent admirateur du traité de l'orchestration de Charles Koechlin, dont nous venons d'écouter le poème symphonique sur les flots lointains, Benjamin Britten reprend quatre de ses tableaux maritimes, Dawn, Aube, Sunday Morning, Dimanche Matin, Moonlight, Clair de Lune et Storm, Tempête, signés pour son opéra Peter Grimes, situé dans un village de pêcheurs du Pays de Galles, dans Four Sea Interludes, opus 33, daté de 1944. En voici le dernier mouvement, une tempête toute de bruit et de fureur.

Dans Noon, composé en 1996 par le maître suisse, chef d'orchestre et professeur de composition à Graz, qui obtient le Lion d'or à la Biennale de Venise en 2006 pour son opéra Fama, la mer et ses bruits sont peints pour décomposer son aspect physique. Il s'agit d'un grand geste cinétique où les instruments sont pensés comme une mer de sons avec sursauts, ressacs, clapotis, flots agités, mouvements des ondes, formes des vagues qui disparaissent soudainement. En voici un très court extrait.

La villa d'Este fut construite sur une colline de Tivoli près de Rome par le cardinal Hippolyte d'Este, alors gouverneur de Tivoli en remplacement d'un couvent. Membre d'une des familles les plus riches et les plus influentes d'Italie, Hippolyte d'Este aime se reposer à Tivoli dans son palais qui l'entoure d'un jardin des merveilles, inspiré de ceux de la villa d'Adrien que l'on venait de découvrir récemment. Des jardins conçus par les architectes Piero Ligorio et Tommaso Chirucchi, deux éminents ingénieurs hydrauliciens, comme un parcours initiatique où l'eau, canalisée dans des bassins et des fontaines, coulerait à flot tout en créant dans chaque espace des scènes aux références mythologiques ou historiques que seule une excellente érudition permettait de lire. L'eau enchante par des sons canalisés, par des fontaines engrangées ou en minuscules jets de vapeur, un jardin qui n'en est que plus merveilleux. Parmi toutes ces fontaines, il en est une, construite à l'imitation de celle que possédait Néron dans son fastueux palais romain, la Cadoro, la fontaine de l'orgue à eau, construite et conçue par les ingénieurs fontainiers français Claude Vénard et Luc Leclerc. La fontaine de l'orgue à eau est un bâtiment massif surmonté d'un fronton à deux volutes qui présente en son centre une niche abritant un mécanisme d'orgue hydraulique, soit une chambre éolienne qui s'emplit d'eau. L'air sous pression s'engouffre alors dans les tuyaux, tandis que l'eau entraîne la roue d'une composition musicale ouvrant et fermant les valves des tuyaux. Cet orgue à eau permettait, selon la légende, d'entendre la voix de la Sibylle de Tibure, dont les prophéties constituent le thème du jardin. Une voix qu'il psalmodiait sur cinq sons et qui prédisait que l'Apocalypse serait suivi par un déluge incarné ici par une mélodie chantée par l'orgue à eau. Au-dessus de l'orgue se trouvait une petite grotte dont la chambre souterraine renvoyait les échos et réverbérait le message de la statue, donnant l'impression que c'était la terre elle-même qui parlait, et pour en accentuer l'aspect cérémoniel, le déclenchement des orgues était précédé de quelques mesures de trompettes chantées par des jeux d'orgue appropriés. Et lorsque la voix de la Sibylle s'était tue, les jets d'eau mobilisés pour l'orgue et désormais libérés se faisaient plus violents pour mimer le déluge. Voici cette fontaine jeu d'eau enregistrée dans les jardins de la Villa d'Este avec tous les bruits qui l'environnent.

pour animer les promenades dans les jardins et agrémenter les jeux d'eau des fontaines du palais de Versailles, dont le parc est encore en construction. Louis XIV demande à Jean-Baptiste Lully, dans les années 1670, de composer des musiques accompagnant les jeux d'eau de son nouveau parc, dessiné par le nôtre, jardin où résonnait dans une grotte faite de coquillages le chant de Daphnis. Venez près de ces fontaines, venez y prendre des plaisirs charmants, venez nous entendre danser à nos chants. Ces pièces pour orchestre titrées La danse de Neptune, Suivant de Neptune, Symphonie des plaisirs, Lourd pour les pêcheurs ou Rondeau pour les fêtes marines, réunies dans des suites pour le divertissement royal, permettaient de magnifier les jeux d'eau imaginés par les fontainiers d'art, les Francines, venus d'Italie, dont les installations sont toujours en fonctionnement aujourd'hui. Signé par Jean-Baptiste Lully, surintendant de la musique du Roi Soleil, voici la marche des combattants en rondeau, extraite de sa tragédie en musique Alceste, pour magnifier les jeux d'eau versaillais.

Pour magnifier à son tour les promenades sur la Tamise, faites entre Whitehall et Chelsea par le roi George Ier, George Friedrich Händel est chargé de composer des Water Music, 3 suites instrumentales pour orchestre jouées par 50 musiciens installés dans une barque précédant le navire royal. Cette musique fonctionnelle d'apparat est conçue pour être jouée en extérieur, imite les musiques de Jean-Baptiste Lully, écrite pour les jeux d'eau versaillais. Händel, Water Music, suite numéro 1 en fa majeur, Allegro.

Georges-Philippe Telemann compose également en 1723 des Wassermusik, une suite en 10 mouvements pour orchestre portant par sous-titre Marée et flots d'Hambourg, écrite pour le 100e anniversaire de l'amirauté de ce grand port du nord de l'Allemagne, dont les eaux de l'Elbe se mêlent à celles de l'océan. Les Wassermusik de Georges-Philippe Telemann, pièce picturale inspirée par l'eau, incarne Neptune en amour, les naïades jouant dans les eaux, un triton joyeux, une tempête, les marées et les flots, la fête des hommes de la mer et dès l'ouverture, une représentation physique des mouvements de l'océan secoué par les vents du nord à la sortie du port de Hambourg. Bonne semaine sur RCF et Radio Notre-Dame. À très bientôt pour de nouvelles aventures musicales dans Contrepoint, un numéro consacré aux musiques qui peignent l'eau et plus particulièrement aujourd'hui celle de la mer et des fontaines, dont vous pourrez trouver le texte sur RCF Méditerranée.

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0: Bonjour à tous et bienvenue dans À la lumière de la philosophie. Cette semaine, nous continuons notre étude de l'encyclique Laudato si, loué sois-tu, écrite par le pape François et publiée en mai 2015. À mes côtés, Michel Ferrandi qui nous apporte son regard philosophique et le diacre Gilles Robèche qui nous apporte lui son regard théologique. Bonjour à tous les deux.
1: Bonjour.
2: Bonjour.
0: Alors on s'était quitté la semaine dernière en évoquant le rapport au corps et à la mort, l'évolution aussi de nos pratiques écologiques. Ça nous emmène, Gilles Robèche, à cette dimension d'écologie intégrale.
1: La pensée du pape François et toute cette réflexion sur la conversion écologique nous touche de manière globale, à la fois sur notre manière d'utiliser le portable, la manière d'enterrer nos morts, la manière d'accompagner nos parents âgés dans les EHPAD ou à domicile, la manière de nous déplacer, de pratiquer la mobilité en ville, la manière de gérer notre chauffage, et la manière de recycler nos objets. Ce qui me réjouit quand même, on a annoncé avec le diocèse une ressourcerie à Toulon, là c'est un succès énorme, je suis impressionné de voir comment...
0: Cette seconde main et ces réemplois des biens.
1: Et après, je ne suis pas naïf, mais la tristesse, c'est que l'approvisionnement de ceux qui arrivent aussi, souvent c'est lié à des décès, mais à des déménagements, mais aussi à des séparations. Voilà, donc, mais on a besoin de reprendre, on compte vraiment le lien, tout est lié. Donc cette clameur des pauvres, cette clameur de la terre, et cette clameur d'une certaine manière de la vie intérieure, d'un besoin de retrouver la dimension spirituelle intrinsèque à la condition humaine, tout ça c'est tout un.
0: Michel ?
2: Oui, pour compléter un peu ce que dit Gilles, il y a deux forces qui travaillent à la dissolution d'une écologie intégrale. Il y a ce pouvoir de l'argent, et d'un autre côté, une mystification de la nature. Parce que les personnes qui ont perdu de vue l'importance d'une mémoire du mort, ces personnes-là peuvent penser qu'on fait partie de la nature, que l'homme n'est pas grand-chose, que l'homme ce n'est que des atomes dans la nature, et finalement, ne pas garder trace... c'est passé à autre chose et se serait inscrit dans la réalité profonde de la nature. Et à ce moment-là, quand on pense ça, on a éliminé Dieu, on a éliminé la notion de création, on a éliminé la notion d'esprit, hein, et la question de l'au-delà. Et c'est d'ailleurs un paradoxe que cette sorte d'idéologie d'une nature mystifiée aille avec une course au profit de la part des entreprises qui font du profit, donc qui sont bel et bien conscients qu'il y a un intérêt sur la terre, qu'il y a un homme qui existe et dont ils savent profiter, de profiter de ses émotions, profiter de ses moments de détresse. Bon, voilà, donc on est en plein paradoxe. Et ce qui montre que ce phénomène de pauvreté touche tout le monde. C'est-à-dire que nous sommes face à des forces et à des défis idéologiques, technocratiques, qui touchent tout le monde. On est tous des pauvres par rapport à ça. Et il s'agit d'apprendre à réfléchir et à mettre de l'ordre dans toutes ces données.
1: Ce qui me console parfois, c'est de voir une sorte d'indignation, en tout cas... un semblant d'éveil de conscience. Je voyais cette semaine cette boîte qui pourtant fait des produits de randonnée écologiques, là, qui a voulu lancer une opération de pub en mettant un feu d'artifice sur l'Himalaya, qui a détruit tous des lieux sacrés et tout ça. C'est incroyable. Au nom de l'écologie, la montée vers des sommets spirituels, il y a une espèce de trafic même du concept de nature et du concept d'écologie. Alors, c'est là où on n'est pas naïf et on revient à Genèse 2, la notion de péché, le problème du mal est quand même au cœur de tout cela, enfin, une contemplation lucide. Et c'est là où notre ancien pape, comme jésuite, un des principes du discernement, c'est à la fois le sens du réel et la liberté intérieure pour pouvoir avancer. Si on n'a pas les deux, eh bien, voilà, on glose. Mais il faut acquérir cette liberté intérieure, pas simplement agir pour répondre à des injonctions économiques, hein. Être capable de prendre du recul, d'avoir des actes libres et de faire des choses, même si on sait que ça peut déplaire à d'autres. Mais on avance et on ne le fait pas pour déplaire, mais on le fait pour avoir une conscience libre et être en cohérence avec le temple sacré qui est notre conscience et dans lequel l'Esprit Saint vient nous souffler de temps en temps des petits conseils.
0: Ça veut dire retrouver cette capacité aussi à prendre du temps, réfléchir, se renseigner, s'informer, se documenter, ce qu'on ne fait plus. On est dans une société aujourd'hui où tout va très très vite, les gens ont des emplois du temps surchargés, on a évoqué la question des téléphones portables qui nous ont aussi entraînés dans cette spirale incessante où finalement prendre du temps, prendre du recul, être dans cette démarche justement de réfléchir, hein. On évoquait ce pape François très très jésuite qui pose, qui prend le temps de faire le constat sur le réel, qui prend le temps de cette liberté intérieure, de se laisser inspirer par l'Esprit Saint, de se mettre un peu en prière des fois pour prendre des décisions. Tout ça, malheureusement, on ne prend plus le temps de le faire. Et c'est un peu aussi ce cri du pape de dire, voilà, on a le constat, maintenant, qu'est-ce qu'on fait? Comment on retrouve cette dimension intérieure, cette liberté d'agir?
1: Et là, c'est bien qu'on a toujours besoin d'un vis-à-vis, d'un discernement, d'une correction fraternelle pour avancer. Je ne fais pas le malin, moi, avec le téléphone. J'étais allé dans un monastère et j'ai réalisé qu'il me fallait 48 heures pour me débarrasser du téléphone. Et j'en discutais avec un moine avec qui je me sentais prisonnier. Il dit, mais pourquoi tu l'utilises? Pourquoi tu le ranges pas? Tu le bloques pas? J'ai dit, rien que pour regarder l'heure le matin, parce que j'ai peur de ne pas être à l'office. Il me dit, mais amène un petit réveil la prochaine fois. mais c'est vrai, je me suis rendu compte que l'habitude de regarder l'heure, de faire sonner le réveil, du coup, après avoir regardé les infos du journal, même l'office, maintenant, le bréviaire, on le met sur le
0: téléphone.
1: Sur le téléphone. Et cette espèce d'engrenage où on a l'impression que le malin a plus un tour dans son sac, on se trouve tout d'un coup pieds et mains liés dans un... sans l'avoir vraiment désiré. Mais c'est vrai que là, pour moi, c'est ce vieux moine qui me dit tout simplement, pourquoi tu n'amènes pas ton réveil?
0: Voilà. C'est trouver des remèdes à ce constat et à cette société, à ce système un peu dans lequel on s'est un peu empêtré,
2: oui.
0: Michel.
2: Et le simple fait de réfléchir, de contempler la nature, ça oblige à un recul par rapport à ces objets techniques. Le pape parle d'une décroissance. Le moment est venu de réfléchir à une décroissance, c'est-à-dire à cesser de vouloir s'entourer, s'habiller de techniques et de technologies pour pouvoir être disponible à l'accueil de l'être, hein, au sens métaphysique du terme, de ce qui existe, de notre humanité. Et il fait référence aussi à la dimension chrétienne. Le Christ a une humanité. Il a accueilli cette humanité tout au long de sa vie et pour l'éternité. Et nous avons à nous nourrir de cet accueil qu'il fait de son humanité. Et nous avons à lui demander de nous aider à accueillir notre propre humanité dans ce qu'elle a, justement de créer, au lieu de fabriquer une image de l'homme qui ne correspond pas à notre réalité.
0: Mmh. Gilles, sur cette dimension de remèdes, un petit peu, qui sont évoqués dans cette encyclique, la dot aussi.
1: Les remèdes, on en a évoqué quelques-uns, hein, donc sur la... C'est ce que dans certains milieux on appelle aussi l'attitude du colibri, de faire les petits gestes que l'on doit faire, d'être d'abord cohérent avec soi-même, mais ensuite c'est de se donner aussi les moyens d'interpeller, de poser les questions quand il faut les poser, et d'être capable de faire des choix. Alors après, le pape aussi évoque des remèdes plus internationaux, enfin, dont on se sent un peu démuni. Mais pour en revenir aussi à la théologie de la création, il y a souvent eu une confusion sur l'injonction en Genèse 2, dominer la terre. Donc on se rend compte qu'aujourd'hui, ce dominer, c'est pas en termes de dominer. Dans
0: d'être
1: le sens,
0: chef et de diriger.
1: Voilà, diriger, d'exploiter, mais dans le sens du prendre soin. et d'arriver nous-mêmes à nous dominer nous-mêmes dans notre appétit de consommation, de toujours plus. On voit bien aujourd'hui, c'est nos sociétés les plus riches qui ont le plus gros taux de suicide. On voit bien que là, il y a quelque chose de l'insatisfaction. Voilà. Et donc là-dedans, le pape, il nous pousse, il nous invite à raisonner sur ce que veut dire de dominer. Et c'est vrai que dans les rapports, dans les guerres, dans les conquêtes de territoire, dans la géopolitique, cette réflexion sur le dominer, dans les rapports aussi interpersonnels, les rapports hommes-femmes, les rapports à l'Europe, la relation avec les enfants, sans évoquer toute l'histoire des abus, on voit bien que on a sûrement fait des contresens sur la manière de parler de dominer. Dominer, ça vient aussi en latin, là, de dominus, le seigneur. D'une certaine manière, on pourrait dire que dominer, c'est prendre soin des relations, prendre soin de la terre, prendre soin de la planète, prendre soin des autres, comme le seigneur en prend soin. Et donc là, c'est vrai qu'on rentre dans une sorte d'école, je disais au début, d'école de la miséricorde, d'école du prendre soin, qui est différent de dominer dans celui qui, voilà, qui veut écraser. Et du point de vue évangélique, quand Jésus dit « Vous m'appelez Seigneur et Maître, vous avez raison », il le dit quand il lave les pieds. Et il montre que la manière dont Dieu est le Seigneur et le Maître, c'est quand il se met à genoux devant l'humanité qu'il en prend soin. Donc là, on est dans une logique, et quand on relit toute l'histoire sainte, eh bien, Dieu il prend soin de son peuple en le libérant de l'esclavage pour l'amener vers la terre promise. Et nous, on a tous aussi, même en matière d'écologie, on se rend compte qu'on a des esclavages à la consommation dont il faut se libérer pour aller vers une terre promise de convivialité avec lui. Donc ce travail d'exode, on doit aussi le relire à la lumière de cette pensée écologique. Enfin, de la même manière, la traversée du désert, c'est le lieu où on se fabrique des idoles. Et tout le thème biblique, c'est la lutte contre les idoles. Et on voit bien qu'aujourd'hui, avec la consommation, la manière dont on n'arrête pas de se refabriquer des idoles. Et finalement, ce combat spirituel qui nous est parlé dans l'histoire biblique, il est complètement d'une pleine actualité avec cette question écologique. Donc on voit bien que la question écologique n'est pas simplement une question à côté, mais c'est une manière aussi, on peut dire, un outil de lecture de toute la tradition de la révélation, de la spiritualité. Depuis la Genèse, depuis l'Exode, depuis les prophètes, on peut relire toute la Bible en ayant en tête une lecture écologique et de l'entendre par rapport à toute cette problématique.
0: Mais on arrive déjà au terme de cette émission. Le temps passe vite. Je vous propose de nous retrouver la semaine prochaine pour la dernière partie de cette séance consacrée à l'étude philosophique et théologique de l'encyclique Laudato Si, toujours en compagnie du philosophe Michel Ferrandi et du diacre Gilles Rebèche. Belle semaine à tous.

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0: Bienvenue à vous si vous nous rejoignez. On est ensemble pour cet après-midi en ce lundi 21 septembre. Encore une belle journée devant nous et une belle semaine. Une semaine qui va être exceptionnelle, oui. Restez bien à notre écoute. On aura de l'information tout de suite et puis plus de spiritualité dans la suite de nos programmes. Tout de suite, on va retrouver Pierre Verluise qui s'interroge sur la question de la guerre. Existe-t-il une guerre juste? C'est tout de suite sur RCF Notre-Dame. We'll be right back.

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2: Chacun d'entre nous a déjà utilisé au moins une fois l'expression « c'est pas juste ». Mais nous avons aussi entendu parler de la notion de guerre juste. Et pourtant, les guerres sont toujours l'occasion d'injustices terribles. Alors, que faut-il entendre par « guerre juste » Existe-t-il une guerre juste? Pour répondre à cette question, Planisphère a la joie de recevoir Jean-Vincent Olindre, professeur de sciences politiques à l'université Panthéon-Assas, directeur du centre Thucydide, qui publie l'année des relations internationales aux éditions Panthéon-Assas, également disponible sur Cairn. Bonjour Jean-Vincent Olindre.
3: Bonjour Pierre Verluise.
2: Nous allons parler de ce qu'on appelle la guerre juste. Existe-t-il, à propos de la guerre juste, une idée reçue qui vous semble inexacte et pourquoi ?
3: Oui, on dit souvent que la guerre juste, on est ici à Radio Notre-Dame, est liée au christianisme, ou que ses origines remontent au christianisme. Alors bien sûr, on pense à saint Augustin, on pense à saint Thomas d'Aquin. Ce sont évidemment, on y reviendra sans doute, des penseurs éminents de la guerre juste. Mais en réalité, les origines de cette doctrine ou de cette théorie sont romaines. Les Romains, on le sait, étaient de grands guerriers, c'était aussi les inventeurs du droit, et ils ont élaboré au IIe siècle avant notre ère l'idée de guerre juste, c'est-à-dire l'idée qu'il convient de justifier la guerre, c'est-à-dire justifier la manière dont on entre en guerre et la manière dont on fait la guerre, de manière à limiter les injustices faites pendant la guerre. Et puis et un autre élément peut-être qu'on peut rappeler sur la guerre juste, un poncif qu'on ressort souvent, c'est que la guerre juste, ou être un partisan de la guerre juste, ou être même un théoricien de la guerre juste, ce serait être belliciste, ce serait défendre la guerre. En réalité, la théorie de la guerre juste, c'est tout le contraire. C'est une manière de limiter la guerre, c'est-à-dire limiter l'entrée en guerre, mais aussi limiter ses effets et faire en sorte que la guerre soit, sinon pacifique, du moins limitée dans ses conséquences sur les êtres humains qui la vivent. Et ça, c'est très important. La théorie de la guerre juste n'est pas pacifiste, à proprement parler, mais elle n'est pas non plus belliciste.
2: C'est en fait pas très loin du principe de légitime défense.
3: En tout cas, un des éléments que les Romains mettaient en évidence au moment où ils affrontaient Hannibal et les Carthaginois, c'est ça les vraies origines de la guerre juste, c'est les guerres puniques, et notamment la deuxième guerre punique, relatée notamment par Polybe, qui était un grec acquis à la cause romaine. Et un des éléments que les Romains, de façon un peu fallacieuse, il faut bien le dire, avec un peu de mauvaise foi, il faut bien le dire, mettent en évidence, c'est de dire, attendez, nous, on fait la guerre contre Hannibal parce qu'on est en danger. On se défend de façon légitime. Le principe de légitime défense, alors qu'en réalité, les choses sont bien plus compliquées. Certes, Hannibal était menaçant pour les Romains. Il a vaincu à de nombreuses reprises les Romains. Mais pour autant, les Romains eux-mêmes étaient offensifs. Et donc, la guerre juste est défensive.
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2: Jean-Vincent Olindre, prenons maintenant un peu de recul. Quelles sont donc les origines historiques de ce qu'on appelle la guerre juste ?
3: En fait, il faut se dire qu'il y a trois façons de considérer la guerre sur le plan moral. Soit de considérer ce que faisaient les Grecs avant les Romains, les anciens Grecs. Quelle est là ? Que la guerre est là. On parle beaucoup en ce moment de l'Odyssée, à travers notamment la guerre de Troie, Ulysse, Achille. Et donc que la guerre, elle est là, elle fait partie de la vie humaine, et qu'il faut faire avec. Et donc c'est un point de vue qu'on pourrait qualifier de réaliste. Faire avec ce qui se passe, et la guerre est un phénomène humain parmi d'autres. Il y aura un deuxième point de vue, et donc ça c'est le premier point de vue, historiquement parlant, qui n'est pas celui de la guerre juste à proprement parler. Qui est celui de l'idée plutôt d'une éthique de la force, la force comme vertu morale, incarnée par Achille. Il y a une deuxième perspective qu'on trouve notamment dans le premier christianisme, donc bien plus tard, au début de notre ère, qui était des pacifistes et qui considéraient que la guerre n'était jamais juste. Lorsqu'on utilise la violence, la force, eh bien, c'est quelque chose qu'il faut toujours éprouver, refuser cela quand on est être humain. Et d'ailleurs, le christianisme est profondément imprégné de cette idée pacifiste qu'on trouve dans les évangiles notamment. Et puis, il y a le troisième point de vue qui est celui de la guerre juste, qu'on trouve précisément à partir de l'époque romaine. Donc, je dirais, à l'époque des guerres puniques. Et puis, une histoire qui, dans le monde occidental, va traverser finalement les civilisations. La civilisation gréco-romaine, les Romains s'inspirant beaucoup des Grecs. Et puis, la civilisation chrétienne, avec saint Augustin. Lorsque les Romains deviennent chrétiens, la question de l'usage de la force et les guerres faites par les chrétiens se posent. Les chrétiens ne sont plus pacifistes, mais ils deviennent, sinon belliqueux, du moins ils font la guerre. Ils participent à l'effort de guerre à l'époque de l'Empire romain. Et puis, il y a cette histoire occidentale de la guerre juste qu'on trouve à l'époque du Moyen-Âge, au moment notamment des croisades, les guerres saintes, qui ne sont pas tout à fait des guerres justes, qui sont des guerres menées au nom de la religion. Et celui qui va dans la modernité vraiment penser la guerre juste et le transmettre, le flambeau antique, à nous, là je parle ici plutôt des occidentaux, c'est le théoricien hollandais Grotius. Donc Hugo de Groot, qui était un jurisconsulte hollandais
2: au XVIIe siècle,
3: et qui publie en 1625 le traité « Le droit de la guerre et de la paix », qui va en quelque sorte formaliser juridiquement ce droit antique de la guerre hérité des Romains, et qui va en faire, un document juridique qui va ensuite inspirer le droit de la guerre, notamment autour de ce principe de la guerre juste comme guerre défensive, avec l'idée que la seule vraie guerre juste, c'est pas la guerre qu'on va mener de façon offensive comme étant une agression vis-à-vis d'autrui, mais c'est au contraire la guerre qui consiste à répondre à une agression. La seule guerre juste, c'est la guerre qui consiste à répondre à une agression. C'est une guerre défensive. Et donc évidemment, lorsqu'on est attaqué par un autre État ou par une autre entité politique, eh bien on a le droit de se défendre. Ça, c'est ce qu'on appelle le jus ad bellum, c'est-à-dire en latin le droit de la guerre, le droit d'entrer en guerre. Et puis, évidemment, parallèlement, une fois que la guerre est là, se pose la question de la limitation des moyens, parce qu'à un moment donné, le risque de la guerre, comme l'a pensé Clausewitz, c'est un risque d'escalade, que la guerre devienne incontrôlable. On le voit dans l'Odyssée d'Homère, pour ceux qui ont vu le film, les combats sont extrêmement violents. Et donc cette question de la limitation de la violence est une question intrinsèque à l'éthique et qu'on trouve particulièrement dans la doctrine de la guerre juste, avec des principes qui sont mis en évidence, comme par exemple la proportionnalité. Lorsqu'on est attaqué et qu'on doit répondre à une agression, il faut le faire de façon proportionnée. Et donc ça, évidemment, on aura de multiples exemples contemporains à choisir. Évidemment, il y a des États qui sont aujourd'hui agressés. Ils peuvent répondre à l'agression. Mais encore faut-il le faire à la mesure de l'attaque dont on a été victime, parce que sinon, c'est entretenir l'engrenage de la violence et prendre le risque de l'escalade. Voilà. L'histoire de la guerre juste, c'est au fond l'histoire... elle est profondément liée à l'histoire de l'humanité, mais on peut dire que ses origines sont... au fond lié au droit. Et les inventeurs du droit en Europe et dans le monde occidental, c'est les Romains.
2: Alors vous avez parlé d'Hugo Grotius, il y a un autre homme qui plus récemment, au XXe siècle, interroge encore ce concept de guerre juste, c'est Michael Walzer,
3: voilà.
2: Qui est né en 1935, si j'ai bonne mémoire.
3: Tout à fait.
2: Alors comment est-ce qu'il revisite, lui ?
3: Alors, effectivement, cette doctrine de la guerre juste a vécu plusieurs renaissances, en quelque sorte. Et elle est redécouverte au XXe siècle par ce philosophe américain, Michael Walzer, qui est un des grands représentants, je dirais, de la gauche américaine. Alors, une gauche, autour d'une revue qui s'appelle Dissent. En fait, c'est important de rappeler ici ses origines, parce que c'est quelqu'un qui va être un militant politique contre la guerre du Vietnam. Parce qu'il va estimer, dans les années 60-70, qu'un certain nombre de guerres américaines, notamment la guerre du Vietnam, ne sont pas justes, parce que précisément, ce ne sont pas des guerres défensives. Ce sont des guerres de choix, ce sont des guerres, et non pas de nécessité, ce sont des guerres qui sont menées, au fond, en étant un peu contraires à cette tradition de la guerre juste que Michael Walzer s'efforce d'exhumer. Et donc Michael Walzer va traduire dans les termes contemporains, en prenant des exemples contemporains, notamment le Vietnam et pas seulement, va essayer de formaliser cette théorie en distinguant un certain nombre de critères qui étaient déjà isolés par les théoriciens antiques. Le critère fondamental, c'est évidemment, par exemple, la légitime défense, le dernier recours, l'autorité légitime. Hein, par exemple, qui fait la guerre ? Dans la période contemporaine, dans les relations internationales contemporaines, ce sont les États qui sont légitimes pour faire la guerre. Ce sont les États seuls qui ont la capacité de légitime défense. Et donc Michael Walzer va rappeler ces éléments-là. Et ensuite, évidemment, je dirais que son itinéraire intellectuel va accompagner la vie américaine et l'histoire américaine. Puisque la question de la guerre juste s'est posée au moment du Vietnam, elle s'est posée aussi au moment de la guerre en Irak. Lorsque les Américains, en 2003, je ne parle pas de la première ici, guerre en Irak, 90-91, mais la deuxième, celle de George W. Bush en 2003, là aussi, Michael Walzer sera embarrassé en disant « Oui, bon, les Américains ont été touchés dans leur chair par le terrorisme djihadiste, mais pour autant, la guerre menée contre Saddam Hussein n'est pas juste, puisque c'est une guerre de choix contre un État qui n'a pas attaqué directement les États-Unis. » Et c'est à ce moment-là qu'il y a tout un débat sur est-ce que la guerre préventive peut être une guerre juste ? Ben non. La guerre préventive, c'est-à-dire la guerre qui est menée en anticipant une attaque qui pourrait arriver contre les États-Unis.
2: Sait-on jamais.
3: Et ce qui, évidemment, peut arriver, mais ce n'est pas une guerre juste. Bien sûr, il y a eu débat entre les théoriciens contemporains de la guerre juste. Certains vont plaider pour la guerre préventive, mais en ce qui me concerne, il me semble, donc l'interprétation que je défends, c'est plutôt de dire que il faut être assez attentif à ce qu'écrivent les Romains comme Cicéron, par exemple, ou comme Grotius, qui est de dire on utilise la force lorsque c'est nécessaire et pas lorsque c'est simplement un choix politique ou stratégique.
2: Jean-Vincent Olindre, comment se positionne l'Église catholique à propos de la guerre juste ? Est-ce qu'il y a des évolutions dans le temps ?
3: Alors oui, il y a des évolutions. J'en ai esquissé déjà une que je rappelle ici, c'est important. C'est qu'au tout début, dans les premiers temps du christianisme, avec notamment ce qu'on a appelé ensuite le Nouveau Testament, en particulier les évangiles, et autour tous ces, ce qu'on a appelé les pères de l'Église, notamment Origène, hein, c'est un bon exemple, Origène, c'était un des pères de l'Église et qui a écrit notamment une interprétation d'un certain nombre de textes, ce qu'on appelle, quand on est chrétien, catholique, l'Ancien Testament, le livre de Josué. Et le livre de Josué, c'est un livre parsemé de guerres. Hein, c'est les guerres que mènent les Hébreux pour conquérir ou reconquérir la terre promise, Eretz Israël. Et en fait, Origène essaie de comprendre pourquoi les Hébreux utilisent la violence, parce que lui, il est pacifiste. Et en fait, il va comparer ces guerres de l'Ancien Testament à des guerres au sens, je dirais, métaphorique. Hein, et en fait, Origène, c'est un pacifiste. Et la vraie rupture va se faire avec saint Augustin, c'est-à-dire lorsque les chrétiens vont, si j'ose dire, entrer dans l'histoire. J'exagère un peu en disant ça, mais quand les chrétiens, quand la religion chrétienne devient la religion officielle de l'Empire, alors la question de la participation à l'ordre politique et donc aux guerres se pose. Et c'est à ce moment-là, véritablement, que l'Église, que la question de la guerre juste se pose pour les chrétiens, au tout début.
2: Les autres religions font-elles aussi référence à la guerre juste, Vincent Olindre ?
3: Alors oui, en réalité, c'est une doctrine qui n'est pas seulement occidentale. Hein. Je pense notamment à mon collègue et ami Jean-Baptiste Jean-Gène Villemer, qui a écrit ce livre, sa thèse au départ sur la guerre au nom de l'humanité, qui évoque l'histoire de l'intervention humanitaire. Et il montre bien que l'idée de guerre juste, c'est une idée universelle qu'on observe partout. On le voit en Inde ancienne, avec les grands textes stratégiques de l'Inde ancienne. On le voit en Chine ancienne, avec Sun Tzu, avec les grands stratèges de la Chine antique. On le voit aussi naturellement dans les textes marqués par l'islam, et avec l'idée que dans la conquête de l'espace non islamisé, eh bien, la question de la guerre juste se pose, à la fois comme effort de conversion djihad, et puis en même temps l'usage de la force. Et de ce point de vue, en fait, on est dans un univers mental qui est très différent en réalité de l'univers mental occidental, puisque avec peut-être un élément commun avec l'Église chrétienne, notamment catholique, c'est l'universalisme. L'idée finalement que, à la différence de la pensée de la guerre qu'on trouve par exemple chez les Hébreux, chez les Juifs aujourd'hui, en Israël par exemple, où il y a une véritable pensée stratégique, c'est une pensée qui est territorialisée. Dans le cas des chrétiens, c'est une pensée qui est universaliste et qui s'adresse à l'ensemble de la communauté humaine, potentiellement communauté des croyants. Et dans le cas de l'islam, c'est ambivalent. Il y a à la fois l'universalisme, puisque potentiellement tout le monde peut se convertir à l'islam, et en même temps, il y a l'idée du monde qui est divisé en deux territoires. Le territoire de l'islam et le territoire hors islam, en quelque sorte. Et donc, on voit que finalement, cette idée de guerre juste, cette idée de justification de la violence à des fins théologico-politiques, si j'ose dire, c'est quelque chose qui est très, très présent dans les différentes pensées, avec évidemment des ambivalences, hein, avec évidemment un questionnement sur le statut de la violence. Vous me posiez la question du christianisme. On voit bien qu'il y a une palette très large entre le pacifisme des premiers chrétiens et puis le bellicisme, dans certains cas, des croisades, qui d'ailleurs, à ne pas confondre avec la guerre juste. Donc on voit que ce rapport à la violence a traversé toutes les religions. Et qu'aujourd'hui, la position de l'Église catholique, notamment, c'est plutôt une position qui se rapprocherait, je dirais, du pacifisme, même si les acquis de la guerre juste ne sont pas complètement exclus. Mais on le voit, par exemple, sur le nucléaire militaire, la position de Rome, du pape, c'est une position qui est plutôt qui tend vers le pacifisme, qui tend à la résolution pacifique des conflits, là où la doctrine augustinienne intègre plutôt la guerre comme action politico-militaire.
2: Jean-Vincent Hollin, venons-en au XXe siècle et au début du XXIe siècle. Quels sont les conflits durant lesquels le concept de guerre juste a été mobilisé? Avec quelles contradictions ou limites?
3: Alors, la résurgence de la guerre juste, comme j'ai dit, c'était les années 70, c'est la guerre du Vietnam. Mais avant, en fait, on pourrait évidemment appliquer la lecture des guerres du XXe siècle et confronter les guerres du XXe siècle et la guerre juste. Mais en fait, on se rend compte que les guerres du XXe siècle, c'est l'âge des guerres totales, finalement. C'est-à-dire des guerres précisément sans limite. Sans limite au sens géographique, c'est-à-dire guerre mondiale. Sans limite au sens où la distinction entre le civil et le militaire se fait plus difficilement. Et donc forcément, ça impacte. Hein. Parmi les principes de la guerre juste, il y a la discrimination entre le combattant et le non-combattant. Et en réalité, dans les guerres du XXe siècle, cette distinction, elle existe. Hein. Il y a les combattants, les soldats en uniforme et l'arrière, par exemple, pour la Première Guerre mondiale. Mais fondamentalement, tout cela participe d'un même effort de guerre. Donc guerre totale qui vient engloutir en quelque sorte le principe de guerre juste. Et donc ce principe de guerre juste va réapparaître dans les années 70, à la faveur des nouveaux mouvements sociaux, c'est-à-dire ces mouvements de gauche radicale, plutôt pacifiste, c'est pas le cas de Walzer, mais qui en tout cas vont faire réapparaître cette notion. Et puis, du point de vue plus politique, la notion de guerre juste va vraiment réapparaître avec les néoconservateurs.
2: Avec Ronald Reagan, en particulier.
3: Avec Reagan, mais surtout, voilà, évidemment, au moment du retour, si j'ose dire, la fin de la détente, le retour de la guerre froide, la guerre des étoiles, etc. Un affrontement avec l'URSS, qui faisait dire à Raymond Aron, qui était pourtant un observateur avisé, au début des années 80, qu'il y avait une menace soviétique telle qu'il fallait, en quelque sorte, renforcer que les États-Unis devaient être beaucoup plus vigoureux qu'ils n'étaient et que les Européens devaient s'aligner sur les États-Unis. On connaissait les positions de Raymond Aron qui étaient des positions atlantistes. Donc une période de tension forte et avec l'idée qu'il y a ce qu'on a appelé les Cold Warriors. Il y a l'idée qu'il y a une dimension morale et politique dans le combat contre l'ennemi soviétique.
2: Que Reagan appelait l'Empire du Mal.
3: Et voilà, l'Empire du Mal, voilà. Et en fait, ça, si vous voulez, c'est beaucoup lié à cette génération de néoconservateurs, c'est-à-dire un courant de pensée qui va réinjecter, si j'ose dire, de la morale dans la perspective en relations internationales, mais au prix d'ailleurs il faut bien le dire, d'une mésinterprétation, c'est-à-dire la tendance missionnaire qu'on observe aux États-Unis, c'est-à-dire que l'idée qu'il y a un destin manifeste des États-Unis, et donc ils doivent, les États-Unis doivent répandre en quelque sorte la bonne parole, si j'ose dire, y compris par la force, ailleurs. Ce qui est dangereux, parce qu'en réalité, la doctrine de la guerre juste, c'est, je ne dirais pas que c'est tout le contraire, mais en tout cas, c'est très différent. C'est plutôt l'idée d'utiliser la force à bon escient.
2: De façon limitée.
3: Et donc en réalité, il y a la période Reagan, puis il y a la chute de l'Empire soviétique.

0: qu'il faut en quelque sorte supprimer par la force. Et donc là, la doctrine de la guerre juste va profondément évoluer, en tout cas dans le regard américain, vers des doctrines interventionnistes offensives. Qui vont combiner l'idée de croisade morale, croisade pour la démocratie, pour la pacification libérale, etc., mais par la force. Et là, on est entré dans cette séquence interventionniste dont on sort aujourd'hui, qui a fait beaucoup de mal aux États-Unis. C'est-à-dire qu'aujourd'hui, il y a Trump, évidemment, tout le monde parle de Trump, mais en réalité, il faut voir les choses sur une longue durée et se dire que les difficultés américaines commencent à partir du moment où les États-Unis tombent dans un interventionnisme à tout craint qui est très fortement éloigné de la perspective, je dirais, limitée de la guerre juste, beaucoup plus prudente que ne l'était la politique américaine à ce moment-là.
1: Jean-Vincent Hollande, vous nous amenez tout naturellement à l'actualité, à 2026. En 2026, est-ce que le concept de guerre juste a encore du sens ?
0: Ah, je dirais plus que jamais. Plus que jamais, parce qu'on le voit, on évoquait à l'instant les États-Unis. Bon, quand on voit Trump, qui était le président initialement qui entendait recevoir le prix Nobel de la paix, c'est-à-dire refus de recours à la force, aux antipodes des néoconservateurs, America First, et qu'on voit qu'il engage une opération extrêmement délicate et très dangereuse, en Iran, une opération qui évidemment ne répond pas du tout, de mon point de vue, aux préceptes et aux critères de la guerre juste, on voit que cette tentation américaine de biaiser au fond les critères de la guerre juste sont présents. On voit aussi, il faut bien le dire, que en Europe, on a pu aussi, notamment en France, céder à une forme d'interventionnisme, peut-être de façon beaucoup moins marquée, mais disons qu'on se rend compte que ce principe de la guerre juste, il est quand même aussi simple qu'efficace. C'est-à-dire que, au fond, c'est lorsque les intérêts français sont en cause qu'on peut utiliser la force. Et pas, la guerre juste, c'est pas de défendre des principes à l'extérieur des frontières, c'est plutôt être conforme à un principe de limitation de la force. Et donc, à cet égard, dans un temps où on parle du retour de la guerre, qui n'a jamais disparu au demeurant, la guerre juste permet, si j'ose dire, de remettre l'église au milieu du village. Pardonnez-moi cette expression, pour dire la guerre, elle fait partie de notre univers mental, elle fait partie de notre vie civique, mais elle doit être placée à sa juste place, c'est-à-dire comme moment exceptionnel, comme situation exceptionnelle, lorsque l'intégrité d'un État est en cause, et pas lorsqu'il s'agit d'exporter tel ou tel intérêt ou telle valeur.
1: En un mot, pouvez-vous nous dire ce que la dronisation du champ de bataille interpelle dans la notion de guerre juste ?
0: Oui, alors les drones, rappelons-le, on présente ça souvent comme des avions sans pilote, mais en réalité, ce sont des avions qui sont pilotés à distance. Ce qui évidemment met à distance le risque de la mort, puisque le drone est un outil mis en place par l'humain, mais où l'humain ne prend plus le risque de la mort, il n'y a pas cette réciprocité. Or, précisément, dans la guerre juste, il y a cette idée classique de la guerre comme échange de mort, comme échange réciproque de mort. Et donc ça, c'est important, de se dire que finalement, il y a quelque chose, c'est ce que Grégoire Chamaillou disait, je ne suis pas forcément toujours d'accord avec lui, mais dans son livre sur les drones, il avait mis en évidence le fait qu'il y avait un risque d'asymétrie entre d'un côté celui qui disposait de la haute technologie et qui ne voulait plus prendre le risque de la mort, et celui qui était victime, souvent plus faible, et qui au contraire allait en quelque sorte se sacrifier et sacrifier son corps pour répondre à la menace des drones. Et donc la réponse souvent aux drones, c'est les boucliers humains.
1: Merci Jean-Vincent Hollindre pour ces éclairages sur la profondeur historique, et on a entendu plein de mots mis en perspective. Un grand merci également à notre réalisateur Guillaume Nougaret. Planisphère recevait Jean-Vincent Hollindre, professeur de sciences politiques à l'université Paris Panthéon-Assas, directeur du centre Thucydide qui édite l'année des relations internationales aux éditions Panthéon-Assas, disponible sur le portail Cairn. Chères auditrices, chers auditeurs, merci de votre fidélité. 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À la semaine prochaine pour une nouvelle émission de Planisphère.

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2: Il est 14h30 sur RCF Notre-Dame. Merci de nous écouter. Comme chaque après-midi, on va prendre le temps d'approfondir notre foi en plongeant dans les Écritures. À 15h, évidemment, ne manquez pas votre émission à l'école de la prière avec Xavier Accard. Mais d'abord, c'est la Bible nous parle avec Madeleine Vatel. La Bible répond à notre soif de sens. C'est le pape Léon qui le dit. Et puisque le pape appartient à l'ordre fondé par saint Augustin, rien de tel que d'aller voir comment ce père de l'Église lisait la Bible au 4e siècle en allant justement bien au-delà des mots. C'est un entretien avec le père Alban Massy qui a été réalisé par Madeleine Vatel.
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3: Il trouvait la Bible ennuyeuse, froide, presque pénible à lire. Et il en est pourtant devenu l'un des amoureux les plus convaincants. Saint Augustin, porté par de longues années à lire la Bible, peut aujourd'hui encore nous instruire. Quelle est son approche et pourquoi est-ce si vivifiant? C'est ce que nous allons découvrir ensemble avec vous, Père Alban Massy. Bonjour.
4: Bonjour, Madeleine.
3: Vous êtes théologien jésuite et vous participez à l'édition des œuvres complètes de Saint Augustin dans la bibliothèque augustinienne. Saint Augustin, c'est l'un des plus grands auteurs chrétiens. Il a contribué à formuler la doctrine de l'Église. C'est ce qu'on appelle un père de l'Église. Et les œuvres qu'on peut lire, comme les Confessions ou la Cité de Dieu, sont des œuvres qui ont marqué la pensée chrétienne. Alors pourquoi, justement, ce penseur est-il resté dans l'histoire, Père Alban Massy ?
4: D'abord parce qu'il a beaucoup écrit et qu'on a gardé énormément de ses écrits. Il a traversé des siècles parce qu'il était attentif à conserver dans une bibliothèque ce qu'il rédigeait. Puis beaucoup de personnes l'écoutaient et retranscrivaient ses sermons. Et à partir de là, son génie était tel que ses interprétations de livres de l'écriture, ses commentaires bibliques était tellement apprécié et faisait autorité qu'on a gardé cela dans les siècles. Et puis, on sait que c'est le premier auteur des autobiographies un peu modernes, où il met le sujet au centre de l'intérêt du lecteur, à savoir dans ses confessions, quand il se met en scène, quand il raconte sa vie. Et cela a touché énormément de lecteurs tout au long des siècles. On l'a appelé le grammairien de la littérature en Europe.
3: Alors on reparle justement d'Augustin depuis un an, parce que notre pape Léon XIV est profondément lié à saint Augustin. Il s'en réclame explicitement. Léon XIV est membre de l'ordre de saint Augustin. C'est un ordre religieux qui est fondé sur les règles qui ont été dictées par saint Augustin lui-même. Quel est cet ordre et puis quelle est cette spiritualité?
4: Alors, les Augustins de l'Assomption, il y a plusieurs branches. Moi-même, je ne les connais pas beaucoup, mais saint Augustin était évêque, mais il était moine. Et c'est vrai que il avait besoin de retrouver sa communauté monastique, parce que pour lui, la communauté monastique, c'était l'idéal de la vie des apôtres, des actes des apôtres. La première église, on la vit dans une communauté comme celle des moines. Moine, ça veut dire être monos, mais ça ne veut pas dire être seul, ça veut dire être unis les uns aux autres. Être comme une seule personne dans une communauté. Et je crois que ça a touché énormément d'adeptes de la vie consacrée. C'est pour ça que la règle de saint Augustin est très présente dans la vie religieuse aujourd'hui. Les dominicains, par exemple, les augustins, beaucoup de communautés apostoliques.
3: La règle de saint Augustin, elle est très courte.
4: Oui, tout à fait. Elle fait 3 pages, à la différence de la règle de saint Benoît, qui vient un peu après, et qui, elle, a une vingtaine de pages. Et moi, qui suis jésuite, c'est un gros bouquin, nos constitutions. Hein, plus de 600 pages.
3: Alors, que peut dire, finalement, en quelques pages, ce que les autres ordres disent en beaucoup plus de pages, et de manière différente, et avec d'autres axes? Qu'est-ce qui transparaît dans cette règle de saint Augustin, justement? Qu'est-ce que vous diriez comme étant des axes fondamentaux importants pour structurer la vie d'une communauté?
4: Je pense que l'axe de la fraternité est très important dans la règle de saint Augustin, et cette fraternité, elle ne se vit que par la charité. Augustin aussi insiste sur se mettre à l'écoute les uns des autres, à travers aussi l'écoute et la lecture des psaumes, parce que c'est dans l'écoute de l'écriture qu'on va découvrir le Christ, qui est celui qui nous conduit par la charité.
3: On va découvrir le Christ, y compris dans la lecture des psaumes qui remontent à avant le Christ.
4: Ah oui, qui parle dans les psaumes? Voilà, on aura l'occasion d'en reparler certainement, mais c'est un des points essentiels des interrogations d'Augustin quand il se met devant un texte de la Bible. Tiens, qui est en train de parler? On appelle ça l'exégèse prosopographique, c'est-à-dire quelle est la personne qui m'interpelle quand je lis la Bible. Et dans les psaumes, tout spécialement, ces discours de louange, mais aussi ces discours, ces cris, et même ces révoltes, eh bien, qui est en train de parler? Alors, ça peut être le Christ, ça peut être l'Église, ça peut être le Père, ça peut être les ennemis aussi. Mais au fond, Augustin, par sa propre vie, sait que lui-même, il était présent dans tous ces personnages que je viens de décrire. Il s'est cru tout puissant, il s'est cru l'ennemi de Dieu, il s'est pris... Et donc, lire l'Écriture, c'est finalement trouver un chemin pour accomplir ce qui est dans l'Écriture, la loi de Dieu, la loi qui est la loi de charité, la loi de l'amour de Dieu et du prochain.

0: avec vous, Père Alban Massy, pour découvrir qui est Saint Augustin et surtout son lien à la Bible. Avant d'enchaîner, peut-être on s'arrête simplement sur le pape Léon XIV et ce qu'il va retenir d'une certaine manière de Saint Augustin, puisqu'il s'en réclame régulièrement. Augustin prônait l'unité de l'humanité, au-delà des races et des religions. De quelle manière est-ce qu'on peut retrouver la teneur de Saint Augustin dans ses propos ?
1: D'abord, dans la vie même du pape Léon XIV, on retrouve un petit concentré de la vie d'Augustin, finalement. Il a eu un idéal de vie religieuse, et puis l'Église l'a appelé. Est-ce qu'il était appelé à devenir évêque ? Il s'est retrouvé évêque, comme un certain Augustin, qui, lui, avait un idéal de vie monastique, et puis il y avait un vieil évêque, et le peuple d'Hippone a dit « On veut qu'Augustin te succède ». Eh bien, c'est ce qui s'est passé. Ouais. Il est devenu évêque d'Hippone. Alors, Augustin n'est pas devenu pape, mais il a peut-être eu plus d'influence que beaucoup de papes. Et un aspect de la vie d'Augustin, c'est de porter le souci des autres. Et ça, je le vois beaucoup à travers le pape Léon XIV. Le souci, vous l'avez souligné, le souci de l'unité du genre humain, qui passe par une fraternité. Pas de concorde, pas de paix civile sans une concorde vraiment intérieure. Je crois que je me trompe, on est qu'au début du pontificat de Léon XIV, ça ne fait qu'un an. Il n'a pas encore écrit véritablement de texte programmatique, il me semble. Mais je pense que ce sera cet idéal d'une concorde de l'humanité, hein, qu'on puisse découvrir qu'on est tous invités à battre d'un seul cœur. On connaît bien dans nos liturgies les paroles inspirées de saint Augustin à propos de l'Eucharistie. Devenez ce que vous recevez. Vous êtes le corps du Christ. Eh bien, ça peut se dire de toute l'humanité. Soyez bien ce que vous êtes. Soyez ce que vous êtes. Nous sommes tous humains. Et on a beau être chinois, américain, africain, on est tous unis. À l'heure où on voit bien que toutes les structures internationales ne suffisent plus à réguler les relations entre États, eh bien, je crois que Léon XIV a un programme, en tout cas devant lui, de réunifier l'humanité.
0: Père Alban Massy, je vais vous donner quelques citations du pape Léon XIV à propos de la Bible, parce qu'on va revenir dans la Bible avec saint Augustin. Le pape Léon XIV dit « La Bible répond à notre soif de sens ». C'est ce qu'il a affirmé lors de l'audience générale du 11 février 2026. Et puis, il a ajouté que la parole de Dieu était un remède réconfortant dans les difficultés. Alors, la Bible qui répond à notre soif de sens, ça c'est vraiment saint Augustin aussi.
1: Oui, tout à fait. Ça a été une des difficultés de la vie d'Augustin, c'est qu'il trouvait justement qu'il n'y avait pas de sens dans la Bible. Il s'est converti intellectuellement à la philosophie. Quand il était jeune, il avait 19 ans. Il devient amoureux des œuvres de Cicéron et de cet appel à une vie de sagesse. Et donc, il trouve un sens à sa vie. Mais il ne trouve pas le moyen pour aller jusqu'au bout, et notamment parce qu'il est pris par la concupiscence, par l'envie de carrière. Mais il sent bien qu'il est appelé à autre chose, qu'il est appelé à ce sens à sa vie, c'est la sagesse. Mais il ne trouve pas comment y arriver. Alors il est devenu manichéen. On va peut-être y revenir, oui. Parce qu'ils avaient une manière de lire la Bible très spéciale. Et puis, il a heureusement découvert, grâce à sainte Monique, sa mère, l'évêque saint Ambroise de Milan, qui lui a fait découvrir la Bible. Et là, il a vu, mais oui, la Bible me parle de ce que je suis et de là où je vais. La Bible nous parle de l'éternité. La Bible nous parle du royaume. La Bible nous parle de tout cela et des moyens pour y arriver.
0: Donc la Bible répond bien à notre soif de sens, c'est ce que nous dit aussi le pape Léon XIV.

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1: Père Alban Massy, vous êtes avec nous sur RCF Notre-Dame. Merci de nous évoquer saint Augustin et notamment son lien à la Bible. Alors, avant justement de s'attarder sur la lecture qu'il en fait, je voudrais le restituer un peu dans son époque. Saint Augustin, il est reconnu pour avoir intégré la culture grecque et la culture romaine au christianisme. De quelle manière est-ce que à cette époque, donc on est au 4e et au 5e siècle, de quelle manière est-ce que se transmet la Bible? Quel est l'accès à ces textes à l'époque, Père Alban Massy?
2: Alors, il n'y a pas la Tob, il n'y a pas la BJ, il y a toutes les Bibles modernes qui sont sur nos étagères et qu'on n'ouvre jamais parce que c'est un trop gros livre, avec 72 livres dedans, biblion, des livres. On a des petits rouleaux, on a des petits codex, on a une Bible fragmentée. Et on a de la chance lorsqu'on a tous les livres réunis dans un même lieu. Comment est-ce qu'on lit la Bible? Comment est-ce qu'on y a accès? On y a accès par la liturgie d'abord. C'est l'époque où on prend le temps d'écouter le chant des psaumes. On prend le temps d'écouter à la liturgie la parole de Dieu qui va instruire et qui va être la source des homélies, des catéchèses, et qui va être la source de la compréhension de ce qui est fait dans chacune des liturgies eucharistiques. Mmh. Et il reste un autre usage de l'écriture, c'est la méditation. Augustin va être frappé par, lorsqu'il va visiter saint Ambroise à Milan, l'évêque de Milan était connu pour lire la Bible silencieusement chez lui, dans sa cellule, et ce n'est pas habituel, parce que lire à cette époque, c'était lire à haute voix. On ne lisait pas en silence. Et Ambroise, lui, lisait en silence. Et ça a frappé Augustin. Et donc, ça va être cette manière de lire. Lire, c'est aussi emmagasiner et se souvenir. La parole de Dieu, elle est d'abord dans le cœur. Elle n'est pas d'abord sur des textes écrits. Parce que, d'abord, les textes écrits, c'est pas aussi développé qu'aujourd'hui. Et donc, lorsqu'on écoute un texte de la Bible, comme ça vient de Dieu, on y fait attention. Et donc, on essaie de le retenir. Mais quand on lit les références scripturaires dans les œuvres de saint Augustin, les citations même, on n'est pas toujours sur le même texte. Il y a souvent des variantes. Mais ce n'est pas si important que ça pour Augustin. Il dira, lorsqu'on étudie la Bible, il faut être sûr d'avoir les bons exemplaires. Parce qu'il y a beaucoup d'exemplaires qui ont été caviardés, qui ont été vérolés, qui sont mal traduits. Et donc, il faut essayer de trouver les bons exemplaires. Lui-même, au début de sa vie, s'est retrouvé avec des exemplaires de la Bible traduits en latin. Et ce latin était un mauvais latin, ce qui fait qu'il a été découragé. Lui qui était amoureux de Cicéron, lui qui était amoureux des lettres latines, il voit des chrétiens, souvent des gens du peuple, qui sont satisfaits d'entendre du mauvais latin. Et alors là, ça lui a coûté 10 ans de conversion, quoi. Il a dit non, ça c'est pas pour moi, ça c'est pour le petit peuple peut-être. Et alors il est allé chez les manichéens.
1: Alors c'est une approche qui est essentiellement orale, la Bible, une approche orale. Donc on écoute, de fait, il y a presque une musicalité, on pourrait dire, de ces textes en fin de compte par rapport à un écrit. C'est une approche orale, c'est une approche commentée. Alors il va s'intéresser aux homélies en fin de compte, il va y passer du temps sur le commentaire du texte. Et ça, aujourd'hui, c'est peut-être une approche qu'on a un peu moins. On écoute les homélies, pour autant on ne les relit peut-être pas. C'est ce que fait saint Augustin. Il prend du temps sur les textes, sur les homélies de ses contemporains.
2: Ah, tout à fait. Une de mes consoeurs, qui était ma professeure, avec qui j'avais fait ma thèse, Madame Martine Dulay, s'était amusée à essayer d'imaginer quelle était la bibliothèque d'Augustin quand il était jeune, évêque, et quels auteurs il lisait, quels commentateurs de la Bible il lisait. Et donc, parce que Augustin, on va retrouver des images, on va retrouver des commentaires allégoriques, mais au fond, il n'inventait pas tout. C'est pas ah bah tiens, ça me fait penser à une image, je lis ceci et ça me fait penser à autre chose, donc je le prends, puis on verra ce que ça donne. Non, il y a des règles précises, et ces règles précises avaient été découvertes et mises en pratique par ses prédécesseurs. J'ai cité Ambroise de Milan, mais il y en a bien d'autres. Il y a Origène à travers des traductions latines, il y a d'autres... Je vais bien sûr pas... Il va être en dialogue avec Saint Jérôme, oui. Qui lui aussi est un grand commentateur de la Bible, mais il aime bien lire Saint Cyprien, il va lire Tertullien, c'est les auteurs d'Afrique du Nord, mais aussi des auteurs de Ravenne, et voilà, tout, des pères de l'Église dont on n'a pas souvent tous les textes aujourd'hui. Hein. Il y a la collection des sources chrétiennes qui essaie de reprendre tous ces commentaires. Mais c'est une œuvre de détective aujourd'hui, de voir, tiens, Augustin a telle idée, d'où est-ce que ça vient? C'est pas simplement de son génie propre, c'est parce qu'il a une excellente mémoire. Et donc, il reprend des idées de ses prédécesseurs qui commentaient la Bible.
1: Et alors, Saint-Augustin, c'est quelqu'un qui... C'est un intellectuel, il est passionné par la philosophie aussi. Qu'est-ce qu'il va faire de cette passion de la philosophie quand il va découvrir justement qu'une autre pensée, ou disons qu'une pensée sur l'homme est possible aussi? Comment est-ce qu'il associe les deux, ou au contraire, comment est-ce qu'il les confronte? Qu'est-ce qu'il va faire de cette culture grecque et de cette culture de la philosophie?
2: Alors, il faut s'entendre sur les mots. Pour lui, philosophie veut dire les philosophes païens. Et alors, il prend à son profit l'avertissement de saint Paul, méfiez-vous de la philosophie du monde. Hein, il dit, bah, les philosophes, ils nous conduisent jusqu'à découvrir Dieu dans son éternité. Hein, il croit beaucoup que la philosophie néoplatonicienne en particulier nous montre où est Dieu, mais les philosophes ne savent pas prendre le moyen pour arriver à Dieu. Et ce moyen, c'est d'autre que l'incarnation de Dieu dans le Christ. C'est le verbe incarné, c'est l'humilité. Les philosophes, c'est toute l'aspiration humaine est au risque de l'orgueil. Et le Christ, c'est le chemin de l'humilité dont nous raconte, dont la vie est racontée et annoncée, préfigurée par toute la Bible, Ancien Testament et Nouveau Testament.

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1: On est avec vous, Père Alban Massy, sur RCF Notre-Dame, pour évoquer Saint Augustin. Alors, Saint Augustin, eh bien, quand il est évêque à Hippone, la défense de la Bible, ça va vraiment être une de ses préoccupations majeures dans un contexte où cohabitent aussi des défenseurs d'une certaine lecture de la Bible. C'est ce qu'on va appeler les manichéens. Alors, qui sont-ils et au fond, quelle était leur lecture de la Bible qui va déranger, qui va tirailler Saint Augustin jusqu'à en faire presque ses adversaires d'une certaine manière?
2: Alors, en faisant un grand anachronisme, je dirais les manichéens à l'époque, c'est une communauté nouvelle, ou une sorte de témoin de Jéhovah. C'est une nouvelle religion qui vient de la Perse, qui vient de l'Orient, et qui disent toutes les religions ont annoncé le prophète Mani et le règne qui est le sceau de la prophétie. Et toutes les autres religions avant ont préparé notre révélation qui est de pouvoir séparer la lumière des ténèbres, hein, le manichéisme, c'est le bien contre le mal, deux principes qui s'opposent, et ils sont prêts à accueillir toutes les religions, sauf les religions abrahamiques. Et ils traitent les catholiques de judaïsants. Ils disent, vous savez, tout ce qu'il y a de référence à l'Ancien Testament dans le Nouveau Testament, ce sont des juifs qui l'ont mis. Hein, ce sont des versets interpolés. Et de la Bible, ils ne prennent aucun livre de l'Ancien Testament, bien sûr, et du Nouveau Testament, ils ne prennent finalement que le message moral, les béatitudes, et une vie chrétienne faite d'ascèse, et l'organisation ecclésiale aussi, hein. Ils ont calqué sur l'Église catholique leur organisation. Et alors Augustin va être séduit, parce que finalement c'est très simple pour lui. C'est très simple, il n'y a pas de lecture spirituelle, il n'y a pas de lecture autre que respecter le texte dans sa littéralité. Par exemple, les manichéens, quand ils lisent le livre de la Genèse, qu'ils entendent la voix de Dieu, « Adam, où es-tu ?», se moquent des catholiques qui disent « Mais vous y croyez-vous à un Dieu tout-puissant, mais qui ne sait même pas où est Adam ?» Qui est obligé de lui dire « Mais où es-tu » voilà, donc interprétation complètement littérale. Oui. Et Augustin va être pris là-dedans. Parce qu'il se dit « Ben non, le texte, c'est le texte. » Et c'est, là encore, l'interprétation spirituelle, le fait que la Bible est un ensemble de signes qu'il faut interpréter avec des passages clairs, mais des passages obscurs qui sont incompatibles avec la morale, avec hein, pourquoi est-ce qu'Abraham a eu autant de femmes, par exemple? Hein, il a eu plusieurs femmes, cette histoire de Sarah et d'Agar, c'est pas moral, alors que nous chrétiens, nous disons on est monogame. Et alors Augustin va dire non, c'est parce qu'il y a une interprétation spirituelle, et puis en même temps Dieu s'est adapté à l'humanité, à son époque. À l'époque d'Abraham, l'important c'était d'avoir une descendance. Aujourd'hui on sait que l'union de l'homme et de la femme, ça représente quelque chose de l'alliance entre Dieu et l'humanité, hein, selon Éphésiens 5, le Christ et l'Église, l'image de l'épouse, et donc il y a quelque chose de sacré, et le mariage, ben, il n'y a plus besoin d'avoir plusieurs femmes.
1: Est-ce qu'on n'a pas aujourd'hui quelques échos de ce manichéisme dans notre société ? Je pense notamment à la lecture moralisante de la Bible, d'y chercher des principes de vie, par exemple. Des principes intangibles, une sorte de règle écrite noir sur blanc.
2: Oui, bah, je serais déjà content qu'il y ait des personnes qui cherchent quelque chose dans la Bible. c'est déjà beaucoup. Je crois que oui, c'est quelque chose de rassurant d'avoir comme un code de loi. Hein, je ne veux pas dire qu'on a la tentation de lire la Bible comme on lirait le Coran, mais il y a une tentation, c'est d'oublier que la Bible a été écrite par des hommes sous l'inspiration de Dieu, mais par des hommes à une époque concrète, bien particulière, et qu'il faut respecter tout cela lorsque nous, lecteurs, nous lisons ces écrits à 2000 ans, 5000 ans de distance. Il y a tout, c'est tout l'acte interprétatif qui est en jeu. Et ça, Augustin en a été un maître.
1: Oui, c'est l'acte qui l'a passionné. Merci beaucoup, Père Alban Massy, d'avoir été avec nous. Je rappelle que vous êtes théologien, jésuite et passionné vous-même par les œuvres complètes de Saint Augustin pour lesquelles vous participez à l'édition dans la bibliothèque augustinienne. Merci à vous.

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0: À 15h, j'espère que vous passez un très bon après-midi en notre compagnie. On est ravis d'être avec vous. Merci Madeleine pour cette belle émission avec le père Alban Massy, que l'on va retrouver demain. C'est lui qui répondra à toutes vos questions à 13h10. Donc écrivez-nous, il n'y a pas de mauvaises questions, comme on dit. Une seule adresse, par contre, c'est cette nouvelle adresse mail 1216@rcf.fr pour nous écrire. Madeleine, vous restez avec nous puisqu'on vous retrouve dans quelques instants, juste après l'école de la prière présentée par Xavier Accard. Et vous restez bien avec nous puisque bientôt, c'est très bientôt, l'heure du chapelet.
3: Bonjour et bienvenue à l'école de la prière, une émission qui vise à vous introduire à l'art de la prière. Aujourd'hui, j'ai le grand plaisir de recevoir Alexia Vido, qui est journaliste à l'hebdomadaire La Vie, où elle s'occupe des cahiers spirituels, les essentiels, et également des pages idées. Elle a publié plusieurs livres de spiritualité, Une petite vie de Maximilien Kolb, Comme des cœurs brûlants, dont nous allons parler aujourd'hui, un témoignage et une réflexion sur la conversion. Cher Benoît XVI, un livre qui présente l'apport de ce grand pape et théologien sous la forme d'un dialogue. Et dernièrement, un éloge spirituel de l'imperfection. Bonjour Alexia Vido.
4: Bonjour.
3: Alors aujourd'hui, vous avez accepté de nous donner votre témoignage de la découverte de la prière, de la découverte du Christ, que vous relatez dans ce très bel ouvrage qui s'appelle « Comme des cœurs brûlants » aux éditions Arthège. Parce que vous avez découvert le Christ tardivement, à quel âge ?
4: J'avais 20 ans, oui. J'étais étudiante à Sciences Po et comme j'ai l'habitude de le dire, j'étais le parfait enfant de mon siècle, donc le pur produit de l'esprit du monde. Et donc j'avais écarté de mon horizon toute religion et spiritualité. En revanche, j'avais un besoin de silence, un besoin vital de silence, de m'extraire de la jungle de la vie parisienne étudiante. Et il se trouve que j'avais deux amis catholiques de lycée avec qui j'étais restée proche et qui sont venus dîner un soir à la maison et m'ont parlé de ce monastère où elles venaient de fêter la nouvelle année. Et au fil de la soirée, plutôt festive, elles ont fini par me dire « Mais Alexia, serait super que tu ailles là-bas après tes examens. » Et comme elles avaient présenté la chose comme un bon plan vacances à la montagne, je lui ai dit « Pourquoi pas ? S'il y a bien un endroit sur cette terre où je vais pouvoir trouver un peu de silence, c'est un monastère. » Et donc je suis arrivée un 12 février 2008, j'ai toqué ce couvent perdu dans la montagne face à la chaîne du Mont-Blanc. Et aussi fou que cela puisse paraître, en 3 jours, j'ai fait la rencontre qui a changé ma vie. J'ai rencontré Dieu.
3: Quel était ce monastère ? Est-ce que c'est indiscret de vous le demander ?
4: Pas du tout, c'est les Sœurs de Bethléem et oui. C'est le monastère des Monts Voiron.
3: D'accord. Alors vous arrivez dans cet univers, c'est vrai que tout doit vous paraître un peu étrange, non ? Tout est très
4: plus
3: ritualisé.
4: Qu'étrange, vraiment très étonnant, un peu absurde. Alors je connaissais un peu de loin ce qu'était un monastère, un minimum de culture, mais pour moi c'était vraiment, ça n'existait plus aujourd'hui, je m'attendais à avoir des vieilles bonnes sœurs, et en fait pas du tout. Notamment une des jeunes sœurs que j'ai vues dès le premier jour avait 25 ans, était magnifique, elle était normale. Et son témoignage m'a beaucoup marquée parce qu'elle m'a parlé de sa vie d'avant dans le monde qui était encore une fois tout à fait normale. Et en l'écoutant parler, je me dis mais c'est absolument... quand même très étrange qu'une jeune femme décide de s'enfermer entre quatre murs et de faire de sa vie une prière pour le monde, en fait. Et donc ça m'a vraiment interloquée. Et alors, il y a plein d'éléments. C'est toujours difficile de mettre des mots sur une conversion, de rendre compte de ce miracle de la rencontre. Donc il y a eu beaucoup d'éléments. Il y a eu la beauté de la création, la force du silence... Et aussi donc le témoignage des sœurs, le témoignage de l'aumônier du monastère qui est mort depuis, mais qui avait donné toute sa vie pendant 40 ans aux plus pauvres. Et il y a eu aussi la liturgie, parce que j'ai fini par pousser la porte de l'église.
3: Parce que en y allant, vous n'aviez pas passé ce contrat d'assister à tous les offices liturgiques.
4: Non, au contraire, quand j'avais appelé le monastère pour savoir si je pouvais venir, la sœur au téléphone me demande. Oui, vous venez pour prier ? J'ai dit, ah non, surtout pas, je suis même pas baptisée.
3: Ah bon ? Ah
4: oui,
3: non, je l'ai accepté.
4: Oui, je pense que c'était un coup de l'Esprit Saint. Donc non, moi c'était juste me retrouver toute seule, j'avais pris des bouquins, de la musique.
3: Côté ermitage.
4: Voilà, un peu sauvage, un peu ours. Mais très vite, j'étais embarquée dans une aventure.
3: Oui, parce que donc vous assistez, une première fois, vous poussez la porte de l'église et vous allez assister à un office
4: liturgique. C'était les vêpres. Ouais. Alors à l'époque, je ne savais même pas ce que voulait dire le mot vêpres, donc j'étais un peu intriguée.
3: Donc la prière, l'office du soir.
4: Voilà, l'office du soir. Il faut dire aussi que c'était en février, c'était en plein carême.
3: D'accord.
4: Et la liturgie des sœurs, alors c'est des sœurs catholiques, mais elles ont la particularité que leur rite est de structure byzantine. Mmh. Donc il y a cette théologie chantée des pères de l'Église, et puis des icônes, des bougies, les sœurs prient vraiment avec leur corps, avec des grandes métanies, et elles vont vénérer les icônes en plein office. Donc moi je suis arrivée là-dedans. En plus, pendant le carême, elles font vraiment les grandes métanies. Donc
3: elles se prostèrent
4: jusqu'à mettre le front contre le sol. Mmh. Du coup là, j'ai atterri dans un monde un peu fou, mais de manière très étrange, j'ai été vraiment... tous mes sens ont été saisis par la liturgie. Et j'étais vraiment saisie. Et quelque chose a commencé à se produire en moi, et puis ces paroles aussi d'appel à la conversion, parce que c'était le carême, et quelque chose s'est produit, a commencé à préparer, en tout cas à continuer à creuser, à me faire découvrir ce cœur profond, ce continent intérieur dont je ne soupçonnais pas l'existence.
3: Qu'est-ce qui vous a pris ? Est-ce que c'était la beauté ? Est-ce que c'était cet appel justement à faire des gestes ? Est-ce que vous avez fait ces gestes ?
4: Je n'ai pas du tout fait ces gestes. Non. Non, je suis restée assise sur le banc au fond. D'ailleurs, ma première messe aussi, là, au moment de la... Je le raconte souvent parce que ça me fait rire, mais au moment de la paix du Christ, la petite sœur est montée et j'étais toute seule à la tribune. Il n'y avait personne que je pouvais imiter. Et elle s'approche de moi en me disant « La paix du Christ, Alexia ?» Et là, je la regarde, je sentais qu'il fallait que je réponde quelque chose, et j'ai dit « merci ». Donc non, j'étais pas du tout dans le truc, mais inexplicablement, j'ai quelque chose s'est passé, voilà.
3: Et il y a un déclic qui se produit en relation avec une fresque, une icône. Oui.
4: Alors c'est le troisième soir, donc j'ai eu trois jours extrêmement denses. J'avais aussi commencé à lire les livres qu'on m'avait apportés, dont du Benoît XVI. Et le troisième soir, la jeune sœur dont je parlais tout à l'heure m'a dit « Viens, on va au sanctuaire ». Donc c'est pas l'église des sœurs, c'est l'église qui est plutôt pour les gens de la vallée. Et dans cette grande église, ce sanctuaire, il y a une très grande fresque de la Sainte Trinité selon l'hospitalité d'Abraham, la fresque de Roubloff, enfin l'icône de Roubloff. Et donc on s'est assis derrière l'autel au pied de cette grande fresque, et cette jeune sœur s'est mise à prier à voix haute. Alors, je ne sais plus ce qu'elle disait, mais elle s'adressait à Dieu, sans doute qu'elle confiait à moi, je ne sais plus. Et elle s'est mise aussi à chanter des tubes cathos, alors qu'à l'époque, je ne connaissais pas, comme « Mon Père, je m'abandonne à toi » et d'autres chants « Je vous salue, Marie ». Et voilà, j'étais à côté d'elle, assise, et je regardais cette grande fresque de la Trinité, donc c'est ces trois anges aux ailes ouvertes, comme un agneau sur la table, et comme une place qui est libre pour nous, en fait. Et encore une fois, de manière totalement inexplicable et un peu folle, je me suis sentie attirée à rejoindre ces trois personnes divines, cette danse, cette périchorèse dont parlent les perles grecques, cette circulation d'amour, cette communion d'amour entre les trois personnes. Et j'ai dit à la petite sœur, j'ai dit, c'est bizarre, mais en fait, ce quelque chose que je pressentais dans la beauté de la création, dans le silence, dans la liturgie, dans le témoignage des sœurs, de l'aumônier, ce quelque chose, en fait, je crois que c'est quelqu'un, c'est Dieu, qui est l'amour en personne, et qui m'aime, moi, Alexia, de toute éternité. Je n'en revenais pas, et là, je crois que c'est peut-être la première fois que je me suis mise à prier, en fait. Parce que, sans m'en rendre compte, parce qu'en fait, la prière, c'est ce que j'ai compris ensuite, c'est juste être en présence de Dieu, avoir conscience de cette présence et vouloir nourrir cette relation qui est entre nous, pauvres pécheurs, et Dieu, quoi. Et ça a été un bouleversement incroyable. C'est vrai, ça fait 16 ans maintenant, quand même. Mm-hmm. Mais à chaque fois que je pense à ce moment fondateur, j'en ai des frissons, parce que j'ai vraiment fait l'expérience de non seulement Dieu existe, mais j'existe pour lui. Et ce Dieu veut entrer en dialogue avec moi, veut tisser une relation, une amitié, un lien. Et c'est quand même incroyable, quoi, quand on prend conscience de ça.
3: Oui, ce qui est très fort, c'est quand vous dites « je priais sans m'en rendre compte », je trouve que ça peut désigner bien un nombre de personnes qui ont l'impression que la prière, c'est quelque chose qu'on doit créer un peu
4: mais
3: à la
4: ça,
3: force
4: moi,
3: de ses bras.
4: Je pensais que la prière,
3: volonté.
4: C'était réciter des prières. Moi, je ne connaissais pas mes prières à Notre Père, vite fait, et encore. Donc, je pensais que voilà, prier, c'était suivre un manuel de prière, même s'il y a des très, très bons manuels de prière. Hein. mais en fait, non, la prière, c'est avant tout une... comme la vie chrétienne, en fait. C'est une relation. C'est, moi, souvent, parce que, évidemment, mes proches, mes amis, ma famille ont été extrêmement étonnés de ma décision de demander le baptême à l'âge de 20 ans. Et pour essayer d'expliquer mon choix, je leur disais, mais en fait, c'est comme, je sais pas, quand vous tombez amoureux de quelqu'un, et bah, vous voulez grandir dans cette relation. Et cette relation grandit en grande partie dans la prière, qui est juste un, de même qu'on parle à ses amis, qu'on veut passer du temps avec eux, qu'on veut passer des bons moments, ou qu'on, parfois on n'est pas bien, donc on veut se plaindre, enfin, dire sa souffrance, bah, c'est pareil avec Dieu. C'est, voilà.
3: Et puis, cela fait maintenant 16 ans, vous avez... Votre relation à Dieu a évidemment évolué comme toute relation.
4: Comme toute relation, au départ, c'était la passion, c'était l'ivresse. Je pouvais passer des heures à la chapelle, même de nuit, à adorer. J'étais à fond, quoi, pour dire les choses simplement. Et j'étais surtout, enfin aussi portée par des grâces sensibles, en fait. Voilà, c'était vraiment tous mes sens étaient pris et comme des bouffées de chaleur, même parfois. Enfin, comme quand on est amoureux, quoi, la passion, le coup de foudre. Et bah voilà, assez rapidement, les grâces sensibles sont parties. Et heureusement que j'étais accompagnée par des sœurs qui m'ont dit « Alexia, c'est normal, c'est l'économie habituelle, en fait, c'est d'être un peu dans le noir. » Et donc, peu à peu, évidemment, ma prière s'est transformée d'une prière passionnée, exaltée. C'est devenu une prière plus pauvre, plus nue. Et c'est aussi très beau.
3: Merci infiniment, Alexia Vidot. Je rappelle que vous avez publié aux éditions Artege comme des cœurs brûlants, où vous témoignez de votre expérience de conversion. Et puis ensuite, vous présentez un certain nombre de très belles figures méconnues, de figures de sainteté qui également ont connu des conversions. Merci beaucoup de votre attention, chers auditeurs. Je vous donne rendez-vous à la semaine prochaine. Et d'ici là, j'espère vous retrouver dans le mensuel Prier, qui vous forme à la prière, qui vous informe sur le monde de la prière et qui vous propose de méditer l'Évangile chaque jour en compagnie des plus grands saints avec son petit supplément qui s'appelle Prier au quotidien. Merci de votre attention et à très bientôt. Au revoir.
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2: 15h15 sur RCF Notre-Dame. Bienvenue à vous si vous nous rejoignez dans quelques instants. Le chapelet en direct de Lourdes. Nous allons tous prier ensemble. Mais Simon est déjà arrivé avec la suite dès 16h. Plein de belles choses. Eh oui, ça va chanter, je crois.
3: Ça va chanter, ouais. Oui, puisque nous aurons dans Portrait à 17h11 un père, un chef de famille et chef de chœur, Gabriel Lefebvre, avec sa femme et ses 6 enfants. Ils font vibrer les Français depuis 6 ans au gré donc, de ces chants sacrés qu'ils interprètent avec brio. Et il sera avec nous pour revenir sur ce parcours unique et évoquer en plus leur actualité plutôt riche.
2: On va vibrer avec vous, Simon Tatrot. Rendez-vous à 17h11 pour ce beau portrait. D'ici là, c'est Halte spirituelle autour de Notre-Dame. Si Notre-Dame de Paris est un livre de pierre, comme l'écrit Victor Hugo, ce n'est pas n'importe quel livre. L'histoire qu'elle nous raconte est celle de l'alliance entre Dieu et les hommes et l'histoire du salut. C'est l'interview qui a été réalisée par Véronique Aldieu avec Paul Emboire tout de suite dans Halte spirituelle sur RCF Notre-Dame.
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4: Si Notre-Dame de Paris est un livre de pierre, comme l'écrit Victor Hugo, ce n'est pas n'importe quel livre. Au fond, l'histoire que raconte cet édifice, c'est celle d'une alliance entre Dieu et les hommes. C'est l'histoire du salut. Son architecture, ses tympans, ses cloches, ses sculptures, tout célèbre le Créateur, mais aussi le monde. Une véritable catéchèse que vous allez décrypter pour nous, Paul Emboire. Bonjour.
5: Bonjour.
4: Vous êtes historienne de l'art, spécialiste de l'art chrétien et en particulier au Moyen-Âge. Et vous publiez chez Salvator un livre intitulé « Notre-Dame de Paris, le symbole des pierres ». Parler de catéchèse pour évoquer un édifice religieux du Moyen-Âge, ce n'est pas un abus de langage, ce n'est pas une simple formule. Est-ce qu'on peut dire, Paul Emboire, que c'était une des raisons d'être de ces édifices et de ce qui les constituait?
5: Oui, il faut dire que l'art au Moyen-Âge, c'est un enseignement. C'est non seulement une catéchèse, mais ça va bien au-delà. Ça pose aussi une question philosophique. D'où venons-nous? Qui sommes-nous? Où allons-nous? Donc, cet enseignement du Moyen-Âge, vous le comprenez, il a beau être très ancien, il nous concerne toujours aujourd'hui. Et décrypter ce langage qui a été fait d'une façon symbolique, c'est-à-dire avec des petits signes à longueur de temps à décrypter, nous permet d'entrer dans une contemplation qui va au-delà du simple plaisir esthétique, mais qui nous apporte une véritable connaissance, une connaissance de nous-mêmes aussi.
4: Écrire avec des pierres, plutôt que de le faire avec une plume et l'imprimer, qu'est-ce que ça a de plus? Qu'est-ce que ça représente?
5: Alors, Notre-Dame de Paris, c'est une cathédrale qui s'élève vers le ciel. Vous avez bien vu que lors de l'incendie de 2019, il y avait eu unanimement une émotion qui s'était emparée des gens, qui n'était pas due simplement au fait que un monument allait disparaître. C'est parce que Notre-Dame de Paris, la cathédrale, représente quelque chose qui va au-delà d'un simple monument. D'ailleurs, les pierres, elles sont visibles par tous et elles s'élèvent. C'est un emblème, ça nous montre une direction. Et cette direction, c'est comme une échelle de Jacob et il s'agit d'élever nos regards. Et la cathédrale, par toute la statuaire qu'elle déploie, il y a des centaines de statues sur Notre-Dame, va se déployer pour nous aider à justement monter ces barreaux de l'échelle progressivement.
4: Alors on va le faire tout doucement avec vous au cours de ces entretiens, mais si on continue de regarder un peu la physionomie et puis de planter un peu le décor avec vous, Paul Emboire, est-ce qu'on peut dire que tout est symbolique dans une cathédrale et en particulier dans celle de Notre-Dame de Paris?
5: Oui, tout est symbolique dans une cathédrale ou une église. Au Moyen-Âge, on considère que l'église représente le corps du Christ. Alors,
4: vous parlez de l'édifice?
5: De l'édifice en lui-même. Oui. Alors, sans parler de l'iconographie, l'édifice en lui-même est symbolique. C'est-à-dire que les portes vont représenter, du côté de la façade, vont représenter les pieds du Christ. Le transept, ça va être les bras étendus, c'est le crucifix. Et le déambulatoire va représenter la couronne d'épines et la tête du Christ. Le cœur, c'est le cœur saint. de Jésus. Donc, rentrer dans une église au Moyen-Âge, vous voyez, avec cette considération-là, c'est quelque chose de sacré qui nous anime, qui anime le pèlerin qui va rentrer dans le lieu. Et Notre-Dame de Paris est particulière parce que, d'abord, Notre-Dame de Paris, ça naît d'un rêve d'un évêque qui s'appelait Maurice de Sully. Et Maurice de Sully, il a voulu fonder, bâtir à Paris le signe d'une Jérusalem céleste. Il va se donner les moyens d'incarner au mieux la Jérusalem céleste. Il va vouloir un cœur immense, pouvant accueillir 1500 personnes. C'est la particularité de Notre-Dame, c'est d'avoir ce cœur gigantesque. On

0: Puisqu'on parlait de symboles, Paul Amblard, l'orientation, c'est quelque chose de fondamental dans la construction d'un édifice religieux chrétien.
1: Oui, on est toujours orienté de la même manière. Dans une cathédrale, il s'agit toujours d'aller de l'ombre vers la lumière. D'ailleurs, on rentre du côté de l'ouest et on va vers le cœur à l'est.
0: Quand on dit orienté, c'est au sens propre du terme.
1: Oui, parce qu'à l'est, c'est l'endroit où le soleil se lève. Et donc, dans le cœur, le soleil se lève. Et on va vers le soleil qui se lève.
0: Donc, vous avez parlé de cette cathédrale qui, finalement, représente le corps du Christ. À Notre-Dame de Paris, je crois qu'il faut aussi parler de l'eau qui était présente, d'une fontaine. Est-ce qu'elle y est toujours? Et qu'est-ce que c'est que cette histoire de fontaine?
1: Alors, cette fontaine, elle n'existe plus. Mais auparavant, il y avait une fontaine qui s'appelait Monsieur le Gris. Parce que face à cette fontaine, il y avait une statue d'un homme énigmatique qui représentait un espèce de sage. Et pour indiquer aux pèlerins qui ne connaissaient pas Paris comment aller à Notre-Dame, on leur disait « Cherchez la statue de Monsieur le Gris ». Mais symboliquement, avoir de l'eau avant d'entrer dans le sanctuaire, c'est un acte de purification. C'est assez joli de savoir qu'il y a eu cette fontaine qui permettait aux pèlerins d'éventuellement aller se purifier avant de rentrer dans le lieu.
0: On sait où elle se trouvait exactement, cette fontaine?
1: Oui, face à la cathédrale, à peu près au niveau. Aujourd'hui, on a cette espèce de rosace en bronze qui indique le point zéro de toutes les routes de France. C'est-à-dire que on part de Notre-Dame et on mesure la distance qui sépare de toutes les villes de France à partir de la cathédrale. Ce point zéro, c'était à peu près l'endroit de cette fontaine.
0: Pour vous, est-ce que c'est un lieu sacré ?
1: Oui, quand on voit le nombre de touristes qui rentrent et qui ne vont pas toujours vers un lieu sacré, on pourrait dire où est le sacré dans Notre-Dame ? C'est un lieu sacré. Parce que, d'abord, on va vers un cœur quand même. On va vers un cœur avec un tabernacle où il y a l'Eucharistie. Et c'est un lieu sacré parce que c'est un lieu de prière. C'est avant tout un lieu de prière, Notre-Dame. Et puis, c'est un lieu sacré parce qu'on vient là aussi par la statuaire, par la contemplation du monument, qui est une beauté absolue, que les hommes ont construit. Il ne faut pas oublier quand même que les ouvriers qui ont travaillé sur le chantier de Notre-Dame, pour la plupart anonymes, ils l'ont construit pour nous. Et qu'est-ce qu'ils voulaient incarner? Pas du tout un plaisir esthétique. C'était un signe de transcendance. Donc Notre-Dame, oui, comme toutes les églises, c'est un lieu sacré avant tout.
0: On a prononcé le nom déjà un certain nombre de fois depuis le début de cet entretien. Notre-Dame, pourquoi cette cathédrale est-elle dédiée à Marie, à la Marie. Mère de Jésus?
1: Au XIIIe siècle, il va y avoir un engouement pour bâtir des cathédrales. C'est un siècle de prospérité économique et on va en profiter. Il y a une fièvre bâtisseuse qui s'empare des évêques qui veulent tous construire des églises, des cathédrales. Et on va dédier énormément d'églises, de cathédrales à Marie. La Vierge, c'est... Au XIIIe siècle, il faut vous dire qu'il y a les franciscains qui sont passés par là. Et on a une piété qui vous voyez, par rapport à avant, où on avait quelque chose, dans la Rome notamment, quelque chose de plus rigide, on a envie de tendresse, de piété, où il y a une douceur qui apparaît. Et les statues de Marie vont montrer une grande différence. Au début, on avait une Vierge trônant, très rigide, présentant l'enfant. Et au XIIIe siècle, on va avoir Marie qui est comme une mère et qui protège, enveloppante par rapport à son enfant, qui l'embrasse, qui a des attitudes maternelles. Et ces attitudes maternelles, elles vont être par rapport à l'enfant Jésus, mais aussi par rapport à toute l'humanité, puisque Marie, c'est la mère de l'humanité. C'est là où on va avoir apparaître ces peintures, ces statues, où on voit Marie dans son manteau, en train de protéger les hommes. Et Notre-Dame, c'est une image de la Vierge, c'est-à-dire que quand on rentre dans Notre-Dame, on est protégé aussi par la Vierge, on est sous la protection de Marie.
0: Mais dans quelle mesure est-ce qu'elle montre son fils? Dans quelle mesure est-ce qu'elle indique celui qui est le sauveur. Ça n'est pas elle qui sauve le monde.
1: Non, ce n'est pas elle qui sauve le monde, mais à Notre-Dame, nous avons une multitude de statues où elle montre son fils, où elle le présente. Bon, c'est la phrase de Saint Bernard. « Si la majesté divine vous effraie, invoque Marie ». Voilà, c'est un petit peu cette piété-là qui nous est offerte à Notre-Dame.
0: Merci beaucoup, Paul Emblard, et on vous retrouve demain pour poursuivre.
1: Avec plaisir.

0: 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Tout de suite, prenons la direction de Lourdes pour nous unir ensemble dans la prière du chapelet.
1: Déposez dès maintenant votre intention de prière au 0892 46 00 12. 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
2: Pour confier ma tati Denise à Sainte Bernadette et à Marie à la grotte de Lourdes. Voilà, pour sa deuxième opération du cœur, mercredi. Merci.
3: Merci, Sainte Vierge. Merci pour ton aide. Je t'en supplie, continue à veiller sur nous tous, sur toute ma famille, spécialement pour ma fille, sur ma fille Béatrice qui a tant besoin de toi. Merci, Sainte Vierge. Merci pour tout.
2: Très Sainte Vierge Marie, je vous confie Enzo qui vient d'avoir
3: un accident de voiture. Je vous le confie. Merci. Merci, Sainte Vierge.
4: Au nom du Père et du Fils et du Saint-Esprit, amen. Chers frères et sœurs, soyez les bienvenus à Lourdes, dans cette grotte de Massabielle, où la Vierge Marie, l'Immaculée Conception, est apparue 18 fois à Sainte Bernadette. Avec elle, nous méditerons les mystères joyeux du rosaire. Nous prions avec tous les pèlerins présents à Lourdes, tous ceux qui sont unis avec nous par la radio, par la télévision KTO et aussi sur le site internet du sanctuaire de Lourdes. Nous prions aussi pour un pèlerin particulier qui viendra dans quelques jours prier à la grotte, le pape Léon XIV. Prions pour la fécondité de son voyage. Aujourd'hui, en la fête de Saint Matthieu, apôtre et évangéliste, nous demandons un grand amour de la parole de Dieu, que le Christ, Verbe de Dieu, illumine nos âmes. Je crois en Dieu, le Père Tout-Puissant, Créateur du ciel et de la terre, et en Jésus-Christ, son Fils unique, notre Seigneur, qui a été conçu du Saint-Esprit, est né de la Vierge Marie, a souffert sous Ponce Pilate, a été crucifié, est mort et a été enseveli, est descendu aux enfers, le troisième jour est ressuscité des morts, est monté aux cieux, est assis à la droite de Dieu, le Père Tout-Puissant, d'où il viendra juger les vivants et les morts. Je crois en l'Esprit Saint, à la Sainte Église catholique, à la communion des saints, à la rémission des péchés, à la résurrection de la chair, à la vie éternelle. Amen. Prions ces trois premiers Ave pour les intentions du Saint-Père. Notre Père qui es aux cieux, que ton nom soit sanctifié, que ton règne vienne, que ta volonté soit faite sur la terre comme au ciel. Aujourd'hui, notre pain de ce jour, pardonne-nous nos offenses, comme nous pardonnons aussi à ceux qui nous ont offensés. Et ne nous laisse pas entrer en tentation, mais délivre-nous du mal. Je vous salue, Marie, pleine de grâce. Le Seigneur est avec vous. Vous êtes bénie entre toutes les femmes, et Jésus, le fruit de vos entrailles, est béni. Sainte Marie, Mère de Dieu, priez pour nous pauvres pécheurs, maintenant et à l'heure de notre mort. Amen. Je vous salue, Marie, pleine de grâce. Le Seigneur est avec vous. Vous êtes bénie entre toutes les femmes, et Jésus, le fruit de vos entrailles, est béni. Je vous salue, Marie, pleine de grâce. Le Seigneur est avec vous. Vous êtes bénie entre toutes les femmes, et Jésus, le fruit de vos entrailles, est béni. Gloria Patri et Filio et Spiritui Sancto, sic ut erat in principio et nunc et semper et in saecula saeculorum. Amen. Ô Marie conçue sans péché, priez priez pour nous. Premier mystère joyeux, l'Annonciation. Au message de l'ange Gabriel, la Vierge Marie répond : Voici la servante du Seigneur, que tout m'advienne selon ta parole. Seigneur, pour chacun de nous aussi, que tout se passe selon ta parole. Parole que tu sèmes dans nos cœurs. Que les versets de l'Écriture, qui nous touchent plus particulièrement, s'accomplissent en nous et qu'elles portent du fruit. Prions pour toutes les intentions déposées au pied de Notre-Dame à la grotte et pour tous ceux qui reçoivent ici une parole de Dieu qui les met en route dans la foi. Notre Père qui es aux cieux, que ton nom soit sanctifié, que ton règne vienne, que ta volonté soit faite sur la terre comme au ciel. Donne-nous aujourd'hui notre pain de ce jour. Pardonne-nous nos offenses, comme nous pardonnons aussi à ceux qui nous ont offensés. Et ne nous laisse pas entrer en tentation, mais délivre-nous du mal. Je vous salue, Marie, pleine de grâce. Le Seigneur est avec vous. Vous êtes bénie entre toutes les femmes, et Jésus, le fruit de vos entrailles, est béni. Priez pour nous, pauvres pécheurs, maintenant et à l'heure de notre mort. Je vous salue, Marie, pleine de grâce. Le Seigneur est avec vous. Vous êtes bénie entre toutes les femmes, et Jésus, le fruit de vos entrailles, est béni. Sainte Marie, Mère de Dieu, priez pour nous, pauvres pécheurs, maintenant et à l'heure de notre mort. Je vous salue, Marie, pleine de grâce. Le Seigneur est avec vous. Vous êtes bénie entre toutes les femmes, et Jésus, le fruit de vos entrailles, est béni. Priez pour nous, pauvres pécheurs, maintenant et à l'heure de notre mort. Je vous salue, Marie, pleine de grâce. Le Seigneur est avec vous. Vous êtes bénie entre toutes les femmes, et Jésus, le fruit de vos entrailles, est béni. Je vous salue, Marie, pleine de grâce. Le Seigneur est avec vous. Vous êtes bénie entre toutes les femmes, et Jésus, le fruit de vos entrailles, est béni. Je vous salue, Marie, pleine de grâce. Le Seigneur est avec vous. Vous êtes bénie entre toutes les femmes, et Jésus, le fruit de vos entrailles, est béni. Je vous salue, Marie, pleine de grâce. Le Seigneur est avec vous. Vous êtes bénie entre toutes les femmes, et Jésus, le fruit de vos entrailles, est béni. Je vous salue, Marie, pleine de grâce. Le Seigneur est avec vous. Vous êtes bénie entre toutes les femmes, et Jésus, le fruit de vos entrailles, est béni. Je vous salue, Marie, pleine de grâce. Le Seigneur est avec vous. Vous êtes bénie entre toutes les femmes, et Jésus, le fruit de vos entrailles, est béni. Je vous salue, Marie, pleine de grâce. Le Seigneur est avec vous. Vous êtes bénie entre toutes les femmes, et Jésus, le fruit de vos entrailles, est béni. Gloria Patri et Filio et Spiritui Sancto, sic ut erat in principio et nunc et semper et in saecula saeculorum. Amen. Ô Marie conçue sans péché. Deuxième mystère joyeux, la Visitation. À la salutation de Marie, Élisabeth lui répond : Heureuse celle qui a cru à l'accomplissement des paroles qui lui furent dites de la part du Seigneur. Oui, bienheureux tous ceux qui croient et qui portent l'espérance du salut au monde. Nous te prions pour les malades qui viennent ici avec foi ou qui prient en ce moment avec nous depuis chez eux. Nous te prions aussi pour toutes les personnes qui visitent ou accompagnent les malades. Qu'elles portent dans leur espérance la joie et le courage à ceux et celles qui en ont le plus besoin. Notre Père, qui es aux cieux, que ton nom soit sanctifié, que ton règne vienne, que ta volonté soit faite sur la terre comme au ciel. Donne-nous aujourd'hui notre pain de ce jour. Pardonne-nous nos offenses, comme nous pardonnons aussi à ceux qui nous ont offensés. Et ne nous laisse pas entrer en tentation, mais délivre-nous du mal. Je vous salue, Marie, pleine de grâce. Le Seigneur est avec vous. Vous êtes bénie entre toutes les femmes. Et Jésus, le fruit de vos entrailles, est béni. Sainte Marie, Mère de Dieu, prie pour nous pauvres pécheurs, maintenant et à l'heure de notre mort. Amen. Je vous salue, Marie, pleine de grâce. Le Seigneur est avec vous. Vous êtes bénie entre toutes les femmes. Et Jésus, le fruit de vos entrailles, est béni. Sainte Marie, Mère de Dieu, priez pour nous pauvres pécheurs, maintenant et à l'heure de notre mort. Amen. Je vous salue, Marie, pleine de grâce. Le Seigneur est avec vous. Vous êtes bénie entre toutes les femmes. Et Jésus, le fruit de vos entrailles, est béni. Sainte Marie, Mère de Dieu, priez pour nous pauvres pécheurs, maintenant et à l'heure de notre mort. Amen. Je vous salue, Marie, pleine de grâce. Le Seigneur est avec vous. Vous êtes bénie entre toutes les femmes. Et Jésus, le fruit de vos entrailles, est béni. Sainte Marie, Mère de Dieu, priez pour nous pauvres pécheurs, maintenant et à l'heure de notre mort. Amen. Je vous salue, Marie, pleine de grâce. Le Seigneur est avec vous. Vous êtes bénie entre toutes les femmes. Et Jésus, le fruit de vos entrailles, est béni. Sainte Marie, Mère de Dieu, priez pour nous pauvres pécheurs, maintenant de notre mort. Amen. Je vous salue, Marie, pleine de grâce. Le Seigneur est avec vous. Vous êtes bénie entre toutes les femmes. Et Jésus, le fruit de vos entrailles, est béni. Sainte Marie, Mère de Dieu, priez pour nous pauvres pécheurs, maintenant et à l'heure de notre mort. Amen. Je vous salue, Marie, pleine de grâce. Le Seigneur est avec vous. Vous êtes bénie entre toutes les femmes. Et Jésus, le fruit de vos entrailles, est béni. Sainte Marie, Mère de Dieu, priez pour nous pauvres pécheurs, maintenant et à l'heure de notre mort. Amen. Je vous salue, Marie, pleine de grâce. Le Seigneur est avec vous. Vous êtes bénie entre toutes les femmes. Et Jésus, le fruit de vos entrailles, est béni. Sainte Marie, Mère de Dieu, priez pour nous pauvres pécheurs, maintenant et à l'heure de notre mort. Amen. Je vous salue, Marie, pleine de grâce. Le Seigneur est avec vous. Vous êtes bénie entre toutes les femmes. Et Jésus, le fruit de vos entrailles, est béni. Sainte Marie, Mère de Dieu, priez pour nous pauvres pécheurs, maintenant et à l'heure de notre mort. Amen. Je vous salue, Marie, pleine de grâce. Le Seigneur est avec vous.
5: Vous êtes bénie entre toutes les femmes, et Jésus, le fruit de vos entrailles, est béni. Sainte Marie, Mère de Dieu, priez pour nous pauvres pécheurs,
4: maintenant et à l'heure de notre mort.

0: paix, et in secula seculorum. Amen. Ô Marie conçue sans péché, priez pour nous qui avons recours à vous. Troisième mystère joyeux, la nativité. Le soir de Noël est révélé aux bergers et aux plus petits que le Verbe s'est fait chair et il a habité parmi nous. L'évangile que nous entendons chaque dimanche et même chaque jour a pris un visage, il a pris un corps, il a pris un cœur. Et c'est ce cœur qui s'est ouvert pour nous ici, dans la source de la grotte. Vous tous qui avez soif de Dieu, dit Jésus, venez boire gratuitement. Prions pour les artisans de paix et de justice sur la terre, pour que la recherche de la vie fasse disparaître toutes les guerres actuelles. Prions pour le pape qui a choisi ce thème de la vie pour sa visite dans notre pays. Notre Père, qui es aux cieux, que ton nom soit sanctifié, que ton règne vienne, que ta volonté soit faite sur la terre comme au ciel.
1: Pardonne-nous nos offenses, comme nous pardonnons aussi à ceux qui nous ont offensés. Et ne nous laisse pas entrer en tentation, mais délivre-nous du mal. Je vous salue, Marie, pleine de grâce. Le Seigneur est avec vous. Vous êtes bénie entre toutes les femmes. Et Jésus, le fruit de vos entrailles, est béni.
2: Sainte Marie, Mère de Dieu, priez pour nous pauvres pécheurs, maintenant et à l'heure de notre mort. Amen.
1: Je vous salue, Marie, pleine de grâce. Le Seigneur est avec vous. Vous êtes bénie entre toutes les femmes. Et Jésus, le fruit de vos entrailles, est béni.
2: Sainte Marie, Mère de Dieu, priez pour nous pauvres pécheurs, maintenant et à l'heure de notre mort. Amen.
1: Je vous salue, Marie, pleine de grâce. Le Seigneur est avec vous. Vous êtes bénie entre toutes les femmes. Et Jésus, le fruit de vos entrailles, est béni.
2: Sainte Marie, Mère de Dieu, priez pour nous pauvres pécheurs,
1: je vous salue, Marie, pleine de grâce. Le Seigneur est avec vous. Vous êtes bénie entre toutes les femmes. Et Jésus, le fruit de vos entrailles, est béni.
2: Sainte Marie, Mère de Dieu, priez pour nous pauvres pécheurs, maintenant et à l'heure de notre mort. Amen.
1: Je vous salue, Marie, pleine de grâce. Le Seigneur est avec vous. Vous êtes bénie entre toutes les femmes, et Jésus, le fruit de vos entrailles, est béni.
2: Sainte Marie, Mère de Dieu, priez pour nous pécheurs, maintenant et à l'heure de notre mort. Amen.
1: Je vous salue, Marie, pleine de grâce. Le Seigneur est avec vous. Vous êtes bénie entre toutes les femmes, et Jésus, le fruit de vos entrailles, est béni.
2: Sainte Marie, Mère de Dieu, priez pour nous pauvres pécheurs, maintenant et à l'heure de notre mort. Amen.
1: Je vous salue, Marie, pleine de grâce. Le Seigneur est avec vous. Vous êtes bénie entre toutes les femmes, et Jésus, le fruit de vos entrailles, est béni.
2: Sainte Marie, Mère de Dieu, priez pour nous pauvres pécheurs, maintenant et à l'heure de notre mort. Amen.
1: Je vous salue, Marie, pleine de grâce. Le Seigneur est avec vous. Vous êtes bénie entre toutes les femmes. Et Jésus, le fruit de vos entrailles, est béni.
2: Sainte Marie, Mère de Dieu, priez pour nous pauvres pécheurs, maintenant et à l'heure de notre mort.
1: Je vous salue, Marie, pleine de grâce. Le Seigneur est avec vous. Vous êtes bénie entre toutes les femmes. Et Jésus, le fruit de vos entrailles, est béni.
2: Maintenant
1: et à l'heure de notre mort. Je vous salue, Marie, pleine de grâce. Le Seigneur est avec vous. Vous êtes bénie entre toutes les femmes. et Jésus, le fruit de vos entrailles, est béni.
2: Sainte Marie, Mère de Dieu, priez pour nous,
0: pauvres pécheurs, maintenant. Gloria Patri et Filio, et Spiritui Sancto, sicut erat in principio, et nunc et semper, et in saecula saeculorum. Amen. Ô Marie conçue sans péché, priez pour nous qui avons recours à vous. Quatrième mystère joyeux, la présentation de Jésus au temple. Le pieux Siméon avait reçu de l'Esprit Saint l'annonce qu'il ne verrait pas la mort avant d'avoir vu le Christ, le Messie du Seigneur. Sous l'action de l'Esprit, Siméon vint au temple au moment où les parents présentaient l'enfant Jésus. Père, donne-nous de reconnaître le Christ chaque jour dans ta parole, dans ta Sainte Eucharistie, dans les plus pauvres et dans chaque personne créée à sa ressemblance. Nous te prions pour nos familles, pour tous les enfants du monde et particulièrement ceux qui subissent la violence des hommes. Que des nouveaux foyers chrétiens germent partout dans le monde et éduquent leurs enfants dans un environnement sain et respectueux. Notre Père, qui es aux cieux, que ton nom soit sanctifié, que ton règne vienne, que ta volonté soit faite sur la terre comme au ciel. Donne-nous aujourd'hui notre pain de ce jour. Pardonne-nous nos offenses, comme nous pardonnons aussi à ceux qui nous ont offensés. Tentation, mais délivre-nous du mal. Je vous salue, Marie, pleine de grâce. Le Seigneur est avec vous. Vous êtes bénie entre toutes les femmes, et Jésus, le fruit de vos entrailles, est béni.
2: Sainte Marie, Mère de Dieu, priez pour nous pauvres pécheurs, maintenant et à l'heure de notre mort. Amen.
0: Je vous salue, Marie, pleine de grâce. Le Seigneur est avec vous. Vous êtes bénie entre toutes les femmes, et Jésus, le fruit de vos entrailles, est béni.
2: Sainte Marie, Mère de Dieu, priez pour nous pauvres pécheurs, maintenant et à l'heure de notre mort.
0: Je vous salue, Marie, pleine de grâce. Le Seigneur est avec vous. Vous êtes bénie entre toutes les femmes, et Jésus, le fruit de vos entrailles, est béni.
2: Sainte Marie, Mère de Dieu, priez pour nous pauvres pécheurs, maintenant et à l'heure de notre mort.
0: Je vous salue, Marie, pleine de grâce. Le Seigneur est avec vous. Vous êtes bénie entre toutes les femmes, et Jésus, le fruit de vos entrailles, est béni.
2: Sainte Marie, Mère de Dieu, priez pour nos pauvres pécheurs, maintenant et à l'heure de notre mort.
0: Je vous salue, Marie, pleine de grâce. Le Seigneur est avec vous. Vous êtes bénie entre toutes les femmes, et Jésus, le fruit de vos entrailles, est béni.
2: Sainte Marie, Mère de Dieu, priez pour nos pauvres pécheurs, maintenant et à l'heure de notre mort.
0: Je vous salue, Marie, pleine de grâce. Le Seigneur est avec vous. Vous êtes bénie entre toutes les femmes, et Jésus, le fruit de vos entrailles, est béni.
2: Maintenant et à l'heure de notre mort.
0: Je vous salue, Marie, pleine de grâce. Le Seigneur est avec vous. Vous êtes bénie entre toutes les femmes, et Jésus, le fruit de vos entrailles, est béni. Je vous salue, Marie, pleine de grâce. Le Seigneur est avec vous. Vous êtes bénie entre toutes les femmes, et Jésus, le fruit de vos entrailles, est béni.
2: Priez pour nous, pauvres pécheurs, maintenant et à l'heure de notre mort.
0: Je vous salue, Marie, pleine de grâce. Le Seigneur est avec vous. Vous êtes bénie entre toutes les femmes, et Jésus, le fruit de vos entrailles, est béni.
2: Sainte Marie, Mère de Dieu, priez pour nous, pauvres pécheurs, maintenant et à l'heure de notre mort. Amen.
0: Je vous salue, Marie, pleine de grâce. Le Seigneur est avec vous. Vous êtes bénie entre toutes les femmes, et Jésus, le fruit de vos entrailles, est béni.
1: Sainte Marie, Mère de Dieu, priez pour nous pauvres pécheurs, maintenant

0: Père, et in saecula saeculorum. Amen. Ô Marie conçue sans péché, priez pour nous qui avons recours à vous. Cinquième mystère joyeux, le recouvrement de Jésus au temple. Jésus, à 12 ans, échappant à la vigilance de ses parents, reste au temple. C'est au bout de 3 jours qu'ils le trouvèrent dans le temple, assis au milieu des docteurs de la loi. Il les écoutait et leur posait des questions. Dans cette fête de Saint Matthieu, nous te demandons aussi, Seigneur, la soif de ta parole. Donne-nous de l'interroger souvent et de recevoir l'intelligence des Écritures pour mieux t'aimer et t'annoncer. Nous te prions, Seigneur, pour ton Église chargée de porter la bonne nouvelle. Nous te prions pour le pape Léon qui viendra aussi porter l'Évangile chez nous. Et nous te demandons que beaucoup de jeunes aujourd'hui puissent consacrer leur vie à porter cette bonne nouvelle au monde. Notre Père, qui es aux cieux, que ton nom soit sanctifié, que ton règne vienne, que ta volonté soit faite sur la terre comme au ciel.
1: Donne-nous aujourd'hui notre pain de ce jour. Pardonne-nous nos offenses, comme nous pardonnons aussi à ceux qui nous ont offensés. Et ne nous laisse pas entrer en tentation, mais délivre-nous.
0: Je vous salue, Marie, pleine de grâce. Le Seigneur est avec vous. Vous êtes bénie entre toutes les femmes, et Jésus, le fruit de vos entrailles, est béni.
1: Sainte Marie, Mère de Dieu, priez pour nous pauvres pécheurs, maintenant et à l'heure de notre mort.
0: Je vous salue, Marie, pleine de grâce. Le Seigneur est avec vous. Vous êtes bénie entre toutes les femmes, et Jésus, le fruit de vos entrailles, est béni.
1: Sainte Marie, Mère de Dieu, priez pour nous pauvres pécheurs, maintenant et à l'heure de notre mort.
0: Je vous salue, Marie, pleine de grâce. Le Seigneur est avec vous. Vous êtes bénie entre toutes les femmes, et Jésus, le fruit de vos entrailles, est béni.
1: Sainte Marie, Mère de Dieu, priez pour nous pauvres pécheurs, maintenant et à l'heure de notre mort. Amen.
0: Je vous salue, Marie, pleine de grâce. Le Seigneur est avec vous. Vous êtes bénie entre toutes les femmes, et Jésus, le fruit de vos entrailles, est béni.
1: Sainte Marie, Mère de Dieu, priez pour nous.
0: Je vous salue, Marie, pleine de grâce. Le Seigneur est avec vous. Vous êtes bénie entre toutes les femmes, et Jésus, le fruit de vos entrailles, est béni.
1: Sainte Marie, Mère de Dieu, priez pour nous, pauvres pécheurs, maintenant et à l'heure de notre mort. Amen.
0: Je vous salue, Marie, pleine de grâce. Le Seigneur est avec vous. Vous êtes bénie entre toutes les femmes, et Jésus, le fruit de vos entrailles, est béni.
1: Sainte Marie,
0: je vous salue, Marie, pleine de grâce. Le Seigneur est avec vous. Vous êtes bénie entre toutes les femmes, et Jésus, le fruit de vos entrailles, est béni.
1: Sainte Marie, Mère de Dieu, priez pour nous.
0: Je vous salue, Marie, pleine de grâce. Le Seigneur est avec vous. Vous êtes bénie entre toutes les femmes, et Jésus, le fruit de vos entrailles, est béni.
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2: Bonjour à tous, merci de votre fidélité à RCF Notre-Dame. Très heureux de vous accompagner au cette fin de journée au programme de la politique. L'édito politique de Christophe Barbier, il me rejoindra dans quelques instants. Il y aura de la culture, de l'évasion. Et puis pour le portrait de 17h11, nous aurons un père, un chef de famille, un chef de cœur, Gabriel Lefebvre. Avec sa femme et ses 6 enfants, il fait vibrer les Français depuis 6 ans au gré de chants sacrés interprétés avec brio. Il sera avec nous pour revenir sur ce parcours unique et évoquer une actualité riche. Mais dans l'immédiat, le point sur l'actualité, les prix des carburants continuent de grimper. Le gazole s'est établi à 2,41 euros le litre en moyenne en France ce dimanche, raison pour laquelle il y aura très visiblement des aides supplémentaires à partir du 1er octobre, a annoncé ce lundi Roland Lescure, ministre de l'économie, des finances et de la souveraineté industrielle, énergétique et numérique chez nos confrères de France Inter. Demandé par plusieurs responsables politiques, une baisse des taxes sur les carburants n'est pas une bonne solution, selon le ministre de l'économie. Une baisse de 20 centimes sur le prix du litre d'essence coûterait presque 10 milliards d'euros à l'État, selon Roland Lescure. La ministre de la Santé, Stéphanie Rist, annonce un plan d'urgence de 90 millions d'euros pour la petite enfance. Ce fonds doit permettre de soutenir les crèches, en particulier dans les territoires les plus fragiles, de renforcer l'accueil individuel et de préserver une offre d'accueil accessible et de qualité pour toutes les familles, explique le ministère dans un communiqué. Le parti du président Vladimir Poutine, Russie Unie, a remporté au moins 355 sièges lors des élections législatives, selon les résultats préliminaires de la commission électorale donnée ce lundi, battant son précédent record de 343 sièges en 2016. Face au parti du Kremlin, seules des formations soutenant à des degrés divers Vladimir Poutine et la poursuite du conflit en Ukraine ont été autorisées à participer. Le seul parti frontalement opposé à la guerre, la Bloco, avait été écarté. Le typhon Doujuan a entraîné ce lundi l'annulation de 275 vols au Japon et des consignes d'évacuation concernant plus de 1,6 million d'habitants, alors que les météorologues mettaient en garde contre des pluies potentiellement records à son approche de Tokyo. L'agence météorologique japonaise avait averti dimanche que les pluies et les vents s'intensifieraient avant même l'arrivée du typhon. Le cumul des précipitations d'ici mardi pourrait dépasser la moyenne de l'ensemble du mois de septembre et atteindre un niveau record, avait-elle prévenu. Et vous êtes des fidèles auditeurs d'RCF Notre-Dame. Et évidemment, vous ne pouvez pas forcément suivre tous les programmes tout au long de la journée. Peut-être avez-vous d'ailleurs manqué l'interview politique de Nathanaël de Rinxan. Ce matin, il a reçu Sarah El Haïry, séance de rattrapage.
4: Bonjour Sarah El Haïry. Alors vous publiez un manifeste, Changer d'air, pour inviter à repenser le progrès qui a transformé notre société pour remettre l'humain au cœur du progrès. On va beaucoup parler d'intelligence artificielle, une réflexion dont le point de départ est l'encyclique Magnificat Humanitas. Alors ça, c'est la version latine du livre dont vient de parler Axel Ramponi, écrit par Léon XIV, et surtout une rencontre avec le Saint-Père le 29 avril dernier. Qu'est-ce qu'un pape vous a fait comprendre sur l'intelligence artificielle ? Il vous a surpris sur ce sujet ?
5: Surpris, bousculé, invité à se dépasser. Et c'est ça qui est profondément intéressant. C'est que cette encyclique, elle n'est pas anodine. Elle arrive dans un moment où les relations entre les hommes sont brutales. Les relations entre les puissances, les États, les relations en réalité globales, même dans des espaces qui sont censés être simples, multilatéraux, en tout cas faits pour apporter une parole et défendre pour le coup, je crois, des valeurs suprêmes, sont bousculées. Et donc cette encyclique, à l'image de Rerum Novarum il y a 135 ans, est d'une actualité, d'une force, d'une modernité, mais surtout d'un universalisme assez incroyable.
4: Mais donc c'est cette rencontre, ce moment-là, ce livre qui a tout déclenché, parce que c'est, aujourd'hui ce que vous portez est absolument colossal, c'est ce moment-là qui a vraiment été l'élément, le point zéro de votre projet.
5: Il a été profondément accélérateur. Accélérateur parce que quand on regarde dans l'histoire de la vie politique de notre pays, nous sommes les partis politiques sont dépassés par les courants. On n'est pas une somme de partis ou une somme de communautés. Nous sommes des héritiers d'histoire, de grands progrès, de débats, de la doctrine sociale de l'Église à la social-démocratie, au gaullisme social, en parlant par le personnalisme, et évidemment, bien sûr, la démocratie chrétienne. La démocratie chrétienne a profondément été marquée avec Rerum Novarum par la naissance, l'organisation du MRP. Des partis entiers de notre vie politique se sont questionnés, ont fait évoluer l'organisation de nos États. Et bien sûr, parce que la laïcité est notre modèle d'organisation, l'invitation spirituelle, philosophique, pour le coup, est transcende à mes yeux, d'une certaine manière, parfois, j'en ai la conviction, peut-être la finitude de la brutalité des débats aujourd'hui. Et c'est exactement l'invitation, pour le coup, que je fais dans ce manifeste.
4: Alors, on va reparler de votre manifeste dans un instant, mais je vais vous poser une question que je devais vous poser un petit peu plus tard dans cet échange, mais qui remonte subitement. Vous venez d'une famille de de confession musulmane. Vous avez dit publiquement croire en Dieu. Aujourd'hui, c'est la pensée de Léon XIV qui nourrit votre réflexion sur l'intelligence artificielle. Quelle place la foi occupe-t-elle dans votre réflexion personnelle ?
5: Elle est profondément personnelle, elle guide peut-être un certain idéal, la place de l'homme, la place de pour le coup, de la famille, d'une économie de la responsabilité, mais aussi une écologie de la transmission. Et c'est bien, je crois que c'est la beauté de notre pays, c'est qu'au plus profond de toi, tu vas chercher ton inspiration dans ce qui te touche, ce qui te nourrit, qu'il soit, encore une fois, spirituel, philosophique ou culturel. Mais simplement, parce que notre organisation est profondément, pour le coup, laïque, la foi ne dicte pas la loi. La loi, pour le coup, s'applique au commun. Mais la spiritualité, l'universalisme, en réalité, irrigue ce qu'on est. Et c'est bien, je crois, le fruit... moi, j'ai grandi au Maroc, dans un pays multiculturel, où musulmans, juifs, chrétiens, pour le coup, vivent ensemble, vivent profondément ensemble. Et c'est peut-être ce que nous avons perdu, en tout cas à certains moments de nos actualités, chez nous, ici en France.
4: Mais votre rencontre avec Léon XIV a-t-elle été seulement intellectuelle et politique, ou a-t-elle aussi touché quelque chose de plus intime, de spirituel ?
5: Non, ça a été profondément aussi spirituel et universel, pour une raison toute simple. Moi, j'ai une petite fille qui a à peine 2 ans et demi. Je vois bien la brutalité de notre vie aujourd'hui, démocratique, politique, mais au-delà de nous, on voit ce qui se passe partout dans le monde. La guerre est de retour sur notre continent, le progrès est galopant, il nous dépasse même, il dépasse ses propres créateurs. Et donc, vient se poser une simple question: dans quel monde voulons-nous, dans quel monde je veux que ma fille, pour le coup, grandisse, et ma famille? Et c'est là où la question, mine de rien, de la finitude des ressources de la planète dont on doit prendre soin, et de l'autre côté, de la dignité et de la place, pour le coup, des enfants, c'est vrai, dont je m'occupe au quotidien, mais aussi de l'homme avec ce grand H, se pose profondément. Et du coup, cette encyclique est venue à point, je crois, qu'il a réussi à mettre les mots, M-A-U-M-O-T-S, sur des grands mots qui bousculent, en tout cas, je pense, notre époque.
4: Alors justement, donc cette encyclique de Léon XIV interroge les bouleversements provoqués par l'intelligence artificielle. C'est justement le thème du premier chantier de votre manifeste. La semaine dernière, vous avez lancé une coalition, on va dire un groupe de travail, c'est ça, réunissant des associations de protection de l'enfance, des experts du numérique, des concepteurs d'intelligence artificielle, des professionnels. Votre constat: les enfants ne se contentent plus de consulter des contenus numériques aujourd'hui. Un adolescent peut confier ses secrets, sa sexualité, son mal-être, ses problèmes familiaux à l'intelligence artificielle. Est-ce qu'on sait ce que deviennent ces confidences ?
5: Malheureusement, non. Et c'est bien tout le sujet. Vous savez, on a beaucoup travaillé sur l'économie de l'attention. Le fait que certains réseaux sociaux, parce qu'aujourd'hui on en a, je pense, tous conscience, aspirent l'attention de nos enfants, les gardent, parce qu'il y a des outils technologiques qui sont faits pour ça. On parle de dark pattern addictif. Donc il y a des choses. Le scroll infini, on voit bien que nous-mêmes, on est aspirés, c'est difficile et on se bat.
4: Enfin, nous-mêmes. On est les premiers à avoir ces addictions.
5: On est acteurs et témoins, en réalité, de ces addictions, mais nos enfants n'ont pas à les subir. Et pour le coup, ça, on l'a vu. Mais aujourd'hui, l'intelligence artificielle, elle crée une autre forme, en tout cas, et d'opportunité et de danger. Je suis quelqu'un, pour le coup, très équilibré. Sur les dangers, on voit ce qu'on appelle l'anthropomorphisme. C'est-à-dire qu'une intelligence artificielle qui parle de plus comme un humain, et finalement qui crée du flou entre elle et un enfant, et un adolescent. Un adolescent sur 3 aujourd'hui considère que son meilleur ami ou sa meilleure amie est une intelligence artificielle.
4: Je tutoie mon intelligence artificielle.
5: On la tutoie, elle vous répond comme vous avez envie d'entendre, elle ne vient pas confronter l'altérité, et finalement, tout ça nous amène à des grands risques. Les risques d'isolement, bien sûr, de solitude, mais pas que. Aujourd'hui, on parle d'intelligence artificielle qui hallucine. On parle d'intelligence artificielle qui va manipuler la pensée, voire des agents, donc de l'agentique, qui va prendre elle-même des décisions d'action qu'on ne lui aurait pas demandé. Et c'est là où la question de la notation sociale. Demain, des hommes et des femmes qui décideraient de récupérer ces informations et de permettre à un jeune de rentrer ou pas dans une école, de lui prêter ou pas de l'argent pour acheter un appartement, ou pire encore, de lui permettre en réalité d'être encore libre de ses actions 15, 20, 30 ans après. C'est bien tout cela qui se pose aujourd'hui.
4: Alors, je crois que votre groupe de travail a 2 mois pour rendre ses conclusions. Vous avez déjà avancé quelques solutions, et notamment quelque chose d'extrêmement concret, un bouton d'urgence, oui, permettant à un enfant de basculer vers des appels à l'aide ou de discuter avec un humain. Concrètement, comment est-ce que ça fonctionnerait? Est-ce que vous pouvez déjà nous donner un calendrier? Parce que ça semble pas très compliqué à mettre en place. Ça.
5: Non, mais il faut encore que tout le monde le souhaite et le veuille vraiment. En réalité, il y a des obligations légales, mais il faut aller au fin fond d'une page, d'une énième, des profondeurs d'un site internet. La réalité, c'est que nous n'avons pas le droit de rendre cet accès complexe. Au contraire, on doit permettre... Moi, je ne suis pas pour l'exil numérique des enfants, mais à chaque âge, une exposition. On doit les accompagner et on doit leur permettre d'avoir finalement ces bouées de sauvetage si besoin, si nécessaire. Cette coalition, elle a la particularité de s'adresser à plus de 57 États qui sont aujourd'hui réunis dans un groupe, pour le coup, des Nations Unies, sous l'égide de la représentante spéciale en charge de la lutte contre les violences faites aux enfants. Et c'est là où on peut apprendre des uns des autres. Du Rwanda à la Turquie, de la Turquie, pour le coup, au Gabon, de nos amis, pour le coup, allemands ou espagnols. Finalement, il y a vraiment cet universalisme du devoir de la protection, parce que les géants qui bousculent nos enfants, qui amènent du progrès aussi, encore une fois, je le vois sur plein de choses, doivent bouger en même temps. Parce qu'un enfant, qu'il soit français, qu'il soit gabonais, marocain, espagnol ou canadien, il a le droit à la même protection.
4: Alors, je ne sais pas à qui incombe la responsabilité de tous ces mots, hein, si c'est l'État, si c'est l'Europe, ou tout simplement les sociétés qui commercialisent les réseaux sociaux, qui commercialisent l'intérêt d'être présent sur Internet.
5: Je vais vous répondre très simplement, je crois, à tout le monde, mais surtout, ne pas tomber dans la facilité de transférer cette charge énorme sur les épaules des parents et des enfants seuls, puisqu'aujourd'hui, c'est la petite musique. C'est aujourd'hui aux enfants d'apprendre à utiliser tous ces outils. C'est aux parents d'interdire. Mais en réalité, face à des choses aussi massives, non.
4: C'est compliqué en France quand on voit la difficulté avec laquelle on a pu interdire ce qui semble une évidence, le portable jusqu'au lycée. C'est la base, on est d'accord. On va pas sortir son téléphone portable en cours. Et je ne parle même pas des réseaux sociaux interdits au moins de 15 ans. Le combat, votre combat, celui que vous portez, est loin d'être gagné. Donc, comment est-ce qu'on va arriver à mettre tout le monde d'accord, justement, pour dire, tiens, il faut mettre un bouton?
5: Eh bien, c'est un vrai appel, pour le coup, un vrai appel à chacun. Si chacun se réveille, se lève et dit que, oui, il faut protéger nos enfants dans cette grande transformation et révolution, alors, vous allez voir d'où ça va partir. Quand vous allez chez votre banquier et vous mettez un petit peu d'argent pour vos enfants ou vos petits-enfants sur un livret A, vous demandez à votre banquier de ne pas financer des choses qui font du mal aux enfants, comme on demande de ne pas financer des choses qui font du mal à la planète. Quand vous êtes, pour le coup, devant un vendeur, pour le coup, de téléphone ou de forfait Internet, demandez qu'est-ce qu'on fait pour les enfants et s'il y a en réalité du contrôle parental. Quand vous êtes à l'entrée du lycée ou du collège, soyez aux côtés des enseignants parce que oui, eux, au quotidien, ils essayent en réalité de créer de l'unité dans ce climat scolaire. Et puis, quand vous êtes à la maison, posez la question à vos enfants de comment ils vont et quelles sont les interactions. Et j'en conclurai par une chose, tout ça ne nous libère pas du devoir de régulation de l'Union européenne et des élus, parce que c'est démocratiquement qu'on doit
4: Alors
5: poser aussi une règle.
4: Deux toutes petites questions, on va essayer de les faire rentrer dans la dernière minute qui nous est accordée. Votre manifeste pour changer d'air correspond-il toujours à la réflexion d'une haute commissaire à l'enfance, ou est-ce que c'est déjà un texte politique?
5: Je crois que c'est un texte profondément politique, avec tous mes combats, et aujourd'hui mes combats sont les combats, pour le coup, pour les enfants, pour leurs droits, pour la place de la dignité de l'homme dans notre société au quotidien, de la lutte contre la précarité jusqu'à la liberté de grandir, pour le coup, librement dans nos grands pays. Mais vous savez, la politique, c'est noble dès le moment qu'on se préoccupe du bien commun. Et notre pays vit un moment important. Je crois que tout ce qui permettrait de sortir de la brutalité des échanges pourrait être une avancée.
4: Alors, très très vite, vous me voyez venir, Sarah El Haïry. Ce week-end, il y avait les universités de rentrée du MoDem. François Bayrou, votre chef de file, appelle à une primaire du centre le plus large possible. Jusqu'où va ce centre?
5: Mais écoutez, en réalité, ce grand moment, ce grand lieu, va des démocrates chrétiens aux sociodémocrates, de ceux qui portent le personnalisme aux gaullistes sociaux, en passant par les Européens, les libéraux sociaux, par tous les hommes et les femmes qui, au-delà de leurs étiquettes, pensent qu'il est important de s'unir pour éviter, à mes yeux, en réalité, les maux des extrêmes.
4: Si cette primaire voit le jour, il y aura un représentant du MoDem ?
5: Oh, je ne sais pas vous dire, mais en tout cas, c'est certain, il y a des hommes et des femmes d'expérience.
4: Ça pourrait être vous ?
5: Il y a des hommes et des femmes d'expérience, et je crois qu'ils ont vocation à être ensemble, à se réunir, parce que chacun a apporté quelque chose, et j'espère que cette primaire sera un moment, en réalité, de rassemblement et de coalition.
4: Et on vous souhaite une belle semaine, Sarah El Haïry.
2: Et rendez-vous tous les matins à 7h38 pour l'invité politique de Nathanaël de Rinxan.
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2: Bonjour Christophe Barbier.
6: Bonjour Simon, bonjour à tous.
2: Alors d'abord une réaction à ce qu'a déclaré Sarah El Haïry ce lundi.
6: J'ai trouvé son propos assez éloquent sur l'état réel du centrisme aujourd'hui dans la vie politique française. L'humanité est toujours là, la générosité, la vertu, mais il n'y a plus de prise. Il n'y a plus d'efficience, ni sur la vie politique, ni sur les événements. C'est comme un bouchon au fil de l'eau. Le centrisme n'a plus d'utilité, n'est plus la cheville ouvrière qu'il a pu être ces dernières décennies. C'est inquiétant pour lui, bien sûr, c'est inquiétant aussi pour l'équilibre de notre vie politique, mais hélas pour eux, c'est la réalité.
2: Allez, que peut-on attendre du gouvernement pour aider les Français à faire face au prix des carburants, Christophe ?
6: Eh bien, pas grand-chose. Mais pas grand-chose, c'est déjà moins que rien. C'est mieux que rien. Mieux que rien, c'est-à-dire que le gouvernement continue sur sa philosophie. Ne pas dépenser à tort et à travers, ne pas réveiller un quoi qu'il en coûte, mais essayer de cibler au plus juste les aides pour affronter le prix des carburants. Au plus juste, ça veut dire profession par profession, celles qui sont vraiment menacées, travailleur par travailleur, celui qui a vraiment besoin d'être aidé pour pouvoir rejoindre son bureau, et puis, bien entendu, foyer fiscal par foyer fiscal, ceux qui sont dans le besoin. Déterminer ceux qui en ont le plus besoin et déterminer la bonne aide. C'est là où il peut y avoir un petit espoir. La première série des chèques d'aide à l'achat de carburant était insuffisante. Bien entendu, 100 euros pour plusieurs mois d'augmentation du coût du carburant, ce n'était pas suffisant. Le fait que probablement on puisse réitérer cette demande, oui, cela permet d'espérer quand même une petite aide, une petite poire pour la soif. Ça nous donne deux éléments quand même. Ça veut dire que ce gouvernement ne croit pas à une sortie rapide de la crise. Il est persuadé que cette crise va durer et que le prix des carburants élevé, ça va être une réalité peut-être jusqu'à l'année prochaine. Deuxièmement, ça laisse la place à d'autres propositions dans l'espace public, les propositions radicales, plafonnement des prix, suppression ou baisse de la TVA, mais surtout les propositions plus modérées. Quand Édouard Philippe dit on garde ses aides, mais on les double, quand d'autres disent non, il faut les tripler, quand Gabriel Attal dit 3 millions de Français ont droit à ces aides, 1,5 million seulement la demande, il faut écrire aux 1,5 million manquants pour les informer, tout cela, ça permet, sans tomber dans une surenchère démagogique, de faire éventuellement progresser, notamment lors du débat budgétaire, ce système d'aide.
2: Alors le président a évoqué le sujet à Saint-Pierre-et-Miquelon. Drôle d'endroit pour cette question, non ?
6: Drôle d'endroit, mais choisi pertinemment. C'est le territoire français, mais c'est le continent américain. Donc il nous montre deux choses. D'abord, la géopolitique de cette crise. La hausse des carburants à la pompe près de chez nous, ça vient de l'Iran, ça vient de la Russie, ça vient de la mer Rouge. Ça n'est pas une décision du ministre. Deuxièmement, la solution à cette crise géopolitique sera géopolitique. Or, à Saint-Pierre-et-Miquelon, il a rencontré le Premier ministre canadien pour une série d'accords. Au cœur de ces accords, l'espoir pour le président de la République française d'être associé, par exemple, au transfert de gaz naturel liquéfié. Nous achetons aux Américains, nous achetons à d'autres pays, nous devons évidemment nous libérer définitivement du gaz russe. Le partenaire canadien peut être un partenaire précieux, même si pour l'instant on n'est pas en tête de liste de leurs clients. Deuxièmement, plus intéressant encore, les minéraux rares, les terres rares, comme on dit, les minéraux critiques, disent-ils au Canada. Ça, c'est l'avenir. C'est-à-dire avoir des nouvelles technologies qui nous permettent, par la décarbonation de nos économies, d'échapper à cette menace permanente, à cette épée de Damoclès depuis 50 ans, le choc pétrolier. Et en effet, en France, on n'a pas de pétrole, mais on a de l'électricité, on peut en avoir plus, à condition, bien sûr, que notre économie d'électricité, du nucléaire, ne soit pas dépendante de l'uranium, dépendante des terres rares pour faire les matériels. Et là-dessus, un partenariat avec le Canada, par-delà l'association pour résister à Trump, c'est intéressant.
2: Dites-moi, Christophe, est-ce pour cela que le président va s'adresser aux Français jeudi soir ?
6: Oui, je crois qu'il veut faire comprendre aux Français, comme il a essayé de le faire comprendre aux leaders politiques vendredi, que cette crise, elle est géopolitique, elle est globale, et que nous ne pouvons y faire face que par une sorte d'union nationale. Le premier point, je pense qu'il n'aura aucun mal à en faire la pédagogie. On le voit même aujourd'hui, dans l'absence ou dans la modération de la colère des Français, ils ont compris que nous sommes ballottés dans une tempête mondiale qui nous échappe, et qui est la responsabilité de M. Trump, de M. Poutine ou des gardiens de la révolution iranienne, plus que de notre vie politique. En revanche, pour la deuxième partie, en conclure qu'il faut une union nationale, ça, je pense, ça sera beaucoup plus difficile pour le président de la République. La seule unanimité aujourd'hui qui se fait, c'est sur son dos. C'est pour dire que ce gouvernement, ce président, n'a pas bien travaillé et finalement n'a pas tenu ses promesses de 2017. Il défend sa fin de mandat pour essayer d'être tranquille. Il défend un peu son bilan, mais le droit d'inventaire est déjà ouvert. Il aura du mal à éviter que la présidentielle ne soit un affrontement extrêmement violent, y compris autour des sujets de consommation, de pouvoir d'achat et d'attitude vis-à-vis des grands de ce monde, Trump ou Poutine.
4: Christophe, grand moment, dans 4 jours, le pape sera en France.
6: Oui, c'est un grand moment, c'est évident pour ce pays. C'est un rendez-vous absolument, absolument majeur, pas seulement parce que ce sont des visites rares. N'oublions pas que le pape François, tout en venant là aussi sur le territoire français, n'a jamais été dans une dimension de visite officielle en France. Marseille, la Corse, c'était un peu périphérique. Et puis parce que ce pape-là est nouveau. On le voyait d'ailleurs dans le sondage que RCF Notre-Dame avait commenté la semaine dernière. On demande à le découvrir. Les Français ont une bonne impression. Ils veulent qu'elle soit confirmée par un très bon contenu. Pas seulement le pape qui se dresse contre l'intelligence artificielle ou qui s'inquiète de Donald Trump, mais un pape qui nourrirait d'un contenu moral, éthique, politique, nouveau, eh bien, la puissance de la voix de l'Église.
4: Dans Libération, Alexis Corbière, député écologiste, ex-LFI, s'indigne que la place de la République ait été accordée à l'Église pour une messe. A-t-il raison ?
6: Il a tort de dire que la Concorde, les lieux de la République, les forces de la République, en Lorraine à Metz, l'argent de la République aussi, soit accordé à l'Église. Il a tort. D'abord parce que c'est quand même une visite très colossale, donc c'est un événement, et la France se doit de bien organiser cet événement. Il ne conteste d'ailleurs pas les mesures de sécurité, et il dit, le pape est le bienvenu. Mais il a tort de

0: l'ecclésia, c'est-à-dire le rassemblement, la communauté. Deuxièmement, on y fait, place de la Concorde, des concerts, des arrivées de Tour de France, des défilés d'équipes de France de foot ou d'autres sports quand on est vainqueur d'un trophée majeur. Donc c'est le lieu de la fête. Or, il faut porter à travers cette messe, y compris pour ceux qui iront sans forcément partager la foi, presque par curiosité, il faut porter cette idée de la joie, de l'enthousiasme. L'enthousiasme, c'est quand même être habité par une sorte de souffle, peut-être un souffle divin. Ben, l'enthousiasme, c'est vrai pour la laïcité, place de la Concorde, les grandes fêtes populaires, c'est vrai aussi pour des moments plus spirituels. Donc le pape a toute sa place à cet endroit-là, à la Concorde.
1: Christophe, ce mardi, Nathanaël de Rinxent recevra Valérie Pécresse. Quelle question vous aimeriez lui poser ?
0: Valérie Pécresse, demandez-vous à David Lisnard de renoncer à sa candidature pour cesser d'affaiblir sur le flanc libéral Bruno Retailleau, pour cesser d'empêcher l'accession au second tour d'un candidat de droite républicaine.
1: Merci Christophe, votre édito politique est à retrouver en podcast, rcfnotredame.fr. À demain Christophe Barbier.
0: À demain.
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1: Après la politique, une autre forme d'engagement, l'engagement sociétal. Chaque jour, nous mettons en lumière une association. Aujourd'hui, l'association catholique Angevine des œuvres d'assistance et de bienfaisance. Pour en parler avec nous, Christian Frémondière, directeur général des EHPAD de l'association en question. Bonjour.
3: Bonjour Simon.
1: D'abord, tout simplement, présentez-nous, racontez-nous l'histoire de votre association.
3: Alors, l'AKOAB, Association catholique angevine des œuvres d'assistance et de bienfaisance, a été créée en 1906. C'est une association qui a recueilli de nombreux dons sur le territoire autour d'Angers. Ensuite, elle a accueilli quelques EHPAD, deux tout d'abord, celui de Sainte-Anne à Tiercé et ensuite Sevray à Saint-Georges-des-Gardes. Puis le prieuré de Montillé, là c'est un prieuré millénaire qui jouxte un EHPAD, qui a rejoint l'association. Et puis il y a quelques mois, l'EHPAD Janson à Angers, après un an d'administration provisoire confiée par l'ARS, a intégré pleinement l'AKOAB. Alors l'actualité, c'est aussi en 2026... l'obtention d'un appel à projet régional avec l'agence régionale de santé, l'ARS des Pays de Loire, pour ouvrir la maison de vie Sainte-Élisabeth. Alors il s'agit en fait de la première maison d'accompagnement et de soins palliatifs de la région.
1: Alors Christian Frémondière, expliquez-nous un petit peu les missions accomplies par l'AKOAB.
3: Alors les missions accomplies, c'est dans son projet associatif, la gestion de 4 EHPAD, la gestion d'une maison d'accompagnement et de soins palliatifs, et puis le soutien aussi de différentes écoles de l'enseignement catholique.
1: À vous écouter, là, on a évoqué ces EHPAD, ces unités de soins palliatifs. Il y a une vraie volonté d'accompagnement et de lien social qui est le nerf presque de votre mission.
3: Oui, on a notre président, Monsieur Pascal Levavasseur, un président depuis une petite dizaine d'années, qui a d'emblée voulu identifier notre raison d'être. Par un projet associatif qu'il a renouvelé. Ensuite, on a eu un projet institutionnel et la raison d'être se résume ainsi, aimer ce qui nous rend humains. Alors bien sûr, nous avons commencé par étudier la doctrine sociale de l'Église avec un enseignement, synthétique pour que l'ensemble des métiers participant à l'élaboration du projet associatif puisse être au fait de cette actualité qui a été réitérée, par le pape Léon XIV, après que Léon XIII, je crois, il y a plus d'un siècle, avait initié cette approche.
1: Christian Frémondière, pour les auditeurs qui vous entendent parler de l'AKOAB depuis tout à l'heure, de ces missions si importantes, quels sont actuellement vos besoins urgents si nos auditeurs veulent vous aider, vous soutenir, vous rejoindre par exemple ?

0: Alors, là, je vais me faire l'ambassadeur des 12 membres du conseil d'administration. L'AKOAB est une association loi 1901 reconnue d'utilité publique. Ça veut dire que toute personne qui se dit, tiens, je pourrais, tout en défiscalisant, accompagner une œuvre qui soutient la vie, eh bien, pourrait le faire facilement avant la fin de l'année. Elle recevra son reçu fiscal et pourrait déduire 66% de son don. Ça, c'est une première chose. On pense toujours aussi au renouvellement à la fois du conseil d'administration et puis nous avons des besoins de professionnels formés dans des métiers en tension, comme par exemple aide-soignant, aide-soignante, ou encore agent de soins, infirmier ou
1: Ouais.
0: cuisinier.
1: Merci Christian Frémondière. Je renvoie au site de l'association akoab.fr. Akoab.fr. Merci d'avoir été avec nous.
0: Merci beaucoup à vous, merci de ce relais et belle journée à tous.
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1: Le discours d'un roi, The King's Speech, ou le discours du roi au Québec et au Nouveau-Brunswick, est un drame historique américano-australo-britannique réalisé par Tom Hooper, sorti en 2010. Le film a reçu 118 nominations et a remporté 43 récompenses.
4: Bonjour Nadir.
5: Bonjour Christophe.
4: Il a fallu le talent et le métier de Gérald Sibleras et Patrick Hautecoeur, ils n'en sont pas à leur premier triomphe, loin de là, pour adapter le film à la scène du théâtre du Gymnase à Paris. Avec nous pour en parler, Delphine Depardieu qui joue l'épouse de Georges VI et Francis Huster qui incarne l'orthophoniste Lionel Logue. Bonjour à vous deux.
5: Bonjour.
4: Alors l'action se déroule dans les années 30 au Royaume-Uni. Le prince Albert, deuxième fils du roi Georges V, vit un grave problème de bégaiement. L'abdication de son frère aîné Édouard VIII l'oblige à monter sur le trône sous le nom de Georges VI. Or, le roi doit s'exprimer en public malgré son handicap, sur l'insistance de sa femme. C'est vous, Delphine. Il rencontre Lionel Logue, c'est vous, Francis, orthophoniste australien, aux méthodes peu conventionnelles. Malgré les réticences du prince, la méthode de Logue fonctionne. Albert doit surmonter ses difficultés de langage pour prononcer, en septembre 1939, le discours radiophonique d'entrée du Royaume-Uni dans la guerre contre l'Allemagne. D'emblée, bravo. Tout de suite.
6: On s'arrête là, on s'en va.
7: Voilà. C'est bon, on a déjà fini l'émission.
8: C'est très bien, merci.
6: Merci.
4: Bravo d'abord à la production de Jean-Marc Dumontet, parce que vraiment, ils ont mis les petits plats dans les grandes, on a pour son argent, il faut le dire. La scénographie est époustouflante, les lumières sont magnifiques et fabuleuses, c'est un vrai spectacle. On est à Buckingham, on est dans l'appartement de Lionel Logue, avec ses maquettes de bateaux à Westminster Abbey. Bravo, metteur en scène, Jérémy Lippmann, qui croit toujours dans ses rêves, qui aime la curiosité. Comment vous avez travailler avec lui? Bon, d'abord, il pourrait être votre fils ou votre élève au cours Florent ou au conservatoire, Francis Huster.
6: Ça commencerait bien. Mais j'en serais très fier. Ouais. Parce que c'est un jeune metteur en scène qui, dès la première lecture, la première répétition, parce qu'il s'agit d'une pièce, en fait. La pièce a été écrite par David Sedler, qui nous a quittés, malheureusement, qui a été récompensé d'Oscar pour ce qu'il a fait, lui aussi. Mais cette pièce est différente du film. Et on avait très peur au départ de se dire comment Lippmann va monter ce qu'on croyait nous aussi à cette époque-là comme une adaptation du film. Si les gens ont vu le film, pourquoi venir voir la pièce? Or, c'est tout à fait différent. Ce qui se passe, c'est que Lippmann a voulu créer un rêve qui se transforme en cauchemar. Le rêve de cette Angleterre qui, dans les années 30, justement, croit encore le grand empire britannique détenir avec la France et les colonies françaises aussi la clé du monde, et tout s'écroule. Et sa mise en scène a été d'une précision inouï, parce que ce que vous voyez de la salle, nous, sur scène, on sait que derrière, on a des régisseurs, des machinistes qui travaillent, mais à fond, c'est absolument inouï. On est vraiment dans une super production.
4: Oui, d'autant que le plateau n'est pas très grand, il faut le dire, au théâtre du Gymnase. Et quand on voit la profondeur que donnent les décors, on se dit, mais c'est incroyable, on est dans une machine à rêver.
6: Oui, c'est sublime, et en même temps, pour nous, c'était un pari fou. Delphine pourra l'assurer, c'est-à-dire qu'il y a deux façons de faire du théâtre. Soit on joue en intériorité pour soi-même, et à ce moment-là, le public hameçonne ce qu'on est en train de faire. Soit, et là, c'est le contraire. Et Lippmann voulait absolument qu'on le fasse, c'est qu'on joue pour la salle, c'est-à-dire s'ouvrir complètement. Et ça, ça ne permet aucune improvisation, il faut être vraiment dans une certitude. C'est la différence, par exemple, entre un match de tennis où tout se joue au millimètre près, et par contre un match de rugby où tu peux vraiment te mêler, etc. Et là, on est très fiers parce que du début à la fin, il a tenu son pari.
5: Oui, puis alors, vous parliez des lumières extraordinaires de Denis Koranski. C'est la première fois qu'ils travaillent ensemble, tous les deux, et ils ont eu une connexion parfaite, même au niveau personnel. Donc, je pense qu'ils auront beaucoup d'autres aventures, mais c'est vrai que la lumière apporte énormément dans le spectacle.
6: Comme
5: c'est
6: les
5: sculpté, comme les costumes de Jean-Daniel Viermoz. Enfin, c'est vraiment ce qui a été formidable.
4: Dès la
5: c'est la mise.
4: Image.
5: Oui, c'est la mise en marche de toute cette équipe. Ça n'est, c'est vraiment, on sent toute une équipe derrière.
4: Ah oui, oui.
5: Qui a fait ce qui, ils ont tous participé énormément au spectacle et pour sublimer l'histoire.
6: Et la grande surprise, pardon, c'est les rires. C'est-à-dire que nous, pendant les répétitions, on était dans le drame, comme vous avez dit. Mais et en fait, les gens rient, c'est comme un soulagement pour eux.
4: Mais ils ont besoin.
5: Mais Jérémy sentait ça.
4: Ils ont
5: nous
4: besoin.
5: Disait beaucoup
4: oui,
5: ça.
4: Oui. Et alors, bon, dès la première image, on va maintenant dire le nom. Philippe Torreton.
6: Qui c'est Philippe Torreton, un jeune comédien qui débute.
4: On a Philippe Torreton qui est éclairé de très gros projecteurs.
6: Bien sûr.
4: À contre-jour.
5: Ça, c'est génial.
4: Et il avance tout doucement vers le micro. Je vous en parle, j'ai encore la chair de poule. Juste cette première image, on est saisi.
5: Oui.
4: Et là, on se dit, mais.
5: Et puis il y a la musique aussi qui transporte tout ça, qui nous emmène dans cette histoire.
6: Et aussi, pardon, le fait de ramener vraiment le public dans ces années 30.
4: Oui.
6: Parce qu'un plein feu, un décor normal, posé, tout, c'était pas les années 30. On se retrouve vraiment à l'époque qu'ont vécu Barreau, Jouvet, Villard et les autres.
4: Alors, vous jouez l'orthophoniste Francis Huster, l'orthophoniste australien, c'est important.
6: Très important.
4: Devant le roi. vous expliquez à son épouse qu'on ne naît pas bègue et qu'il va falloir chercher le point de rupture dans la vie et dans l'enfance de celui qui va devenir roi.
6: Absolument, parce qu'on croit d'abord que c'est presque une infirmité de naissance physiologique, et en fait, c'est d'abord mécanique, bien sûr, et puis surtout intellectuellement. Ce sont des traumatismes absolument incroyables.
4: Alors, vous le provoquez.
6: Oui.
4: Et vous vous amusez.
6: Ah oui. Oui. Et j'espère vous amuser aussi.
4: Évidemment.
6: Mais c'est là où.
4: La souplesse que vous avez fait partie de la comédie de cette pièce.
6: Oui, c'est-à-dire que je pense que c'est la rencontre, c'est comme ça, c'est les grands souvenirs, les plus beaux souvenirs qu'on a du cinéma ou du théâtre, ou même de l'opéra, sont les duos. Et là, vraiment, Sadler, l'auteur, a vraiment chargé de créer un duo. C'est-à-dire, c'est vraiment comme une partie d'échecs entre les blancs et les noirs. Lequel va gagner ?
4: Alors, dans votre jeu, on sent de l'amusement, de l'envie de renverser la table aussi, beaucoup, beaucoup d'empathie. Et en même temps, on ne va pas divulgacher. Mais il y a quand même.
6: On va pas divulgâcher.
4: Oui.
6: Mais c'est un mot génial. Ça. Oui. Je vais le dire dans la. Je le dis dans la prochaine fois. Sire, je ne vais pas divulgâcher ce que vous faites.
4: On va pas divulgâcher, mais il y a quand même un tiroir secret.
6: Oui.
4: Dans cet homme, et il le porte dès le début.
6: Oui.
4: Nous, les spectateurs, on le comprend qu'à la fin, et on revoit la pièce rétrospectivement, on se dit, oh la vache.
6: Ben oui.
4: Comment vous vivez ça? Ce tiroir secret, vous l'avez dès le départ.
6: On l'a dès le départ.
4: Ouais.
6: Dès le départ. Et c'est vrai que pour nous, il faut bien le dire, alors je ne dis pas ça parce qu'elle est à côté, qu'on est à la radio et que c'est une fille d'une beauté extérieure extraordinaire, Delphine, mais qui a été récompensée d'un Molière mille fois mérité,
4: mais
6: d'une beauté intérieure. Et ce qui est formidable dans la pièce, c'est qu'on se rend compte que ces deux-là, les deux hommes qui se tapent sur la tronche, enfin qui ne peuvent plus supporter tout d'un coup, c'est leur femme qui remporte la victoire. C'est vraiment leur femme.
7: Vous entendre, c'est une pièce très, très masculine, virile.
4: Eh bien justement, c'est ce que vient de dire Francis. Non, parce qu'il y a Delphine Depardieu qui est là, qui joue la femme de Georges, la future reine. Il y a chez vous beaucoup d'amour, de l'ambition peut-être.
5: Bah,
6: c'est oui, elle ça qui... se voit, ça
4: c'est...
6: se voit.
4: C'est ton regard. C'est elle qui vient consulter.
5: Oui, non, mais c'est elle. Non, pour moi non, c'est vraiment du soutien, bien sûr. Mais voyez, je voulais vous dire juste un mot sur Francis, parce que tout à l'heure, vous lui avez parlé de lui, et bien sûr, elle a parlé du duo, parce que Francis, je ne le connaissais pas avant de travailler avec lui, et c'est un homme extrêmement humble. Donc tout de suite, il est parti sur autre chose. Mais ce qu'il apporte dans ce rôle, sa fantaisie.
4: Ah bah oui.
5: Francis, c'est un homme, il a 8 ans à l'intérieur. Mmh. Il fait des blagues d'enfance, il a l'œil qui pétille. Donc la fantaisie de Logue, il l'apporte sur scène. Et c'est ça qui est magnifique. Voilà, je voulais dire ça parce que c'est ce que je pense vraiment. Et puis pour sa femme, pour la femme du roi, non, je pense que c'est surtout parce que il y a un amour entre les deux, une énorme connexion. Ils se sont rencontrés, ils se sont aimés. C'est pas du tout un mariage forcé. Et elle voit cet homme en difficulté, cet homme qu'elle aime. Donc elle va essayer de l'aider, tout simplement.
4: Alors il y a beaucoup de fierté, il y a beaucoup de tendresse aussi. Elle prend les choses en main. Son époux bègue, refuse de consulter.
5: Oui, parce qu'il en a marre. Parce
4: qu'il en a vu plein.
5: Voilà, il en a vu plein. Et c'est douloureux. Et on l'a humilié. Et c'est compliqué. Voilà, il va vivre avec ce problème. Et puis basta.
4: Et alors, en creux, parce qu'il y a pas mal de choses qui se passent en creux, on voit Lionel Locke suivre des cours de théâtre. Alors, ça nous vaut deux grands numéros de cabotin.
5: Oui. Applaudis tous les soirs.
4: Mais évidemment.
5: Applaudis tous les soirs.
6: De Lucchini. Pourquoi de Lucchini? Parce qu'il y a Fabrice là-dedans.
4: Des grands numéros de Shakespeare.
6: Beaucoup d'amour.
4: Oui, ben oui.
5: Mais là, on voit tout l'humour de Francis.
4: Mais, et oui,
5: l'autodérision sur lui-même. Parce que là, c'est Francis Huster qu'on regarde. Donc c'est génial. Moi, j'adore ce moment-là.
4: Ah, j'adore ce moment-là, j'adore le moment où vous êtes dans la salle pour contrôler, pour contrôler ce qui se passe. Non, il se passe vraiment beaucoup de choses et on sent que vous vous amusez.

0: de Dvorak, cette polka en la bémol majeur, les dents slaves de Dvorak. 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
3: Je suis avec Francis Huster et Delphine Depardieu pour le discours d'un roi qu'il joue en ce moment. Ça vient de commencer et c'est au théâtre du Gymnase à Paris. Nadir, c'est votre moment.
4: Christophe, je vous déteste.
3: Ça voilà. Commence bien.
4: Voilà, Christophe, je vous le dis très calmement, je vous déteste. La semaine dernière, j'avais demandé qu'on baisse un peu le niveau des invités, pas de légende, pas de monstre sacré, pas de carrière capable de remplir trois biographies et quatre palmarès. Je voulais des gens moins couronnés, des gens devant lesquels je puisse respirer normalement, sans réviser Wikipédia, le conservatoire et trois siècles de théâtre dans le RER. Et qu'est-ce que vous faites ?
3: Mon boulot.
4: Vous habitez Francis Huster et Delphine Depardieu. Là, Christophe, vraiment, je peux plus suivre.
3: Hein. C'est mon boulot.
4: Bah oui, je sais, mais regardez, Francis Huster, c'est une carrière qui donne envie de démissionner avant même de commencer. Acteur, metteur en scène, professeur, homme de théâtre, de la comédie française au cinéma, des grandes scènes aux grandes récompenses, une énergie telle qu'en 5 minutes, il peut vous donner envie de jouer Guitry, alors que vous n'avez même pas appris votre chronique par cœur. Et à ses côtés, bah, Delphine Depardieu, une comédienne dont la présence, la sensibilité et la justesse imposent immédiatement le respect. C'est une artiste qui sait faire entendre les silences, les fragilités, les émotions. Et ce n'est pas un hasard si son talent a été récompensé par un Molière.
3: Un premier Molière.
4: Voilà, un premier, bien sûr. Delphine a cette lumière très particulière sur scène, cette présence qui vous accroche le regard et qui, sans jamais en faire trop, vous embarque avec elle. Moi, déjà, j'ai du mal à être juste quand je commande un déca au bistrot. Donc imaginez autour du plateau. Et ces deux-là, bah, ils sont réunis dans une pièce qui met la barre très haute, le discours d'un roi. L'histoire d'un homme qui doit s'adresser à tout un peuple, mais qui se retrouve confronté à sa propre voix et à ses propres peurs. Une pièce qui parle de pouvoir, de fragilité, de confiance, de transmission, et de cette peur universelle de ne pas être à la hauteur. Ça me rappelle quelqu'un, tiens, d'ailleurs. Et avec Francis Huster et Delphine Depardieu, cette histoire prend évidemment une dimension particulière, mais ils ne sont pas seuls. Philippe Torreton partage notamment la scène avec eux. Philippe Torreton, rien que ça. Heureusement qu'il n'est pas autour de la table avec nous, parce qu'avec Huster, Depardieu et Torreton dans le studio, on aurait sorti en civière, diagnostic, malaise théâtral direct. Et en plus, il y a toute une équipe avec eux absolument extraordinaire dans ce spectacle. Gretel Delattre, Pierre Osséda, Urbain Cancelier, François Dunoyer, Clément Coche et, comme vous l'avez dit, Jérémy Lippmann à la mise en scène. Bref, une équipe tellement prestigieuse que même les accessoires ont probablement leur agent. Parce qu'au théâtre, il y a le texte, oui, mais il y a surtout les artistes, ceux qui vous font oublier qu'ils jouent, ils vous font écouter, ressentir, croire. Alors oui, Christophe, je râle, je proteste, vous avez saboté ma confiance. Mais quand même, quel bonheur de recevoir ces deux artistes avec nous. Derrière les carrières, les grandes scènes et les récompenses, il y a surtout deux talents immenses qui continuent à défendre le théâtre avec passion et générosité. Francis Huster avec sa fougue, son énergie, cette passion presque contagieuse, même carrément, ne n'ayons pas peur des mots, et Delphine Depardieu avec sa sensibilité, sa précision et cette force tranquille qui touche profondément. Et ça, sincèrement, c'est précieux. Alors, je le dis à nos auditeurs, allez voir le discours d'un roi au théâtre du Gymnase, vous allez rire, être touché, réfléchir, et peut-être même vous ressortirez du théâtre avec l'envie de prendre la parole dans la rue. Moi, après avoir reçu Francis Huster et Delphine Depardieu, bah, je vais surtout me taire, hein, merci Christophe. La prochaine fois, si je veux quelqu'un de moins prestigieux autour de la table, s'il vous plaît. Un accessoiriste, un machiniste, un souffleur, quelqu'un dont le métier est prestigieux et nécessaire, mais qui ne me fasse pas suer à grosses gouttes. Ou tenez, on n'a qu'à prendre Jean-Paul, notre réalisateur. Lui, c'est un réalisateur d'émissions de radio, on est tranquille, et en plus, je le dis devant Francis, il est fan de l'OM, ce monsieur, derrière son bleu, il est fan de c'est des vacances pour moi. Voilà. Alors, si la semaine prochaine vous me ramenez encore une légende du théâtre, je me mets en grève et cette fois je demanderai moi-même à Molière pour avoir survécu à votre programmation.
5: Bravo, bravo.
0: Le discours d'un roi, le film de Tom Hopper, revisité ici par Gérald Silberas et Patrick Hautecoeur, se joue au théâtre du Gymnase en ce moment.
3: Revenons à la pièce, en creux toujours, la montée du nazisme. Édouard VIII, fut-il un collabo, un amoureux du Troisième Reich en tout cas. Il est poussé à l'abdication par son mariage avec une femme divorcée, mais n'est-ce pas un prétexte pour éviter le rapprochement de l'Angleterre avec l'Allemagne et de la famille Windsor?
6: C'est pire que ça.
3: C'est pire que ça, on va le voir.
6: C'est pire que ça. C'est-à-dire que la vérité... On nous l'a caché pendant des années, et forcément, pour pas que le trône même d'Angleterre soit remis en question. Mais la vérité, c'est que d'abord Édouard, donc le frère aîné, parle autant allemand qu'anglais, à Londres même. Et puis, il est persuadé que les bolcheviques, la Russie va envahir le monde, et il est absolument pro-nazi, à 100%. Et quand il devient tout d'un coup l'amant de cette femme, Wallis Simpson, qui en fait est, on peut le dire, agent double. Elle est la maîtresse de von Ribbentrop, qui est quand même le numéro 2 pour Hitler. Et ils couchent ensemble, pas plus d'une fois, bien évidemment. Et on a l'impression qu'elle est envoyée par von Ribbentrop à Londres pour séduire Édouard, pour devenir sa maîtresse. Or, elle est déjà deux fois mariée. Elle n'est pas divorcée de son deuxième mari. Et quand Churchill comprend qu'Édouard, maintenant couronné roi, va tout simplement tendre la main à Hitler, ne jamais déclarer la guerre à l'Allemagne, et comme Churchill arrive à faire abdiquer sous un prétexte qui est totalement faux, cette histoire d'amour avec Wallis Simpson, oui. elle est folle de rage, parce que le complot de Hitler avec elle a donc échoué. Alors, la décision est prise d'attaquer finalement l'Angleterre, effectivement. Hitler est persuadé d'écraser l'Angleterre comme il a écrasé la France.
3: Alors ça, on ne l'a pas dans la pièce, mais ce qui est terrible dans la pièce, c'est qu'on sent tous ces frémissements. Churchill, joué magnifiquement par Urbain Casselier, montre les dangers d'une guerre imminente. C'est à se demander si le bégaiement du roi n'est pas l'allégorie d'une démocratie qui balbutie au lieu de porter clairement de la voix.
6: C'est très bien vu, c'est ouais. très bien vu.
3: Et si c'est pas la métaphore.
6: Absolument. Et la mission d'Édouard était la suivante. Une fois que Hitler aurait écrasé l'Angleterre, il revenait, non plus comme roi, puisqu'il avait abdiqué, mais comme dirigeant. Le plan était absolument conclu.
3: Et là, il y a quelque chose de très fin dans la mise en scène et dans la scénographie, c'est qu'au lieu de nous faire Alain Decaux raconte et on va vous donner les secrets, etc.
5: Ce qui est très bien aussi.
3: Ce qui est très bien aussi, mais là, ce n'était pas le lieu.
5: Non.
3: Là, on a un spectacle et on voit qu'il y a des tiroirs secrets qui vont petit à petit s'ouvrir, très personnels pour certains, très mondiaux pour d'autres. Et puis, on a cette démocratie qui bégaye, et on a les vociférations d'Hitler qui nous sont montrées à l'écran.
6: Oui, oui.
3: Et ça, j'ai trouvé que c'était très juste.
6: Oui, et je me permets de vous dire que vous oubliez la main de Dieu. C'est-à-dire que l'archevêque, n'oublions pas que le roi lui-même s'agenouille devant l'archevêque, en Angleterre comme ailleurs. Et ça veut dire que la position de l'archevêque Cosmo a été très décisive aussi.
3: Oui.
6: Il n'a pas hésité tout d'un coup à tourner le dos à Édouard. Et a quand même accepté que ce bégayeur puisse devenir le roi. Et ça a été très important.
3: Ils ont vraiment sauvé la liberté de la Grande-Bretagne.
6: Ils ont sauvé la guerre.
3: Et ils ont sauvé la guerre. Et le petit Australien qui fait du théâtre en amateur...
6: Un raté total,
3: et qui fait ses maquettes de bateaux pour son fils, enfin, qui est un type épatant, cet Australien.
6: Oui.
3: Et il va devenir l'ami à la vie, à la mort, du roi.
6: Du roi.
3: Parce qu'il l'accompagne jusqu'au bout, et finalement, il sauve...
6: Oui, absolument, absolument. Mais c'est un peu, justement, quand je parlais des grandes voies, les grandes voies de l'histoire, où tout d'un coup, le destin a fait qu'une femme et un homme, ou deux femmes, ont bouleversé le monde.
3: Et ça rend la pièce très actuelle.
6: Et bouleversante.
3: Oui.
6: Je vais vous poser une question. Est-ce que vous ne pensez pas que ça a une relation directe avec ce que l'on vit aujourd'hui, en 2027?
3: C'est ce que je viens de vous dire. Ça rend la pièce, hélas, très actuelle.
6: Très actuelle. Beaucoup de gens à la sortie en parlent.
3: Oui.
6: Ils sont vraiment bouleversés, ils se demandent si on n'est pas en train de revivre une époque.
3: On ne le sait pas, on fait des selfies.
6: Donc
3: on ne sait pas ce qui se passe, voyons.
6: Non, mais
3: on est dans un monde d'un tel égocentrisme qu'on ne regarde pas ce qui est en train de se passer.
6: Et justement, c'est ça qui est extraordinaire, c'est pendant toute la durée de la pièce, il n'y a plus de portable.
3: Oui.
6: C'est de cœur à cœur entre les acteurs... Et le public.
3: Et à la fin, la salle est debout.
6: Oui, et nous, pour nous, on a les larmes aux yeux.
3: Ah oui.
6: Ah ouais.
3: Il y avait combien? 8? 10 rappels hier?
6: Ah ben plus que ça, oui, mais bon...
5: Hier, il y avait beaucoup, oui.
3: Ah oui, oui.
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6: On a 15 minutes de rappel, et bon...
5: Voilà. Et on les voit, les gens sont vraiment heureux.
6: Ah oui.
5: Vraiment.
3: Les gens sont sidérés. D'abord, il faut dire que le final est très, très bien amené.
5: Oui.
3: Et d'une émotion folle, parce qu'on a ce discours qui est prononcé.
5: Ouais.
3: Et on a à côté
5: avec
3: cet homme, Lionel, donc Francis Huster, qui tourne autour de lui, qui regarde, qui... Sa présence est juste caressante, mm-hmm. alors qu'ils ne le touchent pas, ils sont à un mètre l'un de l'autre. Mais sa présence fait tout. Mm-hmm. Et derrière, on a tous les personnages qui arrivent. J'avais l'impression de toute chose égale par ailleurs dans le Wagner, le quand tout le peuple vient
5: bah
3: à la
5: c'est
3: fin,
5: le peuple, c'est
6: oui, bien
5: ça,
6: sûr.
3: À la mort de
6: oui, bien sûr.
5: Hein, ce que voulait faire Jérémy, c'est l'image du peuple.
6: Oui, absolument.
3: À la mort de Siegfried,
6: oui, oui, absolument.
3: Voilà, dans Götterdämmerung,
6: oui.
3: il y a tout le peuple qui arrive et qui se lève. Et là, il est dans parfait. Cette solitude devant le micro,
6: ouais.
3: et derrière, il y a toute l'Angleterre. Mm.
6: Et je voudrais juste tirer un coup de chapeau à Philippe Torreton,
3: ouais.
6: à Gretel, à Urbain, à Pierre, à Clément, à tout le monde. Parce qu'il fallait pour ce rôle-là un acteur qui ne ment pas. Il y a des acteurs qui, pendant qu'ils sont en train d'interpréter un rôle, ils se mentent à eux-mêmes en disant « ça marche, oh, j'accroche bien le public et tout ». Lui, pas du tout. Il rentre en scène, il est déjà dans, non pas dans un ailleurs, mais dans son ailleurs. C'est un garçon d'une vérité totale.
3: Et ce qui est extraordinaire chez Philippe Torreton, c'est la façon si subtile d'exprimer la peur.
6: Exactement. C'est ce que voulait Lippmann.
3: Parce que on n'a pas qu'un bègue. À un moment, il dit c'est l'épée qui. Et ils ont mis que des pées. Bon. Il arrive à doser le bégaiement.
6: Oui.
3: Pour pas que ça soit un bégaiement omniprésent et obsédant, mais il est quand même là pour. Montrer son handicap. Et en même temps, tout ça vient d'une peur terrible. Et même quand il est silencieux, lorsqu'il regarde, il est dans la peur.
6: Oui.
3: Et ça, c'est très, très bien fait. Ça, c'est... Alors là, on dit quel comédien.
6: Et je voudrais souligner qu'il passe, c'est ce que voulait Jérémy, de la peur à la crainte.
3: Oui.
6: Ceux qui bégayent ont peur d'être ridicules. Lui, il a passé cette frontière-là avec Log, et maintenant il a la crainte de décevoir. Et c'est pour ça qu'il ne va pas décevoir.
3: Vous donnez l'impression, Delphine Depardieu, d'être la seule à vous rendre compte, avec Churchill bien sûr, de l'imminence du danger. Il y a à la fois votre mari, comme roi, mais il y a aussi cette fébrilité, vous la ressentez aussi. Lui, il a peur et la crainte, on vient d'en parler, mais vous savez ce qui se passe.
5: Oui, oui, oui, elle sent les choses monter, ils en parlent, enfin, après, on se fait son histoire, elle fait partie entièrement de sa vie, donc effectivement, elle sent ce qui se passe et elle évolue avec lui, donc il faut absolument trouver des solutions pour qu'il puisse s'en sortir. Guérir de ça, c'est pas ça, c'est non. L'aider à évoluer avec son travail, avec ce qu'il a à faire.
6: Exactement.
5: Mais c'est aussi, cette reine, elle avait quand même... Elle avait repoussé plusieurs fois la demande en mariage parce qu'elle ne voulait pas de cette vie. Ils ne voulaient pas tous les deux de cette vie. Mmh. C'est terrible, la vie de reine et de roi. Pour leurs enfants aussi, donc ça leur tombe dessus. Ben, ils acceptent parce que c'est un devoir pour eux.
6: Et la même chose pour l'épouse de Lionel Logue.
5: Exactement.
6: Myrtle, Gretel de Lattes fait bien sentir que... Elle aussi, elle pressent l'arrivée de la guerre. Oui, elle veut retourner en Australie.
3: Ah oui, absolument. C'est un spectacle éblouissant, vif et élégant, touchant et parfois drôle pour un final émouvant, magnifiquement servi par 12 comédiens particulièrement bien conduits et inspirés. Mon cher Nadir, vous vouliez nous parler d'un lieu.
4: Oui, un lieu qui vient de se remettre en lumière, justement, c'est l'espace Paris Plaine. C'est un petit théâtre qui est du côté de la Porte de Versailles et il vient de réouvrir. Et en se... catégorisant uniquement sur le jeune public. Mmh. Donc c'est un théâtre exclusivement réservé au jeune public, donc ça peut aller de 4 à 10 ans, mais c'est tout public. En réalité, il y a une programmation absolument sublime. C'est une programmation qui peut vraiment toucher tous les arts du théâtre, donc je conseille vivement d'aller sur le site de l'Espace Paris-Plaine, de découvrir cette magnifique programmation pour les plus jeunes et d'emmener vos enfants au théâtre, parce qu'il n'y a pas que nous, les adultes, qui devons aller au théâtre. Pour les enfants, c'est très important et ça peut permettre de leur apprendre plein de choses.
3: Et les vacances de la Toussaint arrivent à grands pas.
4: Tout à fait.
3: Rappelez-nous l'adresse.
4: Alors, l'Espace Paris-Plaine, c'est exactement l'adresse 13 rue du Général Guillaume dans le 15e arrondissement.
5: Voilà. Métro Ballard.
4: Oui, voilà. C'est ça. Pas très loin de la Porte de Versailles et de la Porte devant.
3: Delphine Depardieu, il faut dire que vous aurez, j'espère, le Molière de la mise en scène, parce que vous signez la mise en scène du Spoons.
5: Avec Arthur Cacchia, oui.
3: De Marcel Pagnol, c'est au Lucernaire en ce moment.
5: Mm-hmm.
3: C'est un moment de théâtre inoubliable. C'est une compagnie merveilleuse et cette mise en scène est absolument délicieuse.
5: Merci beaucoup. C'est un spectacle qui est plein de soleil, qui fait du bien. Les gens, à chaque fois que je dis aux gens, allez-y, vous aimerez le spectacle. Parce que c'est un spectacle qui fait du bien. Pagnol est magique. Et les comédiens sont merveilleux, c'est vrai.
3: Ça sent l'olive, le basilic.
5: Ah oui, et les cigales.
3: Les cigales, c'est juste là qu'il faut.
5: Oui,
3: non,
5: oui.
3: C'est vraiment merveilleux. Et c'est drôle parce que le Spoons, moi je pensais que ça aurait beaucoup vieilli. Et ça n'a pas pris
5: le rythme. Actuel. Pagnol, de toute façon, ça ne vieillit pas, Pagnol. Ah ça nous transperce, ça va directement au cœur. C'est tellement simple. Et ce qui est plus difficile, c'est d'arriver à toucher la simplicité. Et lui, il le fait avec une. C'est fou. Enfin.
3: Francis, vous reviendrez prochainement. Vous reviendrez un mardi dans l'émission littéraire pour parler de votre dernier ouvrage, Un cancre au paradis, votre évocation hommage de Sacha Guitry que publie Albin Michel. Alors nous prendrons là tout de suite à la sortie du studio. C'est une écriture qui est formidable parce que c'est une écriture, comment vous dire, gravée dans le marbre. C'est-à-dire que, vous savez, il y a les gens qui écrivent sur un traitement de texte à toute allure. Il y a des gens qui dictent. Il y a l'IA aussi. Et puis il y a des gens qui ont un papier, un crayon. Et Francis, avec son écriture, sa large écriture aux voyelles joufflues, Francis écrit des phrases comme ça dans ses cahiers. Et de sorte que ce livre, en une phrase, on a tout. C'est adoré de sa modeste famille de marchand fleuriste. Ça y est, adoré de sa famille de marchand fleuriste. Voilà, je pose le bouquin et ça y est, je rêve et je respire. Merci à tous les deux, Delphine de Mardieu, Francis Huster. Merci Nadir. Nous ne nous retrouvons pas la semaine prochaine, Léon 14 oblige, mais le 5 octobre. Merci Jean-Paul Lérine pour la réalisation. Merci également à Thierry Stenner, François Dieudonné, Philippe Malpeuch pour la qualité technique de notre rendez-vous et à Catherine Seydoufan, naturellement, pour la préparation de l'émission. Demain, je recevrai Antoine Roux pour son nouveau roman « L'homme qui était heureux sans le savoir ». D'ici là, justement, soyez heureux, c'est urgent. Simon, je vous redonne le témoin. Le théâtre du gymnase, Simon, vous avez l'adresse ?
0: Oui, bien sûr, 38 boulevard de Bonne Nouvelle, c'est dans le 10e arrondissement.
3: Eh bien, allez, on s'y retrouve. Je vous embrasse.
0: Merci, Christophe. À demain, dans 20 minutes, le portrait du jour. Ça sera un chef de famille, un chef de cœur, Gabriel Lefebvre. Nous reviendrons sur le parcours étonnant de cette famille pour qui la musique est une façon d'exprimer la joie qu'on a dans le cœur.

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4: Excellente fin de journée à l'écoute de RCF Notre-Dame. Dans quelques minutes, le portrait du jour, Gabriel Lefebvre. Une victoire lors de l'émission La France, un incroyable talent comme booster. Et depuis, avec sa femme et ses 6 enfants, c'est un succès mérité, fait de concerts et d'albums de chants sacrés. Nous reviendrons sur ce superbe parcours. Mais dans l'immédiat, le point sur l'actualité. Les prix des carburants continuent de grimper. Le gazole s'est établi à 2,41 € le litre en moyenne en France ce dimanche. Raison pour laquelle il y aura très visiblement des aides supplémentaires à partir du 1er octobre, a annoncé ce lundi Roland Lescure, ministre de l'économie, des finances et de la souveraineté industrielle, énergétique et numérique chez nos confrères de France Inter. Demandé par plusieurs responsables politiques, une baisse des taxes sur les carburants n'est pas une bonne solution, selon le ministre de l'Économie. Une baisse de 20 centimes sur le prix du litre d'essence coûterait presque 10 milliards d'euros à l'État, selon Roland Lescure. La ministre de la Santé, Stéphanie Rist, annonce un plan d'urgence de 90 millions d'euros pour la petite enfance. Ce fonds doit permettre de soutenir les crèches, en particulier dans les territoires les plus fragiles, de renforcer l'accueil individuel et de préserver une offre d'accueil accessible et de qualité pour toutes les familles, explique le ministère dans un communiqué. Le parti du président Vladimir Poutine, Russie Unie, a remporté au moins 355 sièges lors des élections législatives, selon les résultats préliminaires de la commission électorale donnée ce lundi, battant son précédent record de 343 sièges en 2016. Face au parti du Kremlin, seules des formations soutenant à des degrés divers Vladimir Poutine et la poursuite du conflit en Ukraine ont été autorisées à participer, le seul parti frontalement opposé à la guerre. La bloco avait été écartée. Le typhon Doujuan a entraîné ce lundi l'annulation de 275 vols au Japon et des consignes d'évacuation concernant plus de 1,6 million d'habitants, alors que les météorologues mettaient en garde contre des pluies potentiellement records à son approche de Tokyo. L'agence météorologique japonaise avait averti dimanche que les pluies et les vents s'intensifieraient avant même l'arrivée du typhon. Le cumul des précipitations d'ici mardi pourrait dépasser la moyenne de l'ensemble du mois de septembre et atteindre un niveau record, avait-elle prévenu. Nous sommes le 21 septembre, c'est donc le dernier jour de l'été. Mais je suis sûr, Bruno Fuma, vous allez nous annoncer d'autres événements marquants survenus un 21 septembre.
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6: Aujourd'hui, nous sommes le 21 septembre. Son élection à la présidence de la République face à Georges Clemenceau le 16 janvier 1920 avait été une surprise. 9 mois plus tard, Paul Deschanel démissionne de son poste en ce 21 septembre 1920. Il va rester comme le président qui est tombé d'un train le 23 mai 1920. En effet, on le retrouve en pyjama sur la voie. Blessé au visage, il croise un ouvrier auquel il se présente comme étant le président de la République. Un événement qui va faire rire toute la France.
7: Il n'a pas abîmé son pyjama. C'était pas ton, mais c'est comme ça. Il n'a pas abîmé son pyjama. Il est verni le chef de l'État.
6: 10 jours après les attentats aux États-Unis, le 21 septembre 2001, une énorme explosion secoue la ville de Toulouse.
8: Des images de guerre, un site entièrement dévasté, c'est tout ce qu'il reste de l'usine AZF de Toulouse. Peu avant 10h30 ce matin, une violente explosion secoue la ville rose. Elle vient de souffler l'ancienne poudrerie. L'explosion souffle toutes les vitres dans un rayon de 4 km. La préfecture demande aux habitants de rester chez eux. Un nuage chimique en provenance de l'usine se dirige vers la ville. Le périmètre de sécurité est donc levé en milieu d'après-midi, mais le plan rouge reste en place.
6: L'explosion de l'usine AZF fera 31 morts et 2500 blessés. Fin d'un empire, le 21 septembre 1979, Bokassa Ier n'est plus empereur de Centrafrique.
9: Il n'y a plus d'empire centrafricain, il n'y a plus d'empereur, il n'y a plus de Bokassa Ier. Le dictateur de Bangui a été limogé cette nuit. Dès midi, David Dacko lançait un appel à la nation centrafricaine. Notre pays s'effondre, dit-il, le régime de Bokassa s'est décomposé. Il vous suçait comme une sangsue. En un mot, il n'y a plus d'État, a conclu le nouveau président.
6: Jean Bedel Bokassa sera accusé de trahison, meurtre, cannibalisme et détournement de fonds. Reconnu coupable à l'exception du crime de cannibalisme, condamné à mort, peine commue en prison à vie, il meurt chez lui en 1996.
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6: Côté culture, disparaissait en 1832, le 21 septembre, le poète et romancier britannique Walter Scott. Avocat de formation, amateur d'antiquité, il se tourne vers le roman historique avec Ivan Noé, sorti en 1819. Il était né en 1771. Et puis au Canada, naissait un 21 septembre en 1934, Leonard Cohen, auteur, compositeur, interprète, poète, mais aussi romancier et peintre. Il débute sa carrière de chanteur en 1967 et disparaît en 2016.
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0: Difficile de reprendre la parole après la voix de Leonard Cohen, mais en tout cas, merci Bruno Fuma pour ce bond dans l'histoire. De l'humour tous les jours dans la matinale présentée par Pierre-Hugues Dubois. Et le lundi, c'est Axel Ramponi.
1: Bonjour Axel Ramponi.
2: Eh bien bonjour Pierre-Hugues Dubois.
1: Vous êtes toujours avec votre costume cravate impeccable, Axel. Ça fait plaisir et vous êtes venu avec un livre ce matin.
2: Effectivement, je suis venu avec l'encyclique du pape. Et savez-vous pourquoi le pape a appelé sa première encyclique Magnifique Humanité ?
1: Vous allez nous le dire.
2: Eh bien tout simplement parce qu'il n'est pas encore venu en France. Ici, tout fout le camp. Et ce n'est pas vous, Sarah El Haïry, qui allez me contredire. Votre mission comme haute commissaire à l'enfance, améliorer la protection de l'enfance et la santé des jeunes. Waouh ! Quand on sait que 3 millions d'enfants vivent sous le seuil de pauvreté, 2000 vivent à la rue. Eh ben sympa le job, hein ? Bon courage !
3: Il faut de l'espérance.
2: Il en faut beaucoup d'ailleurs du courage pour être à votre place. Je ne sais pas exactement comment vous faites pour dormir la nuit. Moi, la nuit dernière, j'étais en insomnie parce que je n'avais pas la chute de ma blague sur Mimi Mati. Voilà, pas les mêmes problématiques.
1: Mais heureusement, nous attendons le pape en France cette semaine, Axel.
2: En effet, et comme un hommage, le pape va réaliser un parcours initiatique sur mes traces à travers 3 villes, Metz, Paris et Lourdes. Parce que oui, j'ai grandi à Metz, j'habite à Paris et mes blagues sont lourdes. Voilà, n'est-ce pas, madame El Haïry ?
1: Et vous serez aussi au Stade de France vendredi soir ?
2: Oh que oui, j'y serai, car j'ai le privilège d'être jeune. Hein, vous nous regarderez Nathanaël depuis KTO.
4: J'ai hâte de vous entendre chanter, par contre.
2: À moins que vous ayez des places bénévoles seniors, hein, MDR, les yeufs qui veulent aller à des events de Jones. Un Stade de France rempli de catholiques, un moment inédit. Je pense qu'on ne reverra jamais autant de Pierre-Hugues au mètre carré. L'avantage, c'est que ça va être facile pour la sécurité. Hein. Les seuls ultras qu'ils risquent d'y avoir seront en chaussures bateau, pantalon rose et pull sur les épaules. C'est de l'alcool dans votre bouteille de cristalline ? Non, juste de l'eau bénite, je le jure. Allez, c'est bon, vous pouvez rentrer. Le problème est que le pape ne restera que 5 jours, alors qu'on aurait besoin de lui pour les 5 prochaines années. Pour la présidentielle, je lance le hashtag Léon142027. Voilà, ça fait beaucoup de numéros, je vous l'accorde. Hein. On dirait un peu un mot de passe Wi-Fi de presbytère. À peine 5 jours, rien du tout, hein, pour vous dire, c'est le temps maximum que s'accorde Patrick Bruel entre deux agressions. Finalement, rien, hein, présomption d'innocence, bien sûr.
1: Ah attendez. Oui, sinon on aurait des problèmes.
2: Mimi Mati m'indique que le vrai chiffre est 6 minutes. Voilà, mes excuses. Allez, on claque des doigts et on enchaîne. Le problème est que je vais participer à cet événement, et vous l'avez mentionné, Nathanaël, de l'intérieur. Je vais chanter dans la chorale. Comment ne pas te louer ?
1: Oh là.
2: Je chante très très mal, quoi. Je me suis dit, tiens, on a tous déjà vu une vieille dame galérer à animer une messe dans une petite église de campagne, alors moi aussi je peux le faire. Comment ne pas te louer ? Et visiblement je ne peux pas.
1: Et vous n'avez pas peur que votre prestation dans la chorale gâche le spectacle ?
2: Mais absolument pas Pierre-Hugues, nous serons 2500 choristes. Aucun risque que l'on m'entende, sauf si nous avons été 2500 à avoir la même idée. Et au pire, Dieu pardonnera.
0: Dieu pardonnera. Le cocktail gagnant de la matinale de RCF Notre-Dame, c'est donc de l'info, de la réflexion et vous l'avez entendu, de l'humour et de la bonne humeur. Dans 20 minutes, vous retrouverez Madeleine Vatel, le père Jean-Baptiste Bienvenue et leur invité Olivier Delacroix pour Franchement Pas Drôle. Il est temps de retrouver le portrait du jour. Mon invité vient seul, mais c'est en chantant en famille qu'il fait vibrer les cœurs. Bonjour Gabriel Lefèvre.
5: Bonjour Simon.
0: Alors, on vous a découvert vraiment en 2020. La famille Lefèvre gagne, la France a un incroyable talent. Vous êtes 8. On peut peut-être d'abord représenter un peu tout le monde.
5: Alors effectivement, nous sommes 8, c'est-à-dire ma femme, Anne et moi-même, et nos 6 enfants, donc Gaëlle, Blanche, Clément, Emmanuel, Colombe et Raphaël.
0: Et voilà, il y en a beaucoup qui sont à l'école actuellement.
5: Exactement.
0: Vous surprenez alors tout le monde avec des chants et de la musique sacrée dans une émission qui, il faut le dire, est quand même hyper populaire. Il y a donc, plus qu'on ne le croit, un public pour ce type de musique.
5: Alors c'était le Grand Paris, effectivement, lorsqu'on a été sollicité pour tenter notre chance dans ce format d'émission. Évidemment, se dire chanter de la musique sacrée à 20h30 sur une chaîne nationale, c'était un peu une gageure. Mais on s'est dit que c'était l'occasion ou jamais de faire entendre cette musique qu'on aime particulièrement.
0: Au-delà de l'effet de surprise, qu'est-ce qui fait votre force et la clé de votre succès ?
5: Alors je pense que d'abord la musique que l'on interprète en elle-même est porteuse d'équilibre, d'harmonie et de beauté. Donc nous sommes juste des serviteurs de cette musique. Et puis, servir une musique de ce type en famille, évidemment, ça ajoute un petit plus à tous les autres octueurs qui peuvent exister ici ou là, puisque c'est un format inédit en fait.
0: Oui, le côté famille, les parents avec les enfants, ça, on a presque envie de s'attacher à vous.
5: Bah, c'est-à-dire que même nous, au début, on avait tendance à se pincer pour se demander si c'était vraiment possible que tous les huit, on arrive à ce type de résultat, en fait.
0: Ça demande de s'adapter, bien sûr, aux emplois du temps, des uns, des autres, parce qu'on ne peut pas, quand même, toujours se produire comme ça.
5: Alors, ça demande beaucoup de discipline, beaucoup d'organisation, beaucoup de travail. Et c'est vrai qu'avec les années qui passent, les enfants qui grandissent, qui chacun mène leur vie petit à petit, puisqu'on a des grands et des un peu moins grands, c'est de plus en plus compliqué. Mais voilà, comme toute chose, si on s'organise, on peut mener de front plusieurs activités.
0: Oui, les enfants grandissent. On pense aux garçons. Il y a les voix aussi qui changent.
5: Les voix ont évolué durant notre parcours et actuellement notre dernier qui va avoir 14 ans. N'a pas encore mué, mais c'est imminent. Donc on profite de ces dernières périodes où il a encore sa voix de soprano en pleine maturité.
0: Tout cela remonte à 6 ans. Alors les plus grands, ils font un petit peu leur vie, leur famille. Il y a des petits-enfants qui sont arrivés.
5: Voilà, on a les deux aînés qui sont mariés. Donc et nous sommes trois fois grands-parents, puisque Gaël a deux garçons et ma fille Blanche a un petit garçon.
0: Et vous réfléchissez bientôt les faire rentrer dans le groupe. On va les faire grandir d'abord. Mais...
5: Alors, il faut qu'ils grandissent. Moi, je serais ravi et je serais très heureux, effectivement, si dans quelques années, on tourne encore, que voilà, si la vie nous permet de continuer, si les petits-enfants peuvent rejoindre le chœur, j'avoue que ça serait une grande joie.
0: Et alors ces enfants qui grandissent, qui font leur vie, restent fidèles à la famille Lefebvre, je parle du groupe, à votre ensemble ?
5: Oui, et ça c'est vrai que c'est un travail aussi du quotidien, puisqu'on parle beaucoup, on n'engage pas une vie comme ça, ni nos enfants, par la contrainte, évidemment, donc c'est l'objet de discussion, de savoir à quel rythme, comment on s'organise, et qu'est-ce qui est acceptable, qu'est-ce qui est bon pour l'équilibre de chacun, et comme nos deux aînés ont embrassé la carrière de chanteur, puisque c'est leur métier, leur profession, c'est de cela qu'ils vivent. C'est vrai que ça entraîne aussi plus facilement cette vie que nous menons d'artistes, au moins en partie pour certains et complète pour d'autres.
0: Alors, à l'issue de cette grande victoire à la France, un incroyable talent qui a été un formidable coup de boost pour vous, qu'est-ce qui s'est passé pour vous et pour votre famille? Quelle a été la suite?
5: La suite, c'est énormément de sollicitations, l'enregistrement de disques, l'écriture de livres. Alors c'était juste encore en période post-Covid, donc c'était une période un petit peu chamboulée, ce qui fait qu'on a finalement eu la grâce de ne pas être embarqué tout de suite dans un tourbillon de sollicitations. Ça nous a laissé le temps de digérer ce qui se passait, de se préparer à ce qui allait venir. Donc un album chez Universal, un disque aux éditions Duplon, un nouveau disque il y a 2 ans, et là nous sommes en préparation d'un disque, un nouvel album qui va sortir avant Noël. Donc beaucoup de choses effectivement.
0: Alors des concerts, des albums, moi j'ai envie d'écouter chanter la famille Lefebvre, For the Beauty of the Earth.

0: Love, Beauty of the Earth, par la famille Lefebvre. Bah, parlez-nous un petit peu de ce titre, justement très, très éloquent.
1: Alors, effectivement, For the Beauty of the Earth, c'est une composition d'un Anglais, John Rutter, qu'on aime beaucoup en famille, qui écrit beaucoup d'ailleurs pour la famille royale en Angleterre, qui est contemporain. Et c'est un répertoire qu'on aime beaucoup interpréter parce qu'il est à la fois très respectueux de tout le patrimoine, de toute l'histoire de la musique, et en même temps très moderne dans son écriture. Donc ça correspond assez bien, je trouve, à notre identité familiale qui est vraiment inclus dans le temps d'aujourd'hui, dans le monde d'aujourd'hui. Et en plus, For the Beauty of the Earth, c'est vraiment une sorte de louange, en fait. C'est reconnaître en fait la beauté de la création. Et à ce titre, c'est une des premières louanges qu'on peut faire en tant que chrétien.
0: Oui, j'allais y venir justement. C'est un titre parmi d'autres que vous interprétez. Quels sont les messages, les valeurs auxquelles vous êtes attaché, que vous souhaitez faire passer via vos albums, vos concerts?
1: Alors, c'est évidemment la découverte pour le public qui serait moins habitué d'un répertoire de musique sacrée qui est souvent considéré comme étant élitiste, mais c'est pas du tout le cas. On espère en tout cas apporter la preuve contraire. C'est faire aussi emmener le public dans des rencontres avec nous, un témoignage de ce que la beauté, la recherche de la beauté peut apporter autour de nous. On vit nous-mêmes. On a vécu nous-mêmes une expérience en famille incroyable. Et c'est d'ailleurs ce qui guide aujourd'hui le fait que nous continuons à tourner et à monter divers projets pour pouvoir en fait témoigner de ce que la musique et le chant, la musique sacrée, nous a apporté.
0: Gabriel Lefebvre, juste après avoir écouté cet extrait de For the Beauty of the Earth, vous avez dit « c'est un titre qu'on aime beaucoup ». En famille. Donc, le travail, outre les voix qui se mêlent, va bien au-delà. Vous choisissez ensemble. Comment se confectionnent vos albums, les titres que vous interprétez ?
1: Alors, évidemment, nous avons beaucoup de répertoires, parce que je vous dis que c'est beaucoup de travail, mais c'est aussi beaucoup d'années de travail derrière, donc beaucoup de répertoires que nous avons acquis, puis beaucoup de choses qu'on découvre, que l'on travaille à nouveau. On a évidemment une stylistique et un goût qui nous est cher. On parle beaucoup en famille et on finit par connaître un petit peu les répertoires dans lesquels on a envie d'aller. Donc, c'est souvent ma femme qui propose des nouvelles pièces, mais ça arrive très très souvent quand même que l'un ou l'autre on propose une idée. Donc après on en discute, on voit si c'est cohérent par rapport à notre effectif, à la couleur vocale et ce qu'on a envie de faire. Et oui, de fait, habituellement ce que l'on chante, c'est vraiment un consensus.
0: Gabriel Lefebvre, des concerts aussi, et à venir le concert des familles, le 10 octobre à 20h30 en l'église Saint-Sulpice à Paris. Vous nous en dites quelques mots de ce moment que vous allez vivre?
1: Alors ça me semble être une histoire assez singulière. Donc, je vous disais il y a deux minutes que nous avons vécu nous-mêmes une expérience forte grâce au chant. Et en 2019, nous avions rencontré les chanoines de l'abbaye de la Grâce, qui est dans le sud de la France, et qui ont un apostolat vraiment très dédié aux familles. Et l'idée est venue de monter un nouveau format de session pour les familles autour du chant. Nous avons donc créé les sessions chantantes en 2019, donc ça va faire 8 ans. Et l'idée, c'était de faire découvrir à d'autres familles les bienfaits du chant. Mais en fait, au-delà du chant, c'était plutôt les bienfaits c'était faire l'expérience en famille d'une activité commune où on se décentre de soi-même et on regarde dans une même direction. Le chant, en plus, c'est une école d'écoute, c'est une école d'exigence, c'est une école qui nous permet de nous dépasser. Et donc ça, on fait vivre ça à différentes familles depuis 8 ans. Et donc, nous venons le présenter à Paris, le 10 octobre, à Saint-Sulpice. L'idée, c'est de dire, voilà, aujourd'hui, dans le monde dans lequel on vit, où la famille est quand même brinque-ballée de partout, le bonheur que l'on cherche tous, c'est pas quelque chose qui arrive facilement, en fait. C'est quelque chose qui se construit, qui demande des efforts. La vie de famille, c'est pas quelque chose qui rose tous les jours. Une vie de famille que l'on veut apaiser, qui tend vers le bonheur, c'est un travail quotidien. Et je pense que nous, on a fait l'expérience que le chant apporte une pierre très importante à cette unité, à cette harmonie que l'on peut rechercher. C'est quelque chose aussi qu'on a vécu avec une communauté de chanoines. Et il y a une sorte d'interaction vraiment incroyable. et on voulait en témoigner parce que je pense que d'autres familles pourraient bénéficier de cette, cette découverte.
0: Et ça sera un grand moment. Et puis se produire dans une église, c'est forcément une symbolique, aussi une acoustique hors du commun. Peut-être que les voix sont encore plus pures qu'ailleurs.
1: Alors l'acoustique est très importante lors de nos concerts, évidemment. Là, on sera environ 70 à chanter, et entre les artistes, les musiciens, on fera venir un orchestre également. Il faut donc adapter effectivement ce que l'on fait au lieu, toujours, savoir trouver le bon répertoire. Et donc là, on a décidé de chanter le Gloria de Vivaldi. Ouais. L'idée, c'est de aussi rendre, de témoigner de cette joie qui nous habite tous dans cette aventure communautaire. C'est presque, moi je dirais que ce que l'on vit là avec toutes ces familles depuis 8 ans, donc ça fait quand même des centaines de personnes qui nous accompagnent ici et là. On fait une petite expérience, peut-être imparfaite, bien entendu, mais que ce que peut être la communion des saints, je pense.
0: Merci Gabriel Lefebvre. Rendez-vous le 10 octobre à 20h30 en l'église Saint-Sulpice pour ce concert des familles. Merci d'avoir été avec nous.
1: Merci.
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4: Nous retrouvons Monseigneur Hugues de Walmont et l'événement cette semaine, Monseigneur, c'est évidemment le voyage en France du pape Léon XIV.
5: Oui, la venue du pape Léon XIV est un événement majeur pour l'Église en France et pour la France, mais elle peut aussi être regardée depuis l'Orient. Car depuis le début de son pontificat, Léon XIV a manifesté une attention particulière aux chrétiens d'Orient. Vous vous en rappelez, pour son premier voyage apostolique, il a choisi la Turquie puis le Liban. En Turquie, il a placé l'unité des chrétiens au cœur de son voyage. Au Liban, pays emblématique de la présence chrétienne au Moyen-Orient et du dialogue entre les communautés, il est venu en pèlerin de paix et d'espérance. Et Léon XIV a déjà fixé un horizon, 2033. 2000 ans après la mort et la résurrection du Christ, il souhaite que les chrétiens puissent revenir ensemble à Jérusalem, au Cénacle.
4: Et Monseigneur, cette visite en France va-t-elle prolonger ses intuitions ?
5: Oui, déjà l'UNESCO, le pape parlera notamment d'éducation et de patrimoine, deux sujets essentiels pour les chrétiens d'Orient, car leur avenir dépend bien sûr de leur sécurité, mais aussi de leur école, de la transmission de leur culture, de leur langue, de leur liturgie et de la liturgie et de la sauvegarde d'un patrimoine plusieurs fois millénaire. Et puis, nous le

0: Pontificat, il lançait cet appel. Il faut donner aux chrétiens orientaux la possibilité, et pas seulement en parole, de rester sur leur terre. Et puis bien sûr, un troisième moment important de la visite, c'est à Notre-Dame de Paris. Cette attention du pape prendra un visage particulièrement symbolique lorsqu'il visitera la cathédrale. Léon XIV s'arrêtera à la chapelle des chrétiens d'Orient, voulue par le diocèse de Paris et l'œuvre d'Orient. Y sont déposées des icônes représentant les différentes églises orientales. Car pour Léon XIV, les églises orientales ont de grandes choses à apporter à l'ensemble du monde catholique.
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1: Bonjour Madeleine Vatel.
3: Bonjour Simon, bonjour à tous.
1: Bonjour Père Jean-Baptiste, bienvenue.
4: Bonjour Simon.
1: Merci à tous les deux de nous rejoindre pour l'émission Franchement Padré, un invité de terrain, un prêtre de paroisse, de la réflexion, des surprises, des confidences et un thème d'actualité.
3: Eh oui Simon, aujourd'hui il sera question de célébrité, d'admiration, de talent. Vous avez des posters, vous avez des autographes, vous Simon, vous avez été fan d'une star.
1: J'aime pas trop le terme de fan, mais oui, j'ai admiré notamment des chanteurs, et là j'avais des posters, des autographes.
3: De qui?
1: Allez, on va citer un nom, Renaud.
3: Ah ouais, joli. Alors vous le savez, dans cette émission, le principe c'est d'inviter quelqu'un de terrain qui observe, qui expérimente le sujet du jour. Alors pour essayer de comprendre ce qui distingue et ce qui rassemble Céline Dion et le pape, nous recevons dès maintenant déjà l'animateur, documentariste, fin connaisseur du monde de l'audiovisuel, Olivier Delacroix, bonjour.
5: Bonjour.
3: Vous êtes auteur aussi de l'ouvrage « Le syndrome de l'imposteur », c'est publié aux éditions Fayard. Et depuis la rentrée, vous écoutez, vous répondez à nos auditeurs sur RCF Notre-Dame, c'est tous les soirs dans la libre antenne de 21h à 22h30. C'est aussi une personnalité vous-même du monde de l'audiovisuel. Et si vous êtes avec nous aujourd'hui, c'est parce que, Olivier Delacroix, vous donnez la parole aux invisibles, vous le dites souvent. Vous connaissez aussi très bien les plus connus, les plus visibles des médias et de la scène artistique.
1: Ça va être une rencontre passionnante, restez avec nous.
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3: Et Père Jean-Baptiste, bienvenue, ça fait plaisir de vous retrouver comme chaque semaine à 17h25, merci d'être avec nous.
4: C'est un rendez-vous qui nous fait effectivement très plaisir tous ensemble.
3: Alors vous êtes prêtre de la paroisse de la Trinité, on peut vous retrouver avec Padre Blog sur les réseaux sociaux, des réseaux que vous animez avec d'autres prêtres du diocèse de Versailles. Dans un instant avec notre invité, Olivier Delacroix, on va essayer de comprendre pourquoi certaines célébrités nous fascinent, et puis est-ce que finalement cette foule qui s'apprête à accueillir le pape, qui acclame Léon 14 partout dans le monde, est-ce qu'elle ne ressemble pas un peu à celle qui faisait tout pour apercevoir Céline Dion? Et puis ce sera notre rendez-vous de la question osée, vous poserez chacun tour à tour votre question, Père Jean-Baptiste à Olivier Delacroix, Olivier au Père Jean-Baptiste, et puis ce sera l'heure de notre premier rendez-vous, c'est déjà maintenant celui de la confession avec vous, Père Jean-Baptiste, bienvenue.
4: Alors aujourd'hui, je voudrais vous raconter ma meilleure rencontre avec un pape. C'était quand j'étais diacre, c'est-à-dire juste avant d'être prêtre, et quand j'étudiais encore à Rome, on m'avait embauché pour être un des nombreux secrétaires qui faisait fonctionner le synode des évêques. Le synode, c'est une réunion mondiale d'évêques, et là, c'était sur le thème de la famille. Et pendant 3 semaines, j'ai travaillé au Vatican, tous les jours, j'avais ma carte d'accréditation pour rentrer, les gardes suisses qui font le garde à vous. Et tous les matins, quand j'arrivais dans le complexe où les évêques se réunissaient, je passais quelques minutes dans une toute petite chapelle qui était là, entre deux salles, et là, un matin, alors que j'étais assis sur mon banc, les yeux fermés, en train de prier, j'entends quelques personnes rentrer et quelqu'un s'asseoir à côté de moi. Alors comme je priais, je garde les yeux encore fermés quelques secondes et puis je les ouvre et là, c'était le pape François qui était assis à 30 cm de moi.
3: Et alors, vous avez réagi comment, Père Jean-Baptiste?
4: Eh ben, j'ai pas fait grand-chose. J'ai continué à prier pour lui surtout parce que sa mission est lourde. Et peut-être qu'au fond, cette expérience m'a fait percevoir par proximité, j'allais presque dire par aura, enfin il était juste à côté de moi, l'immense charge, le poids sans fin sur les épaules d'un homme qui a été élu pour être le successeur de Saint-Pierre. Et puis en même temps, en le voyant juste là, comme moi finalement, j'ai aussi compris que cet homme restait un homme normal, qui prie, qui mange, qui ressent de la joie, de la colère, de l'ennui, qui réfléchit, qui décide. Ce qui m'a plu à ce moment-là, c'était que la star, entre guillemets, qu'était le pape François, bah lui et moi, à ce moment-là, on était assis pour regarder vers Dieu dans la même direction. Et du coup, avec vous, Olivier, avec vous, Madeleine, aujourd'hui, je me demande, est-ce que la star accomplie, la vraie star, est-ce que c'est pas celle qui nous aide à aller plus loin qu'elle, vers la direction qu'elle pointe? Et du coup, je me demande aussi, parmi toutes les stars qu'on connaît,

0: et qu'on voit un peu partout sur les réseaux sociaux. Est-ce qu'il y a beaucoup de vraies stars? C'est-à-dire, est-ce qu'il y a beaucoup de stars qui aident vraiment l'humanité à devenir meilleure? Voilà, je viens avec ces questions aujourd'hui.
1: Bah, plein de questions qu'on va aborder ensemble dans cette émission avec vous, Olivier Delacroix. Merci d'être avec nous. Pour un sujet que vous connaissez bien, on est quelques heures avant votre émission en direct. On a beaucoup parlé de Céline Dion et puis maintenant c'est le pape qui arrive à Paris dès jeudi, puis à Lourdes et puis à Metz. Comment est-ce que vous observez cette attente incroyable, cette fébrilité qui fait que des foules se rassemblent et puis attendent quelqu'un? Qu'est-ce qu'on attend finalement quand on attend une personnalité, une célébrité?
2: Bon, déjà, entre Céline Dion et le pape, il y a quand même une grande différence. On est avec Céline Dion dans de la musique. Je reviendrai sur le fait de faire avancer l'humanité. Je crois que nous sommes dans deux attentes totalement différentes. Il y a dans la venue du pape quelque chose d'immense, de spirituel, d'émotionnel. Alors, bon, comparer les deux me paraît déjà compliqué. Vous voyez, parce que, bon, déjà, je ne suis pas vraiment un fan de Céline Dion, qui, en l'occurrence, par contre, me paraît être une femme extrêmement sympathique. En tout cas, je trouve que, par rapport à d'autres stars, elle a une proximité qui est assez plaisante. Je pense que c'est ce qui fait aussi le charme des Canadiens, que je compare à celui des Belges, une sorte de politesse, de respect vis-à-vis des autres. Et donc voilà, j'aime l'attitude. En plus, j'ai vu le film biopic qui est sorti sur elle, avec Valérie Lemercier. Ça m'a appris à mieux connaître Céline Dion, en fait, d'où elle venait. Et finalement, elle vient d'un milieu extrêmement modeste. Et je pense que malgré la star mondiale, qui est sûrement l'une des grandes stars de ce monde, je trouve qu'elle garde une proximité avec les gens qui est fortement appréciable. Lorsque vous connaissez des gens beaucoup moins connus, qui sont aussi des gens qui se prennent pour des stars et qui, dans la vraie vie de tous les jours, ne sont pas aussi sympathiques qu'elle. Maintenant, voilà, peu de choses à dire sur la venue du pape, parce que c'est tout à fait autre chose.
1: Ouais, alors justement, je me tourne vers le père Jean-Baptiste. Vous venez d'entendre ce que disait Olivier Delacroix sur cette proximité à la fois de quelqu'un de qui émane aussi une grandeur, Céline Dion, malgré tout, une grandeur dans la chanson, mais aussi une grandeur dans sa prestation, on pourrait presque dire. Est-ce que ça vous semble peut-être un peu un grand écart de la rapprocher du pape Léon XIV dans les termes de l'attente, dans ceux qui sont ceux d'un désir, de voir quelqu'un qui va peut-être nous émerveiller, en fait. Il y a de ça aussi.
0: Ce que je trouve intéressant, et je suis d'accord avec Olivier, on ne va pas non plus faire une comparaison, comparaison n'est pas raison, mais on peut quand même trouver quelques points communs, et moi le point commun qui m'intéresse, c'est l'incarnation. On peut écouter des CD de Céline Dion, en fait c'est pas la même chose de venir à son concert, de la voir entrer dans son hôtel et être salué par elle. De la même manière, le pape Léon, il incarne quelque chose à travers sa simplicité, cet homme qui n'a pas fait carrière, que personne ne connaissait encore il y a un an et demi, et on pourrait dire le poids du Saint-Esprit lui tombe dessus par cette élection des cardinaux, et puis tout d'un coup, bah, il devient un symbole visible d'union entre les hommes. De ce qui manque tellement dans notre humanité, quelque chose qui nous réunit. Et là, je pense qu'il y a quelque chose qui fait qu'on peut faire un lien avec Céline, ou d'autres, hein, mais puisqu'on a Céline à domicile en ce moment, avec Céline Dion, elle fait du lien entre les gens et tous les fans de Céline Dion, comme tous ceux qui, pendant des années, se sont venus tous les mois pour avoir une messe pour Johnny à la Madeleine. Enfin, on voit que c'est une sorte de transcendance qui vient à travers, j'allais dire, un pauvre type, enfin juste un être humain, quoi, qui est normal, mais il y a quelque chose qui le dépasse. Et c'est ça, moi, qui m'intéresse dans le, la comparaison, je sais pas.
1: Oui. Moi, j'aime bien l'idée que vous soulevez, Père Jean-Baptiste, sur la communion, parce que on peut le dire, Olivier Delacroix, c'est aussi ce qui se passe dans cette émission du soir, la Libre Antenne. Vous avez une communauté de gens qui vous suivent depuis très longtemps. Vous disiez tout à l'heure, non, vous n'êtes pas forcément une star, mais vous êtes quelqu'un quand même de connu et de reconnu. Et c'est vrai que des gens aiment vous écouter, aiment vous retrouver. C'est un moment comme s'ils vous connaissaient déjà depuis longtemps. Est-ce que vous diriez que ce qui compte aussi autour d'une personnalité, finalement, c'est la communion qu'il va créer entre les personnes qui viennent la voir?
2: Je pense que c'est surtout ce que l'on renvoie, oui, ce que l'on crée. Mon père, vous avez raison, lorsque vous dites que quelqu'un de connu comme ça, une star, va créer une communion. Ma fille m'a traîné au Stade de France pour voir Mylène Farmer. Vraiment, j'y allais à reculons. Et finalement, j'ai vu un Stade de France rempli de fans, parce que elle déclenche quelque chose, elle aussi. Et oui, c'est vrai, mais voilà, c'est encore, comme je le disais tout à l'heure, le pape Léon, c'est autre chose qu'il crée, qu'il déplace, là, comme vous dites. Voilà, je pense que le Saint-Esprit, voilà, et sera là. Il n'est pas obligatoirement là, en tout cas aussi important que dans un concert d'une star, quelle qu'elle soit.
1: Ouais, mais en tout cas, peut-être le point commun, c'est aussi l'inspiration que génèrent ces personnes. Le pape, il inspire, Céline Dion, quoi qu'on en dise, inspire aussi des gens. Pour le meilleur, pourquoi, Père Jean-Baptiste, vous nous expliquiez qu'on va vers quelqu'un, peut-être pour aller vers quelqu'un d'autre. J'aimerais que vous développiez ce point-là. Qu'est-ce que nous inspirent ces personnes et c'est pour aller vers quoi, finalement?
0: Alors, si je parle du pape Léon ou bien du pape François, voilà, c'est cette image de... Il ouvre un peu le ciel, on pourrait dire. Ben, c'est vrai dans n'importe quelle messe. Pourquoi est-ce qu'il y a un prêtre? Parce qu'en fait, il y en a un qui a été mis à part pour être au service de ce pont entre la terre et le ciel. C'est pour ça qu'on dit que le pape, il est un pontife. Ça veut dire pontifex, celui qui fabrique le pont. Et on pourrait dire, oui, c'est un pouvoir ou je sais pas quoi. Mais en fait, non, oui, c'est un pouvoir au bon sens du terme. C'est-à-dire qu'il n'y a rien dans ce beau monde qui se fait sans qu'il y ait des médiations, sans qu'il y ait des réalités incarnées. Et en fait, c'est ça qui est beau, c'est de se dire, je sacrifie une partie de mon ego, parce qu'au fond, le pape Léon, il a renoncé à tout, puisqu'il était à l'âge de la retraite, et puis voilà, il a recommencé une nouvelle vie, mais en fait, il a renoncé à tout pour être un signe, pour être un instrument, pour être quelque chose comme un sacrement, pour dire un mot de l'Église, à travers lequel l'invisible se rend visible. Et en fait, quand on sera tous ensemble dans quelques jours sur les Champs-Élysées, on verra à la télé beaucoup de belles choses, mais il y aura quelque chose qu'on ne verra pas à la télé, qu'on sentira sur place, c'est justement cette communion qui est impalpable, mais qui est en même temps tellement puissante. Et ça, c'est réalisé parce qu'il y en a un, et puis d'autres, hein, tous ensemble, qui a consenti à être cette médiation, cette incarnation de l'invisible.
1: Olivier Delacroix, la question de l'ego, elle est forte. Comment on fait pour, à la fois, effectivement, continuer d'exercer sa passion, ce qu'on aime, et puis ne peut-être pas trop céder à l'ego qui nous remplit nous, mais peut-être ça s'arrête là pour certaines personnalités.
2: Je pense que c'est très compliqué pour beaucoup d'hommes et de femmes qui finissent par être très connus. Je vais vous dire, même des chroniqueurs qui n'apparaissent qu'une heure par semaine, j'en ai vu prendre des melons pas possibles.
1: Parce que c'est difficile.
2: Je pense que ça... Oui, alors, voilà, en ce qui me concerne, j'ai commencé à faire de l'antenne. En fait, j'avais 42 ans, j'étais père déjà, ma personnalité, et je crois que ça n'a rien changé à ma manière d'être, parce que je considère que. Voilà, que je n'ai pas à, dans ma tête, me dire je suis au-dessus des autres parce que je fais des photos dans la rue. Vous voyez, aujourd'hui, j'ai fait 7 photos depuis que, avant d'arriver ici. Et j'ai jamais refusé, justement, de faire une photo ou de partager un moment avec quelqu'un qui m'arrête dans la rue parce que cela fait partie de ma personnalité. Maintenant, moi, je pense que c'est très compliqué pour beaucoup de personnes qui deviennent connues, de rester les mêmes. Beaucoup d'entre elles sont touchées par une espèce de justement de cette pensée qu'ils sont tout à coup supérieurs aux autres. Voilà, j'en ai vu vraiment beaucoup changer, et pas dans le bon sens. Et puis aussi comme si elles restaient figées dans leur tête, avec cette image de star, justement, et donc arrêter d'évoluer émotionnellement, intellectuellement, et rester bloqué dans ce statut, mais qui n'est rien, finalement. Quand vous réfléchissez, ça n'est rien. Avoir sa tête à la télé, être acteur, être chanteur, oui, vous créez quelque chose, oui, vous apportez quelque chose, mais nous dirigeons tous vers la même destination. Et donc, en cela, moi, j'estime que nous sommes tous égaux. Donc voilà, c'est ma manière, en tout cas, de voir les choses.
3: Nous avons vu quand Céline Dion, on écoute « Pour que tu m'aimes encore » en version instrumentale, sortie en 1995.

0: Pour que tu m'aimes encore. Merci d'être en studio, Père Jean-Baptiste, bienvenue. On vous retrouve chaque semaine dans cette émission Franchement Padré. Avec vous pour parler des stars, Olivier Delacroix, animateur, fin connaisseur du monde de l'audiovisuel. Et on poursuit avec vous, Madeleine Vatel.
1: Oui, alors moi je vais rebondir sur l'extrait musical, même si on n'a pas les paroles pour que tu m'aimes encore de Céline Dion. Il y a toujours des questions d'amour finalement dans les histoires de stars. Être aimé, de qui et jusqu'à quand? Comment est-ce que se pose la question aussi pour toutes ces personnalités qui se trouvent très vite devant des personnes dont elles quêtent parfois aussi leurs réactions, leurs émotions? C'est quelque chose de très fort qui se vit. Comment vous percevez cette situation, Olivier Delacroix?
2: Moi, je pense qu'il y a une partie de responsabilité du public aussi. Okay. C'est ce que j'explique d'ailleurs dans mon livre, le syndrome de l'imposteur. C'est que, voilà, je, encore une fois, rares sont les stars que j'ai vues rester les mêmes, mais il y en a, bien évidemment. Celles que j'ai vues péter les plombs, on va parler très clairement, je trouve qu'il y a aussi une responsabilité du public dans tout ça, parce que lorsque vous rentrez chez les gens par le biais de la télévision, que vous soyez... les écrivains, non, c'est moi, mais chanteurs, acteurs, animateurs télé. Je pense que l'hystérie que déclenchent ces personnalités parfois, c'est cette communion, Padré. Mais je pense que ça transforme la manière de penser, ça transforme l'ego déjà, parce que de toute façon, à la base, il faut avoir un ego. Différent pour vouloir parler dans un micro, pour vouloir chanter, pour devenir un acteur. Il faut avoir un ego, il faut le vouloir, ça. Et en cela, déjà, je pense que les gens connus sont différents, déjà, au début. Le gérer, c'est une autre chose.
1: Jean-Baptiste, bienvenue. Cette question de l'amour que tout le monde cherche, mais que certains trouvent auprès du public. Comment est-ce que vous voyez ça? Est-ce que le pape, finalement, qu'est-ce qu'il génère et où tout cela nous mène?
3: Mais c'est là où, pour aller plus loin, je pense qu'il y a une vraie différence entre les stars et le pape, c'est que justement, le pape, lui, cherche rien pour lui-même. Il n'avait pas besoin de ça. Et en fait, en ça, il se met dans la lignée des prophètes de l'Ancien Testament, qui souvent râlaient quand ils étaient appelés, parce que... Par exemple, dans le livre de Jérémie, Dieu lui dit « Je fais de toi un prophète pour les nations » et Jérémie répond « Ah non, Seigneur, vois donc, je ne sais pas parler, je suis un enfant. » Et le Seigneur lui dit « Ne dis pas, je suis un enfant, tu iras vers ceux vers qui je t'enverrai et tu diras ce que je te dirai de dire. » Et je pense que, nous les ministres dans l'Église, ministre ça veut dire serviteur, en fait oui, on est revêtu d'une autorité, donc on pourrait dire d'une aura, mais en fait c'est très distingué de l'ego, même s'il peut y avoir de l'ego aussi, mais parce qu'en fait on est envoyé un peu contre notre volonté, j'ai envie de dire. Pourquoi? Parce que le rôle du prophète, c'est pas de caresser les gens dans le sens du poil. Le rôle du prophète, c'est de dire, non pas l'avenir, mais de dénoncer ce qui va pas dans le présent. Et c'est de dénoncer devant les rois, devant les prêtres, devant ces figures de pouvoir de l'Ancien Testament, de dénoncer ce qui ne va pas. Et tous les prophètes ont fini dans l'Ancien Testament, ou plus ou moins zigouillés. Donc c'est intéressant cette question-là, c'est voir le fait d'être sur le devant de la scène comme un service, et donc avec une distinction fondamentale par rapport à l'ego.
1: Oui, alors vous citiez l'exemple de Jérémie, c'est vrai qu'il y en a beaucoup qui vont à reculons. C'est jamais une partie de plaisir, entre guillemets, pour les prophètes de servir Dieu. On le voit bien, c'est assez curieux comme attitude. Enfin, ça peut étonner les lecteurs de la Bible et de l'Ancien Testament.
3: Ben, en fait, oui et non. Parce
1: et pour
3: que...
1: autant, il y a des grandes figures.
3: Oui, oui, ce sont des grandes figures. Voilà. Et en fait, c'est la question du bouc émissaire, au fond. C'est-à-dire qu'on voit bien, Olivier nous parlait de l'hystérie que les stars peuvent parfois déclencher contre elles-mêmes. Et ça devient parfois presque dangereux pour leur sécurité. En fait, c'est quelque chose qui est comme une énergie qui explose tout d'un coup parce qu'elle n'est pas dirigée dans le bon sens. Parce que justement, il n'y a pas de transcendance, il n'y a pas de... Au-delà, on ne regarde pas ensemble dans la même direction, on se regarde les yeux dans les yeux. On ne passe rien aux stars parce qu'en fait, on se projette dans un moi idéal et si la star flanche, et ben tout d'un coup, on la détruit. Vous voyez, Jésus, il est plutôt dans la figure du prophète que dans la figure de la star. Jésus, par exemple, lui, il fuit la foule. Bien sûr, parfois, elle lui parle, mais il fuit l'instrumentalisation. Par exemple, quand il a multiplié les pains, après, Saint Jean nous dit, Jésus savait qu'ils allaient venir l'enlever pour faire de lui leur roi. Bah oui, c'est bien pratique d'avoir quelqu'un qui fabrique à manger. Alors, de nouveau, il se retira dans la montagne tout seul. Et en fait, voilà, les stars, c'est un peu panem et circensem, quoi. C'est un peu, on donne du pain, des jeux, on nourrit un peu parfois le mauvais démon du peuple, de la foule, alors que les prophètes et Jésus, c'est plutôt, on emmène la foule vers un au-delà.
1: Ouais, vous diriez, Olivier Delacroix, que c'est presque des anti-héros, et pourtant des grandes figures malgré tout, qui ont emmené des peuples derrière eux entiers.
2: Complètement. Et je pense que quand vous disiez tout à l'heure que c'était un grand écart entre Céline Dion et le pape, moi je vois 15 galaxies entre Céline Dion et le pape. Pour moi, la venue du pape est complètement extraordinaire et va drainer beaucoup de jeunes aussi. Mmh. Moi, c'est ce qui m'impressionne beaucoup à chaque fois qu'il se déplace. Et c'est surtout le rendez-vous spirituel. Et là, c'est... Vous voyez, moi,
1: c'est important de le redire.
2: Oui, mais j'aime la foule. Vous voyez, j'aime aller au Parc des Princes, voir jouer mon équipe, le PSG. Et il n'y a pas que le football qui me rend heureux, il y a la communion de toutes ces âmes qui sont là, cette ferveur, mais ça n'a rien à voir avec la ferveur qu'il y aura quand le pape sera là, parce que je pense qu'il sera là pour prier au même niveau que toutes celles et ceux qui seront là, même s'il est grand. Mais lorsque je vous entends dire que vous étiez assis, Padré, à côté du pape François... Voilà, il était pareil que vous, finalement. Et le pape Léon sera pareil que nous, ce jour-là.
1: Et vous êtes sur RCF Notre-Dame avec le père Jean-Baptiste. Bienvenue du Padre Blog. Nous recevons Olivier Delacroix, animateur, auteur du livre Le syndrome de l'imposteur aux éditions Fayard. Et comme chaque semaine, c'est le temps de la question osée. Père Jean-Baptiste, ne vous retenez pas, c'est à vous une question pour Olivier Delacroix.
3: Et ben ma question pour vous, Olivier, aujourd'hui, c'est est-ce que vous aimez entrer dans les églises? Et si vous aimez entrer dans les églises, c'est quoi votre saint ou votre sainte? C'est qui votre saint ou votre sainte préférée et pourquoi? Voilà. Qu'est-ce que vous faites quand vous allez dans des églises?
2: Eh bien, écoutez, quand je vais dans les églises, je prie la Vierge et je cherche la Vierge. Elle représente pour moi quelque chose d'unique, sans doute parce que elle représente celle qui donne la vie. Je ne sais pas pourquoi j'ai une fascination pour la Vierge depuis toujours. Chez moi, il y en a partout, ce qui surprend beaucoup mes amis lorsqu'ils viennent chez moi pour la première fois. Mais en fait, elle représente quelque chose pour moi qui représente la vie, les femmes. J'ai toujours considéré que les femmes étaient beaucoup plus solides, beaucoup plus droites. J'ai toujours été entouré de femmes dans mon travail. Et puis, d'une manière plus élargie, plus globale, les femmes m'ont toujours beaucoup moins déçu que les hommes. Et quelque part... Marie représente tout cela, en fait. Et donc, voilà, quand je vais dans une église, c'est elle que je vais voir.
3: Trop bien.
1: Merci pour votre réponse, Olivier Delacroix. C'est à vous de poser la question que vous avez toujours aimé, envie d'avoir, de poser à un prêtre. Voilà, c'est le moment. Pour alors, le père Jean-Baptiste.
2: Alors moi, j'aimerais savoir, mon père, si il vous est arrivé d'être gêné lors d'une confession. Lorsque quelqu'un est venu se confesser.
3: Gêné dans quel sens ?
2: Gêné parce que beaucoup de choses, peut-être des choses qui dépassaient votre capacité à encaisser, vous voyez ?
3: Oui, je vois. Je peux répondre oui, ça m'est déjà arrivé, c'est pas très souvent, mais ça m'est déjà arrivé de me dire je sais pas quoi faire, je sais pas comment répondre, je sais pas. Et en même temps, ce qui est intéressant dans la confession, et c'est comme ça que je m'en suis sorti et que j'essaye de m'en sortir, c'est que c'est pas un lieu d'abord de conseil spirituel. On est vraiment trois dans le confessionnal. Il y a le prêtre qui est là, mais pareil, pour ouvrir un au-delà. il y a le pénitent. Donc moi, ce qui se passe en ce moment-là, donc on est vraiment trois, Dieu, moi et le pénitent, et à ce moment-là, je me mets vraiment en prière et je demande au Seigneur, je dis au Seigneur, ben voilà, s'il faut que je dise quelque chose, montre-moi. Ou parfois, j'ai une Bible, j'ouvre la Bible et je regarde ce qui, un peu au hasard, quoi, et je regarde ce qui vient, voilà, en priant pour la personne. Et j'ai rarement été déçu, et on a un petit conseil qu'on se file entre prêtres, c'est de dire, mieux vaut ne rien dire que de dire quelque chose qu'on regretterait. Et ce que je fais en général, ça pour le coup, surtout quand je sors d'une séquence, on va dire, lourde, de confessions qui ont été éprouvantes, parce que bah, voilà, il y a beaucoup, comme vous l'avez dit, à encaisser, bah, je me mets devant le Saint-Sacrement, et souvent il y a l'adoration en parallèle avec les fidèles qui prient, et au moment de finir ce temps, bah, je me mets à genoux, vraiment comme un pauvre, et je dis au Seigneur, bah, de toute façon, c'est tout pour toi. Voilà, c'est ton affaire. C'est toi qui agis, c'est toi qui sauves. Moi, j'ai été un instrument. Voilà, maintenant, c'est ton problème. Je te les remets, ces personnes. Je te prierai pour elles, mais porte avec moi. Voilà. Et j'ai jamais été empêché de dormir.
2: D'accord.
1: Père Jean-Baptiste, vous ne partez pas sans remettre un petit cadeau à Olivier Delacroix. Qu'est-ce que vous avez amené cette semaine ?
3: Eh ben, comme Olivier, c'est quelqu'un qui a des grandes oreilles et des grands yeux, quelqu'un qui aime regarder le monde et l'écouter. Je lui ai pris une prière à l'Esprit-Saint, qui est une de mes prières préférées, qui est une prière où justement on demande à l'Esprit-Saint comment on doit parler, ce qu'on doit taire, comment on doit écrire, comment on doit agir, ce qu'on doit faire, etc., comme une prière de discernement, et je me dis que bah, pour toutes vos émissions du soir et puis pour toute votre vie, cette prière, elle peut être merveilleuse pour vous. Voilà, c'est mon cadeau.
2: Merci beaucoup.
1: Merci Père Jean-Baptiste, merci Olivier Delacroix.
0: Et merci à tous les trois pour cette émission. Franchement, Padre et Père Jean-Baptiste, bienvenue. Vous êtes prêtre à la paroisse de la Trinité à Paris. Merci à vous, Olivier Delacroix, animateur, journaliste, auteur du Syndrome de l'imposteur aux éditions Fayard. On vous retrouve dès 21h pour la Libre Antenne. Quant à vous, Madeleine Vatel, rendez-vous la semaine prochaine à 17h25.
1: À la semaine prochaine.
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0: En Loire-et-Cher, un jeune collectif baptisé R2VR pour réhabilitation et valorisation de la voie romaine a organisé samedi une première journée de nettoyage de la rue Fouleret, la rue qui mène à la voie romaine, un site emblématique au sud de Blois, mais qui est depuis plusieurs années jonché de détritus. Florian Mativet, une vingtaine de personnes ont répondu à l'appel du collectif.
5: Le rendez-vous leur était donné à 8h30 et en équipement, gants, bottes, pinces, bêches et aussi sécateurs, car le travail est colossal.
6: Vous allez le voir, il y a fort à faire sur le chemin.
5: Christine fait partie des fondatrices du collectif et donne ses dernières instructions.
6: Si on trouve de la ferraille, on fera un tas de ferraille quelque part ici. Si on trouve des pneus, on fera un tas de pneus aux abords de cette entrée du chemin. On va trouver aussi des extincteurs.
5: Tout un tas d'objets qui normalement ne devraient pas être ici. Cette zone nommée La Bouillie était autrefois un quartier de Blois, mais elle a été désurbanisée. Gérald Adelin est l'un des membres du collectif.
7: Il y avait tout un quartier là, habité. Et donc ça a été démoli, ça a été exproprié. Pourquoi ? Parce qu'en cas de crue centenale, c'est le déversoir de la Loire. C'est-à-dire qu'en amont de Blois, en cas de crue centenale, on inonde cette zone-là.
5: Mais aujourd'hui, elle est inondée de déchets en tout genre. Muriel Obadia est la présidente de l'association Vinaille Environnement, venue prêter main forte au collectif.
8: Il faut croire qu'ils ne savent pas que les déchetteries existent, puis surtout ils ne veulent pas s'embêter. Donc on peut tout trouver ici. Comme vous avez vu, là, une lunette de toilette, beaucoup de ferraille, des morceaux de ferraille, il y a des boîtes, il y a du bois. C'est quoi ça ? Des blocs de pierre. Ça, c'est du plastique, ça ressemble à des pots de fleurs. Là-bas, c'est les protections solaires. Il y a tout ce qu'on veut. Hein.
5: Sensible à la préservation de l'environnement, Véronique Ernest a aussi voulu donner un coup de main.
9: Moi, le bleu de verre, ça me fait moins mal que du plastique. Le plastique, c'est terrible pour la terre. Ça doit faire des années que c'est là. Hein.
5: À 5, ils viennent de déterrer les restes d'une table en verre.
9: La végétation, là, c'était vraiment très enfouie. Enfin, ce chemin, moi, je ne le connaissais pas. Et je me dis, qui a pu avoir l'idée de venir à 200, 300 mètres de la route, déposer ça, enfin c'est fou. Il y a des déchetteries, il y a tout ce qu'on veut à Blois. Et ça fait des années qu'il y a des déchetteries et qu'on peut aller déposer en déchetterie. Comment on peut avoir l'idée de venir déposer ça là ?
5: Véronique milite depuis des années dans plusieurs collectifs.
9: La perte de la biodiversité, le saccage de la nature, oui, ça me prend aux tripes. C'est à désespérer de, je dirais pas de l'humanité, mais de certains, parce que tout le monde n'est pas comme ça, mais il y a des êtres humains, enfin je ne sais pas ce qu'ils ont dans la tête.
5: Un peu plus loin, Hervé, sécateur en main, s'attaque lui aux ronces qui longent la voie.
10: Attention, vous marchez. Hein. Il y a énormément de roses, puis des belles. Hein. Ça, là, elles sont son nature. Regardez ça. Voilà. Ça, on pourra un peu plus passer en vélo, espérer. Parce que là on passe qu'une fois. Là.
5: Lors de ce nettoyage, personne n'a emprunté cette rue Fouleray qui mène donc à la voie romaine, aux grandes dames du collectif, mais qui ne désespère pas que cela change, nous explique Alain Miot, directeur de l'Observatoire Loire et membre de R2VR.
11: Les habitants qui vont se le réapproprier au fil des communications, puis s'imprégner un petit peu du lieu et voir un peu la magie du lieu, le côté flâné, tranquille, apaisé, pour que derrière ils se disent effectivement je l'emprunte, ça m'imprègne, et ensuite se l'approprier en fait au cœur de la cité. Parce que quand on regarde, vous avez vous avez du patrimoine à 300 mètres à vol d'oiseau. Et c'est tout l'intérêt d'ailleurs du Blaisois et de tout ce déversoir de la Bouillie, c'est qu'on est à 3 minutes de la ville de Blois et on est pratiquement en rase campagne. Si on se tait, il n'y a aucun bruit. Aucun bruit de voiture, aucun bruit d'urbanisation, alors qu'on est à 2 minutes de Blois.
5: Le collectif doit se réunir prochainement pour décider des prochaines opérations.
0: Un reportage de Florian Mativet. Le collectif a reçu le soutien de Blois, Vineuil et Saint-Gervais, La Forêt, les trois communes qui entourent cette voie. Il a également ouvert une page Facebook, Ouvrir la voie romaine, pour tenir au courant les habitants de l'évolution du lieu. 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Les programmes vont se poursuivre, bien sûr, tout au long de cette fin de journée. Depuis ce matin, de nombreux temps forts, de nombreux invités, de nombreux contenus qui sont à retrouver sur le site rcfnotredame.fr. Et puis nos équipes web travaillent d'arrache-pied pour mettre en valeur ces contenus avec des articles, des photos ou encore des vidéos. Restez à l'écoute, encore beaucoup de belles choses à venir en ce lundi 21 septembre.

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5: Des faces sombres de la politique migratoire de l'administration Trump, l'expulsion de milliers de migrants vers des pays tiers. Plusieurs dizaines de pays africains ont signé des accords avec Washington. C'est ce que révèle une enquête du collectif Forbidden Stories. Nous l'entendrons. L'Union européenne en passe de lever des sanctions contre deux oligarques russes. Mesure inacceptable selon Kiev. Les explications depuis Bruxelles à suivre. Le rapporteur spécial sur la situation des droits de l'homme au Burundi s'inquiète des fortes tensions électorale dans le pays à 8 mois du scrutin présidentiel. Mais avant de développer ses titres, direction la France, pays historiquement catholique, mais traversé par de profondes mutations religieuses, éclairage avec l'historien Guillaume Cuchet.
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5: Bonsoir à tous. Le pape se rend donc en France dans seulement 4 jours, un pays où la scène religieuse est en cours de recomposition, dominée par des personnes se déclarant sans religion. Une scène complètement différente de celle qui s'imposait depuis la fin du XVIIe siècle, où le catholicisme était largement majoritaire. Aujourd'hui, moins de 2% des catholiques vont à la messe tous les dimanches. La France est-elle donc encore un pays catholique? C'est la question que nous avons posée à l'historien Guillaume Cuchet, professeur à Paris et auteur de l'ouvrage « Le catholicisme a-t-il encore un avenir en France ?» On l'écoute.
7: Des dernières enquêtes montraient que parmi les 18-59 ans, on était autour de 25% de taux de déclaration de catholicisme, donc un quart seulement des Français. Donc si c'est ça, le être catholique, un pays où la majorité de la population est catholique, la France ne l'est plus. En revanche, elle a un très long et riche passé catholique qui se traduit y compris dans son patrimoine. On l'a vu quand Notre-Dame de Paris a flambé en 2019 à l'émotion que ça a suscité. Un certain attachement aussi à cette culture catholique. Il en reste beaucoup, malgré tout. Il reste un milieu catholique très vivant, très dynamique, et une culture catholique qui a été celle de la fille aînée de l'Église, selon la formule du 19e, qui était finalement la première puissance catholique au monde, à la fois sur le plan démographique, encore au 19e siècle. Les trois quarts des missionnaires catholiques dans le monde sont français en 1914. Le pape Paul VI disait que la France cuisait le pain intellectuel de la chrétienté, 1964, oui, ça fait un peu rêver. Donc, il en reste beaucoup parce que le patrimoine est très riche, l'héritage est très riche, et il y a un milieu vivant et actif qui essaie de réinventer, au fond, son rapport à ce patrimoine.
5: Un des propos recueillis par Marie Duhamel, entretien retrouvé en longueur dans notre dossier demain matin à 8h30. Tous nos dossiers cette semaine sont consacrés au voyage apostolique en France. Après la France, l'Europe, le pape Léon XIV se rendra sur le continent sud-américain du 6 au 17 novembre. L'annonce officielle avait déjà eu lieu, mais la salle de presse du Saint-Siège a aujourd'hui dévoilé le déroulé précis du 6e voyage apostolique du pape Léon XIV. 12 jours, 10 villes, 3 pays, Uruguay, Argentine, Pérou. A noter qu'au Pérou, Léon XIV se rendra à Chiclayo, diocèse dont il fut l'évêque de 2015 à 2023. En attendant de rencontrer les fidèles européens et sud-américains, le souverain pontife a rendu visite ce lundi matin au personnel du Dicaster pour la culture et l'éducation. Il les a ensuite encouragés et remerciés pour leur travail, les exhortant à diffuser dans le monde des valeurs humanistes. Et puis à Rome, à l'université du Latran, s'est ouvert aujourd'hui un colloque international sur les défis posés par l'intelligence artificielle. À cette occasion, le pape a adressé un message aux participants. Dans un monde marqué par les conflits et les divisions, le développement de l'intelligence artificielle exige une vision inspirée par la sagesse et la charité, écrit Léon XIV. Les détails à retrouver sur notre site vaticannews.va. la une de l'actualité internationale, cette enquête menée par 72 journalistes de 26 médias du monde entier. Ils viennent du Washington Post, de RFI, de La Croix ou encore du journal Der Spiegel. Pendant 6 mois, ces journalistes ont enquêté sur les expulsions de milliers de migrants par l'ICE, la police de l'immigration américaine. Des ressortissants étrangers renvoyés parfois très loin de leur pays d'origine, des Iraniens envoyés au Panama ou en Centrafrique, des Vénézuéliens au Libéria. Ces mois d'enquête ont permis de découvrir la mise en place d'un bureau de la rémigration au sein de l'administration Trump. Léa Perruchon, journaliste d'investigation, est l'une des coordinatrices du Deportation Project, le nom donné à cette enquête. On l'écoute.
8: Ce bureau-là, il y a une quinzaine de personnes qui y travaillent, qui parcourent le monde, et en l'occurrence en Afrique, on a découvert qu'il y avait 49 pays qui avaient été approchés pour signer ces accords. Aujourd'hui, on en a 13 qui en ont signé, il y en a 9 qui sont toujours en négociation. Donc on est vraiment sur un bureau dédié pour mettre en œuvre la nouvelle politique de l'administration Trump. Les deals entre les différents pays sont très, très, très opaques. Donc, c'est très compliqué de savoir vraiment ce qui se négocie parce que la plupart du temps, et on a des personnes, des sources au sein du département d'État américain qui nous l'ont confirmé, la plupart du temps, ces négociations se font au plus haut niveau de l'État, voire avec le président lui-même. Donc, c'est très compliqué d'avoir des éléments. Mais ce qu'on sait, c'est que parmi les négociations, il y a souvent posé sur la table le fait que si jamais tel pays accepte de recevoir des personnes expulsées des États-Unis, en contrepartie, ils auront des aides en matière de santé, des investissements américains, des ouvertures de visas américains pour les citoyens au Ghana, des levées des sanctions sur les tarifs douaniers. Donc on a toute une panoplie d'aides qui, quand on regarde la timeline entre la signature de l'accord et aujourd'hui, vous voyez toute cette aide qui est mise en place par la suite en fait.
5: Des propos recueillis par Olivier Bonnel. On reste sur le continent africain. En RDC, Amnesty International accuse le groupe armé M23, soutenu par Kigali, de terribles atteintes aux droits humains contre des mineurs artisanaux dans l'est du pays, région très riche en ressources naturelles. Dans un rapport publié aujourd'hui, l'ONG assure que des combattants du M23 se sont rendus coupables d'exécutions sommaires, de tortures ou encore de travail forcé dans des sites miniers sous leur contrôle. Le rapporteur spécial sur la situation des droits de l'homme au Burundi à l'ONU alerte sur les signes avant-coureurs d'une crise électorale à l'approche de la présidentielle de 2027. Le rapporteur a tiré la sonnette d'alarme la semaine dernière devant le Conseil des droits de l'homme des Nations Unies. Les détails depuis Bujumbura avec Léonce Bitario.
9: Le rapporteur spécial des droits de l'homme sur le Burundi à l'ONU, Fortuné Gaëtan Zongo, parlait de plusieurs obstacles à une compétition réelle, notamment les frais de candidature prohibitifs, la persistance d'un environnement coercitif marqué par des exécutions extrajudiciaires, des disparitions forcées, des violations imputables en particulier aux services de renseignement, à la police et aux Imbonerakure du parti au pouvoir. Pour lui, la montée en puissance de ces jeunes suscite une préoccupation particulière. Plusieurs sources les décrivent comme des forces paramilitaires qui mènent des activités de surveillance, d'intimidation et de répression, a-t-il dit. De son côté, Elisa Nirabirori, la représentante du Burundi au Conseil des droits de l'homme à Genève, rejette toutes ces accusations. Elle dénonce plutôt une façon de contester à l'avance les résultats pour la prochaine présidentielle. Il s'agit, selon elle, d'une ingérence hégémonique de certaines puissances occidentales dans l'objectif d'isoler le Burundi de la scène internationale, de l'asphyxie économiquement sous prétexte d'une démarche de protection des droits de l'homme. Léon Sebitalio, Bujumbura, Radio Vatican.
5: C'est le bras de fer politique de la rentrée à Bruxelles, le renouvellement des sanctions à l'encontre de la Russie. Comme souvent, la liste des personnes sanctionnées fait l'objet de marchandages. Mais cette fois-ci, les questions du retrait de la liste de 2 oligarques russes, des retraits à la demande de la France et du Luxembourg en passe d'aboutir au grand désarroi de Kiev. À Bruxelles, les précisions de Pierre Benazé.
10: Il y a une semaine, il avait fallu acter l'échec des ambassadeurs représentants permanents des 27 auprès de l'UE. Et faute d'accord, ce renouvellement avait été repoussé jusqu'au 22 septembre. Appuyé par la Slovaquie, la France a demandé de retirer un nom, celui de l'oligarque russo-ouzbek Alisher Usmanov. de sources diplomatiques. La France a, je cite, une question spécifique de sécurité nationale. Elle souhaite répondre positivement à ses partenaires internationaux qui la démarchent au sujet de M. Ousmanov. Les rumeurs font état d'une négociation liée à la libération de ressortissants français détenus en Azerbaïdjan. Le bras de fer s'est poursuivi jusqu'à ce lundi. Le Luxembourg a demandé que soient aussi levées les sanctions contre Mikhaïl Friedman, car l'insistance du Grand-Duché à maintenir les sanctions de l'UE contre lui pourrait être fragilisée si Ousmanov était le seul à être retiré de la liste. Les ambassadeurs ont fini cet après-midi par s'accorder pour lever les sanctions et les capitales doivent donner leur feu vert dans la soirée. Ce lundi, le président ukrainien était pourtant venu ajouter sa voix à celle des opposants à tout marchandage, estimant qu'une levée partielle des sanctions constituait un précédent de mauvais aloi. Afin d'éviter que de telles négociations se reposent trop souvent, les 27 ont décidé que les sanctions seraient désormais prolongées de 36 mois au lieu de 6. Pierre Benazet, Bruxelles, RFI pour Radio Vatican.
5: C'est la fin de ce journal. Retour de l'actualité demain, 8h30, heure de Rome. Vous serez en compagnie de Blandine Hugonnet. D'ici là, une très belle soirée à toutes et à tous.

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1: Bonjour à toutes, bonjour à tous, bienvenue dans ce nouveau numéro de votre podcast Fraternité. Bonjour Laurent Flipeau.
2: Bonjour Stéphlan.
1: Merci d'être avec nous aujourd'hui, encore une fois, pour ce beau projet à la rencontre de celles et ceux qui sont acteurs de fraternité dans notre territoire. Et aujourd'hui, Laurent Flipeau, nous avons avec nous un invité qui est en face de vous, Jacques Hébrard. Bonjour.
3: Bonjour.
1: Merci d'être aujourd'hui sur RCF Méditerranée et RCF Nice Côte d'Azur. Qui est Jacques Hébrard ?
3: Alors, Jacques Hébrard est, sur les Alpes-Maritimes, président de Ensemble de Générations, une association nationale avec des antennes locales. Et nous allons alors peut-être demander à Jacques Hébrard d'abord de se présenter, quel est un peu son parcours professionnel, puisqu'il a été un professionnel dans le secteur du social précédemment, et ensuite, quelle est son histoire dans l'engagement à Ensemble de Générations.
4: Merci. Donc, Jacques Hébrard, retraité de la fonction publique territoriale. C'est un gros mot qui veut dire que j'ai travaillé dans les collectivités territoriales, et en particulier à la mairie de Nice et à l'agglomération, où j'ai une partie de mon temps œuvré dans le social, mais pas uniquement. J'ai fait beaucoup de métiers dans les grosses administrations, allant de la RH à l'opérationnel. Voilà. Donc, retraité depuis quelques années, marié, 3 enfants, 7 petits-enfants, si ça a un intérêt. Bah oui, pour moi, oui. Voilà. J'ai toujours eu des activités diverses et variées dans le monde associatif, par intérêt, soit dans le domaine de la formation, soit dans le domaine du social, effectivement. C'est pourquoi certains ont trouvé intelligent de faire appel à moi il y a 5-6 ans, pour prendre la suite de l'association locale d'Ensemble de Générations, voilà, qui était née il y a une dizaine d'années sur le département, notamment à l'initiative de membres de la conférence Saint-Vincent-de-Paul.
3: Alors, Ensemble de Générations, vous venez de le préciser, effectivement, 10 ans d'ancienneté, un peu plus de 10 ans de l'ancienneté de localement, dans les Alpes-Maritimes, mais un petit peu plus ancien au niveau national. Est-ce que vous pouvez nous expliquer un petit peu quelles sont les origines de la création de ce dispositif et quelle est son essence ?
4: Alors, on parle beaucoup de canicule en ce moment, enfin cet été. Ensemble de Générations est né indirectement de la canicule de 2003. Pourquoi ? Parce que celle-ci a mis en exergue la solitude des personnes âgées et le fait que ceci pouvait causer soit directement des décès, soit en tout cas causer des problèmes assez graves aux personnes qui vivent seules. Et donc l'intuition initiale, ça a été de dire, il y a des personnes âgées qui sont seules, qui souhaitent rester à leur domicile, puisque 90% de la population souhaite rester à son domicile âgé, mais que beaucoup de ces personnes sont seules, notamment, mais pas uniquement, des femmes veuves, par exemple. Et l'association a eu son coup de génie, ça a été de mettre en relation cette situation avec la difficulté des étudiants à se loger, notamment dans les villes universitaires à cherté de loyer, comme la Côte d'Azur. Donc effectivement, l'initiative était parisienne et s'est développée sur le territoire national avec à peu près aujourd'hui une trentaine d'agences locales. Donc l'idée, c'est quoi ? C'est de lutter. Enfin, il y a un objectif opérationnel et un objectif un peu plus général. L'objectif opérationnel, c'est de mettre en relation des personnes âgées, seules, qui souhaitent accueillir un jeune, principalement étudiant, mais pas obligatoirement, pour entretenir avec lui une relation d'amitié, et des jeunes qui sont à la recherche d'un logement pas trop cher, mais surtout qui ont envie d'entrer dans une relation d'échange et de partage et de service avec le senior.
1: Avec une raison d'être, œuvrer à l'émergence d'une société plus juste et plus altruiste.
4: Voilà, ça c'est le deuxième objectif, c'est effectivement de contribuer à bâtir des liens entre les générations, puisqu'on est quasiment les premières générations où on peut cohabiter, sinon au sens propre, mais localement, avec quatre générations d'habitants, quoi. Pas forcément dans le même logement, mais on a bien aujourd'hui un défi majeur de faire dialoguer les générations pour faire tomber les a priori, etc. Voilà, les jeunes sont ceci, les vieux sont cela, etc. Donc ça, c'est un peu le deuxième objectif pour contribuer à un monde meilleur.
1: Parce que ce sont des générations qui parfois s'ignorent, peut-être ne se parlent pas.
4: C'est des générations qui se croisent dans le tramway ou ailleurs. Il y a souvent beaucoup de solidarité, moi je le constate de plus en plus, puisque j'ai une épouse qui a besoin d'aide souvent dans le tramway, mais ça ne veut pas dire qu'on entre dans un dialogue de moyen terme, quoi. Voilà. Donc nous, notre but, il est essentiellement humain, c'est-à-dire que ce que l'on propose, c'est de former ce qu'on appelle des binômes. Alors comment on fait ? Ben, y a un salarié ou un bénévole qui rencontre un senior, qui évalue ses besoins en termes d'aide et qui trouve un jeune adapté. Et pour que ces deux signent un contrat engageant à la fois la présence du jeune et les services qu'il peut lui rendre pour contribuer au maintien à domicile des personnes âgées d'une part et au logement des étudiants qui ont des prix hors de prix, notamment sur la Côte d'Azur, quoi.
3: Cette intergénérationnalité, elle va vous parler de personnes âgées, retraitées et de jeunes, mais c'est-à-dire jeunes jusqu'à de quel âge à quel âge ?
4: Alors, la loi, dans sa grande sagesse, a validé ce projet qui était un peu entre de l'allocation et de l'aide sociale. Donc la loi, une loi qui s'appelle la loi Elan de 2018, a clarifié le sujet en disant que ça s'adressait aux jeunes de moins de 30 ans et aux seniors de plus de 60 ans. Et que cette forme de cohabitation échappait, on va dire, au droit commun du bail, etc., dans la mesure où le jeune ne payait qu'une contribution modeste à la personne qui l'héberge.
1: L'idée, c'est que chacun, finalement, soit gagnant-gagnant de cette relation. Au départ, c'est quelque chose de pratique, mais en réalité, très souvent, ce sont des amitiés qui naissent.
4: Oui, absolument. Alors, nous, ce qu'on essaye de produire, si je puis dire, c'est une relation d'entraide. Le senior a besoin d'aide, par exemple, pour aller chercher ses médicaments à la pharmacie, pour s'initier à Internet sans se faire arnaquer, pour découvrir ce que vivent les jeunes. Et les jeunes, contrairement à ce qu'on pense, souvent ils ont envie d'entendre ce qu'ont vécu les seniors, etc., une certaine sagesse, entre guillemets, etc. Donc le cœur du métier, si j'ose dire, c'est d'établir cette relation d'entraide. Et donc le jeune, s'il est partant, ce qu'on essaye de choisir, il y gagne un enrichissement personnel qui parfois produit des relations qui perdurent après la location, puisqu'en général, souvent les étudiants ne sont pas niçois, donc ils repartent après leurs études. Beaucoup gardent des liens avec le senior chez lesquels ils ont séjourné, quoi.
3: À Alors effectivement, c'est une relation très humaine, interpersonnelle, etc., qui est quelque chose qui ne s'écrit pas, qui est quelque chose de très, très immatériel. Pour autant, est-ce que c'est quelque chose de cette cohabitation, elle est contractualisée quand même? Il y a un engagement, une durée, comment? Parce que effectivement, il ne faut pas que ça soit quelque chose d'éphémère, parce que sinon, la relation ne se construit pas, puis c'est compliqué pour la suite après.
4: Alors, c'est en ce sens-là que nous avons la chance d'appartenir à un réseau national qui offre une méthodologie notamment administrative et juridique, pas uniquement. Donc, nous, enfin, notre chargé de mission présente, enfin, d'abord, visite le logement du senior, parce qu'il faut s'assurer du logement, qu'il respecte la loi. Et deuxièmement, essaye d'identifier les besoins du senior. Ensuite, il lui présente un ou plusieurs jeunes. Et il faut que ça matche, comme diraient les jeunes aujourd'hui. Et à ce moment-là, les deux parties, si je puis dire, signent un contrat vrai, qui en général est valable pour l'année scolaire et qui est reconductible. Et dans ce contrat, il est prévu les services que le jeune doit rendre au senior et le temps qu'il doit passer chez le senior. Puisqu'en fait, les seniors ont des besoins différents. C'est pour ça que nous avons deux solutions, j'en parlerai peut-être tout à l'heure. Soit le senior veut simplement de la compagnie et un peu de service, mais a besoin que le senior soit là, le jeune soit là pendant la nuit, par exemple. Ou alors le senior, c'est souvent le cas sur la Côte d'Azur, a un grand appartement pour lequel il paye des charges et il souhaite avoir un petit revenu de complément. Et dans ce cas-là, le jeune paye une contribution modeste, comme dit la loi, en tout cas inférieure au coût du marché. Et dans ce cas-là, ses obligations, si je puis le dire ainsi, sont plus faibles. Voilà, c'est ça le principe.
1: Il faut le dire aussi, ce genre de cohabitation peut parfois redonner goût à la vie aussi à certaines personnes qui se demandent parfois, est-ce la peine de sortir du lit ce matin?
4: Oui, oui, c'est certainement. Alors c'est tout le travail de nos chargés de mission, de convaincre les seniors. Alors, certains sont partants tout de suite parce qu'ils aiment la jeunesse, etc. D'autres sont beaucoup plus réticents et il faut un peu les convaincre d'ouvrir leurs portes.
1: C'est pas si simple.
4: Ce qui n'est pas évident du tout. Et il y a un troisième larron dans l'histoire, si je puis dire, ce sont en général les enfants ou les aidants. Ça, c'est un sujet de préoccupation pour nous. Soit ils sont facilitants, soit c'est le contraire. Ils disent oui, mais tu vas pas ouvrir ta porte à n'importe qui, etc., etc. Et d'autres, au contraire, se rendent compte, parce qu'ils sont pas sur Nice, ce qui est en général le cas, que leur parent va pas bien, quoi, enfin tout au moins fatigue, et voit l'intérêt de la cohabitation. Donc nous avons un autre interlocuteur depuis quelque temps là, qui est la famille des personnes qu'on sollicite. Voilà.
3: Et c'est cet engagement, puisque c'est un engagement de la personne âgée qui accueille un étudiant. Alors effectivement, vous avez dit qu'il y avait une durée contractuelle d'un an renouvelable, parce qu'effectivement, on imagine que quand les étudiants ont terminé leurs études, qu'ils quittent Nice, effectivement, bah, ils quittent l'appartement de cette personne accueillante. Mais des personnes qui accueillent, est-ce que vous avez dans les personnes que vous accompagnez, des personnes qui sont accueillantes depuis longtemps et qui ont, vous dites que l'âge minimum pour une personne accueillante, c'est 60 ans, mais qui ont une durée, par exemple, très longue? Est-ce que c'est une expérience qui dure et quelle est sa limite?
4: En théorie, il n'y en a pas. Bon, de fait, malheureusement, un certain nombre de seniors nous quittent, soit pour aller en EHPAD, soit parce qu'ils décèdent, soit pour d'autres raisons. Mais il y a des cohabitations qui durent depuis... En tout cas, on a des seniors qui accueillent des jeunes depuis 5 ou 6 ans. Alors que ce n'est pas forcément les mêmes jeunes qu'il y a 5 ou 6 ans, évidemment. Non. Mais il y a des colocations qui se renouvellent 2 ou 3 ans. Tout dépend des études que font les jeunes. Mais ceci dit, il y a de plus en plus de mobilité des jeunes pour leurs études, notamment à partir du master. Donc le fait que les jeunes restent moins longtemps qu'avant sur place, quoi. Ils font pas

0: Le moment du repas est quelque chose d'important. Juridiquement, le jeune n'est pas nourri par la personne qui l'héberge, mais dans les faits, il partage souvent des repas, surtout le soir, puisqu'à midi, les jeunes ne sont souvent pas là. Et donc, ce sont des moments d'échange importants. Alors, je ne cache pas qu'il peut y avoir des difficultés. Je prends un exemple. Le jeune rentre plus tard que prévu et ne prévient pas le senior.
1: Aïe, aïe, aïe.
0: Le senior qui a... comme moi, un peu des critères un peu traditionnels, il va dire, mais qu'est-ce qui lui est arrivé, etc. Et le jeune, il va dire, non, mais je suis allé boire un pot avec les copains. Bon, tu aurais pu me prévenir, voilà. Donc, il peut y avoir ce genre d'épisode. Rarement, ça tourne mal. On n'a quasiment pas d'échec. Au pire, j'allais dire, souvent, le jeune, il arrête à la fin de l'année scolaire. Bon, ou pas, mais il y a assez peu de cas de rupture anticipée. Ce qui prouve que le taux de satisfaction entre guillemets est assez grand, mais il y a des difficultés et c'est là qu'intervient notre chargé de mission qui fait de la médiation.
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1: 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Nous sommes avec Jacques Hébrard d'Ensemble de Générations dans l'émission Fraternité.
3: Oui, Jacques Hébrard, vous parliez de cette relation entre la personne accueillante et le jeune étudiant. Aujourd'hui, c'est un, je vais le dire comme ça, un créneau commercial, parce qu'il y a, si je ne m'abuse, une société commerciale qui s'appelle Petit-Fils, je crois, quelque chose comme ça.
0: Petit-Fils, c'est un peu différent.
3: C'est un petit peu différent. Non, mais on a bien, oui, mais ce que je veux dire, c'est que cette relation, c'est la terminologie, oui. Petit-Fils. Est-ce que dans un ensemble de générations, on retrouve un peu cette relation, c'est-à-dire que la personne accueillante a une relation quelque part avec l'étudiant, comme si c'était son petit-fils,
0: oui,
3: ou sa petite-fille.
0: D'accord.
3: C'est pour ça que je voulais. Oui, on a bien, oui, compris que c'est pas du tout la même chose.
0: Je croyais que vous faisiez référence au fait que des entreprises ont saisi le créneau.
3: Bien sûr, c'était aussi une référence. Bien
0: et
3: sûr.
0: Je ne sais pas s'il faut s'en réjouir, mais visiblement le modèle économique n'était pas très performant puisqu'elles ont quasiment tout arrêté. Donc, effectivement, ce qu'on met en avant, nous, c'est la gratuité de la relation, même s'il y a échange de services, et le 100% humain, si je puis dire. Donc, les sociétés qui se sont lancées sur le créneau n'ont pas fait fortune, visiblement, puisqu'elles ont quasiment tout arrêté. Donc oui, c'est une relation de type petit-fils, même si la société du même nom, c'est autre chose, c'est une société d'aide à domicile.
1: La gratuité de la relation est toujours un plus. Le,
0: oui,
1: fait que finalement on donne sans vouloir recevoir.
0: On reçoit de l'échange.
1: On le reçoit parce que,
0: oui, c'est ça,
1: l'on donne, mais c'est pas, c'est... on ne donne pas dans l'espoir de recevoir.
0: C'est ça. Alors d'où la difficulté de bien choisir le binôme, les deux membres du binôme. Alors, au niveau des jeunes, ils nous trouvent facilement sur le site internet, etc. On a beaucoup de jeunes. Nous, notre souci, c'est de veiller à ce que le jeune soit mûr, soit et vraiment en vie, quoi, qu'il ne cherche pas simplement un loyer pas trop cher.
1: Ouais.
0: Et la deuxième difficulté, c'est d'avoir des seniors qui ont envie. Alors, quand on rencontre des seniors, nous faisons beaucoup de... Parce qu'en dehors de la formation des binômes, on fait aussi des activités collectives. Dans ces activités collectives, on rencontre beaucoup de seniors. Tous nous disent, c'est super. Mais quand il faut franchir le pas et d'ouvrir la porte de son domicile, c'est beaucoup plus compliqué. Et nos chargés de mission, donc on en a un sur Nice et un sur Cannes-Antibes, ils disent tous la même chose, il faut des mois de discussion avec le senior pour finalement qu'il accepte.
1: C'est pour ça que vous organisez des événements de type pique-nique intergénérationnel, par exemple ?
0: Alors, il y a deux raisons. La première, c'est ce que je disais tout à l'heure, c'est qu'on a aussi un objectif de favoriser les relations intergénérationnelles en dehors des binômes. Donc on essaye de faire des choses sur la peinture niçoise, sur la cuisine, un pique-nique, du yoga ou de la marche nordique. Enfin, on fait en fonction de nos moyens des activités intergénérationnelles qui sont autre chose que les binômes. Mais effectivement, le but, c'est de favoriser ces relations-là et de montrer qu'on peut les avoir sans souci, quoi, et de... Voilà. C'est le but, c'est ça.
3: Sans parler de notions commerciales, mais dans la relation, on imagine que vous avez plus de demandes que d'offres. C'est-à-dire que vous avez plus d'étudiants qui demandent,
0: exactement,
3: à être accueillis que de personnes accueillantes.
0: C'est bien notre problème. On bute sur cette difficulté. On n'est pas les seuls, d'ailleurs. Mais autant le concept, si je puis dire, a une bonne notoriété maintenant et est fortement apprécié quand on rencontre des gens, notamment les seniors. Mais le passage à l'acte est un peu compliqué parce qu'il y a des réticences à ouvrir son logement, etc., etc. Alors nous, on essaye de lever ça par l'investissement humain. C'est notre principale carte de visite, de dire nous, on, voilà. Et cet investissement humain qui se prolonge, comme je le disais rapidement tout à l'heure, après la formation du binôme, dans les cas de médiation ou de suivi du binôme, pour dire voilà, ça va, qu'est-ce qui se passe, etc. Voilà. Donc ça, c'est notre carte de visite. Mais ça ne suffit pas toujours.
3: Et quels sont, puisque effectivement, vous le précisiez précédemment, qu'effectivement, il y avait plus d'étudiants demandeurs que de personnes accueillantes, quel est votre... votre moyen, quels sont vos souhaits, ou comment vous espérez pouvoir, parce que j'imagine que l'objectif, c'est quand même d'élargir, alors sans que ça soit une visée expansionniste.
0: Oui, c'est ce que nous demandent nos financeurs, mais, puisque nous sommes financés grandement par les fonds publics.
3: Ouais.
0: Oui, bien sûr.
3: Et donc, quel est pour vous le principal vecteur de communication auprès des personnes accueillantes?
0: Le témoignage des binômes.
3: Et vous arrivez à rencontrer, parce qu'effectivement, là on en parle aujourd'hui au micro de RCF, mais alors effectivement vous dites la cohabitation intergénérationnelle commence à être un petit peu connue, mais le dispositif, par exemple, ensemble de générations, n'est pas forcément extrêmement connu dans une ville où il y aurait certainement, ici à Nice, un potentiel énorme.
0: Il y a un potentiel énorme si on se fie qu'à l'habitat. Après, encore une fois, il faut le désir d'habiter ensemble. Et c'est ce désir qu'on essaie de susciter. Alors nous, pour le moment, on a utilisé beaucoup de moyens traditionnels, que ce soit la radio ou les forums Bien Vieillir Sa Retraite, tous les forums où on va rencontrer notamment des seniors, la quinzaine des seniors du département, la journée des aidants de la ville de Nice, enfin tout ça, ou à Cannes. On fait l'effort maintenant d'utiliser les réseaux sociaux grâce à quelques jeunes de l'association pour aussi démultiplier cette communication.
1: Justement, en parlant de témoignages, qu'est-ce qu'ils vous disent, ces seniors qui pratiquent l'habitat intergénérationnel à Nice déjà depuis plusieurs années?
0: En général, ils disent que ça les rajeunit. Ils sont ravis d'apprendre des choses nouvelles. On a par exemple des étudiants qui viennent d'ailleurs. Et donc le repas est l'occasion de découvrir par exemple de la cuisine africaine ou d'Amérique du Sud par exemple. Ceux qui nous rejoignent ont envie de découvrir la jeunesse et sont contents de le faire.
1: Avec à chaque fois des expériences... j'ai envie de dire qu'ils sont singulières parce que chaque personne est différente, donc chaque personne accueillie d'une année sur l'autre par la personne âgée, il n'y a pas de routine, il n'y a pas de lassitude. On se retrouve à chaque fois avec une personne qui nous fait découvrir autre chose.
0: C'est tout le charme et la difficulté de cette mission. C'est s'adapter aux personnes que l'on rencontre, ce qui est quand même le minimum, et faire que ça marche entre deux personnes qui se rencontrent grâce à notre intermédiaire.
1: Jacques Hébrard, qu'est-ce qui vous a emmené à être aujourd'hui président d'Ensemble de Générations dans les Alpes-Maritimes?
0: D'abord, on est venu me chercher parce que j'étais un potentiel jeune retraité, donc effectivement, c'est une denrée
1: rare.
0: et que les personnes qui s'occupaient de l'association me paraissaient très bien. Ça, c'est le deuxième critère. Le premier critère, et le deuxième, c'est l'intérêt du projet, d'autant plus que moi, je vieillis et que je suis moi-même aidant.
3: Vous parliez juste avant des retours que peuvent vous faire les personnes accueillantes, et quels sont les retours que vous font les étudiants, parce qu'effectivement ça change quand même radicalement, hormis le fait que ça soit des conditions financières qui sont plus avantageuses qu'un logement étudiant ou une location dans le privé. Quel retour vous font-ils de cette expérience qui n'est quand même pas classique pour un étudiant?
0: Alors les modalités des retours des jeunes et des vieux ne sont pas les mêmes, si j'ose dire.
3: Ouais.
0: Les seniors sont souvent plus réservés, notamment quand il y a des difficultés. C'est pour ça qu'il faut être attentif à leurs paroles. Après, quand ils sont enthousiastes, ils sont très enthousiastes. Les jeunes, c'est plus des SMS, etc. C'est souvent sur l'instant. Par exemple, l'année dernière, on a emmené les jeunes dîner dans un hôtel 3 étoiles là, dans le Vieux-Nice, là, que je ne citerai pas. Ils étaient ravis de cette expérience, parce que c'est la première fois qu'ils avaient un dîner de ce type, quoi. C'est un partenariat avec un réseau de grands chefs qui fait des dîners intergénérationnels. Voilà, c'était une expérience qui, sur le coup, ils réagissent positivement, spontanément. Ils analysent peut-être moins dans la durée, sauf quand on leur demande. Mais ils ne répondent pas forcément dans ce cas-là.
1: Est-ce que, justement, l'habitat intergénérationnel pourrait être aussi un témoignage de foi, selon vous?
0: Alors, Oui et non. Nous, nous sommes une association fondée par des catholiques. On ne s'en cache pas. Mais nous sommes complètement laïcs, entre guillemets. Enfin, on accueille tout le monde. Ça peut l'être. Mais nous, on ne demande pas ni à nos salariés, ni à nos adhérents d'exprimer une convention de foi. Alors, ça peut venir dans le fait que le Seigneur, là, j'ai un cas en tête, qui dit « Ah, j'aimerais bien un jeune et qu'il soit catho. » Bon, si on peut, on fait. Si on ne peut pas, on ne fait pas. Donc, on est plutôt le témoignage d'une charité générale que dans un prosélytisme. D'ailleurs, si on le faisait, on ne nous financerait pas et on perdrait totalement notre crédibilité. Mmh. Donc, on est un peu sur une corde raide. Enfin, non, pas forcément, mais on accueille tout le monde. Après, la seule contrainte, ça pourrait être si quelqu'un a une religion qui impose, par exemple, des habitudes alimentaires qu'on doit imposer à la deuxième partie du binôme, ça peut poser problème, par exemple. Mais hormis ce cas-là, nous, on accueille tout le monde. Alors, je pense que c'est une manière de vivre sa foi qui n'est peut-être pas totalement explicite, mais qui est réelle.
3: Parce que vous avez certainement des expériences d'interculturalité.
0: Oui.
3: Et d'inter-religiosité, et même fait d'inter-religieux dans ces, oui, dans ces binômes, j'imagine,
0: absolument,
3: parce que ça doit arriver.
0: Absolument.
3: Même si ça, c'est pas un...
0: C'est assez frais. Enfin, si, parmi les étudiants étrangers qui cherchent désespérément un logement après avoir eu leur visa au mois d'octobre, effectivement, il y a des musulmans. Voilà, donc ça donne des échanges intéressants. Enfin, moi, j'assiste pas forcément à ces échanges, mais d'après ce qu'il est dit, à partir du moment où on a envie de découvrir, ça marche, quoi.
3: Sur les Alpes-Maritimes, ça représente combien de personnes accueillantes, hein? Parce que vous nous avez dit que c'était entre Nice et Cannes, ou ça couvre tout le département?
0: Non, c'est pas...
3: Les villes étudiantes.
0: Nous, on s'adresse au secteur littoral où il y a des universités, parce que les étudiants qui font appel à nous, en général, ne sont pas mobiles, ou peu mobiles. Donc effectivement, on s'intéresse au littoral. Et on a deux chargés de mission, un sur Nice et un sur Cannes-Antibes. Et malgré l'intensité des partenariats publics que nous avons, on n'arrive pas à développer au-delà de 20-30 binômes, sachant qu'on les renouvelle. Donc ça veut dire que ce ne sont pas les mêmes personnes, parce que souvent, il y a un tiers des binômes qui se renouvellent en fin d'année scolaire, quoi.
1: Comment aujourd'hui, si je suis une personne âgée, que je viens d'écouter cette émission, vous joindre pour se renseigner sur Ensemble de Générations?
0: Alors, il y a deux manières. Il y a soit d'aller sur le site national d'ensembledegénérations.fr qui renvoie sur les sites locaux, soit tout simplement de nous contacter par téléphone ou à notre local qui se trouve 12 rue de l'Escarène à Nice.
1: Tout simplement.
0: Voilà, tout simplement.
1: Une dernière question pour terminer, peut-être.
3: Oui. Est-ce que vous avez le sentiment, là, vous parliez qu'effectivement la création d'Ensemble de Générations était succédait à la canicule de 2003. Est-ce que vous avez le sentiment que c'est une démarche qui est en essor, ou qui stagne, ou qui a du mal à se développer, ou est-ce qu'on peut espérer, parce que c'est quand même, je pense, une démarche d'espérance, la cohabitation intergénérationnelle, est-ce qu'aujourd'hui, on peut espérer que ça soit quelque chose, et puis la population française vieillit aussi, donc est-ce qu'on peut espérer que c'est quelque chose qui va être amené à se développer, qui a un avenir positif et en développement?
0: Il y a deux signes d'encouragement. Le premier, c'est que l'ensemble des pouvoirs publics, locaux ou nationaux, soutiennent cette initiative. Bon, d'abord, elle leur coûte moins cher que le maintien à domicile, donc ça, c'est sûr. Et le deuxième, c'est que c'est justement une niche dans le vaste plan du maintien à domicile qui coûte une fortune. Donc, je pense beaucoup de gens ont compris que cette niche peut apporter sa pierre au maintien à domicile des personnes âgées, ce que souhaitent 95% des Français, d'après les derniers sondages. Et c'est une solution qui n'est pas onéreuse pour les pouvoirs publics, qui... restera une niche, c'est-à-dire que va concerner un petit pourcentage de la population, mais qui présente tout son sens et tout son intérêt dans ce sens-là.
1: Jacques Hébrard, pour terminer, on va partager ensemble à nos auditeurs une joie que vous avez eue dans votre action, dans votre quotidien professionnel ou dans votre engagement associatif.
0: Alors, j'ai le souvenir d'une visite chez une de nos seniors fidèles qui accueillait deux étudiants. Bon, il est rare que les seniors accueillent plus d'un étudiant, mais elle accueillait deux étudiants. Dans l'un jouait de la guitare et l'autre du violon. Et quand j'étais chez eux, ils se sont mis à jouer. Et c'était un moment de véritable joie.
1: Eh bien voilà, pour terminer cette émission, merci beaucoup Jacques Hébrard.
0: Merci à vous.
1: Merci beaucoup Laurent Flipeau.
3: Merci Stéphane.
1: Et on se retrouve bien évidemment la semaine prochaine pour un nouveau numéro de Fraternité. Vous êtes intéressé par Ensemble de Génération ? Ensemble, le chiffre 2, génération au pluriel.fr.
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2: À Nice, tout le monde connaît la cascade de Guéraud. Mais très peu vont un peu plus loin et se rendent à l'église Saint-Sauveur de Guéraud. Pour cela, au départ de Nice, il faut prendre le bus 63 ou le bus 35 qui vous déposera devant la cascade avec une vue magnifique sur la ville. Et puis, une église communale, l'église Saint-Sauveur de Guéraud. Les premières traces de la chapelle de Guéraud remontent au XVe siècle, au moment où un noble niçois, Antoine de Brandis, fonde un bénéfice. Un bénéfice, ce sont des biens destinés à financer un office ecclésiastique. Des actes notariés de 1537 et 1587 attestent que ses descendants continuent à effectuer des donations pour l'entretien et la prospérité de cette église. Il s'agit alors d'un petit lieu de culte qui est au milieu de la campagne, qui n'est desservi par aucune route carrossable. À l'époque, nous ne sommes pas dans un quartier de Nice, nous sommes bien à la campagne. La population des campagnes autour de Nice augmente significativement à partir de 1700 et surtout se fixe sur les terres qu'elle cultive. Dès lors, à l'initiative de religieux ou de propriétaires aisés, on construit des chapelles. Petit à petit, la chapelle de Guéraud devient église de campagne, un édifice pour les Niçois et aussi les villégiateurs, puisqu'au XIXe siècle, le peintre Antoine Trachel a représenté le lieu dans un dessin à l'aquarelle. Plusieurs fois restaurée, la chapelle a fait l'objet en 2021 d'une grande rénovation de sa façade avec un savoir-faire ancestral avec la technique affresco. Un prix a d'ailleurs été donné pour cette rénovation. Et pourquoi en ce lundi, je vous parle de Notre-Dame de Guéraud? Eh bien parce qu'à l'intérieur se trouve Notre-Dame de la Merci. Une dévotion à Notre-Dame de la Merci est instituée depuis 1696. Elle est située dans une des chapelles latérales. On y prie pour la délivrance des prisonniers, mais aussi pour se protéger de ses propres prisonniers. Cette statue de la Vierge, toujours en bois doré, elle fait l'objet d'une procession qui a lieu lors du dimanche le plus proche du 24 septembre, c'était donc hier. C'était en présence de l'évêque de Nice cette année. Notre-Dame de la Merci est célébrée par les habitants de Guéraud et elle est sortie en procession jusqu'à la cascade où les fidèles reçoivent une bénédiction solennelle. La ville de Nice, elle, est bénie à son tour.

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1: Nous ne sommes pas dans le centre-ville, voilà que cette église est installée en hauteur, sur la rive droite du Paillon nord-est de Nice. L'abbaye de Saint-Pons est l'un des plus anciens monastères du sud de la France. Elle est accompagnée dans ce concours avec l'abbaye de Lérins et l'abbaye Saint-Victor de Marseille. Sa situation géographique est bien placée à l'époque antique, car nous sommes tout proches de la voie romaine. Vous savez, celle qui reliait l'Italie à la Gaule méridionale. C'est au nord de cette abbaye que Saint-Pons, fils d'un sénateur romain converti au christianisme, aurait été décapité. Au 8e siècle, une abbaye bénédictine est donc érigée en cet endroit. Le couvent comporte un édifice rectangulaire qui possède 20 fenêtres à chaque étage. À l'est, un clocher au format arrondi. Et son histoire est liée à Charlemagne, qui aurait demandé sur place d'honorer Saint-Pons par la construction d'un tombeau. Charlemagne s'est rendu d'ailleurs plus d'une dizaine de fois sur place. Le quotidien là-bas, c'est la règle de Saint-Benoît. L'abbaye est également un lieu stratégique dans l'histoire niçoise. C'est sur le parvis de l'église que fut signé le 28 septembre 1388 l'acte de dédition de Nice à la Savoie au comte Amédée VII. Et en 1691 aussi, on y négocia les conditions de reddition de Nice, cette fois-ci aux troupes françaises du maréchal Catinat. L'abbaye connaît des hauts et des bas, notamment en 1792. Le pape Pie VI met fin à son existence. En 1796, l'église est sous séquestre et le monastère aussi, jusqu'au Concordat. En 1799, rétablissement du culte. Et en 1835, alors que le comté de Nice retourne au royaume de Sardaigne, l'évêque de Nice y installe les oblats de Marie Immaculée des missionnaires dans le but de revivifier l'église de Provence après la Révolution. Ils y resteront jusqu'en 1903. 10 ans plus tard, en 1908, le monastère est transformé en un établissement d'isolement pour les maladies contagieuses. Cela devient une annexe de l'hôpital Saint-Roch, qui est dans le centre-ville de Nice. L'histoire avec les hôpitaux n'est pas finie, puisqu'en 1910 débute la construction de l'hôpital Pasteur et l'église se retrouve sur le terrain du CHU. Aujourd'hui, on y célèbre encore des messes pour les malades. Et un escalier monumental vient d'être inauguré. Il permet un accès plus direct entre le CHU et cette abbatiale Saint-Pons qui accueille les proches de ceux qui sont dans la souffrance à l'hôpital. Dans cette église, une équipe de bénévoles se mobilise du lundi au vendredi, de 14h30 à 16h30, sauf les jours fériés. Elle a pour mission d'accueillir et d'écouter les patients et les familles, de faire découvrir ce lieu aussi aux touristes de passage. Vous pouvez admirer la restauration très récente de cette église, venir prier pour vos malades, venir prier tout simplement. Une messe est célébrée chaque mardi à 15h.

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0: Et il est 19h et comme chaque lundi, on va parler de sport avec l'équipe de Mouille Maillot.
1: Bonsoir, Serge Maillot.
0: Bonsoir, messieurs, dames.
1: Ben bonsoir. Et oui, tu peux dire, messieurs, dames, puisqu'on a la chance d'avoir une dame avec nous. Élégante, comme disait Julien tout à l'heure.
2: Et quelle dame?
1: On la présentera, ben ça va, sinon, alors ça va, nous ça va, malheureusement, les résultats pas foufou ce week-end.
2: Ah non, c'est pas, c'est consternant.
0: Il y a tout le monde qui a perdu.
2: Voilà. Non, sauf Draguignan au rugby. Oui, bah, RCD a gagné 59-22, messieurs.
1: Mazel tov.
0: Allez, voilà. On est parti.
1: Allez, auditeurs et auditeurs d'RCF, bonsoir à toutes et à tous. Nouvelle édition de la semaine de Mouille le Maillot. Ce soir, on l'a dit, on est un petit peu grincheux parce que malheureusement, peu de résultats positifs aujourd'hui. Mais bon, on a toujours du beau monde autour de la table et on vous présentera notre invité qu'on est très heureux de recevoir à nouveau tout à l'heure. Mais tout d'abord, je commence avec le taulier Armand Greffé.
2: Oui, eh ben, il est en deuil. Il est consterné.
0: Ah, quand même.
2: Attends, quelle idée... Il est consterné, c'est terrible.
1: Quelle idée pour toi de revenir au CARF quand tu venais pas y gagner, hein.
2: Eh oui, mais il n'y a pas que ça. Ça a perdu partout. C'est une horreur.
1: Il y a eu un peu plus.
2: Les seuls qui ont gagné, c'est celui où j'étais pas. C'est mes amis du RC Draguignan.
1: Pose-toi les bonnes questions.
2: Ouais, voilà. Allez, on va retourner à Draghi.
1: Pourquoi tu veux qu'il perde en fait? C'est pour ça. Juju, c'est la première qu'on fait cette année ensemble.
3: C'est vrai, c'est vrai.
1: Et on va parler un peu de volley, t'as des petites annonces à nous faire?
3: Ouais, pas grand chose, mais le volley a pas perdu parce qu'il a pas joué.
1: C'est déjà une bonne chose.
3: Mais l'équipe nationale est en quart de finale.
2: Ouais, elle va bien.
1: C'est ça.
2: Ouais.
1: Bon. Et puis je suis sûr que tu vas me trouver des trucs croustillants à dire.
3: Croustillants, je sais pas.
1: Il y a eu des matchs amicaux.
3: Ouais.
1: Bon, alors, hein. Ouais. Juju, c'est fait Francky maintenant.
0: Pareil.
1: Francky, bah toi t'as passé un super week-end, je pense.
4: Oui. Alors oui, j'ai passé un très bon week-end.
2: Mais il est rouge de... comme un homard, l'autre.
4: Voilà, j'étais à la plage, c'était merveilleux. En termes de résultats de handball, bon.
2: Comme nous.
4: Voilà.
2: Comme nous. Voilà.
4: J'aurais pu être rugbyman.
1: Rugbyman. J'ai envie de te dire que moi qui fais et le rugby et le hand, je peux te rassurer, j'ai passé un week-end de fou.
4: Bah pareil.
1: C'était génial. Voilà. Mais par contre, le week-end dernier, là, on a passé un super week-end.
4: Ah ouais, ça c'est.
1: Et notamment
4: bien.
1: Un dimanche incroyable comme chaque année. Et on a la chance d'avoir la présidente de l'association Léo, Delphine, qui est là aujourd'hui pour nous parler de la 9e édition de la Léo Paddle Race. Bonsoir Delphine.
5: Bonsoir à tous.
2: Et bon, dis-moi, t'es toute seule maintenant? Comment ça se fait? Il n'y a pas les copines?
5: Elles m'ont lâché.
1: Et c'est pas les seuls que j'ai les copines, mais il y a le copain aussi qui devait peut-être venir, JP.
5: Mm-mm.
2: Ouais, non, mais ça craint ça.
1: Et JP n'est pas
4: JP.
1: Là. Et ouais, non, donc bon, écoute, hein, t'inquiète pas, on va te bichonner.
5: Ouais.
1: 4 hommes pour toi, normalement c'est.
5: Je suis quand même content d'être là avec vous.
1: C'est Charlie, voilà, bah écoute, c'est principal. C'est plus Charlie avec les drôles de dames, c'est Delphine et les hommes bizarres. C'est bien aussi, bienvenue. On va commencer tout de suite avec, avec le RCT, on va en parler rapidement.
2: Qui s'est fait
1: avoir. Moi j'ai envie, alors avant qu'on parle de, parce que je sais très bien de quoi on va parler sur ce match, hein, on est tous d'accord qu'on va parler
4: non,
1: de...
4: On va pas parler d'arbitrage quand même.
2: Je pense qu'on va parler de chaussures, de coups de satin aussi.
1: Ouais. Non mais parlons d'une chose positive, c'est surtout pour moi la réaction d'orgueil du RCT sur ce match.
2: On est d'accord, mais quand tu te heurtes à un mur, ils ont pas joué à 15 en face, ils ont joué à 18-19
3: ouais,
2: même.
3: 19. Avec, hein.
2: Mais 19, ouais. Mais 19, les 4 corrompus là. C'est incroyable
3: à ce niveau-là.
2: Mais le fond de l'histoire, c'est quand même extraordinaire parce que il est dit dans le règlement de la FFR depuis la LNR, depuis la nuit des temps, depuis surtout qu'ils ont l'année dernière décidé d'avoir leur système Vogo là, que si ça tombe en panne, le système de vidéo,
1: on demande un canal
2: aux arbitres. On demande un canal. Ils l'ont fait toute l'année dernière et nous, on a le seul arbitre au monde, hein, je dis bien au monde, il sait pas cette loi.
1: Qui ne demande pas à Canal. Parce que en Australie, ils ont demandé à Canal déjà.
3: Bon, moi, ce qui me rend fou, c'est le juge de ligne.
2: Non, mais attends, c'est un truc de fou.
3: Le juge de ligne sur l'essai.
1: Il a 2 mètres.
3: Touche, il a quand
2: il
3: même
2: a
3: le
2: mètres.
3: Genou,
2: il a 2 mètres.
3: Tibia,
2: il prend des stupéfiants, ce type, je sais pas, mais c'est incroyable.
1: Il
2: y a un problème.
1: Armand est en forme, c'est parfait.
3: On parle du plus gros championnat
2: au monde.
3: Je vois, moi, les réactions sur les réseaux en disant ouais, il faut s'en prendre qu'à nous-mêmes. Non, au bout d'un moment, tu peux pas te résoudre à dire on aurait dû faire mieux et éviter. Dans ce cas-là, il faut un match à 30 points à chaque fois pour se parer des verres d'arbitrage.
2: Et il y en a une deuxième.
1: Moi, c'est le coup de satin.
2: Moi, je vais te dire, un jour, je me suis amusé à foutre un coup de satin. J'ai pris 6 mois. Hein. C'était pas pour rien, parce que je l'ai fait de la même façon que lui, à 2 mètres de l'arbitre.
1: On en parlera de coup de satin, on en parlera tout à l'heure d'un autre qui s'est passé ce week-end d'ailleurs. Mais effectivement, là.
2: Par contre, il est cité
1: risque
2: quand même.
1: Il risque 8 semaines.
2: Oh, la Wakbar, tu vois ce que je veux dire? Non, mais faut pas déconner.
1: Tu sais quoi ça me fait penser? Ça me fait penser à. Comment il s'appelle? Notre pilier Néo Z à l'époque, j'ai perdu son nom, ça y est.
3: Rousseau?
2: Non,
1: Eman.
2: Carl Eman.
1: Carl Eman qui est suspendu pour la finale du championnat de France. suspendu, le lendemain il est blanchi.
2: Ouais, ouais, non, mais c'est grand.
1: J'ai trouvé ça génial.
2: Ça s'appelle aussi une arbitrale. C'est moi
1: oui,
2: qui disais
1: non,
2: ça. Hein
1: oui, bon, bah, voilà, tu vois on va pas en dire plus parce que.
2: Eh ben oui, mais bon.
1: Là, il y a Dédé. Il y a Dédé qui s'arrache les derniers cheveux depuis tout à l'heure qui l'a.
2: Il en a plus.
1: Justement, on va essayer. on va le garder encore un petit peu parce que là. Donc
0: plus
1: voilà.
0: Pour longtemps.
1: On va parler un peu rugby sur ce match. Sur ce match, Toulon a malgré tout montré de belles choses. A montré que c'est une équipe sur laquelle on peut compter. Des joueurs ont marqué quand même des points. Des joueurs qui n'ont pas forcément beaucoup joué. Moi, j'ai aimé pas mal de joueurs là-dessus.
2: Albornoz a fait un beau retour.
1: Un beau retour.
6: Le Dlam a été.
2: Le Dlam, c'est le Princier. Monsieur Abadi s'est réveillé.
1: Ouais, voilà.
2: Ferté. Monsieur 2000 volts. Moi, je vais l'appeler Monsieur 2000 volts.
1: Les avants, en général, j'ai trouvé que c'était pas mal. Voilà, ceux qui sont rentrés, Copcou, tout ça, c'est bien, ça a bien fait. Kowi à l'aile, pourquoi pas. Moi, je le préfère
2: non,
1: au centre.
2: Moi, ouais, j'y vais pas.
1: Moi, je le préfère largement au centre.
2: Moi aussi.
1: Il est bien meilleur au centre, mais bon. C'est pas, il a mis son essai quand même. Voilà, on perd à Castres une destination où on ne gagne jamais.
6: Alors, non, mais
1: et oui, finalement là, ça aurait on validé, comprend pourquoi.
6: Ça aurait validé les bonnes choses qu'on a vues depuis le début de saison. Voilà. On prend quand même le point du bonus.
1: C'est toujours ça.
6: Ça fait deux d'affilée. Voilà.
2: Ça fait trois
6: qu'on récupère.
2: On a pris trois points.
6: Voilà, mais là, voilà.
1: Ouais, on a trois défaites, un goal average de moins 4, hein, c'est pas mal ça.
2: C'est balèze. Alors moi, j'aimerais bien aussi qu'on voit enfin le petit Tuifoua.
1: Il a joué.
2: Soi-disant un pro. Non, non, il est pas rentré. Je t'assure, il n'est pas rentré, il n'est même pas sur. On le voit pas. C'est Kerry Caraba.
1: Kerry Caraba.
2: Voilà.
1: Tuifoua, il a joué contre. Domicile, là, contre La Rochelle.
2: Élément important, il nous manquait 5 tauliers quand même. En la personne de monsieur du Grand Charles,
1: oui,
2: la personne de David Ribbons, de
1: Dreka
2: Guillageveli, Gaël Dréan, Gabin Villière. Et Monsieur Prisot,
1: à la Gaou, il en manque.
2: Enfin, il en manque. Hein.
1: Ça, on le savait.
2: Donc bon.
1: Mais bon, écoute, on verra au week-end prochain. Il y a un autre match qui normalement devrait pouvoir lancer la saison. On l'espère en tout cas. On passe directement.
2: Bah, si celui-là tu le perds, je vais te dire, t'es mal. Hein.
1: On passe à la Seine. La Seine qui malheureusement elle aussi a été défaite.
2: En plus à la maison pour son premier match. Et alors et comment? Parce qu'ils ont même pas de bonus. Ils se prennent pas loin d'une roue de vélo. C'est une catastrophe. On va avoir Gérald Lestrade assez rapidement au téléphone, mais franchement, je suis triste et déçu pour ce valeureux club que j'adore. Et franchement, ce serait bien de se réveiller. Maintenant, on va demander son analyse à Gérald Lestrade quand on l'aura au téléphone. Je pense la semaine prochaine, je me fondrai d'un coup de.
1: Là, il est très bon parce qu'il meuble, parce qu'il cherche le résultat en fait.
6: Ouais,
1: il est
6: vrai.
1: Très très fort quand
2: mais
1: même.
2: Tu as vu? Voilà,
1: il
2: la Seine perd à la Piolle contre Peyrehorade. 5-36, ça s'appelle une rouste,
1: ouais.
2: Lequel Peyrehorade était avant ce match ex aequo avec toi à la dernière place.
6: Ouais.
2: Donc c'est pas bon ça.
1: Bon, à voir.
2: C'est pas le quart, mais
4: que
2: tu vois.
4: Deux matchs. Hein.
1: Ouais. Oh. La Valette, première défaite
2: ouais,
1: acérée.
2: Voilà, dommage ça.
1: Première défaite acérée.
2: Serré les fesses,
1: bon.
2: Hein.
1: C'est ça s'entache pas le début de saison. De toute façon, ils gagneront pas tous les matchs. Hein.
2: Ah bon
1: ah, ils gagneront pas tous les matchs.
6: Ah, c'est fait.
1: Voilà. Non, mais je veux dire, parce que
2: voilà.
1: C'est malheureux, mais serré quand même. Voilà, c'est une équipe qui est en place.
2: Ils sont serrés.
1: Voilà, ils sont serrés.
2: Voilà.
4: On peut faire une heure là-dessus.
1: Ouais, je pense
2: c'est
1: que,
2: clair.
6: Large.
2: Mais, bien évidemment.
4: Bah non.
2: Et
1: non,
2: trois.
1: C'est serré, voilà. Voilà, voilà. Donc, on enchaîne.
2: Et Julien, t'as réussi à clouer le petit tout.
1: Non, c'est que là, j'en ai trop. En fait, j'en ai tellement qui sont venus dans ma tête. Je me dis, non, mais là, on va se faire censurer. C'est la dernière émission de la saison. Sinon, je vais quand même essayer de me garder pour moi celle-là.
6: Ouais.
1: Ce serait dommage. Non, voilà.
2: C'est vrai
1: bon.
2: Qu'il est l'ancien club de.
1: J'ai eu peur.
2: Qui est l'ancien club d'un ex-carfiste international.
4: Il est beaucoup plus ouvert.
2: Oui, Jean-Philippe Grand-Claude.
1: Oui.
2: Grand ami et protégé de notre cher Jeannot Zarazaga.
1: Bon, en tout cas, c'est une première défaite. Il n'y a pas grand-chose à dire. Ils ont
2: rien.
1: Été au-dessus, c'est réalité au-dessus. Tu tiens presque une mi-temps quand même. Et puis voilà, mais il y aura là aussi dès la semaine prochaine ou dans 15 jours le prochain match avec une réception et puis on verra. C'est surtout là que ça va se jouer.
2: Vous jouiez à Rongier ou c'est fini?
1: Non, là Rongier peut-être.
2: Rongier, pardon.
1: Rongier joue au foot lui. Mais non, de ce que je sais, ça continue à Valise malheureusement. On verra si on retournera un jour à Rongier. Je le souhaite comme beaucoup de Valétois, je pense. Mais ça, c'est pas nous. Je ne fais pas partie de la mairie. Le CARF fêtait ses 90 ans.
2: Voilà, allez, ça continue.
6: C'était une belle journée.
1: La journée avait tout pour être belle, puisque déjà, on va, dans un premier temps, écouter le président de la FFR qui était en place,
2: qui était là,
1: qui nous parle de ses 90 ans, puisque Florian Grill était là, on va l'écouter dans un premier temps.
2: Petite interview sympathique.
7: Président de la FFR, cher monsieur Grill, ravi de vous accueillir à Saint-Raphaël, au CARF. Qu'est-ce qui nous vaut l'honneur de votre visite?
8: Plein de raisons. Les 90 ans du club, bien sûr. L'inauguration du terrain pour lequel la fédération avec l'ANS a apporté 100 000 euros.
7: Exactement, oui.
8: Le titre de champion de France de Fédéral 3 qui est quand même, qu'il faut saluer parce que c'est la première fois, je crois, que ça arrive au club.
7: Tout à fait.
8: Et puis, je suis très satisfait de la visite. J'ai vu une mairie qui est très impliquée aussi. Je pense que une agglomération qui est très impliquée. Et c'est bien parce que je pense que les clubs ont besoin d'avoir le soutien comme ça de leurs agglomérations, des installations qui sont intéressantes. Il y a encore des projets, donc c'est parfait. Moi, j'aime bien les clubs qui se développent.
7: Avez-vous vu des choses intéressantes au niveau de la formation des petits?
8: D'abord, on a fait défiler, et ça j'adore. On a fait défiler les petits avant le match de l'équipe première, entre le match de la B et le match de l'équipe première. Je sais que le club a 2 étoiles à l'école de rugby. Moi, ça se construit par la base, un club de rugby. L'important, c'est ça, c'est ce que j'ai dit dans mon discours aussi. J'ai dit, au rugby, on apprend des valeurs qui sont essentielles à la société. La première d'entre elles, c'est le respect. Et le fait que les gamins soient là, la manière dont tout le monde se comporte, c'est ce qu'il faut. S'il y avait plus de rugby dans la société, elle se porterait mieux.
7: C'est un travail qui dure, qui est sur la durée, permanent.
8: Il faut
7: 20 ou 30 ans pour être un ancien du club.
8: Oui, mais il faut y veiller comme le lait sur le feu. Quand il y a des comportements qui vont pas, il faut les sanctionner. Il y a eu un comportement pas acceptable sur le match de l'AB, donc forcément les commissions de discipline passeront et je pense qu'elles auront la main ferme. Et c'est important que ce soit comme ça. Le rugby, on doit mettre des barrières, on doit donner l'exemple. La notion d'exemplarité, la notion de respect, la notion d'engagement,
7: la notion démocratique aussi. Et de république également. Non,
8: exactement, c'est ça. On a un sport où on mélange les gens où on crée du lien entre les gens. Et ça, moi, c'est pour ça que je me lève le matin. Hein. C'est ce qui me donne envie. On n'est pas qu'un enjeu sportif. On a un enjeu d'éducation et on a un enjeu de citoyenneté.
7: Bon, président, on se revoit quand?
8: Très souvent. Je suis tout le temps. Moi, je bosse le lundi et le mardi dans mes activités professionnelles. Et le mercredi et le jeudi, je suis à Marcoussis matin. Et le jeudi après-midi, vendredi, samedi.
7: À Matcatras.
8: Non, c'est magnifique. Jeudi après-midi, vendredi, samedi, dimanche, je fais le tour de France des clubs. Donc je reviens régulièrement avec Sébastien Riza, qui est le président de la Ligue Sud.
7: Un homme émérite.
8: Qui fait un boulot énorme sur cette ligue. Et donc, je reviens très régulièrement. Donc, c'est lui qui organise mes visites. Mais peut-être, j'espère avant les 100 ans.
7: À se revoir. Merci à vous.
8: Merci.
7: Au plaisir.
1: Et je tiens à préciser que Florian Grill a été vraiment très abordable pour tout le monde et très tout sympathique. Il a vraiment eu de très bons. Les gens étaient vraiment très, très agréablement surpris de sa visite. Malheureusement, le spectacle de l'après-midi était un peu entaché et je commencerai.
6: Ça dépend du point de vue.
1: Non, je commencerai par rapport à ce qui s'est passé malheureusement.
2: En réserve.
1: J'ai pas envie d'incriminer le joueur qui est fautif, mais c'est un geste qui n'a pas lieu d'être. Je pense que sa carrière, en tout cas pour cette année, elle va être compliquée. Puisqu'un joueur malheureusement carfiste a fait un mauvais geste en donnant malheureusement un coup de pied au sol à un joueur adverse.
2: Mais tu vois, Toulon, il y a rien, il se passe rien.
1: Oui, après c'était pas la même violence. J'espère que le joueur d'Aubagne va bien.
2: Espérons pour lui.
1: Parce qu'il est surtout quand même parti. Désolé des termes, il faut dire ce qui s'est passé. On est aussi là pour ça, avec des convulsions, avec des vomissements. Je sais, pour en avoir parlé avec l'arbitre du match, que derrière le jeune carfiste n'était pas bien, ce qui est normal, il a arrêté son geste, ce qui est normal. Le mal
2: c'est
1: est fait.
2: C'est le minimum quand même.
1: J'espère pour lui que ça ira, en tout cas, parce que c'est un jeune joueur, des erreurs. On en a fait quand on a été délutable, on a été cons nous aussi quand on était jeunes sur un terrain de rugby. On a fait des erreurs, ça aurait pu m'arriver, ça aurait pu arriver à beaucoup de.
2: Ça m'est arrivé.
1: De personnes d'avoir fait des bêtises sur un terrain. Il en a fait une, un peu plus dommageable pour lui, c'est que il a vraiment entaché le joueur et que c'est arrivé le jour où il y avait, j'ai envie de dire, quasiment toute la fédé qui était là, quoi.
6: Ça en dit long sur la pression que se mettent tous les joueurs, peu importe le niveau. Ça excuse en rien le geste.
1: Ça arrive en plus.
6: C'est ce qu'on veut pas voir, mais c'est vrai que c'est très triste.
1: Et
6: ça arrive un jour où c'est en lumière.
1: Et malheureusement, ça arrive à un moment du match où il reste 3 minutes à jouer, où tu mènes 33-5.
6: Ouais.
1: C'est dommage. Je souhaite de tout cœur vraiment que psychologiquement pour ce jeune-là, ça il puisse s'en remettre, parce que même quand on est fautif d'un geste comme ça, c'est quand même compliqué. Et je pense qu'il sera quand même bien entouré. Et j'espère surtout que le joueur qui a subi le coup de pied n'aura pas plus de séquelles que ça.
3: Ni
2: se remettre,
3: mental.
2: Oui, bien évidemment. Alors moi, avant qu'on passe au match de l'équipe première, je voudrais souligner surtout et remercier le CARF, l'ensemble des bénévoles, l'ensemble de la partie organisatrice, c'est-à-dire tout le comité directeur, le président d'honneur, notre ami Eddy Garnier, qui m'a promis que le 28, c'est-à-dire lundi prochain, il serait là avec Alban. Donc, à voir, à suivre. Et pour l'accueil qu'ils nous ont réservé, nous les anciennes de la maison. Et on a passé une super journée. Et je tiens à noter et à dire qu'il y a une exposition au CARF sur depuis la naissance du CARF jusqu'à maintenant. Et c'était très rafraîchissant, très agréable. Ça m'a permis de revoir plein de joueurs qui sont plus de ce monde.
1: C'est la compagne d'Alban Caranta qui a fait cette.
2: Oui, tout à fait. Ouais.
1: Qui a fait ça. On la félicite énormément.
2: Merci, Madame Caranta. On t'embrasse. Et quand on s'est vu, je te l'avais dit déjà. Mais merci à vous deux. Merci à toi. Et vraiment, ça nous a beaucoup touchés, tous les anciens qu'on était, parce que j'ai revu des potes que je n'avais pas revus depuis. Waouh! Depuis que c'est fini, quoi.
3: C'est toujours bon signe.
2: Et un club ça, c'est la vitalité d'un club.
3: Qui honore ses anciens, ouais.
1: Non, et puis même la cérémonie d'avant-match qu'ils ont fait avec tout le monde, la vidéo était très belle aussi, très touchante.
2: L'inauguration par Frédéric Masquelier d'un endroit dont, pour M. Rousset, qui est un membre éminent, qui a créé l'école de rugby du CARF, qui a fait plein de choses pour les jeunes de la ville. Non. C'est un monsieur qui avait un pouvoir social important, même si l'endroit n'est pas fabuleux. Voilà. Ça mérite pas
1: on va
2: ça,
1: parler,
2: c'est fabuleux de le faire.
1: On va parler rapidement maintenant du match, avec malheureusement la défaite des CARFistes à domicile. Alors attention, moi je tiens à préciser que l'année dernière, ils ont commencé la saison par une victoire extérieure, une défaite à domicile, ils ont été champions de France.
2: Bah on leur souhaite la même chose, évidemment, voilà. Mais bon...
4: Oui, effectivement, si tu parles là-dessus...
1: Bah, écoute,
2: il faut dire qu'Aubagne a joué parfaitement coup à l'extérieur.
1: Mais, et puis a très bien joué.
2: Très très bon.
1: Et puis c'était un match, on voit quand même, c'était un match de début de saison, avec beaucoup de fautes de main, d'indiscipline, et puis
2: en
1: même
2: avant,
1: si le petit,
2: des ballons,
1: même si le petit Fouquet n'a pas fait un trop mauvais match, c'est pas un 10 de métier, il t'a manqué ton 10 aussi, ça peut aussi parler, parce que derrière, pour en avoir parlé un petit peu en off avec Fabien Chatin, ils n'ont pas vraiment kiffé leur match, les arrières.
2: Non, ils ne sont pas régalés, c'est évident, mais de plus, je trouve que, tu vois, c'est dommage, le 9 était très volontaire, mais à force de vouloir compenser, ouais. Il a surjoué.
1: Mais après,
2: et ça, c'est dommage.
1: Lilian, moi j'ai du mal à le vouloir, c'est un joueur qui est tellement extraordinaire.
2: Il est fabuleux, mais là, sur le coup, bon, voilà.
1: Je sais que tu as eu Eddy en interview, on l'écoute. Ouais.
2: Ben allez, on y va, feu.
9: Qu'est-ce qui n'a pas fonctionné, Eddy, pour ce jour des 90 ans du club, quand même.
10: On est déçu. Alors, match décousu, beaucoup de pertes de ballons.
2: Ça a dégueulé.
10: Des fautes de réception, des coups de pied manqués, et voilà, le résultat, on le trouve à la fin. Hein. Beaucoup de pénalités, donc ça veut dire manque de discipline.
2: Jeu haché à cause de ça. Ouais. Et puis le problème, c'est que tu enchaînes pas, et tu es très lent. J'ai eu l'impression que c'était mou, tu vois, mou.
10: Et oui, mou, parce que chaque fois sanctionné, des arrêts de jeu, perte de ballon, arrêt de jeu, donc ils construisaient pas, c'était... ils sont passés à côté, il faut dire ce qui est. Hein. On a fait une belle fête des 90 ans. Et,
2: à mon avis, il avait sur le foie.
10: L'abbé, elle a fait un beau match et voilà, et on perd le match. Mais si c'est comme l'année dernière, on avait gagné à l'extérieur, on perd à domicile, on a fini champion de France, mais je ne suis pas un rêveur. Hein.
2: Ouais, là, je crois que quand même si la poule est ouverte et assez dense, champion de France de Fédéral 2.
10: Il faudra travailler dur quand même.
2: Je pense qu'il va y avoir du boulot. Effectivement. Est-ce que vous vous sentez prêt? Est-ce que l'ambiance est bonne?
10: Oui, ça c'est bon. Il y a des rentrées. Malheureusement, il y a des absents pour différentes raisons.
2: Blessures, quoi?
10: Des blessures, des absences. Oui, quand même 4-5 blessures. Ouais. Donc, voilà, il faut qu'ils se trouvent les nouveaux. Il faut qu'ils trouvent leur marque avec les anciens.
2: La mayonnaise prend, quoi.
10: Voilà, la mayonnaise n'a pas pris aujourd'hui, c'est visible.
2: Ah, ça, évidemment.
10: Voilà. Alors que... À Montélimar, on est resté, on les a pulvérisés d'entrée, on les a dominés en mêlée, on a eu des ballons en touche, c'était construit, là, c'est tout l'inverse.
2: Là,
10: c'est tout l'inverse.
2: Tu t'es fait manger en mêlée.
10: Partout, on s'est fait manger en mêlée, manger en touche.
2: Surtout la conquête, quoi.
10: Oui, puis des pertes sans arrêt, de l'indiscipline permanente, parce que l'arbitre ne donne pas des coups francs au hasard, quand même. Hein.
2: Évidemment.
10: Même.
2: Mais on va dire que il y avait une certaine époque arbitrage à domicile. Là, c'était pas le cas.
10: Non, pas du tout. En plus, on prend deux arbitres extérieurs, donc il y a
9: C'est vous qui avez appelé les deux arbitres.
10: Systématiquement, on prend deux arbitres extérieurs.
9: D'accord.
10: Ce qui nous évite plein de cartons rouges, de désagréments.
9: Enfin, ça coûte moins cher.
10: Ça coûte moins cher à la sortie.
9: Et oui, évidemment.
10: Et l'arbitre, il est serein. L'arbitre central, c'est
9: tout à fait.
10: Serein.
9: Puis toi, tu récupères tes joueurs, t'es tranquille.
10: Voilà. Puis c'est vrai que l'année dernière, ils ont été disciplinés, ils ont compris qu'il fallait que jouer avec deux arbitres.
9: Laisser la tête et voilà. Être correct.
10: Voilà. Bon, là, la mayonnaise n'a pas pris, c'est tout. Hein. Ça arrive.
9: Bon, écoute, premier match à domicile.
10: Ben, oui.
9: On va pas en tirer des conclusions négatives.
10: Non.
9: Prochain match, c'est quoi?
10: Prochain match, c'est. J'ai un doute.
9: À l'extérieur.
10: C'est l'extérieur.
9: Bien évidemment.
10: Ouais.
9: Bon, écoute, on se revoit.
10: Ouais, volontiers.
9: Et on se fait la bise.
10: Et on se fait la bise.
9: Pour ces 90 ans.
10: Salut, avant.
9: Ciao, Eddy. Merci à toi.
1: Allez, on va passer à la seule bonne nouvelle de ce week-end, la victoire de Draguignan.
2: Et oui, Draghi qui gagne 59-22 à la maison, ils ont mangé Salon de Provence, mangé tout cru. Voilà.
1: Parfait.
2: Ça. Alors, moi ça me fait plaisir, et puis ça fait qu'on va aller voir rapidement nos camarades là-bas, parce que moi j'adore l'ambiance de Léo Lagrange, c'est un grand plaisir. Tu sais, quand il fait beau, c'est vachement agréable, t'as pas de courant d'air, c'est comme aux crêpes, tu vois, chez Thibaut. C'est pareil, c'est aussi agréable. Voilà.
1: Rapidement, tu as des résultats autres, c'est tout bon?
2: Ben oui, non, le Rocher qui a encore perdu, les pauvres, deux matchs de défaite.
1: Là, ils sont fait
2: avoir, ils ont, enfin bon, c'est en reconstruction encore une fois. C'est compliqué parce que, tu sais, ces petits clubs ont vachement de mal à suivre et ça devient dur. Mais j'aimerais vraiment qu'ils s'en sortent. Ils jouaient contre Grimaud, qui est quand même un club formateur et un favori de la poule. Ils ont perdu à Grimaud, 31-17. C'est honorable, mais cependant, ça ne suffit pas.
1: Et je félicite également toujours à Pierre Feu, mon meilleur ami, qui est entraîneur d'une équipe. Ils ont eu chaud quand même. Ils ont réussi à gagner un match, Pierre Feu.
2: Ouais.
1: Combien déjà?
2: Contre Menton, 85-5.
1: Ouais, c'est ça. Ils ont.
2: Voilà. À noter la défaite. À la défaite.
1: C'était serré.
2: À noter la défaite en Régional 1 de hier Carquet à Lille-sur-la-Sorgue qui descendait, qui est descendu il y a deux ans de Fédéral 3.
1: C'est pas l'endroit où t'aimes bien en vacances, Lille-sur-la-Sorgue.
2: 46-29. Si, si.
1: C'est ça. C'est chez toi, ça.
2: Ouais,
1: d'accord.
2: Je vais y retourner, tu vois.
1: Allez. Allez, on va parler maintenant pétrolette avec toi.
2: Bah écoute, le jour où tu arriveras à monter, à mettre tes mignon. Fesses sur ces pétrolettes, je vais te dire, tu sais qu'il fera autrement plus chaud qu'aujourd'hui, mon garçon. Non, un Grand Prix d'Autriche à Zeltweg, qui s'appelle maintenant à Zeltweg.
4: Monsieur est malade.
2: C'est ce qu'on appelle maintenant les Red Bull Ring.
1: Ring.
2: Voilà, et qui est un circuit magnifique, vallonné, très technique, court. Et évidemment. Serré. Les grands, oui aussi, et les grands, et il se venge l'animal, hein. Il se venge l'animal. Et donc, non, c'est un circuit qui est fait pour les pilotes, au gros cœur, et c'est Pedro Acosta sur sa KTM qui a réussi à gagner en dominant, enfin, jusqu'au bout.
1: Ça faisait longtemps qu'il n'était pas loin de la victoire, ça fait plaisir de le voir gagner.
11: 56 Grands Prix avant de gagner, et il avait gagné les sprints hein, déjà avant, mais il a failli gagner le sprint la veille, mais il est tombé
2: sur une erreur de sa part.
1: C'est la dernière.
11: Mais c'était un très beau Grand Prix, et l'intérêt du championnat est encore énorme avec trois pilotes qui se tiennent en quelques points.
2: À noter une énorme bagarre entre Martin et Bezzecchi. Je sais pas comment ça va finir cette histoire, mais je sens pas bien. Enfin bref,
1: MMA.
2: À noter excellent week-end de Johan Zarco, qui est rentré beaucoup plus en forme, je trouve, qu'avant son accident. Et qui ramène 9 points de là-bas, à savoir une 7e place sur la course sprint du samedi et une 10e place. Le tour rapporte 9 points. Il continue de progresser. Il est premier pilote Honda sur cette session d'Autriche. Et donc, de beaux espoirs sont permis pour la fin de saison, je trouve.
11: Et c'est magnifique après une blessure comme il a eu. C'est très beau.
2: C'est vraiment magnifique. Quartararo, Fabio, 17e. Voilà. Zéro. Chez Yamaha, il faut vite qu'il s'en aille.
1: Mais il va le faire. On enchaîne rapidement avec. Durand, c'est à ton tour maintenant, dis donc.
4: Ah, écoute, je suis prêt.
1: T'as passé le même week-end qu'Armand, je pense.
4: Non, c'est beaucoup moins technique quand même. Donc, non, pas de Quartararo et de gens bizarres qui font des tours. Non, c'était au niveau du week-end, au niveau des résultats, tu parles.
1: Oui,
4: évidemment, c'était.
2: T'es aussi moche que nous, quoi.
1: Disons que Tremblay.

0: Quand même.
1: Alors, je l'aurais pas dit comme ça.
2: Je te veux dans mon équipe.
1: Phrase, hein. Mais non, c'était voilà. Après, on a une valeur sûre dans le club et qui est Monsieur Maresco. Et je tiens à le féliciter de son petit 7 sur 7 et de son engagement total.
2: Jusqu'au bout, de toute façon. Oui. Mais après, attention, je pense que tous les joueurs jusqu'au bout. Et puis,
1: Oui, non, mais c'est pas un problème. Enfin, il n'y a pas eu de problème d'engagement, il y a eu un problème de réussite, il y a eu un problème en face, ils étaient très bons.
2: Et quand on rate un match, il vaut mieux le rater entièrement et au moins, tu n'as pas de regret, tu repars sur le prochain. Et
1: exactement, c'est ce que je souhaite contre Saran qui est en forme.
2: Ils ont failli gagner 3 sur 3, mais.
1: Heureusement, il n'y a pas eu le 3 sur 3, donc moralement, j'espère et je pense qu'ils vont arriver un petit peu minés. Mais
2: on sera là en tout cas pour ça vendredi. Rapidement également, on continue avec Draguignan qui a.
1: Les Dragons, tu veux dire?
2: Oui, j'ai dit Draguignan, j'ai pas dit le VHB.
0: Non, il a raison le petit. Il a raison.
1: C'est que Dragon, tu m'as dit la semaine dernière.
0: C'est que Dragon.
1: On dit plus Draguignan, on dit plus rien.
2: Draguignan, tu peux dire Draguignan, ça assume. Tant que tu dis pas des VHB, tu fais ce que tu veux.
1: D'accord.
2: Tu peux dire les.
1: J'ai vu les résultats des VHB.
3: Moi, je veux pas planter, mais par contre, moi, sur le fichier son qu'on m'a envoyé, il marquait Draguignan de balle.
1: Ouais, voilà.
3: Il n'y a pas marqué les dragons.
0: Allez.
2: On est bien d'accord.
1: Donc,
0: mange, c'est chaud.
1: Mais les dragons, oui, non, ils ont. Bon, bah écoute, ils apprennent. Hein.
2: Oui, bah voilà, c'est Istres en face.
1: Oui, qui
2: Istres qui est une équipe de Star League. Toi, t'es une équipe qui monte à peine. Oui. Voilà.
1: Puis ils n'ont pas perdu énormément de joueurs.
0: Cherbourg, à Cherbourg aussi.
2: Mais qui est aussi une équipe. Oui, mais c'est normal. C'est pareil, c'est une équipe qui joue en haut. C'est l'équipe du haut, ça. Ton championnat aujourd'hui, c'est. On va écouter pour boucler dans quelques instants.
1: Ce qui était important,
2: mais t'as 6 cette équipe avec laquelle tu as débattu cette saison.
1: Et ce qui était important, c'était de gagner contre le Val-d'Oise.
2: Là, pareil, tu as la Cournon qui a 3 sur 3 avant et après, tu vas recevoir 5. Là, c'est important.
1: Oui,
4: il faut prioriser.
2: Il y a tes championnats.
0: Bien sûr, évidemment.
2: Là, ce qui est dommage, c'est Massy, par contre, qui crée un exploit. Mais bon, après,
1: on verra. Nos petits dragons, ils vont nous faire un petit exploit à un moment ou à un autre dans la saison.
2: On écoute Flo Bouquet, le capitaine Drassénois.
1: Mais grave.
2: Allez.
5: Ouais, match compliqué, une équipe qui a retrouvé un peu des couleurs après deux défaites. Ils venaient chez nous avec de l'ambition et de gagner, ils ont fait un gros match. Ils ont fait un gros match et c'était difficile de rivaliser mine de rien.
2: On l'a vu, il y a eu des moments, notamment en fin de première mi-temps et en début de deuxième, où il y avait des possibilités de revenir à du moins 3, à du moins 4. Mais la moindre erreur contre ce genre d'équipe par rapport aux années présentes, elle n'est pas permise parce que rapidement, une, deux erreurs, on passe d'un moins 3 à un moins 7 en 2 minutes.
5: Ouais, tu payes cash tes erreurs contre ces équipes-là. Après, ça nous montre qu'on a des capacités, ça montre qu'on est en possibilité de faire quelque chose. Après, comme tu le dis, la moindre erreur, elle se paye cash à ce niveau-là. On arrive en Pro League cette année. Qui plus est contre une équipe de première division, qui descend de première division, si tu loupes 2-3 choses, tu prends contre-attaque, but, et c'est fini, tu passes à moins 8 et ça devient difficile de recoller.
2: C'est vrai que ça va très très vite. Maintenant, on le sait, sans être péjoratif avec cette équipe drassénoise, votre championnat, c'est pas contre ces équipes-là qui va se jouer cette saison en tout cas, on l'espère bientôt. Il y a des matchs qui vont être importants parce qu'aujourd'hui, c'est le maintien avant tout qui va se jouer pour vous. On sait que semaine prochaine, déplacement à Cournon, dans 15 jours, réception de Saintes. Il n'y a pas tout à jeter ce soir et surtout, il ne faut pas non plus dire que c'est terminé après une défaite contre une équipe comme celle-là.
5: Non, il y a un petit championnat qui est pour nous, qui est sur les 5-6 dernières équipes, qui est vraiment important. Enfin, il faut aller gratter des points contre ces équipes-là. À la maison, on ne se refuse rien. Si on peut aller chercher des points contre des grosses équipes, on le fera. Après, il faut, comme tu le dis, il faut être concentré et rigoureux parce que sinon, ces grosses équipes-là, on ne prendra pas de points. Et ça reste important. On voit que Massy a gagné des points contre Dijon aujourd'hui. C'est des performances comme ça qu'il faudra aller chercher pour aller se maintenir. Et effectivement, c'est notre championnat, c'est le maintien pour l'instant. Et on verra par la suite.
1: Allez, on enchaîne avec les filles de Toulon qui recevaient Metz. Heureusement, sans surprise, ont bien reçu Metz. Elles ont été très généreuses puisqu'elles ont perdu 28 à 43. Donc,
2: effectivement,
1: voilà, ouais. Porte ouverte, mais bon.
2: Après Metz, on sait que c'est ce qui se fait mieux.
1: C'est la Champions League.
2: C'est pas qu'en France, c'est en Europe.
1: On mesure un petit peu le gouffre qu'il peut y avoir encore entre des équipes de fin de tableau et celles qui jouent vraiment très très haut.
2: Oh oui.
1: Bon. Rien à dire. Bravo les filles, vous avez été là,
2: vous avez été là, génial.
4: elles ont mis 28 buts dans l'absolu, c'est pas mal quand même. Mais 43 évidemment, mais 28 buts, t'es une des meilleures équipes d'Europe.
1: Mention spéciale pour le Puget de Val d'Argence, qui arrive à sortir un petit match nul contre une équipe de Beauvallon, qui joue quand même plutôt la montée normalement. Qui étaient très frustrés de leurs résultats. Alors les deux étaient très
0: aussi.
6: Oui, mais tu reconstruis tout.
1: Hein. Là, tu repars
6: à zéro là. Hein.
1: Oui, pour le coup là.
6: T'es pas un promu comme Istres qui descend et qui veut remonter. Là, tu redescends et.
1: Et tu redescends et puis tu changes 80% de ton effectif. Alors et après il y a de très très très belles joueuses dans tous les sens du terme. Tiens, on va les encenser un petit peu, mais non vraiment il y a un beau potentiel qui arrive, mais malheureusement on sait toujours que ce sont des cycles très courts sur ces divisions là. C'est très compliqué de garder des féminines longtemps parce que soit elles sont jeunes et doivent faire des études. Soit elles ont marre
0: du même problème que dans Toussaint Raf, c'est-à-dire comme on n'a pas d'institution
1: étudiantine pour les garder.
6: Exactement. C'est un peu ce que nous disait Christophe et autres la saison dernière.
1: Ouais. Exactement. Mais le groupe est très prometteur. Et le fait d'accrocher 32-32 une équipe comme Beauvallon, c'est très prometteur parce que franchement, elles ont mal géré deux trois actions. Enfin, j'ai pu en discuter avec une des joueuses et vraiment, voilà, ça s'est pas joué à grand chose. Une petite perte de balle, un mauvais choix. Enfin, voilà, on va pas remettre en cause tout le monde, hein, bien évidemment, mais on n'aurait presque pu la gagner.
6: Est-ce qu'on a des résultats de la N1, de la N3 de Saint-Raph et Draghi pour ce week-end? Il n'y a pas eu.
1: Tu sais très bien. Je te remercie de ta question de piège, Guillaume. J'ai bien bossé.
6: Ça va. C'est pour être sûr. Il en faut une à chaque fois.
1: Je l'avais vu venir.
6: Bon, on a pour le hand, on est tout bon.
1: On est merveilleux. Ah.
6: Allez, quelques petits résultats rapidement. On va commencer avec le foot et l'AS Cannes qui a récupéré un match nul de la Corse de Bastia, un partout, et qui sont 7e avec 11 points.
0: Ils démarrent
6: pas mal. Ils sont, parce que je crois que c'est 15 points pour le premier. Enfin, ils sont pas très très loin. C'est assez serré pour l'instant.
1: Il y a eu 4 matchs, non ?
6: Il y en a 6 déjà, je crois.
1: Ah, déjà, quand même.
0: Ah ouais, 6.
1: Ils rigolent pas.
6: Au niveau de la N3, ça s'est pas très très bien passé pour nos clubs varois, avec Toulon qui perd à Lyon-Duchère et qui finit à 9 le match, 3-1. Hier, qui fait quand même un partout face à Saint-Priest. Et malheureusement, ça devient compliqué pour Fréjus qui perd 4-2 face à Gol FC à domicile. Qui eux sont 10, donc voilà, 10e pour Fréjus, hier 2e avec 11 points, et le Sporting 3e avec 8 points. La très très bonne nouvelle de ce week-end, ce sont, bon, donc très bonne nouvelle, on le sait maintenant, on les connaît, c'est les Comanches qui sont qualifiés pour la finale du championnat de France après leur double victoire 17-16, je crois, si je ne dis pas de bêtises, dans le premier match.
0: Sur le premier match, oui.
6: Et 9-2 sur le deuxième.
0: Oh là, ça s'appelle une rousse.
6: Ils ont un peu plus déroulé sur le deuxième et qui affronteront, allez, question piège, qui c'est qu'elle joue en finale ?
1: Évry.
6: Voilà, elles joueront Évry en finale. Si je dis pas de bêtises, ça va être début du mois d'octobre. Premier week-end d'octobre, donc ceux qui sont disponibles, ça se joue sur 2 jours, samedi, dimanche. Il faut y aller, si on peut, on y va. Si je peux, j'y vais, je te promets, Poppy, j'y pense, j'espère pouvoir y être. Donc voilà, ça c'était les résultats et les bonnes nouvelles qu'il y a. Au niveau du volley, rapidement, tu nous as parlé de l'équipe de France.
4: Ouais, l'équipe de France qui est en quart de finale contre la Roumanie, avant de croiser le fer a priori contre l'Italie en demi.
6: Qu'on a perdu quand même la Roumanie la semaine
4: dernière. Ouais, en faisant tourner 3-2, les Roumains étaient chez eux.
0: Ça va, c'est connu ce genre de système.
4: Ça joue bien, il y a un beau collectif, ça tourne.
1: Moi je m'inquiète quand même parce qu'il n'y a pas le petit Antonin Bonnard et... Vu les résultats qu'il a eu cette année, c'est pas normal, ils auraient dû le prendre directement.
6: Alors, oui, mais en même temps,
0: on va parler avec son père dans pas longtemps.
6: En même temps, Antonin n'a fait que de deuxième place, donc nous on veut gagner.
4: C'est faux.
1: Et en plus, il a eu tellement de victoires cette année.
4: Il a été champion de France U15 U18.
6: Oui, et je parle avec l'équipe de France.
4: Et tu fais le lien avec.
1: Il a eu plus de médailles que ça n'aura jamais dans ta vie.
4: Tu fais le lien avec Fréjus qui continue sa préparation rapidement parce qu'il n'y a pas non plus grand chose à dire, c'est pas des matchs officiels. Il y a eu confrontation contre hier, qui est une équipe d'élite, histoire de faire une revue d'effectifs. Il y a eu un match également d'entraînement contre Nice, qui est une équipe de Liga, avec 2-2 sur le bilan total. Et ensuite, un match ce week-end contre Ajaccio.
0: Les amis d'Ajaccio, exactement, ils sont de retour.
4: Qui redescendent. Et premier set remporté par Fréjus avec les titulaires. Ensuite, revue d'effectifs de nouveau et Ajaccio qui remporte les deux sets suivants. Mais le club est ambitieux et il n'y a pas de nuages.
6: C'est Ajaccio qui descend.
0: Pour voir régulièrement notre ami Alex Bonnard, président du dit club, il semble serein
6: par rapport
0: aux autres années.
4: Voilà. Non, c'est vrai. Tout le monde est là bon endroit, au bon moment, il y a un bon amalgame, les joueurs,
0: ouais,
4: les joueurs
0: bien.
4: Ont bien accroché ensemble, un groupe
0: ça sent la sérénité.
4: Et il y a de l'ambition.
6: Sur Cannes, t'as des petites news sur les matchs?
0: Pas du tout.
6: Voilà, bravo, merci, bravo monsieur, ah, bravo.
4: J'ai pas de news sur les Canois,
0: ni les supporters
6: les Canois. De ce que je sais, les Canoises ont fait 2-7 partout face à Béziers en match amical. Les Dragons, eux, ont perdu, j'ai plus...
4: On a dit qu'on parlait pas de Draguignan.
1: Après, je te rappelle qu'il a...
0: Ah, bel effort.
6: Je sais plus contre qui.
1: Juste pour te rassurer, voilà. Il a pas de famille, hein, donc il a que ça à faire le week-end de regarder les résultats.
0: C'est Rémi sans famille.
6: C'est moi. Et puis alors, je tiens à dire que c'est complètement faux. J'ai un lézard à la maison, qui va très très bien d'ailleurs. Merci de lui demander.
1: Il est encore vivant ?
6: Il est toujours vivant. Et
0: chouette, ouais, un barbecue en fin de saison.
6: Non, non, non. Il est là, mon petit pogona. Il bouge pas beaucoup, hein, on va pas se mentir. Mais il est toujours là. Il vient de faire sa mue. Hop, tout va bien. Merci de prendre des nouvelles.
1: Comme toi.
6: Oui. Allez, on va passer maintenant à notre invité du soir, Delphine. Comment ça va ?
7: Ben ça va très très bien, et vous tous?
6: Bon écoute, ça a l'air d'aller.
1: Je pense que t'as remarqué qu'on allait plutôt pas mal.
6: Ça va plutôt bien.
7: Je vois ça.
6: Voilà. On va parler de cette 9e édition de la Léo Paddle Race, cette journée incroyable qui a encore fait venir beaucoup beaucoup de monde, et surtout, parce qu'il faut le dire et c'est important, qui a réussi à réunir beaucoup de fonds pour l'association et pour les enfants.
0: Vous avez battu votre record?
7: Non.
0: Alors,
1: alors là, je suis déçu.
6: Juste rapidement,
0: moi aussi je m'en vais, tiens.
6: Juste rapidement.
1: J'ai participé,
6: que...
1: alors je suis très déçu.
6: Voilà. Peut-être pour ça d'ailleurs. Juste rapidement, parce que nous on connaît, mais peut-être qu'il y a des gens qui ne connaissent pas encore l'association Léo, vite fait en deux mots.
7: L'association Léo, donc, c'est une association qui aide les familles dont les enfants sont touchés par le cancer et la leucémie. On aide aussi au financement de la recherche contre le cancer et la leucémie pédiatrique. Et on réalise aussi des rêves, des sorties, etc. pour... faire un peu une bulle d'oxygène aux parents et aux enfants pendant cette maladie.
6: J'ai une question peut-être très très bête. Moi j'ai toujours cru que la leucémie était un cancer.
7: Alors la leucémie c'est un cancer du sang.
6: C'est pour ça que quand tu dis cancer et leucémie...
7: On ne les traite pas de la même façon et c'est quand même... Ça reste un cancer, mais c'est quand même différent.
0: Et puis il y a beaucoup de formes de leucémie.
6: Ah non, c'est pour ça que
7: il y a beaucoup de formes de leucémie, il y a beaucoup de formes de cancer.
6: Parce que c'est vrai qu'à la Léo, vous l'aviez dit, cancer et leucémie. Ok, d'accord. Mais c'est vrai que, c'est une petite parenthèse. Tu n'es pas toute seule dans cette aventure?
7: Non, je ne suis pas toute
6: seule. Même si aujourd'hui, elles t'ont abandonnée.
7: Oui, il y a Lise, Virginie, Célia,
6: et
7: Agnès qui est aussi rentrée dans le bureau. Et JP qui nous aide chaque année sur la Léo Paddle Race. Et puis aussi tout au long de l'année, il est là. Voilà, c'est un partenaire.
0: Votre parrain encore super efficace. Hein.
7: Alors notre parrain...
0: Alors lui...
7: Oui, alors il est venu comme chaque année. Hein, ouais. Il ne loupe pas une course.
0: Non mais les annonces sur la radio,
7: oui,
0: sur Séville, et je crois sur la télé, il en a mis une aussi.
7: Oui, chaque année il parle de nous pour l'événement, mais pas que. Qu'il peut parler de nous, il n'en loupe pas une. Voilà, là c'était donc sur RTL où il nous a identifiés et il a dit qu'il fallait bien s'inscrire, qu'il fallait venir, que c'était un bel événement et c'est vrai.
6: C'est vrai. Et chaque année, c'est vrai qu'il fait un très beau cadeau en faisant venir une personnalité.
7: Oui.
6: Cette année, on ne l'a pas eu en présentiel, mais on a eu un super cadeau, je te laisse l'annoncer.
7: Oui, en fait, on a eu en direct, comment il s'appelle?
6: Monsieur Jean.
1: Pas très connu,
7: Monsieur
1: Jean.
7: Loulou. Non, pas très connu.
6: Loulou.
7: Jean Dujardin, oui.
6: Jean Dujardin qui a vraiment pris le temps de parler au téléphone pendant de longues minutes et qui a vraiment fait un bel hommage très touchant et qui a posté sur sa page Instagram, qui a posé en story ce passage-là de la Léo Paddle Race. Donc merci à lui parce que j'ai vu qu'il vous a tagué d'ailleurs l'association Léo. Donc l'association Léo a été taguée sur le mur de Monsieur Jean Dujardin quand même.
7: Il a aussi posé avec le t-shirt Léo Rand the Star en fait. Donc il connaît l'association, il a posé avec le t-shirt et puis là il a mis le micro et du coup Jean Dujardin a pu parler en direct avec tout le monde, donc c'était chouette.
4: Le but c'est pas de parler de lui parce qu'il le voudrait pas, mais c'est vrai que l'importance d'un vrai parrain, parce qu'il y a des parrains qui sont là des fois pour un événement et que ils viennent, on a réussi à les accrocher, ils sont là, mais alors vous, votre parrain, il œuvre vraiment toute l'année parce que pour suivre ses réseaux, il y a beaucoup de stars qui posent avec le t-shirt dont tu viens de parler, et ça permet de relayer, de rentrer dans les crânes et de c'est très visuel en plus, c'est sur Insta, il y a un vrai parrain et ça aide beaucoup l'asso à
6: et il est là toute la journée
4: malgré la taille et malgré l'ampleur de l'événement qui est organisé tous les ans
6: et toute la journée il reste là
7: en plus notre parrain il évolue évolue, c'est-à-dire que bah, maintenant il est de plus en plus dans la lumière.
0: Dites-moi, en fait, on n'a pas prononcé son nom une seule fois.
7: Philippe Cavrivière.
0: Ah, merci.
7: Et c'est Philippe Cavrivière, en fait, c'est un ami déjà de la famille à la base. Il est au lycée, donc au lycée Saint-Aix, hein, avec mon mari.
1: Un Raphaëlois,
7: voilà. Et c'est vrai
0: il
7: que quand il a su que Léo était malade, bon, il était à Paris, mais on est très proche aussi de son frère, Patrick. Et il a tout de suite, voilà, Patrick a tout de suite informé Philippe comme quoi Léo était malade. Et c'est vrai qu'il a été très présent avec Patrick, hein, avec son frère, pour nous soutenir, nous aider, même quand on a fait parce que Léo a subi deux grosses opérations à Necker. À Paris, et quand on doit loger une famille entière à Paris, je peux vous assurer que c'est très compliqué. Et surtout que c'est des grosses opérations, on est obligé de rester plusieurs semaines. Et ils ont toujours été là pour nous, et il a réalisé le rêve de Léo aussi, une semaine avant que Léo s'envole. C'était de parler à Mike Orme, et ça c'était incroyable, parce que c'est le mec le moins joignable au monde.
1: on ne sait jamais où il est.
7: C'est ça. Et il a réussi ça. Et c'est vrai que moi, quand j'ai créé l'association, pour moi, c'était vraiment une évidence que ce soit lui, notre parrain.
6: Tu l'as bien choisi.
7: Et à l'époque, il était dans l'ombre. Parce qu'à l'époque, il ne faisait pas du tout RTL ni la télé. Il n'était pas de France 2.
1: En fait, vous avez tous les deux...
7: On a évolué ensemble. Ouais,
1: c'est rigolo. Hein.
7: C'est exactement
1: parce
7: ça.
1: Que vous avez vraiment un essor.
0: Toi, beaucoup mieux que lui, je trouve.
4: N'empêche qu'il n'a pas perdu le fil, et au contraire, il a fait profiter l'asso de sa notoriété. Mmh. Et ça, c'est tout à son honneur.
7: C'est ça.
4: Parce que l'asso, ça fait le lien avec ce que tu venais de dire pour Necker. C'est que l'asso, elle était aussi créée pour ça. C'est pour aider. C'est très matériel. Ça peut paraître, à côté de la maladie, pas grand-chose. Mais c'est très important que les parents puissent être à côté des malades. Et c'est en grande partie le but de l'asso.
7: Bah, en plus, toi, tu nous connais bien, Mickaël et moi. Et en fait, c'est vrai. On travaille tous les deux en mairie, et malgré ça, malgré nos salaires, etc.
6: On travaille en mairie.
1: On travaille en mairie, on est en mairie.
7: Oui, on est en mairie.
0: On occupe un emploi en mairie. Pardon.
7: Et effectivement, même avec deux salaires, en fait, on a eu du mal vraiment financièrement. Donc, c'est vrai que effectivement, quand on aide les familles, on les aide réellement. Parce que la plupart du temps, y a quand même un parent qui arrête de travailler. C'est une maladie qui est longue, donc il faut rester auprès de son enfant.
1: Et qui peut revenir.
7: Voilà, et c'est ça, c'est carrément ça. Mmh. Et à Marseille aussi, on a les équipes aussi de chercheurs sur Marseille, Lyon, Paris, où nous aussi, ça c'est hyper important, on les aide vraiment à financer la recherche. Parce que c'est pour les guérir plus, mais aussi les guérir mieux. Parce qu'on a beaucoup d'enfants, en fait, qui s'en sortent, mais qui ont énormément de séquelles. Donc c'est vrai que ça aussi, c'est super important.
1: Voilà.
6: On va parler maintenant...
7: Donc du coup, je n'ai pas dit le montant.
6: Non, on va parler des chiffres. Il y a plein de chiffres qui sont importants. Je pense que c'est le nombre de participants, effectivement, le montant récolté. Voilà, tous ces chiffres. Et il y a un chiffre qui est aussi important que j'aimerais que tu donnes, c'est le nombre d'enfants de l'association Léo qui ont participé à cette course.
1: C'est ça qui est génial.
7: Oui. Alors déjà, le premier montant, donc au niveau des bénéfices, donc c'est à peu près 37 000 euros. Donc c'est quand même un super beau chiffre. C'est vrai que l'année dernière, on avait fait un peu plus, mais on est quand même, c'est le deuxième chiffre en 9 éditions. Donc on est quand même au-dessus des autres années, donc c'est bien, surtout avec la conjoncture actuelle.
6: Exactement.
7: C'est vrai que c'est quand même un beau score. Et ensuite, le chiffre que tu voulais, donc les enfants, il y a eu à peu près une cinquantaine de familles qui ont été invitées et qui sont venues. Donc à chaque fois, on les loge aussi, ceux qui viennent de loin, parce qu'on aide les familles, mais sur la France entière et même des fois dans le monde entier. Hein, parce que c'est vraiment deux centres spécifiques, la Timone à Marseille et l'Archer à Nice. Donc c'est vrai qu'on se retrouve avec des enfants un peu partout. Donc là, on en a eu énormément qui sont venus, beaucoup sur les bateaux aussi, qui ont participé aussi à la course à leur manière, hein, sur le bateau, ils adorent. Et beaucoup d'enfants qui ont fait du paddle cette année, effectivement, avec leur papa, avec leur maman, ou tout seul.
1: Au dernier moment, sur un kayak.
7: Aussi,
1: j'ai entendu parler de ça.
7: Ouais, aussi,
1: c'est des belles histoires.
7: Oui, parce qu'on a aussi des enfants...
1: Une après-midi pour s'en remettre, mais...
7: Ouais, parce qu'on a aussi des enfants qui ont des, ce qu'on appelle les ostéosarcomes, c'est des cancers des os. Et malheureusement, c'est vrai que pour tenir debout sur le paddle, c'est très compliqué, mais on a des petits sièges pour mettre sur les paddles. Et forcément, bah, y a mon mari, il y a aussi plein de papas qui accompagnent les enfants. Et on se met à deux sur le paddle et ils ont fait la course. D'ailleurs, Roman, qui a un ostéosarcome, est arrivé deuxième. Du coup, franchement, c'était trop beau à voir. Et il était fier. Et oui, donc il y a eu à peu près une quinzaine d'enfants qui ont participé à la course en paddle.
8: C'est
7: donc,
8: super.
7: Ouais, c'était chouette. Et ils ont fait des teams aussi avec leur famille. Donc on a eu la team Lexi, la team Lilou, la team Roman, la team Luciano. On a eu plein de teams. Voilà, c'est sympa.
4: On n'est pas filmé, mais on a tous des sourires bien niais à t'écouter. Parce que c'est quand même très très beau tout ça.
6: Ah non, mais c'est... Il y a eu des moments incroyables dans, de toute façon, dans cette journée du moment où on arrive. Si on raconte rapidement la chronologie de cette journée, je pense que la plupart des bénévoles, on est là vers quoi, 5h30
1: Beaucoup trop tôt d'après certains.
4: L'émission dure pas trop. Voilà. Ne parle pas de la préparation les mois avant.
6: Non. On est vers 5h30 et dès 5h30, tout le monde a la banane et tout le monde est hyper content de se retrouver.
7: On a énormément de bénévoles et franchement, on les perd pas d'une année sur l'autre parce que souvent, moi, j'avais peur de ça aussi. Pareil, les partenariats. Les partenariats, c'est super important pour nous aider aussi à organiser ce genre d'événement. Donc, nous lâchez pas, mais voilà, c'est un peu ma hantise à un moment donné, mais personne nous lâche, donc c'est cool. On continue tous ensemble. Et,
1: moi, je vais juste souligner parce que c'est la première fois en 9 ans et je m'en excuse de passer.
7: Tu n'as pas t'excuser.
1: De passer, mais c'est incroyable l'énergie qui est dégagée par les bénévoles justement. Parce que ça se met à danser à un endroit, tu vas de l'autre côté, bah ça crie, ça bouge, c'est vivant, c'est... Ah, faut vraiment le faire.
6: Bah, réellement, quand je vous dis à chaque fois, venez, même si c'est juste pour passer un moment, une heure,
1: mais je...
6: la journée elle est d'une positivité incroyable.
7: Ouais, c'est pas
6: incroyable.
7: Du tout pathos, et puis moi j'aime pas ça du coup, c'est vrai que l'association pour moi, voilà, c'est vrai que c'est un sujet qui est compliqué, mais moi je veux pas du tout que ça tombe dans le drame, tragédie, etc. Et au contraire, quoi, il faut avoir le sourire, il faut, voilà. On a la chance aussi d'être là, nous, on a la chance d'être en vie, on va dire, entre guillemets, parce qu'on perd beaucoup d'enfants quand même chaque année. Donc voilà, il faut qu'on leur rende hommage, et tous ceux qui se battent, tous ceux qui se sont battus, et tous ceux qui vont se battre encore, parce que malheureusement, ça continue. Donc voilà, il faut être positif et avoir l'espoir.
1: Non, à part on n'arrive pas à te trouver sur... parce qu'apparemment, t'es partout, mais on te trouve jamais nulle part. Mais sinon, vraiment...
6: Faire des annonces micro.
1: Bravo pour
7: Et il faut demander à Guillaume, parce que Guillaume aussi, il est là année avec nous.
1: Il m'a dit, viens faire la dixième. Qu'est-ce que tu veux que je dise, moi.
6: Moi, j'ai la chance de faire, je crois que c'est la cinquième que je dois faire avec vous, à peu près. C'est vrai que c'est...
7: Et là, la dixième, moi, j'aimerais faire quelque chose de plus grand. Peut-être sur 2 jours.
1: Mais avec Petit Tout, tu peux pas y arriver.
0: Mais efficace.
7: J'ai toujours des solutions.
0: Ouais. Voilà.
7: Grand mais en tout cas, on a bloqué les dates de 11 et 12 septembre 2027.
1: J'y serai, j'annonce. Je sais pas si je participe, mais je passe.
7: Voilà, donc c'est en projet, mais on va essayer de faire quelque chose de super pour la 10e édition.
0: Toujours au même endroit.
7: Toujours au même endroit, parce que ça me tient à cœur d'être là-bas. Et puis c'est beau, quoi.
0: C'est le plus bel endroit du monde.
7: Voilà, donc ça sera là. Donc vous pouvez nous retrouver l'année prochaine au même endroit, le 11 et le 12 septembre 2027.
6: C'est vrai, voilà. Puis pour revenir, vraiment, c'est une journée où, comme je dis, bon, on a les premières courses, elles commencent vers 8h30. On va dire qu'elles s'achèvent aux alentours de midi. Derrière, il y a un concert qui commence, il y a la tombola, il y a eu des animations cette année avec des artistes qui sont venus.
7: Comme on a eu beaucoup de familles, beaucoup de jeunes aussi, donc il y a des associations aussi qui viennent nous soutenir. Là, c'était sur l'art, donc les enfants pouvaient peindre, dessiner. Il y avait un magicien aussi.
6: Ouais.
7: On leur offre des cadeaux aussi à ce moment-là. Donc non, ça, c'est vraiment chouette, quoi. Il y a 3 courses, elles sont accessibles à tous. La 3 km est accessible à
6: Bien
7: tous.
6: Sûr.
7: Là, on avait 186 inscrits juste sur la 3 km. Donc vraiment, il n'y a pas de souci. Bon, et au niveau des participants, on a eu à peu près 360 inscrits, donc un petit peu moins aussi que l'année dernière. Mais la recette est bonne. Donc,
4: Et ceux qui viennent pour performer, en plus de faire une bonne action, le niveau, il est...
6: La 12 km.
4: Voilà, ceux qui ne connaissent pas l'assaut, mais qui aiment le paddle et qui ont envie de se confronter à des grands concurrents, c'est une très très bonne occasion.
7: Et les pros, ils viennent s'entraîner, en fait, sur cette course-là. Ils adorent. parce que le paysage est magnifique. Ils font le tour de l'île d'Or, plus le tour de l'île des Vieilles. Donc c'est magnifique. Et ils viennent, ils adorent.
1: Non, on ne parle pas des dames de l'association. Non. Hein, non. On est bien d'accord.
6: Non, j'attendais que tu dises un truc. Pour revenir à ce que tu dis, toi, Julien, pour le coup, à la fin, j'ai tendance des fois à aller voir les vainqueurs pour leur demander un mot. Le vainqueur des garçons, il prépare les championnats du monde. Alors, c'est pas senior, je sais plus ce que c'est des plus de 40 ans, sans doute, un truc comme ça. Championnat du monde. Et la fille qui a gagné, elle prépare les championnats d'Europe. Et,
7: elle a 17 ans.
6: Elle a 17 ans, prépare les championnats d'Europe. Et quand tu leur parles, ils te disent, en fait, c'est notre dernière course de préparation avant les grandes compétitions. Et ils disent, c'est devenu un rendez-vous pour nous.
7: C'est ça.
6: Au-delà de l'association. Pour eux, c'est un vrai rendez-vous sportif.
4: Ouais, c'est un vrai rendez-vous sportif où ils s'y retrouvent de tous les côtés.
0: Je pense ça que fait que tu garantis ton plateau.
4: Il y a un monde fou à cette journée, donc ça doit ressembler à une compète, mais il n'y a pas que l'esprit compète.
1: Et puis le cadre est magnifique pour faire du padel.
6: Il y a sans doute un faible pourcentage qui est vraiment là parce qu'il y a le côté compétition et que pour eux, c'est important aussi, même s'ils ont derrière leur tête cet aspect associatif.
7: C'est l'occasion, en fait, de faire une bonne action et en même temps de s'entraîner, en fait. Et le cadre est magnifique, donc forcément, ils reviennent.
6: Par contre, tu viens sur la 3, le résultat, ils s'en tapent. Hein.
4: Ouais, mais tu vois, ceux qui viennent,
6: ils s'en foutent royal.
4: Ceux qui viennent juste sur l'événement sportif, ils repartent forcément imprégnés de ce qui s'est passé dans la journée. Et ça rayonne ensuite dans
6: ils reviennent année après année.
4: Et c'est très bien.
7: Oui, surtout que.
1: J'ai vu l'arrivée du 3e et 4e de la 12. Hein. Ils ont fini au sprint. Hein.
7: Ah oui, oui.
1: Ils sont arrivés quasiment en même temps.
7: Ah non, mais il y a compétition sur la 12.
1: Non, il y a compétition. Hein, faut pas...
7: Oui, après, ça reste une course loisir, effectivement. Mais c'est vrai que la 12 km, c'est quand même très très physique, hein, le paddle.
6: Et encore
7: quand on sort de la baie, même si on a l'impression que c'est calme, quand on sort de la baie, c'est moins calme.
6: Mais encore cette année, ça a été plus calme que les années précédentes. Parce que l'année dernière, ils en ont bavé.
7: Ouais.
6: Hein, c'était un délire. Il y a un autre moment, parce qu'on en parle tout le temps, et c'est vrai que je sais que RCF et Dédé passent souvent cette chanson-là, qui pour moi. J'ai beau l'écouter sur le téléphone quand on l'entend en live chantée par Rémi, cette chanson, moi ça monte de suite, hein, est incroyable. J'ai pas pu parler derrière, je donne le micro, c'est bon. C'est la chanson d'Amy qui est juste.
7: C'est une chanson en fait, en hommage en fait à tous les jeunes qu'on a perdus, aussi pour tous ceux qui se battent encore. Et c'est vrai qu'elle raconte un petit peu l'histoire de Léo. Mmh. Et voilà. Et c'est Mathieu Chédid qui a composé la chanson avec Amy, ses parents. C'est lui qui l'a arrangée. D'ailleurs, derrière, on entend les chœurs, c'est lui, les musiciens, c'est ses musiciens à lui. Et il a fait cette chanson pour l'association Léo, donc qui est inscrit à la SACEM. Et du coup, tout ce qui est, quand c'est écouté, c'est reversé directement à l'association. Donc, il a laissé ses droits à l'association.
6: Ce que disait Amy, c'est dès que vous la mettez sur Spotify ou quoi, directement, c'est reversé à l'association. Donc, j'ai envie de dire, écoutez-la, même si vous la mettez en boucle et vous la mettez le portable à côté, c'est pas un problème.
4: Complètement.
6: Et quoi qu'il arrive, parce que c'est. Et puis, c'est vrai que. Quand Amy la chante et quand moi je vois toutes ces familles, là j'ai encore eu ce moment où il y a, je connais pas tout le monde, mais la dame qui te pleure dans les bras au moment où elle chante la chanson, c'est hyper émouvant.
7: Elle a perdu aussi son fils. En fait, il y a aussi beaucoup de parents qui viennent et qui ont perdu un enfant, comme moi, hein, comme mon mari. Donc c'est vrai que.
6: Et elle parle à tout le monde.
7: On se retrouve aussi tous à cet événement-là et c'est vrai que. C'est une grande famille, quoi. C'est une grande famille, et puis on se comprend entre nous. Et cette chanson, forcément, elle fait ressortir.
6: J'imagine qu'autour de la table, ça vous parle plus qu'à moi, qui n'ai pas d'enfant, mais...
4: Ce qui parle, c'est que dans ce monde très brutal, à savoir la maladie en particulier, ça reste une journée qui est... On parlait de bulle d'oxygène. La journée de bulle d'oxygène pour les parents qui restent, pour ceux qui se battent, et pour ceux qui espèrent. Et
7: c'est ce qu'on fait toute l'année. Hein. C'est ce qu'on fait vraiment toute l'année, voilà. C'est quelque chose de compliqué et on essaye d'en faire quelque chose de léger.
4: Et continuer à sourire parce que t'as raison, quand on est malade, on n'a pas envie de voir quelqu'un qui fait la gueule et il faut sourire.
7: C'est ça.
6: Alors, est-ce que pour les années qui arrivent, il y a toujours besoin de plus de bénévoles ?
7: Alors, les bénévoles, chaque année, au niveau de l'événement, c'est vrai que tout le monde est au rendez-vous, c'est vraiment chouette et tout. Sur l'année aussi, vous pouvez venir, de toute façon, il y a toujours des événements. Il y a des initiatives solidaires aussi qui ont lieu tout au long de l'année. Donc parfois on a besoin de bénévoles pour tenir un stand. Donc vous pouvez sur associationleo83.com adhérer à l'association. Donc en tant que particulier, là, voilà, vous donnez juste une participation qui est de 10 euros. Hein, voilà. Vous pouvez être bénévole. Là, tout de suite, vous êtes déplacé sur un site. WhatsApp. Voilà, sur WhatsApp. Ça s'appelle La Famille Lyon. C'est un groupe de bénévoles où là, on informe en fait tous les bénévoles des événements, si on a besoin d'eux, etc. Ou même juste de relayer, liker, etc. Et ensuite, y a aussi, pareil, 10 euros, c'est pour les entreprises où vous pouvez adhérer. Et nous, en fait, on vise maintenant l'utilité publique, donc une reconnaissance de l'État. Et il faut qu'on ait 200 bénévoles chaque année, minimum. Bon, on les a, hein.
6: Oui.
7: Voilà. Mais là, on attend le bilan de cette année pour pouvoir passer d'intérêt général cette année. Donc, ouais, elle évolue, l'association, elle grandit. Mais on a toujours besoin de tout le monde.
6: De toute façon, c'est un combat qui s'arrêtera jamais. Donc.
7: Et les événements, tout le monde peut en faire.
1: Vous, n'oubliez pas ça.
7: Oui, et les événements, tout le monde peut en faire. Tout le monde peut nous contacter sur les réseaux, sur notre site, etc. Pour faire un partenariat, il n'y a pas de problème.
6: Donc voilà, donc si vous voulez devenir bénévole et faire partie, c'est parce que c'est bien, c'est la famille Lyon, parce que c'est vraiment une famille. Hein. Aujourd'hui, tous les bénévoles qui se retrouvent, ils se parlent, ils sont... Voilà, c'est... Tu as créé une famille en fait avec cette association, vraiment, hein, c'est quelque chose d'incroyable ce que tu as réussi à monter. Tes sœurs de cœur, comme tu dis, Agnès qui vous a rejoint, JP cette année.
7: Et Agnès aussi, elle a perdu son fils qui s'appelle Pierrot, on les a connus en même temps que Léo quand Léo était malade. Et on a les deux papas, donc Fred, le papa de Pierrot, et Mickaël, le papa de Léo, qui cette année vont faire un challenge. Donc là aussi, on a besoin de partenariat, donc n'hésitez pas, c'est un challenge VTT. Donc ils vont traverser les Pyrénées. Donc là, on a besoin un petit peu de matos, donc n'hésitez pas à nous contacter.
6: À nous contacter pour ce
7: challenge.
6: Dernière petite chose, il y a eu un autre moment assez incroyable, c'est cette tombola avec ce dernier lot qui a été remporté par... un ami.
7: Ça c'est une histoire, je sais pas si j'ai le temps, mais
6: rapidement.
7: Ouais, rapidement, mais oui, en fait c'est Giuliano, donc pareil, c'est un enfant qui a été soigné en même temps que Léo et Pierrot, du coup, et on va dire que c'est le survivant, et ils étaient tous les trois, ils jouaient beaucoup aux jeux vidéo à l'hôpital, et c'était des chambres de deux à l'époque. Nous on a réussi maintenant avec l'association à que ce soit des chambres vraiment individuelles, mais bon, comme ils s'entendaient, ils étaient tout le temps ensemble. Et en fait, c'est Philippe Carrivière qui gagne le lot. Et forcément, il le remet en jeu. Et je dis, moi, j'aimerais bien l'offrir à une famille qu'on suit. Et en même temps, il y en avait trop. Et du coup, j'ai dit, non, je peux pas, il y en a trop. Et tant pis, on remet.
6: Mais on tire le sort, c'est-à-dire que j'aurais pu gagner, ça aurait pu être n'importe qui.
4: C'est un sort global.
6: Ça aurait pu être moi, ça aurait pu être n'importe qui.
7: On remet en jeu.
1: Apparemment, c'est pas moi. Hein.
7: Et du coup, c'est Giuliano qui a remporté le lot. Et là, j'ai regardé en haut et j'ai dit merci. Voilà.
6: C'est ses copains qui lui ont offert ce cadeau.
7: Ouais, c'est exactement ça. Et du coup, Giuliano a raconté son histoire devant tout le monde au micro. Il a raconté.
6: Il y a toujours beaucoup d'émotions quand on parle de tout ça, mais Delphine, un grand merci.
7: Merci à vous, j'adore venir.
6: Tu es la bienvenue, tu le sais.
7: Donc, merci à tous.
6: Tu sais que tu es la bienvenue quand tu veux.
0: Chez toi, en fait.
7: Bah oui.
0: Bah voilà,
1: ouais, et moi, bien à la maison.
6: Très content parce qu'on se revoit jeudi. Allez, rapidement, le calendrier de ce week-end, un gros calendrier à venir.
0: Oh, pour le rugby, ça va être assez calme. Hein. Il n'y aura que Toulon-Vannes à Mayol. Mmh. On y sera. Hein.
6: Ah ben oui.
0: Il se doit. La Nationale 2 est au repos pour la Seine, ça fera du bien. La F1, pareil. Le Coudon, ça sera... c'est dommage parce que ça aurait été une bonne chose qu'ils jouent.
6: Ils ont déjà fait leur premier match.
0: Servian-Bougeant reçoit le CARF en Fédéral 2. La F3 est au repos et la Régionale également.
6: T'as le temps pour une fois, vas-y. Dis-nous
1: tout. Je vais en profiter. Ce vendredi, nous avons le Saint-Raph qui reçoit Saran. Ça serait bien une petite victoire.
6: Non, une grosse victoire.
0: Utile.
1: Une victoire.
6: Moi, je veux une belle victoire.
1: On l'espère. La N1 va à Pau. On verra bien ce que ça donne. Après, c'est une N1 très rajeunie. Donc, n'attendez pas de bons résultats. Eh, monsieur, s'il vous plaît, la musique,
6: minute, là.
1: Donc, les Dragons vont à Couron vendredi en Pro League.
6: À Cournon.
1: Oui.
0: Les Dragons d'où?
1: Les Dragons de Draguignan, du SRVHB.
6: Voilà. Du DVHB. Oh, le gars, il a dit enchaîne.
1: Allez, sur ce,
6: volez rapidement, l'équipe de France.
4: Demain, 15h.
6: Allez, on y sera. Delphine, un grand merci.
7: Merci à vous.
6: Bisous à toute l'association, à toutes les filles, à tous les enfants de l'asso. Nous, on se retrouve lundi prochain. Bonne semaine à tous.
0: Ciao à toutes et
6: des bisous.
4: Bye bye.
6: Ciao.

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2: Il trouvait la Bible ennuyeuse, froide, presque pénible à lire. Et il en est pourtant devenu l'un des amoureux les plus convaincants. Saint Augustin, porté par de longues années à lire la Bible, peut aujourd'hui encore nous instruire. Quelle est son approche et pourquoi est-ce si vivifiant? C'est ce que nous allons découvrir ensemble avec vous, Père Alban Massy. Bonjour.
3: Bonjour, Madeleine.
2: Vous êtes théologien jésuite et vous participez à l'édition des œuvres complètes de Saint Augustin dans la bibliothèque augustinienne. Saint Augustin, c'est l'un des plus grands auteurs chrétiens. Il a contribué à formuler la doctrine de l'Église. C'est ce qu'on appelle un père de l'Église. Et les œuvres qu'on peut lire, comme les Confessions ou la Cité de Dieu, sont des œuvres qui ont marqué la pensée chrétienne. Alors pourquoi, justement, ce penseur est-il resté dans l'histoire, Père Alban Massy ?
3: D'abord parce qu'il a beaucoup écrit et qu'on a gardé énormément de ses écrits. Il a traversé des siècles parce qu'il était attentif à conserver dans une bibliothèque ce qu'il rédigeait. Puis beaucoup de personnes l'écoutaient et retranscrivaient ses sermons. Et à partir de là, son génie était tel que ses interprétations de livres de l'écriture, ses commentaires bibliques était tellement apprécié et faisait autorité qu'on a gardé cela dans les siècles. Et puis, on sait que c'est le premier auteur des autobiographies un peu modernes, où il met le sujet au centre de l'intérêt du lecteur, à savoir dans ses confessions, quand il se met en scène, quand il raconte sa vie. Et cela a touché énormément de lecteurs tout au long des siècles. On l'a appelé le grammairien de la littérature en Europe.
2: Alors on reparle justement d'Augustin depuis un an, parce que notre pape Léon XIV est profondément lié à saint Augustin. Il s'en réclame explicitement. Léon XIV est membre de l'ordre de saint Augustin. C'est un ordre religieux qui est fondé sur les règles qui ont été dictées par saint Augustin lui-même. Quel est cet ordre et puis quelle est cette spiritualité?
3: Alors, les Augustins de l'Assomption, il y a plusieurs branches. Moi-même, je ne les connais pas beaucoup, mais saint Augustin était évêque, mais il était moine. Et c'est vrai que il avait besoin de retrouver sa communauté monastique, parce que pour lui, la communauté monastique, c'était l'idéal de la vie des apôtres, des actes des apôtres. La première église, on la vit dans une communauté comme celle des moines. Moine, ça veut dire être monos, mais ça ne veut pas dire être seul, ça veut dire être unis les uns aux autres. Être comme une seule personne dans une communauté. Et je crois que ça a touché énormément d'adeptes de la vie consacrée. C'est pour ça que la règle de saint Augustin est très présente dans la vie religieuse aujourd'hui. Les dominicains, par exemple, les augustins, beaucoup de communautés apostoliques.
2: La règle de saint Augustin, elle est très courte.
3: Oui, tout à fait. Elle fait 3 pages, à la différence de la règle de saint Benoît, qui vient un peu après, et qui, elle, a une 20aine de pages. Et moi, qui suis jésuite, c'est un gros bouquin, nos constitutions. Hein, c'est plus de 600 pages.
2: Alors, que peut dire, finalement, en quelques pages, ce que les autres ordres disent en beaucoup plus de pages, et de manière différente, et avec d'autres axes? Qu'est-ce qui transparaît dans cette règle de saint Augustin, justement? Qu'est-ce que vous diriez comme étant des axes fondamentaux importants pour structurer la vie d'une communauté?
3: Je pense que l'axe de la fraternité est très important dans la règle de saint Augustin, et cette fraternité, elle ne se vit que par la charité. Augustin aussi insiste sur se mettre à l'écoute les uns des autres, à travers aussi l'écoute et la lecture des psaumes, parce que c'est dans l'écoute de l'écriture qu'on va découvrir le Christ, qui est celui qui nous conduit par la charité.
2: On va découvrir le Christ, y compris dans la lecture des psaumes qui remontent à avant le Christ.
3: Ah oui, qui parle dans les psaumes? Voilà, on aura l'occasion d'en reparler certainement, mais c'est un des points essentiels des interrogations d'Augustin quand il se met devant un texte de la Bible. Tiens, qui est en train de parler? On appelle ça l'exégèse prosopographique, c'est-à-dire quelle est la personne qui m'interpelle quand je lis la Bible. Et dans les psaumes, tout spécialement, hein, ces discours de louange, mais aussi ces discours, ces cris, et même ces révoltes, eh bien, qui est en train de parler? Alors, ça peut être le Christ, ça peut être l'Église, ça peut être le Père, ça peut être les ennemis aussi. Mais au fond, Augustin, par sa propre vie, sait que lui-même, il était présent dans tous ces personnages que je viens de décrire. Il s'est cru tout puissant, il s'est cru l'ennemi de Dieu, il s'est pris... Et donc, lire l'Écriture, c'est finalement trouver un chemin pour accomplir ce qui est dans l'Écriture, la loi de Dieu, la loi qui est la loi de charité, la loi de l'amour de Dieu et du prochain.

0: avec vous, Père Alban Massy, pour découvrir qui est Saint Augustin et surtout son lien à la Bible. Avant d'enchaîner, peut-être on s'arrête simplement sur le pape Léon XIV et ce qu'il va retenir d'une certaine manière de Saint Augustin, puisqu'il s'en réclame régulièrement. Augustin prônait l'unité de l'humanité au-delà des races et des religions. De quelle manière est-ce qu'on peut retrouver la teneur de Saint Augustin dans ses propos ?
1: D'abord, dans la vie même du pape Léon XIV, on retrouve un petit concentré de la vie d'Augustin, finalement. Il a eu un idéal de vie religieuse, et puis l'Église l'a appelé. Est-ce qu'il était appelé à devenir évêque ? Il s'est retrouvé évêque, comme un certain Augustin, qui, lui, avait un idéal de vie monastique, et puis il y avait un vieil évêque, et le peuple d'Hippone a dit « On veut qu'Augustin te succède ». Eh bien, c'est ce qui s'est passé. Ouais. Il est devenu évêque d'Hippone. Augustin n'est pas devenu pape, mais il a peut-être eu plus d'influence que beaucoup de papes. Et un aspect de la vie d'Augustin, c'est de porter le souci des autres. Et ça, je le vois beaucoup à travers le pape Léon XIV. Le souci, vous l'avez souligné, le souci de l'unité du genre humain, qui passe par une fraternité. Pas de concorde, pas de paix civile sans une concorde vraiment intérieure. Je crois que je me trompe, on est qu'au début du pontificat de Léon XIV, ça ne fait qu'un an. Il n'a pas encore écrit véritablement de texte programmatique, il me semble. Mais je pense que ce sera cet idéal d'une concorde de l'humanité, hein, qu'on puisse découvrir qu'on est tous invités à battre d'un seul cœur. On connaît bien dans nos liturgies les paroles inspirées de saint Augustin à propos de l'Eucharistie. Devenez ce que vous recevez. Vous êtes le corps du Christ. Eh bien, ça peut se dire de toute l'humanité. Soyez bien ce que vous êtes. Soyez ce que vous êtes. Nous sommes tous humains. Et on a beau être chinois, américain, africain, on est tous unis. À l'heure où on voit bien que toutes les structures internationales ne suffisent plus à réguler les relations entre États, eh bien, je crois que Léon XIV a un programme, en tout cas devant lui, de réunifier l'humanité.
0: Père Alban Massy, je vais vous donner quelques citations du pape Léon XIV à propos de la Bible, parce qu'on va revenir dans la Bible avec saint Augustin. Le pape Léon XIV dit « La Bible répond à notre soif de sens ». C'est ce qu'il a affirmé lors de l'audience générale du 11 février 2026. Et puis, il a ajouté que la parole de Dieu était un remède réconfortant dans les difficultés. Alors, la Bible qui répond à notre soif de sens, ça c'est vraiment saint Augustin aussi.
1: Ah ben oui, tout à fait. Ça a été une des difficultés de la vie d'Augustin, c'est qu'il trouvait justement qu'il n'y avait pas de sens dans la Bible. Que c'était... Il s'est converti intellectuellement à la philosophie. Quand il était jeune, il avait 19 ans. Il devient amoureux des œuvres de Cicéron et de cet appel à une vie de sagesse. Et donc, il trouve un sens à sa vie, mais il ne trouve pas le moyen pour aller jusqu'au bout. Et notamment parce qu'il est pris par la concupiscence, par l'envie de carrière. Mais il sent bien qu'il est appelé à autre chose, qu'il est appelé à ce sens à sa vie, c'est la sagesse. Mais il ne trouve pas comment y arriver. Alors il est devenu manichéen, on va peut-être y revenir, parce qu'ils avaient une manière de lire la Bible très spéciale. Et puis, il a heureusement découvert, grâce à sainte Monique, sa mère, l'évêque saint Ambroise de Milan, qui lui a fait découvrir la Bible. Et là, il a vu, mais oui, la Bible me parle de ce que je suis et de là où je vais. La Bible nous parle de l'éternité. La Bible nous parle du royaume. La Bible nous parle de tout cela et des moyens pour y arriver.
0: Donc la Bible répond bien à notre soif de sens, c'est ce que nous dit aussi le pape Léon XIV.

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1: Père Alban Massy, vous êtes avec nous sur RCF Notre-Dame. Merci de nous évoquer Saint Augustin et notamment son lien à la Bible. Alors, avant justement de s'attarder sur la lecture qu'il en fait, je voudrais le restituer un peu dans son époque. Saint Augustin, il est reconnu pour avoir intégré la culture grecque et la culture romaine au christianisme. De quelle manière est-ce que à cette époque, donc on est au 4e et au 5e siècle, de quelle manière est-ce que se transmet la Bible? Quel est l'accès à ces textes à l'époque, Père Alban Massy?
2: Alors, il n'y a pas la TOB, il n'y a pas la BJ, il y a toutes les Bibles modernes qui sont sur nos étagères et qu'on n'ouvre jamais parce que c'est un trop gros livre, avec 72 livres dedans, hein, Biblion, des livres. On a des petits rouleaux, on a des petits codex, on a une Bible fragmentée. Et on a de la chance lorsqu'on a tous les livres réunis dans un même lieu. Comment est-ce qu'on lit la Bible? Comment est-ce qu'on y a accès? On y a accès par la liturgie d'abord. C'est l'époque où on prend le temps d'écouter le chant des psaumes. On prend le temps d'écouter à la liturgie la parole de Dieu qui va instruire et qui va être la source des homélies, des catéchèses, et qui va être la source de la compréhension de ce qui est fait dans chacune des liturgies eucharistiques. Mmh. Et il reste un autre usage de l'écriture, c'est la méditation. Augustin va être frappé par, lorsqu'il va visiter Saint Ambroise à Milan, l'évêque de Milan était connu pour lire la Bible silencieusement chez lui, dans sa cellule, et ce n'est pas habituel, parce que lire à cette époque, c'était lire à haute voix. On ne lisait pas en silence. Et Ambroise, lui, lisait en silence. Et ça a frappé Augustin. Et donc, ça va être cette manière de lire. Lire, c'est aussi emmagasiner et se souvenir. La parole de Dieu, elle est d'abord dans le cœur. Elle n'est pas d'abord sur des textes écrits. Parce que, d'abord, les textes écrits, il y en a, c'est pas aussi développé qu'aujourd'hui. Et donc, lorsqu'on écoute un texte de la Bible, comme ça vient de Dieu, on y fait attention. Et donc, on essaie de le retenir. Mais quand on lit les références scripturaires dans les œuvres de saint Augustin, les citations même, on n'est pas toujours sur le même texte. Hein, il y a souvent des variantes, mais c'est pas si important que ça pour Augustin. Il dira lorsqu'on étudie la Bible, il faut être sûr d'avoir les bons exemplaires, hein, parce qu'il y a beaucoup d'exemplaires qui ont été caviardés, qui ont été vérolés, qui sont mal traduits, et donc il faut essayer de trouver les bons exemplaires. Lui-même, au début de sa vie, s'est retrouvé avec des exemplaires de la Bible traduits en latin. Et ce latin était un mauvais latin, ce qui fait qu'il a été découragé. Lui qui était amoureux de Cicéron, lui qui était amoureux des lettres latines, il voit des chrétiens, souvent des gens du peuple, qui sont satisfaits d'entendre du mauvais latin. Et alors là, ça lui a coûté 10 ans de conversion, quoi. Il a dit non, ça c'est pas pour moi, ça c'est pour le petit peuple peut-être. Et alors il est allé chez les manichéens.
1: Alors c'est une approche qui est essentiellement orale, la Bible, une approche orale. Donc on écoute, de fait, il y a presque une musicalité, on pourrait dire, de ces textes en fin de compte par rapport à un écrit. C'est une approche orale, c'est une approche commentée. Alors il va s'intéresser aux homélies en fin de compte, il va y passer du temps sur le commentaire du texte. Et ça, aujourd'hui, c'est peut-être une approche qu'on a un peu moins. On écoute les homélies, pour autant on ne les relit peut-être pas. C'est ce que fait saint Augustin. Il prend du temps sur les textes, sur les homélies de ses contemporains.
2: Ah, tout à fait. Une de mes consoeurs, qui était ma professeure, avec qui j'avais fait ma thèse, Madame Martine Dulay, s'était amusée à essayer d'imaginer quelle était la bibliothèque d'Augustin, quand il était jeune, quand il était jeune évêque, et quels auteurs il lisait, quels commentateurs de la Bible il lisait. Et donc, parce que Augustin, on va retrouver des images, on va retrouver des commentaires allégoriques, mais au fond, il n'inventait pas tout. C'est pas ah bah tiens, ça me fait penser à une image, je lis ceci et ça me fait penser à autre chose, donc je le prends, puis on verra ce que ça donne. Non, il y a des règles précises, et ces règles précises avaient été découvertes et mises en pratique par ses prédécesseurs. J'ai cité Ambroise de Milan, mais il y en a bien d'autres. Il y a Origène à travers des traductions latines, il y a d'autres. Je vais bien sûr pas. Il va être en dialogue avec Saint Jérôme, oui. Qui lui aussi est un grand commentateur de la Bible, mais il aime bien lire Saint Cyprien, il va lire Tertullien, c'est les auteurs d'Afrique du Nord, mais aussi des auteurs de Ravenne et voilà, tout des pères de l'Église dont on n'a pas souvent tous les textes aujourd'hui. Hein. Il y a la collection des sources chrétiennes qui essaye de reprendre tous ces commentaires. Mais c'est une œuvre de détective aujourd'hui, de voir, tiens, Augustin a telle idée, d'où est-ce que ça vient ? C'est pas simplement de son génie propre, c'est parce qu'il a une excellente mémoire. Et donc, il reprend des idées de ses prédécesseurs qui commentaient la Bible.
1: Et alors, Saint Augustin, c'est quelqu'un qui... C'est un intellectuel, il est passionné par la philosophie aussi. Qu'est-ce qu'il va faire de cette passion de la philosophie quand il va découvrir justement qu'une autre pensée, ou disons qu'une pensée sur l'homme est possible aussi? Comment est-ce qu'il associe les deux? Au contraire, comment est-ce qu'il les confronte? Qu'est-ce qu'il va faire de cette culture grecque et de cette culture de la philosophie?
2: Alors, il faut s'entendre sur les mots. Pour lui, philosophie veut dire les philosophes païens. Et alors, il prend à son profit l'avertissement de saint Paul, méfiez-vous de la philosophie du monde. Hein, qui, il dit, bah, les philosophes, ils nous conduisent jusqu'à découvrir Dieu dans son éternité. Hein, il croit beaucoup que la philosophie néoplatonicienne en particulier peut nous montre où est Dieu, mais les philosophes ne savent pas prendre le moyen pour arriver à Dieu. Et ce moyen, c'est une d'autre que l'incarnation de Dieu dans le Christ. C'est le verbe incarné, c'est l'humilité. Les philosophes, c'est toute l'aspiration humaine est au risque de l'orgueil. Et le Christ, c'est le chemin de l'humilité dont nous raconte, dont la vie est racontée et annoncée, préfigurée par toute la Bible, Ancien Testament et Nouveau Testament.

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1: On est avec vous, Père Alban Massy, sur RCF Notre-Dame, pour évoquer Saint Augustin. Alors, Saint Augustin, eh bien, quand il est évêque à Hippone, la défense de la Bible, ça va vraiment être une de ses préoccupations majeures dans un contexte où cohabitent aussi des défenseurs d'une certaine lecture de la Bible. C'est ce qu'on va appeler les manichéens. Alors, qui sont-ils et au fond, quelle était leur lecture de la Bible qui va déranger, qui va tirailler Saint Augustin jusqu'à en faire presque ses adversaires d'une certaine manière?
2: Alors, en faisant un grand anachronisme, je dirais les manichéens à l'époque, c'est une communauté nouvelle, ou une sorte de témoins de Jéhovah qui ont. C'est une nouvelle religion qui vient de la Perse, qui vient de l'Orient, et qui disent. Toutes les religions ont annoncé le prophète Mani et le règne qui est le sceau de la prophétie. Et toutes les autres religions, avant, ont préparé notre révélation, qui est de pouvoir séparer la lumière des ténèbres. Hein, le manichéisme, c'est le bien contre le mal, deux principes qui s'opposent. Et ils sont prêts à accueillir toutes les religions, sauf les religions abrahamiques. Et il traite les catholiques de judaïsants. Ils disent, vous savez, tout ce qu'il y a de référence à l'Ancien Testament dans le Nouveau Testament, ce sont des juifs qui l'ont mis. Hein, ce sont des versets interpolés. Et de la Bible, ils ne prennent aucun livre de l'Ancien Testament, bien sûr, et du Nouveau Testament, ils ne prennent finalement que le message moral, les béatitudes et une vie chrétienne faite d'ascèse et

0: Voilà, donc interprétation complètement littérale.
1: Ouais.
0: Et Augustin va être pris là-dedans. Parce qu'il se dit, ben non, le texte, c'est le texte. Et c'est, là encore, l'interprétation spirituelle, le fait que la Bible est un ensemble de signes qu'il faut interpréter, avec des passages clairs, mais des passages obscurs, qui sont incompatibles avec la morale, avec pourquoi est-ce qu'Abraham a eu autant de femmes, par exemple? Il a eu plusieurs femmes, cette histoire de Sarah et d'Agar, c'est pas moral, alors que nous, chrétiens, nous disons, on est monogame. Augustin va dire non, c'est parce qu'il y a une interprétation spirituelle. Et puis en même temps, Dieu s'est adapté à l'humanité, à son époque. À l'époque d'Abraham, l'important, c'était d'avoir une descendance. Aujourd'hui, on sait que l'union de l'homme et de la femme, ça représente quelque chose de l'alliance entre Dieu et l'humanité, selon Éphésiens 5, le Christ et l'Église, l'image de l'épouse. Et donc, il y a quelque chose de sacré, et le mariage, il n'y a plus besoin d'avoir plusieurs femmes.
1: Est-ce qu'on n'a pas aujourd'hui quelques échos de ce manichéisme dans notre société ? Je pense notamment à la lecture moralisante de la Bible, d'y chercher des principes de vie, par exemple. Des principes intangibles, une sorte de règle écrite noir sur blanc.
0: Oui, je serais déjà content qu'il y ait des personnes qui cherchent quelque chose dans la Bible. c'est déjà beaucoup. Je crois que oui, c'est quelque chose de rassurant d'avoir comme un code de loi. Je ne veux pas dire qu'on a la tentation de lire la Bible comme on lirait le Coran, mais il y a une tentation, c'est d'oublier que la Bible a été écrite par des hommes, sous l'inspiration de Dieu, mais par des hommes à une époque concrète, bien particulière, et qu'il faut respecter tout cela lorsque nous, lecteurs, nous lisons ces écrits à 2000 ans, 5000 ans de distance. C'est tout l'acte interprétatif qui est en jeu. Et ça, Augustin en a été un maître.
1: Oui, c'est l'acte qui l'a passionné. Merci beaucoup, Père Alban Massy, d'avoir été avec nous. Je rappelle que vous êtes théologien jésuite et passionné vous-même par les œuvres complètes de Saint Augustin pour lesquelles vous participez à l'édition dans la bibliothèque augustinienne. Merci à vous.

de la première lettre de Pierre. De toute votre inquiétude, déchargez-vous sur Dieu, car il a soin de vous. Et après de courtes souffrances, le Dieu de toute grâce, qui vous a appelé à sa gloire éternelle dans le Christ, vous rétablira lui-même, vous affermira, vous fortifiera, vous rendra inébranlable. »

Bénis-nous, Christ ressuscité. Tu nous invites à rebâtir avec toi un monde de communion, un monde de bienveillance.

Évangile de Jésus-Christ selon saint Jean. Le soir de ce même dimanche, le premier jour de la semaine, les disciples étaient réunis dans une maison. Ils en avaient fermé les portes à clé, car ils craignaient les autorités. Jésus ressuscité vint et debout au milieu d'eux, il leur dit : La paix soit avec vous. Cela dit, il leur montra ses mains et son côté. Les disciples furent remplis de joie en voyant le Seigneur. Jésus leur dit de nouveau : La paix soit avec vous. Comme le Père m'a envoyé, moi aussi je vous envoie. Après ces mots, il souffla sur eux et leur dit : Recevez l'Esprit Saint. Ceux à qui vous pardonnerez leurs péchés obtiendront le pardon. Ceux à qui vous refuserez le pardon ne l'obtiendra pas.

0: RCF Notre-Dame, il est 20h45, il est temps de retrouver Véronique Alzieu pour une halte spirituelle.
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3: Si Notre-Dame de Paris est un livre de pierre, comme l'écrit Victor Hugo, ce n'est pas n'importe quel livre. Au fond, l'histoire que raconte cet édifice, c'est celle d'une alliance entre Dieu et les hommes. C'est l'histoire du salut. Son architecture, ses tympans, ses cloches, ses sculptures, tout célèbre le Créateur, mais aussi le monde. Une véritable catéchèse que vous allez décrypter pour nous, Paul Amblard. Bonjour.
4: Bonjour.
3: Vous êtes historienne de l'art, spécialiste de l'art chrétien, et en particulier au Moyen-Âge, et vous publiez chez Salvator un livre intitulé « Notre-Dame de Paris, le symbole des pierres ». Parler de catéchèse pour évoquer un édifice religieux du Moyen-Âge, ce n'est pas un abus de langage, ce n'est pas une simple formule. Est-ce qu'on peut dire, Paul Amblard, que c'était une des raisons d'être de ces édifices et de ce qui les constituait?
4: Oui, il faut dire que l'art au Moyen-Âge, c'est un enseignement. C'est non seulement une catéchèse, mais ça va bien au-delà. Ça pose aussi une question philosophique. D'où venons-nous? Qui sommes-nous? Où allons-nous? Donc, cet enseignement du Moyen-Âge, vous le comprenez, il a beau être très ancien, il nous concerne toujours aujourd'hui. Et décrypter ce langage, qui a été fait d'une façon symbolique, c'est-à-dire avec des petits signes à longueur de temps à décrypter, nous permet d'entrer dans une contemplation qui va au-delà du simple plaisir esthétique, mais qui nous apporte une véritable connaissance, une connaissance de nous-mêmes aussi.
3: Écrire avec des pierres, plutôt que de le faire avec une plume et l'imprimer, qu'est-ce que ça a de plus? Qu'est-ce que ça représente?
4: Alors, Notre-Dame de Paris, c'est une cathédrale qui s'élève vers le ciel. Vous avez bien vu que lors de l'incendie de 2019, il y avait eu unanimement une émotion qui s'était emparée des gens, qui n'était pas due simplement au fait que un monument allait disparaître. C'est parce que Notre-Dame de Paris, la cathédrale, représente quelque chose qui va au-delà d'un simple monument. D'ailleurs, les pierres, elles sont visibles par tous et elles s'élèvent. C'est un emblème, ça nous montre une direction. Et cette direction, c'est comme une échelle de Jacob et il s'agit d'élever nos regards. Et la cathédrale, par toute la statuaire qu'elle déploie, il y a des centaines de statues sur Notre-Dame, va se déployer pour nous aider à justement monter ces barreaux de l'échelle progressivement.
3: Alors on va le faire tout doucement avec vous au cours de ces entretiens, mais si on continue de regarder un peu la physionomie et puis de planter un peu le décor avec vous, Paul Amblard, est-ce qu'on peut dire que tout est symbolique dans une cathédrale et en particulier dans celle de Notre-Dame de Paris?
4: Oui, tout est symbolique dans une cathédrale ou une église. Au Moyen-Âge, on considère que l'église représente le corps du Christ. Alors,
3: vous parlez de l'édifice.
4: De l'édifice en lui-même. Oui. Alors, sans parler de l'iconographie, l'édifice en lui-même est symbolique. C'est-à-dire que les portes vont représenter, du côté de la façade, vont représenter les pieds du Christ. Le transept, ça va être les bras étendus. C'est le crucifix. Et le déambulatoire va représenter la couronne d'épines et la tête du Christ. Le cœur, c'est le cœur saint de Jésus. Donc, rentrer dans une église au Moyen-Âge, vous voyez, avec cette considération-là, c'est quelque chose de sacré qui nous anime, qui anime le pèlerin qui va rentrer dans le lieu. Et Notre-Dame de Paris est particulière parce que, d'abord, Notre-Dame de Paris, ça naît d'un rêve d'un évêque qui s'appelait Maurice de Sully. Et Maurice de Sully, il a voulu fonder, bâtir à Paris le signe d'une Jérusalem céleste. Il va se donner les moyens d'incarner au mieux la Jérusalem céleste. Il va vouloir un cœur immense, pouvant accueillir 1500 personnes. C'est la particularité de Notre-Dame, c'est d'avoir ce cœur gigantesque. Ensuite, les églises, Chartres, va reprendre cette idée
3: ce
4: de Notre-Dame.
3: Modèle.
4: Oui, et le rêve aussi de Maurice de Sully, ça a été un véritable urbaniste, c'est-à-dire qu'il va percer des rues nouvelles pour avoir du recul sur la façade de la cathédrale. Et ça, c'est symbolique aussi. C'est-à-dire que celui qui va cheminer vers la cathédrale, qui va pèleriner vers la cathédrale, avant d'arriver en face des trois portes, va avoir un chemin à accomplir.
3: Qui va petit à petit lui permettre de s'approcher.
4: Oui, petit à petit, on se met en mouvement vers la cathédrale. Et évidemment, la contemplation, elle commence dès le parvis.

0: Oui, on est toujours orienté de la même manière. Dans une cathédrale, il s'agit toujours d'aller de l'ombre vers la lumière. D'ailleurs, on rentre du côté de l'ouest et on va vers le cœur à l'est.
1: Quand on dit orienté, c'est au sens propre du terme.
0: Oui, parce qu'à l'est, c'est l'endroit où le soleil se lève. Et donc, dans le cœur, le soleil se lève. Et on va vers le soleil qui se lève.
1: Donc, vous avez parlé de cette cathédrale qui, finalement, représente le corps du Christ. À Notre-Dame de Paris, je crois qu'il faut aussi parler de l'eau qui était présente, d'une fontaine. Est-ce qu'elle y est toujours? Et qu'est-ce que c'est que cette histoire de fontaine?
0: Alors, cette fontaine, elle n'existe plus. Mais auparavant, il y avait une fontaine qui s'appelait Monsieur le Gris. Parce que face à cette fontaine, il y avait une statue d'un homme énigmatique qui représentait un espèce de sage. Et pour indiquer aux pèlerins qui ne connaissaient pas Paris comment aller à Notre-Dame, on leur disait « Cherchez la statue de Monsieur le Gris ». Mais symboliquement, avoir de l'eau avant d'entrer dans le sanctuaire, c'est un acte de purification. C'est assez joli de savoir qu'il y a eu cette fontaine qui permettait aux pèlerins d'éventuellement aller se purifier avant de rentrer dans le lieu.
1: On sait où elle se trouvait exactement, cette fontaine?
0: Oui, face à la cathédrale, à peu près au niveau. Aujourd'hui, on a cette espèce de rosace en bronze qui indique le point zéro de toutes les routes de France. C'est-à-dire qu'on part de Notre-Dame et on mesure la distance qui sépare de toutes les villes de France à partir de la cathédrale. Ce point zéro, c'était à peu près l'endroit de cette fontaine.
1: Pour vous, est-ce que c'est un lieu sacré?
0: Oui, quand on voit le nombre de touristes qui rentrent et qui ne vont pas toujours vers un lieu sacré, on pourrait dire où est le sacré dans Notre-Dame? C'est un lieu sacré. Parce que, d'abord, on va vers un cœur, quand même. On va vers un cœur avec un tabernacle où il y a l'Eucharistie. Et c'est un lieu sacré parce que c'est un lieu de prière. C'est avant tout un lieu de prière, Notre-Dame. Et puis, c'est un lieu sacré parce qu'on vient là aussi par la statuaire, par la contemplation du monument, qui est une beauté absolue, que les hommes ont construit. Il ne faut pas oublier, quand même, que les ouvriers qui ont travaillé sur le chantier de Notre-Dame, pour la plupart anonymes, ils l'ont construit pour nous. Et qu'est-ce qu'ils voulaient incarner? Pas du tout un plaisir esthétique. C'était un signe de transcendance. Donc Notre-Dame, oui, comme toutes les églises, c'est un lieu sacré avant tout.
1: On a prononcé le nom déjà un certain nombre de fois depuis le début de cet entretien. Notre-Dame, pourquoi cette cathédrale est-elle dédiée à Marie, à la Marie. Mère de Jésus?
0: Au XIIIe siècle, il va y avoir un engouement pour bâtir des cathédrales. C'est un siècle de prospérité économique et on va en profiter. Il y a une fièvre bâtisseuse qui s'empare.

0: Faites-moi vous dire qu'il y a les franciscains qui sont passés par là. Et on a une piété qui vous voyez, par rapport à avant, où on avait quelque chose, dans la Roman notamment, quelque chose de plus rigide, on a envie de tendresse, de piété, qui est, où il y a une douceur qui apparaît. Et les statues de Marie vont montrer une grande différence. Au début, on avait une Vierge trônant, très rigide, présentant l'enfant. Et au XIIIe siècle, on va avoir Marie qui est comme une mère et qui protège, enveloppante par rapport à son enfant, qu'il l'embrasse, qui a des attitudes maternelles. Et ces attitudes de maternelles, elles vont être par rapport à l'enfant Jésus, mais aussi par rapport à toute l'humanité, puisque Marie, c'est la mère de l'humanité. C'est là où on va avoir apparaître ces peintures, ces statues, où on voit Marie dans son manteau, en train de protéger les hommes. Et Notre-Dame, c'est une image de la Vierge, c'est-à-dire que quand on rentre dans Notre-Dame, on est protégé aussi par la Vierge. On est sous la protection de Marie.
1: Mais dans quelle mesure est-ce qu'elle montre son fils? Dans quelle mesure est-ce qu'elle indique celui qui est le sauveur? Ça n'est pas elle qui sauve le monde.
0: Non, ce n'est pas elle qui sauve le monde. Mais à Notre-Dame, nous avons une multitude de statues où elle montre son fils, où elle le présente. Bon, c'est la phrase de Saint Bernard. Si la majesté divine vous effraie, invoque Marie. Voilà, c'est un petit peu cette piété-là qui nous est offerte à Notre-Dame.
1: Merci beaucoup, Paul Emblaré. On vous retrouve demain pour poursuivre.
0: Avec plaisir.

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1: Bonsoir à toutes et à tous. J'espère que vous avez passé un agréable week-end, que vous avez suivi nos conseils et que vous avez d'abord passé du temps pour vous, que vous avez passé du temps avec celles et ceux que vous aimez, que vous chérissez même, et que voilà, vous avez profité pour celles et ceux qui avaient ce beau soleil, et bien que vous ayez bien profité, vous en avez bien profité pour vous reposer. Vous êtes sur RCF Notre-Dame, c'est votre libre antenne, c'est ce petit phare dans la nuit, chaque soir, la voix d'Olivier, pour vous écouter. Et pour nous écouter, il y a beaucoup, beaucoup de chemin. Bonsoir Hélène, comment
2: bonsoir.
1: Ça va?
2: Bonsoir Olivier, je vais très bien et toi?
1: Ça va.
2: T'as passé un bon week-end?
1: Oui, j'ai passé mon week-end à bricoler.
2: Ah, très bien.
1: Avec mon beau-père. Hein. Parce qu'en fait, moi je suis très nul en bricolage.
2: C'est ce que j'allais te demander, je t'imaginais plutôt avec deux mains gauches, sans vouloir t'offenser bien évidemment.
1: Tu ne m'offenses absolument pas. Bon, moi je ne sais pas cuisiner, je ne sais pas bricoler, et voilà. Voilà, c'est comme
2: tu
1: ça.
2: Tu as d'autres qualités, écoute.
1: Eh bien, écoute, chacun, voilà, chacun a ses spécialités. En tout cas, moi, ces deux-là ne sont pas les miennes.
2: Très bien.
1: Alors, après ce petit tour bricolage, on peut écouter donc la libre antenne, la voix d'Olivier, bien évidemment sur l'application et sur le site internet de RCF Notre-Dame. Mais où encore, ma chère Hélène?
2: Eh bien, également en direct sur Twitch et TikTok. Donc, on peut voir Olivier, en plus de l'écouter. C'est extraordinaire. Et puis, également, il y a le replay dès le lendemain sur la chaîne YouTube Olivier Delacroix Replay. La vidéo est postée à 16h30, précisément.
1: Bon, donc, vous le savez, l'application RCF Notre-Dame, l'application et le site internet où vous pouvez suivre l'émission, bien évidemment filmée par notre réalisateur, notre fidèle réalisateur Jean-Paul qui est là. Donc nous sommes tous réunis, toute l'équipe de La Voix d'Olivier est là pour vous faire passer un bon moment. Je le disais encore cet après-midi à Madeleine qui présentait son émission avec le Padre, on sort toujours enrichi de ces voix, de vos voix dans la nuit, ces voix qui nous racontent eh bien, des chemins bien différents les uns des autres, mais où nous pouvons apprendre toujours des uns des autres. Et ça, c'est important, parce que ici et là, vous identifiez sans doute des émotions, des choses qui vous sont peut-être arrivées, ou en tout cas qui ressemblent à quelque chose que vous avez vécu. Donc, c'est pour cela que je dis que moi, en tout cas, je ressors enrichi tous les soirs de ces entretiens. Hélène, tu as créé une page Facebook où la communauté de La Voix d'Olivier, il y en a de plus en plus.
2: Exactement, un groupe Facebook intitulé La Voix d'Olivier, Libre Antenne RCF. Et d'ailleurs, j'ai un nombre à t'annoncer, Olivier, puisque ce soir, nous avons dépassé les 5000 membres dans ce groupe.
1: D'accord, 5000 membres,
2: ouais.
1: Incroyable.
2: C'est dingue.
1: Mais oui, parce que hier, tu me disais qu'on était à 4002.
2: Exactement, hier matin, tout à fait.
1: Bon, c'est super.
2: Ouais, donc de plus, voilà, la communauté grandit, les conversations s'enrichissent aussi. Je commence à voir des fils de conversation avec des gens qui se répondent sur différentes thématiques, des témoignages aussi qui commencent à émerger sur cette page. Donc, il se passe beaucoup de choses, alors n'hésitez pas à aller y faire un tour, le groupe La Voix d'Olivier.
1: N'hésitez pas et merci, merci, mille fois merci pour votre fidélité, parce que voilà, ça fait à peine 10 jours que cette page Facebook, 12 jours qu'elle est créée, et vous êtes déjà 5000, donc eh bien c'est tout simplement un plaisir pour nous, et bien évidemment une reconnaissance voilà, de votre attachement à ce moment quotidien sur RCF Notre-Dame. Bon, eh bien, tous les chemins mène bien évidemment à Rome, mais mène aussi ici, à RCF Notre-Dame, où toute la journée, je vous rappelle que vous pouvez écouter tout un tas de choses magnifiques. Et puis, ben, nous, on va commencer. 01
2: 56 56 44 44.
1: Voilà, vous pouvez nous appeler dès maintenant, et puis vous pouvez aussi nous écrire
2: à libreantenne@rcfnotredame.fr.
1: Donc, vous le savez, tous les soirs, vous pouvez nous appeler en direct. Et si vous avez besoin eh bien de vous jeter dans le bain, mais pas tout de suite, vous nous écrivez un petit mail où vous nous racontez en quelques lignes l'objet de votre témoignage. Et puis, enfin, si vous avez envie de nous écrire tout simplement à l'ancienne, comme on dit, timbre, poste, eh bien, vous nous écrivez ici, 6 boulevard Edgar Quinet, dans le 14e.
2: C'est tout à fait cela.
1: Voilà. J'espère que vous êtes maintenant confortablement installés dans l'endroit que vous aimez. Et puis, nous allons débuter cette libre antenne. Et nous accueillons Chantal pour commencer. Bonsoir Chantal.
3: Bonsoir Olivier.
1: Bonsoir. D'où nous appelez-vous Chantal ?
3: De Bretagne.
1: De Bretagne, d'accord. Et quel âge avez-vous ?
3: 55.
1: 55 ans. De quoi voulez-vous me parler, Chantal ?
3: Alors, je veux témoigner sur la détresse psychologique des jeunes.
1: Oui.
3: Parce que je suis maman d'une jeune qui est en détresse depuis ses 15 ans. Elle a aujourd'hui 21 ans. Et je suis également infirmière en psychiatrie.
1: D'accord. Donc, vous connaissez bien le sujet ?
3: Le sujet, oui, bien sûr.
1: Et on va parler... bien évidemment, de santé mentale ce soir,
3: oui,
1: pour ces jeunes. Mais vous étiez déjà infirmière psychiatrique lorsque votre fille cadette donc, déclare une détresse psychologique.
3: J'avais fait une pause, j'étais là à l'époque infirmière libérale, j'avais fait une pause de 3 ans, là je suis repartie comme infirmière psychiatrique, mais la grosse majorité de ma carrière est en psychiatrie en fait.
1: D'accord. Alors, à quel âge cela a-t-il commencé ?
3: À 15 ans. Elle a commencé, nous on a pris ça pour une crise d'adolescence, hein, j'avoue. Où elle se renfermait de plus en plus, suite à un abandon par sa meilleure amie au collège, où elle s'est retrouvée du jour au lendemain seule. Donc elle a très mal vécu ça, sur une gamine qui est hyper sensible,
1: oui.
3: Introvertie, donc c'est compliqué les relations sociales à la base.
1: Oui, 15 ans en plus, être lâchée par sa meilleure amie, c'est une trahison quelque part.
3: Elle l'a vécu comme ça.
1: Ouais. Oui.
3: Et du coup, elle a commencé à aller moins bien. Donc, quand on a vu ça avec son père, avec son papa, on a décidé, dans un premier temps, de l'orienter vers une psychologue. Ouais. Chose qu'elle a acceptée. Donc, on a fait ça quelques mois. Et puis, le Covid est arrivé.
1: Oui. Ah oui, le Covid est arrivé.
3: Voilà. Donc, confinement. Donc, elle s'est... plus dans cette situation de confinement, elle n'avait plus besoin de voir cette amie qui l'avait traduit, elle oui. était très bien. Donc voilà, et puis après c'était les années lycée. Et là, cette peur d'abandon a fait que j'allais avec sa sœur, qui est sa sœur aînée de 2 ans, donc qui est aussi une de ses meilleures amies entre guillemets, qui avait son bac. Et elle a fait sa première tentative de suicide le jour des résultats du bac de sa sœur.
1: Par peur d'abandon. Et pourquoi ça, en fait, à votre avis ?
3: Peur de l'abandon. Sa sœur partait à la fac,
1: ah oui.
3: Sa sœur prenait son studio, elle quittait la maison. Donc, une fois de plus, elle se sentait seule.
1: Elle était sous traitement, en fait. Elle a été mise sous traitement assez rapidement.
3: Psychologue. Après, quand j'ai vu qu'elle commençait à s'enfoncer, j'ai cherché un psychiatre qui l'a mis rapidement sous antidépresseur.
1: Oui.
3: On a passé par la case CMP, hein, comme tout le monde, dans un premier temps. Mais le premier rendez-vous était au CMP. Le psychiatre nous a reçus en disant que tu étais vacataire et qu'il était là pour 15 jours. Donc, moi, connaissant la situation, j'ai dit 15 jours, non, c'est un suivi long, c'est pas la peine. Donc, j'ai pris un psychiatre dans le libéral.
1: Oui. Arrêtons-nous sur ces CMP, parce que à chaque fois que j'en entends parler de ces CMP, J'ai cette impression que le suivi est extrêmement compliqué, en tout cas lorsqu'on est justement dans le domaine de la santé mentale, parce que le CMP traite tout un tas d'autres choses, hein, me semble-t-il. Hein. Vous me dites si je me trompe, Chantal, mais en tout cas, on a besoin d'un suivi, je dirais, régulier et presque hebdomadaire. Or, j'ai l'impression qu'en CMP, c'est impossible, ils sont débordés.
3: Ils sont débordés par les événements, oui, oui. Puis on va parler aussi que nos bons, il faut quand même dire que 70% de l'aide, c'est aussi psychologique. Il faut aussi que la relation soignant-soigné, il faut une relation de confiance.
1: Complètement. Et là, vous aviez un vacataire, donc ça veut dire qu'il y avait, il remplaçait quelqu'un, déjà.
3: Oui. Il m'a dit oui, dans 15 jours, ce ne sera pas moi. Donc, je voyais bien que ma fille, c'était de moins en moins. Enfin, ça allait de moins en moins. Elle allait au collège, mais elle passait sa journée à pleurer. C'était une catastrophe. C'était catastrophique. Donc, la décision a vite été prise de la. Fallait pas de la déscolariser, de la mettre au PNED. Dans l'idée de qu'elle se repose avec le traitement antidépresseur qui avait été prescrit. Alors, je ne sais pas si c'était l'idée du siècle, je pense. Avec le recul, je pense. Mais bon, une gamine qui a 15 ans, qui est dans sa cour du lycée, qui passe cette journée à la récréation à pleurer, les autres jeunes qui se détournent, je pense que c'est ainsi un cercle vicieux, malheureusement. Donc,
1: C'est surtout d'une cruauté. Ce que vous nous racontez, c'est fou comme. Pourtant, moi j'avais le sentiment qu'à partir de la seconde, les ados devenaient un peu plus, avec en plus les réseaux sociaux aujourd'hui, ils sont un peu plus, au courant des problèmes de santé mentale. Et personne n'est venu l'aider lorsqu'on la voyait pleurer.
3: Je vous parle de ça il y a 6 ans. Et le problème de santé mentale, on n'en parle que là depuis,
1: depuis 2 ans.
3: En fait, on alerte peu, quoi. Depuis peu de temps.
1: Peu de temps.
3: Tout ça s'est mis en place il y a peu de temps. Donc, avec son papa, pour l'aider, on l'a mis au PNED, sachant très bien que ce serait une année blanche. On savait très bien que, on ne peut pas étudier seul.
1: Alors voilà, expliquez, parce que je ne suis pas sûr que tout le monde sache ce qu'est le PNED.
3: Le PNED, en fait, c'est des cours à domicile, qui est légalisé par l'État.
1: Donc, c'est carrément l'académie.
3: C'est tout à fait ça, oui. Oui. Donc, il y a tout un dossier à faire. Hein. Nous, on a dû mettre un certificat médical comme quoi elle ne pouvait pas suivre les cours normalement et tout ça. Donc, ils reçoivent tout ce qui est cours à domicile. Ils ont des interros, il y a des conseils de classe un cours normal. Ils ont la possibilité d'avoir des professeurs en distanciel.
1: D'accord, quand même, un petit peu, d'accord.
3: Ah oui. Mais bon, c'est quand même une faille. Enfin, ils sont seuls, hein, malgré tout. Hein. Donc, quand je dis que ce n'était pas l'idée du siècle, c'est que quelque part, on a enfermé notre fille encore plus au niveau social.
1: Et donc, en fait, elle se retrouve toute seule à la maison.
3: Étudier, et avoir que de l'amitié, je veux dire, virtuelle.
1: Oui, l'amitié virtuelle. Ce sont bien sûr des amitiés sur Internet.
3: Tout à fait. Donc, ma fille va de plus en plus mal.
1: Oui.
3: Elle tente quand même une seconde. Où elle est obligée d'aller à l'internat parce que elle voulait faire une spécialisation photographie. Donc, le premier mois se passe super bien. Elle se refait les amis, tout se perd. Et puis tout doucement, elle commence à faire des crises de phobie. Donc là, une phobie scolaire s'installe. Donc, de grosses crises avant d'aller au lycée, c'était. Voilà. On décide de la rapprocher de notre domicile pour qu'elle puisse rentrer tous les jours. Sauf qu'elle se retrouve dans la même classe que l'ami qui l'a trahie.
1: Oh là là!
3: Voilà. Donc, de nouveau, elle s'enfonce de plus en plus. Du coup, en octobre, Elle nous fait une... on va à un spectacle, on revient, c'est scarifié. Comme je vous ai dit, j'étais à l'époque infirmière libérale. Elle se scarifie avec un scalpel, j'avais du matériel chez moi. Donc on la remet dans la voiture, on l'emmène aux urgences pédiatriques. Là, on est tombé sur un interne, mais super. Il nous entend, il entend la détresse de ma fille. On est vendredi soir, il l'hospitalise. Il nous dit, ce sera vu lundi avec le psychiatre. Le lundi, on va des premières heures dans le service.
1: Oui.
3: On essaye de voir le psychiatre qui, dans un premier temps, refuse de nous voir avec mon mari. Et puis, quand il aime bien nous recevoir, je lui fais comprendre que depuis février, elle est quand même sous antidépresseur, qu'on est en octobre, c'est la deuxième passage à l'acte, que l'antidépresseur, ce n'est pas la bonne médecine pour elle. On n'a aucun effet.
1: Vous avez noté, Chantal, que même avec la prise d'antidépresseur, finalement, rien n'avait évolué.
3: Non. D'accord. Elle a eu un très léger mieux au début et après non. Et le psychiatre me regarde, me dit, madame, vous êtes la mère, vous êtes infirmière. Si vous êtes contre le traitement qui est mis en place, arrêtez-le. Et on était à une dose pas possible, quoi. Donc, bon, déjà, la question que je me pose, c'est si on dit ça à une personne lambda qui n'a pas de connaissances dans ce genre de médicaments, elle va suivre le conseil. Hein.
1: Mais comment vous dit-il ça? Il vous dit ça d'une manière sérieuse à vous défier, finalement?
3: Il est derrière son bureau, et oui. Mais j'avais été prévenue par une infirmière qui m'avait clairement dit qu'il ne changerait pas le traitement, pour une raison qui, moi, est aberrante, parce qu'en fait, il travaille dans le même secteur que le psychiatre qu'on avait pris en libéral, et il ne voulait pas, en fait, froisser son collègue.
1: D'accord.
3: Donc, on préfère laisser des enfants, des ados en détresse, plutôt que de froisser le collègue.
1: Parce que, si vous voulez, aujourd'hui, une molécule peut très bien ne pas réussir à un patient, et il aurait peut-être pu essayer autre chose que ce qui était prescrit déjà à votre fille.
3: En fait, nous, l'objectif était de profiter d'une hospitalisation pour switcher une molécule. Demain, vous avez une bronchite antilope qui ne fonctionne pas, on vous en met un autre.
1: Mm-hmm. Est-ce que ça l'a rassuré d'être hospitalisée? Est-ce qu'à un moment, ce moment-là, elle l'a vécu comme... on va s'occuper de moi. Bon, bien évidemment, mes parents s'occupent de moi, mais est-ce que ça l'a rassurée, ce moment-là, ou elle a eu plutôt peur?
3: Parce que vendredi, elle était de nouveau aux urgences. Elle est rassurée au moment de la crise, vraiment, où les hivers sont présents, et les jours qui suivent après, c'est non, je veux retourner à la maison, l'hospitalisation ne me convient pas.
1: D'accord.
3: C'est vraiment au moment vraiment de la crise. Donc, en général, les hospitalisations que nous avons eues, c'est 48 heures.
1: D'accord. Vous m'avez dit avoir été accueillie par un interne très gentil, en fait.
3: Oui, il a été super. Mais il était en pleine crise et en pleine détresse quand on est allé.
1: Ouais. Qui se traduisait comment, en fait? Vous la sentiez venir, la crise, à chaque fois?
3: Pas forcément, parce que l'adolescent veut la protéger. Mm-hmm. Donc, souvent, elle faisait sa TS, hein, médicamenteuse ou ses scarifications, et elle nous le disait après, avoir agi.
1: J'imagine que vous et votre mari vous sentiez complètement démunis par rapport à l'état psychologique de votre fille. Dans ces cas-là, est-ce qu'il y a un moment où on baisse les bras, ou alors on n'a pas le droit?
3: On baisse les bras chacun notre tour, en fait. On a eu, heureusement, on fait partie de ces couples qui se sont renforcés plutôt que de se séparer face à ce genre de problème. Donc, quand moi je flanche, il prend le relais et vice-versa. Après, il ne faut pas oublier qu'il y a une sœur aînée. Et bon, là aussi, ça a été compliqué parce que bon, elle commençait en fait sa vie en fac d'étudiante. Mm-hmm. Donc, elle avait besoin également de nous, ses premiers boulots, ses premiers. Et on n'était pas là pour elle. Donc, on a eu un moment où notre fille aînée, elle s'éloignait énormément de nous.
1: Oui, parce que toute votre énergie, vous la mettiez dans le combat pour votre cadette, en fait.
3: Tout à fait, c'est tout à fait ça, oui. Tout simplement, dans notre esprit, voilà, elle était en fac, on voyait que les notes allaient, enfin, tout allait bien, quoi. Donc, pour nous, elle n'avait pas besoin de nous. Mais non,
1: elle avait besoin de vous, oui.
3: Tout à fait.
1: Il y a deux choses, en fait, dans le cas dont vous me parlez. Souvent, quand il y a, je crois que le chiffre, en fait, c'est que je crois que deux hommes sur trois quittent le foyer lorsqu'il y a un problème de santé mentale ou de handicap. Donc, vous avez tenu le coup tous les deux, déjà. Et c'est énorme. Et la seconde chose, c'est vrai que quand il y a des frères et sœurs, c'est bien évidemment l'enfant qui ne va pas bien, qui polarise toute l'énergie. Et c'est vrai que souvent, les frères et sœurs, ou la sœur ou le frère, se sent délaissé.
3: C'est tout à fait ça, oui. Donc on a eu l'occasion, après, enfin, par la suite, d'en parler vraiment, poser les choses d'un temps. Puis bon, enfin, à la vie, quoi. Ma fille, elle a 23 ans, elle comprend maintenant des choses. Elle a mûri aussi, quoi. Oui. Elle comprend qu'à ce moment-là, on ne pouvait pas être disponible pour elle.
1: Mm-hmm. Que faisait-elle comme étude?
3: Alors, elle a commencé par de la psychologie qu'elle a arrêtée.
1: Ouais, c'est marrant, c'est marrant, j'y ai pensé.
3: Oui, non, mais elle a une licence, oui, elle a arrêté la licence. Ouais. Après, elle a essayé pour être professeure des écoles, mais elle a vu que ça ne la convenait pas. Et là, c'est pas préparatrice en pharmacie.
1: D'accord. Vous pouvez me répéter, s'il vous plaît, en dernier, ce qu'elle a fait?
3: Préparatrice en pharmacie.
1: Préparatrice en pharmacie. Et donc, c'est ce qu'elle fait aujourd'hui?
3: C'est ce qu'elle fait aujourd'hui, et ça a l'air de la...
1: Ça lui convient. D'accord. Oui. Très bien. Bon, où en êtes-vous aujourd'hui? Parce qu'on va parler, bien évidemment, de la suite du parcours de votre fille, parce qu'il y a quelque chose de très important que l'on va aborder dans votre histoire. Hein. Je dis votre histoire parce que c'est celle de votre fille cadette, bien évidemment, mais c'est aussi celle de vous, parents. Son comportement à un moment a changé ou vous remarquez qu'il y a des périodes où elle est plutôt dans l'excitation et puis d'autres périodes où elle est totalement dans le noir, elle broie du noir, elle n'a pas le moral.
3: Donc ça c'est récent, depuis février, elle est sous, on va dire, lithium.
1: D'accord.
3: Pour une bipolarité. On va plutôt parler de bipolarité chez elle, parce que en fait c'est les phases dépressives qui prennent le dessus. Donc nous on commençait à observer qu'il y avait des périodes où elle était très très très basse. Et c'est là où il y avait passage à l'acte, où elle s'enfermait dans sa chambre et tout. Et puis des périodes où elle allait révolutionner le monde, mais c'était pas, je veux dire, des grosses phases maniaques. Elle va dépenser un peu plus excessivement. Il faut vraiment la connaître pour les voir, ces périodes.
1: Pour déceler ces périodes-là.
3: Ouais. Mm-hmm. Donc, du coup, on a... Enfin, dans l'histoire, on a changé de psychiatre entre-temps quand même. Et on a alerté sa psychiatre. Ma fille aînée, justement, aussi m'a alerté. Elle dit, mais c'est bizarre, parce que dans ces phases-là, elle nous appelle 20 fois dans la journée pour nous raconter tout et n'importe quoi. Même moi, au niveau du travail, elle m'appelle. Donc, ma fille aînée me dit, mais maman, moi, elle m'appelle 20 fois. Donc, on a commencé à alerter sa psychiatre. Et on est parti. J'ai posé la question de bipolarité.
1: Oui. Ce qui est fou, c'est qu'on ne vous ait pas posé de cette question avant. En tout cas, le psychiatre, je suppose que vous avez vu plusieurs fois des psychiatres, et personne ne vous a posé cette question, justement, de ces comportements qui, voilà, par moments, c'était up, après c'était down, comme on dit.
3: Voilà, voilà, j'ai vu avec le psychiatre avec lequel je travaille, je lui disais, bon, il connaissait ma situation, et on discute souvent, je lui ai dit, c'est bizarre, je fais à des moments, je la trouve plus up et tout, et il me dit, écoute Chantal, il dit, déjà, ça fait combien de temps qu'elle est sous antidépresseur? Je dis, ben, 5 ans. Il me dit, tu sais, une dépression qui dure 5 ans, c'est qu'il y a autre chose derrière. Ça creuse le côté de bipolarité, voit avec sa psychiatre. Il fait, ça ne peut pas être une dépression. Qu'une dépression. Du coup, je pose le mot. Sa psychiatre me dit, on ne peut pas savoir maintenant parce qu'elle est trop jeune. Apparemment, elle a vraiment.

0: Mais
1: Comme quoi, enfin,
0: bon, pas ça,
1: l'argument qu'on ne peut pas diagnostiquer une bipolarité jeune, enfin, je ne sais pas ce que vous en pensez parce que vous êtes infirmière psychiatrique et vous êtes bien plus spécialisée que moi, mais que pensez-vous de ça? Je pense que c'est vraiment.
0: je pense qu'on fait pas assez confiance aux familles, en fait. Voilà. Les observations, enfin moi j'ai entre-temps j'ai créé une association pour que les parents puissent un peu aussi discuter et... parce que bon, ça c'est même, je vais même pas employer le terme d'aidant, on est plutôt soignant de nos enfants là.
1: Oui.
0: Vu le peu de lits qu'il y a pour cette génération-là, pour cette tranche-là, on est soignant de nos enfants. Donc, mais on nous écoute pas suffisamment. C'est nos observations, enfin au niveau de psychiatrie. C'est compliqué.
1: Oui, alors on aborde quand même un problème aussi. Vous avez parlé de lits hein, en pédopsychiatrie, c'est-à-dire même en urgence hein, de pédopsychiatrie. J'ai échangé sur Twitch avec une infirmière psychiatrique comme vous qui m'a dit que pour la Seine-Saint-Denis, il y avait 5 lits pour accueillir les urgences pédopsychiatriques.
0: Alors,
1: Ça m'a paru, alors c'était la réalité, hein, mais ça m'a paru incroyable.
0: ce qui est fait actuellement pour les enfants mineurs, pour les protéger, enfin, ça me révolte un peu, c'est qu'on les met dans des services fermés, adultes.
1: En
0: Parce qu'on
1: Bretagne?
0: n'a pas, en Bretagne et ailleurs, quand je discute avec les parents de l'asso, c'est
1: Oui.
0: une généralité. Il n'y a pas suffisamment de lits. Nous, dans notre secteur, on a 12 lits sur Saint-Brieuc quand le personnel est au complet.
1: 12 lits enfin pour la pédopsychiatrie.
0: Ouais. Oui, pardon. Oui.
1: Donc pour toute la région, hein, on est d'accord, pas que pour
0: Voilà. Ça
1: Saint-Brieuc.
0: commence, il y a des structures qui commencent à s'ouvrir parce que bon, l'ARS a un peu levé les fonds. Sauf que ben, je vais employer le terme de soins low cost parce qu'on va y mettre un personnel qui n'est pas qualifié pour les ados. Et puis ben, la psychiatrie, c'est toujours l'enfant pauvre, donc il n'y a pas de personnel. On ouvre des lits, on ferme des lits adultes pour trouver ce personnel. Mais je veux dire, le personnel enfin, n'est pas motivé pour travailler avec des ados. Moi, demain, personnellement, je n'ai pas envie de travailler avec des ados.
1: Vous ne travaillez pas avec des ados, donc.
0: Ouais, enfin, moi, en plus, avec mon histoire, j'ai peur de faire un
1: Oui,
0: transfert
1: oui.
0: déjà. Mais c'est, quand je veux dire, l'ado n'est pas un enfant, n'est pas un adulte, c'est une population particulière. Il faut une
1: Complètement.
0: formation quand même particulière. Donc, je pense n'importe qui ne peut pas y aller.
1: Non, puis comme vous l'avez précisé, vous auriez pu faire un transfert et cela aurait pu altérer votre manière de travailler. Donc, je pense que vous avez fait le bon choix. Comment vous expliquez que l'hôpital psychiatrique aujourd'hui est le parent pauvre de l'hôpital tout entier?
0: Ça a toujours été, hein. Durant mes études, moi, quand j'ai commencé à parler de psychiatrie, mes collègues me regardaient avec des yeux et à me dire, mais qu'est-ce que tu vas aller foutre là-dedans, quoi. Ça n'a jamais été une attirance. Je pense que
1: C'est
0: c'est au niveau
1: fou.
0: formation, on n'insiste pas assez là-dessus. Oui, c'est de.
1: Pourtant, nos jeunes, beaucoup de jeunes aujourd'hui souffrent. On n'a jamais. Alors, comme vous l'avez dit tout à l'heure, on parle de santé mentale des jeunes. Alors, on parle de santé mentale de manière plus générale maintenant, mais la santé mentale des jeunes, finalement, on en parle depuis 2 ans aussi. Mais je n'ai pas l'impression que les initiatives suivent. Il y a beaucoup de jeunes en détresse aujourd'hui, surtout depuis le Covid d'ailleurs. C'est là qu'on s'en est aperçu. Et vous qui êtes infirmière psychiatrique, c'est l'immobilisme presque total.
0: C'est total. On est quand même pas dans tout. Enfin, la médecine en France va mal en général. Hein.
1: Oui.
0: Il n'y a pas que la psychiatrie. Mais je ne compte plus les. Bon, il m'arrive de faire des week-ends de 10 heures pour pallier au manque. Voilà. C'est très, très compliqué
1: Oui.
0: et on ne fait rien pour attirer les gens vers la psychiatrie de toute façon.

0: J'ai aussi recueilli le témoignage d'un infirmier psychiatrique l'année dernière, qui était en burn-out, hein, d'ailleurs, qui a été en arrêt de travail, et qui me disait que c'était, voilà, que la nuit, parfois, il était responsable de 40 lits.
1: Oui. Moi, il m'est arrivé de ne pas avoir de bilan dans l'infirmière, dans mon service, on a un service de 18 lits, de ne pas avoir de binôme et on me met une personne agent.
0: Même
1: Oui, on
0: pas
1: m'a
0: un
1: bien
0: agent.
1: une personne agent non diplômée, ni aide-soignant. Et oui, on est en nombre, mais qu'est-ce que je peux faire avec un agent en cas d'urgence, quoi? Déjà, il ne peut pas approcher le patient également.
0: Ah bon?
1: Donc, non, oui, l'agent n'est pas considéré comme soignant.
0: D'accord, je ne savais pas ça. Et je
1: Pour les
0: pense que
1: tâches intérieures.
0: beaucoup
1: Mais
0: d'entre
1: bon,
0: nous ne
1: on
0: le
1: est
0: savent
1: tous leaders
0: pas.
1: entre nous, on va pas laisser, voilà, en cas d'urgence, on va pas nous laisser l'urgence de violence, on va pas nous laisser non
0: Oui,
1: plus
0: de toute façon, je suppose
1: tomber
0: que
1: sous le
0: si,
1: carton.
0: voilà,
1: Hein. Alors.
0: si vous vous sentiez, enfin, si vous affrontiez une situation de danger, je pense que l'agent de sécurité serait obligé, bien évidemment, de réagir, hein, quand on est
1: On
0: toute
1: n'a
0: seule
1: pas d'agent
0: avec.
1: de sécurité forcément dans les hôpitaux psy. On fait appel à renfort dans les autres services qui sont aussi en sous-F.
0: Oui. Ah, j'avais compris que
1: Nous...
0: vous aviez un agent de sécurité, moi.
1: Non, non, l'agent hôtelier, l'ASL en fait, un genre de service.
0: D'accord.
1: Ouais. Non, non, on n'a pas, nous, on n'a pas forcément d'agent de sécurité en psychiatrie.
0: Il est 21h33, hein, vous écoutez RCF Notre-Dame. Si, alors, on parle avec Chantal ce soir de santé mentale. Si, vous avez envie de réagir, bien évidemment, vous le savez, vous pouvez nous appeler au 01 56 56 44 44, parce que je vous sais nombreuses et nombreux à être préoccupés et touchés même par cette problématique de la santé mentale. C'est un sujet aujourd'hui qu'on aborde avec un peu moins de tabou, j'ai l'impression.
1: Oui, on aborde ce sujet, c'est beaucoup plus, on commence à en parler. Moi première, j'en parle, hein, je veux dire, je vais pas cacher que ma fille a des problèmes, qu'elle est bipolaire. Je veux dire, on cache pas une maladie somatique, je vois pas pourquoi on cache ça. Et je pense qu'il faut, ouais, avant tout, faut lever le tabou, justement, pour que les gens viennent consulter,
0: Complètement.
1: ou viennent aussi, soient attirés par la psychiatrie, parce que bah, quelque part c'est super intéressant.
0: Bien évidemment. Comment
1: Et
0: va-t-elle aujourd'hui, en fait, votre fille?
1: alors, comment va-t-elle? On a eu une phase down pas plus tard que vendredi, hein. On était aux urgences vendredi.
0: Ah ouais.
1: Donc voilà, donc tant qu'elle ne sera pas stabilisée, de toute façon, on ira enfin dans le fil. On avance tout doucement, nous on continue à lui tenir la main, malgré ses 21 ans. Donc là maintenant on est dans. Le problème c'est que voilà, les majeurs, donc c'est un peu encore plus compliqué la relation avec les médecins qui la suivent, parce qu'ils n'ont pas à nous dire les choses.
0: Non.
1: Mais bon, de par mon statut, je fais du forcing. J'avoue que.
0: Et vous arrivez quand même à avoir quelques informations?
1: Oui, j'arrive à avoir des infos et non, non, il n'y a pas de souci.
0: Bon, aujourd'hui,
1: Mais
0: en fait, elle a été diagnostiquée clairement bipolaire.
1: non, elle n'est pas diagnostiquée bipolaire. Elle a un traitement
0: D'accord.
1: pour la bipolarité et une suspicion de bipolarité.
0: D'accord. Une
1: Mais le mot
0: suspicion.
1: est voilà. Mais le mot est mis sur une conclusion.
0: D'accord. Vous pensez quoi de ça? Parce qu'à 26 ans aujourd'hui, elle pourrait très bien être borderline aussi, ce qu'on appelle
1: Non, non, elle a
0: borderline.
1: 21 ans. Elle a 21
0: Elle a
1: ans.
0: 21 ans, pardon.
1: Ça fait 6 ans qu'on est en train de lui tenir la main, mais elle a 21 ans. Non, non, je pense plus
0: Non.
1: à la bipolarité, oui.
0: Bipolarité. Alors vous avez créé une association, hein, Chantal,
1: Oui.
0: qui s'appelle Rêve.
1: Relève-toi.
0: Relève-toi, d'accord.
1: Oui.
0: Relève-toi. Ça permet, en fait, aux parents qui ont un enfant qui souffre de troubles psychiques de venir parler, en tout cas de prendre contact avec vous. Et c'est les profils de ces parents, je suppose que. Il y a tous les milieux, toutes les classes sociales.
1: Oui, tout à fait. Oui, ça touche tout le monde.
0: Oui.
1: Ça touche tout le monde, oui.
0: Et vous organisez quoi, des groupes de parole, vous...
1: Il m'arrive d'organiser des groupes de parole. Bon, là, j'étais beaucoup prise avec ma fille, donc c'est un peu compliqué, des visios. Groupe de parole. Et généralement, bah, comme vous disiez tout à l'heure, pour votre propre groupe, en fait, les gens, entre eux, communiquent, en fait. Il y a une solidarité.
0: Oui.
1: Là, les gens savaient que ça n'allait pas très bien chez moi. Je reçois des messages sur Messenger, on se soutient.
0: Mmh. Et ça fait du bien, le soutien.
1: Ça fait du bien.
0: Ça fait du bien de sentir qu'on n'est pas seul à affronter ce type de problématiques. D'ailleurs, je vous rappelle hein, qu'il y a ce groupe Facebook et que vous pouvez vous y inscrire. Ça vous permettra de peut-être vous mettre en rapport avec Chantal. Et si, bien évidemment, vous avez envie de poser des questions et puis peut-être vous aussi déposer un peu votre fardeau. Parce que beaucoup d'enfants aujourd'hui affrontent des troubles psychiques et c'est vrai que c'est lorsque ça touche des jeunes c'est encore
1: vous voyez
0: ce que je veux dire ça brise encore plus le cœur je trouve
1: mais moi si j'ai un message à faire passer c'est que voilà il faut pas avoir honte c'est fait partie des maladies comme une autre il faut en parler il faut lever ce tabou et surtout se faire aider même nous parents. Si on veut aider notre enfant, il faut aussi que nous, quelque part, il y a un moment qu'on ait un suivi.
0: Justement, j'allais vous le demander. Est-ce que dans tout ça, ce suivi, on vous l'a proposé ou c'est vous qui avez finalement été amené à le demander ?
1: On ne nous a jamais proposé de suivi. On ne nous a jamais parlé du fameux 31-14. Hein. C'est moi qui l'ai appris parce que je me suis formée aussi pour les crises suicidaires.
0: Alors, je vous rappelle que le 31-14 est un numéro où vous pouvez appeler si vous avez un proche qui va mal et dont vous soupçonnez qu'il a des idées noires qui peuvent justement le pousser à tenter à sa vie. Mais vous pouvez aussi, en tant que proche de personnes qui ont ce mal, appeler le 31-14 parce qu'il y a, dans cette excellente initiative qui est le 31-14 et qui est aujourd'hui très important, il y a des infirmiers psychiatriques spécialisés qui vous répondent. Je crois que c'est 24 heures sur 24, hein, Chantal.
1: Oui, moi, la dernière fois que j'ai testé, j'ai pas eu de personne au bout du fil, mais c'est 24 heures sur 24. Il y a aussi le processus vigilance, où les patients qui ont fait une tentative de suicide peuvent être pris en charge. Il y a un infirmier qui appelle dans la semaine de la sortie pour voir comment ça se passe et régulièrement.
0: D'accord, et ça s'appelle comment ça ?
1: Vigilance.
0: Vigilance, d'accord, je ne connaissais pas.
1: Mais le 31-14, moi, on ne m'en a pas parlé. Hein. C'est quand j'ai suivi mes formations pour détecter les crises suicidaires que j'ai eu ce numéro.
0: Oui.
1: Et nous, au niveau de suivi, non, on ne nous a jamais proposé de suivi. C'est moi récemment, j'avoue que là, je suis actuellement suivie parce que j'ai craqué et que j'ai eu besoin de déballer auprès d'une psychologue tout ce qui est arrivé.
0: Oui. Est-ce et que, pareil, quand vous dites que vous avez craqué, vous avez senti que vous faisiez une dépression, vous aussi ?
1: Oui. Je sentais, au boulot, ça n'allait plus. Enfin, voilà, pression psychique, j'étais en arrêt 3 mois.
0: De toute façon, lorsqu'on a un enfant comme ça dans la souffrance et qu'en plus on fait le travail que vous faites, il est sûr qu'à un moment, ça ne peut que craquer.
1: Oui, voilà.
0: Beaucoup d'énergie dépensée, beaucoup de soucis, parce que bien évidemment, je suppose que quand on a un enfant comme votre fille, on s'est dit, mais le jour où on ne sera plus là... comment ça va se passer ? Enfin, il y a tout un tas de questions qui affaiblissent, qui fatiguent.
1: Ben déjà, on va dire qu'il y a le manque de sommeil quand on est en phase down.
0: Oui.
1: Tout peut arriver. Donc, voilà. Effectivement, oui, qu'est-ce qui va arriver après qu'on n'est plus là, même on est vieillissant, qu'est-ce qui va se passer?
0: Ça, bon, vous êtes encore, vous m'avez dit avoir 55 ans, vous êtes jeune encore.
1: Oui, oui, mais bon, on ne sait pas ce que demain est de...
0: Bien sûr. Bien sûr, c'est l'angoisse, donc, là, l'angoisse des parents. C'est,
1: Mais là, nous, on prépare son avenir, on est en train de lui rénover une maison pour qu'elle ait au moins un toit sur la tête, On réfléchit à plein de choses. Quoi.
0: Bon, et puis il y a toujours l'espoir aussi, hein, Chantal, que le bon diagnostic à un moment tombe.
1: Oui.
0: Parce que, je ne vous dis pas ça pour vous faire plaisir, mais parfois, il y a une errance médicale qui dure certaines années, ça peut durer plusieurs années, mais on finit par trouver vraiment la molécule ou le traitement adéquat pour que le patient aille beaucoup mieux. Et ça, je l'ai vraiment constaté plusieurs fois, mais ça a pris parfois 10 ans, vous voyez.
1: Ah oui, non, mais j'ai de ce côté-là, oui, non, je ne perds pas espoir, heureusement. Fort heureusement, c'est moi, je perds espoir. Parce qu'il n'y a plus de vous, de toute façon.
0: Tout s'écroule.
1: Non, je ne perds pas espoir de ce côté-là. Alors, je continue mon observation et...
0: Oui. Vous avez du courage. Vous et votre mari, bien évidemment. Vous, relève-toi, on peut vous trouver où exactement?
1: Sur Facebook, c'est un groupe Facebook.
0: Sur Facebook, d'accord. Oui.
1: Par contre, je relevais, là, le courage, non, on est des parents aimants, tout simplement.
0: Oui, oui. Oui, c'est vrai, vous avez raison. On n'a pas le choix quand on est parent.
1: Non, les parents, on aime notre enfant, donc on fera tout pour elle.
0: Oui. Bah, écoutez, merci beaucoup, en tout cas, pour votre témoignage ce soir sur RCF Notre-Dame. Bon, et bien évidemment, je vous envoie plein de force. Et n'hésitez pas à nous donner des nouvelles.
1: Pas de souci, Olivier, merci.
0: D'accord.
1: Merci.
0: Vous embrassez votre fille pour nous et votre mari pour nous. Et bien évidemment, on vous embrasse. Au revoir.
1: Merci Olivier, au revoir.
0: Au revoir.
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Voilà, c'est Made in the Water, fait dans l'eau, de Charlie Haddon. Je vous rappelle que vous êtes sur RCF Notre-Dame, que vous pouvez composer le 01 56 56 44 44. Et vous pouvez bien évidemment nous écrire si vous avez envie de... Voilà, de témoigner à Hélène votre histoire, votre chemin, eh bien, vous pouvez lui écrire quelques lignes et elle vous rappellera. Et puis, comme ça, vous pourrez faire ce qu'on appelle une petite pré-interview avec elle pour préparer votre témoignage à l'antenne. Parce que parfois, c'est compliqué d'avoir quelqu'un tout de suite en direct, d'avoir tout de suite... cette impression qu'on parle et qu'il y a des milliers de gens qui écoutent, on peut faire preuve d'une certaine timidité. Donc, vous pouvez donc vous nous appeler hein, ou vous nous écrivez. Et puis, nous sommes là pour vous écouter, bien évidemment. On a un petit problème technique, donc nous sommes en train de le résoudre pour avoir le prochain témoignage. Et donc on va écouter normalement Panda, mais on a une petite, un petit problème. Donc ce que je vous propose, c'est d'écouter un peu de musique encore, le temps que nous résolvions ce petit problème technique. Et je vous dis à tout de suite.

0: Merci d'écouter RCF Notre-Dame et toutes nos excuses pour ce problème technique. Nous accueillons Gaël maintenant sur l'antenne d'RCF Notre-Dame. Bonsoir Gaël.
1: Oui, bonsoir Olivier.
0: Bonsoir.
1: Merci de me prendre sur votre radio.
0: Ben, merci à vous de nous appeler, oui. Parce que je crois que vous avez appelé là, il n'y a pas très longtemps, enfin il y a quelques minutes, Hélène. Et d'où m'appelez-vous?
1: C'est ça, de Arles.
0: De Arles.
1: Donc, oui, Arles, dans les Bouches-du-Rhône.
0: Bouches-du-Rhône. Une bien belle région, je crois.
1: Oui. Moi, je suis Lorraine, mais j'ai atterri à Arles.
0: Oui, parce que j'entends que vous n'avez pas l'accent du Sud.
1: Non, pas du tout.
0: D'accord. Ça fait combien de temps que vous êtes arrivée à Arles?
1: Alors, moi, je suis arrivée en 2015.
0: D'accord.
1: 2015, ouais, voilà, ça fait plus de 11 ans, 12 ans, par là. Voilà, donc je suis arrivée et je me plais ici quand même.
0: Oui, c'est un choix ou c'est professionnel, en fait
1: Non, en fait, c'est un choix vie, mais c'est-à-dire que je vu ma maladie, donc je suis donc agoraphobe depuis l'âge de 22 ans et j'en ai 52. Donc il m'a fallu beaucoup de temps, du travail, des cachets, c'est compliqué à essayer parce que c'est long. En 30 ans, ça fait déjà 30 ans, donc...
0: On va prendre notre temps, hein, Gaëlle, pour que vous nous expliquiez tout cela, parce que c'est assez méconnu, finalement, hein, l'agoraphobie. Oui. Et cela a commencé à 22 ans.
1: C'est ça. J'avais 22 ans quand ma première crise est arrivée. Donc, tout était bien. Hein. Je vais trouver mon travail d'aide-soignante au Luxembourg.
0: Oui.
1: Et donc, j'avais mon petit compagnon, une belle vie, hein, belle petite vie tranquille.
0: Ouais.
1: Et puis, tout d'un coup, au moment d'aller travailler, donc soignante, hein, au Luxembourg, au moment d'aller travailler, plus moyen de... En plein milieu du chemin, en voiture. Hein, ça m'a arrivé comme ça. Un gros étourdissement.
0: Oui.
1: Et plus moyen de rouler vers mon travail ou de revenir en arrière. J'étais bloquée. Un blocage. Boum, comme ça.
0: Incroyable.
1: Ouais, incroyable.
0: Ça ne vous était jamais arrivé?
1: Jamais. Alors, quand j'étais plus jeune, je faisais des petites crises de spasmophilie avec mes parents. Donc, j'appelais des fois mes parents en me disant « Oh là, maman, viens voir vite, me voir. Ça ne va pas, j'ai la vue qui se trouve, c'est bizarre. » Et c'était des crises de spasmophilie. Donc, j'ai été traitée pour ça, pour angoisse, pour spasmophilie profonde et crise de tétanie en même temps.
0: D'accord, donc il y avait un terrain, je ne sais pas comment vous l'appelleriez, parce que c'est vous la spécialiste, hein, l'infirmière.
1: C'était un terrain anxiogène déjà.
0: Terrain anxiogène, oui.
1: Oui, et hypersensibilité aussi, j'étais très une hypersensible.
0: Oui.
1: Donc j'avais déjà peur de tout, déjà à l'époque, un peu à l'école, un peu si, je me mettais en retrait. Mm-hmm. J'étais assez, je parlais pas trop aux autres, toujours en retrait un peu.
0: Est-ce qu'il y avait, au milieu de tout ça aussi, des crises de panique?
1: Oui, crises de panique déjà à l'époque. Seulement, on les soignait donc avec le docteur et avec des cachets. Ils me donnaient du magnésium. Voilà, ça passait avec le magnésium.
0: D'accord.
1: Magnésium, voilà, faisait des petites... Juste ça, et ça passait. Et bon, après, plus tard, quand j'ai connu mon mari, donc c'est là où j'ai fait ma crise. C'est parce que j'ai aussi j'ai perdu ma grand-mère dans les bras. Je pense que c'est là que ça s'est développé, le choc. Ça s'est transformé en agoraphobie.
0: Ça correspond le fait que votre grand-mère s'en aille dans vos bras. Cette crise-là dont vous m'avez parlé en allant au travail. Ça intervient combien de temps après?
1: C'est intervenu un an après.
0: Un an après.
1: Parce que c'est pas venu. Je suis un petit peu pêle-mêle dans mes idées parce que bon, avec les cachets que je prends, j'ai des problèmes de concentration. Donc c'est pour ça que je suis un petit peu. Et puis comme ça fait 30 ans que ça dure. Donc
0: en tout cas, vous vous en sortez très bien. Hein, je peux vous dire.
1: Merci Olivier.
0: Voilà, vous êtes très clair.
1: Voilà, merci. Donc du coup, à ce moment-là, donc je pense que la mort m'a fait. J'ai pris conscience oui. de qu'on pouvait perdre les gens qu'on aimait.
0: Oui.
1: C'est à ce moment-là que je pense que parce qu'après il y a eu mon grand-père derrière, il y a eu une succession de personnes que j'ai perdues oui. qui a fait que et je m'en suis toujours occupée. C'est toujours moi qui allait m'en occuper et tout. Donc je pense que plus mon métier d'être soignante où j'étais confrontée aussi à la mort. Aux personnes âgées qui, voilà, que je m'attachais aussi. Hein. Donc, je pense que tout ça a fait, et un passé aussi. Voilà, j'ai eu une enfance, pas trop, des fois, pas directement pour moi, mais avec ma maman qui a eu des problèmes avec mon papa. Donc, il
0: des problèmes de quoi ? De violence ?
1: D'alcool. Qui était violent aussi avec ma mère. Donc, du coup, est-ce que moi, j'ai essayé de me mettre en sécurité à chaque fois ?
0: C'est fort possible.
1: Ouais, je sais pas. Je ne sais pas du tout encore à l'heure actuelle. Je ne sais pas d'où est vraiment le problème. On va dire que c'est un lot de choses négatives qui est arrivé où ça a éclaté comme ça. Mmh. Voilà.
0: Lorsque vous dites qu'il y avait un problème d'alcool entre votre père et votre mère, c'est qui des deux avait un problème ? C'était votre père ou votre mère ? Votre père.
1: Mon papa, il était assez violent avec ma mère. Il avait oui. des voilà, quand on boit en général, des fois, ou c'est tout gentil, ou alors c'est tout le contraire.
0: Oui.
1: Donc, voilà.
0: Donc, vous, déjà, petite fille, vous vous mettiez dans votre bulle pour vous isoler de cette violence, en fait.
1: Et oui, parce que moi, j'avais peur, en fait. Quand je rentrais chez moi, je me disais aussi comment mon papa est, comment il va être avec ma mère. C'était un climat qui était très lourd. Ma mère supportait aussi ça. Donc, c'était très lourd. Donc, et moi, j'avais peur. Donc, je pense que j'ai quand même eu un truc d'insécurité. Mmh. Voilà. J'ai dû développer ça. Et ma mère a aussi perdu sa sœur quand elle venait à mon baptême. Donc, je pense que quand j'étais bébé, déjà, j'ai ressenti les angoisses de ma mère. C'est tout ce que je pense, moi, hein, que j'ai travaillé avec le psychologue.
0: Oui. Il vous a parlé de blessures transgénérationnelles ou de...
1: Oui. Oui, ouais. Parce que ma mère est aussi fait des crises de tétanie aussi. Elle est spasmophile aussi.
0: D'accord.
1: Mais pas agoraphobe.
0: Elle est toujours en vie, votre maman ?
1: Oui. D'accord. Ils sont toujours ensemble, d'ailleurs.
0: D'accord. Et donc, du coup, en fait, ça va mieux, là, déjà, s'ils sont encore ensemble.
1: Oui, ils ont vaincu les choses négatives et puis,
0: voilà. Votre père va mieux, je suppose.
1: Mon père va mieux. Bon, maintenant il a des problèmes de santé, mais
0: oui, mais bon, il a levé le pied sur ce qui le rendait violent.
1: Oui, voilà. Exactement.
0: Tant mieux qu'ils soient restés ensemble, c'est plutôt une bonne nouvelle pour vous. Mais alors revenons à vous. C'est vrai que vous subissez plusieurs chocs. C'est sûrement d'ailleurs pour ça qu'il y a ces crises hein, de spasmophilie, les prises de panique. Vous dites que le magnésium les calme. C'est la première fois que j'entends ça. Mais c'est
1: à l'époque,
0: bien.
1: Oui. À l'époque, ça me calmait bien. Donc, ma crise était là, puis hop, le lendemain, j'avais plus rien. Et je reprenais vie comme d'habitude. Voilà. Donc, après, j'ai connu mon compagnon, mon mari.
0: Oui.
1: Et donc, je me suis mariée, tout allait bien.
0: Mais
1: franchement, tout allait bien.
0: Avant que vous continuiez, je vais annoncer l'heure, puisqu'il est 22h sur RCF. Voilà, et vous êtes sur RCF Notre-Dame. Merci d'être avec nous. Excusez-moi. Gaëlle, donc vous avez rencontré votre futur mari ?
1: Oui, j'ai rencontré mon futur mari. Donc tout s'est bien passé. Alors c'est simple, je l'ai connu quoi, à 21 ans.
0: Oui.
1: Et en une année, on a eu le temps juste de partir une fois en vacances. C'était ma première et dernière fois avec lui. Après, j'ai eu ma crise à 22 ans. Et 22 ans, je ne sortais plus de chez moi. C'est-à-dire que je me suis complètement renfermée. Ça m'est tombé comme ça, comme je vous ai dit, quand je suis allée donc, à mon travail. Alors, et plus moyen, je voulais absolument rentrer chez moi et ne plus sortir. Donc, mais alors, plus sortir du tout. Même pas aller jusqu'à la boîte aux lettres. Je tombais dans les pommes, j'étais en crise de panique. Dès que je sortais de chez moi, c'était la grosse crise de panique. Donc, vraiment...
0: Dès que vous sortiez de chez vous ?
1: Ouais, dès que je mettais un pied dehors, crise de panique, et il fallait que je rentre tout de suite. Donc bah là, bah j'ai perdu mon travail. Donc,
0: Oui.
1: agoraphobie égale
0: Ben
1: perte
0: oui, normal,
1: de son
0: oui.
1: travail.
0: Oui.
1: Donc voilà, donc, j'ai essayé de me soigner, donc j'ai vu des psys, des psychologues, des psychiatres, des techniques de respiration, des sophrologie, tout ce qu'il y avait à l'époque qui proposait.
0: Oui.
1: Donc voilà quoi, donc c'était leurs soins à eux, et j'ai vu aussi un docteur qui faisait mettait des oligo-éléments. Je devais faire des piqûres d'oligo-éléments, donc cuivre, manganèse, parce qu'il me disait que il me remplissait d'un côté d'oligo-éléments, mais je liquéfiais tout, tout partait avec mes crises, tout partait, je tenais rien en oligo-éléments, donc ça me permettait pas de lutter aussi contre mes propres phobies.
0: Oui. Précisez-moi ce que c'est que
1: Oui.
0: ces cures, en fait, d'oligo-éléments, c'est quoi?
1: Eh bien, moi, c'était des piqûres d'oligosol.
0: Ah, des
1: Ce
0: piqûres,
1: sont des
0: pardon,
1: bo
0: je n'avais
1: ouais,
0: pas compris.
1: oui, c'est des boîtes jaunes avec du zinc, du manganèse, de l'or, du cuivre, du fer. Enfin, voilà, c'était tout ça que je me mettais dans les jambes. Bien sûr, j'ai pris 20 kilos, moi, avec ça.
0: Ah oui, oh
1: Donc,
0: là là, ma pauvre.
1: oui, je faisais 48 kilos. Voilà, maintenant je suis à 90, hein, donc voilà, ça change le physique, ça change le mental. Donc bah, rien n'y faisait, hein, rien n'y faisait. Je sortais, c'était la crise, je sortais de la crise. Et un combat de tous les jours, tous les jours.
0: Alors, expliquez-moi justement, parce que nous qui vous écoutons, bien sûr, nous avons du mal à réaliser ce qui peut se passer dans votre tête. Agoraphobe, c'est avoir peur des autres, c'est avoir peur de la
1: Alors,
0: foule. C'est quoi exactement?
1: non. Alors, agoraphobie, dans mon cas, donc
0: Oui.
1: c'est la peur de sortir et de ne pas trouver des endroits de sécurité. C'est-à-dire que la peur de l'éloignement, la peur la peur de l'éloignement, si je dois partir à quelque part, ça y est, c'est l'angoisse, c'est la panique. Donc, on a tendance à rester dans notre cocon. C'est la peur vraiment de sortir, la panique. Je suis en crise de panique dès que je sors. Par exemple, moi ici, encore maintenant, hein, je prends la voiture, mais je vais pas dépasser un certain périmètre. C'est mon périmètre, moi, qui me
0: D'accord,
1: définis dans
0: votre
1: la tête.
0: périmètre de sécurité.
1: C'est ça, c'est un périmètre sécurité que je me suis mis autour de moi, et je n'arrive pas à le faire seul. Maintenant, j'ai travaillé pour le faire accompagner. Donc ça, je le fais maintenant accompagné. Mais bon, il m'a fallu 30 ans. Hein. C'est compliqué. Hein. C'est un chemin on n'en voit pas le bout, quoi. Et entre-temps, j'ai beaucoup perdu. J'ai perdu. Donc ça m'a coûté un divorce. Ça m'a coûté.
0: Votre mari est parti?
1: Non, c'est moi qui ai arrêté parce que je le rendais malheureux. Au bout de 15 ans que ça ne bougeait pas, je suis partie parce que j'ai dit non, faut que j'arrive à partir. Vu qu'on a cette sensation de prison, lui, il partait en vacances et pas moi. Donc,
0: Eh ben oui,
1: je ne
0: ah ben
1: pouvais
0: oui,
1: pas.
0: oui.
1: Donc, le fait que je ne pouvais pas me donner des angoisses et me donner. J'étais malheureuse, je pleurais, j'étais malheureuse. J'ai même fait comme mon père pour pouvoir combattre. J'ai essayé de prendre de l'alcool, moi aussi. J'ai pris de
0: C'est-à-dire,
1: l'alcool d'ailleurs.
0: on dit parfois, en tout cas, les alcooliques disent que l'alcool est le meilleur antidépresseur et le meilleur. Mais bon, l'alcool, au bout d'un moment, bien évidemment, ça s'arrête. Et plus dur est le retour à la réalité.
1: C'est
0: Cette prise
1: ça.
0: d'alcool, elle s'est. Voilà, à quelle fréquence vous l'avez prise?
1: Ben moi, c'est-à-dire que quand j'ai commencé, donc au bout de 15 ans d'agoraphobie, c'est là que je me suis dit non, non, non, j'en peux plus, il faut que je fasse quelque chose. Et là, j'ai pris de l'alcool, mais j'en prenais des bouteilles de whisky complet.
0: Ah
1: C'est-à-dire, je prenais une ou deux bouteilles des fois, hein,
0: oui.
1: pour pouvoir me mettre dans une espèce de cocon, hein, et de pouvoir essayer de sortir. Et je suis sortie, c'est ça le pire.
0: Vous
1: Le
0: êtes
1: pire, c'est que je
0: sorti.
1: suis sortie comme ça en voiture. J'ai pris la voiture et je suis partie. Et je me suis fait arrêter.
0: Et vous vous êtes fait arrêter.
1: Et je me suis fait arrêter, mais ils m'ont mis en plus en cellule de dégrisement. Mais évidemment. Mais j'ai beau dire que j'étais malade et tout, ça n'a pas marché. Hein. Ils m'ont quand même mis là-dedans, je croyais. J'ai cru que j'allais mourir dans la cellule. J'ai dit, ça y est, c'est mon heure. Parce que, justement, être enfermé et pas pouvoir sortir, c'était justement mon problème.
0: Terrible.
1: Ouais, c'était terrible. Terrible, terrible, terrible. Enfin, moi, j'ai passé des moments, mais c'est... Et vous, deux fois comme ça. Hein.
0: Ouais. Deux fois. Vous vous êtes deux arrêté fois. Deux fois.
1: Oui, une fois. Donc une fois, ça a été pris comme ça. J'ai pas eu de problème. La deuxième fois, je suis passée au tribunal. L'avocat qui était très bien, qui m'a défendu et qui a dit Gaëlle a quand même un sérieux problème. Elle est agoraphobe. C'est très très puissant chez elle. Elle ne peut pas faire autrement. Et bon, j'ai obtenu gain de cause quand même parce que j'ai eu un retrait de permis, mais pas de suite. Mais ils m'ont dit que la troisième fois, ça ne passera pas. D'accord. C'est direct en case prison. Hein. Donc moi, là maintenant, c'est fini quoi. Et j'ai arrêté ces bêtises.
0: Donc, en fait, comment se passent vos journées aujourd'hui, Gaëlle ?
1: Mes journées, au bout de 30 ans.
0: Oui.
1: Donc, au bout de 30 ans, j'ai perdu, comme je vous ai dit, mon mari. J'ai eu un bébé entre-temps, donc une fille qui n'a pas voulu aller avec moi parce que je pense qu'elle m'a vu aussi quand j'étais avec son papa dans des états qui n'étaient pas très sympas. Et puis, je pense qu'elle a préféré rester en Lorraine.
0: Vous avez eu deux enfants, un enfant en fait.
1: Un enfant, ouais. J'ai eu une fille qui n'a pas voulu
0: rester avec vous.
1: Qui m'a pas suivie, voilà. Donc j'ai encore souffert de ça. J'ai la perte de mon mari, mais bon, j'ai pas vraiment voulu ça. C'est la maladie qui a fait que. Parce que moi, je pars parce qu'il faut que je m'en sorte. Il faut que je puisse faire des choses. Donc, je suis arrivée dans le sud, dans l'appartement de mes parents.
0: Oui.
1: Ils ont un petit appartement, un petit F1. Donc, du coup, je suis arrivée à Arles. Ma mère m'a accompagnée et une amie. Mais moi, j'étais liquéfiée, quoi. Hein, que dans la voiture, j'en pouvais plus.
0: Bien sûr.
1: C'était compliqué.
0: Est-ce que vous êtes partie aussi pour les vôtres, en fait ? Pour les épargner, pour qu'ils souffrent moins de cette situation ?
1: Oui et non.
0: Oui et non.
1: Je suis partie plus pour moi, pour essayer de m'en sortir.
0: Oui.
1: Pour essayer de vivre seule, essayer de vivre une vie loin, parce que je me dis, si c'est un problème avec la mort, que j'ai peur de perdre des gens que j'aime, il faut, c'est bête ce que je dis, mais il faut que je m'entraîne à vivre seule. Pour, vous voyez ce que je veux dire ? Je me suis dit ça. En m'entraînant en vivant seule, peut-être que je vais combattre la solitude. Et voilà, c'est ce que je me pose comme question. Hein. Je me suis dit ça.
0: Oui. Et vous avez peur de quoi aujourd'hui, au bout de 30 ans
1: À l'heure actuelle, je suis toujours dans la même situation. Ma peur, je ne sais pas d'où elle vient vraiment. Et le mécanisme vient toujours... C'est-à-dire que quand je veux sortir et m'éloigner seule, j'ai toujours ce mécanisme qui se met en route en me disant « Non, non, non, non, non. » On dirait que j'ai un petit truc derrière qui me dit « Non, non, non, non, tu ne peux pas aller là. Tu ne peux pas aller trop loin. Non, non, non, non, fais gaffe. Tu ne peux pas aller trop loin. » J'ai toujours cette impression-là que je ne peux pas. Je ne peux pas. Je suis coincée. C'est comme si j'étais en prison. Je suis toujours dans la même atmosphère. Alors, bien sûr, je suis dans un petit appartement. La piscine, je vais au moins à la piscine qui est juste en face.
0: Et là, il n'y a aucun problème, vous n'avez peur de rien ?
1: Non, il n'y a aucun problème. Après, je peux prendre un petit peu mon vélo pour aller pas loin, mais je ne peux pas sortir au-delà de Arles, ni en voiture, ni à pied, ni. Dès que je franchis la pancarte Arles pour aller plus loin, la crise d'angoisse arrive, la crise de panique, les attaques de panique.
0: D'accord. Mais quand même, vous arrivez tout de même à vous balader en vélo dans Arles, c'est déjà mieux qu'avant.
1: C'est déjà mieux, j'ai quand même du mieux, oui.
0: Ça s'est amélioré quand même. Et alors, on n'a pas parlé de traitement par rapport à l'agoraphobie. Il nous reste 2-3 minutes, donc oui. J'aimerais bien savoir comment on vous a accompagné.
1: C'est vrai, j'ai oublié un épisode, vous voyez, c'est compliqué. Donc, en fait, l'épisode de traitement, en fait, a été au début, donc, le magnésium, tout ça.
0: Oui.
1: Après, j'étais voir un psy, donc, qui m'a donné des antidépresseurs. voilà, paroxétine.
0: Oui.
1: Ensuite, je suis arrivée ici, donc en ayant perdu ma fille et puis le bilan de ma vie, le fait que j'ai toujours ce trouble, je me suis jetée sous une voiture. Voilà. J'ai voulu en finir parce que j'en avais ras-le-bol.
0: Ouais.
1: Donc je me suis jetée sur une voiture, donc j'ai atterri à l'hôpital, voilà tout ça. Et là-bas, ils m'ont détecté donc en plus, donc ça je sais pas si c'est vrai ou pas, une bipolarité. Donc parce que moi j'ai beau dire, j'ai quand même dit que j'étais agoraphobe à la base, mais ils m'ont mis sous lithium. Donc j'ai lithium, paroxétine. Et prazépam, si des fois j'ai une grosse crise de panique.
0: Oui.
1: Malgré tout ça, je tourne en rond quand même. Je ne vais pas plus loin que... J'ai toujours ce problème de m'éloigner de la maison.
0: De vous éloigner de la maison, d'accord.
1: Ouais. Et en plus, bon, la tentative de suicide, je ne me suis pas loupée, quoi. Parce que j'ai quand même 4 fractures du fémur, le bassin complètement broyé, voilà, enfin...
0: Alors, il nous reste un peu plus de temps, parce que, je vous dis 2 minutes, mais il nous reste beaucoup plus de temps. Donc, en fait, la tentative de suicide avec, comme vous dites, vous ne vous êtes pas raté, ça a compliqué votre situation encore plus, je suppose.
1: Oui, tout à fait, oui, voilà. Oui, maintenant, j'ai mal partout, j'ai des douleurs partout. Psychiquement, c'est difficile. Donc là, en train de voir, parce que j'ai des douleurs dans les bras, j'ai des symptômes comme ceux qui ont de la fibromyalgie. Mais elle n'est pas encore détectée. Voilà, j'ai pas encore été au centre douleur pour que ça se détecte, tout ça. Mmh. Pour voir si c'est... Ouais.
0: Mais alors revenons à cette agoraphobie qui peut-être puise, en tout cas les racines puisent sûrement dans le terreau de votre enfance, mais moi je pense que c'est plus dans la mort de votre grand-mère, le choc émotionnel, et souvent la mort provoque des chocs émotionnels qui peuvent faire chavirer n'importe qui, hein, et cela peut arriver tard dans la vie. Alors, je vous parle parce que j'ai tellement échangé avec tout un tas de personnes ayant des histoires différentes les unes des autres. Pardon. Mais je pense avoir identifié 2 ou 3 personnes qui se sont mis à souffrir de TOC, de crises de panique... et puis d'agoraphobie aussi, suite à un gros choc émotionnel.
1: Oui, moi aussi je pense que ça vient de là.
0: Et la mort était toujours présente, en fait.
1: Oui, oui.
0: Comme une prise de conscience que la mort existe, en fait.
1: C'est ça.
0: Vous voyez, c'est un peu compliqué, et ça peut paraître un peu bête de dire comme ça, mais... C'est comme ça que ces personnes-là me l'ont expliqué.
1: Oui, et moi, c'est comme ça que je ressens aussi les choses.
0: Voilà.
1: J'ai pris conscience que, en fait, je pouvais perdre mes proches, les gens que j'aimais, quoi. Et c'est là que j'ai commencé vraiment à pas y bien.
0: Et est-ce que vous avez un rapport aussi particulier, ayant peur de vous éloigner, cette peur de vous éloigner? C'est qu'il vous arrive quelque chose ou qu'il arrive quelque chose aux gens que vous aimez?
1: Non, qu'il m'arrive quelque chose. Moi, j'ai peur de ma propre mort.
0: Oui, c'est
1: donc,
0: ça.
1: Donc, je pense que voilà, tout est un lien avec la mort, ça c'est sûr.
0: Alors, ce lien avec la mort, il est clairement établi. Mais vous avez peur de quoi? De l'accident? Vous avez peur de l'agression, vous avez peur d'une crise cardiaque, ou finalement tout ce que je viens de vous citer, un jour c'est ça, un autre jour c'est ça, comment ça se cristallise tout ça?
1: C'est global, peur de comment je vais mourir, la suite, l'après, je sais qu'il n'y a rien, on dort, moi pour moi, hein, je me dis qu'il n'y a rien, c'est juste on dort, voilà.
0: Le ciel peut s'ouvrir, le ciel peut s'ouvrir, ma chère. Oui. Ça, vous ne savez pas, mais voilà.
1: Pour moi, hein, je crois en Dieu, mais je me dis que je vais dormir bien sagement, peut-être jusqu'à un renouveau, pourquoi pas. Voilà, c'est ça que je me dis.
0: Donc, vous êtes croyante?
1: Oui, ah oui, oui, oui.
0: D'accord.
1: Très, très croyante, je crois en Dieu, et je me dis, mais je pense qu'il aura quelque chose d'autre.
0: Et... Bon, alors je sais que ça n'est pas obligatoirement, dans votre cas, une espérance qui vous rassure.
1: Non.
0: Mais non, je le sais. Mais en fait, vous n'arrivez jamais à... Comment je pourrais vous dire ça? Bah, après être sorti plusieurs fois, puisque vous me dites que vous allez à la piscine de votre résidence, que vous allez en vélo, que vous... Tant que vous êtes dans Arles, vous tournez à vélo, je suppose que vous pédalez. Et là, vous n'avez pas peur?
1: Non. Non, non. Ça dépend des endroits. J'ai un endroit où j'ai toujours peur, c'est là où il y a... c'est une plaine.
0: Oui.
1: Je dois traverser une plaine, et là, il n'y a pas de maison. Il n'y a aucune maison. Donc, en fait, je me fais monter l'angoisse tout seul. Je dis, oulala, s'il m'arrive quelque chose, je ne peux même pas me raccrocher à une maison. On dirait que je me raccroche toujours à quelque chose. Faut que je me raccroche à quelque chose.
0: Oui, en fait, c'est fou parce que l'agoraphobie, souvent, sa traduction, c'est peur des autres, peur de la foule, peur de la présence des autres. Et finalement, là, vous me parlez d'une plaine où il n'y a pas de maison. Et vous, c'est le contraire, là, qui se passe. C'est s'il m'arrive quelque chose, il n'y a personne. Il n'y a personne pour venir m'aider, il n'y a pas une maison où je peux aller, crier, au secours. Là, je suis seule.
1: Ça dépend de la définition, Olivier. Parce que j'ai regardé la vraie définition de l'agoraphobe. Normalement, c'est celle que je dis, c'est celle que j'entraîne vivre. Et la peur de la foule, c'est encore autre chose.
0: D'accord.
1: Oh, voilà. Regardez La définition,
0: j'irai la regarder, oui.
1: Ouais, d'accord.
0: Et donc, c'est vrai que je ne vous ai pas posé beaucoup de questions sur le suivi de cette problématique de santé mentale. Comment soigne-t-on l'agoraphobie?
1: Ben, moi, le suivi, j'ai été chez un psychologue, psychologue où j'ai beaucoup parlé. Juste à un moment donné, il m'a dit « je ne peux plus rien faire pour vous, c'est trop lourd ». Donc j'ai été chez le psychiatre, mais le psychiatre du CMP, bon, ben, c'est un homme très gentil, mais il ne me fait pas assez parler.
0: Voilà. Il ne vous fait pas assez parler?
1: Je ne fais pas assez parler quand même. Le CMP, c'est vraiment la délivrance des médicaments. Et après, vous êtes quand même seul avec vous-même. Donc après, moi, j'ai fait des recherches sur des thérapies. Ça n'existait pas avant. On me dit d'essayer le MDR, mais bon.
0: Oui, oui. Aujourd'hui, vous êtes aidé par la MDPH, où vous êtes... Et donc, du coup, cela serait possible pour vous d'avoir quelques séances de MDR?
1: Oui. Parce que j'ai regardé ça la semaine dernière. Une dame, là, donc je vais l'appeler et demander si je peux faire de l'MDR, si c'est quoi, ça peut peut-être, je ne sais pas en quoi ça consiste.
0: Écoutez, je peux vous l'expliquer, et puis je pense que ça pourra profiter à nos auditrices et nos auditeurs qui ne connaissent pas le MDR, qui est pourtant pratiqué de plus en plus aujourd'hui. Et moi, j'ai un ami qui a vécu un drame il y a 3 ans, un véritable drame. Hein, et cet été, en fait, alors que cela faisait 3 ans qu'il avait vécu ce drame, il a été obligé de retourner faire le MDR. Et en fait, la technique, c'est de suivre... Alors moi, au début, j'avais vu une lumière, en fait, sur, vous voyez, une lumière qui se déplace sur un ruban. Et puis en fait... Aujourd'hui, les dernières fois que je l'ai vu, eh bien, ce sont c'est un praticien ou une praticienne qui est devant vous et qui déplace ses doigts, et vous devez suivre vraiment tout le temps avec les yeux en gardant la tête immobile, les doigts de la praticienne. Et en même temps, elle vous parle, elle vous pose des questions. Et cette technique est finalement destinée à faire oublier, à effacer le mal, en fait.
1: D'accord.
0: Et moi, je pense que dans votre cas, voilà, ça se tente. Parce que, visiblement, au CMP, voilà, quand j'entends qu'il ne vous fait pas parler, ça me fend le cœur, moi, d'entendre ça. Parce que la détresse que l'on peut avoir lorsqu'on souffre mentalement, c'est justement par déjà l'échange avec l'autre, que quelqu'un vous écoute, que vous puissiez raconter vos souffrances, que vous arriviez à parler comme vous me parlez ce soir, en fait. Parce que je pense que vous avez rarement parlé aussi longtemps de cette souffrance-là.
1: Ben oui.
0: Mais voilà, ce psychiatre au CMP, il aurait dû s'asseoir, vous écouter avant toute chose, plutôt que faire une ordonnance et vous délivrer des médicaments. Parce que moi, je pense que une partie de votre problème doit et peut se régler avec justement quelqu'un, et un psychiatre sans doute, qui vous écoutera, qui saura vous donner le temps de lui expliquer tout depuis le début. Et alors pour revenir à l'EMDR, ça se tente en tout cas. Est-ce que vous avez tenté d'autres choses ?
1: Sophrologie, mais bon, ça m'a peut-être un petit peu aidé à sortir de chez moi, je pense.
0: Oui.
1: Parce qu'elle me mettait en situation, donc ça m'a aidé quand même dans les débuts. C'était fou, j'avais quoi, 10 ans de maladie, hein. Donc ça remonte, hein, oui, moi ça fait quand même 30 ans que je suis tout ça. Donc c'est...
0: Oui,
1: ça fait 30 ans, donc il faut remettre tout à l'époque, parce qu'à l'époque, il n'y avait pas toutes ces thérapies, les médecins n'étaient pas au courant, ils disaient que c'était de la spasmophilie, donc c'est moi, en regardant les livres, que j'ai trouvé que c'était de la cornophobie. C'est quand j'ai vu cette définition, j'ai dit à ma mère, « Ouah, c'est ça, me manquer !» Et voilà, je l'ai trouvé tout seul.
0: Vous rendez compte ? C'est vous qui avez trouvé votre propre diagnostic.
1: Tout à fait.
0: C'est fou.
1: Mais il y en a beaucoup dans mon cas. C'est pour ça que ce témoignage est important, parce que j'en vois, j'en ai connu qui ne sortent pas et qui n'osent même pas parler à la famille qu'ils ont ça. Enfin, ils ne savent pas qu'ils ont ça. Mais moi,
0: ils
1: je demande, mais
0: pas.
1: Pourquoi ils sortent ? Non, ils ne le savent pas. Et je dis, mais comment ça se fait qu'il ne sort jamais, ton neveu ? Ça fait des années qu'il est derrière son bureau et tout. Et ça se trouve, il est agoraphobe. Et il ne veut pas le dire, parce que c'est honteux, parce que c'est un handicap affreux, ce truc. On ne sort plus. Je ne vous dis pas les critiques des gens qui ne comprennent pas. Moi, c'était du genre, ouais, tu ne veux pas aller travailler ? Ouais, si, ouais.
0: On vous invite parfois et vous ne pouvez pas y aller ?
1: Moi, c'était ça au début de la maladie. On m'invitait, serait-ce que ma belle-mère, qui a habité à 3-4 km, je n'allais pas la voir. Mon parrain, qui a été malade aussi après d'un cancer, il est parti. Je m'en suis occupée, mais très loin. Ça remontait à longtemps. Mais je veux dire, lui, c'est pareil. Il m'a dit, mais je croyais que tu me faisais la tête, Gaëlle. J'ai dit non.
0: Mais oui, comme votre belle-mère pensait que vous ne l'aimiez pas. Et c'était... Que diriez-vous si je vous demandais, parce que là, pour le coup, il nous reste 3 minutes, si je vous demandais, justement, pour celles et ceux qui nous écoutent ce soir et qui souffrent, peut-être, en tout cas, ont identifié dans ce que vous nous avez raconté, quelque chose qui ressemble à ce qu'ils vivent, comment est-ce que vous définiriez tous les symptômes de cette agoraphobie dont vous souffrez ?
1: Tous les symptômes, comment je pourrais définir en un mot, non,
0: pas en un mot. La peur de la mort.

0: de sortir de votre zone de confort, de votre
1: C'est
0: bulle en
1: ça.
0: fait, comme quand
1: Oui.
0: vous étiez petite et que votre père était violent avec votre mère.
1: Oui. Je me souviens m'être planquée en dessous de la table pendant qu'il était en crise. Je ne sortais plus d'en dessous de la table. Donc, est-ce que ça aussi a peut-être un petit peu accentué les choses? Et la mort de ma grand-mère, je pense que là, boum, c'est là où j'ai pris le coup, quoi. Donc,
0: On ne manquera pas de, parce qu'on arrive à la fin de l'émission, on ne manquera pas de reparler de ça ensemble, si vous le voulez bien. On vous rappellera et voilà, d'abord pour savoir comment vous allez, et puis voilà, aller
1: D'accord.
0: au bout de cette conversation. Mais merci mille fois en tout cas pour votre témoignage, et puis
1: Merci à vous.
0: on se reparle un de ces quatre, d'accord?
1: Merci à vous, Olivier. Je suis très grand fan. J'ai vu toutes vos émissions.
0: Bon, eh ben c'est super. On vous embrasse très
1: Vidéo.
0: fort. Merci Gaëlle.
1: Au
0: Au
1: revoir,
0: revoir.
1: Hélène. Au
0: Au
1: revoir.
0: revoir.
1: Au revoir.
0: Chers amis, c'est la fin de votre émission. J'espère que vous avez pris un bon moment. Pardon pour les quelques petits problèmes techniques que nous avons eus ce soir. Mais bon, tout a été rétabli par notre réalisateur Jean-Paul, qui est toujours à la pointe et à fond. Donc du coup, eh bien, j'espère que vous avez passé un bon moment. En même temps, vous avez eu de très bons morceaux de musique. Les programmes de RCF Notre-Dame ne s'arrêtent pas puisque vous allez avoir votre prière monastique à 22h30, la prière de la communauté de Thésée en Saône-et-Loire. Et puis pour les mélomanes, c'est Dimitri qui représente l'âme russe au cinéma, hein, la musique et l'âme russe au cinéma, Dimitri Shostakovich. Voilà pour La Voix d'Olivier, votre libre antenne de ce soir. Bien évidemment, nous nous retrouvons demain à 21h, et puis avec plein d'histoires, plein de chemins, plein de lumières. Et puis voilà, c'est ça La Voix d'Olivier, ce petit phare qui brille dans la nuit. Je vous embrasse. Bonne nuit, salut.

0: Commençons à présent, comme chaque jour, votre prière monastique.
1: Aujourd'hui, ce sont les frères de Thésée, en Saône-et-Loire, qui nous accompagnent.

de la première lettre de Pierre. De toute votre inquiétude, déchargez-vous sur Dieu, car il a soin de vous. Et après de courtes souffrances, le Dieu de toute grâce, qui vous a appelé à sa gloire éternelle dans le Christ, vous rétablira lui-même, vous affermira, vous fortifiera, vous rendra inébranlable.

Bénis-nous, Christ ressuscité. Tu nous invites à rebâtir avec toi un monde de communion, un monde de bienveillance.

Évangile de Jésus-Christ selon saint Jean. Le soir de ce même dimanche, le premier jour de la semaine, les disciples étaient réunis dans une maison. Ils en avaient fermé les portes à clé, car ils craignaient les autorités. Jésus ressuscité vint et debout au milieu d'eux, il leur dit « La paix soit avec vous ». Cela dit, il leur montra ses mains et son côté. Les disciples furent remplis de joie en voyant le Seigneur. Jésus leur dit de nouveau « La paix soit avec vous ». Comme le Père m'a envoyé, moi aussi je vous envoie. Après ces mots, il souffla sur eux et leur dit « Recevez l'Esprit Saint. Ceux à qui vous pardonnerez leurs péchés obtiendront le pardon. Ceux à qui vous refuserez le pardon ne l'obtiendront pas. »

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2: Bonjour et bienvenue à l'école de la prière, une émission qui vise à vous introduire à l'art de la prière. Aujourd'hui, j'ai le grand plaisir de recevoir Alexia Vido, qui est journaliste à l'hebdomadaire La Vie, où elle s'occupe des cahiers spirituels, les essentiels, et également des pages idées. Elle a publié plusieurs livres de spiritualité, Une petite vie de Maximilien Kolb, Comme des cœurs brûlants, dont nous allons parler aujourd'hui, un témoignage et une réflexion sur la conversion. Cher Benoît XVI, un livre qui présente l'apport de ce grand pape et théologien sous la forme d'un dialogue, et dernièrement, un éloge spirituel de l'imperfection. Bonjour Alexia Vido.
3: Bonjour.
2: Alors aujourd'hui, vous avez accepté de nous donner votre témoignage de la découverte de la prière, de la découverte du Christ, que vous relatez dans ce très bel ouvrage qui s'appelle « Comme des cœurs brûlants » aux éditions Arthège. Parce que vous avez découvert le Christ tardivement, à quel âge ?
3: J'avais 20 ans, oui. J'étais étudiante à Sciences Po et comme j'ai l'habitude de le dire, j'étais le parfait enfant de mon siècle, donc le pur produit de l'esprit du monde. Et donc j'avais écarté de mon horizon toute religion et spiritualité. En revanche, j'avais un besoin de silence, un besoin vital de silence, de m'extraire de la jungle de la vie parisienne étudiante. Et il se trouve que j'avais deux amis catholiques de lycée avec qui j'étais restée proche et qui sont venus dîner un soir à la maison et m'ont parlé de ce monastère où elles venaient de fêter la nouvelle année. Et au fil de la soirée, plutôt festive, elles ont fini par me dire « Mais Alexia, serait super que tu ailles là-bas après tes examens. » Et comme elles avaient présenté la chose comme un bon plan vacances à la montagne, je lui ai dit « Pourquoi pas ? S'il y a bien un endroit sur cette terre où je vais pouvoir trouver un peu de silence, c'est un monastère. » Et donc je suis arrivée un 12 février 2008, j'ai toqué ce couvent perdu dans la montagne face à la chaîne du Mont-Blanc. Et aussi fou que cela puisse paraître, en 3 jours, j'ai fait la rencontre qui a changé ma vie, j'ai rencontré Dieu.
2: Quel était ce monastère ? Est-ce que c'est indiscret de vous le demander ?
3: Pas du tout, c'est les Sœurs de Bethléem et oui. C'est le monastère des Monts-Voiron.
2: D'accord. Alors vous arrivez dans cet univers, c'est vrai que tout doit vous paraître un peu étrange, non ? Tout est très
3: plus
2: ritualisé.
3: Qu'étrange, vraiment très étonnant, un peu absurde. Alors je connaissais un peu de loin ce qu'était un monastère, un minimum de culture, mais pour moi c'était vraiment, ça n'existait plus aujourd'hui, je m'attendais à avoir des vieilles bonnes sœurs, et en fait pas du tout. Notamment, une des jeunes sœurs que j'ai vues dès le premier jour avait 25 ans, était magnifique, elle était normale. Et son témoignage m'a beaucoup marquée parce qu'elle m'a parlé de sa vie d'avant dans le monde qui était encore une fois tout à fait normale. Et en l'écoutant parler, je me dis mais c'est absolument... quand même très étrange qu'une jeune femme décide de s'enfermer entre quatre murs et de faire de sa vie une prière pour le monde, en fait. Et donc, ça m'a vraiment interloquée. Et alors, il y a plein d'éléments. C'est toujours difficile de mettre des mots sur une conversion, de rendre compte de ce miracle de la rencontre. Donc, il y a eu beaucoup d'éléments. Il y a eu la beauté de la création, la force du silence... Et aussi, donc le témoignage des sœurs, le témoignage de l'aumônier du monastère qui est mort depuis, mais qui avait donné toute sa vie pendant 40 ans aux plus pauvres. Et il y a eu aussi la liturgie, parce que j'ai fini par pousser la porte de l'église.
2: Parce que en y allant, vous n'aviez pas passé ce contrat d'assister à tous les offices liturgiques.
3: Non, au contraire, quand j'avais appelé le monastère pour savoir si je pouvais venir, la sœur au téléphone me demande. Oui, vous venez pour prier ? J'ai dit, ah non, surtout pas, je ne suis même pas baptisée.
2: Oui,
3: je pense que c'était un coup de l'Esprit Saint. Donc non, moi c'était juste me retrouver toute seule, j'avais pris des bouquins,
2: d'accord.
3: De la musique. Et,
2: côté hermitage.
3: Voilà, un peu sauvage, un peu ours. Mais très vite, j'étais embarquée dans une aventure.
2: Oui, parce que donc vous assistez, une première fois, vous poussez la porte de l'église et vous allez assister à un office
3: liturgique. Oui, c'était les vêpres. Ouais. Alors à l'époque, je ne savais même pas ce que voulait dire le mot vêpres, donc j'étais un peu intriguée.
2: Donc la prière, l'office du soir.
3: Voilà, l'office du soir. Il faut dire aussi que c'était en février, c'était en plein carême.
2: D'accord.
3: Et la liturgie des sœurs, alors c'est des sœurs catholiques, mais elles ont la particularité que leur rite est de structure byzantine. Mm-hmm. Donc il y a cette théologie chantée des pères de l'Église, et puis des icônes, des bougies, les sœurs prient vraiment avec leur corps, avec des grandes métanies, et elles vont vénérer les icônes en plein office. Donc moi je suis arrivée là-dedans. En plus, pendant le carême, elles font vraiment les grandes métanies. Donc
2: elles se prosternent
3: jusqu'à mettre le front contre le sol. Mm. Du coup là, j'ai atterri dans un monde un peu fou, mais de manière très étrange, j'ai été vraiment... tous mes sens ont été saisis par la liturgie. Et j'étais vraiment saisie. Et quelque chose a commencé à se produire en moi, et puis ces paroles aussi d'appel à la conversion, parce que c'était le carême, et quelque chose s'est produit, a commencé à préparer, en tout cas à continuer à creuser, à me faire découvrir ce cœur profond, ce continent intérieur dont je ne soupçonnais pas l'existence.
2: Qu'est-ce qui vous a pris ? Est-ce que c'était la beauté ? Est-ce que c'était cet appel justement à faire des gestes ? Est-ce que vous avez fait ces gestes ?
3: Je n'ai pas du tout fait ces gestes. Non, je suis restée assise sur le banc au fond. D'ailleurs, ma première messe aussi, là, au moment de la... Je le raconte souvent parce que ça me fait rire, mais au moment de la paix du Christ, la petite sœur est montée et j'étais toute seule à la tribune. Il n'y avait personne que je pouvais imiter. Et elle s'approche de moi en me disant « La paix du Christ, Alexia ?» Et là, je la regarde, je sentais qu'il fallait que je réponde quelque chose, et j'ai dit « merci ». Donc non, j'étais pas du tout dans le truc, mais inexplicablement, j'ai quelque chose s'est passé, voilà.
2: Et il y a un déclic qui se produit en relation avec une fresque, une icône. Oui.
3: Alors c'est le troisième soir, donc j'ai eu trois jours extrêmement denses. J'avais aussi commencé à lire les livres qu'on m'avait apportés, dont du Benoît XVI. Et le troisième soir, la jeune sœur dont je parlais tout à l'heure m'a dit « Viens, on va au sanctuaire ». Donc c'est pas l'église des sœurs, c'est l'église qui est plutôt pour les gens de la vallée. Et dans cette grande église, ce sanctuaire, il y a une très grande fresque de la Sainte Trinité selon l'hospitalité d'Abraham, la fresque de Roublov, enfin l'icône de Roublov. Et donc on s'est assis derrière l'autel au pied de cette grande fresque, et cette jeune sœur s'est mise à prier à voix haute. Alors, je ne sais plus ce qu'elle disait, mais elle s'adressait à Dieu, sans doute qu'elle confiait à moi, je ne sais plus. Et elle s'est mise aussi à chanter des tubes cathos, alors qu'à l'époque, je ne connaissais pas, comme « Mon père, je m'abandonne à toi » et d'autres chants « Je vous salue, Marie ». Et voilà, j'étais à côté d'elle, assise, et je regardais cette grande fresque de la Trinité, donc c'est ces trois anges aux ailes ouvertes, comme un agneau sur la table, et comme une place qui est libre pour nous, en fait. Et encore une fois, de manière totalement inexplicable et un peu folle, je me suis sentie attirée à rejoindre ces trois personnes divines, cette danse, cette périchoresse dont parlent les perles grecques, cette circulation d'amour, cette communion d'amour entre les trois personnes. Et j'ai dit à la petite sœur, j'ai dit, c'est bizarre, mais en fait, ce quelque chose que je pressentais dans la beauté de la création, dans le silence, dans la liturgie, dans le témoignage des sœurs, de l'aumônier, ce quelque chose, en fait, je crois que c'est quelqu'un, c'est Dieu, qui est l'amour en personne et qui m'aime, moi, Alexia, de toute éternité. Je n'en revenais pas. Et là, je crois que c'est peut-être la première fois que je me suis mise à prier, en fait. Parce que, sans m'en rendre compte, parce qu'en fait, la prière, c'est ce que j'ai compris ensuite, c'est juste être en présence de Dieu, avoir conscience de cette présence et vouloir nourrir cette relation qui est entre nous, pauvres pécheurs, et Dieu, quoi. Et ça a été un bouleversement incroyable. C'est vrai, ça fait 16 ans maintenant, quand même. Mm-hmm. Mais à chaque fois que je pense à ce moment fondateur, j'en ai des frissons, parce que j'ai vraiment fait l'expérience de non seulement Dieu existe, mais j'existe pour lui. Et ce Dieu veut entrer en dialogue avec moi, veut tisser une relation, une amitié, un lien. Et c'est quand même incroyable, quoi, qu'on prend conscience de ça.
2: Ce qui est très fort, c'est quand vous dites « je priais sans m'en rendre compte ». Je trouve que ça peut désinhiber un certain nombre de personnes qui ont l'impression que la prière, c'est quelque chose qu'on doit créer un peu à la force de ses bras.
3: Je pensais que la prière, c'était réciter des prières. Moi, je ne connaissais pas mes prières à Notre Père, vite fait, et encore. Donc je pensais que prier, c'était c'était suivre un manuel de prière, même s'il y a des très très bons manuels de prière. Hein. Mais en fait, non, la prière, c'est avant tout une... comme la vie chrétienne, en fait, c'est une relation. C'est, moi, souvent, parce que, évidemment, mes proches, mes amis, ma famille ont été extrêmement étonnés de ma décision de demander le baptême à l'âge de 20 ans. Et pour essayer d'expliquer mon choix, je leur disais, mais en fait, c'est comme, je sais pas, quand vous tombez amoureux de quelqu'un, eh ben, vous voulez grandir dans cette relation. Et cette relation grandit en grande partie dans la prière, qui est juste de même qu'on parle à ses amis, qu'on veut passer du temps avec eux, qu'on veut passer des bons moments, ou qu'on, parfois on n'est pas bien, donc on veut se plaindre, enfin, dire sa souffrance, bah, c'est pareil avec Dieu. C'est, voilà.
2: Et puis, cela fait maintenant 16 ans, vous avez... Votre relation à Dieu a évidemment évolué comme toute relation.
3: Comme toute relation, au départ, c'était la passion, c'était l'ivresse. Je pouvais passer des heures à la chapelle, même de nuit, à adorer. J'étais à fond, quoi, pour dire les choses simplement. Et j'étais surtout, enfin aussi portée par des grâces sensibles, en fait. Voilà, c'était vraiment tous mes sens étaient pris. Et comme des bouffées de chaleur, même parfois. Enfin, comme quand on est amoureux, quoi. Mm-hmm. La passion, le coup de foudre. Et bah voilà, assez rapidement, les grâces sensibles sont parties. Et heureusement que j'étais accompagnée par des sœurs qui m'ont dit « Alexia, c'est normal, c'est l'économie habituelle, en fait, c'est d'être un peu dans le noir. » Et donc, peu à peu, évidemment, ma prière s'est transformée d'une prière passionnée, exaltée. C'est devenu une prière plus pauvre, plus nue. Et c'est aussi très beau.
2: Merci infiniment, Alexia Vidot. Je rappelle que vous avez publié aux éditions Artege comme des cœurs brûlants, où vous témoignez de votre expérience de conversion. Et puis ensuite, vous présentez un certain nombre de très belles figures méconnues, de figures de sainteté qui également ont connu des conversions. Merci beaucoup de votre attention, chers auditeurs. Je vous donne rendez-vous à la semaine prochaine. Et d'ici là, j'espère vous retrouver dans le mensuel Prier, qui vous forme à la prière, qui vous informe sur le monde de la prière et qui vous propose de méditer l'Évangile chaque jour en compagnie des plus grands saints avec son petit supplément qui s'appelle Prier au quotidien. Merci de votre attention et à très bientôt. Au revoir.
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1: Il est 23h. 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
2: Tous mélomanes, Fabien Geneste, bonjour. Il y a des compositeurs dont le nom est familier aux oreilles des mélomanes. Et puis, il y a ceux dont la musique est connue du grand public, même lorsque leur nom demeure dans l'ombre. Dmitri Chostakovitch appartient à cette seconde catégorie. Alors que 2026 marque le 120e anniversaire de sa naissance, l'occasion était belle de passer une heure en compagnie de cette musique slave si particulière et si incarnée. Chostakovitch, sachez-le, est né le 12 septembre 1906 à Saint-Pétersbourg. Il meurt à Moscou le 9 août 1975. 50 ans après sa disparition, on peut aisément le considérer comme l'un des géants de la musique du XXe siècle. Il est l'auteur de 15 symphonies, de nombreux quatuors à cordes, de 3 opéras et ballets, de 6 concertos et d'une impressionnante production pour le cinéma et le théâtre. Car oui, avant d'être régulièrement invité sur les écrans du monde entier, Chostakovitch a lui-même composé plus de 30 musiques de films pour le cinéma soviétique. Nous allons suivre sa trace et celle d'autres grands compositeurs russes dont les œuvres ont inspiré les cinéastes. Mais pour commencer, voici sans doute la pièce la plus célèbre de tout son répertoire, la suite pour orchestre de jazz numéro 2, qu'on ne présente plus.

Impossible ou presque de résister à cette mélodie de la suite pour orchestre de jazz numéro 2, sans doute l'une des œuvres classiques les plus utilisées par le cinéma contemporain que Shostakovich compose en 1938. Les cinéphiles l'associent souvent à un film Eyes Wide Shut de Stanley Kubrick, sorti en 1999. Le réalisateur y fait résonner en effet cette valse au cours de la scène d'ouverture devenue emblématique. Mais ce n'est que la partie émergée de l'iceberg. On l'a également entendu dans d'autres films, comme par exemple dans 99 francs de Yann Kounen en 2007, dans Nymphomaniac de Lars von Trier en 2013, ou encore dans Le pont des espions de Steven Spielberg, mais aussi dans plusieurs documentaires historiques, de nombreuses bandes-annonces et jusque dans des campagnes publicitaires qui ont contribué à sa renommée. Alors, pourquoi une telle fascination? Eh bien parce que cette valse nostalgique résume parfaitement l'art de Dmitri Shostakovich, une musique qui semble d'abord élégante, légère, presque festive. Puis, à mesure qu'on l'écoute, apparaît une forme de mélancolie, comme une fête qui cacherait une inquiétude. Cette ambiguïté est au cœur de toute son œuvre, un langage forgé dans une période particulièrement troublée de l'histoire russe. En tout cas, le cinéma ne le quittera jamais vraiment, la preuve avec la musique du film soviétique « Le Temps », réalisé en 1955 par Alexander Feinzimmer.

La célèbre romance du film Le Temps, plus connu sous son nom anglais The Gadfly, l'une des plus belles musiques composées par Shostakovich pour le cinéma. Je le disais en présentation, le compositeur écrira plus de 30 bandes originales au cours de sa carrière. Car c'est en tant que pianiste qu'il débute, improvisant devant les films projetés sur grand écran, certains répondant à des commandes officielles du régime soviétique, mais beaucoup lui permettent aussi d'expérimenter de nouvelles idées musicales qu'il réutilisera parfois dans ses œuvres de concert. Cette activité de compositeur de musique de film est longtemps restée dans l'ombre de ses symphonies. Pourtant, elle révèle un extraordinaire sens dramatique. Shostakovich savait traduire en musique les passions humaines, les conflits, les doutes et les tragédies. Il faut dire qu'il avait connu, très jeune, le succès. À seulement 19 ans, sa première symphonie est saluée dans toute l'Europe. Mais sa carrière sera ensuite marquée par une relation complexe avec le pouvoir soviétique. Tour à tour célébré, puis critiqué par Staline, il apprendra à écrire une musique à plusieurs niveaux de lecture, officielle en apparence, souvent plus ambiguë et plus profonde en réalité. Le cinéma lui offre alors un espace de liberté relatif, un terrain d'expérimentation où l'ironie, la satire et parfois même une forme de contestation peuvent se glisser derrière les images. C'est justement dans l'un de ses tout premiers films que nous allons le retrouver. Nous sommes en 1929, le cinéma est encore muet. Shostakovich n'a que 23 ans lorsqu'il compose la musique de la Nouvelle Babylone, chef-d'œuvre du cinéma soviétique consacré à la Commune de Paris.

Un extrait de War tiré de la nouvelle Babylone interprété par le Russian State Symphony Orchestra sous la direction de Valery Polyansky. On doit ce film muet soviétique à Grigory Kozintsev et Léonid Trauberg, alors que la bande-son fut composée entièrement par Dimitri Shostakovich, formé, je ne l'ai pas encore dit, au rigoureux conservatoire Rimsky-Korsakov de Saint-Pétersbourg, alors Petrograd, qu'il intègre à l'âge de 13 ans, 4 ans après avoir débuté le piano. War est un morceau pour le moins étonnant. Malgré son titre guerrier, il déborde d'énergie, de mouvement, presque d'insouciance, pourrait-on dire. On y entend déjà ce qui fera la singularité de Shostakovich, à savoir l'art du contraste, l'humour grinçant, les changements soudains d'atmosphère, et puis cette partition qui est aujourd'hui considérée comme l'une des grandes réussites du cinéma muet. Elle témoigne en tout cas déjà de l'influence du théâtre, du cabaret et même de la musique populaire dans l'écriture du compositeur. Déplaçons-nous dans le temps et faisons, si vous le voulez bien, un bond de 35 ans à présent. Nous sommes en 1964. Shostakovich a 58 ans et retrouve Grigory Kozintsev sans Léonid Trauberg avec une autre musique de film devenue célèbre, celle de Hamlet, inspirée de la pièce éponyme de William Shakespeare.

The Ghost, extrait de la bande originale d'Hamlet, un enregistrement d'Eka, édité il y a plus de 50 ans, en 1975, mais qui garde toute sa puissance. Le morceau était ici interprété par le National Philharmonic Orchestra, sous la direction de Bernard Herrmann. Le compositeur fétiche d'Alfred Hitchcock admirait en effet profondément la musique de Shostakovich. Dans cette page sombre et mystérieuse, les cordes semblent suspendues dans le temps, tandis que les cuivres annoncent déjà le destin tragique du prince danois. Cette fascination pour les grandes fresques historiques et les héros nationaux n'est pas propre à Shostakovich. Son contemporain Prokofiev, autre géant de la musique russe du XXe siècle, s'est illustré lui aussi au cinéma grâce à sa collaboration notamment avec le réalisateur Sergei Eisenstein. Leur œuvre commune demeure dans Alexandre Nevsky en 1938, l'un des sommets du cinéma soviétique.

The Battle of the Ice, la bataille de la glace, extraite de la musique composée par Serge Prokofiev pour le film Alexandre Nevsky d'Eisenstein en 1938, son premier film parlant au passage. Un film qui raconte la résistance du prince Alexandre Nevsky face au terrible chevalier teutonique. La musique de Prokofiev, interprétée ici par le Russian State Symphony Orchestra, a des allures d'épopée grandiose, avec ses chœurs d'hommes conquérants et ses cordes chevaleresques, lui donnant une dimension presque mythologique. Comme Shostakovich, Prokofiev avait compris avant beaucoup d'autres que la musique de film n'était pas seulement un accompagnement, mais bien un personnage à part entière. Et puisqu'il est question d'émotions cinématographiques, impossible d'ignorer l'un des morceaux les plus célèbres du répertoire romantique russe, le concerto pour piano en do mineur numéro 2, opus 18, de Sergei Rachmaninov, largement repris au cinéma.

Un extrait du concerto pour piano en do mineur numéro 2, opus 18 de Rachmaninov. Le morceau entier durant quant à lui près de 12 minutes. Il est ici joué par Christian Zimmermann, accompagné par le Boston Symphony Orchestra, dirigé par le chef Seiji Ozawa. Un enregistrement Deutsche Grammophon de 2003. Un enregistrement que l'on retrouve dans 7 ans de réflexion de Billy Wilder, où Marilyn Monroe a cette célèbre réplique « Every time I hear it, I go to pieces. It shakes me, it quakes me, it makes me feel goose pimply all over. Chaque fois que je l'entends, je m'effondre, ça me secoue, ça me fait trembler, ça me donne la chair de poule. » Le morceau est présent aussi dans « Brève rencontre » de David Lean en 1945, alors que Claude Lelouch s'en sert de trame pour son film « Partir, revenir » en 1985. Rarement une œuvre classique aura autant accompagné les histoires d'amour au cinéma. Mais continuons notre promenade et arrêtons-nous à présent sur un compositeur dont le nom évoque instantanément une œuvre devenue universelle. Il s'agit d'Aram Khachaturian. Quant à l'œuvre en question, la voici.

La célèbre danse du sabre extraite du ballet Guyanais. Impossible d'écouter ces quelques mesures sans visualiser une poursuite burlesque, un numéro de cirque ou une scène de comédie déjantée. Le cinéma s'en est emparé très tôt. On l'entend dans Billy Elliot, dans Le Maître du Jeu, dans L'Âge de Glace et même, sous forme de clin d'œil, dans Aliens, Le Retour. Son rythme effréné et sa virtuosité spectaculaire en ont fait l'un des morceaux classiques les plus immédiatement reconnaissables. Mais le cinéma a aussi puisé dans des œuvres plus révolutionnaires encore. Il en est une qui, lors de sa création en 1913 à Paris, provoqua un véritable scandale. Et cette œuvre, le saviez-vous ? Eh bien, c'est le Sacre du printemps du grand Igor Fiodorovitch Stravinsky.

Un extrait du Sacre du printemps d'Igor Stravinsky. Une œuvre, disons-le, qui a changé le cours de l'histoire de la musique. Ses rythmes sauvages, ses harmonies audacieuses et son énergie primitive ont fasciné en effet de nombreux réalisateurs. Chez les musiciens, Maurice Ravel criera au génie. Claude Debussy parlera lui de musique extraordinairement farouche. Au cinéma, Disney l'utilise en 1940 dans Fantasia pour illustrer la naissance de la Terre et l'ère des dinosaures. Woody Allen y fera référence dans Magic in the Moonlight en 2014. Quant à Ian Coonan, il en fait l'un des éléments centraux de son film Coco Chanel et Igor Stravinsky. Après la modernité fulgurante de Stravinsky, retrouvons maintenant l'un des compositeurs les plus populaires du répertoire classique, j'ai nommé Piotr Ilitch Tchaïkovski.

Le thème des cygnes, opus 20, scène 1, tiré du célébrissime ballet Le Lac des Cygnes, qui était interprété ici par le Royal Philharmonic Orchestra, sous la direction de Youri Simonov. En 2010, dans Black Swan, Darren Aronofsky construit tout son film autour de l'univers du ballet. Le compositeur Clint Mansell reprend, transforme et réorchestre les thèmes originaux pour accompagner la lente descente psychologique du personnage de la princesse Odette, incarnée par Nathalie Portman. Cette capacité des œuvres de Tchaïkovski à traverser les époques explique leur présence constante au cinéma. Son lyrisme, son sens de la mélodie et son pouvoir émotionnel demeurent intacts 150 ans après sa création. De Chostakovitch à Prokofiev, de Rachmaninov à Khatchatourian, de Stravinsky à Tchaïkovski, les compositeurs russes et soviétiques ont nourri l'imaginaire de générations de cinéastes. Mais c'est bien Dimitri Chostakovitch qui nous aura servi de guide aujourd'hui, un musicien capable de faire cohabiter l'ironie et la tragédie, l'intime et le monumental, la beauté et l'inquiétude. 120 ans après sa naissance, sa musique continue de parler à notre époque avec une force et une vitalité étonnantes. Terminons avec un autre morceau phare du répertoire de Tchaïkovski avec le thème d'amour de l'ouverture fantasy de Roméo et Juliette, entendu notamment dans Moonraker en 1979, où il accompagne la romance entre James Bond et une de ses conquêtes. Merci à Emmanuel Bouissière qui était à la technique de cette émission aujourd'hui. Merci à vous de l'avoir suivi et à très bientôt pour un nouveau voyage musical et cinéphile.

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2: Bonjour, bienvenue dans ce nouveau 10-12 sur RCF Notre-Dame. Je le disais, ça va être une forte semaine et belle semaine avec l'arrivée de Léon XIV. Évidemment que vos programmes vont être un peu bouleversés, mais c'est pour le bien. Dans le 10-12 ce matin, l'anniversaire, celui de l'application TikTok qui fête ses 10 ans. Une appli qui a révolutionné Internet pour le bien, mais parfois pour le pire. On en parle avec notre invité du 10-12 dans un instant. Yann Kefelec sera, comme chaque lundi, mon invité à 10h30, écrivain, prix Goncourt, amoureux des mots. Il nous racontera ses souvenirs et ses anecdotes. La voix est libre, c'est à 10h30 et vous aurez la parole pour discuter avec lui. Le standard est déjà ouvert, on vous attend au 01 56 56 44 44. À 11h30, et Dieu dans tout ça, avec Marie-Ange de Montesquieu. Bonjour Marie-Ange.
3: Eh bien, bonjour Charles Mecker, vous allez bien?
2: Oui, ça va très bien, et vous?
3: Ah, il va falloir aller bien cette semaine avant d'arriver, pour honorer cette arrivée du pape Léon XIV. Avant cela, aujourd'hui, et Dieu dans tout ça, entame cette semaine avec Clara Guémard, une femme qui nous énerve. Pourquoi? Parce qu'elle a tout réussi dans la vie, et même, elle a même eu 9 enfants. Et elle viendra nous raconter, à travers 9 récits, à travers plusieurs récits en tout cas de vie, les points de bascule, comment on accède à la lumière. À partir de l'épreuve. Ça nous concerne tous, bien évidemment.
2: Ce sera 11h30. À tout à l'heure, Marie-Ange de Montesquieu. Il y a 10 ans, l'application TikTok n'existait quasiment pas dans nos vies. Aujourd'hui, elle est partout, dans les téléphones, dans les médias, mais aussi dans les stratégies des marques et jusque dans les débats politiques. En quelques années, elle a imposé ses vidéos courtes et son algorithme comme de nouveaux standards du web. Mais derrière les danses, les tendances, les millions de vues, TikTok, c'est aussi devenu l'un des réseaux sociaux les plus controversés de sa génération, avec un souci de données personnelles, une influence sur les plus jeunes, parfois mauvaise, de la désinformation, une addiction. Bref, rares sont les plateformes à avoir concentré autant de débats en si peu de temps. Pour ses défenseurs, l'application a démocratisé la création et donné une visibilité inédite à de nouveaux talents. Mais pour ses détracteurs, elle symbolise au contraire une nouvelle course à l'attention, où l'algorithme dicte de plus en plus ce que nous regardons. Alors, 10 ans après son lancement, on va revenir avec notre invité du 10-12 sur la manière dont TikTok a changé Internet et sur ce que cette révolution a réellement produit. Bonjour Sébastien Poulain.
4: Eh bien, bonjour Melchior.
2: Ravi de vous avoir en studio avec nous.
4: Moi aussi.
2: Sur RCF Notre-Dame. Vous êtes docteur en sciences de l'information et de la communication, chercheur associé au laboratoire MICA de l'université Bordeaux-Montaigne. TikTok, on peut vraiment dire que c'est une application qui a révolutionné Internet, Sébastien Poulain?
4: Ça fait partie effectivement des applications, les réseaux sociaux qui ont particulièrement innové. Et oui, elle se situe déjà 10 ans après les premières, après Facebook. Facebook, c'était déjà un réseau de jeunes. Vous vous souvenez que ça a été fait à l'université. Oui. Et il s'agissait de regarder les visages, les faces, et de regarder les plus belles faces. Hein, Facebook, un livre de visages.
2: Oui, un trombinoscope, quoi.
4: Trombinoscope.
2: Un peu l'idée.
4: Oui, c'était 10 ans à peu près avant. Et donc, ça a très bien marché. Aujourd'hui, c'est un peu plus ringard, mais ça reste quand même le premier réseau en France. Hein. Et puis après, le deuxième, c'est Instagram, qui arrive aussi quelques années après. Et donc, TikTok, c'est vrai qu'on dit aujourd'hui 10 ans. En fait, c'est Douyin qui crée, c'est la marque.
2: TikTok.
4: Oui, oui, qui est créée par ByteDance, hein, qui elle-même est créée vers 2012. Donc voilà, 2012. Ensuite, il faut quand même 4 ans avant de réussir à lancer. On tâtonne hein, pour créer comme ça quelque chose d'aussi innovant. Et donc voilà, 2016, ça s'appelle Douyin et c'est déjà, ça signifie vibrato. Donc effectivement, ByteDance, hein, il y a le mot dance.
2: Oui.
4: Donc ça bouge. Hein, et c'est vrai que par rapport aux autres réseaux sociaux, il commençait, Instagram, c'est des photos, c'est assez fixe. Ben déjà, ça a très bien marché. Hein, et donc là, on danse. TikTok, c'est pareil, TikTok, il y a un peu l'idée
2: de rythme.
4: Ça bouge. Et donc clairement, au début, c'est fait pour s'amuser, c'est fait pour du fun, c'est très rapide. Et clairement, ça plaît aux jeunes, puisque c'est un feu d'artifice de mouvement, il se passe tout le temps des choses, ça va extrêmement vite, c'est les pulsions, quoi.
2: C'était en tout cas l'idée de TikTok à la base, et on se souvient que pendant le confinement en 2020 en France, c'est là où ça a explosé, Sébastien Poulain.
4: Et tout à fait, là, il y a certaines entreprises comme ça, comme Zoom, qui ont été créés vraiment au moment parfait, quoi. Mmh. C'est deux, trois ans avant quand même, mais ça a permis un développement fulgurant, parce que là, bah oui, on avait beaucoup de temps, on était chez soi, on était dans une chambre avec peu d'espace, etc., enfermé dans sa maison, et là, c'est vrai que en 15 secondes, on doit être créatif, beaucoup d'enfants ont leur chambre, et ont un peu d'espace quand même dans leur appartement, on avait au moins ça pendant le Covid, et bah là, effectivement, en 15 secondes, il faut être créatif, il faut se distinguer des autres, il faut être productif aussi, pour plaire à l'algorithme, il faut être très actif.
2: Et c'est devenu une application qui est extrêmement puissante. C'est vrai qu'on a beaucoup parlé, évidemment, de Facebook, de YouTube, de Twitter, oui. Et Instagram, évidemment, qui est également devenu un acteur puissant d'Internet. TikTok est au même niveau désormais, Sébastien Poulain.
4: Le troisième réseau social, donc effectivement, elle est au même niveau, même dépasse largement X ou Twitter en termes de nombre de personnes, non ? Donc oui, et non seulement elle les a dépassés, mais en plus elle les a influencés, c'est-à-dire qu'ils se sont aussi inspirés d'elle. Et donc Instagram a dû suivre un peu les innovations technologiques, mettre davantage d'éphémères, par exemple. Bon, alors c'est Snapchat qui a beaucoup influencé ça, mais le mouvement, plus de mouvements, plus de vidéos, plus de...
2: De vidéos courtes, format vertical.
4: Ça, c'est ça.
2: Ils sont tous adaptés, mais même YouTube, avec les YouTube Shorts, Facebook, les Reels, Instagram aussi.
4: C'est ça, donc... C'est une application, c'est un réseau qui arrive après vraiment le smartphone, qui prend en considération le smartphone, parce que c'est vrai que c'est vertical, et donc ça prend la plupart des téléphones sont aujourd'hui vertical, avec un écran où on voit tout, on peut toucher à tout, etc. Et donc là, tout est sur l'image, et donc l'image prend la totalité de l'écran. Ouais. Et c'est sûr que par rapport au lancement de Facebook, c'est quand même une différence. Facebook, ce n'était pas comme ça. Et donc, effectivement, après, tous les réseaux, et donc, y compris YouTube, qui a quand même lui-même, qui était déjà de la vidéo, quand même. Et donc, même YouTube a dû suivre un peu le rythme de TikTok.
2: Ce qui a changé aussi la définition même de la viralité, c'est l'algorithme de TikTok.
4: Oui, tout à fait. C'est ça qui marche tout de suite, c'est de réfléchir à comment fonctionne le cerveau humain. Et c'est ça, un algorithme, c'est l'idée de voir comment on réagit face à un contenu. Et donc, comment notre cerveau, la chimie du cerveau, l'électricité du cerveau, en quelque sorte, comment sur une même vidéo, en quelques secondes, en un millième de seconde, en un centième de seconde, chacun, qu'est-ce qu'on va faire ? Est-ce qu'on va passer directement à la suivante ? Est-ce qu'on va la regarder ? Est-ce qu'on va la re-regarder ? Évidemment, ça, l'algorithme, il le voit tout de suite. Tout est dans le numérique, tout laisse des traces. Et donc, effectivement, tout de suite, l'algorithme peut savoir qu'est-ce qui plaît. Et ce qui fait que cet algorithme, il va parfois valoriser des vidéos qui ne sont pas de personnes non connues. C'est-à-dire qu'au lieu que uniquement les personnes qui sont suivies par des milliers, des millions de personnes, réussissent forcément. Bon, déjà, eux vont réussir. Mais là, même des inconnus, compte tenu de leur première vidéo, si celle-ci a des réactions automatisées chez les jeunes, chez le public, elle va être valorisée.
2: Et d'où la création, en tout cas, l'arrivée de ces TikTokers / influenceurs désormais, créateurs de contenu qu'on a vu émerger ces 10 dernières années, Sébastien Poulain.
4: Oui, c'est ça. C'est-à-dire qu'il y a des personnes qui émergent parce qu'elles sont plus actives, elles sont plus créatives, et surtout, elles passent plus de temps. Là, la question, c'est quel temps on va consacrer. C'est quand même, faut jamais oublier que les influenceurs, c'est quand même une minorité de personnes par rapport. Il y a un milliard de personnes qui ont l'application TikTok. Évidemment, les créateurs, c'est une minorité parmi tous ceux-là. Donc... donc parmi ceux-là, effectivement, certaines personnes apparaissent tout d'un coup par ce média-là et donc ne passent pas par les médias traditionnels.
2: Ce qui est très intéressant, pardon, je vous coupe la parole, Sébastien Poulain. Je rappelle que vous êtes docteur en sciences de l'information et de la communication, chercheur associé au laboratoire MICA de l'Université Bordeaux-Montaigne. Vous êtes notre invité sur RCF Notre-Dame. Vous, quand vous observez l'évolution, l'explosion même de TikTok, avec ce que vous avez pu observer dans d'autres médias sociaux aussi, pour vous, c'est assez phénoménal ?
4: C'est assez... Alors c'est, oui, c'est assez fulgurant, même si, oui, bon, là on est au bout de 10 ans, mais c'est vrai que assez vite, bah, compte tenu de ce qu'on a dit tout à l'heure, du confinement, des jeunes qui ont de plus en plus des téléphones portables, oui, aussi. Et ouais, c'est plusieurs choses, en fait. Voilà, c'est plusieurs données. Et compte tenu de l'algorithme nouveau, là, il y a une sorte de trois causes qui ont eu un effet fulgurant. La rapidité aussi, le fait que, bah, effectivement, en 15 secondes, on doit être créatif. Et ça, on peut le faire caché dans la cour, quand on est en classe, enfin, après la classe, ou même en classe, des fois. Enfin, tout existe de toute façon. Mais voilà, donc, la jeunesse, elle aime bien ce qui est rapide, ce qui bouge, voilà ce qui pulse. Donc là, eh bien, effectivement, par rapport à d'autres réseaux sociaux, bah là on est dans la rapidité, dans plein de couleurs, il se passe tout le temps plein de choses, et c'est infini, puisque voilà, l'algorithme, une fois qu'on a vu une vidéo, elle passe directement à la suivante, ouais, et puis on ne sait pas sur quoi on va tomber, parce qu'il y a des surprises, parce que ce n'est pas uniquement ceux qu'on suit, et il y a des découvertes en permanence, quoi.
2: C'est ce qui peut justement créer cette addiction, on va en reparler, hein, dans un instant. Dans ce 10-12 sur RCF Notre-Dame, d'ailleurs, on parle plus d'un média social que d'un réseau social concernant TikTok, d'après vous ?
4: Franchement, c'est des synonymes. Hein. Ouais. C'est une médiatisation. Mais alors, ce qu'on peut... La distinction, c'est qu'effectivement, c'est l'algorithme qui décide. Ah oui. Il n'y a pas de hiérarchisation par des humains, hein, par rapport à un média. Mais si on distingue par rapport à des médias... Mais c'est, en soi, c'est un média algorithmique. Et donc, là, il n'y a pas de, comme ici, une journaliste qui va travailler sur la hiérarchisation, qu'est-ce qui est important, qu'est-ce qui est faux, qu'est-ce qui est vrai, et faire son travail pour éviter les fake news, etc. Donc ça, c'est quand même une différence. Mais réseau social, média social, c'est assez proche comme définition. Hein.
2: C'est pas la même chose pour vous ?
4: C'est quasiment la même chose. Ouais. Quasiment la même chose.
2: Par média, il y a quand même aussi la volonté d'informer.
4: Bah, informer, enfin, oui. Tous les médias ne font pas de l'information forcément. Il y a des... Bon, oui. C'est vrai qu'on est dans l'univers de la radio aujourd'hui, et c'est vrai que la spécificité de la radio, c'est vrai que même sur les radios jeunes, oui, eh ben, il y a de l'information le matin, etc. Et ça, par exemple, il y a plein de chaînes de télévision, oui, il n'y a jamais d'information, il n'y a pas de journalistes. Et effectivement, il y a de moins en moins de journalistes, malheureusement. Et donc oui, peut-être dans l'idée de médias, avoir des journalistes, avoir de la production d'informations, avoir une équipe de rédaction, etc. Ça tend vers ça.
2: On parle de TikTok ce matin sur RCF Notre-Dame. TikTok qui fête ses 10 ans pour le bien et parfois pour le pire. On va en reparler dans un instant avec vous, Sébastien Poulain. Je rappelle également qu'à 10h30, c'est l'écrivain Yann Kefelec qui va venir en studio, comme tous les lundis d'ailleurs, pour partager avec nous vraiment ses coups de cœur et ses meilleures anecdotes sur sa vie. Vous pouvez dès à présent nous appeler pour venir au standard au 01 56 56 44 44.
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2: C'est l'heure de l'édito du 10-12, signé ce matin Jacques-Benoît Rocher, dominicain, maître de conférence de l'Université catholique de Lyon. Bonjour Jacques-Benoît.
1: Bonjour Melchior. Un chiffre ce matin, une majorité de Français cite le pouvoir d'achat parmi leurs grandes priorités pour la présidentielle. C'est le sujet numéro un, loin devant la sécurité, les services publics ou l'immigration. C'est ce que révèle en tous les cas un récent sondage Ipsos BVA. Ce qui préoccupe les Français, ce sont les biens concrets de la vie de tous les jours.
2: Ça n'a rien de très surprenant, non ?
1: Alors il n'y a peut-être rien de surprenant dans tout ça, mais ce qui me frappe, c'est qu'entre catholiques, quand on discute de la campagne présidentielle, le caddie des Français est un sujet presque absent, pour ne pas dire tabou. On parle de valeurs, des rapports entre l'Église et l'État, de bioéthique, de la spiritualité des candidats. Et évidemment, tout cela est très important. Mais du pouvoir d'achat, on n'en parle pas tant que cela. Et je trouve ça dommage.
2: Pourquoi c'est dommage pour vous, Jacques-Benoît Rocher ?
1: Dommage parce que de nombreux chrétiens se sont battus pendant des décennies sur ce terrain, et certains continuent de le faire, même s'ils sont moins nombreux. Mais plus fondamentalement, dommage parce qu'il existe une très vieille tradition chrétienne qui nous le rappelle. Notre rapport au bien matériel dit quelque chose de notre relation à Dieu. Vous me pardonnerez, Melchior, de citer un dominicain, mais il est très éminent, saint Thomas d'Aquin au XIIIe siècle. Pour Thomas d'Aquin, avoir de quoi vivre, de quoi faire vivre les siens, de quoi tenir sa place parmi les autres, ce n'est pas un détail, c'est ce qui permet d'avancer vers Dieu. Alors on ne peut pas avoir le bien commun à la bouche en permanence et détourner les yeux quand on parle de bien matériel.
2: Ça veut dire que le pouvoir d'achat, c'est un chemin vers Dieu ?
1: Attention, je ne suis pas en train de sacraliser le portefeuille. Si les Français ne votaient que pour s'enrichir toujours et encore, je vous dirais qu'il y a un problème. L'argent peut effectivement obséder et couper de plus grand que lui. On ne peut servir Dieu et l'argent, nous rappelle Jésus. Mais ne pas se préoccuper de questions matérielles, faire comme si elles étaient impures pour être un sujet dont on parle entre chrétiens, eh bien il y a là quelque chose qui n'est pas chrétien.
2: À ce point, pas chrétien.
1: Tout à fait. Et souvenez-vous, Melchior, Jésus a commencé par multiplier les pains, par nourrir matériellement les foules. Le grand discours sur le pain de vie, c'est venu après. Alors, rappelons-nous que le bien commun, c'est effectivement ce que nous visons quand nous sommes chrétiens. Mais ne regardons pas de haut ceux qui votent en pensant à leur fin de mois. L'Évangile, lui aussi, commence par là.
2: Merci beaucoup, Jacques-Benoît Rocher, pour votre édito du lundi. Je rappelle que vous êtes dominicain, maître de conférence de l'Université catholique de Lyon. Une réaction, Sébastien Poulain, vous êtes toujours avec nous en studio, vous qui êtes docteur de l'information et de la communication.
4: Eh bien oui, à propos de pouvoir d'achat, à propos d'économie, à propos de business, c'est vrai que s'il y a une application qui sait bien ce que c'est sans doute TikTok, hein, parce que évidemment tout est fait aussi pour rentabiliser. Hein. Il y a évidemment des objectifs économiques, peut-être qu'on reviendra sur la politique aussi.
2: On va en parler. Ouais.
4: Mais oui, c'est-à-dire qu'aujourd'hui, sur TikTok, on va tendre vers l'achat le plus rapide possible. Et voilà, peut-être qu'un jour, il y aura le like, et puis il y aura juste à côté le achat, buy. Ouais. Vous voyez, et peut-être que le produit arrivera peut-être dans la journée ou peut-être le lendemain, en ayant vu telle personne, tel influenceur avec telle robe, et voilà, j'achète. Et ça arrivera avec peut-être ma taille, parce que ma taille sera déjà enregistrée
2: ouais.
4: peut-être dans l'application TikTok. Et voilà, on tend vers ça. Et c'est déjà très avancé en Chine, parce qu'en Chine, Douyin, donc ça s'appelle Douyin, eh bien en Chine, c'est beaucoup plus. Ça s'adresse un peu moins aux jeunes, ça s'adresse un peu à tout le monde, quoi. C'est plus global. Et donc c'est devenu une plateforme, un réseau social, un peu comme Facebook, quoi, tout simplement. Ils ont leur réseau.
2: Merci pour cette réaction. L'édito du Lys 12, c'est à réentendre sur notre site rcfnotre-dame.fr. Sébastien Poulain, vous êtes notre invité du 10-12, docteur en sciences de l'information et de la communication, chercheur associé au laboratoire MICA de l'Université Bordeaux-Montaigne. On célèbre en tout cas un anniversaire ce matin, celui de l'application TikTok qui fête justement ses 10 ans. Pourquoi cette application est-elle aujourd'hui autant critiquée, Sébastien Poulain, pour sa capacité à justement capter l'attention de ses utilisateurs?
4: Déjà en soi, oui, capter l'attention. Quand on nous prend de l'attention, on nous prend du temps. On nous prend du temps sur ce qu'on pourrait faire autrement. On pourrait faire plein d'autres choses à la place, évidemment.
2: Oui, mais déjà. Ça, vous allez.
4: Oui,
2: je peux
4: tous
2: vous
4: les
2: dire,
4: médias.
2: Tous les médias, même un livre peut capter notre attention.
4: Exactement. Ouais. Exactement. Mais alors, là, c'est vrai qu'on atteint, juste pour une application, 1h30. 1h30 par jour, chez les jeunes, etc. Un jeune sur deux qui a l'application. Et donc, c'est massif. Et donc, il y a deux. Alors, ça, c'est déjà prendre du temps. Mais prendre du temps avec un algorithme ultra puissant, ultra efficace. D'accord. Donc, ça, c'est la première étape. Après, il y a la question des contenus,
2: oui.
4: Effectivement. Et donc, des contenus, ça a été critiqué parce que certains sujets, certaines vidéos vont arriver comme ça parce qu'elles ont plu à d'autres. Et évidemment, des vidéos aussi négatives, c'est-à-dire sur des questions sur la mort, sur des. Voilà. Et puis. Parce que justement, des personnes ont liké ou ont regardé plusieurs fois la même vidéo liée à des violences psychologiques, à du harcèlement. Voilà, quand on fait une petite vidéo, si vous filmez un autre élève en train de tomber dans l'escalier ou je ne sais quoi, évidemment, ça va faire le buzz et les gens vont se la passer, vont la transmettre, vont la regarder à nouveau. Et donc, ça va intéresser plein de monde. Et donc, c'est de la violence et donc ça encourage aussi. Et donc là, il y a notamment des challenges d'ailleurs, c'est valorisé. Il y a des challenges, c'est-à-dire c'est une compétition mondiale sur les personnes qui vont le plaire le plus en faisant ce qu'on appelle chez les jeunes des dingueries. Donc c'est le terme, c'est les choses les plus dingues qu'on puisse faire. Faut être la créativité chez les jeunes, c'est faire des dingueries et donc faire des choses qui surprennent d'une n'importe quoi qui peut arriver comme ça. Et puis les challenges, c'est un peu plus organisé parce que voilà, là, on a des petites règles, hop, un objectif et on doit l'atteindre, être créatif, etc. Et c'est ultra efficace.
2: Vous parlez beaucoup des jeunes, Sébastien Poulin,
4: oui.
2: Parce que TikTok, si cette application concentre autant de débats, en tout cas, oui. de tensions, c'est parce que les jeunes, évidemment, sont très facilement addicts à ce type d'application, mais comme d'autres oui. également. Les inquiétudes sont justifiées.
4: Moi, je pense que oui, je pense qu'il y a de quoi s'inquiéter. C'est pas
2: sur ces tendances, les tendances, les trends, hein, pour parler anglais, les tendances qui sont problématiques, les contenus, vous l'avez dit, dangereux ou en tout cas, oui. Pas.
4: Oui. Oui, parce que
2: pas très joyeux. Oui.
4: Oui, bah oui, les choses comme le suicide, etc. Bon, alors aujourd'hui, il y a quand même au fur et à mesure, il y a eu des précautions, il y a eu des règles. Par exemple, si vous tapez le mot suicide, bah vous n'allez pas forcément tomber sur des gens qui se suicident, parce que il y a eu voilà avec les mots clés, c'est facile de modifier. Mais c'est aussi facile de contourner en utilisant d'autres mots clés. Et donc, oui, c'est pas un hasard si aujourd'hui tous les politiques essayent de réglementer. C'est qu'il y a quand même des effets, quoi, des effets cognitifs de temps. C'est vrai qu'on a eu le classement PISA, vous en avez parlé.
2: Oui, absolument.
4: Et c'est vrai qu'il y a les réseaux sociaux qui sont un peu accusés parce que c'est vrai qu'il y a une passivité aussi. Hein, voilà. Peut-être qu'on pourrait distinguer entre les personnes qui viennent et qui sont créatives, qui vont voilà, inventer des danses, se filmer, faire des mini-films. Quoi. C'est pas la même chose que juste un like et de placer son téléphone portable devant soi et de le laisser défiler comme ça pendant des heures, rester allongé. Déjà, voilà, on fait plus de sport, on regarde. C'est vrai qu'on pourrait rester toute une journée à regarder les vidéos qui arrivent. Donc on fait plus de sport, on ne voit plus d'autres personnes physiquement, on ne discute plus avec son entourage, on est aliéné, totalement aliéné par le réseau. Quoi.
2: Et ce qui est impressionnant, c'est que des États-Unis à l'Europe, tous les gouvernements se méfient vraiment de l'application.
4: Oui, alors là, si on parle des États-Unis, alors effectivement, là, il y a une dimension géopolitique dans la mesure où il y a la concurrence. C'est un réseau social, un média social chinois.
2: Oui, avec ByteDance, c'est ça la maison mère.
4: Oui, ByteDance, qui est créé en 2012. Ouais. Et donc, c'est un réseau chinois qui fait de la concurrence aux Américains qui, pour l'instant, gouvernaient entièrement le web. Hein, depuis la création, enfin le web a été en grande partie américain, même si les Français ont participé. Mais donc de fait, là, c'est une intrusion qui marche chez les jeunes et qui rentre chez les jeunes, y compris des politiques, qui récupèrent les données, hein, les données numériques, les données.
2: Les data.
4: Ouais. Les fameuses data, le big data, que produisent les jeunes en permanence. Ils se filment chez eux, donc ça donne aussi des informations sur où habitent les gens, leurs enfants, etc. Et donc voilà, donc là, il y a une concurrence. C'est ce qui fait que Donald Trump, clairement, comme il est en guerre vis-à-vis des Chinois, il l'a été en grande partie en tout cas. Ah oui, il a tout fait pour. Il a même interdit pendant quelques jours.
2: Sébastien Poulin.
4: Oui, parce que lui, c'est un négociateur, de toute façon. Bon, ouais. Voilà. Donc, s'ils trouvent un accord, bah oui, ils ont trouvé un accord. Et effectivement, aujourd'hui, c'est une co-entreprise aux États-Unis.
2: Absolument.
4: C'est-à-dire que, voilà, les données sont aux États-Unis, mais les données sont aussi en Europe aujourd'hui. Les données européennes sont aussi en Europe. Mais voilà, tout ça, c'est un combat juridique, mais c'est vrai qu'il a fallu quand même 10 ans pour aboutir. Mmh. C'est vrai qu'on n'est pas toujours très rapide au niveau de la législation.
2: Dernier point concernant TikTok. Après, je vais devoir vous laisser, Sébastien Poulin, parce que ça passe très vite. Hein, vous vous rendez compte la désinformation qui est également très présente sur le réseau social TikTok, mais d'ailleurs comme sur tous les réseaux sociaux, hein, disons-le franchement.
4: Oui.
2: Pourquoi ça, dans une période politique très instable, c'est un risque de laisser ces vidéos sur TikTok?
4: Oui, alors effectivement, alors il y a eu des études qui montraient que ce soit pendant le Covid ou actuellement, il y a un peu plus de fake news qui sont diffusées sur TikTok. Alors c'est déjà lié à l'algorithme lui-même, dans le sens les fake news, c'est toujours des choses un peu extraordinaires qui changent du discours officiel qu'on entend dans les médias traditionnels, où vous voyez une forme d'opposition, etc. Et donc de toute façon, ça peut intéresser tout de suite quand on nous dit c'est le gouvernement nous ment, tout ça. Donc tout de suite l'algorithme il réagit très vite. Et donc effectivement, alors en politique c'est pareil, on pourra envoyer plein de fake news. Bon, après, est-ce qu'on peut dire que la Chine utilise ça pour attaquer les démocraties, bah c'est, on ouvre la question, mais c'est, question. C'est
2: une... mais on voit bien que derrière, il n'y a aucun pilote, par contre.
4: Bah, il n'y a aucun pilote, c'est-à-dire qu'on choisit l'algorithme, on le décide.
2: Ouais. Mais il y a un semblant de modération.
4: Il y a des personnes qui sont rémunérées, de 200, 3000 en Europe, je crois. Ouais. Mais est-ce que ça suffit? Peut-être pas.
2: Et ben, on verra dans 10 ans.
4: Oui.
2: Merci Sébastien Poulain d'avoir été avec
4: nous
2: en direct sur RSF Notre-Dame, docteur en sciences de l'information et de la communication, chercheur associé au laboratoire MICA de l'université Bordeaux-Montaigne. Et avant de retrouver Yann Kefelec en studio, c'est l'heure de l'humour. C'était ce matin, juste avant l'invité politique de Nathalie de Rinxan dans la matinale de Pierre-Hugues Dubois, et c'était Axel Ramponi.
5: Bonjour Axel Ramponi.
6: Eh bien bonjour Pierre-Hugues Dubois.
5: Vous êtes toujours avec votre costume cravate impeccable, Axel. Ça fait plaisir. Et vous êtes venu avec un livre ce matin.
6: Effectivement, je suis venu avec l'encyclique du pape. Et savez-vous pourquoi le pape a appelé sa première encyclique Magnifique Humanité?
5: Vous allez nous le dire.
6: Eh bien tout simplement parce qu'il n'est pas encore venu en France. Ici, tout fout le camp. Et ce n'est pas vous, Sarah El Haïry, qui allez me contredire. Votre mission comme haute commissaire à l'enfance, améliorer la protection de l'enfance et la santé des jeunes. Waouh. Quand on sait que 3 millions d'enfants vivent sous le seuil de pauvreté, 2000 vivent à la rue. Eh ben sympa le job, hein ? Bon courage !
3: Il faut de l'espérance.
6: Il en faut beaucoup d'ailleurs du courage pour être à votre place. Je ne sais pas exactement comment vous faites pour dormir la nuit. Moi, la nuit dernière, j'étais en insomnie parce que je n'avais pas la chute de ma blague sur Mimi Mati. Voilà, pas les mêmes problématiques.
5: Mais heureusement, nous attendons le pape en France cette semaine, Axel.
6: En effet, et comme un hommage, le pape va réaliser un parcours initiatique sur mes traces à travers 3 villes, Metz, Paris et Lourdes. Parce que oui, j'ai grandi à Metz, j'habite à Paris, et mes blagues sont lourdes. Voilà, n'est-ce pas Madame El Haïry?
5: Et vous serez aussi au Stade de France vendredi soir?
6: Oh que oui, j'y serai car j'ai le privilège d'être jeune. Hein, vous nous regarderez Nathanaël depuis KTO.
7: J'ai hâte de vous entendre chanter par contre.
6: À moins que vous ayez des places bénévoles seniors, hein, MDR, les yeufs qui veulent aller à des events de jeunes. Un Stade de France rempli de catholiques, un moment inédit. Je pense qu'on ne reverra jamais autant de Pierre-Hugues au mètre carré. L'avantage, c'est que ça va être facile pour la sécurité. Hein. Les seuls ultras qu'ils risquent d'y avoir seront en chaussures bateau, pantalon rose et pull sur les épaules. C'est de l'alcool dans votre bouteille de cristalline? Non, juste de l'eau bénite, je le jure. Allez, c'est bon, vous pouvez rentrer. Le problème est que le pape ne restera que 5 jours, alors qu'on aurait besoin de lui pour les 5 prochaines années. Pour la présidentielle, je lance le hashtag Léon142027. Voilà, ça fait beaucoup de numéros, je vous l'accorde. Hein. On dirait un peu un mot de passe Wi-Fi de presbytère. À peine 5 jours, rien du tout, hein, pour vous dire, c'est le temps maximum que s'accorde Patrick Bruel entre deux agressions. Finalement, rien, hein, présomption d'innocence, bien sûr.
5: Ah attendez. Oui, on aurait des problèmes.
6: Mimi Mati m'indique que le vrai chiffre est 6 minutes. Voilà, mes excuses. Allez, on claque des doigts et on enchaîne. Le problème.

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2: Il est 10h30 sur RCF Notre-Dame et comme chaque lundi, il est bien là, fidèle au rendez-vous, toujours avec ses souvenirs, ses histoires et cette façon bien à lui de regarder le monde. L'écrivain Yann Kefelec est à mes côtés et c'est le cas tous les lundis dans La Voix est libre. On va parler de littérature et puis de bien d'autres choses. Vous avez une question, un souvenir, un désaccord, pourquoi pas, une anecdote ou tout simplement discuter avec Yann Kefelec. Le standard est ouvert, on vous attend au 01 56 56 44 44. C'est Laetitia et Anne qui attendent vos appels au 01 56 56 44 44. Bonjour Yann Kefelec.
3: Bonjour Melchior Gormand.
2: Très heureux. Une fois de plus de vous avoir...
3: Franchement, j'ai la banane, je suis très content de vous.
2: Hein. Écoutez, moi aussi, on commence bien la semaine en plus.
3: Exactement, ça change dans la morosité du lundi matin. J'entendais dire dans les coulisses tout à l'heure que ça allait comme un lundi, mais moi, le lundi, ça va très bien, je m'en trouve. Je parle à RCF Notre-Dame, donc je suis très content.
2: Eh bien, écoutez, tout pareil. Il y avait les journées du patrimoine ce week-end. Est-ce que vous avez fait un petit détour par une église, un château ou autre ?
3: Écoutez, moi, chaque fois que j'entre dans une église, j'ai l'impression d'entrer dans le patrimoine, parce que généralement, elle est assez âgée, donc le patrimoine est permanent chez moi, je n'attends pas le
2: c'est
3: jour
2: vrai, vous avez
3: du patrimoine pour me familiariser avec lui. Et je ne pense même pas que c'est le patrimoine d'ailleurs, je trouve ça beau et nécessaire.
2: Avez-vous passé une belle semaine, Yann Kefelec ?
3: Magnifique, j'ai passé une semaine tout à fait banale et pas désagréable, je suis allé me balader en forêt. Et comme j'étais un peu obsédé par la mer, à ce moment-là, je suis allé dans la forêt d'Armenonville, à côté de Chantilly, où il y a, comme vous le savez, la mer de sable.
2: Ah oui.
3: Alors la mer de sable, aujourd'hui, est envahie par un parc d'attractions, qui est très bien. D'ailleurs, j'ai rien contre le parc d'attractions, sauf qu'il occupe cette mer de sable où je ne peux plus aller me promener librement. Donc je vais autour, dans la lande de la mer de sable, qui me rappelle qu'il y a 60 millions d'années, il y avait la mer, là. Et lorsque j'étais petit, j'y allais avec mon père, qui me faisait chercher dans les racines des arbres dessouchés des dents de requin, preuve que la mer était bien passée par là.
2: Et vous en aviez trouvé des dents de requin ?
3: Mais parfaitement, j'avais petit sac en plastique, je logeais toutes mes dents de requin. J'ai égaré ce sac en plastique et mon père m'a fait la tête pendant un certain nombre d'années.
2: La mer de sable, vous dites, ça me fait penser à la dune du Pilat. Est-ce que vous y êtes déjà allé ?
3: Bien sûr, je suis allé. J'imagine que vous me parlez de la dune du Pilat en rapport avec les incendies, avec...
2: Par exemple.
3: C'est une pure merveille, la dune du Pilat. Bien sûr, j'y suis allé, je suis même entré en bateau dans le bassin d'Arcachon, où d'ailleurs j'ai eu la peur de ma vie parce que les vagues étaient chargées de sable et j'ai cru que j'allais couler.
2: Oui, elle est très belle cette dune du Pilat.
3: C'est une curiosité naturelle exceptionnelle.
2: Aujourd'hui, Yann Kefelec, vous avez envie de nous parler de la mer. La mer, M-E-R, ou de l'océan, ça vous choisit.
3: J'ai commencé à vous parler de la mer, de toute manière, puisque je vous ai parlé de la mer de sable. Je voulais aussi vous parler du Cirque Pinder, parce que je suis allé au Cirque Pinder. Ça m'a rappelé que j'étais allé au Cirque Pinder à Brest, la mer, encore une fois, dans les années 60, avec ma mère, à l'époque où il y avait encore des fauves, dans les cirques, où l'on découpait les femmes en 1000 morceaux, le prestidigitateur faisait ça. Et le denteur se faisait manger par le tigre. Non, je plaisante, c'est vrai que je suis allé au Cirque Pinder. Il n'y a plus d'animaux différents, dits sauvages, dans le cirque. Mais j'ai connu à une époque Frédéric Edelstein, qui était le dompteur du Cirque Pinder. Je peux vous dire qu'il ne maltraitait pas ses animaux, qu'il dormait avec eux. Je l'ai même vu mettre sa tête dans la gueule du tigre, sans aucune émotion particulière. Et c'était une espèce de mère au chat avec ses animaux que l'on différence.
2: Qu'est-ce qui vous plaît dans le cirque ? Yann Kefelec.
3: On ne peut pas aller au cirque sans retrouver son âme d'enfant. Alors, elle n'est jamais très loin, l'âme de l'enfant, mais c'est vrai que moi, je ris aux clowns comme riaient les enfants, mes neveux, des enfants de 5 à 10 ans à côté de moi. J'avais des émotions fortes lorsque le trapéziste s'est lancé comme ça dans le vide. Au-dessus d'un filet, certes, mais enfin, s'il se casse la figure, c'est quand même pas terrible pour lui. Enfin, on a des émotions directes, extrêmement fraîches, et on est en plus en grande sympathie avec ces gens qui n'hésitent pas à se mettre en danger, à se ridiculiser, pour nous émerveiller, pour nous faire plaisir.
2: Et ça vous fait toujours rire, vraiment ?
3: Ça me fait rire. Alors, on dit que ce n'est pas la mer, mais en même temps, ce sont les gens du voyage. Ils sont dans une ville un jour, dans une autre ville le jour suivant, et ils vont un peu de ville en ville, comme le marin va de port en port. Il y a une espèce de croisière de la vie comme ça attachée aux gens du cirque qui me touche énormément comme me touche celle des marins qui font le tour du monde.
2: Vous étiez un clown, petit, Yann Kefelec ?
3: Je suis toujours un clown, d'ailleurs. J'aime bien. C'est-à-dire quelqu'un de totalement décalé par les gens qui ont besoin, comme ça, d'avoir une image assez stricte et conformiste par rapport aux règles du temps. Donc, je ne suis pas du tout dans la règle. Je suis bien obligé de m'y adapter. Ouais. Mais je pense qu'au fond de moi, je suis assez clown, assez solitaire, à la fois joyeux et triste, ce qui est le propre du Breton, dont on dit que c'est un peuple que le bonheur rend triste. Non. Oui, c'est ça.
2: Oui, c'est ça. Vous aimez bien faire rire.
3: J'aime bien émouvoir, j'aime bien l'émotion. L'émotion est ma sœur. J'adore transmettre l'émotion et la ressentir. J'ai l'impression d'ailleurs de ne vivre que pour cela.
2: Est-ce que vous avez peur du ridicule ?
3: J'ai évidemment peur du ridicule. Je suis extrêmement timide, mais je sais que le ridicule ne tue pas. J'ai commencé à pactiser avec le sens du ridicule chez moi. Et je pense que le ridicule n'existe pas, que les plus ridicules sont ceux qui rient de ceux qu'ils estiment ridicules et qui ne le sont pas.
2: Yann Kefelec est avec nous ce lundi jusqu'à 11h30 avec beaucoup d'anecdotes, beaucoup d'histoires à raconter. Et vous l'entendez ce matin sur la mer et l'océan. Et vous avez la parole, on vous attend au standard comme chaque jour pour venir discuter avec Yann Kefelec au 01 56 56 44 44. 01 56 56 44 44.
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2: Alors justement, Yann Kefelec, on va parler de la mer, mais c'est marrant parce que quand vous parlez de la mer, vous parlez souvent de l'océan Atlantique finalement.
3: Non, je parle de toutes les mers. Franchement, je vous ai parlé de la mer de sable, Herman.
2: Oui, c'est
3: franchement,
2: vrai.
3: Franchement, l'océan Atlantique est assez loin.
2: Mais comme vous êtes breton, Yann Kefelec, vous aimez particulièrement, comme vous dites, la mer qui entoure la Bretagne.
3: Mais le breton n'est pas chauvin. Il a voyagé autour du monde, il connaît toutes les mers, il est même très familier de la Méditerranée. Vous le trouvez partout dans le monde. Moi, j'aime toutes les mers. Malheureusement, je ne suis pas allé sur toutes les mers. Par exemple, je n'ai jamais navigué sur l'océan Pacifique.
2: Oui.
3: Et ça me manque énormément. D'ailleurs, j'hésite à le déclarer à l'antenne parce que je voudrais qu'on m'imagine un peu plus navigateur que cela.
2: Plus aventurier.
3: Non, je l'ai été pas mal, hein, mais pas jusqu'à l'océan Pacifique. Mais c'est vrai que j'ai une grande sympathie pour l'Atlantique parce que c'est presque une eau natale pour moi. C'est-à-dire, moi je suis originaire de la région brestoise, des Abers, baigné par l'Atlantique et par la Manche. C'est vrai que ce sont des mers à marée de toute beauté.
2: Vous vouliez nous parler de la route du Rhum, notamment, Yann Kefelec.
3: C'est un peu ça qui m'a fait désirer vous parler de la mer aujourd'hui, c'est que la route du Rhum va bientôt s'élancer vers Pointe-à-Pitre, vers la Guadeloupe, au départ de Saint-Malo. Mon ami Thomas Coville va prendre le départ, dont vous n'ignorez pas qu'il a récemment remporté le trophée Jules Verne autour du monde, ce qui est un exploit absolument extraordinaire. Puisque son navire a fait le tour en moins de 41 jours. C'est quand même absolument incroyable. Alors, il prend le départ de la route du Rhum pour gagner, bien sûr, et je lui souhaite bonne chance. Et c'est vrai que c'est mon concurrent préféré, même si je les aime tous, parce qu'il a toujours dans sa besace, à travers les mers, un livre de Yann Kefelec, au cas où il serait obligé d'embarquer sur son canot de sauvetage et qu'il s'ennuierait en attendant les secours. Je trouve ça absolument extraordinaire. Et d'autre part, la route du Rhum, il faut savoir qu'elle a été créée en 78 par le publicitaire Michel Evenon et quelques potes d'Éric Tabarly, qui en avaient ras-le-bol que les Anglais revoient leur règlement parce que les Français, leur damaient le pion régulièrement dans leur All-Star, qui était la course mythique à travers l'Atlantique à ce moment-là. Tabarly avait gagné en 64, il avait gagné en 76, les Anglais en avaient ras-le-bol de Tabarly.
2: Il y a donc la route du Rhum, le Vendée Globe, le trophée Jules Verne, il y a beaucoup d'autres courses.
3: Vous avez raison, vous citez le Vendée Globe, et ça c'est très bien que vous le fassiez, mais je vous en remercie beaucoup, parce que ce Vendée Globe a été remporté par le navigateur exceptionnel de génie Charles Dalin, qui malheureusement est décédé peu de temps après, à l'âge de 42 ans, et la route du Rhum s'apprête à lui rendre un formidable hommage avant le départ pour saluer ce marin d'exception.
2: Vous avez une course préférée ? Entre la route du Rhum, le Vendée Globe et j'en passe.
3: J'aime beaucoup la route du Rhum parce qu'elle a été remportée par Florence Artaud. Personne ne pensait que Florence Artaud allait gagner, surtout pas les marins mâles eux-mêmes qui estimaient qu'elle n'avait pas à prendre le départ, qu'elle n'était même pas capable de trouver le port d'arrivée, si tant est qu'elle ne fasse pas demi-tour pour venir pleurer dans le giron de son papa. Et elle gagne devant les plus grands marins du monde, donc j'ai une tendresse, c'est vrai, particulière, et pour Florence Artaud, et pour cette route du Rhum qui porte en plus un nom magnifique. C'est quand même plus beau que le Star.
2: Le quoi?
3: L'Auster, c'est la course transatlantique anglaise.
2: Je la connais pas.
3: C'est chic, mais c'est pas voilà. C'est
2: le Rhum, bon.
3: On voit très bien comment va se passer l'escale à l'arrivée.
2: Vous êtes très Rhum, vous, Yann Kefelec?
3: Ah, je suis très Rhum, c'est vrai. je peux pas me permettre d'en boire tant que ça. Mais je suis extrêmement Rhum d'abord parce que j'estime que c'est le breuvage le plus petit qui existe, probablement avec le whisky, mais le Rhum encore plus parce que c'est une boisson de pirate, c'est une boisson qui vous raconte des histoires et qui risque de vous entraîner dans un cycle infernal. Surtout, ne touchez pas au petit punch, je le dis donc aux auditeurs de RCF Notre-Dame ce matin.
2: Avec modération, toujours.
3: Avec modération et avec la foi, bien sûr. Car après tout, lorsqu'on communie sous les deux espèces dont l'une est alcoolisée.
2: J'ai reçu un message d'un auditeur qui s'appelle Nicolas, qui vous a écouté au tout début, je crois que c'était la première émission ou la deuxième avec vous, Yann Kefelec, et vous parliez du dictionnaire amoureux de la Bretagne. C'est un de vos livres, qui est sorti chez Plon, d'ailleurs.
3: Oui.
2: Et il l'a offert à son amoureuse, qui s'appelle Marie. Et donc, il m'a envoyé un message, il m'a dit, regardez, Melker, ce que je viens d'offrir à mon amoureuse en vous écoutant. Voilà, il y a une question.
3: J'ai l'impression que je connais l'auteur de ce dictionnaire amoureux. Oui, j'ai l'impression qu'il est en face de vous, d'ailleurs. Donc, effectivement, je suis très touché et par la démarche de Nicolas, oui, qui offre un livre à son amoureuse. Ça, c'est très beau d'offrir un livre à la personne qu'on aime. Mais en plus, il se trouve que je suis l'auteur du livre. Donc, je suis doublement en sympathie avec ce jeune homme.
2: Et ce livre, pour vous, vous mettez en avant tout l'amour que vous avez pour la Bretagne.
3: C'est très dangereux d'écrire un dictionnaire amoureux, quel qu'il soit, parce
2: que
3: vous le savez, l'amour est infini, et j'aurais pu ne jamais cesser d'écrire ce livre, d'écrire cet hommage à la Bretagne. J'avais l'impression que plus j'écrivais sur la Bretagne, plus la Bretagne, perchée sur mon épaule, me soufflait telle ou telle histoire à raconter en plus. Donc j'ai mis fin brutalement, mais je m'en excuse auprès de la Bretagne, je l'ai appris de m'excuser plutôt.
2: Et un dictionnaire amoureux de la mer?
3: J'ai écrit également un dictionnaire amoureux de la mer, là pareil, d'ailleurs je me suis aperçu que mer était le mot le plus beau du monde et qu'il n'existait qu'en français. Vous dites mer en anglais, si, c'est pas terrible, hein. Vous dites mar en espagnol, en italien, ou mare, c'est la mare, c'est pas terrible. La mer, c'est à la fois la mère M-E-R, c'est aussi la maman, c'est la matrice de l'univers et de chacun d'entre nous. C'est absolument inouï.
2: Vous parliez tout à l'heure, Yann Kefelec, de vos aventures en mer, justement. Vous partez encore, vous avez encore le temps, l'énergie aussi pour faire ça.
3: Je vais maintenant régulièrement faire du bateau à voile avec des amis qui ont un bateau à voile. Et ils ne sont pas fâchés de m'avoir à bord parce que j'ai été...
2: Vous êtes marin.
3: Oui, j'ai vraiment pas été un mauvais marin. Je suis un voileux dans l'âme et dans les faits. Mais malheureusement, je n'ai plus un bateau sur lequel je pourrais faire le tour du monde. J'en rêve toujours, j'y crois toujours.
2: Seul ?
3: Ah non, certainement pas.
2: En solitaire,
3: non, ça ne m'intéresse absolument pas, la navigation. J'admire les navigateurs en solitaire.
2: Ah oui. C'est impressionnant.
3: Bien sûr, j'ai fait de la voile en solitaire lors de convoyages à certaines époques, mais je ne suis pas un navigateur solitaire. J'ai besoin de partager l'émerveillement qui est le mien dans un paysage océanique au large avec des gens que j'aime.
2: Donc plutôt en équipe
3: En équipage plutôt.
2: En équipage,
3: bien sûr.
2: Très mais important. C'est vrai que c'est impressionnant, ceux qui partent seuls.
3: C'est très impressionnant parce qu'il y en a qui ont vraiment le goût de la solitude en mer. Donc ça, c'est, pour moi, c'est étrange, cette relation que l'on peut avoir avec... Comment on arrive à universaliser les choses lorsqu'on est tout seul, comme ça, face aux étoiles, la nuit, c'est ce qu'il y a de plus incroyable, je pense. Moi, dans les nuits noires, comme ça, de l'océan, on a vraiment le sentiment d'être à la fois à bord de son bateau et à bord d'une planète qui dérive à travers l'infini. On a cette double navigation et c'est vrai que ça pose un certain nombre de questions sur l'origine des choses et sur leur suite.
2: Oui, c'est vertigineux ce que vous nous dites là.
3: C'est vertigineux et en même temps il y a une grande intimité avec ce monde vertigineux. On n'est pas dépaysé par cet infini, on n'a pas peur de lui. À la fois il est trop grand pour nous, en même temps il nous dit... Ne t'inquiète pas, je suis en intimité avec toi.
2: Mais quand vous dites que ces navigateurs qui partent seuls en mer, ils ne sont jamais vraiment seuls, puisqu'il y a la mer, justement.
3: Il y a la mer, et puis surtout, maintenant, ils sont de moins en moins seuls, parce qu'ils ont également des petits appareils technologiques qui leur permettent tous les soirs d'être en communication avec leur famille, avec leurs enfants qui sortent de l'école à 16h30. Donc, il y a effectivement, la technologie a un peu aboli cette notion de solitude du grand marin autour du monde. Mais à l'époque où il n'y avait absolument aucune radio, d'ailleurs moi je trouvais ça absolument génial, quand Barly décidait qu'il arrivait en mer, il coupait la radio et qu'il ne voulait plus avoir affaire à personne. De toute façon, quand il ne la coupait pas lui-même, la mer s'abattait, un paquet de mer s'abattait sur sa radio et il restait seul. Pendant ces deux courses transatlantiques, 64 et 76, on l'a donné pour mort. Et des témoins n'hésitaient pas à prendre la parole sur les ondes pour dire qu'ils avaient croisé son bateau fracassé sur des rochers.
2: Le Pendwick l'un des, il a eu plusieurs de...
3: Il y a eu Pendwick, qui n'est pas le premier, c'est Pendwick, c'est le Pendwick historique, Pendwick, qu'il a immortalisé en moulant une coque plastique par-dessus, il est toujours en pleine forme. Il y a eu Pendwick 2, à bord duquel il a gagné la course 75, et il y a eu Pendwick 6, qui était un bateau pour un équipage de 12 personnes, à bord duquel, en solitaire, il a damé le pion aux Anglais une fois encore.
2: Pourquoi, d'après vous, Yann Kefelec, Éric Tabarly a autant marqué le sport de voile de mer?
3: Déjà, c'est l'homme qui a marqué, parce que déjà, il avait un charisme absolument phénoménal. C'est-à-dire, vous étiez en face de Tabarly. D'abord, quand vous pensiez à Tabarly, vous pensiez à quelqu'un de grand. Moi, j'ai navigué avec Tabarly, donc... Je me suis retrouvé sur un ponton à la Trinité-sur-Mer, un beau matin, comme ça, prié de venir faire le matelot à bord du bateau d'entraînement d'Éric Tabarly avant sa première transat. Et je m'attendais à une espèce de stature de géant. Pas du tout, c'était un petit bonhomme, plus petit que moi. Pourtant, j'étais tout jeune. Mais lorsque j'ai croisé son regard, il s'est mis immédiatement à grandir. C'était un homme d'une simplicité exceptionnelle, d'une gentillesse exceptionnelle, qui ne faisait jamais penser à l'autre qu'il était moins bon marin que lui. Il se contentait de lui montrer la manœuvre, et puis c'est l'important, c'était que la manœuvre se fasse et que le bateau évolue correctement. Ensuite, c'est un homme qui avait aussi une formation de pilote, de ligne, pendant son service militaire, que c'était un extraordinaire pilote. Il adorait les petits bolides aussi, la bagnole, la moto. C'était un amoureux de la vitesse. Donc il a fait profiter la voile de toutes ses intuitions technologiques. Et l'avenir lui a donné raison. Aujourd'hui, s'il y a des foils sous les bateaux à voile, c'est grâce à Tabarly. Si l'hydroptère est en train de renaître cette année, c'est parce que Tabarly l'avait conçu avec Alain Thiébaut, à un moment où les matériaux n'étaient pas encore suffisamment légers pour que ce bateau soit fiable. Mais quand...
2: Pardon, pour préciser, les foils, ce sont sur ces...
3: Ces petites ailes sur lesquelles s'appuie sur le bateau lorsqu'il commence à décoller. Mais alors, l'hydroptère, c'est encore mieux. C'est-à-dire que lorsqu'il est lancé à pleine vitesse, il n'est plus relié que par le safran à la mer. Il décolle complètement.
2: C'est incroyable. À voir, les images.
3: Il a récemment fait, je crois, il a battu un record de vitesse. Ça devait être de l'ordre de 100 km à l'heure. Alors d'accord, la voile n'est pas uniquement à la recherche de la vitesse, fort heureusement. Mais évidemment, les marins sont reconnaissants à Tabarly d'avoir fait ce que sont devenus leurs bateaux aujourd'hui.
2: Et puis derrière Éric Tabarly, il y a aussi sa disparition en mer qui a laissé un mythe, une légende. Je ne sais pas si on peut dire ça.
3: Ça nous a tous laissé en deuil encore aujourd'hui. On se dit que c'est absolument pas. Enfin, maintenant, il serait plus tout jeune, c'est sûr. Mais il n'aurait jamais. Il y en a pour trouver belle la disparition de Tabarly. Moi, je trouve ça terrible pour un marin de mourir en mer, de tomber de son bateau, de le voir s'éloigner dans la nuit, de penser que l'on a des bottes trop petites aux pieds parce qu'on n'a pas eu le temps d'embarquer ses propres bottes à bord, qu'elles sont remplies d'eau, qu'on ne peut même pas les enlever pour s'accorder quelques brasses supplémentaires avant de disparaître dans cet infini vertigineux. Non, ça a dû être les derniers instants d'Éric Tabarly me donnent froid dans le dos, c'est sûr. Mais ce qui est extraordinaire, c'est de voir que la relève est assurée par sa fille aujourd'hui, par Marie Tabarly, qui est une femme d'exception, elle aussi.
2: Et il y a de grands talents en mer également, et vous en citiez quelques-uns tout à l'heure.
3: Donc Thomas Coville, le breton.
2: Yann Kefelec est notre invité jusqu'à 11h30 sur RCF Notre-Dame, avec toutes vos réactions, vos questions. Si vous avez envie de discuter avec Yann Kefelec, la voix est libre. On vous attend au 01 56 56 44 44. 01 56 56 44 44.
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2: Il est 10h50, ça passe très vite. Un peu de culture dans le monde de Yann Kefelec. Il y a un roman de l'Américain Pat Conroy ce matin.
3: Ah bon, c'était l'Américain Conroy ce matin, mais écoutez, ça va être très court, parce que c'est vrai que c'est absolument génial, qui s'appelle Le Prince des Marais. Et alors, moi, j'ai pour habitude de dire que les écrivains sont incapables de parler de la mer, y compris les écrivains qui passent pour de grands écrivains maritimes, je ne les citerai pas. Ce sont de grands écrivains maritimes, mais lorsqu'ils se lancent dans une description de la mer, c'est exactement comme quand Balzac se lance dans la description d'une femme. On ne voit pas une femme avec Balzac et on ne voit pas une femme avec ses grandes descriptions maritimes. Parce que la mer ne se décrit pas. Il est impossible de montrer la mer à un lecteur comme ça, qui est bien assis à sa table ou bien au chaud dans son lit, lui faire ressentir la sensation d'une tempête, lui faire respirer l'odeur de la mer, lui donner cette impression d'infini, tranquille, créée par l'horizon. Ça n'était pas possible. Donc j'ai beaucoup de méfiance à l'égard des grands écrivains maritimes, jusqu'au jour où je tombe dans Le Prince des Marais de Pat Conroy. Malheureusement, il est américain, j'aurais préféré que ce fût un breton. Enfin, je pense qu'en grattant bien, on va lui trouver des origines irlandaises. Et c'est vrai que ce Prince des Marais, c'est stupéfiant sur le plan maritime, ce qu'il arrive à nous faire vivre, ce qu'il arrive à nous transmettre, à nous communiquer comme s'il en avait le pont d'un bateau sous les pieds. Mais quand on a le pont d'un bateau sous les pieds, on a également son âme sous les pieds. C'est-à-dire que la mer, ça n'est pas simplement la mer. La mer, c'est un élément évidemment universel. Et c'est tout à fait ce qui est prodigieux dans ce livre, c'est qu'à la fois on est en contact avec la mer et on est en contact avec toutes les grandes questions qui taraudent l'être humain.
2: Il est beaucoup question de famille aussi dans ce livre.
3: Ça aussi, ça me touche énormément. C'est-à-dire qu'il a une sœur qui est à moitié folle, avec laquelle il a grandi en Caroline du Sud, avec
2: Savannah.
3: Un père qui était... tout à fait, Savannah. Et c'est la... Comment dire, il accompagne sa sœur à la fois dans l'évolution de sa carrière littéraire, de sa carrière de poète, dans une Amérique où l'on est encore capable de célébrer un poète. Malheureusement, on dit beaucoup de mal de l'Amérique, mais en France, on n'est plus capable d'un poète. On ne sait plus ce que c'est aujourd'hui. Hein. On n'a pas le temps de lire de la poésie, on ne s'intéresse pas aux poètes contemporains. En Amérique, à l'époque où Conroy a écrit ce livre, il y a une trentaine d'années, eh bien, un poète pouvait être aussi grand qu'un grand romancier américain, comme lui. Je me demande même si sa sœur n'a pas été plus célèbre que lui à une époque. Donc il accompagne sa sœur dans sa progression poétique. En même temps, il l'accompagne, hélas, dans l'évolution de sa maladie vers la folie, pure et simple. Ils sont tous les deux victimes d'une enfance terrible.
2: C'est un ouvrage sorti en 1986, hein, le Prince des Marais, de Pat Conroy.
3: 1000 pages.
2: Mille pages.
3: Je suis un peu dans le lecteur, parce qu'on a toujours un peu peur aujourd'hui dans les pavés, mais c'est un beau pavé.
2: Je vous ai coupé la parole, Yann.
3: C'est un pavé dans la mer, je voulais faire un jeu de mots.
2: Dans la mare.
3: Dans la mare en italien, mais
2: oui, absolument.
3: On va faire la mer.
2: Non, mais c'était l'expression mettre un pavé dans la mare.
3: Dans la mare, tout à fait. C'était ça mon jeu de mots. Je pense que nos auditeurs sont quand même assez malins pour décrypter.
2: Oui. Comment vous l'avez découvert, ce livre? Et d'ailleurs, tous les livres que vous lisez, comment vous les découvrez?
3: Alors, moi, je marche énormément au conseil. C'est-à-dire, je vous rencontre quelqu'un qui est dont les yeux brillent parce qu'il lit tel ou tel livre. Je me suis dit, je vais aller voir si ses yeux brillent, c'est que c'est bien. Généralement, je ne me trompe pas. Par exemple, lisez tous Le Pingouin d'Andrei Kourkov. Lisez Le Pingouin. C'est un libraire de Montpellier qui me l'a fait découvrir un jour. J'ai cru que ses yeux allaient s'exorbiter lorsqu'il m'en parlait. Je me suis dit, c'est forcément bien et je n'ai pas été déçu. C'est absolument génial. Dans une Russie où l'on se débarrasse, où les zoos se débarrassent de leurs animaux, les confient à des gens comme ça parce qu'ils n'ont plus les moyens de les entretenir. Il y en a un qui récupère le pingouin qui devient son meilleur ami. C'est à hurler de rire et en même temps, c'est à hurler de tendresse. Tellement c'est beau. Donc, comment j'ai découvert Le Prince des Marais? J'ai deux types de lecture. La lecture sur conseil, la lecture comme ça sur l'idée que je me fais d'un bon patrimoine littéraire. Je me dis ça, il faut que je le lise, ça je ne l'ai pas encore lu. Et la lecture de hasard, c'est très important. On écume les librairies, on n'arrête pas de feuilleter des bouquins, et puis on se dit, tiens, j'en ai ras-le-bol, je ne sais pas lequel acheter, je prends celui-là.
2: Et parfois, c'est une bonne surprise.
3: Alors là, Le Prince des Marais, je n'ai pas été déçu, franchement. Hein. J'ai mis quelques temps à le lire, mais... J'en suis encore sous le choc.
2: Françoise est avec nous au 01 56 56 44 44. Françoise qui habite au Bagne. Bonjour à vous.
1: Oui, bonjour, monsieur Yann. Ici, c'est Françoise Lemoine au Bagne. Je vous avais eu la semaine dernière, je crois. Et je vous téléphone parce que c'est rigolo. À me promener dans la ville, j'ai vu un stock de livres. Maintenant, on met des livres sur des étagères, sur les poches. Eh bien, il y avait un livre debout, alors je l'ai pris. Et c'est curieux, en ce moment dont on parle de vous à la radio, je tombe sur votre livre Les Noces...
2: Barbares. Les Noces Barbares. Et vous l'avez lu, Françoise ?
1: Ah non, j'ai pas eu le temps, mais
3: après, j'ai le temps. Oh, j'adore. Ah, j'adore, Françoise. Je vous fais la bise, Françoise, c'est génial, j'adore.
2: Bon, bah merci alors, Françoise, pour cette anecdote. Merci beaucoup de nous avoir appelé sur RCF Notre-Dame au 01 56 56 44 44.
3: Ça, c'est génial. Je pense
2: ça
3: pas
2: vous fait rire.
3: Oui, je pense pas que Françoise ira le prince des marais, même si elle le trouve comme ça sur une étagère municipale.
2: Ouais. Ça vous touche de savoir que vous êtes, vous livres sur des étagères
3: C'est comme le cirque, Melchior, c'est ça, ça se balade, les bouquins se baladent comme des marins, voilà, ils vont de ville en ville, ça va dans les prisons, ça va partout, moi j'avais la Bible sous un pied de table vermoulu lorsque j'étais petit, sur laquelle ma grand-mère faisait repasser du linge, enfin c'est les livres, c'est ça qui est génial avec les livres, c'est pour ça que le ridicule ne tue pas.
2: Les Noces Barbares, c'est votre roman qui vous a permis d'avoir le prix Goncourt, quand
3: tout
2: même.
3: À fait.
2: On en avait parlé. Hein.
3: Oui, non, absolument. Oui. Alors, Jacques Lang, lui, pensait que c'était les Neuf Barbares. Il m'avait félicité par télégramme, disant « Merci beaucoup pour les Neuf Barbares ». Et je lui ai répondu « Les Sept Samouraïs vous saluent bien ». Je ne sais pas s'il a apprécié mon jeu de mots.
2: Je pense qu'il ne l'avait pas lu non plus.
3: Je ne suis pas sûr. Les Neuf Barbares. Peut-être qu'il a lu les Neuf Barbares, je n'ai pas lu.
2: Est-ce que vous avez beaucoup vendu les Noces Barbares, justement ?
3: Ça ne vous regarde pas. Vous
2: savez, c'est public.
3: Mais c'est pas public, j'en sais rien. Franchement, un écrivain, ce qu'il y a de bien, j'aime bien ça chez les écrivains, c'est qu'ils n'ont pas le nez sur les lignes comptables de leurs bouquins, contrairement à leurs éditeurs, évidemment.
2: Ah oui.
3: Mais heureusement que les éditeurs font ça, parce que c'est avec ça qu'ils arrivent à payer les écrivains. Mais l'écrivain, lui, il a surtout à cœur de faire un bon bouquin, pas un livre qui va se vendre. Il est content que ça marche, il est content d'avoir Françoise au bout du fil et d'apprendre qu'elle ne lira pas son livre, même s'il est entre ses mains. Mais franchement, à part ça, c'est pas le chiffre... C'est vraiment un homme de lettres, l'écrivain. Et ça, j'adore ça chez lui.
2: Oui, mais il faut bien manger à la fin du mois.
3: C'est certain. Bah, tant que je mange correctement à la fin du mois, je ne me pose pas la question du chiffre.
2: C'est
3: le
2: ça.
3: Jour où je serai parfaitement à la rue, là je commencerai à me dire, tiens, j'ai mal vendu mon bouquin.
2: Non, mais ce n'était pas une question indiscrète.
3: Non, pas du tout, Melchior. Mais je sais qu'on adore ce genre de questions.
2: Non, mais...
3: Qui nous ramène à l'argent aujourd'hui, à l'argent.
2: Combien il gagne, je ne vous ai pas posé cette question. Mais savoir si, évidemment, les Noces Barbares et le Goncourt ont permis...
3: C'était en chiffre de vente au XXe siècle, ce que je peux vous dire. C'était en chiffre de vente, le premier en chiffre de vente et le second en nombre d'exemplaires vendus. Marguerite Duras étant la première avec La Menthe, livre génial.
2: On n'ira pas plus loin. Yann Kefelec, on se retrouve dans un instant. On marque une petite pause en direct sur RCF Notre-Dame. Vous faites comme Françoise, vous venez à l'antenne avec vos petites histoires, vos anecdotes concernant Yann Kefelec. Le standard est ouvert et la voie est libre au 01 56 56 44 44. À tout de suite.
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1: Il est 1h.
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2: Et toujours en direct dans La Voix est libre avec Yann Kefelec, l'écrivain Yann Kefelec, qui a remporté le prix Goncourt pour Les Noces barbares, que Françoise tout à l'heure a évoqué au 01 56 56 44 44. On a aussi parlé de ce roman de l'américain Pat Conroy, Le Prince des Marais, publié en 1986, à mettre entre toutes les mains, certainement Yann Kefelec.
3: À mettre entre toutes les mains, de manière urgente.
2: De manière urgente.
3: Mais des mains patientes, évidemment.
2: Oui, 1000 pages, il faut s'accrocher.
3: 1000 pages, c'est un peu long, mais franchement, c'est tellement bien qu'on ne les regrette pas.
2: Vous lisez rapidement, vous, Yann Kefelec.
3: Je livre au rythme du bouquin, pas à mon rythme. Je n'hésite pas à revenir sur un paragraphe lorsqu'il m'a bouleversé. J'ai infiniment de respect pour l'auteur qui s'est donné du mal pour écrire son livre. Et lorsque c'est beau, ça demande plusieurs regards, quelquefois. Donc, voilà. Ça va plus ou moins vite.
2: Et vous ne mettez pas la pression pour lire un livre. Vous ne dites pas, il faut que j'en lise deux cette semaine ou autre.
3: Je n'ai pas besoin de mettre la pression. Elle est naturelle. Chez moi, j'ai besoin de lire. Presque besoin de lire. Je vis un peu comme...
2: C'est vital.
3: C'est vital. C'est une respiration mentale. Si je ne lis pas, je me récite des poèmes dans ma tête. J'ai besoin de ce contact permanent avec un bon texte comme ça qui modifie mon regard sur la vie.
2: Vous retenez des phrases, vous retenez des... Alors si c'est de la poésie, des vers...
3: Franchement, je ne voudrais pas avoir l'air de me vanter, mais je connais des milliers de poèmes.
2: C'est
3: parce
2: vrai,
3: que je me suis toujours dit que si un jour brûlais les bibliothèques et je me retrouvais dans une île déserte, il fallait absolument que j'ai une bibliothèque dans ma tête. Donc je pense qu'à l'âge de 16 ans, je connaissais par cœur les fleurs du mal. Alcool d'Apollinaire également. Je n'étais pas tout seul dans la famille. Je me demande si mon frère aîné, Hervé Kefelec, n'a pas fini par me battre à ce petit jeu-là.
2: Donc une belle mémoire.
3: Apprendre donne de la mémoire. Ensuite, la mémoire, c'est une espèce de muscle. Plus vous l'entraînez, eh bien, plus souple il est et plus il emmagasine.
2: Yann Kefelec, vous êtes venu ce matin avec un coup de gueule, un coup de griffe peut-être.
3: Quand je viens avec un coup de griffe, maintenant j'ai besoin de venir avec un coup de cœur. Je vais commencer par le coup de griffe. Tout le monde le sait que la mère va très mal et qu'elle étouffe sous le plastique, que le plastique se transforme en microparticules, que tout ça va dans la chaîne alimentaire, que ça se retrouve dans nos assiettes et que ça se transforme en maladie. Enfin, tout ça est assez terrible. Il n'y a pas que ça, si vous voulez. Il y a aussi la guerre, aussi maintenant, avec toutes ces raffineries brûlées, tous ces hydrocarbures, toutes ces fumées noires qui transportent des métaux lourds, qui se retrouvent dans la mer, tout ça est assez catastrophique. La canicule n'arrange rien, puisqu'elle désoxygène l'océan, que les crabes n'arrivent plus à construire leur squelette. Enfin, on a... Mais le catastrophisme n'a jamais ramassé un morceau de plastique dans la mer. Donc ne soyons pas catastrophistes. Arrêtons de nous dire que maintenant le coup de tabac, c'est nous, que c'est nous qui levons des tempêtes de mauvais climat contre l'univers. Et tournons-nous vers les jeunes qui sont franchement l'avenir de la mer. Moi, je suis époustouflé de voir qu'il y a de plus en plus de jeunes qui s'engagent dans ce combat contre la pollution des mers et qui s'engagent avec infiniment d'efficacité. Vous avez ce Néerlandais là, que vous connaissez sûrement, là, Boyan Slat, qui a créé cette l'Ocean Clean Up. Il a créé des machines, il est ingénieur à l'origine, il a réussi à faire créer des machines qui vont ramasser le plastique dans le Pacifique Sud, là où il y a ce fameux vortex, là, cette espèce, celui qu'on appelle le septième continent, et il a arraché 45 millions de tonnes de plastique à ce vortex, c'est quand même pas mal. Et dans la foulée de ce jeune homme, il y a aujourd'hui des milliers d'étudiants de par le monde, de lycéens, comme ça, qui n'hésitent pas à nettoyer les plages, à trouver des solutions à la pollution des mers. Franchement, je les admire. Non seulement ils sauvent la mer, mais ils nous prouvent que l'action collective est le remède à l'éco-anxiété.
2: Ça vous donne de l'espoir, à vous ?
3: C'est un océan d'espoir que ces jeunes sont en train d'ouvrir sous nos pieds, et on peut tomber dans cet océan d'espoir sans se noyer. C'est ça qui est génial aussi avec ce genre d'océan. Alors ça, c'est le coup de cœur. Et le coup de griffe, c'est évidemment... C'est à l'envers, c'est-à-dire ce sont les pirates sans navire, ce sont les énormes industriels qui sont là avec leurs petits dépliants touristiques en train de se demander où ils vont passer leurs vacances à la mer, d'un côté, mais qui, d'autre part, n'hésitent pas à déverser des millions de tonnes de poisons synthétiques au fond de la mer, qui sont à l'origine de la surpêche industrielle, qui sont les grands nuisibles de l'océan aujourd'hui.
2: La surpêche.
3: Pas simplement la surpêche, c'est-à-dire toutes ces industries, si vous voulez, qui, à part les rivières, par les pluies, comme ça, envoient au fond de la mer des plastiques, les fameux plastiques jetables. Ouais. Ce plastique est une tuerie pour l'océan.
2: Et ça vous désespère ?
3: Ça ne me désespère pas, puisque je vous ai ouvert un océan d'espoir sous les pieds avec la jeunesse. Mais c'est vrai, moi, j'ai été époustouflé de voir qu'au moment où je crois arriver au fond de la piscine en train de se noyer, eh bien c'est un petit pied comme ça de, par exemple, Tarage Aratana, elle a 10 ans, c'est la plus jeune plongeuse du monde, plongeuse sous-marine, elle est indienne. Elle ne se contente pas de plonger, elle a un discours sur la pollution. Elle va faire des conférences dans les écoles pour dire qu'elle ramasse du plastique et des filets fantômes au fond de l'eau. Alors franchement, si ça ne vous donne pas espoir, c'est dommage.
2: Vous parliez de ces industriels qui gouvernent quand même sur l'océan.
3: Oui, parce qu'ils ont... Oui, bien sûr.
2: Et comment des jeunes comme ceux que vous citiez tout à l'heure peuvent vraiment lutter contre ça ? C'est bien délicat aussi.
3: Mais ces jeunes, souvent, ils deviennent ingénieurs. Ils sont fascinés par l'ingénierie marine. Ensuite, ils sont capables de réflexion. Par exemple, Boyan Slat, je crois que c'est en Turquie, qu'il est arrivé, il a plongé, il est arrivé, il a dit j'ai vu au fond de l'eau plus de morceaux de plastique que je n'ai vu de poissons. Donc, c'est à partir de là qu'il a commencé à réfléchir à un ustensile qui permettrait justement d'aller chercher le plastique avec des moyens industriels extraordinaires. Mais il n'y a pas que ça. Vous avez des jeunes aussi qui ont créé des drones sous-marins. Et ces drones sous-marins sont actuellement en service. Je crois même qu'il y en a devant la ville de Marseille. Il faudrait qu'on le dise
2: pour
3: davantage.
2: Nettoyer.
3: Pour nettoyer, exactement. Pour nettoyer, enlever les plastiques là où ils sont et les recycler, parce que tout ça ensuite est recyclé, se transforme en monture de lunettes Ray-Ban, par exemple.
2: Ah, c'est super.
3: C'est assez... Ce qui vraiment fait croire à l'économie circulaire.
2: Qui gouverne la mer, Yann Kefelec ?
3: C'est chacun d'entre nous. C'est-à-dire, il ne faut surtout pas se mettre à pleurer devant la mer en disant « Elle est polluée, on va mourir, c'est terminé, ouais. C'est la fin du monde. » Il faut voir, chacun à son échelle doit se dire qu'il a son rôle à jouer. C'est ça qui m'a plu dans chez Jeune, c'est que c'est l'action collective qui est un remède à l'éco-anxiété.
2: On va accueillir dans un instant une auditrice, Hélène, au 01 56 56 44 44, car encore une fois, des questions à vous poser, Yann Kefelec. Elle habite en Haute-Savoie. Est-ce qu'on a Hélène ? Je crois que c'est bon. Je regarde Guillaume, mon super réalisateur, qui me dit que c'est bon. Bonjour Hélène.
4: Oui, bonjour. J'écoute depuis deux lundis avec plaisir l'intervention de Yann Kefelec, que je ne connaissais pas.
2: Ah oui ?
4: Mais que j'ai découvert cet été, quelqu'un débarrassé des livres, et je vois Yann Kefelec, Les Noces Barbares.
3: Encore ?
4: Oui, encore.
3: J'en ai entendu parler
4: lundi dernier, et donc je me suis dit, tiens, le nom, je connais, mais je ne connais pas l'auteur. Et je me suis régalée de lire Les Noces Barbares, parce que c'était bien écrit, c'est difficile, mais c'est un beau sujet. Et la semaine dernière, il expliquait pourquoi il avait écrit ce livre. Et j'ai trouvé ça intéressant, voilà.
3: Merci Hélène, ça me fait plaisir, ça me touche beaucoup.
2: Est-ce que vous avez envie de lire d'autres livres de Yann Kefelec ?
4: Je ne connais pas d'autres, mais pourquoi pas, oui.
3: Vous pouvez lire Les Misérables, Le Petit Prince, par exemple.
2: Mais un autre livre de Yann Kefelec.
4: Je ne suis pas une grande lectrice, mais voilà, j'ai eu plaisir et j'apprécie vos interventions depuis lundi. Alors,
3: merci beaucoup Hélène, ça me fait plaisir. J'espère que vous lirez mon prochain roman, dont je n'ai pas encore le titre.
4: Ah, d'accord.
2: Il est en cours d'écriture.
3: Il est en fin d'écriture. C'est un cours d'écriture qui ne va pas tarder à s'achever. Donc je vais bientôt, j'espère, me pencher sur le titre. Mais pour l'instant, je n'ai aucune idée. Mais c'est bien ça.
2: Merci Hélène. Merci pour votre appel sur RCF Notre-Dame au 01 56 56 44 44. Voilà encore Les Noces Barbares. C'est bien vendu.
3: Les Noces Barbares, oui, c'est vrai, j'en entends souvent parler, mais je suis touché par ce témoignage d'électrices et d'électeurs. Je dis d'électrices parce qu'il y a quand même 80% de lectrices pour 20% de lecteurs de romans. C'est quand même formidable. Ce sont les femmes qui font vivre les écrivains, les romanciers.
2: Je compare avec la musique, des chanteurs, des chanteuses, des groupes ont des tubes, vraiment des tubes, des classiques.
3: Oui.
2: Les Noces Barbares, c'est un classique pour vous. Est-ce que vous le considérez vous-même comme un inévitable, en fait.
3: Après, je ne vais pas me dire ça, ça serait beaucoup trop prétentieux de se dire ça, mais j'observe, si vous voulez, que ce livre a été enseigné dans les écoles, pas que lui d'ailleurs, a été enseigné dans les écoles, que les psychiatres ont créé un syndrome très particulier en psychiatrie après avoir lu Les Noces Barbares.
2: Incroyable. Donc,
3: j'étais assez fier de ça, c'est Marcel Ruffoux qui m'a raconté ça. Et voilà, je suis touché de voir que un certain nombre d'années après sa première publication, Les Noces Barbares reviennent comme ça me faire un petit signe à l'antenne de radio de RCF Notre-Dame.
2: C'est votre préféré, Les Noces Barbares, votre roman préféré ?
3: Certainement pas.
2: Ah,
3: de même que je considère qu'un parent ne doit pas préférer à ses enfants un autre.
2: Ah, oui.
3: De la même manière, moi j'aime tous mes livres, à chaque fois j'y ai mis toute ma vie. Chaque fois qu'un écrivain écrit un livre, il donne toutes ses forces vitales du moment dans ce livre. Et ça a été le cas pour Les Noces Barbares, mais ça a été le cas pour chacun de mes romans.
2: Tous les autres.
3: Dont celui que je termine en ce moment.
2: Ah oui. Vous en êtes très fier.
3: Il n'a pas de titre.
2: Il n'y en a pas un où vous dites, bon...
3: Si, mais je ne vous dirai pas le titre.
2: Ah zut.
3: Non, pourtant j'adore le titre. Mais je ne voudrais pas le titre, mais... Justement, un livre, ça épouse les accidents de la vie de l'auteur. Donc j'ai dû écrire ce roman à un moment où j'étais dans une période existentielle assez accidentée. Et ce livre emporte les stigmates, mais je suis le seul à le savoir, j'espère.
2: Est-ce que vous aimez vous relire ?
3: Je ne me relis jamais, sauf lorsque le livre passe en livre de poche, change d'édition, de format.
2: Oui.
3: À ce moment-là, oui, je suis bien obligé de le relire. Mais sinon, je ne me relis jamais. Je l'ai écrit, c'est terminé, je passe au suivant.
2: Nous avons Guy au 01 56 56 44 44. Bonjour Guy.
5: Bonjour Melchior. Bonjour Monsieur Yann Kefelec. Merci pour vos écrits, merci pour ce que vous faites. J'y suis très sensible. Moi, j'ai 76 ans passés, je suis quasiment aveugle, en très mauvaise santé. Mais depuis il y a plus de 45 ans, j'ai créé une entreprise de récupération et de recyclage et de réparation parce que je voyais qu'on allait dans le mur. Et effectivement, à un moment donné, il y a eu une prise de conscience parce qu'il y avait un gâchis énorme, énorme, énorme, énorme. Gâchis en matière. Et je savais aussi quelle était la direction de ces produits, hein, parce qu'il y avait une surcharge de déchets. Donc ça allait dans les grandes carrières, parce que les gens exploitant les carrières avaient l'obligation, quand ils avaient fini d'exploiter la carrière, de combler la carrière. Alors ils faisaient appel à des industriels ou à qui voulaient, pour pouvoir remplir par des déchets la carrière. Ensuite, ils mettaient les déchets, et ensuite une couche de terre, ensuite des déchets, une couche de terre, puis ça y est, ça repartait, ça faisait encore un sol sur lequel on allait pouvoir être construit.
2: Donc du recyclage, donc le recyclage vraiment qui vous a accompagné dans votre carrière, on le comprend.
5: Tout le temps. J'ai toujours été mon propre patron et chef d'entreprise, et j'ai toujours, j'ai exercé différents métiers, et dans tous les métiers, je me suis évertué à faire des économies aux clients, comme une économie de perte de produits, économie de perte d'énergie, de recyclage, voire de réparation. Et moi, dans mon aussi, dans ma vie, toujours récupérer, réparer, recycler, etc.
2: Merci Guy, merci beaucoup votre appel sur RCF Notre-Dame. Merci beaucoup de nous avoir appelé au 01 56 56 44 44. Il n'y a pas que les jeunes.
3: Mais à mon avis, Guy est un jeune homme de 76 ans. La jeunesse, encore une fois, est un état d'esprit qu'on acquiert avec l'expérience.
2: Ça vous touche d'entendre ces auditeurs qui sont engagés d'une manière ou d'une autre sur des sujets ?
3: Oui, puis alors ça permet, comme vous parliez d'espoir tout à l'heure, ça permet en tout cas le désespoir n'a aucun intérêt. Ce qui compte, effectivement, ce sont des témoignages comme celui-là. Ça prouve qu'il y a énormément de gens bien autour de nous et que chacun à son échelle essaye d'arranger les choses, de les modifier dans le bon sens.
2: Il est presque 11h15 sur RCF Notre-Dame. Yann Kefelec est avec nous jusqu'à 11h30. Vous avez encore la parole. Hein. Le standard est toujours ouvert. On vous attend 01 56 56 44 44.
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2: Et oui, la voie est libre dans ce 10-12 et en direct avec vous, Yann Kefelec. C'est l'heure de votre anecdote.
3: C'est l'heure de mon anecdote, elle est maritime, mais elle n'est pas du tout à mon avantage. Donc, quand j'ai eu le Goncourt, c'est pas que j'ai pété les plombs, mais...
2: Mais pas loin.
3: Mais je pense qu'il faut les péter d'ailleurs, c'est pas mal. Hein. Il faut pas être un petit gestionnaire comme ça, figé de la réussite. Il faut accepter comme ça aussi d'échapper à soi-même et de devenir un autre, quitte à se démarquer de cet autre quelques années plus tard, ce qui fut mon cas. Donc, je me suis acheté une Jaguar d'occasion.
2: Ah oui.
3: Et j'ai pas le permis de conduire. Hein. Et je savais pas très bien pourquoi. J'aimais bien cette voiture. Je trouvais qu'elle avait une bonne odeur et que le bruit du moteur me plaisait. Enfin, c'est une espèce de dinguerie comme ça qui m'a traversé la tête. Et je me suis retrouvé avec cette voiture en Bretagne, dans un endroit qui s'appelle Landunvez, que tous les Bretons du Nord connaissent bien. Et alors sur la plage de Landunvez, il y a une digue qui a été fabriquée par les Allemands pendant la Seconde Guerre mondiale. Et on peut s'approcher tout près de la mer avec sa voiture. Il y a beaucoup de sable, mais sous le sable, il y a encore un peu de ciment. Je sais pas ce que des Allemands débarquaient là-bas, mais enfin, le fait est que c'est solide. Donc je me suis approché tout près de l'eau avec ma Jaguar. Et puis là, je me suis rappelé qu'il existait un bon restaurant dans le Patelin, avec d'excellents fruits de mer. Je suis parti manger des fruits de mer. Et lorsque je suis revenu, la mer avait monté. Et ma voiture, je ne la voyais plus.
2: Non, c'est vrai.
3: Ma voiture, je ne la voyais plus. En revanche, je voyais un attroupement, comme ça, sur la plage. Et je me suis approché de l'attroupement. J'ai demandé, qu'est-ce qui s'est passé? Il y a eu un problème? Il n'y a pas eu un accident? Quelqu'un qui s'est noyé? Il dit, non, monsieur, mais on a l'impression qu'il y a une voiture là-bas dans l'eau. Et j'apercevais 20 cm de l'antenne télescopique de ma Jaguar qui dépassait hors de l'eau. Et je me suis éclipsé sans rien dire à personne. Sans rien dire à personne. Voilà, c'est l'anecdote un peu partie. Je n'ai jamais eu de nouvelles de cette voiture. Oui. Lorsque je suis retourné à Landunvez, elle avait disparu. Aucune administration ne s'est intéressée à moi. C'était dans une autre époque, évidemment. Mais quand même, donc j'en ai un peu honte, mais je n'hésite pas à vous faire part de ma honte ce matin.
2: C'est drôle quand même, quand on y repense.
3: C'est drôle.
2: Vous avez pollué la mer, Yann Kefelec.
3: C'est drôle, mais j'ai pollué, j'ai gâché une... Bon d'accord, c'était un vieux véhicule qui ne valait pas grand-chose, c'était qu'un vieux taco. Mais enfin, quand même, je n'étais pas spécialement fier de moi à ce moment-là, vous le pensez bien. Je me suis retrouvé à pied sur la côte sauvage de... non, mais voilà.
2: C'est surtout que vous n'aviez pas le permis, d'ailleurs.
3: Je n'avais pas le permis. Je ne referai jamais une bêtise pareille. Vous pouvez... Franchement, j'étais assez malheureux après de repenser que j'avais été capable de faire ça.
2: Donc là, vous avez pété les plombs. C'est ce
3: là,
2: que
3: on
2: vous
3: peut
2: dites.
3: Dire que les plombs étaient bien pétés, oui, c'est vrai. Ouais. Mais je les ai recollés par la suite.
2: Les fruits de mer étaient bons, quand même
3: Non, mais les fruits de mer sont délicieux, sont exceptionnels, là-bas. Ils sont toujours servis avec de la mansal, du beurre salé qui transpire un petit peu, là. Le beurre breton... Dans le Finistère Nord, est unique au monde.
2: La Jaguar, bon, bah écoutez, peut-être qu'on la reverra un jour.
3: Je ne sais pas,
2: avec un drone.
3: Peut-être, on ne sait pas. Oui, c'est ça, un drone conçu par un jeune qui me dira, je vous rapporte votre voiture, monsieur. Il semblerait qu'elle soit à vous.
2: Je la gare ici.
3: Je vous en fais cadeau, jeune homme. Vous l'avez bien mérité.
2: La Jaguar, c'est un petit luxe. Alors, vous dites que c'était une voiture d'occasion.
3: Oh, c'est un vieux taco.
2: Oui, un vieux taco, mais c'est... Voilà.
3: Enfin, les vieux tacos Jaguar, ça leur donne de la valeur à quelquefois.
2: Ouais, exact. Et ben, et voilà, c'est exactement ça. Vous n'avez jamais été attiré par ça, par le bling-bling, Yann Kefelec?
3: Non seulement je n'ai jamais été attiré par le bling-bling, mais j'ai toujours considéré, comme mon père le faisait, comme ma famille le faisait, que la voiture était un danger pour la nature, qu'elle détruisait les paysages, que voilà, on n'hésitait pas à créer des autoroutes, des parkings dans des endroits absolument magnifiques, enfin, que c'était extrêmement dangereux pour la beauté du monde, la voiture. Donc je trouvais mon père, que mon père en faisait un peu trop d'ailleurs, quand il voulait écrire un bouquin qui se serait appelé « L'automobile, voilà l'ennemi ».
2: Ah oui.
3: Mais ouais, il ne l'a pas fait. Hein. Mais aujourd'hui, je ne suis pas loin de penser comme lui. Même si, encore une fois, je suis assez émerveillé, effectivement, par la beauté de cet objet.
2: C'est pour ça que vous n'avez pas passé le permis? Ou ça n'a rien à voir?
3: Ça ne m'est jamais venu à l'esprit, c'est surtout ça. Ouais. Ça ne m'est jamais venu à l'esprit de passer le... On me dit, tu n'as pas ton permis, ce n'est pas mon permis, c'est le permis. Non, je n'ai pas le permis de conduire et ça ne me manque pas. Ça manque peut-être un peu à ma femme, que je ne l'ai pas, parce que c'est vrai qu'elle se retrouve seule conductrice dans la famille, et c'est un peu lourd, c'est sûr.
2: Vous avez le permis d'écrire, en tout cas, c'est déjà pas mal.
3: Je n'ai pas le permis d'écrire, c'est une liberté totale, l'écriture, c'est ça qui est formidable, c'est une liberté sauvage.
2: Je reviens sur les noces barbares, parce que là, vous en parliez, cette Jaguar, vous l'avez achetée après le feu des noces barbares.
3: Tout à fait.
2: Est-ce que, à ce moment-là, quand vous avez reçu le Goncourt, vous êtes dit, ah ben là, je suis un auteur crédible, ça y est? Ça n'a pas tout changé comme ça.
3: Je vous l'ai dit à l'antenne, je pense qu'on est dans une grande solitude quand on a le Goncourt.
2: Oui, ça, on en avait parlé.
3: À la fois, on est grisé, on a un peu tendance à marcher sur un nuage, mais on se demande ce qu'on fout sur son nuage et qui est perché sur ce nuage. On ne sait plus très bien qui l'on est. Vos amis ne vous regardent plus de la même manière, plus du tout. Ils se demandent qui vous êtes. vos ennemis de la veille que vous aviez repérés comme vos ennemis la veille sont devenus vos faux amis parce que vous dégagez de la lumière, qu'ils ont envie d'être vus sur la photo, que même si vous ont flingué dans les journaux éventuellement, eh bien ils viennent à vous en vous disant « Mais qui aime bien, châtie bien, c'est parce que je t'admire, parce que je savais que tu allais avoir le Goncourt. » Vous faites le tour de l'hypocrisie humaine, de la fausseté humaine, et tout cela vous dérange énormément. Donc vous achetez une petite Jaguar pour être aussi crétin qu'eux pendant quelques temps. Mais ça ne dure qu'un moment.
2: Ça ne dure qu'un moment. Et ça n'a pas fait un Yann Kefelec 2. Ça n'a pas fait un nouveau Yann Kefelec.
3: Si, bien sûr que si. Ça fait un Yann Kefelec qui ne se connaissait pas avant. Ça fait de vous un inconnu qu'il faut apprivoiser, qu'il faut apprendre à connaître, qu'il faut apprendre à aimer, dont il faut apprendre à se méfier également. C'est vraiment quelqu'un d'autre que progressivement vous bâtissez, vous mettez en place, et qui s'efforce de reprendre la plume avec la simplicité qui le caractérisait lorsqu'il a commencé à écrire à l'âge de 7 ou 8 ans.
2: On parlait de la voiture il y a quelques instants, on a parlé du bateau, la mer, la voile. Est-ce que vous avez un transport préféré, Yann Kefelec ?
3: Le train.
2: Ah, le train.
3: Non, je ne voulais pas parler du train. Je ne voulais pas parler du train, surtout à vous, Melchior, qui me mettez en boîte chaque fois que je parle de train. Ouais, le train, j'aimais beaucoup le train à vapeur, parce que moi j'ai commencé par le train à vapeur, donc j'aimais bien ça.
2: Le train.
3: J'aimais bien à l'époque, c'était familial, si vous voulez. On mettait 8 heures, ou 9 heures d'ailleurs, pour aller de Paris à Brest. Il y avait des espèces de pique-niques invraisemblables dans les wagons, où l'on partageait son œuf dur avec le voisin, où on se faisait engueuler par ses parents. C'était où on arrivait complètement transpirant et couvert d'escarbilles du côté de la Bretagne. Ouais, j'ai la nostalgie comme ça de ces voyages interminables en train, même si je m'ennuyais énormément.
2: Et maintenant, le train, c'est vraiment un moment où vous lisez beaucoup dans le train.
3: C'est ça qui est admirable dans le train. C'est que le train, effectivement,
2: ça berce.
3: C'est difficile. Ça berce pas tant. On ne dort pas si bien que ça dans un train. On croit qu'on va s'endormir, mais finalement, on s'aperçoit qu'on ne dort pas très bien. En revanche, on lit extrêmement bien. Alors, c'est un voyage de l'esprit, c'est un voyage kilométrique et c'est un voyage psychologique et mental en même temps. Et ce double voyage est assez grisant, je dois dire. Je lis énormément dans les transports publics et dans le train en particulier.
2: La voiture, moins, quand vous êtes passager.
3: C'est impossible de lire dans une voiture. Ouais. C'est assez. La voiture, non. Et on ne peut même pas admirer le paysage d'ailleurs en voiture.
2: Et l'avion ?
3: L'avion, je trouve ça assez bouleversant. Je ne l'ai jamais trouvé normal d'être à bord d'un avion.
2: Ah oui. Oui. Je vois très bien ce que vous voulez dire, Yann Kefelec.
3: Merci, Melchior.
2: C'est vrai. Quand on est dans un avion, on se dit c'est incroyable quand même.
3: C'est incroyable et on se dit ça. Voilà, on a quand même l'impression chaque fois qu'on reprend pied sur terre qu'on a réchappé de quelque chose. Oui. D'ailleurs, j'ai eu un accident d'avion une fois sur le Concorde. Sur le Concorde, je n'avais pas payé mon billet. Je tiens à le dire, c'est la compagnie qui me l'avait offert parce que j'avais fait un foin au départ à Roissy sur un vol New York qui était surbooké. J'avais besoin de trouver à New York pour un salon du livre. Et la compagnie m'a fait venir, comme ça, une jolie petite main féminine m'a fait signe et m'a dit « Monsieur, la compagnie vous offre votre passage, car quand on est sur le Concorde, on n'est plus en vol, on est en passage. » Donc je me suis retrouvé à bord de cet avion qui a pris feu 35 minutes après le décollage.
2: Enfin, vous n'étiez pas dedans.
3: Si, j'étais dedans.
2: Il a pris feu. Et qu'est-ce que vous avez fait ?
3: Eh bien, j'ai reculé vers l'arrière, comme tous les passagers, pendant que le feu ressortait au niveau des lampes individuelles, que le steward qui avait relevé ses manches et que les hôtesses brisaient le vaigrage à coups de hache pour que la hôtesse de l'air puisse vaporiser de l'extincteur sur les flammes. La voix de violoncelle du commandant de bord au départ qui nous avait expliqué tous les avantages de l'avion s'était transformée en voix de vieux garagiste. Et il nous avait d'ailleurs sorti cette phrase de garagiste. On a un gros pépin technique, on essaye de rentrer au parking. Vous entendez ça à bord du Concorde, je vous assure que vous n'emmenez pas large. Moi, pour emmener un peu plus large, j'avais le nez collé au hublot et je me récitais des fables de La Fontaine.
2: Ah oui.
3: Et on a réussi à atterrir.
2: Et c'était en...
3: Dans la neige carbonique.
2: C'était dans les années 2000, 90
3: C'était 2000. Dans les années, ça devait être en 82, J'avais le prix Goncourt sur ma poitrine, le manuscrit du prix Goncourt sur ma poitrine, enfin du prix Goncourt, je ne vais pas dire ça, des Noces barbares sur ma poitrine, que je n'avais pas terminé, et je me disais, si je tombe à la mer, je me débrouillerai pour me mettre à califourchon sur un requin.
2: Mais pour garder le manuscrit.
3: Pour garder le manuscrit et pour m'en sortir.
2: Et donc vous avez fait demi-tour et
3: on a réussi à faire. On est arrivé comme une espèce de fer à repasser, le nez tourné vers le ciel. On a atterri au milieu de la neige, sur la neige carbonique, au milieu des véhicules de pompiers et des photographes de Paris Match et autres qui étaient là pour filmer le scoop. Le Concorde en train de s'écraser à Roissy. Il ne s'est pas écrasé, je m'en suis bien sorti. Et j'en suis encore reconnaissant au pilote qui pleurait à l'arrivée.
2: Ah oui. Bah dis donc, c'est incroyable, Yann Kefelec, cette histoire. Vous l'aviez déjà racontée ?
3: Ça a pu m'arriver, Melchior, pour ne rien vous cacher. Je vais faire comme si je la raconte. Comme ça, je ne l'ai jamais raconté. Là, c'est la première fois.
2: Ah bah écoutez, merci beaucoup de l'avoir partagé, en tout cas en direct sur RCF Notre-Dame. Donc voilà, on a parlé plein de choses, encore une fois, de transport d'avion, de la Jaguar.
3: On n'a pas parlé des deux mots. Je t'avais dit que je viendrais avec un mot qui m'était cher.
2: Oui, c'est vrai.
3: Et c'est un mot justement que je trouve que je peux vous en parler, Melchior.
2: Oui, rapidement, si
3: rapidement,
2: possible.
3: Pas rapidement. C'est le mot ictus qui veut dire ictus. Poisson en latin. C'était le signe de reconnaissance des chrétiens persécutés à l'époque de Rome. Comme ça, ils dessinaient un poisson sur le sol qui désignait les lieux de culte et ça leur permettait de se retrouver. Et c'est le lien avec la mer. Ce mot avait un lien avec la mer parce que le Christ avait une tendresse particulière pour ses apôtres pêcheurs auxquels il avait dit « Désormais, tu seras pêcheur d'hommes ».
2: Ictus,
3: poisson en latin, et ça vient du grec ictos, tout simplement.
2: Et vous aimez le prononcer, ce mot ?
3: J'aime le prononcer parce que c'est un acronyme. I, C veut dire Christ, I veut dire Jésus, C veut dire Christ, T veut dire Théos en grec, Dieu, et le U veut dire le Fils, et la dernière lettre veut dire le Père. Donc vous avez tout le symbole chrétien qui est résumé par les initiales de ce mot.
2: Voilà, ça c'était le mot de Yann Kefelec, le mot du jour.
3: Il y avait aussi le mot encre, mais j'ai fini le mot encre. C'était aussi un symbole marin de reconnaissance chrétienne, parce qu'il désigne une croix, l'encre, et parce qu'en dessous, il y a la moitié d'un poisson, il y a l'arc de cercle du poisson qui rappelle aux chrétiens qui ils sont.
2: L'encre avec un A.
3: L'encre avec un A, tout à fait.
2: Voilà. L'encre avec un E, c'est un peu différent.
3: L'encre, c'est pas tellement différent, d'ailleurs, finalement, parce que l'encre avec un E, moi, me raccroche à la page blanche tous les jours, c'est mon encre à moi aussi.
2: Ah, alors vous écrivez à quelle couleur l'encre ?
3: J'écris sur les cahiers chinois. J'écris
2: ah oui, non, mais ça, vous l'aviez dit,
3: ouais,
2: ça.
3: Oui, j'écris en bleu marine. Besoin du bleu marine.
2: Comme la mer.
3: J'ai besoin du bleu marine pour, effectivement.
2: Demain, dans ce studio, Nicoletta.
3: Que j'adore.
2: Avez-vous un message à lui faire passer, une question
3: que j'ai hâte de la revoir. On ne s'est pas vu. Chaque fois qu'on se voit, on se voit comme on s'était vu la veille, mais c'est une veille qui s'est écoulée il y a quelques années maintenant. Et franchement, j'aimerais la retrouver, elle, avec son extraordinaire compagnon, qui est un garçon. Tous les deux, c'est un couple génial.
2: Eh ben, demain, je diffuse ce message.
3: Avec joie.
2: Ça vous va ?
3: Ah ben, volontiers. Merci, Melchior.
2: Avec plaisir. La Voix est libre demain de 11h à 11h30 avec Nicoletta et puis le mercredi, c'est avec Nelson Montfort. Merci.
3: Que j'aime beaucoup aussi.
2: Mais vous aimez tout le monde ?
3: Non, pas du tout. Bon. Mais lui, j'aime beaucoup. Je hurle de rire quand je suis avec lui.
2: Eh ben, moi aussi. Et avec vous aussi, avec Nicoletta, c'est parfait. Yann Kefelec, merci beaucoup.
3: Merci, Melchior.
2: C'était un plaisir d'être avec vous comme chaque lundi. On vous retrouve pas lundi prochain parce qu'il y aura une émission spéciale pour l'arrivée du pape à Metz.
3: Bien sûr.
2: Donc on vous retrouve dans 2 semaines. Est toujours en pleine forme.
3: J'espère.
2: Merci Yann Kefelec. Dans un instant, c'est Edu dans tout ça avec Marie-Ange de Montesquieu, toujours en direct sur RCF Notre-Dame. A tout de suite.
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2: Il est 11h30 sur RCF Notre-Dame. Bonjour Marie-Ange de Montesquieu.
3: Bonjour Melchior.
2: Vous accueillez votre invité.
3: Absolument. Bonjour Clara Guémard.
4: Bonjour.
3: Dans la vie, tu as deux catégories de femmes. D'un côté, celles qui misent tout sur leur carrière, leur réussite. Et puis de l'autre, celles qui misent sur leur vie personnelle et familiale. Eh bien, vous avez aussi une Clara Guémard, vue en tout cas de l'extérieur, qui conjugue absolument le tout. Avec ce rapide coup d'œil sur votre CV, Clara Guémard, vous nous énervez. Vous m'énervez, tout simplement. Alors, diplômée de l'ENA, de Sciences Po, carrière dans l'administration française, ministère de l'économie et des finances, carrière d'entreprise dingue de 2006 à 2016, présidente, directrice générale de GE France. Ensuite, vous avez cofondé Raise. Ensuite, vous avez siégé au conseil d'administration de plusieurs grands groupes, dont Veolia, Bouygues, etc. etc. Et puis, pour parfaire l'ensemble, vous avez reçu la Légion d'honneur, vous êtes officier de l'Ordre national du mérite et vous êtes la fille du généticien Jérôme Lejeune. Tout ça dans le cœur, le corps, l'âme d'une seule femme. Clara Guémard, ça vous fait quoi après toutes ces années? Vous êtes fière, vous êtes blasée, vous dites c'est normal, vous dites c'est la chance, vous dites c'est Dieu, vous dites c'est quoi?
4: Alors, je dirais que j'ai de la chance.
3: Et vous avez 9 enfants, pardonnez-moi, je n'ai même pas précisé.
4: J'ai 9 enfants. J'ai 8 biologiques et une qu'on a adoptée. Donc, j'en ai une toute faite, si je peux dire. Mais moi, je dirais que j'ai eu de la chance. Mais c'est vrai que c'est énervant de dire ça, parce que les gens disent, comment vient la chance? Je crois que j'ai fait confiance. J'ai eu de la chance d'avoir des parents qui m'ont donné confiance en moi.
3: Ouais.
4: Même s'ils ne comprenaient pas mon chemin. Parce que eux avaient plutôt un schéma très classique où quand on a des enfants, on reste à la maison et on les élève.
3: Enfin, votre papa n'était pas quelqu'un de tout à fait classique?
4: Non, il n'était pas classique, mais à l'époque, c'était un schéma classique. Il y avait pas mal de familles nombreuses autour de moi et les mères restaient à la maison et les papas travaillaient. C'était
3: autre temps, autre mœurs, en effet.
4: Autre temps, autre mœurs. Heureusement, enfin, les choses ont beaucoup changé. Et ils ont eu. Je me souviens que quand j'ai fait Sciences Po, ça a un peu surpris. Et puis quand j'ai voulu tenter l'ENA, mon père m'a dit : mais que vas-tu faire chez les loups ? C'était un peu l'inquiétude de voir sa fille, une petite blonde, un peu
3: pionnière pour l'époque.
4: Oui, était quand même déjà quelques-unes, mais on n'était pas très nombreuses. Oui, on n'était pas très nombreuses. C'est vrai que moi, j'ai beaucoup vécu dans un univers d'hommes, mais on apprend à se faufiler.
3: Vous avez l'air toute douce, vous avez un visage d'ange.
4: C'est gentil.
3: C'est vrai.
4: En fait, je crois que, contrairement à ce que les gens croient, moi, je suis une méditative. Je fais les choses lentement, mais je les fais. J'ai besoin de temps pour méditer, pour réfléchir. Et puis.
3: Et pourtant, la lenteur n'est pas très à la mode, Clara Guémard.
4: Oh ben, elle est tellement essentielle. C'est
3: dommage. Comment est-ce qu'on peut être lent dans une vie où on nous demande, où on nous met sous pressoir, sous pression en permanence?
4: Quand on pense que y a que l'amour qui compte et que tout le reste, c'est de l'agitation. Moi, c'est ma conviction profonde.
3: Vous êtes toujours très honnêtement.
4: Je me suis toujours
3: dit
4: ça.
3: Les yeux dans les yeux, vous avez.
4: Vous ne veut pas dire que je ne me suis pas perdue, que je n'ai pas fait. Que je n'ai pas été. Que je ne me suis pas perdue en chemin de nombreuses fois. Mais je pense vraiment qu'il n'y a que l'amour qui compte et que le reste, c'est de l'agitation. Et ça permet de regarder ce qu'on fait en se disant : est-ce que je le fais pour combler un vide ? Est-ce que je le fais parce que je me sens obligée vis-à-vis des autres ? Ou est-ce que je le fais parce que ça résonne? Je crois que la chose la plus importante dans la vie et qui rend le plus joyeux,
3: ouais,
4: en tout cas dans la rencontre avec l'autre, c'est la résonance. C'est pas « Ah, je lui ai donné un conseil super, ça va transformer sa vie » ou des choses comme ça. C'est pas du tout ça. C'est l'idée que quand on parle et qu'on parle d'âme à âme, il y a une forme de résonance, même si on est très différent, même si

0: vient de chemins qui n'ont rien à voir. Revenir en permanence à ce qui nous anime. Et quand on revient à ce qui nous anime profondément, finalement, on perd moins de temps parce qu'on va pas, on va moins divaguer. Moi, j'ai fait l'autre jour une conférence avec, où il y avait 150 femmes.
1: Ouais.
0: Toutes des femmes extraordinaires,
1: brillantes,
0: businesswoman, etc. Et l'organisateur avait eu la gentillesse d'acheter des livres pour les 150, et donc je suis restée jusqu'à minuit pour dédicacer les livres. Et comme je ne voulais pas mettre quelque chose d'anonyme, je leur ai demandé à chaque fois « qu'est-ce que tu aimes ?»
1: Ouais.
0: Et la moitié d'entre elles ne savaient pas répondre. Elles me disaient « j'aime mon métier, j'aime mon mari, j'aime mes enfants, ouais. Heureusement. » Mais qu'est-ce que t'aimes ? Est-ce que t'aimes courir ? Est-ce que t'aimes marcher ? Est-ce que t'aimes la musique ? Quel type de musique tu aimes ? Qu'est-ce qui te fait vibrer ? Qu'est-ce qui t'enchante ?
1: Quelle culture répondait-elle, hein ?
0: Ben, en fait, elle savait pas répondre. Elle réfléchissait en disant « ah oui, peut-être ». Enfin, et je le dis parce que moi, j'ai été cette femme-là. Quand j'avais 40 ans, j'étais devenue un peu un automate. J'avais mes enfants, mon boulot, j'essayais de faire au mieux. Et c'est vraiment le syndrome de la bonne élève. C'est-à-dire qu'on essaye de faire pour que tout soit bien.
1: Être la première partout, quoi, dans toutes les matières, si je peux dire.
0: C'est surtout pas laisser la vie déborder. Au fond, moi, la chance que j'ai eue, parce que ça, c'est une vraie chance, c'est qu'en ayant beaucoup d'enfants, vous avez beau tout anticiper, tout organiser, ouais. La vie déborde.
1: Mais c'est ça que moi j'en ai une déjà, je comprends.
0: Mais
1: je comprends.
0: Mais non, mais le matin, moi je préparais les vêtements la veille, et puis il y en avait toujours un qui avait perdu sa chaussure, qui se renversait son lait sur son t-shirt avant de partir, qui avait oublié son cartable et tout ça. En fait, c'est
1: Clara Guémard, qui êtes-vous ? Je comprends pas.
0: En fait, c'est la vie, quoi. La vie déborde. Et si vous prenez les contrariétés ou les choses qui. Si quand la vie n'est pas comme vous voulez. Ça vous martyrise, bah, la vie est affreuse. Donc, quand vous en avez beaucoup, de toute façon, ça n'ira pas comme vous voulez, puisque vous avez beau essayer d'anticiper, d'organiser, il y aura toujours du
1: débordement. Non, mais c'est vrai qu'il y a toujours un couac.
0: À la fin, on en rit, on en plaisante. Moi,
1: c'est ça votre secret, peut-être.
0: Ça donne il faut que la vie soit joyeuse, il faut que la vie soit douce. Moi, j'ai toujours essayé de mettre beaucoup de douceur dans la vie. Parce qu'elle est déjà rude, elle est déjà difficile quand on a des enfants petits et qu'on n'a pas dormi la nuit, qu'il faut aller travailler, c'est dur.
1: Mais pourquoi vous avez voulu tout embrasser à ce point-là, c'est-à-dire à vouloir avoir 8 enfants plus une carrière hallucinante,
0: mais en fait,
1: que tout homme doit vous jalouser.
0: Mais pourquoi vous ne posez pas cette question aux hommes ? Moi, j'ai juste voulu être moi-même. Je savais que si je restais à la maison, qui veut faire l'ange fait la bête. Je n'avais pas envie de me retrouver, même si je l'ai beaucoup fait, hein. Le repassage, la cuisine, je l'ai fait tout autant que toutes les autres femmes, mais j'avais envie de respirer l'ailleurs, j'étais trop curieuse, j'avais envie d'apprendre, j'avais envie de découvrir le monde, j'avais envie de voyager. J'avais pas du tout. Bien sûr, j'ai mes enfants, enfin notre famille a été ma priorité, mais j'allais pas renoncer à ce que je suis vraiment pour eux. D'abord, ils auraient pas aimé. Je leur en aurais voulu.
1: Et vous auriez bien les voir
0: Parce que, en fait, alors j'ai fait des choix.
1: Ouais.
0: Je ne suis pas allée au restaurant, pas sortie le soir.
1: Ok.
0: Je rentrais le soir. D'abord, je rentrais tôt du boulot, j'y allais tôt. Je ne faisais pas de déjeuner, je travaillais vite.
1: Ouais.
0: Et j'étais à 6h30 chez moi quand ils étaient petits. Hein. Et moi, je voulais être là pour le bain, pour le dîner, pour les coucher, pour discuter avec eux, tout ça, parce qu'ils sont trop sympas. Ils sont trop marrants, mes enfants. Ils étaient trop drôles. Donc, moi, bien sûr, c'était le bordel. Pas dire que la maison était rangée. C'est pas, pas inventé. Mais j'ai pas fait des enfants pour pas les voir. Donc, c'est vrai, quand j'étais jeune, et qu'ils étaient jeunes, surtout qu'eux étaient jeunes, on était essentiellement concentrés sur le travail et la vie de famille. Ça, c'est des choix. C'est vrai que on a un peu renoncé aux amis. Les amis venaient manger à la maison, pendant 15 ans, pendant toute ma carrière, pendant toutes ces années-là, même s'il y avait dîner à l'Élysée, j'y allais pas.
1: Ouais. Faut faire des choix dans la vie. Et Dieu là-dedans.
0: Bah Dieu, il est au cœur de tout parce que d'abord, il C'est pour moi, c'est le, c'est bien sûr, c'est l'amour avec un grand A, mais c'est un ange gardien. Alors ça va paraître bizarre de mettre Dieu comme un ange gardien.
1: Vous êtes la troisième à le faire. C'est vrai, assez étonnant. Ouais. Je suis moi-même très étonnée. Troisième invitée depuis le début des dans tout ça. C'est encore une bébé émission.
0: Ouais.
1: Et à dire, pour moi, le bon Dieu est un ange gardien.
0: Ouais.
1: Et alors, plusieurs même.
0: Plus que Dieu, c'est plutôt Jésus.
1: D'accord.
0: Parce que la parole de Jésus, elle. Moi, ce qui me fascine quand on relit les évangiles à tous les âges, c'est qu'il renverse la table. À chaque fois, il prend le contre-pied.
1: C'est tellement vrai.
0: Et on a l'impression que d'être catholique, c'est d'être dans le cadre, d'être rangé, d'être. Mais c'est tout l'inverse.
1: Ouais.
0: C'est tout l'inverse. Mmh. C'est vraiment le bouleversement de l'amour qui fait que. Bah en fait, rien n'est calculé quand on prend, je vais prendre une évangile au hasard, mais les ouvriers de la moisson ou les ouvriers de la dernière heure sont payés le même tarif que les ouvriers de la première heure. Et que ceux de la première heure râlent en disant « mais moi j'ai travaillé toute la journée et eux ils ont travaillé qu'une heure » et tout ça. Qu'est-ce que ça veut simplement dire ? C'est-à-dire que l'amour ne compte pas. L'amour, il donne tout.
1: Ouais.
0: Il donne la même somme, il donne la même dimension à tout le monde. Il y en a qui ont plus peiné que d'autres, etc. Mais l'amour, il est inépuisable, il est immense, il est partout. Donc, on peut faire la vaisselle en râlant, on peut faire la vaisselle en mettant énormément d'amour dans sa vaisselle.
1: J'aime bien ce que vous dites.
0: Ben oui, c'est vrai.
1: En passant l'aspirateur.
0: Parce que c'est une manière de dire, ben, j'ai envie de... Et ça peut être de l'amour pour, évidemment, les gens qui occupent la maison.
1: Pour qui on le fait.
0: Mais même pour que la maison soit belle. Moi, je crois beaucoup au fait que les éléments vous rendent le bien que vous leur faites. Quand vous prenez soin de votre maison, elle vous rend heureuse. Quand vous prenez soin de votre jardin, ils vous aident et tout ça. Donc, c'est peut-être un peu... peut-être pas tout à fait dans les clous, mais je crois beaucoup à ça.
1: Les hommes ont une telle palette de couleurs qu'aucun ciel ne peut tout transcrire. C'est un peu là le fil rouge de votre dernier ouvrage, dont on n'a même pas encore parlé, Bascule au pluriel, chère Clara Guémard. C'est au fond une photographie de ce qu'on est. J'ai l'impression, moi je l'ai pris comme ça, votre livre, à travers différents récits. On ne sait pas trop si c'est inspiré du réel, on imagine que oui, un peu quand même. Des parcours de vie qui nous parlent de nous, puisqu'ils parlent du paradoxe que nous sommes, au fond. Nous sommes indécis, nous voulons tout en même temps. Nous sommes pleins de colère et en même temps, on aspire à être aimé, à aimer, à être des gens bien. Et puis en même temps, on s'aperçoit qu'on faute. Bref, des points de bascule, hein, Dieu sait qu'il y en a. Et heureusement, pour poursuivre notre conversation finalement sur ce... ces espèces de points de bascule, heureusement, hein, finalement, dont sont composées nos vies, chacune de nos vies. Clara Guémard, finalement, c'est nos vies, des bascules, ça représente nos vies.
0: Ce que j'ai voulu raconter, c'est que on est créateur de sa vie à chaque instant. Moi, je circule à vélo, et le matin, quand je suis à vélo, je souris à tous les gens que je croise. Ben, 98% des gens me répondent par un sourire. Ça change la matinée. Partez au boulot, bah vous avez récolté 15 sourires de gens qui sont passés. Alors c'est plus facile à vélo que dans la rue parce que c'est les gens. Peut-être. Mais c'est cette évidence que nous créons selon notre humeur, selon notre état d'âme. Nous créons chaque instant de la vie quotidienne. Et ce que j'ai voulu faire, c'est que on cherche tous à donner du sens à sa vie, on cherche tous à être meilleur. Et il y a plein de moyens de le faire quand on est adulte. Hein. Bien sûr, il y a la prière, mais il y a aussi la méditation, il y a le yoga, il y a le coach, il y a le psy. On a plein
1: d'outils aussi.
0: Qui sont à notre disposition, mais il y a un outil qu'on a complètement oublié, qui est celui qu'on raconte à nos enfants, c'est les histoires. Et quand vous avez lu Pierre et le loup, vous savez que si vous vous plaignez tout le temps, le jour où ça sera grave, on ne vous croira pas. Et là, ce que j'ai voulu faire, c'est raconter des histoires qui sont toutes inventées, mais qui pourraient toutes être vraies. C'est des scènes de vie, c'est des instants avec des personnages qui sont tous différents, toutes les histoires. Il y a 47 histoires, c'est jamais la même personne. C'est quelquefois un enfant, quelquefois c'est un adulte.
1: Il y a beaucoup d'enfants, vous aimez bien parler de...
0: Il y a aussi des vieux.
1: Il y a des liens entre l'enfance et l'âge adulte.
0: Il y a aussi des personnes qui sont au soir de leur vie, ou des jeunes qui sont à des croissements de leur vie. Et c'est l'idée que dans chaque scène... c'est on regarde les émotions, la tristesse, la tendresse, la colère, l'hésitation. C'est des scènes où on va parler de ces émotions ou des moments ou des rencontres où il se cristallise quelque chose. Et on peut dire oui ou on peut dire non ou on peut ne rien dire. À chaque instant, on peut. Et c'est OK. Moi, je porte aucun jugement sur fallait faire ci, fallait faire ça.
1: Ouais.
0: Mais ce qui est intéressant, c'est que dans cette histoire, le personnage fait quelque chose ou ne fait pas quelque chose.
1: Oui, et ce qui est un peu cruel aussi, c'est que le destin va suivre, va dépendre forcément. Moi, il ne faut pas avoir fait une agrégation de philosophie pour le comprendre, mais c'est très visible dans vos histoires.
0: Là, par exemple, il y a une histoire sur la colère où c'est un chef d'orchestre qui pique des colères et qui pense que ce n'est pas grave parce qu'il s'excuse, sauf qu'il y a la colère de trop.
1: Ouais.
0: Et on a tous et toutes des choses, des espèces de travers ou qui énervent notre conjoint, qui énervent nos proches. On se dit, mais moi, je suis comme ça, en fait. Et puis non, on ne se rend pas compte à quel point les gens qui nous aiment en dur supportent ces travers-là, alors qu'au fond, ça ne nous demanderait pas tant d'efforts de les changer. Et les gens qui disent « mais je suis comme ça, et c'est à prendre ou à laisser », ben non, en fait non. Et c'est un peu ça que raconte Bascule, c'est qu'on a tout le temps l'occasion, on la prend ou on la prend pas, de comprendre quelque chose que la vie vous envoie. Et puis moi, ce que je trouve aussi, c'est que la vie, elle est extrêmement moqueuse. Elle vous taquine tout le temps. C'est-à-dire que quand vous avez dit « jamais je ferai ceci », eh ben, elle vous confronte à l'absurdité de ce jamais. Et c'est comme ça qu'on grandit aussi. Et moi, j'avais une amie qui est décédée, malheureusement, j'en parle au début du livre, qui disait toujours que, pourtant Dieu sait si elle en a vécu, qu'on ne vivait pas des épreuves, mais on vivait des expériences.
1: Ouais, c'est Caroline, c'est ça.
0: Caroline, oui. Et qui a vaincu 4 cancers, et puis elle a fini par lâcher prise. Mais... Et c'est tellement vrai quand on a un coup dur, quand on a une vraie épreuve, quand on a de se dire mais qu'est-ce que j'en tire, qu'est-ce que j'en fais, quelle leçon d'abandon aussi, peut-être ce fameux lâcher prise, se dire que la vie, encore une fois, non seulement elle déborde, mais elle est beaucoup plus vivante, elle est beaucoup plus créative, elle est beaucoup plus inventive que nous-mêmes.
1: Et avec ou sans Dieu. Avec ou sans Dieu.
0: Mais de toute façon, pour moi, la vie, c'est Dieu. Donc, je me pose pas la question de savoir si c'est avec ou sans Dieu. Parce que je crois que c'est pas une question de. Je mélange pas la. Enfin, je fais une distinction entre la religion.
1: D'accord.
0: Et la croyance en l'amour avec un grand A. Et la croyance à l'amour avec un grand A est accessible à tout le monde, même dans toutes les religions, dans toutes les pratiques. Il y a toujours cette quête de cet amour. Donc après, ça s'incarne dans différentes religions, évidemment, et dans différentes cultures. Mais je crois que ça, c'est accessible, même celui qui ne croit pas à une transcendance croit à l'amour. Enfin, ou en tout cas, je le souhaite pour lui, parce que sinon, la vie doit être très, très, très désespérante.
1: On est bien d'accord. En tout cas, ce qui est beau, c'est cette phrase de l'officiant. Là, vous parlez de l'enterrement de votre maman, je crois, qui dit ceci, c'est ça ou pas ?
0: Oui,
1: c'est vous regardez les grands yeux, je me dis bon. Nous naissons, nous mourons, on nous donne la vie, et dans un temps plus ou moins long, on nous l'enlève. Pourquoi ? Un silence. C'est vrai qu'on se... En fait, on se complique sans arrêt l'existence avec des questions.
0: C'est Monseigneur Au Petit qui
1: Ah, c'est pas vrai.
0: C'est Monseigneur
1: Au Petit. Je le reconnais bien là.
0: Oui, oui. C'est Monseigneur Au Petit qui a célébré la messe de maman en plein Covid. Donc, on était 15 dans la salle. Alors, heureusement, ça a été retransmis par vidéo. Donc, il y a eu beaucoup de. Je crois qu'on en est à 95 000 vues. Donc, mais il commence par cette phrase. Et il dit pourquoi, et surtout, c'est sa réponse qui est intéressante. Sa réponse, c'est « nous sommes sur Terre pour apprendre à aimer
1: ».
0: Et c'est ce que je reviens au début de ce que je vous disais, c'est qu'au fond, la simplicité de l'existence, dans toute sa complexité, dans toute sa diversité, dans toutes ses ambiguïtés, dans toutes ses surprises aussi, bonnes ou mauvaises, qu'elle peut nous engendrer, si on part de cette conviction qu'on est sur Terre pour apprendre à aimer, apprendre à s'aimer soi, apprendre à aimer les autres, apprendre à aimer la terre, apprendre à aimer Dieu. On le met dans la chronologie qu'on veut, on fait sa propre façon de le vivre. Mais en fait, les ritournelles, c'est pas bon, mais cette ritournelle-là, elle est indispensable. C'est-à-dire de toujours se dire, est-ce que je fais ça? Est-ce que je me respecte quand je fais ça?
1: Ouais.
0: Ou est-ce que je le fais pour faire plaisir aux autres?
1: Et la question n'est pas si simple, parfois.
0: Ben non, c'est pas si simple. Et c'est peut-être ça aussi le secret d'une trajectoire qui va vers l'essentiel. C'est de, bien sûr, il faut se donner aux autres, bien sûr, il faut aimer la terre, bien sûr, il faut aimer Dieu, mais le plus difficile, c'est de s'aimer soi. Ouais. C'est-à-dire écouter sa voix intérieure, écouter aussi ses caprices.
1: Ce n'est pas de l'orgueil, hein. C'est autre chose.
0: Ah non, c'est...
1: Je me fais le porte-parole des cathos.
0: Alors justement, c'est sans doute le travers quelquefois qu'on a eu dans notre enseignement, qui est qu'on trouve son épanouissement qu'en donnant aux autres.
1: Ne te regarde pas.
0: Alors, ne te regarde pas.
1: Ne t'écoute pas.
0: Ouais. Alors, c'est sûr que de temps en temps, il y a des moments où il ne faut pas trop s'écouter non plus. Hein. Je pense qu'aussi, il faut se botter les fesses. C'est pas s'écouter, c'est pas « oh là là, j'ai mal au dos, je ne vais rien faire ». Non. Mais c'est écouter sous les épluchures de la tristesse, du chagrin, de la colère. Vous savez, c'est comme un pare-brise de voiture. C'est comme un pare-brise. C'est que la vie, le soleil, il est toujours là. L'amour, ouais, il est toujours là. Mais de temps en temps, il y a des nuages. De temps en temps, il y a de la pluie. De temps en temps, il y a de l'orage. De temps, ouais, en temps, il fait froid, etc. Mais si vous passez un essuie-glace dans le ciel, le soleil sera là. Et au fond, quand on dit qu'il faut s'écouter soi-même, c'est ce soleil-là intérieur. Moi, je l'appelle, pour moi, il n'est pas extérieur, il n'est pas dans la tête, il n'est même pas dans le cœur, il est dans le ventre.
1: Dans le ventre.
0: Vous avez cette petite flamme à l'intérieur de vous, dans le ventre, et c'est un peu, vous savez, comme c'est...
1: C'est tribal. Oui, non, c'est dans le ventre.
0: Oui, parce que c'est la vie. C'est la vie, c'est le vivant. On est dans le vivant, on n'est pas dans la morale, on n'est pas dans le contrôle de soi, on n'est pas dans le jugement, on n'est pas dans l'analyse. Si on veut vraiment revenir à ce qu'on est profondément et ce qui nous anime, il faut revenir au ventre. Qu'est-ce qui, ouais, fait vibrer? Moi, je pose souvent cette question aux jeunes que je rencontre. Je leur demande dans la journée, raconte-moi ta journée et dis-moi dans les moments où tu kiffes. Et si tu kiffes à ce moment-là, ben c'est là où est ton essence. C'est là où... Ça ne dira pas forcément quel métier tu vas faire, ce que tu vas faire, mais ça va dire comment tu vas l'incarner. Et ça, c'est très important, c'est de revenir à ce ventre, ouais, et à cette petite flamme. Et de temps en temps, elle est éteinte. Elle est.
1: C'est tout à fait juste.
0: Elle est éteinte. Comment je la ranime? Comment je lui redonne du souffle?
1: C'est gratuit, c'est un bon baromètre, hein, votre.
0: C'est un très bon baromètre, mmh, et ça permet. Et puis il y a des moments où elle est vivante, elle explose. Et là, pour le coup, on peut tout donner aux autres, mmh, parce qu'on a soi-même une flamme intérieure qui est invincible, en fait, qui vient pas de nous. Qui nous traverse, hein, qui nous vient du ciel, qui nous vient de la terre, qui nous nourrit en fait. On est des instruments de joie. Normalement, nous devrions être tous des instruments de joie. On l'est pas toujours.
1: Même Nietzsche le disait, ça, ouais, il nous invitait. Les tristes cires, là, ouais, si vous étiez vraiment croyant, vous auriez la patate tout le temps. Ben, voilà. Ouais. Un petit tour par confesse. Un petit tour confessionnal, c'est parti. Allez, c'est parti.
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1: Alors, Clara Guémard, Dieu ou l'argent, lequel avez-vous le plus servi dans votre carrière?
0: J'ai servi Dieu, je crois. J'espère. Enfin, j'ai essayé. Hein. Mmh. C'est tout. L'argent, pour moi, c'est une énergie.
1: D'accord.
0: Et quand vous en avez pas, c'est difficile de vivre.
1: Ouais.
0: Et quand vous en avez, la question, c'est de savoir à qui vous la transmettez. À qui vous la donnez. À qui vous transmettez cette énergie pour que la personne qui est en face de vous puisse faire quelque chose. Quand on a créé Raise avec Gonzague, oui, on donne, nous, 50% de ce qu'on gagne, mais on donne par admiration. On donne à des jeunes entrepreneurs, on donne à des gens qui ont des associations et qui font des choses qui transforment le monde et que nous, on ne serait pas capable de faire. Donc l'argent, c'est, faut pas négliger l'argent. C'est une énergie qu'on transmet.
1: D'accord.
0: L'important, c'est que si vous la gardez pour vous, elle vous brûle les doigts et elle vous envahit. Et puis, moi, je crois beaucoup que ce que l'on possède nous possède.
1: La vertu que vous n'aurez peut-être jamais, en tout cas que vous appréciez, que vous admirez chez les autres, la plus belle vertu à vos yeux, chère Clara Guémard.
0: Ah, la vertu, alors moi, j'aime pas du tout le mot vertu.
1: Vous n'aimez pas le mot vertu, nous voilà bien.
0: Oui. Ah, ça fait partie de mes scandales.
1: D'accord.
0: Je déteste le mot vertu, je déteste le mot honneur. parce que je pense qu'avec l'honneur et la vertu, on a, c'était un bon moyen de bâcher les femmes, c'était un bon moyen de contraindre les gens, de leur interdire de faire ceci ou de faire cela par vertu ou par l'honneur.
1: Donc on se même pas la vertu. Vertu, c'est vrai qu'une expression, se c'est, paraître vertu.
0: Ouais, voilà. Non, la vertu est fait. Moi, j'ai trois mots qui sont interdits dans mon vocabulaire. C'est le mot vertu, c'est le mot honneur, c'est le mot coupable aussi. Parce que quand on se sent coupable de quelque chose, c'est qu'on n'assume pas, pas ses choix. Alors, ça ne veut pas dire qu'on ne fait pas des choses mal et qu'on ne demande pas pardon. Hein. Je ne suis pas en train de.
1: Ouais.
0: Mais cette fausse culpabilité où on se torture en disant je suis obligée de faire ci, mais je ne devrais pas, etc. Ben non, on assume ses choix. Les choix ont toujours des côtés positifs ou des côtés négatifs.
1: Le sentiment de trahison. Le côté hors des clous est toujours passionnant, je trouve,
0: ouais.
1: À absorber, à accueillir. Le côté trahison, est-ce que le mot trahison vous parle? Parce qu'on dit souvent qu'on ne peut pas accéder à des sommets dans une carrière quand on n'a pas trahi. On entend souvent ces choses. Alors, êtes-vous encore une fois un ovni, Clara Guéma, ou une sainte peut-être, je ne sais pas comment. Ça vous parle, la trahison, ou pas du tout? Soit en tant que victime, soit en tant qu'auteur.
0: Oui, alors il y avait un dernier mot aussi que je n'aime pas, c'est le mot de victime. Parce que quand on est victime...
1: Bah dites donc,
0: non, parce que joué, on est tous victimes. À un moment ou à un autre, on a eu des moments où on a vécu des injustices, on a vécu des blessures intenses, ouais. Des choses qui sont presque inhumaines aussi. Hein, donc on est tous victimes. Mais si vous vous mettez en position de victime, celui qui vous a fait du tort, il a gagné deux fois. Parce qu'il vous garde en position de victime. Donc... bien sûr, on a le droit de se lamenter, on a le droit de se dire, dire là là, ce que j'ai vécu, c'est quand même terrible. Mais le dépasser, c'est la seule chose qui permet de redevenir pleinement soi-même. Quand on s'installe dans une position de victime, c'est tragique parce que on prend une identité qu'un autre a essayé de vous infliger.
1: Alors pour terminer, allez-y. Non, allez-y.
0: Je vous ai pas répondu sur la trahison.
1: Ben non.
0: Mais les trahisons, on est tous des traîtres. On est traîtres à notre foi. On a toutes des trahisons. Après, il y a les trahisons grandes ou pas. On est tous lâches.
1: Le lâche de quelqu'un.
0: Mais de toute façon, mais en fait, il faut aussi rire de nous. Parce qu'on est là. Si je parle de moi, Clara. Pétri d'idéal et en même temps je merde toute la journée et c'est drôle, à la fin ça devient risible de se dire qu'on a essayé de faire telle chose et tout ça, puis qu'on l'a pas réussi, mais on voit aussi que c'est un peu comme quand on construit un meuble Ikea, le premier et ben on le défait trois fois, on n'y arrive pas, mais le dernier, quand on en a fait beaucoup, et ben on le fait très bien et
1: on devient presque fier,
0: hein. Ouais. Et donc il y a cette magie de la vie qui est un apprentissage,
1: ouais.
0: Moi je pense toujours à cette phrase de Jacques Brel quand Jacques Chancel lui dit au moment du générique c'est quoi votre idéal, il a ce mot que je trouve extraordinaire qui est le même que Saint-Vincent, essayez. La vie, c'est essayer.
1: Amen. Merci Clara Guémard.
3: Et merci beaucoup, Marie-Ange. Merci à toutes les deux pour ces échanges dans Et Dieu dans tout ça.
1: Un peu en retard encore aujourd'hui.
3: Bon, j'ai l'habitude avec vous.
1: Merci, je vous charrie.
3: On vous retrouve demain de 11h30 à midi dans Et Dieu dans tout ça, dans le 10-12. Et merci beaucoup d'avoir été fidèle au poste, comme chaque jour. Demain, on va se parler de la crise sociale. Jusqu'où ira la gronde en France? Vous aurez la parole pour en témoigner. Et puis, comme tous les mardis, Nicoletta sera avec nous. La chanteuse aura encore une fois plein d'années à nous raconter. Merci à Guillaume, Laetitia et Yann à la réalisation. Belle journée avec RCF Notre-Dame.
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0: Si Notre-Dame de Paris est un livre de pierre, comme l'écrit Victor Hugo, ce n'est pas n'importe quel livre. Au fond, l'histoire que raconte cet édifice, c'est celle d'une alliance entre Dieu et les hommes. C'est l'histoire du salut. Son architecture, ses tympans, ses cloches, ses sculptures, tout célèbre le Créateur, mais aussi le monde. Une véritable catéchèse que vous allez décrypter pour nous, Paul Amblard. Bonjour.
1: Bonjour.
0: Vous êtes historienne de l'art, spécialiste de l'art chrétien et en particulier au Moyen-Âge. Et vous publiez chez Salvator un livre intitulé « Notre-Dame de Paris, le symbole des pierres ». Parler de catéchèse pour évoquer un édifice religieux du Moyen-Âge, ce n'est pas un abus de langage, ce n'est pas une simple formule. Est-ce qu'on peut dire, Paul Amblard, que c'était une des raisons d'être de ces édifices et de ce qui les constituait?
1: Oui, il faut dire que l'art au Moyen-Âge, c'est un enseignement. C'est non seulement une catéchèse, mais ça va bien au-delà. Ça pose aussi une question philosophique. D'où venons-nous? Qui sommes-nous? Où allons-nous? Donc, cet enseignement du Moyen-Âge, vous le comprenez, il a beau être très ancien, il nous concerne toujours aujourd'hui. Et décrypter ce langage qui a été fait d'une façon symbolique, c'est-à-dire avec des petits signes à longueur de temps à décrypter, nous permet d'entrer dans une contemplation qui va au-delà du simple plaisir esthétique, mais qui nous apporte une véritable connaissance, une connaissance de nous-mêmes aussi.
0: Écrire avec des pierres, plutôt que de le faire avec une plume et l'imprimer, qu'est-ce que ça a de plus? Qu'est-ce que ça représente?
1: Alors, Notre-Dame de Paris, c'est une cathédrale qui s'élève vers le ciel. Vous avez bien vu que lors de l'incendie de 2019, il y avait eu unanimement une émotion qui s'était emparée des gens, qui n'était pas due simplement au fait que un monument allait disparaître. C'est parce que Notre-Dame de Paris, la cathédrale, représente quelque chose qui va au-delà d'un simple monument. D'ailleurs, les pierres, elles sont visibles par tous et elles s'élèvent. C'est un emblème, ça nous montre une direction. Et cette direction, c'est comme une échelle de Jacob et il s'agit d'élever nos regards. Et la cathédrale, par toute la statuaire qu'elle déploie, il y a des centaines de statues sur Notre-Dame, va se déployer pour nous aider à justement monter ces barreaux de l'échelle progressivement.
0: Alors on va le faire tout doucement avec vous au cours de ces entretiens, mais si on continue de regarder un peu la physionomie et puis de planter un peu le décor avec vous, Paul Amblard, est-ce qu'on peut dire que tout est symbolique dans une cathédrale et en particulier dans celle de Notre-Dame de Paris?
1: Oui, tout est symbolique dans une cathédrale ou une église. Au Moyen-Âge, on considère que l'église représente le corps du Christ.
0: Alors, vous parlez de l'édifice?
1: De l'édifice en lui-même. Oui. Alors, sans parler de l'iconographie, l'édifice en lui-même est symbolique. C'est-à-dire que les portes vont représenter, du côté de la façade, vont représenter les pieds du Christ. Le transept, ça va être les bras étendus. C'est le crucifix et le déambulateur.